0: Est-ce qu'il le sait dès le départ?
1: Il le sait absolument pas et c'est une surprise.
0: Voilà.
1: Et vous vous imaginez bien que quand il arrive en Guyane, quand il voit déjà comment sont traités les prisonniers, ne serait-ce qu'à l'intérieur du bateau qui les emmène, donc dans un véritable bateau-cage où ils sont enfermés pendant un mois de traversée, là, effectivement, quand il arrive en Guyane, eh ben du coup, c'est que le début du commencement.
0: Oui.
1: Voilà.
0: J'ai dire le début de la fin. quand on rit, mais c'est pas très drôle, votre livre.
1: C'est un sujet très triste.
0: Ouais.
1: Et c'est un sujet très récent aussi.
2: Oui. Bah, ça fait 100 ans. C'est pas très vieux. Hein. N'oublions pas que le bagne a été fermé par extinction dans les années 50. Hein. C'est pas vieux. Alors, ce Charles, j'aime beaucoup le prénom, qui arrive en Guyane. Alors, n'oublions pas de dire qu'il est bien surveillant et non pas prisonnier, parce que c'est tout l'intérêt de votre livre, c'est que nous allons avoir une vision en tant que surveillant. On parle toujours des bagnards, parce que les pauvres bagnards, bien sûr, c'est pour eux que le bagne est fait. Mais il y a aussi les gardiens qui sont, je veux dire, les vrais, enfin, qui sont aussi les vrais prisonniers.
1: Mais oui. En fait, il faut savoir que les gardiens sont logés dans ou à l'extérieur immédiat du bagne. Mmh. Donc, ils ont droit aux mêmes conditions que les bagnards. Et c'est là où on a tendance à les oublier.
0: Ouais.
1: Mais en fait, quand un gardien est envoyé en Guyane, c'est littéralement une punition. Parce que beaucoup, beaucoup d'entre eux meurent, y compris dans
0: oui,
1: les gardiens.
0: Ils ont presque, peut-être pas autant, mais une vie aussi difficile que les bagnards.
1: Pas loin, parce que en dehors des travaux forcés, c'est quand même extrêmement fatigant.
0: C'est le même climat.
1: Voilà, de survivre aux 40 degrés.
0: Peut-être pas la même nourriture, ça va améliorer quand même.
1: Un peu plus de nourriture.
0: Ils sont quand même rémunérés.
1: Ils sont quand même rémunérés.
0: Pas grand-chose.
1: Mais attention, 40% des détenus meurent. Et il y a évidemment un pourcentage de gardiens aussi. Il y a un cimetière pour les gardiens. C'est pas pour rien.
0: Ouais.
1: Donc,
0: alors qu'ils étaient jeunes.
1: Alors qu'ils étaient plutôt jeunes. Ouais. Attention, on a un petit peu tout dans les gardiens.
0: Ouais.
1: On a des anciens militaires, on a aussi des civils en temps de crise, entre guillemets. Donc, quand la pénitentiaire, le petit nom de l'administration pénitentiaire, a besoin de recruter, elle recrute large. Et c'est un peu comme ça que Charles, dans l'urgence, va se retrouver...
0: Alors, qui sont ces gardiens, effectivement? Parce qu'on va pas là-bas, on n'est pas volontaire, à part Charles.
1: Absolument. Ces gardiens, ce sont soit des anciens militaires, soit des gardiens de métier... qui ont pu en plus être mutés dans
0: côté
1: plusieurs...
0: qui sont punis, il faut le dire, non?
1: Ah, c'est littéralement...
0: On va pas comme ça par hasard...
1: Dans l'administration française, à l'époque, quand on parle des bagnes de Guyane, on parle littéralement, on l'appelle la guillotine, ou alors la guillotine sèche. Et ça veut bien dire quelque chose, c'est-à-dire qu'on sait que ce bagne est un mouroir.
0: On y reviendra.
1: Il y a peu de chances. Alors, il y a des chances en tant que gardien, mais alors en tant que détenu... Ouais.
0: Est-ce que les gardiens étaient mutés pour combien de temps en général?
1: Alors, dans le cadre du roman, il y a plusieurs, évidemment, délais.
0: Mais besoin pas
1: Là, c'est pour 3 ans. Ouais, c'est un contrat de 3 ans. Et c'est tout à fait historiquement vrai. Voilà.
0: D'accord.
1: Mais on n'est pas muté pour 4 ans.
0: On y reviendra. Je sais que votre livre est extrêmement documenté. C'est tout l'intérêt aussi de ce livre. C'est qu'on voit que vous avez passé beaucoup de temps à y travailler. Et donc, les surveillants, donc vous dites 3 ans, ce qui est déjà quand même pas mal, parce que ça ne va pas arranger la santé. Et beaucoup reviennent malades quand ils reviennent, quoi. Ils ont le paludisme ou la malaria,
1: la
0: chaleur, quoi.
1: Il y a effectivement des gardiens qui profitent d'un des passages de la Martinière, donc le bateau qui fait les allers-retours entre la métropole et la Guyane, pour en profiter pour prendre une cargaison de détenus. Pas de détenus, pardon, de gardiens qui sont malades et qui ont besoin d'être rapatriés. Ouais. Mais c'est pas tous les 2 jours.
0: Il faut 3 semaines, j'ai lu, pour aller de métropole de l'île de Ré à Guyane.
1: C'est ça, presque.
0: Guyane,
1: oui, presque un mois. Et tout dépend de la longueur de l'arrêt à Alger. On récupère aussi certains prisonniers.
0: Oui, puisque c'était encore l'Empire français. Bon, bah, donc Charles arrive là-bas. Il a des conditions de vie quand même assez dures.
1: Tout à fait.
0: Il se familiarise avec notamment les porte-clés. Dites-nous qui sont les porte-clés.
1: Absolument. Les porte-clés sont une catégorie de détenus. En fait, il faut bien comprendre que le bagne est extrêmement éloigné de tout et que là-bas, c'est vraiment une cité qui s'est organisée. Et comme dans toute cité, il y a des travailleurs qui sont obligés de travailler parce que ce sont des travaux forcés, donc les détenus. Et il y a aussi, dans ces travaux forcés, plusieurs petits métiers. Et dans ces petits métiers, on a ce qu'on appelle les porte-clés. Les porte-clés, ce sont des détenus qui souvent sont algériens, viennent d'Algérie. Pourquoi ? Pour deux raisons. La première, c'est que, alors, les gardiens considèrent, à tort ou à raison, mais en tout cas considèrent que ces porte-clés algériens ont moins d'appétence pour l'évasion que les détenus qui viennent de métropole. Ce qui est quand même pour eux une excellente raison. Et la deuxième raison, elle est physique, c'est que les détenus algériens sont souvent plus petits que les détenus qui viennent de métropole ou qui viennent d'ailleurs. Et donc, ils peuvent se faufiler entre les cases et entre les détenus plus discrètement, ce qui avantage bien les gardiens. Parce que leur rôle, c'est d'effectuer les petites tâches qui normalement sont destinées à l'administration pénitentiaire, mais que les gardiens n'ont pas très envie de faire. Donc il y a vraiment un système de débrouille dans l'ensemble du bagne, voire de magouille de temps en temps.
2: Une société à part entière.
1: Absolument, et éloignée de tout. Donc il y a ses propres
2: sans
1: codes.
2: Sans foi ni loi.
1: Et c'est pas loin. Pas loin.
2: D'ailleurs, ces porte-clés me font penser aux capots un peu. Ils sont mal vus, ils sont très mal vus
1: des
2: autres
1: prisonniers. Ah oui, bah les autres détenus les considèrent comme des délateurs. Ouais. C'est un peu des traîtres à leur propre cause. Ouais. Mais
2: alors, Charles donc arrive. Je vais lire un petit passage où on arrive en Guyane. Donc, faut pas oublier que le bateau vient de France. Ils ont passé 22 jours, c'est ce que vous mentionnez dans le livre. Donc, vous imaginez l'état physique et mental des bagnards qui sont pendant toute cette traversée dans des cages. C'est ce qu'on appelle
1: absolument
2: les bateaux-cages. Je crois qu'ils avaient droit quand même à une promenade dans la journée.
1: Si jamais il n'y avait pas eu de problème à l'intérieur et qu'il n'y avait pas des punitions, etc.
2: Voilà.
1: etc.
2: Ouais, c'est tout.
1: Mais oui.
2: Voilà, mais sinon, ils restaient donc comme accroupis.
1: Accroupis, serrés. On a des images d'archives où on les voit bien extrêmement serrés dans les cages,
2: cales.
1: Souvent debout. Et vous imaginez bien qu'il n'y a pas de système de toilette à bord
2: ou
1: de douche ou de quoi que ce soit. Absolument. Ils sont pas forcément bien nourris. Ils meurent pas de faim, mais ils sont pas bien nourris. Ils voient jamais le soleil. Donc,
2: Pendant la promenade.
1: Sauf pendant la promenade, mais la promenade, attention, c'est pas une promenade d'une heure. C'est un tour de bateau.
2: Pour leur dégourdir les jambes, quoi, histoire de dire que...
1: C'est histoire qu'il n'y ait pas trop de morts à bord, parce que les morts à bord arrivent, forcément.
2: Et ça doit embêter le personnel.
1: Et c'est embêtant de gérer un mort à bord, effectivement.
2: On le mettait à la bague, et puis...
1: On le met à l'eau, parce qu'on ne va pas faire marche arrière et on ne va pas conserver un corps.
2: Déjà, risque de maladie.
1: Absolument.
2: Alors, je lis. Les camarades de cabine de Charles avaient appris, bien avant leurs collègues, grâce à Georges, lequel tenait lui-même cette information d'un matelot, qu'il ne débarquerait pas dans l'une des villes de la côte. Je me suis trompé de texte. Ce n'est pas celui-là que je voulais dire.
1: Eh bien, ça fera deux textes,
2: voilà.
1: Du coup.
2: je reviens, parce que comme j'ai dit ce qui se passait, je reviens au texte que je voulais lire. Et oui, parce que j'en avais souligné deux. Donc, je répète, ils arrivent à Cayenne. Des hommes dépénaillés, sales et couverts de taches rebutantes, apparurent, rangés deux par deux. Les traits tirés, ils s'engagèrent lentement sur la passerelle, complètement hagards et marchant avec difficulté. Certains, visiblement à bout de force, s'appuyèrent quelques instants contre la balustrade avant de se faire rabrouer par les surveillants. La plupart peinaient à ouvrir les yeux tant la lumière était éclatante, après 22 jours passés dans les cages sombres du navire. Une fois à terre et accoutumés à la luminosité, les bagnards ouvraient de grands yeux, intimidés et effrayés par cette végétation angoissante. L'un d'eux, un jeune garçon qui n'avait même plus la force de porter son paquetage, fondit en larmes. Tous semblaient écrasés par la fournaise ambiante et ahuris par ce nouvel environnement. On imagine très bien, et c'est bien écrit, ce qui fait plaisir.
1: Je vous remercie.
2: Mais il faut le dire. Donc là, on est au début de la nouvelle aventure de Charles. Donc il va passer combien de temps dans cet enfer ?
1: Lui va passer, en tout cas, le temps du roman, dont 6 mois. on s'arrête à 6 mois.
2: Oui, je rassure les auditeurs, il n'y a pas besoin de 6 mois pour lire le roman. On peut. Enfin, il fait quoi? Il fait il fait quand même 350 pages, oui. Mais moi, je l'ai lu très rapidement, je dois dire. Non, ça se lit bien. Donc, 6 mois. Alors, racontez-nous, histoire de... pas du trésor, mais de la recherche de l'énigme des eaux.
1: Ah oui.
2: J'avance un petit peu dans l'histoire.
1: Oui, vous avancez même bien dans l'histoire, mais effectivement, toute l'intrigue, en dehors bien sûr du côté immersif de Charles, où il découvre le bagne du coup en même temps que le lecteur, ça reste un roman. Oui. Donc du coup, évidemment. Alors. Il y a des intrigues à l'intérieur.
2: Voilà, c'est là où je voulais en venir.
1: Et effectivement, on a des disparitions inexpliquées d'un côté, on a des corps retrouvés de l'autre. Maintenant, qui, quoi, comment, entre les gardiens, entre les détenus, entre l'administration civile, qui a quelques hommes dans le village d'à côté, qui a fait quoi? Bien entendu, c'est romancé. Ceci dit...
2: Moi, je n'ose pas trop en dire, parce que je veux pas divulgâcher les intrigues. Alors, je préfère vous laisser la responsabilité de dire juste ce qu'il faut dire.
1: Mais effectivement, lors d'une mission où Charles est censé surveiller des prisonniers dans un autre camp, parce qu'il faut bien savoir que la Guyane,
2: il y a plusieurs camps qui forment le bagne.
1: Exactement, et tous les camps ne sont pas... aussi agréable, on va le dire. Il y a des camps qui sont vraiment très difficiles.
2: Il y a pire que l'enfer.
1: C'est ça, on trouve toujours pire. Ouais. Et lors d'une mission, effectivement, Charles, qui est à ce moment-là accompagné d'un autre collègue gardien et justement d'un porte-clés, donc ces détenus qui aident l'administration pénitentiaire, font une découverte macabre. Et à partir de là, Charles, qui est déjà extrêmement horrifié de ce qu'il voit et de ce qu'il découvre au quotidien, parce qu'encore une fois, je parlais tout à l'heure de système de magouille. Ce système est vraiment répandu et la magouille touche aussi, évidemment, les gardiens eux-mêmes. Donc du coup, Charles va finir par mener l'enquête, aider justement de ce détenu et de son collègue.
2: Mais là, vous survolez. Là, donnez-nous le détail quand il trouve une espèce une fausse.
1: Ah, vous voulez que je raconte complètement l'histoire des cadavres?
2: Oui, parce que c'est pour titiller un peu le lecteur.
1: Pendant cette mission, une poule s'évade. Du coup, les trois hommes courent derrière parce qu'une poule, ça vaut littéralement de l'or en Guyane à ce moment-là.
2: Faut pas oublier que, comme ils n'ont pas beaucoup à manger, le moindre animal comestible, ça devient un trésor.
1: Absolument. Ouais. Donc, les trois hommes courent derrière la poule, dévalent un ravin en pleine jungle, et là, tout d'un coup, tombent sur quoi? Non pas un crâne, mais plusieurs crânes. Ouais.
2: Un charnier,
1: absolument. Alors. Charles est évidemment extrêmement choqué. Ouais. Charles, évidemment, propose d'en parler directement à la hiérarchie.
2: Mutisme.
1: Et Charles se retrouve confronté justement à un énorme mutisme.
2: Voilà.
1: Et va faire remonter l'affaire très très loin, etc. etc. Bon. Et on saura qui sont les coupables et qui sont à qui appartiennent ces crânes.
2: Voilà. Alors ce qu'il faut savoir, c'est que autour du bagne, il y a toute une petite société. Mais ça, on va y revenir quand on parlera précisément de l'univers.
1: Carcéral
2: et de ce qui s'y passe autour. Parce que les bagnards, et ça vous êtes très documenté, étaient voués à rester en Guyane. C'est-à-dire que même une fois libérés, souvent, on leur accordait quand même un petit lopin de terre pour...
1: Alors, pas souvent, mais ça arrivait que certains détenus d'une classe très particulière, que l'administration considérait un peu comme exemplaire...
2: Les radiés, non? C'était pas...
1: On parle des concessionnaires qui, effectivement, avaient un petit lopin de terre. Les radiés, c'est très intéressant.
2: Ouais,
1: ça fait partie des petits métiers du bagne.
2: Ouais, on y reviendra. J'ai bien aimé. ça fait penser au film avec Steve McQueen et Dustin Hoffman... Papillon.
1: Oui.
2: Je ne sais pas si vous l'avez vu, mais...
1: Alors, je l'ai vu, évidemment. Et c'est extrêmement intéressant, justement.
2: On leur donne, en sortant, un
1: petit pécule.
2: Voilà. et un petit lopin de terre. Et alors, minuscule.
1: C'est ça, pour, voilà, pour certains.
2: Histoire de dire qu'ils sont libres, on peut dire, mais libres de rester sur un rocher, quoi.
1: C'est surtout que c'est très pratique, parce qu'en fait, ils vont cultiver, ce lopin de terre va être cultivé pour le compte de l'administration.
2: Aye.
1: Donc, eux vont conserver une partie absolument minime.
2: Pour leurs besoins personnels.
1: Ça n'en reste pas moins des prisonniers libérés. Ça reste des prisonniers, un peu, hein. Et l'administration, elle, va bénéficier de denrées qui vont aller directement nourrir les bagnards.
2: Alors, dites-nous ce que c'était l'espèce de... Alors, le doublage. J'ai appris le doublage,
1: qui est
2: une...
1: C'est, à mon sens, la double peine, la peine la plus injuste de cette histoire. C'est-à-dire que le doublage, c'est une règle que tout le monde ignore. Le grand public l'ignore, et les détenus eux-mêmes l'ignorent au moment de leur condamnation.
2: Moi-même, alors que je me suis intéressé à la question, mais je ne la connaissais pas, cette double peine.
1: Ah, et pourtant c'est véridique.
2: Je sais, parce que, encore une fois, ce livre est extrêmement documenté. Pour quelqu'un qui s'intéresse aux conditions des bagnards, et du bagne en général, et de l'administration française pénitentiaire, c'est extrêmement instructif. Donc on revient à ce doublage.
1: Et ce doublage consiste en fait à, comme son nom l'indique, doubler la peine. Par exemple, un détenu est condamné à 6 ans de bagne. Le détenu va partir pendant 6 ans et va effectuer son temps de bagne avec les travaux forcés.
2: 6 ans à l'époque, ça pouvait être pour un simple vol.
1: Ah oui, bien sûr.
2: Mais aujourd'hui, personne passerait 6 ans en prison pour un vol. C'est là où il faut bien se mettre dans la tête l'esprit de l'époque.
1: Oui, hein, on les condamnait à l'exil et c'est pas pour rien.
2: 6 ans aujourd'hui, c'est une attaque à main armée. Sans mort. Mais c'est une attaque à main armée. Alors qu'à l'époque, 6 ans, c'est une peine, somme toute, assez banale.
1: C'est-à-dire que vous pouviez effectivement être condamné pour ce qu'on appelle vagabondage, et c'est-à-dire que vous avez trop traîné à des endroits où on ne voulait pas vous voir, vous étiez un SDF à l'époque, si on vous avait trop pris, au bout de 3-4 fois, vous pouviez terminer
2: c'est
1: au bagne.
2: Récidiviste, multirécidiviste.
1: Voilà, pour des tout petits larcins, ou même le crime de vagabondage.
2: Pas un crime, c'est un délit de vagabondage quand même.
1: C'est
2: un crime.
1: Bien entendu.
2: Mais je sais que le délit de vagabondage n'a été supprimé qu'il n'y a pas très très longtemps. C'est pas très vieux. Il y avait un délit de vagabondage, en effet. Enfin, tout étudiant en droit devrait le savoir. Donc, la double peine.
1: Doublage. Et donc, ce doublage, c'est très simple. C'est 6 ans de bagne, par exemple. Et derrière, 6 ans obligatoires sur place en Guyane. Où vous voulez, vous êtes libéré. Mais il ne faut pas oublier qu'en dehors du bagne, il ne se passe rien à l'époque. Il n'y a rien d'autre. Donc, du coup, les anciens détenus ne gagnent pas d'argent. Et donc, du coup, redeviennent SDF. Et donc, on arrive à des situations ubuesques où des détenus commettre des larcins
2: pour rentrer
1: au bagne, parce que le bagne, c'est pas l'idéal, mais au moins ils sont logés et nourris.
2: C'est terrible.
1: C'est incroyable.
2: C'est terrible. Parce que quand on commence le livre, on se dit, qu'est-ce qu'il y a de pire que cet enfer? Mais quand ils en sortent, c'est pas mieux.
1: Ah non, mais...
2: Parce que la Guyane, faut pas oublier, c'est pas un club de vacances, c'est l'enfer vert. Mmh. C'est-à-dire qu'il y a des animaux sauvages, il y a une chaleur étouffante,
1: c'est ça.
2: Il y a des maladies. Un climat extrêmement hostile.
1: Les travaux forcés, tout simplement.
2: Et les travaux forcés, je parle d'une fois qu'ils sont libres, ils ne feront plus de travaux forcés. Et quand ils sont
1: c'est
2: libérés,
1: ça.
2: Je parle.
1: Oui.
2: Ils sont cassés. Ce que vous voulez dire, c'est qu'ils sont cassés par leur temps d'incarcération.
1: Ouais.
2: Mais une fois qu'ils sont libres, ils ne doivent pas être en très bon état, parce que passer 6 ans à casser des cailloux, je pense que, on a plus que des hernies discales. Et ils ne reviennent jamais.
1: Pour la grande majorité, l'immense majorité, ils reviendront jamais. Parce que non seulement, il y a cette peine de doublage qui les oblige à, en fait, vivre et s'installer, entre guillemets, pendant 6 ans supplémentaires. Donc, leur famille les a oubliés depuis le temps. Mais en plus de ça, pour rentrer, la navette n'est pas gratuite, si j'ose dire. C'est-à-dire qu'il faut payer le trajet de retour. Et ça coûte très cher.
2: Oui, c'est vrai. Oui, il faut quand même traverser la moitié de la Terre.
1: Mmh. Ils sont littéralement condamnés à l'oubli et à l'exil.
2: Et c'est comme ça qu'on colonise, en fait, la Guyane.
1: Oui, c'est comme ça qu'on essaye. En tout cas, c'est une stratégie de colonisation.
2: Avant l'installation du bagne Cayenne, c'est quoi? C'est une toute petite ville.
1: C'est pas grand-chose. En tout cas, pour la France, c'est pas grand-chose.
2: Ouais, ouais.
1: C'est une colonie, mais maintenant, la colonie, le but d'une colonie, c'est de la peupler.
0: Oui, oui.
1: C'est qu'il y ait des Français, du coup, qui... Et effectivement, ça a été une des stratégies. Maintenant, ça n'a pas non plus super bien marché, dans le sens où les rares femmes qui ont été envoyées dans ce but-là, les rares femmes mouraient en moyenne à 36 ans.
0: Oui.
1: Et donc, forcément, ça ne faisait pas des grandes familles derrière.
0: Non, sûrement, oui. Oui. Et contrairement en Nouvelle-Calédonie, on y envoyait les communards.
1: Absolument. Donc, voilà. Le bagne de Nouvelle-Calédonie est beaucoup plus politique que celui de Guyane.
0: C'était du droit commun.
1: Voilà, malgré Dreyfus, qui du coup...
0: C'était l'exception,
1: voilà. Exactement. Ouais, ouais. Il y a très, très peu de prisonniers politiques en Guyane.
0: Ils ont le droit à quand même un statut particulier, les politiques.
1: Oui.
0: J'ai appris un tas de choses. Non, mais il est fait pour ça, en fait, votre livre. En dehors de l'histoire.
1: Oui.
0: Mais c'est vraiment très, très documenté.
1: En fait, c'est une manière, en faisant en sorte que ce soit pas trop lourd, mais l'idée, c'est vraiment de raconter la grande histoire avec un grand H majuscule, à travers une petite histoire d'un jeune homme qui se retrouve en Guyane, impliqué dans des affaires de meurtre. Voilà.
0: Lui, alors est-ce qu'on doit dire s'il revient ou pas ?
1: On dit rien.
0: On dit rien, d'accord. Bon,
1: on garde la surprise.
0: Donc voilà, on ne sait pas si... Voilà. Il s'en passe des choses. Il y a quand même quelques évasions. Vous le mettez.
1: Je
0: parle d'évasion réussie, parce qu'en fait, c'est des faux. Enfin, moi, j'appelle pas ça des vraies évasions.
1: C'est vrai.
0: Des tentatives, il y en a tout le temps. Mm. Vous en parlez, 20%, ce qui est énorme.
1: C'est énorme.
0: C'est énorme. Mais en fait, c'est pas des vraies évasions, parce que soit ils se font bouffer par je sais pas ce qu'il y a là-bas, comme.
1: Par les animaux sauvages,
0: oui,
1: simplement.
0: Non, mais je veux dire, je sais pas, il y a quoi comme félin, je sais pas, il y a des.
1: Il y a des agoutis, des jaguars,
0: des gros animaux, mais moi je vois tout simplement mordu par un serpent ou piqué par une
1: mygale
0: ou autre comme ça. Donc faut déjà les vrais murs, c'est la jungle.
1: Oui, et le Maroni et le fleuve, bien sûr, qui beaucoup se noient, oui. Beaucoup ne savent pas nager, beaucoup se noient, et puis il y a quand même.
0: Ah oui, parce que c'est sur une île,
1: fleuve qui passe.
0: Le bagne, il est.
1: Alors, il y a des bagnes.
0: Il y a l'île du Diable, je crois.
1: Ça c'est pour les politiques, ouais. Pour les îles. Et il y a aussi une partie de l'administration et certains prisonniers condamnés aux assises.
0: Okay.
1: Voilà, là il y a effectivement quelques bagnards, ouais. Mais le reste c'est sur les terres, okay. Soit directement à côté de la mer, soit vers l'intérieur des terres, et pour le coup ça suit un petit peu la ligne du Maroni.
0: Du fleuve.
1: Oui.
0: Okay. Mais alors vous dites beaucoup meurent de faim,
1: oui.
0: Ou de soif, même une fois évadés.
1: Mais absolument, on retrouve des corps, et d'ailleurs si jamais on retrouve pas des corps, on peut retrouver des bagnards en train d'agoniser. Il y a même ce qu'on appelle des chasseurs d'hommes. C'est le nom officiel.
0: C'est horrible.
1: Qui sont des gardiens dont le rôle exclusif est de récupérer les bagnards qui ont tenté de s'évader.
0: Et ils
1: prennent 10 francs à chaque bagnard retrouvé et ramené.
0: Ah, oui, c'est des primes.
1: c'est un système d'incitation,
0: oui.
1: Comme un autre.
0: Oui, oui. C'est comme les contrôleurs à la RATP ou à la SNCF, il y a une prime.
1: Oui, alors c'est pas tout à fait la même implication, mais je vois l'idée.
0: Non, mais vous savez que il touche une prime de contredanse.
1: Donc, mais oui, c'est vrai qu'il y a beaucoup d'évasions en Guyane. Il y en a tellement qu'effectivement, les tribunaux sur une des îles de salut siègent en permanence pour juger. Ça va très vite, bien sûr, mais pour imposer la énième mention évadée.
0: Alors, qu'est-ce qui risque ?
1: Ah bah pas grand chose, on va pas aller. Oui. Si, c'est pas vrai. En fait, comme vous le disiez tout à l'heure, il y a toujours pire. Dans les bagnes de Guyane, on a l'impression que quand on arrive, c'est l'enfer. Et en fait, il y a toujours une sous-salle de l'enfer.
0: C'est ça qui est terrible, c'est qu'on se dit bon, plutôt tout que cet enfer. Donc, qu'est-ce qu'il reste à faire ? Chercher à s'évader. Mais on pense que on n'a rien à perdre. Eh bien, si, on a encore à perdre.
1: Absolument. Ça arrive. C'est-à-dire qu'il y a les camps sont un peu spécialisés. Il y a des camps pour certaines catégories de bagnards, donc ceux condamnés aux assises et ceux qui ont plutôt commis des menus larcins et qui sont vraiment relégués,
0: oui,
1: c'est leur nom officiel.
0: Oui.
1: Voilà.
0: Trois catégories, on y reviendra.
1: Exactement.
2: Oui, alors là, quelle est la punition? Je veux dire, la punition du...
1: Eh ben, à ce moment-là, on va les transférer de camp. Ça va être un camp un peu plus compliqué, avec des conditions encore plus compliquées, en pleine jungle, où l'humidité est absolument insupportable. Ouais. Et au fur et à mesure, eh ben, on va les classer, on va les envoyer dans le camp le pire. C'est le clan de Charvin, qu'on appelle littéralement le camp de la mort. Et le concept dans ce camp, c'est que les forçats effectuent toujours les travaux obligatoires, mais en plus de ça, ils le font nus, entièrement, chaussures incluses, pour les empêcher
2: de s'évader. Comme ça, ils ne peuvent pas s'évader, et on les reconnaîtrait tout de suite, évidemment.
1: Oui, et je ne vous cache pas que le taux de mortalité à l'intérieur de ce camp est effarant.
2: Et Steve McQueen, dans le film Papillon, à un moment, il est puni, il est dans un cachot, seul. Et pour manger, il doit juste sortir sa tête du cachot.
1: Oui.
2: Et en fait, il sort jamais. Il est enfermé. Il sort sa tête dans une lunette, par une lunette. On lui donne, on lui donne quelques cuillères d'un infect.
1: D'un mélange, ragoût, généralement, c'est un type de ragoût, un mélange pas très.
2: Et je crois qu'on le rase quand même. Il me semble qu'on le rase. Il y a une scène qui est assez effroyable. Il sort donc sa tête et il regarde son voisin de cellule qui, lui, est déjà là depuis quelques jours, mais qui est ravagé. Enfin, c'est pire que tout. Et il se dit, j'espère que je ne serai pas comme ça. Et quelques jours après, c'est lui qui est ravagé et il regarde l'autre voisin qui est plus jeune et qui l'a depuis moins de temps que lui et qui fait la même réflexion.
1: C'est ça, et ça c'est très courant. C'est effectivement une petite punition avant de partir dans un camp qui est pire. C'est ce qu'on appelle des cellules basses, où littéralement le concept c'est d'obliger le détenu qui est à l'intérieur à ne pas pouvoir ni s'allonger ni s'asseoir, se mettre dans une position entre guillemets confortable. Et le concept aussi, c'est que
2: dessus,
1: souvent,
2: c'est des barreaux.
1: Voilà. Et pourquoi c'est des barreaux?
2: Pour le surveiller jour et nuit.
1: D'une et de deux, parce que il fait 45 degrés. Et donc du coup, il prend le soleil. Et évidemment, c'est comme ça qu'il se retrouve à délirer. Et non, c'est une punition assez insupportable et relativement courante.
2: Douloureuse. Et il bénissait la pluie.
1: Ah ça, il vaut mieux la pluie, bien sûr.
2: Vous pouvez boire, se rafraîchir et peut-être même se laver un peu.
1: Bien sûr.
2: C'est horrible, mais on le vit avec lui. C'est un très beau film. Papillon qui a existé, c'est son vrai nom, c'est Henri Charrière. C'est un bagnard qui a survécu.
1: Alors, il s'est évadé.
2: Qui s'est évadé. Il en a fait un livre. Bon, c'est romancé, mais... il a quand même été bagnard. Il a réussi, ce qui est quand même un exploit.
1: Oui.
2: Et il a vécu en Espagne et il est plutôt mort dans l'opulence parce que son livre a très bien marché.
1: Oui, derrière l'adaptation en film.
2: Voilà, d'où le film. Oui. Alors lui, c'est le contre-exemple.
1: Mais lui, surtout, c'est un bagnard. Charles est un gardien.
2: Oui, il faut pas oublier.
1: Voilà, c'est
2: faut
1: ça.
2: Oublier.
1: Donc lui ne va pas s'évader. Déjà parce qu'on l'a dit, il a très peu de chances de réussite. Deuxièmement, parce qu'il est engagé, il est bien éduqué. Et où est-ce que vous voulez qu'il aille et qu'est-ce que vous voulez qu'il fasse? Mais effectivement, il vit ça. Ces 3 ans de mandat, on va dire, sont extrêmement. Il est au bagne aussi. Il vit au bagne et il subit le bagne.
2: On va faire une petite coupure musicale dans le ton.

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1: Vous êtes sur Radio Courtoisie, vous écoutez le bal des facétieux, et ce soir, j'ai le plaisir et l'honneur de recevoir Louise Dauzet pour son livre « Les oubliés de l'enfer vert ». Alors Louise Dauzet, avant l'interruption, nous en étions à cette vie de bagnard, où là, abordons les différentes catégories, là, parce que c'est une ville, c'est une société dans la société. Commençons par la classe des garçons de famille. Qui sont les garçons de famille?
2: Alors, les garçons de famille, pareil, très intéressant, mais c'est plutôt les travaux forcés. En fait, il y a plusieurs catégories, effectivement, de bagnards. Il y en a trois. On parlera très peu des prisonniers politiques, des condamnés politiques.
1: Ça, c'est l'exception.
2: Parce que c'est une infime minorité des prisonniers. Et en plus, comme vous le disiez, ils sont sur une petite île à part et ils n'ont pas d'interaction avec les autres détenus.
1: Ils sont peut-être un petit peu mieux traités, j'ai l'impression.
2: Absolument.
1: Ils gardent une certaine dignité, quand même.
2: Disons que les travaux forcés au sein d'une toute petite île, qui en fait a un gros rocher, sont quand même relativement mesurés. Ouais. Concrètement, c'est prendre les noix de coco qui sont tombées et qui ont bouché le seul chemin pour les mettre à l'eau.
1: Oui,
2: ça consiste
1: va.
2: En ça.
1: Ça va.
2: Ça va. Ouais. Voilà. Ce qui n'est pas du tout le cas des autres détenus. Ouais. Et ensuite, on a deux types de détenus.
1: Qui sont tous des droits communs.
2: Alors, la première catégorie, c'est ce qu'on appelle les transportés. Les transportés, effectivement, c'est les condamnés aux assises. Mais par contre, ce sont pour des vrais crimes, donc ça va être des meurtriers ou des voleurs de grande envergure.
1: Mmh.
2: Et eux, ils sont considérés par la métropole comme des délinquants uniques, presque par accident. Donc, la peine de travaux forcés s'explique, ils purgent leur peine et ils reviennent après la seconde peine du doublage. Bravo. Si bien sûr ils ont les moyens de se financer un voyage ou que leur famille finance un voyage. Et la deuxième catégorie de bagnards, ce sont les relégués. Et à mon sens, c'est la catégorie certainement la plus intéressante et intricante parce qu'il y a tout dans les relégués. Et comme le nom l'indique bien, ils sont concrètement oubliés et un peu enterrés en Guyane.
1: Mmh.
2: On les envoie, on sait qu'ils vont jamais revenir parce que pour la plupart, ce sont des gens qui ont commis des petits larcins ou qui ont pratiqué le vagabondage.
1: Ils étaient déjà marginaux.
2: Donc, absolument.
1: Sans famille.
2: Donc on les oublie. Ouais, voilà,
1: c'est
2: on s'en
1: les oubliettes, c'est les oubliettes de l'époque.
2: Absolument, on s'en débarrasse.
1: D'où les notions de guillotine sèche.
2: Oui, absolument.
1: Oui, parce qu'ils vont mourir là-bas.
2: Oui, absolument. Et c'est vrai que là, dans ces deux catégories, ce qui est extrêmement intéressant, c'est qu'il y en a une qui est méprisée. Donc les relégués sont vraiment méprisés, personne ne leur parle, ils n'ont pas d'interaction avec les transportés, donc les criminels. À l'inverse, ces criminels-là vont jouir d'une certaine respectabilité, non seulement au sein de leurs égaux, donc des détenus, mais aussi au sein des bagnards. Des gardiens. Ce qui est hyper étonnant.
1: C'est très curieux, oui.
2: Oui, en fait, pour reprendre une phrase d'une archive, je cite, il vaut mieux être un criminel de sang qu'un voleur de poule.
1: Ouais, oui.
2: On est plus respecté en tant que criminel.
1: Oui, c'est des caïds, on dirait aujourd'hui, ils font la loi, quoi, un peu.
2: Voilà. Mmh.
1: Aujourd'hui, dans la hiérarchie de la pénitentiaire de point de vue, prisonniers, le haut du pavé, c'est les braqueurs. Braqueurs de banque, c'est ceux qui sont les mieux vus, qui sont des chefs quoi, de bande. Et puis les tout derniers, il y a quand même une certaine morale, ce sont ce qu'ils appellent les pointeurs, les tueurs d'enfants ou les violeurs d'enfants.
2: Qui se retrouvent, eux, en bas.
1: Et eux, ils sont battus, ils sont maltraités par... Alors, qu'aux détenus,
2: il y a toujours une hiérarchie.
1: Il y a une certaine morale, mais ce qui est étonnant chez vous, c'est que là, c'est plutôt l'inverse, parce que les marginaux, Les vagabonds, ils n'ont pas fait grand-chose, en fait.
2: Et en fait, ils n'ont pas fait grand-chose. Mmh. Et le problème, c'est que, comme vous le disiez, ils sont déjà marginaux en France. Mmh. Ils vont rester marginaux, mais personne ne veut d'eux. Voilà, ouais. Et c'est des gens... Mais ça peut être aussi un... Attention, sont pas tous non plus des marginaux. On retrouve des situations dramatiques où on a des jeunes hommes, ou pas jeunes hommes d'ailleurs, qui ont été condamnés 3 ou 4 fois pour vraiment des petits vols. Et qui se retrouvent une famille éclatée pour au final très peu de choses.
1: Oui, parce que vous avez les cas sociaux, aujourd'hui on dirait des cas sociaux. Hein. Il y en a malheureusement, mais aujourd'hui on ne met pas en prison...
2: c'est pas la même époque, heureusement,
1: On ne met plus en prison pour un vol de supermarché, même au bout de 100 récidives. De toute façon, c'est des gens où la prison ne va pas les arranger. Ils vont apprendre plutôt l'école du crime. Là-bas, on les envoie pour les oublier.
2: C'est ça, on les condamne à l'exil et aux travaux forcés, ce qui permet évidemment de...
1: Main-d'œuvre
2: pour construire des bâtiments, parce que c'est eux-mêmes qui ont construit le bagne. C'est eux-mêmes,
1: ils s'entretiennent leur propre bagne.
2: Exactement.
1: Oui, parce que ça veut dire qu'en plus, ce que je dis, les vrais murs, c'est la jungle, le fleuve et l'océan.
2: Ah, mais
1: parce qu'ils sont souvent en dehors
2: de l'enceinte. Ils passent leur temps en dehors de l'enceinte pour travailler. Et les travaux sont dans les champs, peuvent être à l'intérieur, peuvent être... On les envoie, par exemple, alors, pas tout seul, il y a un gardien, mais pour 10 détenus, enfin, ou 2 gardiens pour 15 détenus, il ne va rien se passer si jamais tout le monde court en même temps.
1: Ouais.
2: Mais... Aucun intérêt. Le bagne, en dehors de la boisson, parce qu'il y a du vin au bagne, donc de la boisson, de la nourriture, de l'eau, de la protection des animaux, des indigènes, la population donc locale, autochtone, qu'on appelle à l'époque les indigènes, pareil, les relations ne sont pas bonnes, il n'y a pas de relation en fait.
1: Ils ne comprennent peut-être pas.
2: Bah, bien sûr que non. Ouais. Bien sûr que non. Et donc, voilà. C'est danger à l'extérieur du ban. Mais par contre, oui, effectivement, les gardiens, les détenus sont quand même extrêmement libres, peuvent circuler, peuvent passer une nuit dehors. Mais jamais ils vont s'enfuir.
1: Alors, pour en revenir à votre livre, la vie d'un gardien là-bas, ou d'un surveillant, il peut venir avec sa petite famille ou
2: Elle arrive après la famille. Elle prend un autre bateau. Dans lequel il n'y a pas de détenus, c'est réservé pour les civils. Et elle arrive un petit peu après, quelques mois après. Je vous cache pas qu'il y a beaucoup d'entre eux qui meurent, parce que même s'ils sont mieux logés et mieux nourris surtout, et beaucoup sont atteints de scorbut parce que la traversée elle est longue.
1: Dans des conditions qui restent pas bonnes. Meilleures que celles des bagnards.
2: Exactement. Donc à côté du cimetière des gardiens.
1: Quand on a déjà survécu au voyage, il faut déjà après s'adapter au climat.
2: Et il ne faut pas oublier que c'est pas la même époque. Donc on n'a pas

0: Oui, mais sur une mission de 3 ans,
1: ouais.
0: vous feriez pas venir votre famille?
1: Bah, si c'est pour leur faire vivre l'enfer.
0: Oui, mais encore une fois, on le sait pas. C'est, ouais. Le bagne de Guyane a mauvaise réputation.
1: Ce qu'il y est, il le sait.
0: Mais la famille est déjà envoyée, déjà prévenue, c'est dans les circuits.
1: Bah,
0: 300 sans votre famille.
1: Oui, non.
0: Ah, moi, je les aurais fait venir, je crois.
1: Ouais, ouais.
0: Bah, attention, ouais. Ils sont mieux logés, bien entendu. Il y a évidemment moins de morts parmi les civils que parmi les bagnards. C'est pas les mêmes conditions. Enfin,
1: bah c'est le bagne quand même.
0: Ça reste le bagne, ça reste le bagne avec rien du tout de construit, très peu. Les bagnards ouvrent des voies.
1: Je sais pas si madame était très contente.
0: Ah ça.
1: Pauvre dame. Bah non, mais vous imaginez, elle pense qu'elle va aller sous les cocotiers dans le soleil.
0: C'était le cas de beaucoup de familles qui allaient dans les colonies, c'était la grande aventure. Certains n'en revenaient pas.
1: Oui, c'est vrai qu'avec nos yeux d'aujourd'hui, on a l'impression que c'est le club Méditerranée. Mais non, non, non, mais bien sûr que non. Mais ce que je veux dire, c'est que pour des militaires, faire venir leur petite famille.
0: Attention, tous ne sont pas militaires.
1: Non, non, mais vous avez dit qu'il y avait quelques.
0: Oui, quelques anciens militaires.
1: Bah, il y avait bien quand même des officiers dans les grades.
0: Oui.
1: Dans l'administration, je dirais, de supérieure.
0: Oui.
1: Il y avait bien quelques officiers. Donc.
0: Oui, mais ils ont le choix. Ah. Vous avez raison, ils ont le choix. Ils peuvent les faire venir ou pas.
1: Il faut pas y aller si on est marié. Enfin, je sais pas, ça me paraît. C'est un peu comme la Légion. Les légionnaires, ils sont pas mariés. Ils se marient après. Mais pas pendant. Enfin, il me semble, mais après, bon, c'est vrai que
0: les choix personnels de chacun.
1: Non, mais ce que je veux dire, c'est au-delà des choix, c'est pas possible. Ou alors, il faudrait que, je sais pas, il y ait des bâtiments spéciaux. Mais qu'est-ce que vous voulez faire?
0: Ah, il y avait des bâtiments. Attention, les familles étaient logées dans des maisons à part.
1: Quel est le surveillant? Lui, il travaille.
0: Mm-hmm.
1: Mais qu'est-ce que vous voulez faire de votre famille? Alors, ils passent leur temps à quoi?
0: Mais
1: c'est pas une garnison de province comme on avait à Saumur, Limoges ou Metz. Vous voyez ce que je veux dire? Qu'est-ce qu'il faisait?
0: Il s'ennuyait très fort. Voilà. Alors, monsieur travaillait, à l'intérieur ou à l'extérieur du bagne. Et madame, on va revenir au garçon de famille.
1: Ah.
0: Et madame, alors, ne discutait pas avec son garçon de famille, mais par contre, se servait de lui. Les garçons de famille, ce sont, un des travaux forcés. Somme toute, beaucoup plus agréable que d'aller beaucoup plus.
1: J'aurais bien pris, c'est.
0: Moi aussi, j'aurais pris.
1: Fonction garçon de famille.
0: Alors, vous vous doutez bien que c'est pour les détenus, les moins dangereux et souvent justement ce sont ceux qui ont commis le délit de vagabondage. Et ces garçons de famille, leur but, c'est de travailler toute la journée au domicile des colons.
1: Comme du domestique.
0: C'est littéralement des domestiques. Souvent, ils ont une particularité ou une connaissance particulière. On va retrouver des couturiers, on va retrouver des scieurs de chaussures.
1: Oui, ils savent faire quelque chose et reprennent leur métier. Là-bas.
0: C'est ça.
1: Ça rend service à tout le monde.
0: Exactement, et ça les occupe aussi. Ce sont souvent des jeunes assez frêles, donc ça rend service à tout le monde. Et effectivement, ces garçons de famille vont travailler toute la journée au domicile des colons, mais évidemment, la nuit, rentrent dans l'enceinte du bagne auquel ils appartiennent et dorment dans leur case.
1: Oui. Oui
0: parce qu'évidemment, il y a plusieurs cases dans chaque bagne, et chaque case appartient à une catégorie de bagnards, soit les blancs, soit les noirs.
1: Cases, des quartiers.
0: Oui, on appelle ça des cases.
1: Ouais,
0: mais c'est une grande maison très longue, une grande maison, un grand toit très long, dans lequel il y a une centaine de lits et de bagnards.
1: D'accord. Mais ils sont séparés des gens les plus dangereux. Enfin, je veux dire, c'est pas ils ont un.
0: En fait, chaque camp a une catégorie de prisonniers.
1: D'accord. Oui, donc ils se côtoient
0: donc,
1: pas.
0: Donc les relégués ne voient pas les transporter. C'est pas le même type de mission. C'est pas le même.
1: Pour le relégué, le garçon de famille, c'est la planque.
0: Ah complètement.
1: Ouais.
0: Ah complètement. C'est le métier que tout le monde veut faire, bien sûr. Ou alors porte-clé. Mais porte-clé, c'est compliqué.
1: Porte-clé, on se fait égorger à la sortie. Non
0: voilà, c'est un peu compliqué avec les autres codétenus. Ou alors radier. Radier, c'est un super plan aussi. Hein. Le radier, là aussi, c'est un petit boulot. Le radier, il a tout compris. Le radier, c'est le détenu, c'est les détenus qui ont le droit de tenir un petit commerce à l'intérieur d'une case. Chaque case a un radier. Souvent, il est au fond de la case. Et lui, il a du matériel et il vend aux autres détenus du café, des allumettes, du petit matériel. Grâce à ce matériel, les détenus vont fabriquer des petits objets en bois ou avec le matériel qu'ils trouvent et qu'ils récupèrent. et ensuite vont pouvoir...
1: Ils sont à l'intérieur du camp quand même
0: À l'intérieur.

0: De la case, carrément.
1: De la case ?
0: Oui. Ils et vivent dans la case, ouais. Ils font partie de la case, mais eux, on leur a dit, t'as le droit de tenir un petit commerce.
1: Et où est-ce qu'ils trouvent leurs marchandises ?
0: Ah, mais c'est l'administration qui le fournit.
1: Ah, oui,
0: on parle de café. Lui, il achète à l'administration, parce que, comme maintenant, si je ne dis pas de bêtises, je crois bien, les prisonniers touchent un petit pécule, mais minime.
1: S'ils travaillent, bien sûr. Ils ont un petit travail, et effectivement, ça s'appelle cantiner. Ce qui leur permet d'acheter des petites choses pour leur confort personnel.
0: Exactement.
1: Serviettes, papier toilette.
0: Exactement. Et le radier a officiellement le droit de vendre à l'intérieur.
1: D'accord. Ah oui, d'accord. C'est un petit marché.
0: Il y a évidemment plein d'autres magouilles et business.
1: Ça aussi, c'est la planque.
0: Ça aussi, c'est carrément la planque. Ouais. Attention, les radiers créent des jalousies.
1: Bah, bien sûr.
0: Voilà. Le radier est tout seul dans une case de 100 personnes.
1: Ah.
0: Donc c'est oui.
1: Ça va.
0: Il a pas oui non pardon. Il est tout seul. Les 100 autres détenus aimeraient avoir son job.
1: D'accord. Il est d'accord. C'est le seul vous voulez radier sur une centaine
0: voilà.
1: de détenus.
0: Voilà. Le radier peut facilement se faire agresser ou avoir un problème pour qu'on lui pique son job. Donc est-ce que c'est le bon plan?
1: Oui. Bah il est toujours.
0: Je pense que garçon de famille c'est mieux.
1: Les règlements de compte. Oui, parce qu'ils sont protégés. Alors attention, hein, c'est pas des garçons de bonne famille, c'est des garçons de famille parce qu'ils sont au sein de la famille du surveillant, c'est ça ?
0: C'est ça.
1: C'est plutôt l'inverse, c'était des anciens cas sociaux. Et les règlements de compte, alors comment ça se passe ? Comment on punit les fautifs quand il y a des règlements de compte au sein du bagne,
0: entre détenus ? Entre détenus ? Mmh. Ah bah c'est très simple, c'est... Un peu comme maintenant, pourquoi pas.
1: Ouais.
0: C'est un
1: avant,
0: coup
1: il y avait
0: de...
1: le cachot, je ne sais pas si ça existe toujours. Dans les prisons, il n'y a pas longtemps, on appelait ça ça porte un nom, le mitard.
0: Mm-hmm.
1: Le mitard, c'est la punition dans la punition. C'est une cellule, on est seul, isolé, et puis on sort pas. Ou peut-être un quart d'heure dans la journée, je ne sais pas, mais enfin, on est isolé.
0: Alors,
1: à l'isolement,
0: L'isolement est moins une pratique. Par contre, on a parlé des cellules basses tout à l'heure. Évidemment, on a parlé des camps, d'un changement de camp qui arrive quand même assez régulièrement parce qu'on fait tourner les hommes, pas mal. Et puis, il y a des punitions qui sont un peu moins sévères. Par exemple, on va être puni de distribution de vin. Il y a du vin qui est servi tous les jours. Alors, c'est un verre, hein, mais il y a du vin qui est servi tous les jours et on va être puni. On va aussi, évidemment... se voir interdit de nourriture ou d'un repas pendant quelques jours, pendant un moment. Donc,
1: je sais pas comment ils peuvent travailler en étant mal nourris avec un climat pareil.
0: Je crois que ça explique les 40% de taux de mortalité.
1: 40% de taux de mortalité.
0: C'est incroyable.
1: Ils sont enterrés dans des fosses communes à côté du.
0: Les bagnards, oui, absolument. Les gardiens, on l'a dit, dans un cimetière.
1: Oui, parce que les gardiens, c'est pas mal non plus, comme taux de mortalité.
0: Oui,
1: en fait.
0: C'est évidemment moindre, mais bien sûr qu'il y en a qui sont jamais revenus,
1: bon.
0: Évidemment.
1: Je rassure quand même les auditeurs, ça je peux le dire, Charles, il survit.
0: Non, mais
1: pour ceux qui sont inquiets, c'est pas macabre, il n'y a pas non plus happy end, ce qu'on n'aurait pas à dire à Radio Courtoisie, où est la cochonne que je mette un euro. Mais, il ne meurt pas.
0: Charles ne meurt pas. On peut évoquer la guillotine aussi, en parlant de châtiment. Mais soyons honnêtes, la guillotine
1: n'a servi qu'une cinquantaine de fois.
0: C'est ça, exactement. Une cinquantaine de fois.
1: Ce qui n'est pas grand-chose sur 100 ans d'existence.
0: Voilà, exactement.
1: Hein, ça, j'aime beaucoup parce que je...
0: Le sujet de la guillotine, je sens que ça vous parle.
1: Ah, totalement, parce que je revendique être docteur S guillotine. Mais non, mais c'est ça me fascine. Les humanistes me comprendront. Une guillotine, c'est un grand progrès hein, dans les instruments de mise à mort. Et alors cette guillotine, effectivement, elle sur à peu près 100 ans qu'ont duré le bagne de Guyane.
0: Oui, 101 ans, très exactement.
1: 101 ans. Mm. Elle a servi 50 fois, donc pour des cas vraiment très graves, meurtre à l'intérieur du bagne, pour quel genre de crime.
0: Oui, c'est vraiment assez rare. Ouais. Et typiquement, l'année du roman, il y a eu une condamnation à la guillotine. Donc c'est pas habituel. Et d'ailleurs, il y a une guillotine pour une quinzaine de camps, si on compte les tout petits camps avec une dizaine de travailleurs.
1: Oui, il y avait une guillotine en Guyane, il y en avait une en Afrique du Nord et une en Indochine.
0: Mais ça, voilà. La technologie s'est bien déplacée, du coup.
1: Mais ce qui me trouble, c'est qu'il faut quand même savoir s'en servir. Et en métropole, il y avait un bourreau en chef, l'exécuteur des hautes œuvres, Monsieur de Paris, qui on l'appelait Monsieur de Paris, puisque le dernier exécuteur habitait Paris et se déplaçait en province. Mais comme à l'époque, on ne se déplaçait pas comme maintenant pour aller dans les départements et territoires d'outre-mer, comme on dit maintenant, il y avait effectivement des guillotines là où la France était présente. Mais c'est des vrais métiers, exécuteurs, bourreaux. C'est-à-dire que on était bourreaux de père en fils.
0: Bien sûr.
1: Donc là-bas, c'était qui faisait fonctionner la guillotine. Il n'y avait pas un bourreau, c'est probablement un des...
0: Ah, il y avait un administrateur chargé.
1: Oui.
0: Mais maintenant, est-ce qu'il était bourreau officiellement
1: Une punition, peut-être même.
0: Alors, je ne connais pas l'histoire du bourreau. Vous avoue que je dirais certainement une bêtise.
1: Oui, il faut bien s'arrêter quelque part. Mais votre livre est suffisamment documenté comme ça. Mais ça m'aurait plu, effectivement, de savoir qui était chargé du sale boulot d'aller exécuter un de ses camarades de cellule.
0: Ah bah, de toute manière, oui. Bourreau, quelle que soit la nationalité, l'époque, le contexte, ça reste un métier qui n'est pas particulièrement prisé.
1: Envié, non.
0: Oui.
1: Non, mais c'est pour ça, d'ailleurs, qu'il se marie entre familles de bourreaux. Et c'est pour ça que
0: ça a créé une caste à part.
1: Lignée, mais exactement, tout à fait. Depuis Charles-Henri Sanson, j'ai beaucoup d'affection pour Charles-Henri Sanson, il y avait une grande lignée de bourreaux jusqu'en 81. Le dernier bourreau de France, monsieur Marcel Chevalier, était fils de, ou gendre. Enfin, c'était toujours la famille, fils ou gendre de bourreau, lui-même fils de bourreau, lui-même gendre ou fils de bourreau. Enfin, vous voyez, c'était toujours dans la famille. Si le bourreau n'avait que des filles, la fille se mariait avec un bourreau qui lui-même faisait.
0: Ça devait faire des belles conversations à table en réunion de famille.
1: T'es payé à la tête, toi. Non, moi, c'est. Non, mais je vous promets que c'est vrai. Et ça a été le cas jusqu'en 80. Et le dernier bourreau est mort dans les années, je crois début 2000. Il avait sévi en Algérie. Et les dernières exécutions, c'est pendant la guerre d'Algérie, puisque ce n'était pas considéré comme des prisonniers de guerre, mais comme des terroristes, puisque ce n'était pas une guerre aux yeux de la loi française, parce que c'était les Felagas, le FLN, étaient considérés comme des terroristes, donc de droit commun. Et quand ils avaient du sang sur les mains, on les exécutait. Pour la petite histoire, c'était François Mitterrand, garde des Sceaux à l'époque. Et il était pas pour la grâce. Lui, il en a envoyé pas mal à la guillotine. Enfin, on s'éloigne. Je reviens donc à nos bagarres.
0: Mais ce sujet est très intéressant aussi.
1: Mais oui, je sens que ça pourrait être l'objet d'un livre. Le dernier bourreau de France.
0: La lignée des bourreaux.
1: Oui, il y a quelqu'un qui a fait quelque chose comme ça. Il y a un livre qui est sorti il y a quelque temps, mais c'était sur des bourreaux anciens. Mais ça serait intéressant. Si vous me piquez pas l'idée, moi, j'écrirais bien le dernier bourreau de France.
0: Je veux une dédicace alors.
1: Mais écoutez, on s'arrangera pour les droits intellectuels. Donc revenons à nos pauvres surveillants qui vivaient là-bas. Alors vous m'avez dit, ils restaient théoriquement 3 ans.
0: Tout dépend de la durée de la mission. C'est-à-dire qu'un officier ne va pas rester aussi longtemps qu'une jeune recrue. Tout dépend aussi de la prime. Plusieurs types de primes sont proposées. Donc du coup, tout dépend aussi de la durée de la mission.
1: Mais est-ce qu'ils pouvaient quand même engranger un pécule
0: C'est justement pour ça qu'ils venaient les gardiens.
1: Quand même.
0: Parce que certains gardiens, certaines catégories de personnes, un ancien militaire, une jeune recrue comme Charles, peut décider d'aller s'engager un certain temps. Mais il y a aussi des vrais gardiens de métier, des gens qui ont choisi cette profession.
1: C'est quand même mieux payé.
0: Et c'est évidemment...
1: Aujourd'hui, outre-mer, dans l'administration, on sait que c'est le jackpot.
0: Bien entendu, absolument. Donc, ils sont carrément mieux payés. Il y a une prime. Et c'est pas pour rien qu'ils risquent leur vie, bien entendu. Donc, ils mettent de côté et espèrent revenir 3 ans, 5 ans ou 10 ans après la mission.
1: La vie est plus belle.
0: Ah bah tout de suite, non, avec de l'argent, ouais, on peut aller mourir au soleil.
1: Bah oui, mais de toute façon, on meurt quand même. Mais enfin, je veux dire, si c'est pour cumuler et puis finalement ne pas en profiter, à quoi bon ?
0: Oui, évidemment si qu'il y a des grosses, scorbut, y a des grosses primes.
1: Parce que pauvres riches, quand vous avez le scorbut, vous avez
0: oui, le scorbut, ça sert plus à rien.
1: Oui, ça sert pas à grand chose.
0: On est d'accord.
1: Bon, peut-être qu'on vous offre un cercueil en chêne. Enfin, si vous avez les moyens. Un enterrement chez Borgnol, mais enfin ça ne fait pas non plus ressusciter le pauvre. Enfin bon, mais même il y a même une inégalité dans la mort, c'est terrible, parce que quand vous regardez les cimetières, il y a des très très belles tombes, il y a même des cénotaphes, il y a des petites chapelles et tout, puis il y avait la pauvre tombe où vous avez juste une croix puis ouais. De l'herbe dessus.
0: La vraie question, mais c'est non. Où est-ce qu'il n'y a pas d'inégalité ?
1: Oui. Mais après, je veux dire, l'inégalité est humaine. Hein. Moi, je ne suis pas pour l'égalité absolue, parce que ça nous amène à des horreurs qui sont somme toute peut-être pires que les inégalités. Très bien, très bien. Et alors, donc, les commandants, je ne sais pas comment on les appelle, les commandants de bagne...
0: Les surveillants.
1: Les ceux qui étaient dans le haut de la hiérarchie.
0: Alors, il y a quelque chose que j'ai choisi de faire, c'est de vraiment simplifier les termes techniques,
1: oui.
0: Administratifs,
1: oui.
0: Parce que ça peut vite être très lourd.
1: Parce que Charles, on est bien d'accord que
0: lui était
1: au bas de la hiérarchie.
0: Oui, il est tout en bas, c'est vraiment il est vraiment tout en bas. Il y a des officiers, et on les appelle les surveillants en chef, et ensuite l'administration, elle... les plus importants sont logés pour le coup sur l'île Royale qui fait partie d'une des trois îles du Salut. Et c'est là, par exemple, qu'on retrouve le tribunal, c'est là qu'on retrouve évidemment la meilleure infirmerie ou unité médicale, c'est quand même la base.
1: Mais comment on l'appelle, comment l'appelle celui qui gouverne sur le...
0: Eh ben, c'est une excellente question. J'ai peur de vous dire une bêtise, donc je suis en train de regarder. Ouais. Je l'ai noté dans mon bouquin.
1: Non, mais je vais pas vous mettre en difficulté, hein. C'est pas un interrogatoire. C'est pas un examen, hein.
0: Il y a un gouverneur. Ouais. Mais, voilà. Livre à lire.
1: on voit il y a une scène dans La Chkoumoun. Un beau film avec Belmondo. Et avec un acteur dont évidemment le nom m'échappe, qui est d'origine russe, qui est un comparse de Belmondo dans beaucoup de ses films, où il passe quelques années au bagne. Alors je ne sais pas si c'est bagne de Toulon, mais c'est pas à Cayenne. Et le commandant, on va dire le commandant du bagne, qui leur annonce à la fin de la Deuxième Guerre mondiale. Que pour bénéficier de remises de peine, ils peuvent aller déminer sur les plages de France, faire du déminage, parce qu'il faut bien les employer, ces bagnards. Et donc ils acceptent tous les deux. Ah, c'est Constantin, son nom, voilà, Constantin, je ne sais plus son prénom, mais un grand brun avec des grandes oreilles. Et le pauvre Constantin, justement, perd un bras. Pendant le déminage. Il y a une très belle musique de ce film de François Droubet. Droubet, qui est un compositeur de musique de film, et d'ailleurs dont un des patrons d'émission a pris cette musique comme générique. Hein, je crois que c'est Arnaud Guyot-Jamin. Voilà, musique de La Chkoumoun. Vous n'avez pas trouvé pendant que je parlais. Bon, c'est pas grave. Non, mais c'est pas grave, c'était anecdotique. Mais en fait, ma question, c'est de savoir si ces gens-là, s'ils avaient l'espoir quand même d'avoir une carrière après.
0: Ah, bien entendu.
1: Ah oui, donc quand même,
0: bien
1: ça
0: entendu.
1: Donnait des points.
0: C'est pas... Attention, les conditions sont éminemment moins compliquées quand on est à la Royale, ce qu'on appelle sur l'île Royale, donc à la Royale, et à un poste élevé, hiérarchiquement élevé, simple gardien, en plus jeune novice, au fin fond de la jungle de la Guyane.
1: Non, mais ça, on se doute que, bon, pour être là-bas...
0: Oui, si vous êtes gouverneur ou administrateur d'un des bagnes de Guyane, évidemment que derrière, vous avez une carrière.
1: D'accord, c'est pas non plus, là aussi, une relégation.
0: Mais c'est toujours pareil. Ouais. Pour les officiers, c'est toujours moins compliqué que pour la BIDAS qui
1: part... Non, mais ce que je veux dire, c'est qu'il y a des postes honorifiques, il y a des postes qui sont... ça veut dire qu'on a été...
0: on va pas se cacher.
1: Une mutation-sanction.
0: Il vaut mieux être responsable du bagne de Nouvelle-Calédonie à l'époque plutôt que celui de Guyane. Ça n'a rien à voir.
1: Hein, c'était le dernier des derniers.
0: Ah, c'était le pire du pire du pire. Et pourtant, c'est celui dans lequel on a envoyé le plus d'hommes. À titre indicatif, on a quand même envoyé 90 000 hommes en Guyane, mourir littéralement dans la jungle.
1: On
0: apprend
1: dans les livres trois fois plus qu'en Nouvelle-Calédonie.
0: Ouais.
1: Pourquoi ? Parce que c'était moins loin ?
0: Déjà, c'est moins loin. La Calédonie, c'est quand même
1: particulièrement loin. La Calédonie, c'est le bout du monde. C'est vraiment l'opposé.
0: C'est littéralement le bout du monde.
1: C'est aux antipodes, là.
0: C'est ça. Donc, c'est moins loin. Et c'est...
1: Peut-être que parce qu'en Nouvelle-Calédonie, ils mouraient en route. Parce que là, il y avait peut-être 3 mois de bateau.
0: Alors, j'ai...
1: Vous connaissez bien la Nouvelle-Calédonie ?
0: Oui, je connais bien la Nouvelle-Calédonie. je ne sais pas
1: Et la Nouvelle-Calédonie, vous connaît bien ?
0: Et la Calédonie me connaît un peu.
1: Donc il y avait quoi ? 3 mois de bateau, non, pour aller là-bas ?
0: Ah, je connais pas le temps exact. J'aurais peur de vous dire une bêtise, mais je pense que c'est au moins 2 mois, compte tenu de la distance par rapport à.
1: Je juge comme ça au jugé, grosso modo.
0: Au moins.
1: Puisque le.
0: Mais oui. Autant il y avait certainement. Alors je suis beaucoup moins spécialiste pour le coup du bagne de Nouvelle-Calédonie, qui est un petit peu différent que le bagne de Guyane. Mais il y a quelque chose qui est sûr, c'est que même si jamais quelques hommes, ce qui devait forcément arriver, mouraient en cours de route, les conditions sur place en Calédonie sont pas du tout similaires. Évidemment, ils sont enfermés aussi. Évidemment, il y a des travaux de construction à effectuer. Mais sincèrement, le climat n'a rien à voir. Il fait très chaud aussi, mais le climat est quand même beaucoup plus supportable. C'est pas la même humidité. Et surtout, en Nouvelle-Calédonie, c'est une île. C'est un petit territoire qui n'avait jamais été colonisé avant. Et sur ce petit territoire, il y a très peu d'animaux. Et donc, du coup, ça vous enlève tous les problèmes de malaria, paludisme, piqûres, morsures.
1: C'est tempéré, c'est un climat beaucoup plus supportable.
0: C'est ça. Il y a une saison, il y a un hiver. À part les requins, qui sont quand même une barrière extrêmement efficace.
1: Oui, quand même.
0: Mais en dehors des requins, en dehors de la mer, il n'y a pas d'animaux dangereux sur Terre.
1: Quand on connaît la position de la Nouvelle-Calédonie, même sans requins, il faut nager pour obtenir...
0: Bien
1: pour
0: sûr.
1: Aller en Australie ou en Nouvelle-Calédonie.
0: Bien sûr. Mais à l'époque, imaginez-vous que ces gars-là sont envoyés en Calédonie. Ouais. Déjà, ils savent même pas ce que c'est. Ouais. Ils savent pas où c'est. Mmh. Ils savent pas ce qu'il y a autour. Mmh. Ils ont aucune notion. Ouais. On leur explique pas.
1: Oui, c'est vrai.
0: Donc, du coup, on peut imaginer que.
1: Ils cherchent quand même à s'évader.
0: Bien sûr, qu'ils prennent une barque et qu'ils essayent en se disant à un moment, je vais lui arriver
1: c'est
0: sur
1: une
0: terre.
1: C'est là où on voit que c'est quand même romancé pour Papillon parce que moi, j'ai cette scène où il se lance sur un sac rempli de noix de coco creuses pour pouvoir flotter. Donc, en fait, c'est un flotteur et il se laisse dériver. Mais les gars, ils savent pas où ils vont.
0: Alors là, on est en Guyane.
1: Voilà.
0: Oui, mais effectivement, il y a aussi beaucoup de requins en Guyane.
1: Ouais. Oui, en plus.
0: Oui.
1: Donc,
0: c'est très romancé son histoire. Ouais. Maintenant, ça n'enlève rien que Papillon.
1: Ah, mais c'est vrai.
0: Fait quand même partie de la petite catégorie de bagnards qui a réussi à s'évader.
1: Oui, donc
0: et c'est beau. C'est très beau. Ouais.
1: une certaine admiration. Après, on le rend sympathique dans le film, parce que d'ailleurs,
0: à la base, c'est pas un monsieur sympathique.
1: Il y a quand même des vrais salopards. On n'en voit pas au ban pour rien.
0: Pour la plupart. On l'a dit, il y a des transportés et des relégués. Il y a trois fois plus de transportés, donc de meurtriers, etc., etc.
1: Pour ceux qui ont échappé à la peine de mort, faut pas oublier que la peine de mort existait, elle était employée couramment. C'est pas comme les dernières années en France où il y avait que un ou deux condamnés à mort par an et il y en avait un tous les 3 ans d'exécutés depuis les années 60.
0: Et en ce qui concerne les femmes, on leur proposait celles qui étaient condamnées à mort en métropole. Il arrivait qu'on leur propose, écoutez.
1: Eh bien, on y viendra juste après une petite pause musicale où nous allons passer une musique qui va peut-être rappeler pour les plus anciens d'entre nous des bons souvenirs d'enfance, Chéri Bibi.

0: Bonsoir, vous êtes toujours à l'écoute du bal des facétieux. Vous venez d'écouter un petit extrait du générique de la belle série Chéri Bibi. Chéri Bibi, une série réalisée par Jean Pignol. Je ne sais pas si ça dit quelque chose à beaucoup d'auditeurs, mais moi ça a bercé une partie de mon enfance. Il y avait des comédiens avec comment des il y avait Jean Lefebvre, il y avait un comédien qui avait un nom anglais qu'on appelait le Canac dans cette série, avec une voix très très particulière. Je l'avais noté quelque part, mais évidemment je ne retrouve plus mes notes. Ah si, voilà, avec Daniel Lebrun, si, Daniel Lebrun, je ne sais pas si vous voyez Daniel Lebrun comme actrice, mais ce n'est pas grave.
1: Pas du tout.
0: Et Daniel Émile Cork, mais c'est un comédien de second rôle. Si vous allez voir sur Google Images, vous tapez Daniel Émile Cork, E-M-I-L-K-O-R-K, ben, il a vraiment la tête de l'emploi, voilà. Et à la tête des bagnards. Enfin bref, oui, alors, on en était aux femmes là-dedans. Est-ce que des femmes étaient envoyées au bagne, en tant que bien sûr prisonnières?
1: Oui, des femmes étaient envoyées, et le principe c'est que pour les femmes, parce que rappelons-le, l'idée de Napoléon III quand il monte le bagne, quand il décide qu'on monte un bagne en Guyane, c'est évidemment de coloniser, et donc d'envoyer du monde là-bas, et de créer des petits Français. Et voilà, absolument. Bah,
0: que ça vive.
1: Donc, on envoie des femmes. Sauf que, encore à l'heure actuelle, ce sont plutôt des hommes qui commettent en règle générale, ce sont des hommes qu'on enferme et beaucoup moins des femmes.
0: Les femmes s'y prennent mieux pour pas se faire prendre.
1: Oui, voilà, ça doit être ça. Ça doit être l'explication. Ouais. Toujours est-il qu'il y a quand même beaucoup moins de femmes qui sont condamnées.
0: Ouais.
1: Et pour les femmes qui sont condamnées à la peine de mort, on leur laisse les choix. On leur dit, écoutez, soit, au revoir, échafaud, soit vous avez une chance, mais vous reviendrez jamais, parce qu'on vous envoie en Nouvelle-Calédonie, vous faites une petite peine, ou même pas, ça dépend, généralement vous faites quand même une peine, et derrière, vous reviendrez jamais, mais merci, en filigrane, merci de vous reproduire.
0: D'accord,
1: et
0: travailler pour la France, quoi.
1: C'est exactement ça. Voilà. Mais par contre, vous gardez votre tête.
0: Oui.
1: L'un dans l'autre.
0: Bah, il vaut mieux.
1: L'un dans l'autre.
0: Bah, je pense qu'elle devait choisir toute le bagne.
1: Beaucoup. Alors,
0: d'inciter.
1: Mais en fait, sur l'ensemble, on va compter à peu près 1000 femmes.
0: C'est tout?
1: C'est tout.
0: En 100 ans?
1: C'est tout. Sans parler que...
0: Ça fait pas grand-chose avec 1000...
1: Ça fait pas grand-chose. Ouais. Et si vous rajoutez la malaria, la fièvre jaune, les plaies qui s'infectent, ouais, tout ça,
0: elle mourait à 36 ans.
1: Voilà, c'est ça.
0: C'est l'âge où on n'enfantait déjà plus, à l'époque.
1: Absolument, mais attention, il y a une peine avant.
0: Et
1: oui, c'est ça. Elles n'arrivent pas forcément à 20 ans non plus.
0: Oui.
1: Donc non, les femmes c'est quelque chose.
0: Oui.
1: Et puis il y a la lèpre, et puis c'est vraiment pas des belles conditions.
0: C'est pas le Club Med,
1: Non.
0: Ouais. Donc on a des traces de ces, il y a des personnages saillants dans ces des femmes qui sont allées au bagne, parce qu'on parle toujours des hommes, forcément, parce qu'il y en a beaucoup plus.
1: Il n'y en a pas.
0: Mais il n'y a pas une
1: évidemment,
0: femme qui
1: c'est un
0: dégage,
1: sujet hyper intéressant. Il n'y en a pas une particulièrement. En tout cas, pas en Guyane. En Calédonie, côté politique, il y a quand même des choses à dire.
0: Louise
1: c'est
0: Michel
1: moi mon domaine, par exemple.
0: Louise Michel est allée en Nouvelle-Calédonie.
1: Exactement. Donc là, pour le coup, on a des vraies figures féminines. Côté Guyane, je vais pas vous le cacher, la plupart des femmes qui atterrissent au bagne, derrière, vont vendre leurs services. Donc du coup, la prostitution est extrêmement courante. Et les bagnards, quand je vous parlais d'une société qui s'est créée, les bagnards, régulièrement, ont recours aux services de ces dames. Je vous parle pas non plus des maladies qui circulent, etc. Mais ça permet à l'un comme à l'autre, du coup, de trouver une bonne raison.
0: Ça fait pas beaucoup de famille, quoi. C'est raté pour le coup.
1: En tout cas, c'est raté pour le
0: coup. C'est loupé. Oui.
1: Je dis pas que ça.
0: Non, mais enfin, je pense que là, Napoléon III n'a pas vu les choses ainsi.
1: Il y a quelque chose qui n'allait pas dans le nombre de femmes par rapport au nombre. C'est-à-dire que 1000 femmes sur 101 ans par rapport à 90 000 hommes sur 101 ans, il y a quelque chose qui va pas dans la bataille.
0: Non, mais souvent, il y avait prison pour femmes. à Paris, elles étaient à Saint-Lazare, il y avait la prison pour femmes de Saint-Lazare, et la petite Roquette aussi. Mais c'est très rare qu'elles étaient condamnées quand même au bagne, enfin, il n'y avait pas tant que ça.
1: Bah oui. Ah oui.
0: C'est pas des conditions. Et puis ça devait embêter en plus l'administration, parce que ça veut dire qu'il fallait aussi...
1: Elles avaient un camp à part. Évidemment, voilà. Il y a un camp à part pour les femmes. Ouais. Donc, et il n'y avait pas de...
0: Mixité dans le...
1: Oui, oui, oui. Ah, bah, je parle des femmes parce que... Ouais. Alors...
0: Il n'y avait pas de gardienne, eux.
1: Non, ouais. Non. Et on ne va pas se leurrer, c'est vraiment un milieu d'hommes. C'est un milieu carcéral d'hommes, que ce soit. Mais il y a quand même des femmes. Certaines femmes ont une petite importance, on va dire, au sein de la société. C'est-à-dire que c'est important pour les hommes, ne serait-ce que de voir une présence féminine. Et évidemment, je parle du côté prostitution, parce que Charles va se retrouver forcément tenté de recourir à ce procédé, vu le manque de femmes.
0: Ouais, parce que où sont les femmes?
1: Ben, à un moment, ça c'est-à-dire que dans une société...
0: Un homme jeune, comme ça...
1: Voilà, hein, voilà.
0: D'ailleurs, vous cachez rien dans le livre, il y a des relations homosexuelles entre
1: détenus.
0: Oui,
1: et c'est ce qu'on appelle la dépravation.
0: Voilà,
1: la dépravation. Un charmant terme employé à l'époque.
0: Aujourd'hui, oulala, on n'aurait pas le droit de dire ça.
1: Ce sont les rapports sexuels entre détenus, en fait. Donc on appelle ça la dépravation, et forcément ces rapports sexuels, exactement au même titre que ceux avec une prostituée, va amener quand même énormément d'infections qui se rajoutent à la longue liste de ce qui peut causer.
0: Il n'y a pas les antibiotiques à l'époque.
1: Bien sûr que non. Et tous les camps n'avaient pas d'infirmerie, et l'infirmerie est composée en partie de détenus. Là encore, certains détenus travaillent à l'infirmerie, comme d'autres sont garçons de famille. Donc les compétences, en plus entre deux guerres, au lendemain de la Seconde Guerre mondiale, les compétences sont quand même peu vues dans tous les camps.
0: Et puis on voit dans le film Papillon, là, on voit aussi les petits trafics pour être mieux traité, des petits
1: bakchiches. Avoir une double ration, arriver à revendre un...
0: Le pécule qu'il faut cacher à un endroit que la décence m'interdit de dire.
1: Piquer une gorgée de rhum, parce qu'il y a du rhum qui est produit. Ouais. Et il y a une romerie, elle est toute petite, elle produit vraiment pas beaucoup, mais il y a une romerie. C'est une
0: petite société,
1: c'est
0: clandestine.
1: C'est une mini-société, et dont une partie est clandestine, effectivement.
0: C'est tout ça s'est terminé donc dans les années 50, hein. Alors je ne dévoile pas la fin, mais de toute façon notre héros, le héros de votre roman, c'est plutôt un homme de l'entre-deux-guerres, donc
1: absolument. Alors lui ne peut pas avoir connaissance de la future guerre qui s'annonce.
0: Voilà.
1: Mais oui, la Première Guerre mondiale a fait des ravages pour la France. Il y a plus d'argent, il y a beaucoup moins d'hommes, forcément. Il y a un besoin de main d'œuvre. Donc, la France ne va pas bien à ce moment-là, et c'est d'ailleurs pour ça que la pénitentiaire va à ce moment-là recruter extrêmement large, un peu ce qu'elle trouve comme hommes qui ont survécu à la guerre.
0: Est-ce que vous êtes servi des documents d'Albert Londres ?
1: Énormément, et ça a été évidemment une énorme source d'inspiration, et je dois même dire que je me suis arrangé pour que...
0: Racontez-le, parce que c'est peu connu qu'Albert Londres...
1: Albert Londres, pour rappel, est un grand journaliste à l'époque, donc à la même époque, un contemporain de Charles. Et donc du coup, ce grand journaliste a plusieurs sujets qu'il développe et qui l'intéressent. Et à un moment, il se trouve intéressé par le bagne et les conditions de vie au bagne. Il arrive du coup en Guyane, et en Guyane, il est horrifié et extrêmement choqué de ce qu'il découvre. Et lui, qui travaille pour un quotidien qui est très connu à l'époque, qui s'appelle Le Petit Parisien, va envoyer régulièrement ses papiers, ses articles, à ce journal, et ça va être publié très régulièrement. Et en fait, il fait des portraits et il explique ce qu'il voit, et c'est tellement horrifiant que le grand public se rend compte des conditions de vie des bagnards, et donc du coup des gardiens et de l'administration qui est sur place, se rend compte des conditions de vie, découvre la peine du doublage, et Albert Londres va être vraiment de par sa notoriété et de par ses articles sur le bagne, va être vraiment le premier jalon qui va commencer à entamer le début de la fin du bagne. Mmh. C'est-à-dire que, une fois que le grand public est au courant des conditions, parce que c'est une chose d'être d'accord qu'il y a un bagne très très loin dans les colonies qu'on n'a jamais vues. Mmh. Mais quand on vous décrit l'horreur de ces hommes qui n'ont pas le droit d'être assis, allongés, qui sont sous 50 degrés au soleil, quand on décrit ça et que les Parisiens d'abord et ensuite, bah, la métropole s'est rendu compte de ça, bah, ça a précipité la fin du bagne.
0: C'est le premier qui va éveiller les consciences sur les conditions effroyables du bagne, particulièrement de Cayenne.
1: Oui.
0: Et alors vous les avez trouvés où? C'est intéressant de savoir comment vous êtes documenté.
1: Alors de plein de manières. Alors évidemment, on en a parlé. Il y a les écrits d'Albert Londres.
0: Ouais. Mais, mais vous les avez trouvés où, les écrits d'Albert Londres?
1: Ah, mais ils sont publiés.
0: D'accord, mais c'est peu connu. Qu'est-ce qui vous a donné l'idée d'aller fouiller
1: Alors, Albert Londres, pour le bagne, c'est quand même une énorme référence. Une de ses œuvres majeures les plus connues.
0: Je ne savais pas, moi, je s'appelle, le connais
1: s'appelle Au bagne.
0: Comme journaliste, mais pas, je ne savais pas qu'il avait écrit.
1: Il avait ses sujets, et effectivement, le bagne en a fait partie.
0: Non, parce qu'il n'est pas, à ma connaissance, il était pas beaucoup cité pour ce sujet-là, en tout cas.
1: C'est vrai que quand on fait des recherches sur ce domaine, précisément, c'est une référence.
0: C'est une mine.
1: C'est une référence. Ouais. C'est pas le seul, parce que derrière lui, il y a si je dis pas de bêtises, je crois que c'est un monsieur Lalique ou Laric, quelque chose comme ça, qui est un grand reporter aussi, et qui lui, pour le coup, Albert Londres lui a donné des idées et a fait à peu près la même chose, juste derrière. Donc on a quand même quelques écrits. On a évidemment des bagnards qui ont publié leurs récits. On citait tout à l'heure Papillon. Et on a aussi des surveillants qui ont écrit leurs mémoires. Et donc, entre les ouvrages qui ont été publiés, donc qui sont encore disponibles, entre les archives du coup publiques, donc moi je me suis rapproché évidemment de Cayenne pour qu'il m'envoie les documents.
0: Où est-ce que vous avez trouvé alors
1: J'ai appelé l'administration pénitentiaire, je leur ai dit coucou, je cherche ça.
0: Très débrouillard.
1: Ils m'ont renvoyé. Je suis journaliste à la base, donc. Logiquement.
0: Ouais.
1: Et voilà, et avec toutes ces informations, et il y a aussi pas mal de choses en ligne qui n'ont pas été publiées, donc des écrits de l'époque qui n'ont pas été publiés.
0: Alors il nous reste à peine 4 minutes, donc c'est pour ça que je préfère parler de Louise Dauzet maintenant, que nous découvrons. Ça vous embête de nous lire un petit passage?
1: Ma magnifique voix éraillée d'aujourd'hui, je vais...
0: Ce passage là, d'Iline, oui, ce que j'ai souligné.
1: Allez. Les camarades de cabine de Charles avaient appris bien avant leurs collègues, grâce à Georges, lequel tenait lui-même cette information d'un matelot, qu'il ne débarquerait pas dans l'une des villes de la côte. Ils avaient passé de nombreuses soirées à bord à débattre sur leur destination, mais personne n'avait imaginé que le bagne de Saint-Laurent puisse être aussi éloigné et aussi peu imposant. Une fois la petite troupe de gardiens arrivée sur les lieux, deux surveillants à l'air tout aussi fatigués qu'eux les avaient conduits à leur quartier où tous étaient vus assignés à un lit. Les agents leur ayant demandé d'attendre les ordres à l'endroit où on était venu les chercher, Charles, désabusé par une distribution de dortoirs malheureuse, avait rapidement rejoint la grande cour dans laquelle les bagnards étaient toujours rassemblés.
0: Et alors, qu'est-ce qui fait qu'un journaliste s'intéresse à ce sujet quand même?
1: Je crois qu'on peut parler de déformation professionnelle.
0: Oui.
1: En fait,
0: c'est Jean Valjean qui vous a. Non
1: pas tout à fait. Ouais. En fait, de manière générale, j'ai une appétence pour l'histoire, la grande histoire, et je trouve très intéressant, personnellement, quand je lis un roman, d'apprendre quelque chose. Et il se trouve que je me suis rendu compte il y a quelques années que je connaissais vraiment pas grand chose à cette époque, dont au 101 ans du bagne de Guyane. Et il se trouve que comme ça m'a intéressé, j'en ai parlé à mon entourage. Et mon entourage était quand même très très peu au courant. En fait, tout le monde, dans notre imaginaire collectif, tout le monde a une idée du bagne. Mais on se rend pas compte des conditions dans lesquelles ils étaient. Et j'ai trouvé ça extrêmement intéressant, donc du coup, de raconter une histoire qu'on survole à l'école, mais qu'on n'apprend pas réellement.
0: Oui, parce que moi, je n'ai jamais parlé des bagnes à l'école.
1: Et pourtant, c'est tellement récent. Le dernier a fermé il y a 70 ans. C'est quand même incroyable. Récemment, il y a quand même eu des projets de remonter un bagne.
0: Il faut quand même. Là-dessus, oui, c'est vrai. Oui.
1: Ouais.
0: C'est ça le déclic. c'est Monsieur Wauquiez.
1: Disons que ça
0: Monsieur
1: tombe.
0: Monsieur Wauquiez qui voulait faire un bac en envoyant à Terre-Neuve là.
1: Et je trouve ça important
0: à Saint-Pierre-et-Miquelon.
1: Voilà.
0: Comme si les pauvres de Saint-Pierre-et-Miquelon étaient bons qu'à recevoir des prisonniers. C'est assez humiliant et insultant. Et d'accord.
1: Donc,
0: je comprends mieux.
1: C'est important de à l'heure où on veut recommencer l'histoire. C'est important de, je trouve, de se rappeler. Pourquoi pas recommencer?
0: Oui,
1: mais attention, soyez bien conscients que c'est ça les conditions du bagne.
0: Ouais. Moi, de toute façon, je pense qu'il n'y a pas assez de prisons en France. Je trouve que le fait de construire des prisons améliorerait leurs conditions, puisque maintenant, au lieu d'être
1: avec
0: deux
1: la
0: par,
1: surcharge carcérale,
0: au lieu d'être deux par cellule, ils sont six et ils dorment par terre. Personnellement, voilà, si un jour, que Dieu m'en préserve, je devais être prisonnier, j'espère que je pourrais bénéficier du quartier VIP. Comme...
1: non, mais parce que rien
0: de moins. C'est épouvantable, je serais maltraité par mes co-détenus, enfin, ou je deviendrais peut-être le caïd, le chef de bande. Bon, eh bien, est-ce que vous avez quelque chose à dire davantage sur cette épopée
1: Ah bah ça serait dommage après cette grosseur de dévoiler encore plus.
0: Ah je ne veux pas non
1: tout
0: non
1: ce qu'on peut apprendre dans ce et réaliser non, non, dans
0: sur,
1: ce livre.
0: Non mais sur le bagne en général ou sur vos recherches.
1: Eh bah que moi j'ai appris tellement de choses
0: mais moi
1: en
0: aussi.
1: Fait c'est passionnant cette histoire
0: c'est
1: réelle
0: aussi,
1: est passionnante. C'est-à-dire qu'il soit passé autant de choses aussi récemment.
0: Voilà, eh bien, écoutez, merci, chers auditeurs. Vous étiez à l'écoute du Bal des Facétieux. J'ai reçu ce soir Louise Dauzet pour son livre « Les oubliés de l'enfer vert » aux éditions City.

0: venez d'entendre le bal des facétieux dirigé par Charles-Henri Deslois, émission préenregistrée le 31 mai 2026 et diffusée pour la première fois jeudi 9 juillet 2026 de 19h30 à 21h et réalisée par Benoît. 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
1: Il s'agissait de la dernière rediffusion de cette émission à retrouver sur le site internet de la radio rc.fr. Il est 3h28, très bonne nuit à tous, chers auditeurs. Je vous rappelle simplement qu'à 4h du matin, nous retrouverons Michel Soyer tout à l'heure pour le Florilège des Arts. Actualité du vin 2026 avec Bruno Quenu, caviste comme invité.
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1: Et tout à l'heure, à 5h du matin, les répliques du nouveau conservateur avec Valentin. Gore, au programme Mauriac, Bernanos, Malraux et les autres, le général de Gaulle et les écrivains avec Philippe de Saint-Robert comme invité, Guillaume Senet et Paul-Marie Couteau. Et avant de retrouver dans une demi-heure Michel Soyer pour le Florilège des Arts, voici une demi-heure de musique consacrée à Frédéric II. Frédéric II, 1712-1786, avec pour débuter la symphonie numéro 4 en La majeure, pour cordes, orchestre et basse continue, interprété ici par Grazina Jurza, accompagnée de l'orchestre de chambre Camerata Impulse, dirigé par Malgorazata Kalnowska, disque compact que vous pourrez retrouver aux éditions Actes préalables. Frédéric II, symphonie numéro 4 en La majeure.
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0: voilà, chers auditeurs, nous arrivons à la fin de cette demi-heure de musique consacrée à Frédéric II. Frédéric II, 1712-1786, avec à l'instant le premier mouvement de la symphonie numéro 1 en sol majeur pour cordes, orchestre et basse continue, interprété par Gradzina Dziurza à la flûte, accompagnée de l'orchestre de chambre Camerata Impulse, placé sous la direction de Malgorzata, Kaniowska, disque compact, acte préalable. Dans une minute, nous retrouverons Michel Soyer pour le Florilège des Arts, actualité du 20 2026, avec Bruno Kenyou, caviste, comme invité.
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0: Par avance, merci chers auditeurs de continuer à faire vivre Radio Courtoisie. À 5h du matin, tout à l'heure, nous retrouverons Valentin Gore pour les répliques du nouveau conservateur, Mauriac, Bernanos, Malraux et les autres, le général de Gaulle et les écrivains, avec Philippe de Saint-Robert comme invité, Guillaume Senet également et Paul-Marie Couteau. Mais tout de suite, c'est l'heure du Florilège des Arts avec Michel Soyer, actualité du 20 2026 avec Bruno Kenyou, caviste. Très bonne nuit à tous, vous êtes bien à l'écoute de Radio Courtoisie, il est 4h.
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0: Eh bien bonjour chers amis auditeurs de Radio Courtoisie, bienvenue dans ce libre journal qui n'est pas un libre journal, qui est un florilège des arts tous les vendredis, ou plutôt un vendredi sur deux, de 10h à 11h. Voilà, donc nous nous retrouvons en direct dans le studio au 61 boulevard Murat. Je vous rappelle chers auditeurs que si vous souhaitez poser vos questions, le mieux est encore, eh bien ce sera Arnaud qui est à la technique, qui est, que je remercie d'ailleurs à l'occasion, qui viendra m'apporter les messages. Essayez, vous pouvez toujours tenter votre chance au standard, on ne sait jamais. Je pense que le sujet du jour devrait vous donner envie éventuellement de poser des questions, puisque nous sommes avec un spécialiste, c'est le moment ou jamais, hein. C'est une fois dans l'année que nous le recevons sur ce sujet de l'actualité du vin, qui est le thème principal de cette émission. Il s'agit eh bien de Bruno Queniou. Bruno Queniou, le chevalier des arts et des lettres, le patron de Philo Vino, Bruno Queniou, l'auteur de La vie mystérieuse du vin. Bonjour mon cher Bruno.
1: Bonjour Nicolas.
0: Alors, on est très content de t'avoir pour un rendez-vous annuel, qui est notre rendez-vous de l'actualité du vin chaque année, et ce qui nous permet de développer à la fois un petit peu le ce qu'il en est de la consommation, de la production. Depuis quelque temps, on parle l'été du problème, si tant est que c'en soit vraiment un, qui est celui de la chaleur, de la canicule. Ah, ça fait souffrir les vignerons, probablement, mais peut-être pas comme on nous le dit. Et peut-être y aurait-il des solutions, peut-être pourrions-nous nous y adapter. Ça, on va voir aussi avec Bruno. Et puis peut-être Bruno va-t-il nous faire part aussi de ses dernières découvertes, ou de ce qui, cette année, doit absolument se boire. On avait même fait une année au sacrilège sur le rosé, qui n'est pas un sacrilège parce qu'on y boit, entre autres dans la cave de Philo Vino, d'excellents rosés, car ça existe, les bons rosés, n'est-ce pas?
1: Tout à fait.
0: N'est-ce pas, mon cher Bruno? Alors, qu'est-ce qu'on ne dit pas sur le vin actuellement? C'est une série de complaintes, baisse de la consommation, baisse de la production, alors pour des raisons qui ne sont pas nécessairement, qui sont en partie corrélées, hein, consommation et production sont corrélées, mais aussi il y a des problèmes spécifiques liés à la production aujourd'hui. Et puis la consommation, alors je pense qu'il y a toujours, il y a une espèce, alors si j'étais pas sur Radio Courtoisie, je parlerais de bashing, de vin bashing, au sens où vraiment on cherche à, par tous les moyens, à nuire au vin. Hein. Je le vois par exemple pendant, j'étais très surpris pendant la canicule, nos experts de plateau, hein, on a les experts de plateau sur le, on a eu ça sur la crise sanitaire, on a ça sur la canicule, c'est pareil, hein, la canicule c'est un nouveau Covid, on a fait une émission dernièrement sur ce sujet avec Pierre Jovanovic dans un libre journal de géopolitique profonde. Donc la canicule a donné lieu à des débordements anti-vin. Par exemple, les gens n'étaient plus alcoolisés, ils étaient avinés. Ça, j'ai trouvé très intéressant la remarque, sachant que c'est des jeunes, et qu'en général, les jeunes boivent très peu de vin, ils boivent plutôt des alcools, et des alcools forts, ou de la bière, éventuellement. Donc, parler d'aviné quand c'est de la bière ou de la vodka, franchement, ils repasseront. Mais ça montre, j'ai l'impression, chez ces experts, une espèce de volonté maligne de nuire. Et comme s'il y avait, dans notre société, peut-être par haine d'elle-même, encore une fois, par haine de la civilisation, qui nous porte tous, pourtant, qui est une civilisation où la vigne, où le vin joue un rôle absolument extraordinaire, essentiel, et bien comme s'il y avait volonté de nuire au travers le vin à notre civilisation, à notre culture, Bruno.
1: En fait, dans ce que tu viens de dire, il y a énormément de choses. C'est vrai, l'attaque du vin, elle n'est pas d'hier. Le vin, c'est le dernier pilier de la civilisation. Qui date d'avant l'Égypte, hein, les Sumériens, déjà le vin était célébré comme boisson des dieux. Évidemment qu'il a été aussi utilisé pour dépolluer l'eau, hein, pour assainir l'eau, mais c'est pas sa mission principale. Sa mission principale, c'est d'élever l'homme en dieu. Et ça, évidemment, que on imagine bien que nos pouvoirs actuels n'ont pas envie que l'homme s'élève en dieu. Hein, ils se prennent pour des dieux, ceux qui nous gouvernent, mais ils ne veulent surtout pas que la population, par le vin, s'élève vers le pouvoir intérieur. Eux, ils sont dans le pouvoir extérieur. Le vin, c'est autre chose, c'est une transcendance. Là, juste une petite anecdote. Pendant la canicule, un vendredi et un samedi, les autorités parisiennes, préfets, préfectorales, ont décidé de faire fermer les cavistes à 18h.
0: Ouais.
1: Et alors, c'était drôle parce que les brasseries, les bars, tout le monde avait le droit de s'alcooliser, pas de s'enviner le soir, tard. C'est pas les cavistes qui ont rempli les hôpitaux, ça c'est sûr. Encore moins aujourd'hui qu'hier, parce que c'est vrai qu'hier, on a inventé le pinard au 19e siècle. On a inventé le pinard qui a duré jusque dans les années 80 et le pinard s'effondre, le marché du pinard s'effondre. Et c'est pas les moins de 40 ou 50 ans qui boivent ce pinard-là. Ils boivent soit de la bière, soit des alcools forts. Et là, ce qui était étonnant, et il n'y a pas eu de négociation entre le syndicat des cavistes et le préfet, le syndicat des cavistes a été repoussé, renvoyé dans ses 18 mètres en disant non, il n'y aura pas de changement, c'est comme ça. Ce qui est intéressant de ça, c'est que c'est une première. Mais c'est pas une dernière. On sent bien que c'est quelque chose qui est permanent. Et les attaques contre le vin, d'ailleurs, on le voit dans les campagnes anti-alcool, c'est toujours un verre de vin qui est présenté. On sait bien. Et de toute façon, il y a un lobby des grands alcooliers internationaux, puisque c'est une puissance énorme. Les lobbies du vin sont très faibles à côté des lobbies de l'alcool, puisque il y a deux grands groupes mondiaux du vin. Mais ça représente rien par rapport à la puissance des alcooliers en termes de chiffre d'affaires. Et puis surtout, ça n'a pas le même rôle. Le vin, c'est la communion. C'est pas la même ivresse. On va pas chercher la même ivresse avec le vin. C'est une ivresse de transcendance. C'est une ivresse de bien-être avec l'autre, de sentir. Ça anime les débats, ça anime la philosophie, ça fait révéler de la philosophie. Et c'est tout ce qui est reproché et ça anime la communion, surtout avec l'autre. C'est la table, c'est la civilisation de la table, on se met à table, on boit le vin ensemble et on réfléchit ensemble, on échange ensemble, c'est la table de la famille, etc. On voit bien que la famille, elle est attaquée. Toutes les structures sociales qui faisaient que l'être humain avait des capacités de grandir, etc., ont été mises à mal. Et le vin, évidemment, c'est un pilier, c'est un symbole. Et là, il est attaqué par tous les moyens et ça s'accélère. Et là, ça a été vraiment un coup de tonnerre dans le milieu du métier des cavistes, parce que le caviste, alors évidemment qu'il y a, comme dans d'autres populations, des brebis galeuses, des gens qui vendent des choses pas très saines, pas très bonnes, mais c'est minuscule. 90% des cavistes aujourd'hui, notamment les indépendants, font un travail de recherche de vin, de présenter des vignerons, présenter cette culture. On va pas chez un caviste seulement pour acheter des bouteilles.
0: Non.
1: On y va aussi pour la culture, pour comprendre ce
0: métier. Sinon, il y a les hypermarchés, c'est très bien.
1: Hein, exactement. Moi, j'organise des voyages dans le vignoble. Là, j'arrive pour des clients. Je les ai emmenés hier, lundi et mardi, en Bourgogne. Ils ont découvert ce métier. Les doutes du vigneron devant, justement, on en parlera tout à l'heure, des changements climatiques, etc., devant les excès caniculaires ou de froid des années comme 2024, où ils ont été dans le contraire total, les vignerons, les plus grands vignerons sont ceux qui ne savent pas. Ils ne s'instaurent pas en sachant. Ils disent, je sais pas. Et ils font au fur et à mesure. Et c'est ceux-là qui ont une capacité d'adaptabilité énorme. Et souvent, ils ont quitté complètement la mémoire de leur école pour plutôt retrouver la mémoire des anciens.
0: Pour retrouver la mémoire des anciens, oui. On va y revenir sur cette mémoire des anciens qui permet justement, du fait de la tradition, de pouvoir s'adapter finalement à l'évolution. Parce que finalement, tout ça est très cyclique.
1: Et bien sûr.
0: Hein, ce qui arrive là actuellement sur les fortes chaleurs, c'est quelque chose qui est connu.
1: Et bien sûr, 1870, 1893, 1886, 1869, 1859.
0: C'est le 19e, ça.
1: C'est le 19e. On a des années, des périodes extrêmement caniculaires, très violentes.
0: Vous le savez, parce que vous avez encore vous avez récupéré les livres de cave,
1: Notamment la Romanée Conti, qui possède un livre de cave depuis 1800.
0: Oui.
1: Donc, malheureusement, beaucoup de choses ont été brûlées à la Révolution. Dans ces domaines prestigieux, issus de familles nobles, etc., ou le monastique, notamment l'abbaye de Cîteaux qui a été complètement détruite. évidemment que tout était écrit. C'est-à-dire la période glaciaire qui va complètement bousculer la viticulture en Europe dans les années, donc la fameuse ère glaciaire d'avant la Révolution française, qui va durer 130-150 ans. Il y avait de la vigne jusqu'en Suède à l'époque, puisque les moines voulaient absolument avoir du vin. Il fallait célébrer la messe, etc. Et puis les vins, les moines avaient droit, je crois, à 20 centilitres de vin par jour.
0: Ouais.
1: Bon, certains devaient peut-être un peu dépasser, voilà, par gourmandise. Mais, et donc, du coup, la vigne a reculé. C'est pour ça qu'il y a autant de pommiers en Bretagne de pommiers à cidre en Bretagne et en Normandie, ouais. Puisqu'il y avait plus de vin. Et donc, le pommier résiste. Les pommes arrivent à mûrir quand même. En Belgique, on a augmenté le degré d'alcool de la bière. La bière qui était la boisson qui remplaçait l'eau, hein, pratiquement.
0: Ouais.
1: Parce que ça faisait 2 degrés 5 à 3 degrés. Mmh. Et on a fait des bières à 8, 9, 10 degrés pour pouvoir remplacer le vin. Mais ça vient des effets climatiques. Alors évidemment que là, c'était un effet climatique exceptionnel. Il y en a eu deux, un au Moyen-Âge. Enfin, dans les millénaires, là, il y en a eu deux de façon extrêmement violente. Par contre, on voit bien qu'il y a des cycles plutôt de 30-40 ans.
0: Oui.
1: Des cycles qui sont, si on prend la petite ère glaciaire qui vient après les années 50, après la guerre 39-45, on a une quarantaine d'années où on va vendanger au mois d'octobre. En plus, on a planté des plants. Et c'est là où on voit que la mémoire humaine est quand même grave, a été mise à mal par les écoles viticulture. C'est-à-dire qu'en fait, on s'est mis à planter, à changer les origines de plantation. On a mis des plants, on a sélectionné des plants de plus en plus productifs. Notamment, on a inventé les clones anhydra avec l'argent du contribuable. Ça, c'est quand même intéressant. sur lesquels, évidemment, il y a des grandes pépinières qui ont fait beaucoup d'argent. Et on a fait des plants productifs. Et évidemment, les plants productifs dans une période glaciaire, petite période glaciaire, on appelle ça la petite ère glaciaire, hein. On avait des hivers assez froids et surtout des étés pourris. Et en fait, le raisin n'arrivait pas à mûrir à plus de 7-8 degrés. Donc c'est la grande période de la chaptalisation. L'industrie sucrière va en être ravie, hein, parce que je crois que le vin, à cette époque-là, consommait pratiquement 30 ou 40% du sucre produit en France pour augmenter le degré
0: d'alcool.
1: Donc on voit bien que tout ça a bougé. Et c'est...
0: Là on est sorti de cette ère justement.
1: Ah oui, dans les années 90, il y a un basculement.
0: Vers plus de chaleur.
1: Voilà.
0: Qui n'a rien à voir avec un réchauffement climatique de nature anthropique.
1: Voilà, alors je veux dire, là, ce qui m'étonne le plus dans tout ça, c'est que ayant été à plein de séminaires sur le sujet pour essayer de comprendre dès les années 90, hein, quand on a commencé à en parler,
0: il y a 30 ans,
1: 95,
0: hein.
1: Ce qui m'étonne, c'est que il y a des scientifiques qui ont des doutes, c'est-à-dire on trouve dans les gens qui remettent en cause, c'est des gens qui ont des doutes, ils ont des hypothèses. Par contre, la doxa qui est formée par un certain nombre de scientifiques, là, il y a aucun doute, alors que la science s'est basée sur le doute, et là, il y a aucun doute. Et ce qui est drôle, c'est d'appeler ces gens-là, les gens qui mettent des doutes, on les appelle des climato-sceptiques. Le scepticisme est la base de la science. Sinon, c'est pas de la science, c'est de la religion. Et on est bien, et moi ayant monté un groupe de recherche dès les années 95, pas que sur le problème climatique, sur la vinification, etc., j'ai découvert à quel point j'avais une fascination pour la science, et j'ai découvert que la science est pleine de religions. On voit bien le boson de Higgs, le type, il a mis quand même 40 ans à le faire reconnaître, et puis etc., etc., et il y en a plein comme ça.
0: Donc, actuellement, on n'est surtout pas dans une période de glaciaire. Les températures augmentent, mais pas plus qu'elles n'étaient hautes à certaines époques citées là du 19e siècle.
1: Bien sûr.
0: Comment faisait-on à l'époque, ou à d'autres époques, comment faisaient les moines, comment faisait la haute tradition, les grandes maisons, pour bien s'adapter justement à l'augmentation des températures.
1: Alors. Il y a plusieurs choses.
0: Parce qu'aujourd'hui, on nous explique que c'est inéluctable, c'est catastrophique, il n'y a pas de solution.
1: Alors, il y a plein de choses. Hein. C'est difficile de répondre en quelques instants. Il faudrait des heures, malheureusement, et on lasserait les auditeurs. En fait, il y a un problème qu'il faut bien comprendre, c'est que à partir des années 50, on est vraiment dans la science. Comme je disais, mais la science dogmatique, donc la science a raison, les scientifiques ont raison, les œnologues ont raison.
0: Donc on fait table rase du passé, de la tradition. On est voilà. Sur la science dans sa en acception la plus scientiste, la plus positiviste, la plus révolutionnaire finalement.
1: Exactement. Et en fait, moi j'ai découvert quelque chose à force de travailler avec des scientifiques, qu'en fait, faut d'abord partir, la source ça doit être la philosophie. La science doit être un instrument de recherche, mais pour les philosophes.
0: D'où la métaphysique.
1: Et là, le problème, c'est qu'on n'a plus de métaphysiciens. D'ailleurs, même Einstein disait à la fin de sa vie, je ne suis plus physicien, je suis métaphysicien. Faut aller à la source. Et pour revenir à la question, en fait, dès les années 50, on va commencer, en plus, comme on est dans une période glaciaire et qu'on oublie le passé, on considère que c'est une période, c'est comme ça, c'est le climat normal. Et on va commencer à chercher, alors on va d'abord produire, parce qu'on est encore en productivisme, on va produire des plans, des clones, qui vont être productivistes, c'est-à-dire qui vont produire. Alors évidemment, on produit, plus la vigne a produit, moins il y a de degrés, moins plus elle peine à mûrir, plus faut attendre longtemps pour qu'elle mûrisse. C'est pour ça qu'en plus du climat, on va encore plus tarder à vendanger, c'est pour ça qu'on va vendanger qu'au mois d'octobre, des fois 15-20 octobre, parce que tout peine à mûrir. La vigne, on plante des plants, on des variétés, c'est toujours le même cépage, hein, mais des variétés qui vont avoir de la peine à transmettre la lumière à la racine, et donc pour pouvoir justement bien s'enraciner, sans parler du greffage dont on parlera tout à l'heure, qui est un autre problème. Et en fait, à partir de là, tout doucement, on va se rendre compte des erreurs, et à partir des années 90, on va dire « Non, il faut arrêter ces plants-là, il faut vite planter des plants qui produisent très peu, et qui font très très bon, qui mûrissent très bien, qui mûrissent vite, etc. » Donc là aussi, on a, si vous voulez, d'un côté, on a amplifié le phénomène climatique quand il a fait froid, dans les années 50-60, on plante des plants productifs, donc évidemment, ils ont encore plus de peine à mûrir qu'un plant normal. Et puis dans les années 90, on va faire des sélections pour faire de la super concentration, parce que on est dans la mode du vin bleu, du vin très épais, comme disait ce grand personnage René Renoux, le plus grand président de l'INAO qu'on ait eu sans doute, que 4 ans malheureusement. Et en fait, on va faire des vins qui ne sont plus de terroir, parce que la dilution excessive ne donne pas de goût de terroir, n'exprime pas le terroir. Et la concentration excessive aussi. Donc c'est un chemin du milieu. On n'aime pas le chemin du milieu. Hein. C'est pas quelque chose de très agréable à penser. Mmh. C'est plus facile de se mettre dans les excès. Voilà, les extrêmes. Et d'ailleurs, on a maintenant l'extrême centre, vous voyez. Donc,
0: surtout, voilà,
1: même le centre est devenu extrême.
0: Même la voie du milieu est extrême.
1: Voilà, donc c'est intéressant. Et en fait, ce qui va se passer, c'est qu'on va planter, donc faire des sélections de plants qui vont donner très peu de raisins. Et évidemment qu'ils vont mûrir plus vite. Alors donc, du coup, qu'est-ce qui va se passer? Là, comme on est en réchauffement, là, on court derrière et on vendange au mois d'août. Si vous voulez, c'est quand même intéressant de voir comment on amplifie les phénomènes
0: en plus
1: par la panique. Mmh. C'est qu'on n'est pas dans une réflexion paysanne, notamment les moines qui étaient sur le temps long. On a perdu le temps long en viticulture.
0: Oui.
1: On l'a vu.
0: Il n'y a pas qu'en viticulture d'ailleurs.
1: Évidemment. Cette notion de temps long nous ramène à l'intemporalité. Là aujourd'hui, le temps court nous amène à l'immédiateté, et les réactions sont brutales. Oui. Elles se font dans la panique. Elles ne se font pas dans la véritable intelligence, interlogos, l'interlien. Et c'est là le problème qu'on a. Là, par exemple, il y a un château à Pomerol, qui est un des plus beaux emblèmes de l'appellation et de tout Bordeaux, qui a quitté l'appellation.
0: C'est ça.
1: Parce que l'appellation oblige à une certaine surface foliaire, c'est-à-dire la taille de la partie végétale de la vigne, là où il y a les feuilles. Alors que justement, c'était l'outil d'adaptabilité que les moines utilisaient pour fonctionner en fonction des années climatiques.
0: Ouais.
1: C'est-à-dire les années chaudes, on baissait la canopée, c'est-à-dire cette partie végétale, pour avoir moins de panneaux solaires.
0: Oui.
1: Et les périodes froides et humides, la lumière tamisée, des années comme par exemple 2024, on augmentait la canopée pour capter de la lumière et pour améliorer la maturité des raisins.
0: Mmh.
1: Aujourd'hui, c'est réglementé dans certaines appellations.
0: C'est complètement fou. Et donc, c'est totalement rigide, c'est dogmatique, c'est comme ça et ça ne doit pas être autrement. Donc on refuse d'évoluer selon justement des variables aussi essentielles que le climat.
1: Voilà, et c'est quelque chose que les moines ont fait pendant un millénaire. Donc, et nous, on n'est pas capable aujourd'hui de comprendre ça. C'est-à-dire que on a augmenté la canopée dans les... Enfin, certains vignerons ont compris, moi, mon père nous en parlait quand j'étais gosse, d'augmenter la hauteur de la canopée. Parce qu'on était dans les années 60-70, c'est-à-dire qu'on avait de la pluie incessante, de froid, etc. Des étés parfois pourris, des mois de septembre horribles. Et donc, on cherchait la lumière, on cherchait à capter de la lumière. Et là, aujourd'hui, on augmente la canopée encore. C'est-à-dire qu'il y a des vignerons aujourd'hui qui sont encore en train d'augmenter la hauteur de leur vigne pour capter plus de lumière. Ils sont en train d'assécher leur sol, c'est-à-dire que ces années de sécheresse comme 76, là, parce que là, pour l'instant, on n'a pas vécu la sécheresse de 76. Hein. Depuis 76, on n'a pas revécu une canicule associée à une sécheresse. 76, je crois que c'est à peu près une vingtaine de jours au mois d'août, 100 degrés d'humidité dans l'air. C'est-à-dire, même la nuit, pas d'humidité dans l'air. J'ai mieux vous dire qu'il y a plein de gens qui n'ont pas de récolté de vin. Hein. Et si on remonte à 1893, mon arrière-grand-père, moi je l'ai très peu connu, mais il a transmis toutes ses histoires à mon père. Mm-hmm. Mon arrière-grand-père, il racontait qu'en 93, ils avaient semé les avoines, les orges, les blés de printemps, donc au mois de mars à peu près. Ils n'ont jamais vu l'eau. Alors vous voyez que on n'avait pas dégradé les sols parce que sinon rien n'aurait poussé. Hein. Ouais. Ce serait aujourd'hui, rien n'aurait poussé. C'est-à-dire que là, le sol a quand même fonctionné. Il y a eu de la capillarité. À l'époque, ils cultivaient les céréales. Hein. Attention, on désherbait pas. On avait des petites griffes qui passaient entre les rangs. C'est-à-dire qu'on semait les céréales en rang, en rangée, comme les maïs, mais plus étroits. Et il y avait des petites griffes. On passait avec le cheval des petites griffes qui binaient les céréales.
0: Mmh.
1: Et le fait de biner, les anciens disaient, un binage vaut deux arrosages. Parce que ça fait remonter l'eau, ça aspire l'eau, le travail de l'homme. Et eh bien, ils ont récolté quand même. Mais, évidemment, une très faible récolte. Ça, c'est, je parle pour les céréales, là, cette fois. Et ils ont demandé aux enfants de participer à la récolte, puis à la moisson, puisqu'ils n'ont pas sorti les faucheuses lieuses. Ils ont arraché les céréales pour avoir de la paille, parce que les brins de paille étaient tellement courts, pour avoir de la paille pour les animaux, pour l'hiver.
0: Mmh.
1: Donc, voilà, ça c'est 1893.
0: Ouais.
1: On n'y est pas, hein. On n'y est pas à ça. Voilà, même 76, c'est inférieur à 1893 au niveau de la sécheresse.
0: Eh ben.
1: Voilà. Et 1893, en revanche, comme les vignes étaient encore non greffées, voilà, là on y vient aussi, hein, au problème du greffage,
0: ouais.
1: Comme les vignes étaient non greffées, et que les sols étaient cultivés en bio par défaut, puisqu'on ne savait pas ce que c'était que le bio, c'était comme ça, eh bien les gens ont récolté. Les vignes ont emmené le raisin jusqu'au bout, et c'est un des millésimes emblématiques, historiques. Même les liquoreux, j'ai bu l'autre jour, hein, 1893, qui sentait la truffe blanche de façon incroyable à Janières, hein, le fameux domaine Mété qui a produit du vin pendant 250 ans sans en vendre, jamais en vendre.
0: Janières, c'est à côté de Vendôme.
1: Entre Vendôme et Le Mans.
0: Oui.
1: Voilà, une appellation presque disparue aujourd'hui, je crois que c'est 60 hectares de vignes. Il y a trois vignerons un petit peu célèbres. Là, ce domaine-là était inconnu et a gardé un trésor en cave. Et on a bu un 1893 absolument divin, qui était d'une jeunesse, enfin qui avait pas d'âge.
0: Mais il avait juste 130 ans.
1: Voilà, mais ça nous montre grâce au vin, on a des témoignages comme ça de ces millésimes 1869 en Bourgogne. en franc de pied, hein, le franc de pied, c'est-à-dire non greffé par le, avec le greffon américain, ça a été vendangé la même semaine que 2019, donc millésime solaire, hein, 2019, et avec un degré de plus, alors que le franc de pied, normalement, ne fait pas de degré. Un degré de plus que 2019 à la Romanée Conti. Vous vous rendez compte? Voilà. Ça, c'est quand même spectaculaire. Ça veut dire qu'on avait des millésimes extrêmement chauds. Et encore une fois, moi, je dis pas que, je suis pas en train de dire que on n'a pas une influence, le gaz entre, les effets humains n'ont pas de, je pense plus aux ondes, hein, moi, hein. Je pense que la charge d'ondes, qui se promène dans le ciel aujourd'hui, et dans nos têtes, hein, parce que ça traverse nos têtes et ça traverse notre conscience.
2: Oui,
1: il faudrait quand même pas oublier que la conscience, c'est des fréquences, hein, donc maintenant les physiciens commencent à le dire, et que ben d'ailleurs on voit bien que moi j'ai des amis qui sont partis à la campagne, on voit qu'ils pensent différemment au bout d'un moment. C'est marrant, hein, ils finissent par penser différemment parce que ben tout simplement on devient un peu plus conscient quand on est libéré, même si des champs d'ondes, il y en a partout aujourd'hui, artificiels, il y en a partout. Mais j'invite les gens à prendre conscience de ça, parce que je pense que par contre ça, parce que les ondes, le solaire, c'est pas de la chaleur, hein. Le soleil ne produit pas de chaleur, il produit des ondes, hein. Ces ondes se transforment en chaleur quand elles touchent quelque chose. Voilà. Donc, imaginez les champs d'ondes dans lesquels on est bousculé, dans lesquels on est dans un océan d'ondes qui sont pas des ondes naturelles. Imaginez ce que ça peut donner à terme. Je suis pas sûr que le gaz carbonique ait autant d'influence.
0: Ouais. Ce que je propose, Bruno, c'est, on est dans ce florilège des arts avec Bruno Quenu, le patron de Philo Vino, sur l'actualité du vin. Rendez-vous annuel. Eh bien, ce que je propose, c'est un très court bobino, mon cher Bruno, et puis on revient tout de suite après.
1: À tout de suite.
0: À tout de suite.
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0: Eh bien, vous êtes dans ce florilège des arts avec Bruno Quenu sur Radio Courtoisie. Rendez-vous sur l'actualité du vin. Nous les avons, je crois, chaque année, 2025, 2024, 2023. Ça fait des années que nous faisons, en plein cœur de l'été, durant nos estivales, cette émission d'actualité sur le vin. Et j'aimerais qu'on prenne un peu de temps pour parler de peut-être un ou deux vins, qu'on se régale un peu avant de se quitter de cette émission de Florilège des Arts, peut-être sur la consommation. Donc il y a une baisse de la consommation du vin aujourd'hui, indéniable. On a expliqué qu'une des raisons de cela était peut-être une certaine propagande qui se déverse actuellement, hostile au vin. Qu'est-ce qu'on peut dire de cette baisse? Elle est tangible. C'est une pente qui est peut-être douce, mais qui conduit vraiment vers des baisses drastiques de consommation du vin aujourd'hui, Bruno, en France.
1: Alors il y a plusieurs choses, hein. Il y a la baisse de la tendance qui existait, hein, depuis maintenant une quarantaine d'années, on va dire, hein. On avait ça a commencé par la diminution tout doucement du pinard, hein, qu'on a transformé en grosso modo, les industriels ont compris et ils ont utilisé des levures aromatiques, etc., et on a fait des vins qui apparaissent comme n'étant pas du pinard mais qu'en sont toujours, en fait, hein. Mais qui sont un peu moins, quand on mettait le nez dessus sur le pinard, des fois ça arrachait un peu, et donc on n'avait pas vraiment envie d'en boire, mais c'était des habitudes, des consommations comme ça. On avait sa dose de vin. C'est pas la plus belle consommation que c'est pas celle que j'aime, mais il y avait quelque chose quand même d'assez vrai là-dedans par rapport à ce qui se passe aujourd'hui. C'est-à-dire qu'on a corrompu le vin, on a par des technologies. On a fait des vins qui peuvent paraître séduisants, hein. Voilà, le sucre dans le jambon, c'est séduisant, hein, mais c'est pas du vrai jambon.
0: La confiture dans le jambon.
1: Voilà.
0: Il paraît que j'aime ça.
1: Voilà. Et donc, Tout ça, c'est clair que tout ça n'a pas arrangé le vin. Mais il y a aussi toutes les attaques. L'OMS, la médecine, qui n'arrêtait pas avant, le médecin conseillait un verre de vin rouge le soir aux gens pour être en bonne santé. Et aujourd'hui, surtout pas. Vous dites à un médecin que vous buvez deux verres par jour, il y a la plupart des médecins qui vont vous dire mais vous êtes alcoolique, etc. En fait,
2: pas plus de deux verres et pas tous les jours.
1: Et pas tous les jours. Voilà, c'est voilà, c'est la répétition, etc. Ouais. Et en fait, je crois que il y a ça. Il y a aussi les phénomènes sociologiques. Hein. Bon, il y a le téléphone, hein, c'est qui est une drogue. Hein. Les gens ne parlent plus entre eux. Ils sont à table. Ils sont tous sur leur téléphone. Oui, le vin, c'est la communion, c'est le partage.
2: Ah, oui.
1: On est dans un monde de séparation. Einstein disait la séparation est une illusion. Nous ne sommes pas séparés, unis vers hein, vers le un. Donc on est un. On est un. Et la communion justement célèbre cette unité dès que c'est Yeshua qui disait quand vous serez deux dans la maison, faites-le un et vous abattrez les montagnes. Parce que deux personnes peuvent communier et avoir la force de l'univers. Et c'est là où ça, aujourd'hui, c'est en train de, tout est en train de se séparer. On voit bien qu'il n'y a plus de débat d'ailleurs, hein. On peut plus. Tout de suite, c'est des mots d'insultes vis-à-vis de l'autre qui est en face.
2: C'est une juxtaposition.
1: Exactement. Donc il n'y a plus de quête de vérité.
2: Non.
1: La dialectique a disparu. Et on voit que, ben justement, le vin, c'était on trinque ensemble. Trinquer, c'est vraiment un acte fabuleux. C'est vraiment, puisque le vin symbolise le sang, hein, symbolise le sang, donc on échange le sang, c'est qu'on est en train de trinquer à l'esprit. Le sang, c'est l'esprit. Hein. Mmh. Donc, et c'est tous ces symboles-là qui sont en train de tomber. Toute la drogue, dans les, aujourd'hui, moi je pensais que ça n'arriverait pas, que dans les villes, le nombre de gens qui consomment des nouvelles... des drogues qui sont devenues, d'ailleurs même la cocaïne est devenue banale. Avant on pensait que c'était une drogue dure, maintenant c'est banal. Avant c'était le petit joint, puis tout doucement on va plus loin, puis c'est vrai que la cocaïne ça nous emmène, mais là c'est vraiment dans l'illusion, parce que ça développe l'ego, et c'est de l'illusion totale de la séparation, hein. Alors là on va très loin, on est surpuissant, mais on n'est pas puissant ensemble, on est puissant tout seul. Donc tout ça, c'est un ensemble de choses de la société. C'est pour ça que je parle de sociologie. Je pense que là, sociologiquement, on voit bien que, et d'ailleurs, on voit toutes les informations qui nous sont données en dehors des dossiers de fond. Tout ce qui est dans l'immédiateté, c'est, encore une fois, l'immédiateté, c'est la séparation. Moi, ce qui m'intéresse dans les médias, c'est les dossiers de fond. Hein. Ouais. Je parlais l'autre jour avec Nelson Montfort. Je ne savais pas qu'il était son parrain était Jacques Chancel. Et je lui parle de Jacques Chancel. Je vois une petite larme couler. Et il me dit, c'était mon parrain. Il m'a tout appris, toute cette culture. Et il disait toujours, je ne donne pas ce qu'ils ont envie d'avoir. Je leur donne ce qu'ils pourraient recevoir, ce qu'ils pourraient vivre, ce qu'ils pourraient les faire grandir.
2: Oui.
1: C'est quand même une autre... Par rapport aux médias, aux grands médias qu'on a aujourd'hui, c'est terrible. Le vin, c'est ça. Parce que quand on boit du vin, on boit du temps et du silence. Parce que le vin se fait dans le temps et le silence. Aujourd'hui, on a des vignerons qui sont bruyants. Là, les quatre vignerons qu'on a visités, on a visité en Bourgogne, moi j'appelle Philovino le club des vignerons silencieux, et les sept personnes que j'ai emmenées m'ont dit, ah ouais, c'est vraiment des taiseux. Parce que c'est des gens qui prétendent ne pas savoir. Ils sont devant la nature, ils vont faire ce qu'ils peuvent. Et quand le raisin est cueilli, le souffle du vin doit agir pour révéler le terroir. C'est leurs interventions qui risquent de couper, de corrompre le terroir. Donc il faut qu'ils soient très vigilants. Le vin n'est pas élevé en tant qu'élevage. C'est une élévation. On n'élève pas nos enfants, c'est pas de l'élevage. C'est une élévation. Le vin, c'est pour ça que c'est les mêmes mots. hein, mais on a confondu avec l'élevage animal. Donc on dirige. Non, le vin, c'est le vin qui se dirige.
0: Et puis il y a une parabole entre l'enfant, l'éducation et la vigne.
1: Hein. Voilà.
0: On sait bien que si elle n'est pas, s'il n'y a pas un tuteur, si elle n'est pas redressée, elle va se balader, elle cherche au plus simple son soleil, mais elle grimpe et elle est totalement anarchique.
1: Exactement, exactement. Donc c'est tout un cheminement lent. Un vigneron, il n'a que 40 ans d'expérience. 40 vendanges, c'est rien du tout. Et c'est pour ça que s'il ne s'inspire pas des anciens, et c'est là le problème des écoles, c'est qu'aujourd'hui, il faudrait que les profs dans les écoles aillent rencontrer des anciens, mais non, ils ont rencontré que des profs. Et donc, les profs n'ont jamais fait de vin. Voilà, ils n'ont jamais subi la vigne pendant 40 ans.
0: Les profs enseignent aux profs.
1: Les profs enseignent aux profs.
0: Alors, qu'est-ce que ça donne justement en matière de consommation, tout ça, pour revenir à nos moutons?
1: Bien sûr. Eh bien, voilà, comme je disais, le vin, ça active la curiosité. On n'est plus dans la curiosité parce que le téléphone nous donne le savoir sans l'apprendre. Le vin, ça s'apprend. Le vin, ça se creuse. Une cave que vous faites, vous l'aimez. C'est comme le vigneron, il va aimer tous ses vins. Mais en spectateur, parfois désolé ou enchanté. Nous, dans notre cave, chacun, on a une cave qu'on construit d'année en année. Et puis on les goûte les vins, puis on se dit, mince, j'ai vraiment changé. J'aime plus ce vin-là. Mais on l'aime quand même, parce qu'on l'a aimé. On peut pas le désaimer. On va le boire quand même, avec des amis. Mais, si vous voulez, ça montre le changement. Alors, il y a des gens qui changent jamais de goût. Mais, tant mieux s'ils ont rencontré le juste tout de suite, s'ils sont Mozart, le Mozart du goût. Mais c'est rare, ouais. Parce qu'on s'épure. C'est comme là, j'avais dans mes clients, j'avais un grand maître de kyudo. Donc le kyudo, ça vient du Kyushu au Japon, qui est cet art de l'arc. Alors c'est un arc qui fait plus de 2 mètres de haut, hein. Je ne sais pas si les gens ont déjà vu ça, mais c'est impressionnant. Mmh. Et il dit, on apprend sans cesse à désapprendre. Parce que justement, on enlève, on ne prend pas des choses, on n'apprend pas des choses, on enlève quelque chose pour être juste. Et quand plus on est juste, plus le geste va être juste. Donc c'est vraiment un dépouillement. Le vigneron passe par un dépouillement. Au début, il sait, il a appris à l'école et tout, puis d'un seul coup, tout va se barrer. Enfin, il y a des années comme 2024, où d'un seul coup, il croyait qu'il avait la biodynamie, qu'il savait faire, etc. Bah là, ça, d'un seul coup, ça part à Wallow, puis c'est fini. Et voilà. Et donc, en fait, pour revenir à ça, le vin, ça enseigne le temps, ça enseigne le silence, ça enseigne une humilité. Puisqu'un vin qu'on va boire aujourd'hui, c'est pas le même demain, même si c'est la même bouteille. On est surpris, on se dit, bah, pourtant, mince, bah, je l'ai bu hier, vous voyez, je suis pas avec les mêmes copains. Carmé disait, j'ai même vu des vins disparaître à la présence d'intrus, réapparaître après son départ. Allez donc savoir ce qui se passe dans la tête d'un vin qui ressemble à celui qui l'a fait. C'est ça le vin. Et si vous voulez, ça correspond pas à l'attente mentale de cette griserie de savoir rapide qu'on a aujourd'hui. La bière correspond, les alcools forts correspondent, c'est fait très rapidement. Une bière en 8 jours, c'est fait. Le vin, le vigneron qui a planté la vigne, il la plante pour ses enfants, voire pour ses petits-enfants. Il s'est peut-être trompé. Et donc, quand il plante, s'il commence à penser comme ça, alors moins maintenant, parce que avec le pied américain, les vignes meurent plus tôt. Mais avant, les vignes pouvaient durer 200-300 ans.
0: Ouais.
1: Vous vous rendez compte que quand vous plantez une vigne, vous plantez pour 3, 4, 5 générations après. Ça demande une sagesse incroyable. S'il n'y a pas de philosophie là-dedans, ça marche pas. Voilà. Alors c'était une philosophie qui ressemblait pas avec les mots de Platon. C'était pas les mots de Platon, c'était des mots de paysan. Mmh. Mais c'était une philosophie qui était tellement belle parce que on plantait pour la lignée, pour demain. Et le cep de vigne, c'est ce que ça signifie dans la tradition. Ça signifie l'enracinement, l'enracinement humain. Pourquoi le vigneron était encore plus que le paysan un enraciné? Et quand on boit ces vins-là, on s'enracine. Donc ça, c'est ce qui manque le vin n'est pas compris aujourd'hui. C'est trop lent. L'apprentissage du vin, c'est trop lent. Il faut apprendre. Alors que le savoir, on l'a sur un portable.
2: Oui, mais ils ont pensé que ça tendrait plutôt à faire monter les courbes, l'urgence de boire, la rapidité, l'accélération des choses. Ils se sont dit, plus on accélère, plus ils vont consommer.
1: Oui.
2: Sauf que ça a l'air d'être une courbe en cloche. C'est-à-dire que ça marche jusqu'à un certain point, ça, et après, ça se casse la gueule.
1: Là, ça se casse vraiment la gueule. C'est-à-dire que là, on prend des moins 25%. C'est une vitesse absolument incroyable. Avant, c'était 1-2%. Oui, alors la France est très, très touchée, parce que c'était un pays qui restait un consommateur assez important.
2: Ouais.
1: Même si il y a plus beaucoup de gens qui boivent du vin. Hein. Ça reste, aujourd'hui, c'est une minorité qui boit du vin.
2: Ouais.
1: Et en fait, aujourd'hui, il y a des gens qui boivent du vin une fois par mois.
2: Ouais.
1: Même pas. Et il y en a qui n'en boivent jamais.
2: Uh-huh.
1: J'ai fait un dîner il n'y a pas très longtemps. 55-75 ans de moyenne. On était 15 personnes, parce que toute la presse ou ça nous dit c'est les jeunes qui boivent plus de vin, mais pas du tout, pas du tout.
2: On a l'impression d'ailleurs que sur les terrasses à Paris, beaucoup de jeunes reprennent un verre
1: exactement.
2: De blanc.
1: Là, sur les 55-75 ans, il y avait 3 personnes qui buvaient du vin, voilà, et pas parce qu'il y avait la voiture à prendre. Hein. Non, c'est on boit. Ah ben non, on boit pas de vin. Ah ben non, c'est moi je voulais servir du vin.
2: Et c'est la propagande qui est un peu de cela, c'est-à-dire que c'est l'image que ça renvoie. Vous buvez du vin, c'est que vous êtes un alcoolique ou vous.
1: Alors je pense qu'il y a un mimétisme, hein, tout
2: oui,
1: doucement.
2: J'en crois. Hein.
1: Les hygiénistes ont réussi une communication incroyable.
2: Mais oui.
1: Et en fait, on est des gens bien, on boit pas.
2: Oui,
1: on est des gens bien, on boit pas.
2: Oui, j'exclus pas ça.
1: Voilà, on est sans doute plus intelligent que les autres.
2: Sûrement.
1: Voilà. Ça me fait rire, hein. Franchement, ça me fait rire. C'est, quand il y a des débats philosophiques derrière, si vous voulez, c'est souvent un peu léger derrière. Parce qu'il y a rarement un niveau, très élevé. Bah, quand on est dans le mimétisme, c'est qu'on se marche dessus, déjà, hein. Parce que c'est quand même,
2: il y a la peur de la maladie, la peur de la mort. On vous explique que si vous buvez trop de vin, vous allez mourir dans notre souffrance rapidement et plus jeune que vous n'auriez si ce n'avait pas été le cas. On joue quand même beaucoup sur les peurs, hein.
1: Ah oui, non, mais l'autre jour, il y avait un pot, j'habite dans un village dans l'Essonne, il y avait un pot de la mairie, et donc on y va avec mon épouse, et puis il y a des gens qu'on connaît, voisins, qui vont à la messe tous les dimanches, ils distribuent même la communion, etc., ouais. L'hostie, etc. Ah bon, des gens très sympas, d'ailleurs très bien, et j'arrive de ce pot de la mairie, je dis, mais il n'y a pas de vin, il y avait du punch, mais il n'y avait pas de vin. Et lui, il me dit, mais moi, je bois pas de vin. Et il me dit, tu sais que mon frère a arrêté de boire du vin, il a perdu 10 kilos
2: ah bah oui.
1: En quelques mois. Et je le regarde, je fais, mais qu'est-ce qu'il mangeait avec? Et qu'est-ce qu'il buvait comme vin? Était-ce du vin? Il me regarde, il dit, je comprends pas, c'était du vin. Ah, waouh. Alors là, ça fait peur. Hein. Déjà, c'est comme si des tomates, c'était des tomates. Non, moi, il y a des tomates que je mange pas. Mais le vin, c'est encore pire, parce que ça peut être très corrompu, et puis surtout, c'est un amplificateur. La fusion eau et feu, c'est un amplificateur. Si on a mis des saloperies dedans et des mauvaises pensées, eh bien, vous allez boire ces mauvaises pensées. Donc, et là, je lui dis, mais vous êtes catho? Il me dit, ouais. Et je dis, mais tu distribues la communion, tu distribues l'hostie. Ouais. Ah, je dis, oui, c'est vrai, vous distribuez plus le vin à la messe. Et je dis, tu sais que ton frère, il va avoir un corps parfait, mais par contre, il nourrit plus son esprit. Parce que le vin, si t'as bien lu la liturgie, le vin, c'est la nourriture de l'esprit. C'est une boisson christique. Alors, c'est pas le sang de Jésus-Christ, c'est le sang, c'est la vibration christique, c'est une vibration christique. Quand le vin a atteint son ultime vin, il est boisson christique. C'est la vibration christique, c'est une vibration christique. Quand le vin a atteint son ultime vin, il est boisson christique. Donc, il

0: Voilà. Mais alors la consommation, donc, en effet, baisse beaucoup. Il nous reste une douzaine de minutes. Bruno, j'aimerais peut-être qu'on parle d'une ou deux découvertes que vous nous... que tu nous régales de tes d'une ou deux descriptions ou de d'un ou deux vins qui t'a marqué, qui est une tendance peut-être, je ne sais pas. T'aimerais nous parler de quoi cette année ?
1: Alors tout à l'heure, t'as abordé le sujet des rosés. Moi, je pense que ça, c'est vraiment un vrai sujet. D'abord, le succès qu'a eu le rosé ces 20 dernières années, il est venu aussi en partie par ces écoles de journalistes, de sommeliers, de cavistes, qui voulaient des vins rouges, noirs, épais, puissants. Plus c'était puissant, meilleur c'était. Oui. On avait complètement oublié le subtil. Le vin, c'est un dépouillement, c'est une libération de l'espace dans la matière. Pour que l'énergie passe, pour que la lumière passe, il faut de l'espace. C'est la chapelle, la Sainte-Chapelle. La Sainte-Chapelle, il n'y a pas de mur. Il n'y a que de l'espace. Ben, c'est pour ça qu'on reçoit la lumière, on est enivré quand on rentre dans la Sainte-Chapelle. Et ben, le vin, c'est pareil. C'est pour ça que les grands Bourgognes sont redevenus l'étalon mondial du vin. Parce que c'est les grands vignerons de Bourgogne savent qu'ils ne concentrent pas le vin, ils libèrent de l'espace, ils dépouillent. Et donc, évidemment, que ces vins rouges tout noirs, très épais, ben, on fait fuir toute une clientèle, notamment les femmes qui pouvaient pas, certaines femmes qui pouvaient pas les boire.
0: C'est sûr.
1: Et puis surtout, on finissait le repas, on avait la tête dans l'assiette. C'était, et le lendemain, quand on se lève, on est fatigué. Le vin doit donner de l'énergie.
0: Ouais.
1: Le vin, c'est de l'énergie qui fait vibrer la matière. Comme il y a des humains, on les voit, c'est l'énergie qui les porte, c'est pas la matière, c'est pas leur corps qui les porte. Ça change tout. Il y en a un qui est plus fatigué que l'autre. Et il y en a un qui est plus fatigant que l'autre, d'ailleurs. Et donc, en fait, si vous voulez, j'ai perdu un peu le fil de ce que je voulais dire, justement.
0: C'est le rosé.
1: Voilà, le rosé.
0: On parle du rosé.
1: Et donc, le succès du rosé est venu de là. Malheureusement, tout ce qui a du succès est très, très vite mis dans les mains du mercantilisme qui veut faire de l'argent avec. Je prends toujours l'exemple de la cuvée du patron dans les auberges.
0: Ouais.
1: La cuvée du patron, à l'origine, c'est un truc génial. Le patron de l'auberge, l'aubergiste, il allait voir ses voisins, ses jours de fermeture, il allait faire le tour des popotes pour trouver son vin de la cuvée du patron. Les gens qui allaient dans l'auberge, ils prenaient la cuvée du patron avec la terrine, machin, et ils savaient qu'ils allaient boire un bon coup de vin. Parce que le mec, il finissait par s'y connaître un petit peu. Il goûtait les vins, il disait, tiens, ce vigneron-là, il fait mieux que la Pistanée, bah, il a fait mieux là, je l'ai pris là. Et bien, d'un seul coup, bah, tous les groupes de brasseries faisait la cuvée des patrons pour toutes les brasseries. Voilà. Et c'est devenu de la merde. Vous prenez jamais la cuvée du patron. Ben, le rosé, c'est pareil. D'un seul coup, le rosé a du succès. Et ben, le mercantilisme arrive.
0: Oh là là.
1: Et c'est terrible parce
0: les
1: que
0: vins
1: le rosé.
0: Gris.
1: Voilà.
0: Et puis, alors après, ils y rajoutent du pamplemousse.
1: Ah là là. Les vins, les rosés piscines, etc. Et des fois, vendu cher, hein. Parce qu'il y a des marques qui fonctionnent bien. Et il y a des cavistes, je le sais, des collègues bien intentionnés, mais qui finissent par céder à un moment donné, parce que la demande de cette certaine marque est tellement forte qu'ils finissent par se dire « je vais quand même en vendre, parce que quand il y a 5 clients par jour qui viennent demander une bouteille, ça fait du chiffre à la fin de l'année. » C'est dommage, parce que le rosé... Alors d'abord, il y a eu, moi je les cite souvent, parce que il y a eu le domaine Tempier à Bandol, qui a jamais cédé à la tentation, qui a toujours fait des grands rosés. Aujourd'hui, il y a des grands rosés, et je peux vous dire que moi, j'ai. Alors ça fait drôle toujours, parce que Filovino d'organiser un atelier sur le rosé, donc les gens se disent ouais, Filovino, il déconne un petit peu. Je peux vous dire que on a eu moins de monde que d'habitude, parce que évidemment, bon, on s'est un peu raté sur la date avec les matchs de football.
0: Ah bah.
1: Ça, c'est sûr. Voilà.
0: Ah oui. Mais. Et puis bon, c'est pas la Romain des Conti.
1: Voilà, exactement. Mais je peux vous dire, malgré tout, que ceux qui étaient là, ils n'en revenaient pas du niveau de certains rosés. Je parle souvent de rosés de Tavel du château de Manissy.
0: Il y a ceux-là aussi.
1: Voilà, il y a le Gros Noré Bandol en Bandol aujourd'hui qui est un rosé absolument invraisemblable, une longueur en bouche et tout le monde dit mais ça vaut des grands blancs.
0: Il y a des très bons cassis aussi.
1: Des très bons cassis, il y a en Corse.
0: Alors oui,
1: en Corse, il y a le domaine notamment Alzipratou qui fait un rosé mais à tomber par terre. Mais je peux vous garantir que c'est pas du rosé piscine, hein.

0: du vin avec une très belle fraîcheur, parce que les gens ont tout de suite peur, ils disent oh, il y a de la matière, ça va. Mais non, c'est tellement meilleur que ces rosés piscines, que ces rosés gris là. Et puis il y a la crête et la Grèce qui font des rosés exceptionnels. Les rosés de Xino Mavro en Aoussa chez Timiopoulos sont exceptionnels. Les rosés de Zumberakis en Crète avec le cépage Iatico, ce fameux cépage de grand rouge de la Crète. Donc il y a les rosés, c'est quelque chose à découvrir. Je trouve ça dommage que plein d'amateurs de vin refusent de goûter du rosé, disant ah non, c'est pas un truc d'amateur, c'est pas un truc de,
1: ça, c'est
0: de sachant.
1: C'est
0: terrible, terrible. C'est il faut
1: vrai.
0: Boire du rosé. Voilà.
1: Voilà. Il faut boire de tout.
0: Il faut boire de tout, voilà. Voilà. Un peu moins de vin orange, parce que ça aussi, c'est une grosse... Ah ben, si vous voulez, ce qui est terrible, c'est comment le marketing prend tout et comment on déguise tout.
1: Ouais.
0: Les vins oranges...
1: On a le bonhomme orange aujourd'hui, voilà. C'est le président des États-Unis d'Amérique.
0: Voilà.
1: Alors, ben,
0: donc, ah mince, encore. Alors, j'ai rien contre la couleur orange, mais surtout, ce que je regrette, c'est que tout le milieu, notamment des vins nature, a fait croire que le vin orange, c'était l'origine du vin. Comme la Géorgie, c'est une des deux origines du vin avec l'Arménie. Bon, maintenant, on sait que l'Arménie, c'est un peu plus vieux. Comme il y avait du vin orange en Géorgie, eh ben, c'est l'origine du vin. Ça ne représente que 2% de la production en Géorgie. J'ai fait venir des bouteilles en terre, fabriquées par des monastères, donc qui ont des monastères orthodoxes de Géorgie, qui font des vins, mais dans le même style que nous.
1: Oui.
0: Alors, non, c'est pas des grands Bourgognes, etc., mais des rouges très bons, des blancs très bons. Le vin orange, c'est marginal parce que c'était des toutes petites productions de gens qui savaient souvent pas conserver le vin. Et surtout le blanc, qui est plus difficile à conserver. Mmh. Et donc, ils les mettaient dans des jarres, ils fermaient la jarre et ils laissaient fermenter à l'intérieur. Ça part plus en dessiccation qu'en essentialisation. Ça sent plus souvent le mauvais cidre fermier ou la mauvaise bière,
1: ouais.
0: Parfois pire. Et il y a des gens qui boivent ça. Tant mieux, mais tant mieux pour eux.
1: Tant mieux pour eux. Il nous reste, une dernière évocation. Une dernière...
0: Là aussi, il y a encore des modes, hein, il y a beaucoup de marketing dans le vin. Si vous voulez, en ce moment, il y a une espèce de Bourgogne bashing. J'ai encore entendu l'autre jour un sommelier qui racontait
1: c'est
0: aux
1: fou,
0: gens.
1: C'est fou, ça recommence.
0: Voilà, après
1: on a
0: Bordeaux bashing,
1: un grand défenseur
0: Bourgogne
1: du Bourgogne voilà. Aujourd'hui, heureusement dans ce studio.
0: Voilà, parce que soi-disant, alors le type il va très loin. Hein, il a même été juste, c'est-à-dire que aujourd'hui les Bourgognes ne se conservent plus, ne tiennent plus, etc. Et qui sont très chers. Alors évidemment que la Bourgogne, c'est une région qui est un peu plus chère que les autres.
1: Certes.
0: Il y a une trentaine de vignerons, avec le succès de la Bourgogne, qui ont explosé leur prix. Et c'est marginal. Il y a plein de gens en Bourgogne qui n'augmentent pas les prix et qui font des vins exceptionnels. Mais plein de cavistes, plein de sommeliers ont voulu avoir les dernières stars. On veut les avoir sur notre carte. On les vend aux clients à des prix fous. Et après, quand le client revient et qu'il trouve que la bouteille est pas top, eh bien, on se retourne contre la région. Non, faut se retourner contre soi-même. Moi, j'ai jamais vendu ces bouteilles-là. J'ai toujours vendu des bouteilles de gens... on parle toujours du domaine Rousseau.
1: Oui.
0: Bah, le domaine Rousseau, quand on goûte les bouteilles 20 ans après, c'est toujours là. Hein, quand on met...
1: Faut connaître, c'est très cher quand même.
0: C'est très très cher parce qu'il y a une énorme spéculation.
1: Ouais.
0: Mais le domaine, à l'origine, c'est pas si cher que ça quand ça part du domaine.
1: Ouais.
0: C'est surtout ça. Aujourd'hui, il y a une telle spéculation sur le domaine. Mais quand on compare tous ces vins de mode, ces vignerons bourguignons qui sont à la mode là, je vais pas les citer parce que je vais me faire exploser. Ça a été tellement... Ils ont été édifiés en dieu du vin.
1: Ouais.
0: Et puis aujourd'hui, quand les gens goûtent les vins 5-6 ans après... Puis qui compare à des domaines comme Rousseau, qui n'ont pas bougé, des domaines comme Arlot, qui sont beaucoup moins connus, enfin qui commencent à être très connus, mais c'est des gens qui ne bougent pas les prix, tout ça. Et quand on compare avec ces vins-là, mais les autres, mais ils disparaissent. Et là, évidemment, personne ne veut se remettre en cause soi. Donc on attaque la Bourgogne en disant « Ouais, non, mais les Bourgognes, ils ont complètement pété les plombs, et puis en plus, ça ne se conserve plus. » Non, mais c'est insupportable comme discours. Il y a aujourd'hui des vins en Bourgogne qui se conservent beaucoup mieux que dans les années 70, parce qu'on a commencé vraiment la déconnade avec la chimie dans les sols dans les années 70. Et aujourd'hui, il y a des très grands vins qui sont faits. Mais moi, j'ai un Bourgogne rouge dans mon magasin à 17,50, qui est une petite perle. Les gens, ils n'en reviennent pas. Ils disent, mais à 17,50, un Bourgogne rouge de cette qualité, mais ça existe. Oui. Et on a plein de vins dans les 30-40 euros qui sont exceptionnels. Donc, il faut vraiment choisir son caviste.
1: Je vais celui à 17,50. Tiens,
0: ah ouais, c'est une petite bombe.
1: Je vais passer de voir.
0: Voilà, c'est une petite bombe.
1: Bon, il y a des écrans, hein, tu as vu un petit peu le progrès. Oui. Ils sont beaux ces studios, ils te plaisent?
0: C'est impressionnant.
1: Temps, hein.
0: C'est impressionnant.
1: Alors là, c'est une lumière rouge qui t'arrive en pleine figure.
0: Ouais, ouais.
1: J'ai déjà des problèmes.
0: Il y a même de l'orange, hein. Il y a rouge-orange, là c'est violent. Hein, voilà.
1: Il ne reste plus que 30 secondes.
0: Bon, ben écoute, bonne soif et bon abreuvage de la soif, et surtout la soif de l'esprit, pas la soif du corps. La soif du corps, c'est l'eau. La soif de l'esprit, c'est le vin. Il ne faut jamais oublier ça. Ouais.
1: Absolument. C'était un bonheur, un pur bonheur de t'avoir parmi nous aujourd'hui,
0: moi aussi.
1: Bruno. Bah écoute, on passera peut-être une partie de l'été ensemble, on va voir si on peut pas faire un ou deux enregistrements.
0: Ça, ça serait pas mal. Voilà.
1: Ça sera super. Merci Bruno Quenu, Philo Vino, merci de votre écoute, chers auditeurs. Nous étions dans le Florilège des Arts sur Radio Courtoisie. À très bientôt.

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1: Nous sommes samedi 11 juillet, semaine C du cycle des émissions de Radio Courtoisie. 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Voici les prévisions météo pour ce samedi 11 juillet. Aujourd'hui, la vigilance rouge canicule est maintenue par Météo France de la région parisienne jusque dans les pays de la Loire. Des orages sont prévus cet après-midi sur le quart sud-est du pays, mais également en région centre, ainsi qu'en Loire-Atlantique. Les températures ce matin seront comprises entre 23 degrés à Cherbourg jusqu'à 29 degrés à Lyon ou à Paris. Et cet après-midi, vous aurez 29 à Nice, 31 à Lille, 35 degrés à Bordeaux et 36 à Paris. Aujourd'hui, le soleil se lèvera à 5h59 et se couchera à 21h52. Enfin, ce samedi 11 juillet, nous célébrons Saint-Benoît et Sainte-Olga. 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
1: Tout de suite, voici les répliques du nouveau conservateur dirigé par Valentin Gore.

0: Soudain, le chant d'un oiseau, le soleil sur le feuillage ou les bourgeons d'un taillis me rappellent que la vie, depuis qu'elle parut sur la terre, mène un combat qu'elle n'a jamais perdu. Une phrase du général de Gaulle dans ses mémoires de guerre, évidemment, chers auditeurs. Je suis Valentin Gore, très heureux de vous retrouver sur Radio Courtoisie pour cette émission consacrée, vous l'avez entendu, au général de Gaulle et à son rapport très particulier qu'il entretenait avec les écrivains. Il était bien entendu écrivain lui-même. Nous avons choisi avec Paul-Marie Couteau, qui est avec nous depuis la Corrèze et qu'on va retrouver dans une seconde, de centrer le débat, si je puis dire, autour de Mauriac, Bernanos et Malraux, mais nous évoquerons également tout à l'heure avec Philippe de Saint-Robert, qui a été très longtemps journaliste au Monde, auteur des Septennats interrompus, du Secret et des Jours, un confident à la fois du général de Gaulle, il était très jeune, et puis ensuite de Georges Pompidou et de tant d'autres, mémoire de la Ve République, et avec lui nous parlerons aussi du rapport très singulier, quoique plus lointain, que le général a pu entretenir avec Monterland. Et puis en fin d'émission, nous rejoindra Guillaume Senet, président des Murmures dans la Cité et président de l'Académie Acropolis. Vous savez que Murmures de la Cité, c'est ce fameux spectacle historique qui rend grâce à l'histoire de France et qui a été très mal mené dans l'Allier, à Moulins précisément. Alors Paul-Marie Couteau, est-ce que vous nous entendez? Est-ce que vous êtes avec nous?
1: Je vous entends, mais je bois vos paroles, mon cher Valentin.
0: Formidable. Alors vous êtes en Corrèze. La Corrèze est d'abord une terre d'écrivains. Le Limousin, plus généralement, la Corrèze, on pense à quelqu'un comme Denis Tillinac, au Limousin Giraudoux, évidemment. Un écrivain, d'abord, c'est toujours quelqu'un d'enraciné. Ça, nous en parlions l'autre jour au téléphone. Il y a un rapport très net entre la plume et les racines terriennes. Finalement, tous les écrivains sont un peu des écrivains régionaux.
1: Alors, beaucoup de choses à dire. Oui, à peu près tous les écrivains sont des écrivains régionaux, au sens, pas tous, les autres, c'est du jus de crâne, que quand on écrit, on a toujours besoin d'être sur une terre, ne serait-ce que parce que la langue a besoin de se nourrir de symboles, on dirait paysans. Alors, il y a, oui. il y a un grand nom là-dedans, c'est Mauriac dont nous allons parler.
0: Bien sûr.
1: Et c'est plein de métaphores paysannes, les pins, les vignes, etc. Mais tous les écrivains ont besoin de cet appui terrien. Et y compris de Gaulle d'ailleurs, puisque ce que vous citiez est un passage très typé, très campé dans sa ville, dans son village de Colombey, près de Bar-sur-Aube, enfin en Haute-Marne. Et vous disiez qu'il était à la fois homme politique et écrivain. Alors d'une part, on peut le dire de la Corrèze, il y a beaucoup d'hommes politiques en Corrèze, c'est gentil.
0: Oui, c'est vrai, il y a plus d'hommes politiques que d'écrivains, effectivement. Oui.
1: Il y en a pas mal, mais enfin, Tillinac. Il y en a un autre qui est très bon, excellent, qui est Claude Michelet.
0: Oui.
1: Et d'ailleurs, ça me fait penser qu'il est apparenté à Edmond Michelet, qui fut longtemps chef de la résistance locale, qui a
0: bien
1: été
0: sûr,
1: énorme en Corrèze. Oui. Et un de ces hommes politiques corréziens qui ont peuplé la République, trois des présidents de la République sont corréziens. Alors il y a l'ineffable Hollande, il y a eu Chirac, plus ou moins corrézien, pas mal quand même. Et puis.
0: Alors le troisième, je ne vois pas, effectivement.
1: Oui, parce que je m'approprie un peu indûment deux voisins, Pompidou, qui étaient à la.
0: Ah oui, ça c'est le Cantal.
1: Et quant à
0: et
1: lui,
0: le Lot, effectivement.
1: Le voisin. Et puis Valéry Giscard d'Estaing à l'Est.
0: Oui.
1: C'est le Puy-de-Dôme, mais c'est pas loin, hein, c'est à une encablure.
0: Il y a eu Henri Queuil aussi, qui était président du Conseil.
1: D'ailleurs, toute la Ve République est résumée par la rencontre ineffable de Hollande et de Chirac sur le jour des obsèques d'Henri Queuil.
0: Absolument.
1: Qui était un grand corrézien aussi. Si j'étais facétieux, j'ajouterai à la liste des présidents de la République du coin. Enfin, il faut vraiment tirer, là, pour le coup, dans le Grand Sud-Ouest, c'est Mitterrand qui était charentais. C'est pas si loin, d'ailleurs. J'étais, il y a quelques temps, charentais. J'ai pas eu beaucoup de voyages à faire, en passant par la Dordogne ou Roland Dumas. Enfin, c'est une foison et d'hommes politiques et d'écrivains. Et à propos d'écrivains, je ferme la parenthèse localiste, si on peut dire, mais bon, je peux pas m'en empêcher parce que j'aime de plus en plus mon Sud-Ouest. Une petite anecdote qui vous amusera. Un jour, peut-être que Philippe de Saint-Robert va la corroborer, je crois que c'est de lui que je la tiens. Un jour, Monterland recevant Saint-Robert, c'est vous dire si Saint-Robert est bien plus qu'un journaliste, comme vous l'avez dit au Monde. J'aime beaucoup
0: mais
1: les journalistes.
0: Mais bien sûr, bien sûr.
1: Journaliste de Valeurs Actuelles, c'est entendu. Mais enfin, Saint-Robert est un des rares hommes contemporains, vivants, bien vivants, qui est bien connu, le général de Gaulle. Et je dis ça parce qu'il a aussi connu beaucoup d'écrivains, nous allons en parler. Monterland le reçoit un jour en lui disant « Je suis stupéfait, j'ai reçu de votre ami le général de Gaulle. » Monterland n'était pas plus gaulliste que ça.
0: Oui, même moins que ça, oui.
1: moins, oui, ça dépendait, enfin, il correspondait un peu avec le général de Gaulle. Bon, ouais. Monterland lui dit oh, « Écoutez, je suis stupéfait, j'ai reçu une lettre de votre ami le général de Gaulle, donc, qui commençait ainsi, cher confrère. » Et Monterland dit à Saint-Robert « Pourquoi cher confrère il n'est pas membre de l'Académie, votre de Gaulle n'était pas un écrivain. » Voilà. Donc, il se prenait en effet pour un écrivain, Gérald de Gaulle, puisqu'il donne du confrère à Monterland.
0: Mais il avait raison, du reste, parce que c'est vraiment un écrivain. C'est pas à vous qu'il faut le dire. Vous qui avez écrit un de Gaulle philosophe et qui allez d'ailleurs le poursuivre, qui êtes en train d'en écrire la deuxième partie, sans déflorer, est-ce que vous pouvez nous dire un mot de ce travail immense, il faut bien dire, que vous êtes en train d'abattre voilà, depuis votre Corrèze.
1: On va dépasser les 800 pages, mais je préfère ne pas en parler parce que je m'aperçois que plus je parle d'un livre,
0: moi on l'écrit.
1: Moi je l'écris, moi je le publie. Donc je commence et je ne le publie pas. Donc,
0: n'en parlez pas. Mais pour revenir à Mauriac, parce qu'on va évidemment parler de ces trois, il y a un triangle, hein, Mauriac, Bernanos, Malraux. On pense toujours à Malraux d'abord, évidemment, mais ça c'était le compagnonnage politique. Mais vous allez nous montrer que c'était peut-être pas celui que De Gaulle mettait le plus haut. Mauriac, dont Mitterrand, pour reparler de ce terme des écrivains régionaux, Mitterrand, qui était un peu méchant, évidemment, avec Mauriac, l'a taxé d'écrivain régional, comme si son cher Chardonne, dans les Charentes, là aussi, grand écrivain, mais écrivain régional également, n'est-ce pas? Mauriac, que vous aimez, évidemment, puisque ce sont aussi vos racines bordelaises, puis aussi parce qu'il a quand même, au-delà de l'admiration qu'il avait pour De Gaulle, conserver peut-être davantage de distance. Il n'était pas au quotidien avec De Gaulle comme pouvait l'être Malraux, donc il le voyait vraiment avec le point de vue de l'écrivain, de l'homme un peu dégagé des contingences. Avec des désaccords aussi, parfois.
1: Oui, c'est ça.
0: Il ne l'a pas toujours suivi à la lettre.
1: Non, c'est vrai. Mais vous savez, c'est le thème de notre émission, vous l'avez voulu tel, et je sais que vous êtes à votre affaire, parce que vous avez beau être un journaliste politique, vous aimez par-dessus tout la littérature. Donc,
0: certes.
1: C'est vous qui avez choisi ce thème, cher Valentin. Vous avez
0: bien sûr.
1: Il y a autour du général de Gaulle, et il y a autour, tout au moins au XXe siècle, quand il y avait encore un État qui se tenait à peu près, il y a toujours beaucoup d'écrivains autour des hommes politiques, lesquels se piquent toujours d'écrire. Même si maintenant, quand ils écrivent, ils ont 350 lecteurs et encore 350 personnes qui achètent leurs livres, et encore qui achètent leurs livres à condition que l'auteur politique les dédicace. Bref, on est tombé là aussi bien bas. Mais il y a eu cette espèce de connivence permanente entre l'écriture et la politique. Et tout ce dont nous parlons, alors peut-être pas Monterland d'ailleurs, qui s'est beaucoup dégagé, lui, alors pour le coup.
0: Avec un mépris, beaucoup de mépris pour
1: la... C'est qu'il avait un mépris profond pour l'acte politique, qu'il a de certaine façon sauvé, je tiens à le dire, qu'au Nouveau Conservateur, on a consacré plusieurs études, souvenez-vous, vous aviez plus de temps à ce moment-là, et vous nous aidiez beaucoup, je sais que vous en avez beaucoup moins, mon cher Valentin, mais
0: hélas.
1: Le Nouveau Conservateur a publié... plusieurs études sur les écrivains sous l'occupation. Je crois que c'était notre numéro 14, consacré en grande partie à l'affaire de Gaulle-Pétain, qui s'appelle « Deux résistances incomprises », vous voyez la tonalité générale. Monterland est un des auteurs que nous retenons, à la différence de Sartre, qui s'est voulu engager, alors il ne foutait pas grand-chose et même rien pendant la guerre. Monterland
0: a... Ah, il a même collaboré, on peut le dire.
1: Oui, c'est ça. Merci. si je sais pas trop. Enfin, je sais pas pourquoi je n'osais pas le dire.
0: Vous pouvez le dire. Puis au passage, on peut embarquer Simone de Beauvoir, absolument, qui était bien pire que lui encore.
1: Ah oui, elle travaillait à Radio Paris. Puis après, il vous donne des leçons.
0: Enfin, bon. Bien sûr.
1: Monterland s'est tenu à l'écart. Tout à fait, tenu à l'écart et en haut. Et heureusement d'ailleurs, parce que s'il avait vraiment dit le fond de sa pensée, qu'il a dit à certains, c'était, il aurait pu l'en cuire. Et enfin, il a été plus ou moins inquiété à la Libération, mais son extraction de la politique, son recul vis-à-vis de tout acte politique, l'a protégé d'une certaine façon. Mais enfin, il faisait partie du paysage, ne serait-ce que parce que le général de Gaulle l'a beaucoup, beaucoup, beaucoup aimé et beaucoup lu. Il est un de ceux, à remarquer d'ailleurs qu'il n'y a presque que des hommes de droite, que de Gaulle a beaucoup cultivé.
0: On peut dire un mot, on va accueillir Philippe de Saint-Robert dans quelques minutes pour parler de tout cela avec quelqu'un, encore une fois, qui a connu vraiment le général de Gaulle.
1: Il a connu Monterland,
0: il a connu tout le monde, bien sûr. Ce livre formidable sur Monterland, on va en parler aussi. Je voulais parler un instant de l'Ecclésio, parce que jusqu'à assez tard, de Gaulle a continué de s'intéresser, y compris à la littérature contemporaine. Il y a cette fameuse lettre qu'il envoie à l'Ecclésio, donc là encore, ça renforce ce que vous disiez sur cette attention très grande qu'avait de Gaulle pour la littérature. C'était un lecteur, et c'est resté un lecteur, y compris lorsqu'il était au sommet du pouvoir.
1: Il était au président de la République et il écrit avec beaucoup d'humilité et de simplicité à un jeune auteur, Jean-Marie
0: Gustave Leclésio, c'est bien ça?
1: Oui, il était sur le Gustave, J.M.G. Leclésio. Une lettre très touchante, vous qui êtes à l'orée de la vie ou à l'orée du chemin, et passé sous ses premiers ormeaux, vous, etc., etc. Enfin, il se mettait à la place de son interlocuteur, il le louait pour sa plume, il a dit aussi, je crois que c'est à propos de Leclésio, mais peut-être que j'extrapole, tout homme qui écrit et qui écrit bien sert la France. Voilà, ça résume.
0: Oui, est-ce qu'il l'a dit pour Leclésio ou peut-être pour Bernanos, dont on reparlera plus tard, je ne sais plus, peut-être. Mais en effet, alors il y a beaucoup d'écrivains, je veux citer ce livre de Jean-Claude Perrier, une seconde, De Gaulle vu par les écrivains, publié dans cette très bonne maison d'édition qu'est La Table Ronde, collection La Petite Vermillon. Et alors, on se rend compte qu'il y a un tas d'écrivains, y compris certains qui sont assez inattendus, comme Jean Dutour, ou Jean Guiton, ou Jacques Laurent, évidemment, des écrivains là qui prenaient le parti inverse.
1: De droite,
0: absolument, oui. La gauche est moins représentée, quoi qu'il y a peut-être dans ce livre un peu de Jean-Paul Sartre. Donc là, on peut imaginer le ton absolument minable, d'ailleurs, de ces pages
1: On voit dans la biographie de Barré, je le dis, parce que Jean-Luc Barré, la dernière biographie du général de Gaulle, en 3 tomes, très longs, très complet, extraordinaire travail qu'a fait Jean-Luc Barré pour les auditeurs qui s'intéressent au général de Gaulle. Je signale alors d'abord le livre de Saint-Robert qui s'appelle De Gaulle et ses témoins. Et ses témoins, ce sont presque toujours des écrivains. C'est cet ouvrage de Saint-Robert, publié aux éditions Bartilla, est un ouvrage sur notre sujet d'aujourd'hui, De Gaulle et les écrivains, en fait. Il s'appelle De Gaulle et ses témoins. Mais, indépendamment de cela, le livre de Barré dont je parlais fait dire au général de Gaulle fait ressurgir dans la bouche du général de Gaulle des choses que j'ignorais tout à fait, on en apprend tous les jours, notamment des propos extraordinairement acerbes sur Sartre. Alors là, il a considéré que Sartre était un zouave, un vrai zouave. Je ne sais même pas s'il n'utilise pas le mot zouave. Il n'empêchera pas de dire plus tard, mais ça veut dire, ça a un autre sens, on ne met pas Sartre en prison. On ne met pas Voltaire en prison, il l'a dit à propos de Sartre.
0: Oui, bien sûr.
1: Qui prêchait la subordination lors de la guerre d'Algérie. On ne met pas Sartre en prison, on ne met pas Voltaire en prison, ça protégeait plus ou moins Sartre. Mais enfin, il le prenait vraiment pour un gogol. Hein,
0: oui.
1: Je crois qu'il est le beau zouave. Et puis, non, c'est plutôt à droite. Et on dira Malraux. On dira Malraux. Alors ça, je le dis avant que Saint-Robert nous écoute, parce qu'il ne va pas être content. Mais je le connais très bien, comme vous le savez. Malraux, tout homme de gauche qui se voulut un certain temps, au fond jusqu'à la Résistance. Et la Résistance, il a cette phrase magnifique, j'ai compris dans la Résistance que la question sociale était soumise à la question nationale.
0: Ça veut dire beaucoup de choses. Puis il avait été quand même...
1: Passage à la question nationale.
0: Sa gauche vient beaucoup, évidemment, de l'Espagne aussi.
1: Il y a beaucoup de l'Espagne.
0: Évidemment, comme il s'est engagé du côté de la République.
1: Et vient beaucoup aussi d'une certaine mondanité des années 30. C'est l'époque où le Parti communiste monte en sève. Alors que dans les années 20, le jeune Malraux, qui est né, je crois, en 1901, je crois que ça se situe en 1925, Malraux insiste auprès de l'éditeur de Maurras, qui annonce qu'il veut faire une nouvelle publication d'un petit livre de Maurras qui s'appelle Mademoiselle Mont, qui était paru une première fois avant la première guerre. Et Malraux dit, je veux absolument faire la préface, demande à faire la préface. Et il fait la préface à Mademoiselle Mont, œuvre de Maurras, et Malraux conclut, Charles Maurras est l'une des forces intellectuelles les plus puissantes du temps.
0: Donc, ça rejoint ce que Proust avait dit de la lecture de l'Action française, hein, phrase bien connue, cure d'altitude mentale. Voilà, c'est vrai, c'était une lecture.
1: Il aurait dit dans des entretiens de France Culture, la même chose que Proust, de toute façon, je ne me serais privé de la lecture de l'Action française pour rien au monde.
0: Oui,
1: tout ce petit monde, Mauriac, Malraux...
0: Mais c'était même au-delà de ce monde, parce que c'est une autre époque aussi. Alors bien sûr, toute la droite lisait l'Action française, mais il faut dire aussi que c'était une époque où on lisait les journaux, y compris du camp adverse, et même les gens de gauche lisaient l'Action française. Il y avait comme ça, c'était un journal qui était très lu, pas pour le critiquer, mais il y avait comme ça cette habitude de lire beaucoup de journaux. Mais c'est vrai que c'était une lecture formidable. Vous n'êtes pas tellement d'accord.
1: On sait qu'il y a beaucoup de gens de gauche qui lisent Valeurs actuelles, le genre de...
0: Aujourd'hui, non. Ben, vous savez qu'aujourd'hui, ça n'a plus rien à voir avec les années 20. On n'est plus aux années 20, hélas. La lecture du journal n'est plus la prière de l'homme moderne, comme l'a dit, je crois que c'était Nietzsche. Mais alors, est-ce que nous avons peut-être Philippe de Saint-Robert qui nous écoute ?
2: Oui, bonjour.
0: Bonjour, monsieur. Merci beaucoup d'être avec nous à l'antenne de Radio Courtoisie, avec Paul-Marie Couteau, évidemment, pour parler d'un sujet dont vous êtes, je crois qu'il n'y a pas mieux sur Terre pour parler de ce sujet. Évidemment, De Gaulle et les écrivains. Donc, vous avez connu d'abord le général De Gaulle.
2: Vous savez d'abord, la première chose que fait le général De Gaulle quand il revient en 1944, c'est de s'occuper de l'Académie française. Sa préoccupation, c'est de repeupler l'Académie française. On doit sortir quelques académiciens qui ont collaboré pendant la guerre, je ne les citerai pas, ce n'est pas la peine, et de les remplacer. Et il commence à s'occuper de ça. C'est une de ses premières préoccupations. Ensuite, il va très rapidement. Vous savez, le général de Gaulle, c'est un extraordinaire critique littéraire. Je ne sais pas si vous... On parle toujours des mémoires d'espoir, des mémoires de guerre, mais on oublie toujours qu'il existe un volume des lettres, notes et carnets du général qui va de 58 à 70 et qui a été republié par Jean-Luc Barré dans la collection Bouquin.
0: Oui.
2: Et dans ce livre, qui est un livre merveilleux, vous avez toutes les lettres du général de Gaulle aux écrivains. C'est absolument extraordinaire. Il y en a pour tout le monde. Il y en a pour Mauriac, pour Malraux, bien sûr, pour les grands écrivains, mais aussi pour d'autres écrivains moins connus. Il écrit à tout le monde. Tous les livres qu'il reçoit, il répond. Et alors, c'est un véritable critique littéraire, parce que dans ses réponses aux écrivains, elles sont toujours très très brèves, mais il y a toujours une phrase significative qui montre qu'il les comprend et qu'il les connaît. Voilà.
0: Une intensité.
2: Par exemple, je vois, il écrit à Pierre-Jean Jouve.
0: Oui.
2: À Pierre-Jean Jouve, qu'il aimait beaucoup, il lui écrit, il y a cinq lignes, mais alors il dit, par exemple, « Votre aimable dédicace me touche, si j'ose me dire, quelquefois, pauvre étoile, par d'autres étoiles moquées, tu apprends à mourir. » Donc, il cite dans cette lettre un vers de Pierre-Jean Jouve, voyez-vous. Et donc, il écrit aussi pour Romain Gary, pour Maurice Clavel.
0: Pour Francis Ponge, peut-être, je crois, hein.
2: Pour Frédéric Grindel. Puis alors, il y a aussi des lettres à des hommes politiques qui ont écrit des livres. Par exemple, sa lettre à l'archiduc Otto de Habsbourg est intéressante parce qu'il le remercie d'un livre sur Charles Quint en lui disant que je suis quand même bien content, la maison de France ait mis des bornes aux ambitions de Charles Quint. Il écrit une lettre au duc de Castres et il fait l'éloge de Louis XVIII. voyez, c'est très intéressant parce que c'est très varié. Il écrit une lettre au duc de Lévis-Hirepoix, il fait l'éloge de Philippe le Bel. Bon, et tout ça est très détaillé, très, très subtil, très, ouais. très détaillé.
0: Vous faites très bien de rappeler effectivement ces messages.
2: Il y a un texte, par exemple, alors Mauriac, il y a beaucoup de lettres évidemment à Mauriac. Par exemple, aussi celle du 13 juillet 59, François Mauriac est dans ses romans, il est dans ses articles, mais ses sujets et ses personnages s'y emparent plus ou moins de lui. C'est à travers les uns et les autres qu'on le reconnaît lui-même. Il en va différemment dans les mémoires intérieures. Là, Mauriac se regarde et se montre comme dans une glace, etc. Le génie des écrivains qu'il considère montre comme qu'il considère et qu'il pénètre ne fait que le refléter lui-même, etc. Il est toujours extrêmement détaillé. Un écrivain qui a écrit un livre sur Monterland, il écrit, comme vous le donnez bien à voir, le genre indéfiniment le fait religieux, qu'il ne pénètre ni des yeux, ni de l'âme, sans y, qu'il... Attendez, je vous en prie.
0: Voilà, il faut dire un instant, avant que vous prononciez cette citation, que vous êtes l'auteur d'un fameux ouvrage sur le sujet, Monterland le séparé, dans lequel vous revenez, entre autres, évidemment, c'est un livre d'abord sur Monterland, mais où vous revenez aussi sur les relations, ses relations avec le général de Gaulle.
2: Alors voilà, il écrit « Monterland est et veut être le séparé, mais vous l'avez atteint à force de l'avoir compris, et voici que votre talent nous le fait atteindre. Comme vous nous le donnez bien à voir, longeant indéfiniment le bord de l'océan religieux, que son génie ne quitte pas des yeux ni de l'âme sans y pénétrer jamais. » Vous voyez, il y a quatre lignes là qui résument Monterland. Monterland n'en revenait pas. Monterland n'aimait pas beaucoup le général de Gaulle. Alors, il n'en revenait pas de cette espèce dont il m'a dit que c'était le meilleur qui ait été écrit sur lui-même. À Frédéric Grinzel aussi, il écrit par exemple, à propos d'un livre on est en 69, « Dans cette âme sans espoir, au milieu de ce monde immobile qui lutte 60 soleils », c'est le titre du livre, « que de lueurs vivantes et fugitives éclairent la fin de l'homme condamné ». Il y a toujours en deux phrases.
0: Ah, c'est un art de la synthèse absolument formidable, effectivement.
2: Le général de Gaulle est un critique littéraire inconnu.
0: Bien sûr.
2: Alors, je ne comprends pas pourquoi ce gros volume, qui est merveilleux, où il y a tant de lettres, et qui est dans la collection bouquin, qui est à la portée de tout le monde, qui doit être disponible, on ne le cite jamais.
0: C'est vrai, on s'en tient toujours aux mémoires et on oublie cet à côté.
2: Il écrit à Romain Gary, à Maurice Clavel.
0: À Le Clésio, on le disait tout à l'heure, avec Paul-Marie Couteau, qui vous écoute religieusement, Paul-Marie.
2: Il avait dit à Le Clésio son avenir littéraire, dans une très belle lettre qu'il lui écrit lors de son premier roman. Donc vous voyez, c'est très intéressant, et vraiment pour lui. Et alors, attention, et il écrit même à des écrivains qu'il n'avait pas suivis, parce que ils honorent la langue française, voilà. Donc même un écrivain qui n'avait pas été de son côté, il lui dit « Vous ne m'avez pas suivi, mais vous honorez la langue française, et donc je vous félicite. »
0: Paul-Marie Couteau.
2: Voilà.
1: Oui, je connais le livre de ce recueil fait par Barré, c'est le même Barré que celui dont nous parlions tout à l'heure. Mais il y a tout de même, Fille de Saint-Robert, si vous m'entendez, il y avait tout de même une hiérarchie chez le général de Gaulle. Il y a des auteurs qu'il a beaucoup plus lu que d'autres, quand même, il faut le dire.
2: Ah bah,
1: j'imagine mal de Gaulle lisant L'être le néant, d'autres ouvrages contemporains comme Le diable et le bon Dieu.
2: En revanche, on n'a pas de lettre à Chateaubriand, mais son grand homme, c'est Chateaubriand. Le nombre de fois où il le cite dans ses notes des carnets est frappant. Et il avait beaucoup lu Nietzsche aussi, vous savez ça.
1: Oui, un certain Nietzsche, peut-être. Mais quelqu'un lui demande quel est le plus grand contemporain vivant. C'est une question un peu insolente. Ça date de 1947. Je crois que c'est Roger Stéphane, je ne sais pas. Roger Stéphane demande au général de Gaulle, en 1947, question un peu insolente et un peu délicate, quel est le plus grand écrivain français contemporain vivant?
2: Oh, oui.
1: C'est embarrassant.
0: Mais oui.
2: Peut-être Claudel.
1: Mais attendez, je vous livre la réponse du général de Gaulle, si vous voulez bien. Il dit, bien entendu, je pense à Malraux pour l'Espoir et à Bernanos pour le journal d'un curé de campagne. Mais s'il s'agit de choisir une œuvre, l'œuvre la plus complète et la plus impressionnante, je suis en train de lire là, hein, l'œuvre la plus complète et la plus impressionnante, c'est celle de François Mauriac. Voilà.
2: Oui,
1: il avait privilégié Mauriac à ce moment-là, en 1947.
2: Il y a une lettre à Malraux qui est superbe, qui est de 1966. Mon cher ami, que le vent souffle plus ou moins fort, que les vagues soient plus ou moins hautes, je vous vois comme un compagnon à la fois merveilleux et fidèle à bord du navire où le destin nous a embarqués tous les deux. C'est vous dire de quel cœur je forme les vœux de nouvel an à votre attention, etc. Voilà. Enfin, son admiration pour Malraux est considérable. Geneviève de Gaulle disait que son oncle et Malraux avaient été considérablement intéressés l'un à l'autre. C'est très intéressant. Ils étaient très loin l'un de l'autre, mais ils avaient lu Barrès, ils avaient lu Nietzsche, tous les deux. Et c'est ça qui les a rapprochés.
0: Vous avez cette base en commun, puis évidemment on ne peut que citer les chaînes qu'on abat, qui est hélas de plus en plus difficile à trouver en librairie, je le dis au passage, ce qui est quand même très étonnant, parce que ça fait partie des classiques, mais faites l'essai, chers auditeurs, allez dans votre librairie, essayez de trouver les chaînes qu'on abat, vous aurez beaucoup de mal, ou même les anti-mémoires d'ailleurs, en général, Malraux n'est pas si bien servi que ça par nos libraires d'aujourd'hui, hélas, hélas, hélas.
2: Bah écoutez, c'est le 50e anniversaire de sa mort,
0: oui,
2: et je
0: oui.
2: crois que la Fondation Charles de Gaulle va publier un livre pour s'accéder
0: à Malraux
2: prochainement, voilà.
0: Effectivement, le président de la Fondation Hervé Guémard va publier, je crois, un dictionnaire amoureux d'André Malraux. Ça, c'est un à côté.
2: Oui.
0: Mais j'étais très intéressé par ce que vous disiez, Paul-Marie, sur ce triangle. Évidemment, il y en a un qui est un peu à l'écart, parce que le général de Gaulle ne l'a pas beaucoup rencontré, très peu, peut-être deux fois, je crois. C'est Georges Bernanos. C'est pourtant écrivain ardemment gaulliste.
2: Dans ce volume dont je vous parle,
1: je laisse la réponse à Saint-Robert. Parce
0: bien sûr.
2: Il n'y a pas de lettre à Bernanos. Il n'est pas réussi. Bernanos était gaulliste, il a toujours soutenu le général, mais bon, d'abord il est mort très vite après la guerre, et puis il n'a jamais voulu entrer dans le. Il n'a jamais voulu s'atteler, comme aurait souhaité le général, au renouveau de la France de l'époque. Voilà. C'est mystérieux, c'est comme ça. Dans le livre dont vous citez, il y a une lettre à Madame Bernanos, une lettre à Yves Bernanos, mais il n'y en a pas à Georges Bernanos. Ils ont pourtant dû s'écrire, mais je ne sais pas.
0: Voilà. Ils ont échangé quelques lettres, en effet, je crois.
2: Marie-Noël aussi. Il aimait beaucoup Marie-Noël.
0: Oui.
2: C'est extraordinaire, la diversité de ses goûts littéraires est très intéressante.
0: Marie-Noël, la poétesse bourguignonne.
1: Je voudrais dire un mot sur Bernanos. Comme disait Saint-Robert tout à l'heure, à la Libération, ce qui est très frappant, il arrive à Paris, on le sait, le 24 août, il y a le défilé du 25, enfin le défilé, la descente des Champs-Élysées du 25, il s'installe rue Saint-Dominique, et rue Saint-Dominique, une des premières choses qu'il fait en effet, dans les derniers jours d'août et les premiers de septembre, c'est de rencontrer des écrivains, de les inviter à déjeuner, c'était un peu sa récréation, alors que le travail était harassant, évidemment, dans les premiers jours de la Libération, du moins celle de Paris. La libération totale du territoire interviendra 6 mois plus tard à Colmar. Mais il reçoit Gide, il reçoit Mauriac, on vient de le dire, il reçoit en effet Bernanos, et il lui propose d'être ministre, c'est ce que je voulais ajouter,
0: oui, oui.
1: À table. Et Bernanos se dérobe en effet. Est-ce que le général en a été un peu contrit? C'est possible. Bernanos n'a pas voulu. Il y en a un autre qui lui a dit non, c'est Maritain, qu'il reçoit aussi dans la foulée, si on peut dire.
2: Il offre même un ambassadeur.
1: Et oui, alors Maritain n'a pas voulu rester auprès du général de Gaulle, mais a accepté d'être ambassadeur, et encore pas n'importe où, à Rome.
0: Oui. Bien sûr.
2: Et oui, mais il savait très bien utiliser les gens quand il le pouvait, mais pour lui, les écrivains, c'était quelque chose à part de la politique, en fait. Voilà. C'était un domaine...
1: Il a fait ministre, et ministre est un écrivain, c'était Malraux, quand même.
2: Mais il acceptait très bien qu'il ne se mêle pas trop de la politique. La preuve, c'est que, par exemple, il a écrit à certains écrivains, comme je vous le disais tout à l'heure, qu'il ne l'avait pas soutenu pour leur dire que, quand même, il les estimait beaucoup.
0: Bien sûr, et vous parliez de Bernanos, il faut quand même noter l'audace de cet écrivain, évidemment formidable, qui, pendant la guerre, lorsqu'il était au Brésil, d'ailleurs il a accepté de jouer un rôle de représentant, en quelque sorte, de la France libre au Brésil, durant son exil, a écrit dans ce formidable recueil de textes qui s'appelle « Le chemin de la croix des âmes », qui sont tous ces écrits brésiliens, on se rend compte qu'il a écrit un certain nombre de textes à la première personne du singulier, en se prenant littéralement pour De Gaulle, en incarnant De Gaulle, en écrivant des messages imaginaires du général De Gaulle, qu'évidemment à ce moment-là il n'avait pas rencontré, qu'il avait seulement entendu à la radio. Il raconte, il y a un très beau texte où il raconte avoir entendu l'appel du 18 juin au Brésil. Je ne sais pas d'ailleurs comment ça a été possible matériellement.
1: Dans un hôtel, si, il raconte les circonstances.
0: Dans un hôtel, absolument, oui, vous avez raison.
1: Il raconte les circonstances, mon connaisseur de Bernanos, il était dans un hôtel, dans l'entrée, le vestibule d'un hôtel, ce qu'on n'appelle pas le hall, bien sûr, surtout pas devant le commissaire général de la française, le vestibule d'un hôtel, et la radio était diffusée sans doute à dessein pour les Français de l'hôtel, puisque c'était une voix française qui parlait à la BBC, qui était le général de Gaulle, et je crois que c'est la PA qui précise à ce moment-là, très ému aussitôt, oui. Bernanos fait venir en faisant chute avec le doigt sur ses lèvres pour qu'il se taise, fait venir tout l'entourage et sa famille écouter une voix française. Voilà.
0: Sa famille très nombreuse, et c'est vrai qu'il menait une vie avec cette smala un peu improbable qui l'emmenait au gré de ses déménagements, parce qu'il vivait un peu à la cloche de bois malgré tout. Mais c'est vrai que ce texte est très beau, ce texte sur le 18 juin, effectivement, cette radio dans un hôtel. Mais ces messages imaginaires, alors je vous en lis un tout petit extrait, français, alors Bernanos incarnant littéralement le général de Gaulle. Français, ce qu'on veut vous faire prendre pour une espèce de renouvellement, de fermentation universelle, prélude à la naissance d'un monde nouveau, n'est rien d'autre que l'ensemble des phénomènes divers qui marquent la décomposition générale de ces sociétés humaines qui, à leur plus haut point de différenciation et d'excellence, s'appelèrent des patries. Je ne veux pas dire que ces patries fussent sans défaut. J'admettrais même que ces défauts ou ces manques fussent énormes. Du moins, ces patries étaient vivantes. Elles avaient franchi la limite idéale qui sépare la logique de la vie. Elles auraient pu se réformer selon la loi de la vie et non pas selon des exigences des doctrinaires dont la moindre réforme, en passant de la théorie à la pratique, se paie de destructions irréparables. Donc vous voyez qu'il allait assez loin. Je ne suis pas sûr que le général de Gaulle aurait dit ça de cette manière. Mais en tout cas, une certaine audace bernanosienne et cette relation donc très très rapide. Reste à parler évidemment de Mauriac, dont on a parlé en filigrane, et qui était finalement l'observateur privilégié via le bloc-notes notamment, et puis ce livre de Gaulle qui existe toujours dans les cahiers rouges de Grasset. Peut-être Philippe de Saint-Robert sur Mauriac.
2: Oui, c'est toujours là.
0: Alors, De Gaulle et Mauriac, vaste sujet, comme aurait dit De Gaulle lui-même.
2: C'est très curieux, parce qu'en même temps, Mauriac se plaignait du général, parce que finalement, le général ne le voyait jamais. Mauriac aurait bien aimé être consulté souvent par le général, mais le général lui écrivait, le remerciait, etc. Mais il ne se voyait pas beaucoup, et Mauriac en était un peu Marie, je crois. Voilà.
0: Un peu chafouin, peut-être. Nous le notions tout à l'heure avec Paul-Marie Couteau, Philippe de Saint-Robert. Est-ce que, parfois, on ne peut pas dire que Mauriac s'est aussi écarté de la ligne politique stricto sensu? On sait que, par exemple, le RPF, il a d'abord été assez enthousiaste, puis moins. Il y avait quand même une vraie liberté chez lui.
2: C'est exact. Il n'était pas... au début, il n'était pas un grand... Il n'a jamais été, pendant la traversée du désert... Il n'a jamais adhéré au RPF. Mais ça n'a rien à voir. Au fond, il était quand même très, très profondément gaulliste.
0: Très bien. Paul-Marie
1: Couteau. Puisque
0: chacun
1: y va de sa lecture, je voudrais lire un petit passage, alors trouvé toujours dans l'ineffable Barret, Jean-Luc Barret, du journal de Mauriac, où il relate une conversation qui a mal tourné, on peut dire, avec le général de Gaulle. Et ça peut expliquer en partie l'attitude un peu distante de Mauriac, où il suit son fils principalement, Claude, qui ne veut pas faire partie de l'aventure du RPF. aventure qui est mal lancée, puisqu'il a lancé à quelques semaines de municipal, évidemment.
0: Ah, ça a été un succès, quand même, ces municipales.
2: Claude Dauriac était à un moment donné le secrétaire du général.
0: Bien sûr.
2: Quand vous êtes revenu à Paris, en 1945.
1: Alors, je reviens, passons sur le RPF.
0: Bien sûr.
1: Le RPF a été un échec, en réalité, mais c'est surtout dû au général de Gaulle, qui s'est trompé de mouvement. Il a lancé à quelques semaines des municipales de 1947. C'était évidemment inopérant parce qu'il a remporté la plupart des grandes villes, Paris, Marseille, Lyon, etc. Mais, Lyon, je ne suis pas sûr, mais enfin la plupart des grandes villes, mais le régime a eu le temps de se reprendre. Il eut fallu qu'il lance le RPF avant les élections législatives, qui sont beaucoup plus déterminantes.
0: Y compris, c'est une parenthèse dans la parenthèse, le régime, déjà à l'époque, a même modifié le mode de scrutin pour empêcher De Gaulle d'avoir la majorité à l'époque.
1: Oui. Pour faire une alliance de tout le monde contre, ça nous rappelle
0: apparemment,
1: quelque chose.
0: Ça nous rappelle quelque chose. Mais on vous laisse lire cet extrait, Paul-Marie.
1: Il fallait qu'il se lance plus tard, avant les législatives. Mais bref, ça c'est très important parce que ça en dit beaucoup, même si c'est plutôt le côté sombre du général, tant pis, ça va faire plaisir à certains auditeurs de Radio Courtoisie, qui de radio on n'aime pas spécialement le général de Gaulle. Bon, d'ailleurs on en parle toujours à propos de l'Algérie, le général de Gaulle, pour essayer de le coincer, c'est tout le pauvre. Mais même l'autre jour j'étais invité pour parler du 18 juin, on a trouvé le moyen de me faire parler à la matinale de l'Algérie. Bon, de toute façon, de le coincer toujours. Mais enfin, il y a un autre côté sombre du général qui est très bien vu par Mauriac, qui vient le 3 février 1945 voir le général pour obtenir la grâce de Barzillac. Oui. C'est ça quand on dit d'ailleurs, entre parenthèses, que Mauriac était plus à gauche qu'à droite. Enfin, il a quand même fait grande campagne pour sauver la tête de Barzillac, qui était tout de même un homme bien bref. Compromis dans l'idée allemande, mais enfin, il ne faut pas jeter la pierre. En tous les cas, De Gaulle le reçoit, mais reste tout à fait imperméable et refuse la grâce, comme on le sait. Et Mauriac écrira « Ce qui m'a frappé en lui, c'est sa force prodigieuse de mépris. C'est son côté officier noble, courtois, certes, et poli, mais de cette façon qui est celle des hommes d'une autre race. On le sent surtout. » Qui rempli d'orgueil, après le mépris, l'orgueil, c'est Mauriac qui écrit sur le général. Mmh. On le sent surtout si rempli d'orgueil et de la conscience de sa supériorité, que la vraie différence entre lui et les autres réside là. J'ai eu l'impression d'être enfermé pendant une demi-heure avec un cormoran et qui parlait cormoran.
0: Les fameuses métaphores animales de François Mauriac, qui parlait aussi pour les députés des carpes profondes, des carpes qui chérissent leur boue profonde, pour parler des députés. Donc aujourd'hui, on dirait que c'est un populiste, sans doute.
1: De Gaulle et Mauriac communiaient dans l'antiparlementarisme.
0: Bien sûr, l'antiparlementarisme, parfois assez nécessaire en France, et même assez souvent, parce que la France, c'est pas un pays où le Parlement incarne vraiment le cœur de la nation, mais c'est un autre débat. Bien sûr, dans ce sens, c'est vrai. Merci beaucoup, Philippe de Saint-Robert, d'avoir été avec nous. C'était vraiment très, très agréable et intéressant de vous écouter. Donc, nous vous saluons depuis votre Creuse. Vous n'êtes pas si loin, finalement, de Paul-Marie en Corrèze.
2: On a la canicule.
0: Voilà, très bien. Et puis,
1: nous sommes pas loin. Et avant que Saint-Robert parte, je voudrais le féliciter. Oui.
2: À bientôt.
1: Saint-Robert, ne partez pas.
0: Ah ben, si, je crois qu'il est parti.
1: Le féliciter pour le très bel entretien qu'il a donné à, j'allais dire, notre ami, le mien en tous les cas. Le sien aussi, plus ou moins, François Asselineau, que l'on peut retrouver sur UPR TV, qui est la télévision de François Asselineau, lequel Asselineau l'a invité pour une conversation absolument vertigineuse, vraiment très intéressante. Il y a plus d'une heure de conversation entre Philippe de Saint-Robert et François Asselineau. Il y a d'ailleurs beaucoup de vues, plusieurs dizaines de milliers de vues. Et si certains de nos auditeurs sont intéressés par la vie de Philippe de Saint-Robert, et François Asselineau est tout simplement le sujet dont nous parlons aujourd'hui, je les invite à s'y reporter.
0: Ah oui, absolument, parce que Philippe de Saint-Robert est un personnage tout à fait extraordinaire, on vient de le voir avec les quelques extraits, et nous l'en remercions qu'il a bien voulu nous lire à l'antenne, et qui était très bien. Dans un instant, nous recevons Guillaume Senet de Murmures dans la cité, mais juste avant le Bobino, évidemment, sur Radio Courtoisie.
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0: Et nous nous retrouvons donc à Radio Courtoisie, toujours avec Paul-Marie Couteau. Le Bobineau parlait à l'instant de la gauche culturelle qui cherche à nous bâillonner. Notre invité Guillaume Senet peut en témoigner, évidemment, avec son spectacle « Murmure dans la cité ». Bonsoir, bonjour monsieur, nous sommes encore l'après-midi, alors disons-nous bonjour. Est-ce que vous nous entendez ? Ah, en tout cas, nous ne pouvons pas vous entendre pour le moment, cher monsieur Navré. Peut-être en attendant de résoudre ce petit problème, Paul-Marie Couteau, est-ce que vous pouvez nous rappeler ce qu'est cette très belle initiative des murmures dans la cité ?
1: Ah oui, alors c'est moi qui vous ai parlé de Guillaume Senet, qui est ce vaillant garçon qui a d'abord créé une université, la faute m'est imputable, qui s'appelle Sophiapolis, et non pas Antipolis, c'est Sophiapolis.
0: Ah, Sophiapolis. Antipolis, c'est dans le sud de la France, je crois, c'est tout à fait autre chose.
1: C'est une erreur, mais vous l'avez reprise, mais c'est de ma faute à l'origine. Sophiapolis, c'est une université qu'il tient dans la propriété familiale, qui est une magnifique propriété, à quelques encablures de Moulins, et de Sauvigny, pour ceux qui connaissent l'Allier. Merveilleuse région.
0: Très belle région, oui, j'allais le dire.
1: Oui, oui c'est très beau l'Allier. Plein de châteaux, d'abord, pour commencer, et notamment celui de la famille Senet, où il reçoit toute une semaine, à la fin du mois de juillet, des jeunes qui font vraiment plaisir à voir le renouveau chrétien. Je dis chrétien parce qu'il y a aussi des prêtres, il y a une messe tous les jours au début. Ce n'est pas le cas de toutes les universités, au début de chaque journée, et pour clore aussi la semaine. Donc ça fait partie de ces jeunes qui portent un inattendu renouveau chrétien, qui se réunissent pendant une semaine. Alors il y a des activités intellectuelles, spirituelles, je viens de le dire, des messes, mais il y a aussi des conférences, mais il y a aussi des activités plus concrètes consistant par exemple à réparer un mur du château, des choses comme ça. Et j'étais très enthousiasmé la première fois que je suis venu, je crois il y a 3 ou 4 ans, c'était en 2022, une des premières sessions de cette université d'été qui en était à ses débuts, et qui continue cette année, Guillaume Senet veut vous en parler, et qui a surtout donné Murmure dans la cité, c'est-à-dire quelque chose d'un peu plus... un peu plus ample et qui s'est installé dans la cité de Moulins. Peut-être que Guillaume Senet, que je vois apparaître à l'écran, peut dire la
0: oui,
1: suite.
0: Oui, peut-être que vous êtes maintenant avec nous, cher monsieur.
4: Alors, si vous m'entendez, tout est bon de mon côté.
0: Ah, c'est parfait, oui, on vous entend et on en est très heureux. Est-ce que vous pourriez nous présenter donc ce projet, ces universités d'été au cœur de l'Allier ?
4: Oui, bien sûr. Alors déjà, je vous remercie. Merci beaucoup, Paul-Marie. Merci, cher monsieur. Effectivement, comme le disait Paul-Marie, nous organisons ces universités afin de former jeunes et moins jeunes. Vous êtes bien évidemment tous les bienvenus sur toutes les dimensions de l'être de l'homme, à savoir la dimension intellectuelle et la dimension plus pratique au travers des savoir-faire. Et nous avons des intervenants bien évidemment qui sont éminemment brillants, qui viennent à nous former, dont Paul-Marie fait partie. Paul-Marie sera également là d'ailleurs dans 15 jours, du 27 juillet au 2 août, lors de notre 7e université d'été. L'objectif est de nous former intellectuellement à l'enracinement. Qu'est-ce que c'est que l'enracinement ? Eh bien, c'est notamment toutes les disciplines qui nous font réfléchir, qui vont stimuler l'intellect et qui vont faire que, nous aurons plus conscience de, à la fois des enjeux et de disciplines qui nous font réfléchir, qui vont stimuler l'intellect et qui vont faire que, nous aurons plus conscience de, à la fois des enjeux et de l'engagement véritable que nous.

0: pour lesquels ils sont éminemment compétents. Et l'objectif, c'est effectivement de pousser ces personnes qui viennent se former et eux dans la cité. Alors, s'engager dans la cité, qu'est-ce que ça peut être? Eh bien, c'est tout simplement. Ah, vous m'avez perdu?
1: Aïe, aïe,
0: Vous
1: aïe.
0: m'entendez?
1: Nous vous entendions, nous vous avons un peu
0: Vous
1: perdu,
0: m'entendez?
1: mais là, maintenant, nous vous entendons parfaitement. Ça, ce sont les joies. Nous sommes vraiment dans
0: C'est
1: cette
0: très
1: grande
0: bien.
1: région entre la Corrèze, la Creuse et avec vous, l'Allier. Mais
0: Oui,
1: c'est
0: tout
1: très
0: ce
1: bien.
0: département.
1: Ça nous permet d'être connectés au pays réel, comme on dit. Un mot, donc, sur ce spectacle aussi des Murmures de la Cité, au-delà de cette université d'été. Donc, Murmures de la Cité, dans la Cité, vous êtes devenu assez célèbre grâce à ce spectacle parce que, je le disais avant ces petites coupures, vous avez été absolument persécuté par une gauche culturelle vengeresse.
0: Effectivement, alors l'objectif de ce spectacle, pour la genèse, l'objectif est de faire redécouvrir notre histoire, notre héritage culturel au plus grand nombre et de transmettre cette mémoire collective. Ça, c'est extrêmement important. Et l'objectif secondaire, en plus de cet objectif de transmission, c'est un objectif de rassemblement. L'objectif, c'est de rassembler les personnes autour de valeurs, autour de bien, tout ce qui nous, en fait, nous relie, à savoir voilà, cette histoire. Et donc, effectivement, un tel projet ne plaît plus au XXIe siècle dans une France déchirée, déchirée politiquement, déchirée à tous les niveaux. Il suffit d'allumer ne serait-ce qu'un instant la télé ou de sortir dans la rue pour s'en rendre compte. Et donc, nous avons décidé, nous, de réunir lorsque tout est divisé, lorsque tout est friction, division et querelle. Et donc, effectivement, nous avons été extrêmement attaqués, vous n'ignorez plus. Par la gauche politique, les LFistes, les communistes, toutes ces personnes qui se veulent du courant woke, qui pensent nous éclairer, mais en réalité qui ne font que faire oublier toutes les lumières de l'intelligence et qui essayent de faire retomber notre société dans les véritables ténèbres de la division et on peut le dire un peu presque de guilde lorsque l'on voit leur procédé. Nous, pour un simple spectacle historique en Auvergne, nous avons des élus de gauche qui diffusent des adresses, des photos de domicile sur des blogs communaux. Vous avez des militants de la politique, tels que la CGT, qui viennent faire des rondes aux abords de votre domicile pour vous insulter, vous intimider, placarder des affiches, etc. Voilà, ça c'est la réalité aujourd'hui du terrain lorsque vous essayez de transmettre, de faire du beau et de rassembler des personnes. Mais au-delà de ça, il faut quand même se rendre compte, parce que je pense que c'est quand même beau de parler du beau, eh bien, de se rendre compte que c'est quelque chose qui plaît. Ces spectacles plaisent, il y a un bel engouement. Nous jouons notre spectacle dans quelques jours, il reste encore des places, mais il y a déjà
1: Alors, est-ce
0: un
1: que vous auriez une
0: passage
1: date
0: qui est
1: précise
0: important.
1: à nous? Pardon de vous couper. Est-ce que vous auriez une
0: Bien
1: date
0: sûr.
1: précise à donner à nos auditeurs de la région ou d'ailleurs qui auraient envie tout simplement de venir vous soutenir?
0: Bien sûr. Bien sûr. Alors moi, je vous donne rendez-vous à la fois pour vous rencontrer et puis pour pouvoir présenter cette histoire du cœur de la France les 10, 11 et 12 juillet. Donc c'est ce vendredi, ce samedi et ce dimanche avec ce spectacle qui est relativement long. Donc bien évidemment, ça vous promet une très belle soirée, un spectacle d'1h50, un spectacle nocturne bien évidemment, qui vous permettra de découvrir tout cet héritage du cœur de la France. Et puis si vous le souhaitez, si vous voulez carrément venir, eh bien faire un week-end, une immersion. Auvergnate, vous pouvez venir découvrir en journée notre village de reconstitution historique où nous avons une vingtaine d'associations qui sont présentes, où vous pourrez découvrir les us et coutumes, les modes de vie des différentes époques qui ont marqué l'histoire de France.
2: On
0: Donc
2: dirait les
0: nous sommes
2: premiers
0: bien
2: temps
0: évidemment très nombreux.
2: les premiers temps du Puy du Fou,
1: Oui.
2: Fabien.
1: C'est une inspiration, j'imagine, pour vous, ce Puy du Fou.
2: Ah mon Dieu.
1: Ah, de nouveau, hélas, il doit y avoir un petit problème sur la ligne. Mais c'est vrai qu'évidemment, le parallèle, Paul-Marie, est tentant avec l'aventure de Philippe de Villiers, qui a réveillé cette terre vendéenne, qui avait été tout à fait méprisée après, évidemment, les guerres de Vendée. Ça, c'était autre
2: C'est
1: chose.
2: pareil pour
1: Mais
2: les
1: même très
2: Japonais.
1: récemment, méprisée par la République, jusqu'aux années 70-80, la République délaissait tout à fait la Vendée. Il y a eu un réveil. Et là aussi, pour ces départements que vous affectionnez,
2: Le
1: Paul-Marie, ça,
2: Bourbonnais.
1: c'est intéressant. Là, on parle du Bourbonnais. Vous êtes en Corrèze.

0: Il y a comme ça tout un grand centre de la France avec des identités très diverses. Il ne s'agit pas de les mêler dans une seule et même région immense. Mais il y a là toutes sortes de petites provinces, de l'Eurouergue par exemple, c'est celle que je préfère dans tout ce coin-là, qui sont un peu délaissées par les beaux esprits, alors que vraiment c'est le cœur de la France.
1: Alors, une anecdote, puisque nous parlons du général de Gaulle, on y revient toujours, mais avec vous, je m'y autorise de nouveau.
0: Mais oui.
1: C'est ça, une anecdote rapportée par Saint-Robert, qui un jour voit le général de Gaulle et qui glisse l'ombre d'une critique. On aurait pu faire ceci, on n'a pas fait cela, ceci va mal, ceci va mal. Et de Gaulle le retient du bras et lui dit « Oh, mon cher Saint-Robert, il nous restera toujours le Massif central.
0: » Mais ça a été vrai en 40, parce que...
1: Il est massif, il est central, oui. Il est imprenable.
0: Absolument.
1: Et ce n'est pas un hasard si tous nos interlocuteurs qui est dans le Bourbonnais, qui a subi le même sort que la Vendée, un mépris général, oui. Par son nom qui sonne bon, l'ancienne France de la République, la Creuse qui est réputée et qui est en effet très sous-peuplée, l'Aveyron, le Rouergue dont vous parliez, la Corrèze, le Cantal, le Lot, le Quercy, tout ça, si nous en parlons beaucoup, et s'il y a un regain de faveur, c'est peut-être, comme la Bretagne d'ailleurs, parce que ce sont de vieilles terres dont on subodore qu'elles sont imprenables. Voilà. Il y a une espèce de repli sur le roc français le plus immémorial.
0: Mais bien sûr, parce que vous parliez, on parlait du général de Gaulle, la résistance en France a été possible évidemment par la qualité des Français, par le caractère propre du peuple français, mais aussi par la géographie. Évidemment, ce qui était possible en France l'était beaucoup moins aux Pays-Bas ou en Belgique, par exemple, dans d'autres pays occupés. Il y avait en France, qui est quand même le pays le plus étendu d'Europe occidentale, on l'oublie toujours, et même
1: avec la Russie.
0: Oui, c'est pour ça que je précisais occidentale, absolument. Bien sûr, il y a la Russie autrement. Mais en tout cas, dans notre péninsule à l'ouest du continent, la France est d'assez loin d'ailleurs. Et même si on omettait l'outre-mer, le pays le plus vaste, avec des régions assez déserte, en effet. Monsieur Senet, je crois que nous vous avons de nouveau récupéré, navrez-vous, c'est coupure. Alors peut-être on va vous laisser, pas le mot de la fin, mais presque, sur cette volonté que vous avez, qui est très belle, de redonner du lustre à ce Bourbonnais qui a même été effacé des cartes officielles, puisque maintenant, département, région, vous faites quoi ? C'est la région, évidemment, Auvergne-Rhône-Alpes, comme il faut dire maintenant officiellement.
2: Alors effectivement, c'est la province du Bourbonnais, une province qui est éminemment riche. Paul-Marie introduisait cet entretien il y a quelques instants en parlant de sa beauté, notamment au travers de ses châteaux. Le Bourbonnais est effectivement une terre pleine d'histoire, pleine de petits fiefs. Voilà, c'est toute une histoire qui est éminemment belle, qui est éminemment malheureusement peu connue. Et donc l'objectif, c'est de faire redécouvrir toute l'histoire du cœur de la France. D'ailleurs, voilà, bien évidemment, je vous invite à venir voir ce spectacle. Peut-être que vous serez parmi nous. L'histoire du cœur de la France, c'est une histoire qui est très singulière. Rien qu'en termes géographiques, vous parliez un peu à l'instant de géographie. Il faut savoir que l'Auvergne, que cette partie de l'Auvergne, que le Bourbonnais, est vraiment un territoire de confins entre Languedoc et Languedoc. C'est un territoire qui a une identité qui n'est pas celle du sud de la France, mais qui n'est pas non plus celle du nord de la France. C'était un territoire que je ne peux que vous inviter à venir découvrir au travers de son histoire, de ses grands personnages, de ses héros, de tous ceux qui ont façonné l'histoire de France. Et bien évidemment, voilà, à venir s'inscrire dans cette continuité, dans cet héritage, à venir porter également la flamme avec nous.
1: On peut s'inscrire sur votre site
2: Tout à fait, Paul-Marie.
1: Parce qu'on est près de la coupure, là.
0: Ah oui.
2: Exactement. Tout à fait. Le site internet est murmuredelacité.fr, murmure de la cité. Allez-y, il reste des places, donc foncez prendre vos billets, venez nombreux, vous pourrez vous restaurer en famille, vous allez pouvoir également venir vous détendre et découvrir cette histoire, et venez en journée, bien évidemment vous aurez des coins d'ombre, des coins d'accès à l'eau parce qu'il fait chaud, mais on compte sur votre présence, venez très nombreux, il y a de nombreuses personnes qui viennent de loin et qui réservent des nuits en gîte pour venir voir ce spectacle qui a beaucoup fait parler de lui, donc venez, ne faites pas Pablo qui critique énormément cette initiative et qui ne vient voir ce spectacle.
0: Hélas, la gauche, visiblement, est en train de tirer sur le fil qui nous sépare, nous en sommes navrés, bien sûr, on va mettre fin à ce bel échange, mais en tout cas on a bien compris qu'on pouvait venir vous voir cette fin de semaine, vendredi, samedi et dimanche.
1: Alors, il y a deux manifestations.
0: J'allais le dire, Paul-Marie, peut-être est-ce que vous pouvez rappeler avant la fin ces universités d'été.
1: Un spectacle d'histoire, de reconstitution d'histoire, assez inspiré du Puy du Fou, comme nous disions tout à l'heure, mais très original, d'abord parce qu'on met en valeur le Bourbonnais, et puis ensuite parce que ces jeunes du Bourbonnais ont une manière bien à eux de présenter leur ville, qui déplaît beaucoup à la CGT, qui a fait des manifestations, etc. On trouve tout ça sur le site de Murmure dans la cité. Et puis, il y a dans les derniers jours de juillet, je crois que ça commence le 27, ça finit le 31 juillet, une semaine entière, placé à l'enseigne de l'université Sophiapolis, non pas Antipolis, oui. Sophiapolis, en effet, et auquel, je pense, on peut encore s'inscrire. Moi, je viendrai au début. Bon.
2: Et puis... Tout à fait. Inscrivez-vous et venez participer à ces universités d'été, peu importe votre âge, on compte sur vous, venez nous rencontrer et venez vous former pour vous engager pour la cité.
0: Eh bien, formidable d'avoir ces initiatives dans ces beaux départements, parler de l'Allier. Chers auditeurs, merci beaucoup de nous avoir suivis. La semaine prochaine, je pense que vous retrouverez à cette même place Guillaume de Thieulois. Merci beaucoup, Paul-Marie Couteau, d'avoir été avec nous pour cette émission sur De Gaulle.
1: La semaine prochaine.
0: Très bien, très bien. Eh bien, nous vous remercions et puis à très bientôt sur les ondes de Radio Courtoisie. Bon après-midi.

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1: Et il s'agissait de la dernière rediffusion de cette émission que vous pourrez retrouver sur le site internet de la radio rc.fr. Tout de suite, chers auditeurs, le programme de la matinée sur Radio Courtoisie avec à 6h du matin, dans un instant, donc Paroles et pensées de Jean-René L'Admiral, hommage à Jürgen Habermas, 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Tout de suite, nous retrouvons Jean-René L'Admiral pour son émission « Paroles et pensées ». Très bonne journée à tous, vous êtes bien à l'écoute de Radio Courtoisie. Il est 6h.
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0: Bonjour à tous, j'en ai l'admiral au micro pour, dans le cadre de mon émission Paroles et Pensées, je veux aujourd'hui consacrer l'émission à un hommage à Habermas, un troisième hommage à Habermas qui nous a quittés le 14 mars 2026 alors qu'il avait 96 ans. Et j'y tiens particulièrement parce que j'ai beaucoup travaillé sur Habermas que j'ai introduit en France et dont l'importance m'est évidemment apparue avant d'autres. Avant de toucher au problème, je rappelle quand même que cette émission, Hommage à Habermas, troisième approche, prend place dans une série qui est la série Esquisse philosophique de mon émission, puisque je divise mon émission Paroles et Pensées en différentes séries comme Esquisse philosophique, quelques pages de littérature, les langues du monde, enfin différentes choses, une bonne dizaine de séries. Là, c'est la série Approche Esquisse philosophique. Esquisse philosophique parce que j'ai longtemps dirigé les émissions de philosophie de l'Université de Paris-Nanterre, et là, évidemment, on avait un public d'étudiants qui prenaient des notes, alors que pour les émissions de Radio Courtoisie, on s'adresse au grand public cultivé et qui n'est pas forcément en train de prendre des notes pour un cours et un examen à venir. Et d'où la nécessité de ne pas s'interdire des excursus et un peu de redondance, c'est-à-dire de répétition. Lors de mes précédentes émissions, j'ai fait plusieurs excursus, notamment à propos du protestantisme, qui est une chose très importante dans notre approche à Habermas, puisque Habermas est très marqué par la tradition protestante allemande. Et alors, je vais faire un petit point là-dessus. Une fois précédente, j'ai indiqué que il y a trois items, trois points du révisionnisme théologique de Luther. Sola fide, c'est-à-dire seulement la foi, mais pas la raison. Et, alors que dans la tradition catholique, c'est et la foi et la raison. Sola scriptura, seulement l'écriture, mais pas la tradition. Alors qu'encore une fois, dans la tradition catholique, la tradition est la continuation de l'héritage du Christ. C'est-à-dire, la tradition est donc un complément qui vient épauler l'écriture. Et puis, sola gratia, seulement la grâce et non pas les œuvres et la liberté. Alors on voit que c'est très différent de la tradition catholique que ce triple révisionnisme et qui aboutit à une mutilation, je dirais, de l'héritage catholique. En même temps, donc là, si j'insiste là-dessus, c'est que la raison va être un point très important et de plus en plus important dans la pensée de Habermas. Alors que chez Luther, par exemple, la raison, Luther a cette formule, diese Hure, la raison c'est putain. Bon, il est vrai que Pascal n'était pas très loin quand il disait « plaisante raison qu'un vent manie et a tout sens ». Alors, bon, je ne veux pas trop m'étendre sur cette dimension, mais si j'ai fait référence à cela, c'est que la philosophie allemande, l'université allemande, s'inscrit dans une tradition théologique, puisque la coupure entre le protestantisme luthérien et la tradition catholique aboutit à détacher la théologie de l'Église. Et alors, qui va prendre en charge la réflexion théologique? Ça va être l'université. On comprend d'emblée donc que l'université allemande se trouve investie d'une éminente dignité, puisque elle est le lieu de la théologie, et donc de se voir le plus important, puisqu'il était une époque où la religion était dominante en société et aussi sur plan intellectuel. D'où le temps que je prends pour faire cet excursus. Et alors, d'autre part, je m'en tiendrai à trois émissions sur Habermas parce que, à la différence de Philippe Nemo, comme Philippe Nemo, je m'invite à ma propre émission. Mais lui, par exemple, avait fait 7 émissions sur Hayek ou d'autres, autant sur la philosophie de l'impôt, ce qui était passionnant. Mais j'aurais crainte de lasser un peu les auditeurs, ce qui veut dire que je ne m'interdis pas de revenir plus tard sur Habermas, sur des points précis, que je pourrais expliciter tranquillement, parce que la philosophie suppose le temps de la réflexion et d'un discours qui soit redondant, c'est-à-dire et accessible, qui n'est pas ésotérique, mais exotérique. Peut-être une dernière remarque, dernier excursus, c'est que Habermas est philosophe et sociologue, philosophe-sociologue, je dirais un peu comme Maffezoli, comme Michel Maffezoli, qui lui est un sociologue-philosophe. Et ce qu'ils ont en commun, c'est donc la grande sociologie. J'y reviendrai à propos de quand on viendra à examiner la problématique des sciences humaines. Justement, la question des sciences humaines, c'est-à-dire en fait de la réflexion sur la société et la place que nous y occupons, c'est le lieu d'un débat, d'une polémique entre Habermas et Karl Popper, ou plutôt des critiques que Jürgen Habermas adressait à Karl Popper. Et quand il lui reprochait son positivisme, positivisme, on peut le mettre entre guillemets, parce que Popper, les Popperiens, récusent le fait que la philosophie de Popper soit un positivisme, et le terme qu'adoptait Popper, c'est rationalisme critique. Mais l'essentiel de la critique de Habermas, c'est de dire que il y a un caractère décisionnel, c'est-à-dire que les réflexions de Popper sur le plan de la théorie des sciences, qui est l'essentiel, mais aussi son conséquence politique, un ouvrage qui a été très important, c'est La société ouverte et ses ennemis, et tout ça part d'un postulat, d'une position décisionnelle, c'est-à-dire des présupposés métathéoriques qui ne sont pas argumentés, qui ne sont pas développés. C'est ce que critique Habermas, qui va essayer, on va essayer de le voir, de montrer que il y a une logique immanente de sa théorie, alors que, encore une fois, le positivisme, entre guillemets, de Popper procède d'une sorte de postulat non démontré, un postulat donc purement décisionnel. La théorie critique qui s'efforce donc de ne pas se cantonner à un domaine précis, comme l'a fait Popper, qui s'occupe des sciences exactes. Son ouvrage fondamental en allemand, c'était Logik der Forschung, logique de la recherche. Et quand il a été en Angleterre, quand il est devenu Sir Karl, et la version anglaise de cette Logik der Forschung est devenue Logic of Scientific Discovery, la logique de la découverte scientifique. La position de Habermas et de l'école de Francfort va être assez différente, puisque il y aura une critique de ce que j'ai appelé la balkanisation institutionnelle croissante des spécialités universitaires, c'est-à-dire l'éclatement en disciplines séparées, que critiquait aussi bien Horkheimer dans Traditionnelle und Kritische Theorie, ou même à Heidegger, par exemple. Et donc l'idée est que cette séparation des spécialités, des domaines de recherche, appelle un décloisonnement. Et une certaine interdisciplinarité qui a un sens résolument critique et politique. Il s'agit de remettre en cause la division du travail intellectuel. Et on se souvient que Marx avait critiqué la division du travail. Et là, il y a le pendant, la division du travail social, il y a un pendant ici, la division du travail intellectuel. Et alors, balkanisation des spécialités, comme je l'ai dit, entraîne des points aveugles, c'est-à-dire que les mêmes phénomènes, le phénomène humain, peuvent être étudiés par le sociologue, par le psychologue, par l'économiste, et dans tous les cas, on ne voit qu'une partie du phénomène. Et donc, il s'agit de, par le décloisonnement interdisciplinaire, de dépasser ces points aveugles et ces blocages idéologiques qui sont engendrés par une telle division du travail. Habermas entreprend un vaste programme de réception critique de la recherche contemporaine qui intègre de très nombreuses approches, aussi bien la psychanalyse freudienne ou la psychologie cognitive de l'école de Piaget, l'épistémologie génétique de Piaget, la linguistique chomskienne, la théorie des speech acts, des actes de langage de Austin et Searle, la linguistique de l'énonciation, le fonctionnalisme sociologique et la sociologie de l'action dans l'esprit de Michael Parsons, la psychologie sociale d'un Mead, etc., etc., y compris ce qu'on appelle les recherches qu'on range sous le titre de ethnométhodologie. Et même Habermas ne s'interdit pas d'intégrer des éléments de paléontologie et d'anthropologie physique. Une des formules qu'il a pour justement penser, il reprend une formule où l'homme est un prématuré congénital. C'est-à-dire, comme l'homme sort, il n'est pas fini. En somme, le fonctionnement biologique, le biogénétique, laisse une ouverture, un manque, pour l'introduction de la dimension culturelle, socioculturelle. Là, il y a un effort pour une anthropologie totale, globale. Et alors, cette ressemblance, ce côté boulimie interdisciplinaire de Habermas, quelque chose de fascinant, parce que à partir du moment où l'homme est une espèce, une société, une histoire, il a des histoires. C'est le même homme, en principe, qui à chaque fois va être étudié de façon particulière. Et il s'agit de reconstituer, de refondre ensemble ces approches particulières, et donc de dépasser le clivage traditionnel entre science et philosophie, entre sciences et philosophie, qui donc est lui-même dépassé dans la perspective de Habermas. Donc cette réflexivité métathéorique de la théorie critique est un aspect de ce que j'appelais le matérialisme intégral de Jürgen Habermas. L'idée que, en somme, il va dépasser le côté décisionnel qu'il reprochait à Popper pour constituer une anthropologie interdisciplinaire qui va aboutir à faire que la recherche va finir par se fonder elle-même, d'où l'idée d'un matérialisme intégral de Habermas. Alors, c'est en même temps critiqué par certains. Ma formule du matérialisme intégral de Jürgen Habermas est critiquée par certains parce qu'on verra que, autant Habermas au départ a été relevé du néo-marxisme universitaire de l'école de Francfort, de la théorie critique de l'école de Francfort, autant on va voir que de plus en plus il va glisser vers une approche qui, où l'essentiel va être la communication. Alors, en tout cas, ça a pour conséquence, ou plutôt pour présupposer, que la philosophie et la sociologie sont coextensives l'une à l'autre. Habermas, c'était professeur de philosophie et sociologie, comme Adorno et Horkheimer. Et son premier livre, qui s'appelait Théorie et pratique, portait comme sous-titre Études de philosophie sociale, social philosophie. C'est-à-dire, c'était bien une manière d'expliquer que la sociologie ne va pas sans philosophie, pardon, et la philosophie sans sociologie. Et c'est donc très exactement l'esprit de la théorie critique. Si bien qu'en somme, on va avoir une anthropologie philosophique qui intègre sous son égide l'ensemble des sciences humaines, et même pas seulement des sciences humaines, paléontologie, l'anthropologie physique, pour constituer une sorte de savoir, très englobant, très ambitieux, qui est très fascinante, parce que quand on lit Habermas, on voit que c'est nourri par des lectures, une connaissance des travaux de différentes disciplines qui contribuent non seulement à nous en instruire, mais aussi à donner une cohérence au discours qu'il nous tient. Quant à la sociologie, il faut bien distinguer, on peut distinguer deux sortes de sociologie. La grande sociologie, qui est une sociologie critique et qui débouche sur une théorie générale de la société, et donc sur ce que Habermas appelait dans l'esprit de l'école de Francfort une philosophie sociale, et puis une sociologie empirique qui étudie des phénomènes particuliers circonscrits pour pouvoir en faire une étude empirique. C'est un petit peu ce qu'avait fait Habermas au début avec Friedeburg et deux autres auteurs dans Student und Politik, les étudiants et la politique, où il s'agit d'étudier la façon dont les étudiants pensaient la politique, ou en l'occurrence ne la pensaient pas encore. Et alors la sociologie empirique, la critique qu'adresse certains penseurs de l'école de Francfort, de la théorie critique, c'est que la sociologie empirique étudie l'ordre existant, et d'une certaine façon, ça aboutit à valider l'ordre existant. Et un petit peu, j'ai eu par exemple des polémiques avec des collègues à Nanterre, mes amis et collègues linguistes, qui critiquaient la grammaire, parce que la grammaire était normative. Alors, c'était linguistique et empirique, elle étudie la langue telle qu'elle fonctionne. Mais ça veut dire, l'épistémologie implicite de cette attitude consiste à dire qu'on s'en tient au réel tel qu'il est, et on s'interdit donc la remise en cause critique de ce réel et de ses pesanteurs idéologiques et de ses aveuglements ponctuels. Alors le projet sociologique de Habermas est philosophique, et donc il débouche sur une réflexion globale sur les problèmes de la cité dans une perspective pratique. Alors pratique, c'est un point qu'il faut préciser, c'est que le terme de pratique en allemand, praktisch, a un sens plus large qu'en français, où on a tendance à ne pas faire très bien la différence entre pratique et technique. On va dire c'est un problème technique. Un problème technique, ça veut dire que la technologie pose le problème et le résout. Alors quand on dit un problème technique, ça veut dire un problème spécialisé, un problème qui regarde des spécialistes. Autrement dit, il faut distinguer la technique et la pratique. Ça renvoie à une distinction qu'avait introduit déjà Aristote, où la technique s'inscrit en aval d'une théorie dont elle est l'application, et la pratique a son autonomie propre par rapport à la réalité dans laquelle elle s'insère. Une réflexion globale sur les problèmes de la cité dans une perspective pratique, c'est-à-dire dans une perspective qui va s'efforcer de faire émerger de l'expérience sociale les éléments de la critique que reprendra à son compte le marxisme de Habermas. Autrement dit, la réflexion est en même temps un projet politique, non pas décisionnel, plaqué sur l'analyse, mais qui est censé émaner de l'analyse sociologique. En ce sens-là, le marxisme auquel se réfère le jeune Habermas est le contraire d'une orthodoxie. C'est un marxisme profondément révisé, et qui est encore plus révisé que le néo-marxisme qu'il héritait de la première génération de l'école de Francfort. Le développement du capitalisme avancé exige un aggiornamento du marxisme et un certain nombre de révisions. Alors, par exemple, la distinction établie par Marx entre l'État et la société doit être mise en cause dans la mesure où la base économique et la superstructure politique, on retrouve là le fameux couple force productive et rapport de production, les forces productives correspondent à la base économique, au fondement technologique de la base économique, et les superstructures politiques. Superstructure politique est une des nombreuses superstructures qui correspondent au rapport de production, c'est-à-dire l'organisation de la société à un moment donné. Cette distinction entre l'État et la société a tendance à s'effacer au profit d'une sorte de complexe systémique qui va intégrer l'économie, la société, la politique, etc., etc. Et alors, qui débouche sur un État social, un État, l'État au sens avec un grand T et accent majuscule, la théorie, parce que la théorie des classes sociales est caduque. La théorie des classes sociales de Marx et Habermas dit qu'elle est caduque dans la mesure où, dit-il, sa formule peut être éventuellement interrogée. La lutte des classes est entrée en latence. En latence. Latence, c'est un terme qu'on retrouve en psychanalyse. Sexualité latente, ça veut dire que c'est une sexualité qui ne se manifeste pas, mais qui attend de se manifester chez, par exemple, chez le bébé, enfin, chez l'enfant, la sexualité ne se manifeste pas vraiment comme telle. Ça ne veut pas dire qu'il n'y ait pas du désir, le corps du bébé, de l'enfant est traversé par des désirs, mais pas par une sexualité. La sexualité, enfin, la théorie freudienne, c'est que l'enfant est un pervers polymorphe, c'est-à-dire que tout est sexuel. Les débats actuels qu'on a, où les États et les instances de la santé internationale veulent à toute force qu'on enseigne la sexualité aux enfants de l'école primaire, ce qui est une façon de les brutaliser, justement, parce qu'à ce moment-là, ils ont une phase de latence de la sexualité. En tout cas, je dis ça parce qu'il s'agit d'interroger ce concept de latence. La lutte des classes est entrée en latence, ça veut dire qu'il n'y a pas de lutte des classes au moment où Habermas fait ses analyses, mais on peut se demander si, entre-temps, les modifications sociales, historiques de nos sociétés n'aboutissent pas à redonner à la lutte des classes des éléments de plausibilité. C'est un problème qui se pose et que la pensée de Habermas nous amène à nous poser nous-mêmes. Hein. Quoi qu'il en soit, à partir du moment où la lutte des classes est entrée en latence, en fait, il n'y a plus de prolétariat révolutionnaire, le fameux prolétariat révolutionnaire dont se réclamait le marxisme et le mouvement communiste, voire socialiste. Le prolétariat étant à la fois le sujet qui fait l'histoire et le destinataire de la théorie critique. Et c'est ça qui est, en principe, s'efface avec le fait que la lutte des classes est entrée en latence. Avant de continuer ma phrase, je vais laisser la place au Bobineau, qui va vous expliquer combien Radio Courtoisie est importante et combien il faut la soutenir.
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0: J'étais en train de dire que si la lutte des classes est entrée en latence, alors le prolétariat révolutionnaire n'est plus le moteur, le sujet qui fait l'histoire, ni même le destinataire de la théorie critique. Et concurremment, alors, l'Union soviétique, l'organisation soviétique de la société a attiré l'attention sur le phénomène bureaucratique. En quelque sorte, l'Union soviétique, le communisme, fait apparaître une domination bureaucratique particulière et dans cette perspective-là, le marxisme doit faire place à une logique de l'interaction communicationnelle. Il s'agit de rétablir les citoyens, les membres de société, dans leurs droits à parler et à penser. Alors, et c'est pas seulement dans les sociétés soviétiques totalitaires ou autoritaires que ce problème se pose. Dans une société comme la France d'aujourd'hui, on a le droit de penser, mais il vaut mieux pas s'exprimer parce que sur tout un ensemble de sujets, qu'ils soient du climat, qu'il s'agisse de l'homosexualité, du mariage, enfin bref, tout un ensemble de problèmes sont devenus maintenant des obligations et les contester relève de la du contrôle pénal. Il s'agit de rétablir une logique de l'interaction communicationnelle où justement la différence de notre société n'est pas l'équivalent en quelque sorte d'un contrôle bureaucratique des masses. Et alors j'indiquais donc tout ça constitue tout ensemble de révision du marxisme et je vais faire référence à un livre de Habermas, pas le plus récent, qui est son Reconstruction des Historischen Materialismus, que j'ai traduit sous le titre Après Marx. Et ça dit bien ce qu'il en est, c'est-à-dire que nous sommes, la pensée moderne se situe après Marx, c'est-à-dire qu'elle ne serait pas ce qu'elle est s'il n'y avait pas eu Marx avant, mais elle ne serait pas ce qu'elle est si justement elle n'avait pas pris ses distances par rapport au marxisme en y opérant un certain nombre de révisions. C'est un point très important que ce déplacement d'une théorie marxiste de la stratification sociale et de la lutte des classes et du clivage entre forces productives et rapports de production. On en vient donc à une logique de l'interaction communicationnelle et qui remet en cause la logique productiviste et la raison instrumentale à l'œuvre dans l'économie et sur laquelle le marxisme faisait fond pour en faire la critique. Habermas va insister sur l'exigence de discussion critique, das Prinzip Diskussion. Alors, donc c'était l'idée que on échangeait des arguments rationnels et pour arriver à un consensus et une action commune. Comme on sait, ce principe de discussion est difficile à mettre en œuvre. Et donc, cette l'exigence de discussion critique. Alors, à un moment, se fait le rapport entre la revendication politique de la bourgeoisie montante et son caractère subversif, et qu'il appelle radical démocratique. Et en somme, il faudrait prendre au sérieux, à la lettre, le programme libéral des Lumières. Et là, les Lumières, encore une fois, si on regarde de près, par exemple, Xavier Martin a fait des travaux historiques sur les Lumières, et les Lumières, quand on étudie les textes, comme il l'a fait, Xavier Martin a publié plusieurs livres sur les Lumières, sur Voltaire, sur l'anthropologie des Lumières, on s'aperçoit que ce qu'on nous en raconte dans l'enseignement, par exemple, ou dans la tradition philosophique, n'est pas du tout la réalité du discours des auteurs des Lumières. Et Xavier Martin raconte que il était assez à droite, il était à l'université, je crois, à Toulouse, et il discutait avec des collègues qui lui disent, à court d'arguments, « Mais écoute, lis Voltaire !» Alors, Xavier Martin dit, bah, « j'ai lu Voltaire, Xavier Martin est un grand lecteur, et il a fait un livre, Voltaire méconnu, où il montre que Voltaire dit exactement le contraire de ce qu'on lui prête. » et il fait un livre très important sur les Lumières, où il montre que les penseurs de Lumière écartent de l'humanité les femmes, les paysans et les races supposées, sinon inférieures, du moins différentes. Autrement dit, le programme des Lumières n'est pas du tout démocratique. Dès qu'on regarde avec attention les textes. Mais ce qui nous en est transmis, plutôt l'image des Lumières, l'image trompeuse des Lumières, est au principe de la démocratie bourgeoise, c'est-à-dire à l'avènement de ce qui devrait être une démocratie. Et cela est censé être mis en évidence par l'opinion publique, par l'opinion publique. Par exemple, il y a un texte de Kant très intéressant sur qu'est-ce que la Aufklärung, qu'est-ce que sont les Lumières, qu'est-ce que la raison critique. C'est, dit-il, le fait que chacun de nous peut écrire ce qu'il pense et que ce qu'il pense étant publié est discuté de façon rationnelle par ses lecteurs. Mais tout cela est très bien, mais premièrement, c'est pas du tout la réalité historique des Lumières, mais je dirais la fonction critique et de l'éclairage par l'opinion publique est tout à fait démentie par l'aliénation des médias de grand chemin auxquels on assiste, particulièrement en France, où on a l'impression que les Français sont décérébrés et n'entendre qu'un son de cloche distillé de façon dogmatique et agressive par les médias dominants, et qu'on pourrait appeler, les gens disent mainstream, et Jean-Yves Le Gallou parle de médias de grand chemin comme les voleurs du même nom. Finalement, la société, les théories de Habermas, c'est que compte tenu de la carence des prolétariats, ce serait à l'humanité, un humanisme universel, qu'il reviendrait de faire l'histoire et de mettre en place la réalité d'une démocratie. En même temps, Habermas est conscient que la fiction bourgeoise de l'opinion publique est souvent dévoyée et elle a une fonction démonstrative et manipulatoire. Et dans ce cas-là, elle vise à assurer la loyauté plébiscitaire des masses dépolitisées et elle est pourvoyeuse de légitimation idéologique. C'est le cas des médias de communication de masse. Et je dirais, c'est une des choses qu'on n'a pas prévu le général de Gaulle qui commençait, en appelait au peuple pour décider les choses importantes, et notamment l'élection du président de la République, parce que, disait-il, on peut tromper un certain nombre de gens, mais pas tromper tout le peuple. Or, hélas, entre-temps, la puissance des médias, les forces qui sont derrière et qui les submergent d'argent, le pouvoir de l'argent et le pouvoir des médias fait que, si on peut tromper le peuple complètement, les élections récentes en France, et hélas aussi surtout en Hongrie, nous en administrent la preuve désolante. Tout cela, pourtant, Habermas insiste sur le fait qu'il y a là cette possibilité qui paraît fragile de discussion dans l'opinion publique, ça fait partie des faits allant contre Marx et qui rejoint le révisionnisme de Habermas et qui invoque notamment l'amélioration du niveau de vie qui abolit le paupérisme. Là encore, on a assisté pendant un certain temps à une réduction de la pauvreté dans nos sociétés. Et puis, il semblerait qu'au contraire, maintenant, cette amélioration du niveau de vie, abolissant le paupérisme, est inversée actuellement. Il y a une repaupérisation d'une grande partie des populations, de la population française, par exemple. Et donc, il reste à restaurer le dialogue démocratique est la seule voie, selon Habermas, qui permettra d'assurer la médiation entre, dit-il joliment, notre pouvoir technique et notre vouloir pratique. Là encore, la différence entre technique et pratique, c'est-à-dire pouvoir technique, c'est qu'est-ce que nous permet la technique et l'état de l'économie d'un côté, et par ailleurs, qu'est-ce que nous décidons politiquement dans la pratique politique, pratique prenant ici le sens, pratique prenant un sens large ou qui intègre la morale et la politique. D'ailleurs, significativement, la critique de la raison pratique de Kant, critique de Praktischen Vernunft, je le dis en allemand parce que justement, en français, critique de la raison pratique, on aurait tendance à penser que c'est la raison à l'œuvre dans les manipulations, l'utilisation des dispositifs, le bricolage, etc. Alors qu'en fait, là, la raison pratique, c'est la morale. Et donc, la critique de la raison pratique de Kant, c'est la morale kantienne. J'insiste sur certains concepts parce que, on ne va pas traduire praktisch par autre chose que pratique, mais il faut bien savoir que ça n'a pas le même sens. Il faut investir le mot français pratique du sens qu'il a encore en allemand et qui remonte, j'indiquais, à l'opposition qu'établissait Aristote entre techné et praxis, entre la technique et la pratique. Je serai amené à y revenir quand je ferai d'autres émissions sur Habermas, sur certains points de philosophie. En prenant le temps d'y aller regarder de près et d'en permettre une discussion, un approfondissement réflexif. Et alors toujours dans la critique de l'illusion démocratique de l'opinion publique dans nos sociétés, il y a à la fois la manipulation par les médias de grand chemin, que j'ai envie d'appeler, excusez-moi, les merdias. Il y a aussi, derrière ça, une puissance de l'irrationnel, de l'inculture et de l'irrationnel, et un certain ressentiment, un certain radicalisme déconstructeur. Il y a une sorte d'acharnement contre la nation, l'école, la religion, ça, la morale. Et il y a un travail du négatif que Habermas ne prend pas tout à fait en compte. Peut-être est-ce moins évident en Allemagne qu'en France. J'ai longtemps vécu en Allemagne, maintenant j'y vais beaucoup moins. D'ailleurs, si j'ai le choix entre aller à Berlin et à Palerme, je vais à Palerme, qui est devenue ma deuxième ville, alors qu'autrement c'était Berlin, Hambourg et Heidelberg. Quoi qu'il en soit, le projet habermasien, c'est l'idée d'une, ce que j'ai appelé une utopie communicationnelle. L'idée que, par la communication, et c'est un concept qui va devenir central, qui devient le concept central de la pensée du Habermas, deuxième époque, si je puis dire, du second Habermas, l'idée, c'est que le dialogue démocratique est la seule voie permettant la médiation politique entre le pouvoir technique et notre vouloir pratique. Et donc d'échapper à l'illusion technocratique ou décisionniste et qui est censée redonner la possibilité pour le peuple de prendre des décisions qui soient les siennes. On remarquera d'ailleurs qu'en France, la Constitution prévoit des référendums et que depuis très longtemps, le pouvoir devenu bureaucratique et manipulatoire prend bien soin de ne pas faire de référendum et quand par hasard il prend fantaisie aux personnalités politiques de prendre le risque de faire un référendum, comme ça a été le cas, le référendum sur l'Europe. La réponse était négative du peuple et les dirigeants ont dit bon, c'est pas grave, on va le faire passer par la voix des représentants. Autrement dit, là c'est un aveu très évident du fait que le peuple, l'opinion publique est dessaisie de la prise en charge de ses propres intérêts et de l'intérêt commun. Et alors, Habermas, la réponse à Habermas, c'est l'exigence, alors je dirais contrafactuelle, en prenant un terme anglo-saxon, l'exigence contrafactuelle, c'est-à-dire qui n'est pas réalisée ou réalisable, d'un idéal de communication politique. Alors, communication, le terme de communication en allemand, on ne peut pas le traduire autrement que communication, mais en réalité, c'est un concept beaucoup plus large. Quand je dis communication en français, on imagine le schéma où il y a un émetteur qui encode un message sur un canal, et ce message est reçu à l'autre bout du canal par un récepteur qui décode l'information. Et donc une sorte de communication, ça va être ce schéma-là, avec éventuellement du bruit, c'est-à-dire des altérations du message qui implique qu'il y ait une certaine redondance, qu'il y a une dimension de la répétition. Et le langage se situe entre deux exigences contradictoires, redondance et économie. Alors concrètement, par exemple, un langage mathématique, c'est l'économie totale, il n'y a pas de redondance. Mais avec l'inconvénient que si vous avez un raisonnement mathématique auquel il manque des parties, ça n'a plus aucun sens. Alors que quand nous parlons, nous allons, non pas nous répéter, mais la façon dont nous allons développer notre réflexion fait que on peut suivre même en perdant certains passages. Alors, je vais faire une confidence. Moi, je suis ce qu'on appelle un narcoleptique. C'est que quand je suis pendant un certain temps assis, il m'arrive de m'endormir. Et je suis amené, étant universitaire, à être souvent dans des colloques. Et je suis assis, et j'écoute l'orateur, après ou avant ma propre intervention. J'écoute bien, et à ce moment, j'ai le syndrome du marchand de sable. Donc, je ferme les yeux, après ou avant ma propre intervention. J'écoute bien, et à ce moment, j'ai le syndrome du marchand de sable. Donc, je ferme les yeux, mais j'écoute toujours.

ou deux demi de minutes de l'argumentation, j'ai quand même compris l'essentiel. Et quand on dit, y a-t-il des questions, je lève la main, et alors certains disent, mais enfin Jean-René, t'as dormi pendant l'essentiel de la conférence, et alors je pose une question, on me dit, mais t'as posé la question la plus importante, t'arrives à dormir et à réfléchir en même temps? Non, ce qu'il y a, c'est que j'avais les yeux fermés, j'ai dormi 30 ou 40 secondes, je me suis assoupi, ça c'est les narcoleptiques, enfin, en tout cas c'est mon cas. Et alors, justement, si je prenais cet exemple, c'est donc sur l'idée de la redondance. On peut écouter un discours organisé avec des blancs et on a compris quand même l'essentiel. Alors, l'idée d'un dialogue, l'utopie communicationnelle de Habermas, c'est que on va échanger des arguments, on va y revenir, avec suffisamment de redondance pour qu'on n'ait pas besoin d'être un spécialiste, de devoir suivre à la minute, à la seconde, le discours, mais s'insérer à l'intérieur de la discussion. D'ailleurs, certains, c'est l'expérience de certains, dans une langue étrangère qu'on maîtrise bien, mais pas parfaitement, il arrive qu'on ait du mal à suivre si on n'est pas intégré dans la conversation, parce qu'à ce moment-là, on peut réagir et développer participer à une orientation de la discussion d'ensemble. C'est le cas aussi des gens, c'est mon cas par exemple, dont l'audition n'est pas parfaite. Et alors, et notamment, il se trouve que ces derniers temps, j'étais souvent dans des échanges avec des Espagnols, et mon espagnol est très imparfait, le français de mes interlocuteurs était très imparfait aussi. Alors, quand ils parlaient entre eux, j'avais beaucoup de mal à suivre, mais à partir du moment où j'étais dans la discussion, alors ça allait parce que je comprenais, je répondais, et il y avait suffisamment de redondance que j'introduisais moi-même pour que je puisse comprendre. Et alors voilà, j'ai fait deux petits excursus personnels pour montrer que toutes ces réflexions ont une incidence dans des événements très très simples de la vie, la narcolepsie, la distraction, la surdité partielle, etc., etc. Alors, je voudrais revenir sur un point très important, c'est que Habermas va nous proposer une épistémologie, enfin une théorie des sciences humaines, une épistémologie des sciences humaines, disons le mot, c'est une logique des sciences qui d'ailleurs ne se sépare pas de la théorie de la connaissance. Le terme allemand, c'est Erkenntnis und Wissenschaftstheorie. Cette réflexion sur les sciences humaines est importante dans la mesure où les sciences humaines sont censées parler de nous, de l'homme, et par conséquent, ce que les sciences humaines disent ou ne disent pas a une pertinence politique. Et par ailleurs, les discussions qui vont être mises en avant correspondent à une tradition philosophique allemande importante. Voilà. Excusez-moi, je tourne mes feuilles parce que voilà. En fait, au départ, il y a l'idée que le programme épistémologique de Habermas part de la dichotomie, le clivage, la distinction néo-kantienne opposant l'explication causaliste et la compréhension interprétative ou herméneutique. Alors on aurait d'une part l'explication causaliste mise en œuvre par les sciences exactes, et puis par ailleurs la compréhension herméneutique mise en œuvre dans les sciences humaines. En allemand, la formule est Geisteswissenschaften. Si je traduis littéralement, ce serait science de l'esprit. Sauf que
il s'agit pas de le laisser. Enfin, cet esprit-là, c'est un peu l'esprit objectif de Hegel. Et

Donc, traduire par science de l'esprit, comme je l'ai indiqué dans ma préface, la technique et la science comme idéologie, c'est à mi-chemin entre un non-sens et un contresens. On ne comprend pas ce que ça veut dire, et si on comprend quelque chose, ce n'est pas ça. En réalité, il s'agit des sciences humaines, ou plus exactement, j'ai proposé une traduction, les sciences morales. Et en français, donc, il y a une académie des sciences morales et politiques. Et l'idée de science morale est ici intéressante parce que quand nous parlons des sciences humaines, nous pensons sociologie, psychologie, ethnologie, alors que les sciences morales intègrent aussi l'étude de la littérature et de l'histoire. Autrement dit, la Wissenschaft, les sciences, les Geisteswissenschaften, les sciences humaines au sens large de la Wissenschaft, du concept de Wissenschaft en allemand, est beaucoup plus large. Alors c'est un point, je suis obligé de m'arrêter là et de limiter, de vous laisser peut-être un peu sur votre faim. Effectivement, il resterait encore beaucoup à dire, mais j'ai un peu peur de lasser l'auditoire en faisant 5 ou 6, 6 ou 7 émissions sur Habermas, comme l'avait fait Philippe Nemo en nous faisant 7 émissions sur Hayek, ce qui était passionnant, mais peut-être pour certains un peu fastidieux. Voilà, donc je serai amené sans doute à revenir sur Habermas, mais différemment. Et là, mon hommage à Habermas, troisième approche, s'arrête, tourne court, j'aurai matière à en faire au moins 2 autres. Mais encore une fois, je m'interdis d'infliger aux auditeurs, trop d'émissions sur Habermas. Alors, je vous remercie de votre attention, je remercie Jocelyn pour son assistance technique, et chers auditeurs, je vous donne rendez-vous pour une prochaine émission qui, comme d'habitude, aura lieu le lundi de 10 à 11 dans 4 semaines.

0: Vous venez d'entendre Paroles et Pensées, dirigée par Jean-René Lamiral, émission préenregistrée le 13 avril 2026 et diffusée pour la première fois lundi 6 juillet 2026 de 10h à 11h et réalisée par Jocelyn. 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
1: Et voici les prévisions météo de ce samedi 11 juillet. Et aujourd'hui, la vigilance rouge canicule est maintenue par Météo France de la région parisienne jusque dans le pays de la Loire. Des orages sont prévus cet après-midi sur le quart sud-est du pays, mais également en région centre ainsi qu'en Loire-Atlantique. Les températures de ce matin seront comprises entre 23 degrés à Cherbourg jusqu'à 29 degrés à Lyon ou à Paris. Et cet après-midi, vous aurez 29 à Nice, 31 à Lille, 35 degrés à Bordeaux et 36 à Paris. Aujourd'hui, le soleil s'est levé à 5h59 et se couchera à 21h52. Et en ce samedi 11 juillet, nous célébrons Saint-Benoît et Saint-Olga.

0: Vous venez d'entendre Rameau Naissance d'Osiris. Voici le programme de votre samedi 11 juillet, semaine C de votre grille des programmes. À 8h au film des pages de Benoît Machron, à 9h en direct Géopolitique profonde de Nicolas Stocker, à 10h30 les controverses de Marc Boreski, à midi le libre journal de Pascal Lassalle, à 13h30 chansons françaises des origines zen au jour, à 14h Passion Théâtre de Jean-Luc Jenner, 15h30 On ne va pas se mentir de Baïa Carla Stendhal, 17h Planche Casébule de Richard de Seize, 18h Les Neiges de Kilimandjaro de Marc Bessou, 19h30 Les Pâturages du Ciel de Tanguy de Vienne, 21h30 Dissidence Musicale de Thierry de Cruzy et 23h Soirée Musicale avec Stéphane. Et tout de suite, les Mardis de la Mémoire avec Anne Collin. 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

0: Bonjour chers auditeurs, bienvenue au Mardi de la mémoire. Bonjour Isabelle Schmitt.
1: Bonjour chère Anne Colin.
0: Merci d'être avec nous aujourd'hui, c'est un très grand plaisir de vous recevoir. Les auditeurs ne savent pas nécessairement qui se cache derrière les merveilleux hors-série du Figaro, mais je crois que vous y êtes pour beaucoup.
1: Je vous remercie. C'est d'abord Michel de Gégère qui a lancé cette excellente collection de numéros du Figaro hors série sur la culture. Son intuition était de pouvoir rebondir sur l'actualité culturelle de façon la plus intelligente, approfondie et agréable pour le lecteur, en lui offrant des articles à la fois substantiels, roboratifs, mais aussi très bien illustrés. Et puis en lui racontant une histoire, c'est la fameuse formule des 9, 10 ou 12 journées selon les thèmes qui raconte la vie de l'artiste, de la ville que l'on a choisi d'étudier. Et c'est une formule qui, je crois, correspond à tous les appétits intellectuels, puisque on peut avoir 10 minutes à consacrer ou bien une heure. On apprend toujours quelque chose, il y a toujours quelque chose qui retient notre attention et qui peut, ne serait-ce qu'en le feuilletant par la beauté de l'iconographie et des images,
0: c'est ça,
1: familiarisé avec le thème traité.
0: Exactement. Je dois dire que pour avoir la chance d'avoir le Figaro hors série à chaque fois qu'il sort, selon les thèmes, évidemment, je le lis différemment. Et parfois, c'est vraiment, je me force même, je l'ai déjà dit à Michel de Gégère, à le lire comme un livre, c'est-à-dire en le découvrant au fur et à mesure où je tourne les pages, je m'interdis de le feuilleter à l'avance. Et ça, c'est quand quand le sujet m'intéresse particulièrement, parce que je sais que je vais goûter, m'enrichir à chaque page que je tourne. Le numéro dont nous allons parler aujourd'hui, qui est consacré à Gaudi, est un merveilleux numéro. Gaudi, le soleil de Barcelone. Je le montre à nos auditeurs qui nous regarderaient plus tard lors de nos diffusions sur YouTube. Donc Gaudi, le soleil de Barcelone, très beau numéro en librairie jusque vers le 10 juillet.
1: Alors en kiosque, oui, ce sont les derniers jours en kiosque. Mais il est disponible, il sera en librairie à partir de septembre, là vraiment dans les librairies, non plus les kiosques, et surtout il est en ligne sur la boutique du Figaro, si vous tapez Figaro Store, alors pardon pour cet anglicisme, mais sinon boutique Figaro en ligne sur internet, vous le trouvez sans aucun problème et vous pourrez le commander là où vous passez vos vacances d'été, parce que je pense que ça peut être un très bon compagnon.
0: Oui, bien sûr, c'est sûr qu'il y a une alternance, là, on a eu Victor Hugo récemment, vous préparez un prochain numéro qui sort là très bientôt.
1: Oui, un prochain numéro très bientôt sur l'Odyssée, à l'occasion de la sortie du film de Christopher Nolan qui sort le 15 juillet, dont on ne sait pas encore s'il est très fidèle au récit d'Homère, dans quelle mesure il le sert ou non. C'est Matt Damon qui prête ses traits à Ulysse, et en tout cas... Ce film, Christopher Nolan est toujours assez avare de projections de presse, donc nous n'avons pas encore pu le voir. Personne n'a pu le voir en France aujourd'hui pour ce qui est de la presse. Mais on s'est dit que c'était une belle occasion de célébrer Homère et cette œuvre, ce chef-d'œuvre de l'histoire de la littérature et de l'humanité, qui nous dit qu'au 8e siècle avant Jésus-Christ, les hommes avaient déjà des élans, des sentiments, des passions, des tempêtes, traverser des tempêtes comme nous, et qu'en fait, on avait énormément à apprendre de ce chef-d'œuvre. Et donc, dans ce numéro, nous parlons certes du film, mais surtout de cette aventure homérique. On pose la question, Homère a-t-il existé? Quelle est sa spécificité? On a un très bel article de Philippe Brunet, qui est un des traducteurs actuels de l'Iliade et de l'Odyssée, qui a passé plus de 20 ans de sa vie, 30 ans je crois, à traduire cette œuvre d'Homère en essayant de lui restituer sa musique originelle. Et puis il y a des articles plus historiques sur le contexte de la navigation à l'époque d'Homère, et un dictionnaire des personnages qui nous fait voyager dans l'Odyssée. Donc voilà, je crois que c'est un très beau numéro. Je ne parle même pas de l'iconographie, parce qu'alors là, Même pour ceux qui n'auraient pas la chance de partir en vacances, précisément, cela constitue un voyage. Le périple d'Ulysse à travers toutes ces îles est merveilleux à parcourir en feuilletant ou en découvrant page à page le numéro. Et donc, on a essayé d'en donner une vision à la fois littéraire, esthétique, humaine, historique. Et je crois que c'est assez réussi. Je le dis d'autant plus que j'ai peu participé moi-même en écrivant des articles, mais j'ai découvert ceux des autres et je les ai trouvés passionnants.
0: Oui, bien sûr, mais vous faites bien de parler de la langue parce que c'est toujours un sujet, moi, qui m'intéresse lorsque je voyage grâce aux livres des historiens que je reçois. Par exemple, quand je reçois des spécialistes de l'Égypte ancienne, comment est-ce qu'on parlait hiéroglyphes? Parce que ça devait se prononcer et on devait les lire en les disant. Et comment est-ce qu'on parlait le grec à l'époque d'Homère? Comment est-ce qu'on pouvait lire aussi à voix haute, j'imagine que quelqu'un lisant pour la première fois l'Iliade et l'Odyssée a bien dû lire des passages à son voisin de siège. Et donc, comment est-ce qu'on disait ça? Est-ce qu'il y avait une magie poétique que l'on arrive difficilement à retrouver de nos jours? Enfin, je trouve ça très passionnant et très frustrant en même temps.
1: Alors, c'est tout à fait passionnant et j'invite nos auditeurs à aller découvrir les travaux non seulement les travaux de Philippe Brunet, mais aussi toute son œuvre théâtrale, parce qu'il a mis en scène des dizaines d'œuvres classiques. Alors, pas seulement Homère, mais Plaute, enfin, Euripide, Eschyle, Sophocle, tout cela en français et en grec. On a vu la grande chance de bénéficier d'une représentation d'Antigone pour le numéro du Figaro hors-série que nous avions sorti sur Athènes. Et il était venu jouer avec quelques comédiens Antigone à l'antique avec des masques et en chantant justement, en nous faisant entendre à la fois en français et en grec la musicalité d'Homère. Homère écrit en hexamètre, donc des vers de 8 pieds, et avec une alternance d'accentuation des syllabes. Philippe Brunet dit que les allitérations en grec sont tout à fait marquées et qu'elles aident vraisemblablement la mémoire de l'aède, celui qui chante, qui récite. Et il a essayé de les rendre en français. Et quand il lit certains passages de l'Odyssée, c'est merveilleux. Et il dit d'ailleurs il a lancé une troupe qui s'appelle Démodocos, du nom de l'aède aveugle que rencontre Ulysse. Et avec cette troupe, ils vont jouer donc ces classiques de la langue. De la langue grecque et de la langue latine aussi, mais également ils ont lancé ce qu'ils appelaient des marathons, c'est-à-dire une lecture suivie d'Homère pendant des jours entiers, et ils sont allés à Athènes en proposant aux gens de venir lire, et les Grecs se réappropriaient le texte d'Homère en essayant de le chanter, d'en interpréter la musique. C'est merveilleux, et je trouve que, enfin, il me semble qu'après avoir Quand on découvre des gens comme ça, on ne peut plus penser que le grec ancien est une langue morte. Non, ça n'est pas une langue morte. Quand on l'entend, elle est tout à fait vivante et elle nous inspire aujourd'hui.
0: Alors, puisque vous parlez d'Antigone, de Sophocle, évidemment, signalons aux auditeurs qu'il y a actuellement une représentation d'Antigone Danouille au théâtre de poche du Montparnasse, que je suis allée voir et que j'ai trouvé assez réussi. En tout cas, ce texte est incroyable.
1: Oui, c'est une très belle adaptation, très belle mise en scène, très belle interprétation. La jeune actrice est merveilleuse. J'invite nos auditeurs à retrouver l'article que Michel de Gégère a consacré à cette pièce, justement en réfléchissant aussi sur le fond de la pièce. Qu'est-ce que Sophocle nous invite à approfondir comme dilemme moral et comment les différents personnages de la pièce y répondent. Voilà, ils pourront trouver cet article en tapant sur Internet Antigone, Michel de Gégère, Le Figaro, Histoire. Et c'est un jugement enrichissant sur cette pièce. Et bien sûr, le théâtre de poche, au lieu de la culture dont je recommande aveuglément la programmation, c'est jusqu'ici, je n'ai vu aucune pièce qui m'ait Déçu, bien sûr, on a ses goûts, on aime plus ou moins,
0: Oui, bien sûr. Oui, après, il y a le texte et l'interprétation. Mais là, c'est vrai que
1: exactement.
0: moi, je vais beaucoup à la comédie française et en dépit de beaucoup d'agacement, je suis quand même toujours éblouie par la qualité de jeu de ces acteurs. Mais c'est vrai qu'il y a un excès, je vais faire une redondance, un excès excessif de volonté de transposer dans un contexte moderne des situations qui ne l'étaient pas, et souvent au dépit du texte et au dépit de la pudeur. Mais là justement, c'est fait avec beaucoup d'intelligence parce que le metteur en scène s'est permis de. J'ai relu du coup la pièce que je connais quand même bien, mais je l'ai relue juste après. Et c'est vrai que les soldats il leur a donné un côté éminemment contemporain, réuni dans un. Mais c'est très bien vu, vraiment très très bien vu, et ça nous permet de nous poser les éternelles questions que l'homme peut se poser. Voilà. Où dois-je, où sont les limites de mon obéissance et de ma désobéissance? Et est-ce que ma volonté de désobéissance est justifiée, ou bien est-ce qu'elle est uniquement le fruit de mes bas instincts et de mes viles envies? Non, c'est voilà, j'invite vraiment les auditeurs à s'y rendre. Alors, chère Isabelle Schmitt, je rappelle que vous collaborez de façon très étroite avec Michel de Gégère à la création. Enfin, pas irrégulière, mais en tout cas une régularité qui vous est propre des sorties des hors-séries du Figaro, et que là actuellement en kiosque vous avez consacré un merveilleux numéro à Gaudi, le soleil de Barcelone. Alors, on va essayer quand même d'être didactique parce que ce personnage assez méconnu ou connu pour quasiment une seule de ses œuvres et oscillant entre le génie et la folie. C'est un personnage qui aurait dont l'anniversaire de la mort est un centenaire cette année. Voilà. Donc, et il se trouve que d'un point de vue de la construction de la Sagrada Familia, on était en plus à une prouesse puisque normalement on a la plus haute tour qui vient d'être achevée. Alors, vous avez senti la nécessité de vous y associer évidemment. Le pape y est allé en juin dernier. Peut-être avant de rentrer dans les détails, une impression générale, comment 100 ans après sa mort, plus de 100 ans après le début de la construction de la Sagrada Familia, je sais pas, quelle impression générale avez-vous pu dégager à l'issue de ce travail colossal que vous avez effectué?
1: Je dirais que ça a été un privilège de découvrir cette figure dont vous le dites, elle demeure largement méconnue du grand public, en tout cas du public français. Chez les Espagnols, évidemment, et surtout chez les Catalans, il est bien plus célèbre. Mais la fréquentation de cet homme m'a absolument enthousiasmée parce que il m'a semblé que c'était. Vous savez, le pape est allé et son procès en béatification est ouvert. Quand on le fréquente, on a le sentiment que c'est quelqu'un qui s'est laissé habiter peu à peu par le mystère divin, par le mystère de la foi, et que cette foi a irrigué toute sa vie, son intelligence, ses aptitudes, et Dieu sait qu'il en avait. C'était vraisemblablement un surdoué, alors un surdoué qui déstabilisait énormément ses professeurs, puisque le jour de sa remise de diplôme, le directeur de l'école d'architecture de Barcelone dit quand même, nous avons remis le certificat à un fou ou à un génie, l'avenir le dira. Gaudi était très médiocre en géométrie, mathématiques, il pouvait avoir des très mauvaises notes, mais il était excellent en dessin. Excellent en projection. Il était petit-fils, arrière-petit-fils de chaudronnier, ce qui lui donnait, disait-il, la capacité d'imaginer à partir d'une surface plane les volumes et ce qu'allaient devenir les choses. Et en fait, il s'est laissé guider au fil des opportunités de sa carrière par des occasions de chercher toujours. la solution la plus esthétique, la plus intelligente, ce qui alors vous avez nommé un bâtiment qui le rend célèbre à travers le monde, c'est la Sagrada Familia. Et cette Sagrada Familia, elle déstabilise, alors parce que elle est immense. Vous avez parlé de la plus haute tour, c'est elle, une tour qui monte à 172,5 mètres de haut. C'est la plus haute tour d'une église au monde. Et donc elle déstabilise par sa hauteur, par son gigantisme, par l'abondance de ses sculptures. Je dirais que oui, l'extérieur est renversant. On ne sait pas si c'est beau ou si c'est juste immense. Il y a une sorte de plénitude. On peut avoir l'impression que c'est trop, mais quand on rentre à l'intérieur de cette basilique, on est aspiré vers le haut. On a un sentiment d'élévation incroyable, alors qui est dû à plusieurs éléments. Il y a la lumière, il y a les proportions, mais il y a aussi le fait que ces colonnes s'élèvent vers le ciel sans contrefort. Gaudi avait beaucoup d'admiration pour l'art gothique. Il en était même un des spécialistes. On l'a consulté pour venir pour restaurer des abbayes gothiques catalanes. Mais il disait tout de même que c'était un art boiteux, parce qu'il voyait les contreforts comme des prothèses, des béquilles. Et lui voulait que en fait sa basilique soit comme une forêt de pierres qui reproduisent l'immensité que suggéraient les plus hautes forêts de Catalogne qu'il parcourait en marchant. C'est un marchand passionné, et il a cherché toute sa vie des solutions pour imiter la grandeur de Dieu et apprendre à son école. Et donc moi j'étais très touché de sentir la quête qu'il habitait et de voir à quel point elle imprégnait toutes ses œuvres. Alors il y a une anecdote amusante, c'est que sa première œuvre en tant qu'architecte, ce sont des toilettes publiques. On pourrait dire, c'est les toilettes publiques et c'est une halle à blanchir le coton qu'il construit à Mataró pour des ouvriers. Et on pourrait se dire, les toilettes publiques, bon, c'est voilà, aujourd'hui, on sait ce que c'est dans les lieux publics. On a des toilettes fonctionnelles, il n'y a rien de plus à en dire. Dans le meilleur des cas, elles n'esquintent pas trop le paysage. Là, Gaudi fait un petit bijou d'ornementation, d'esthétique, un côté très pratique et hygiénique aussi. En fait, il veut, ce qui est très frappant dans toutes ses œuvres, c'est qu'il veut mettre de la beauté partout. Et il a une phrase très claire dans laquelle il dit l'art est la révélation de la beauté, et la beauté est la manifestation de la vérité. Je crois que profondément, c'est quelqu'un qui cherchait la vérité en tout, et qui, à travers cette beauté qu'il a voulu semer dans ses constructions, il y a quelques maisons assez connues à Barcelone aussi, la Casa Batlló, la Pedrera, qui sont des maisons aux formes ondulées, qui peuvent paraître celles d'un fou, mais qui sont aussi des hymnes à l'intelligence et à la foi, et qui offrent en fait, à travers la beauté, un message qui nous fait approcher de la vérité.
0: Oui, alors Isabelle Schmitt, vous avez, j'imagine, quand même comme conclusion à l'issue de ce travail, qu'il est légitime de s'intéresser au personnage et qu'il est légitime de considérer que ses travaux, alors comme vous dites, il est écrasé par la Sagrada Familia, mais enfin, tout votre hors-série a pour aussi objectif de nous montrer toutes ses autres réalisations et combien nombreuses sont-elles, mais il est légitime de considérer que c'est un véritable artiste et avec un véritable apport architectural, parce qu'on entend souvent dire, oui, bon, Gaudi, à part le parc et puis
1: Ah,
0: cette
1: le parc
0: Sagrada.
1: Güell, oui, avec ses fameux bancs ondulés.
0: Voilà, c'est un petit peu les seules choses qui nous sont montrées. Mais si vous le voulez bien, on peut peut-être, avant de se lancer dans les réalisations, parler un peu du personnage et puis parler aussi de ce contexte tout de même artistique, social, puisque les deux sont assez liés dans l'histoire de ces réalisations. Et puis ce contexte aussi géographique, hein, éminemment catalan, qui va expliquer l'architecture typique de Gaudi. Donc, je donne juste des dates et ensuite je vous laisse parce que je ne connais pas grand-chose de la vie d'Antonio Gaudi. 25 juin 1852, 10 juin 1926. Donc c'est quelqu'un qui naît dans une Espagne du 19e siècle, encore très monarchiste, et puis qui va mourir à l'aube quand même d'une Espagne profondément marquée par la crise sociale, à la veille d'une guerre civile très violente. Donc on voit que il vit dans des bornes chronologiques d'une profonde transformation de la société espagnole.
1: Absolument. Gaudi naît à une époque passionnante à étudier parce que c'est l'époque de la révolution industrielle à Barcelone. C'est l'époque où Barcelone s'affirme face à Madrid et devient en réalité la capitale économique du pays. Barcelone revendique cela d'autant plus que c'est la capitale, la ville principale de la Catalogne, Catalogne qui a une histoire propre, une langue propre, une culture propre. Et à l'époque de Gaudi, tout cela va être affirmé par cet art nouveau que l'on appelle modernisme en Catalogne et qui, à la différence de beaucoup d'art nouveau européen, que ce soit en France, en Allemagne, en Autriche, cet art catalan est très lié à l'identité catalane. Ailleurs, en Europe, bien sûr, l'art nouveau exalte, il peut être historiciste, il exalte certaines figures de l'histoire, voilà, le Moyen Âge, les légendes sont particulièrement honorées, apparaissent dans les images, mais en Catalogne, c'est vraiment l'identité catalane, les saints catalans, les héros qui apparaissent partout, les drapeaux catalans qui apparaissent sur les monuments. Et Gaudi, donc, naît à cette période d'effervescence à la fois industrielle, culturelle, intellectuelle. Évidemment, la richesse industrielle générée par les affaires, les usines, notamment les usines textiles à Barcelone, permettent à de riches familles de se faire construire de magnifiques palais et d'influer, enfin en fait de subventionner une vie culturelle extrêmement nourrie, riche. À la fois dans le domaine de l'architecture, mais aussi de la musique. Il y a un merveilleux palais de la musique qui est construit à Barcelone par Domènec Montaner, l'un des professeurs de Gaudi, et qui aura pour ambition de rendre accessible au peuple, et notamment aux ouvriers, la musique, les grandes œuvres. C'est un palais qui accueille des chorales. Et donc, on a une réalité d'une Catalogne qui est une sorte de chantier à ciel ouvert, pour le meilleur et pour le pire. Je parle d'abord du pire parce que Barcelone est connue, très célèbre au moment de la guerre civile, pour la virulence de ses syndicats, de l'anarchisme. Et tout cela, en fait, a poussé sur le terreau de cette époque où on fait venir énormément, dans la perspective de l'exposition universelle de 1888, on fait venir des milliers d'ouvriers de partout en Espagne et qui vont être logés dans des conditions insalubres, qui vont être payés pas beaucoup en travaillant jour et nuit. Et donc, évidemment, cela provoque une réaction, un syndicalisme et des oppositions. Et ça, donc, c'est la partie la plus sombre, je dirais, et la partie la plus lumineuse, c'est que Barcelone est totalement réorganisée du fait d'épidémies précédentes dans la vieille ville. On développe tout un nouveau quartier qui s'appelle l'Eixample et sur lequel va être construite la Sagrada Familia et qui va être c'est une ville qui va être dessinée, totalement dessinée par un urbaniste, Cerdà, qui conçoit la ville vraiment quadrillée. On dit que c'est le Haussmann parisien. Alors lui, à la différence d'Haussmann, il voulait des bâtiments tous pareils, en fait, très peu de place à la créativité. Toute la grande bourgeoisie industrielle va complètement le doubler par sa droite, je dirais, parce qu'ils vont tous rivaliser en se faisant construire de très grands palais et des maisons très originales qui se singularisent toutes les unes des autres. Donc l'idée originale de cet urbanisme n'est pas respectée, mais son dessin, oui. Et Barcelone pousse non pas comme de la mauvaise herbe, disons qu'aussi vite qu'une mauvaise herbe, mais de façon bien plus ordonnée. Et ce Gaudi Né à la vie professionnelle dans ce contexte. L'école d'architecture de Barcelone, et je crois qu'il fait partie de la deuxième promotion, elle est vraiment toute nouvelle quand il passe son diplôme, parce que précisément, Barcelone a pris son indépendance de Madrid, pas politiquement, mais en tout cas dans les faits.
0: Et pourquoi un fils, petit-fils, comme vous venez de nous le dire, de chaudronnier, né dans une petite bourgade catalane, mais pas né à Barcelone, se retrouve dans une école d'architecture?
1: Alors, bon, il naît à Reus, qui est quand même une ville, c'est la deuxième ville industrielle, en fait, après Barcelone. Aujourd'hui, elle est effectivement moins importante que d'autres grandes villes catalanes, mais à l'époque, il y a quand même une activité. Et en fait, Gaudi, tout petit, souffre de rhumatisme. Il ne peut pas faire ce que font les autres enfants, d'aller jouer et de marcher beaucoup. Après, il marchera beaucoup parce que les médecins lui conseilleront de marcher au moins 10 km par jour. Il fera partie du club excursionniste de Catalogne et il sera passionné de randonnée. Mais quand il est enfant, il dessine énormément et en fait, ses parents se rendent compte qu'il a un don, qu'il a un vrai don et qu'il faut et il a la chance de pouvoir être instruit, d'aller à l'école. Et son maître également détecte chez cet élève atypique de vraies aptitudes pour les études. Et donc sa famille lui fait confiance en voyant qu'il a un vrai goût et pour le dessin et pour l'architecture. Il y a une anecdote que nous racontons dans les journées de la vie de Gaudi qui sont écrites dans Figaro hors série par Alban Pio et qui raconte que Gaudi, tout jeune, il n'a pas 20 ans, part en excursion avec des amis à l'abbaye de Poblet, magnifique abbaye dans la région de Tarragone et près de Reus, sa ville natale. Une abbaye cistercienne, je crois, ou bénédictine, gothique, qui va se développer en fait au fil des siècles. Donc il y a des bâtiments Renaissance, des bâtiments baroques. C'est une merveille. Je vous la recommande. Et il y va alors que Poblet est en très mauvais état. Pourquoi? Parce qu'en 1835, une loi anticléricale avait été votée par l'un des ministres anticléricaux de la reine. De la régente de l'époque et qui avait en fait expulsé les communautés de leur monastère dans l'idée de répartir les terres, de répartir plus équitablement les terres aux pauvres gens. Dans les faits, ce qui s'est passé, c'est que ceux qui ont pu acheter les terres, alors déjà l'Église a réagi en menaçant d'excommunication ceux qui achèteraient les terres des monastères, donc évidemment ça réduisait un petit peu le marché parce que l'Espagne était très catholique. Mais avec un courant anticlérical fort. Et donc, les gens qui ont pu acheter ces terres, en réalité, les ont gardées pour eux, ont constitué d'immenses propriétés terriennes. Et ça a été, peut-être pas la seule origine, mais en tout cas l'une des origines du gros problème, agraire qu'a connu l'Espagne, des injustices sociales. Parce qu'en fait, avant, du temps des monastères, les pauvres agriculteurs, ceux qui étaient les moins, dotés, venaient cultiver en bonne intelligence avec les moines et pouvaient vendre le produit de leur travail ailleurs et en vivre. Alors que après, les riches propriétaires ont fait fructifier leurs propriétés, mais il n'était plus question d'accueillir gratuitement de pauvres agriculteurs. Donc ça a amplifié le problème. Et pourquoi Gaudi s'y rend donc quand il a tout juste 20 ans? C'est que Poblet a été abandonné, n'a pas été acheté. Encore, peut-être que les terres alentour sont achetées, mais pas le monastère. Et donc, le monastère est en très mauvais état. Et Gaudi se rend avec deux camarades de son âge. Les trois, ils sont amusants parce qu'ils sont passionnés à la fois de leur région. Ils aiment aller marcher ensemble. Ils sont passionnés de monuments. Et donc, l'un va écrire une histoire de l'abbaye de Poblet qui a été publiée après. L'autre dessine les plans de l'abbaye pour la relever. C'est Gaudi. Et le troisième, eh bien, je ne sais plus ce que fait le troisième, mais en tout cas, voilà, ces deux-là, on fait acte de restauration. Enfin, voilà, spontanément, ils ont entrepris un projet pour restaurer l'abbaye. Et là, il y a des plans, des choses. Et donc, Gaudi n'est pas encore étudiant à l'école d'architecture, mais j'imagine que la famille, voyant cela, sait que leur fils et petit-fils est passionné de tout cela et donc l'envoie étudier à Barcelone.
0: Alors, je rappelle aux auditeurs que je reçois Isabelle Schmitt, qui nous présente aujourd'hui le numéro hors série du Figaro consacré à Gaudi, Gaudi le soleil de Barcelone, pour les auditeurs qui nous prendraient au cours de cette émission. Gaudi, c'est un architecte à la base, hein, et c'est le... alors, c'est un architecte particulier. Je ne sais pas si nous aimerions, Isabelle et moi, l'avoir comme architecte, parce que apparemment, il n'y avait que lui qui avait les choses dans la tête. Il fallait lui faire toute confiance, ce qui posera des problèmes ensuite. Alors, nous allons nous interrompre pour l'habituel bobino de Radio Courtoisie et nous reprenons juste après Isabelle.
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0: Alors, chère Isabelle Schmitt, nous reprenons notre conversation autour de ce numéro hors série du Figaro, Gaudi, le soleil de Barcelone. Alors, là aussi, comme nous venons de l'entendre, même le Figaro hors série est en ligne. On peut le lire sur sa tablette, sur son ordinateur. Bon, c'est vrai que c'est très pratique, mais j'avoue que le hors-série du Figaro, c'est quand même très très très très très dommage de ne pas l'avoir dans ses mains. C'est peut-être l'occasion de parler des photographies, de la maquette, de la conception. C'est vraiment, je le remontre aux auditeurs qui nous regarderont lors enfin avec YouTube, puisque nos émissions sont sur YouTube, mais c'est un magnifique magazine de plus de 150 pages. Et comment choisissez-vous vos photographes? Vous savez que pour tel domaine, il vous faudra tel ou tel photographe. Comment est-ce que cela se passe?
1: Alors, notre iconographe experte, Carole Brochard, travaille avec un certain nombre de photographes et d'agences de photographie et connaît les domaines de prédilection des uns et des autres. Alors, il est assez rare que nous partions en reportage avec un photographe parce que, en fait, beaucoup de photographes ont travaillé déjà les sujets et que, d'expérience, il est plus facile de trouver des photos magnifiques quand un photographe a travaillé pendant 10 ans sur un sujet plutôt que quand il vient 10 jours avec nous en reportage. Et je vous donnerai une anecdote pour la photo de couverture. On a beaucoup tâtonné parce que la tour de Jésus venait d'être inaugurée avec la croix, la grande croix qui la surmonte. Et il y avait très peu de bonnes photos sans échafaudage, avec la luminosité qu'il fallait. Et donc, on a eu, Carole Brochard, notre iconographe, connaissait le photographe Manuel Cohen qui habite Barcelone, qui est allé faire des photos en demandant aux gens qui habitent les immeubles en face de la Sagrada Familia s'ils pouvaient monter chez eux à l'étage le plus haut pour faire des photos. Enfin, voilà, il y a toute une aventure humaine derrière ces photos. On publie également des photos d'archives. Certaines agences sont spécialisées dans les photos historiques. Je vous parlais du contexte de Barcelone tout à l'heure, sur lequel avait prospéré l'anarchisme et un syndicalisme violent pour défendre les droits des ouvriers qui, il faut bien le dire, étaient assez souvent bafoués. Et ces photos d'archives nous aident aussi à prendre la mesure de ce que l'on a sous les yeux aujourd'hui. Nous sommes des héritiers très gâtés, puisque nous jouissons de la vue de l'œuvre presque achevée de Gaudi. Je dis presque parce que le portail de la gloire, il y a trois portails, celui de la nativité, celui de la passion et celui de la gloire. Celui de la gloire n'est pas encore sculpté. Mais la structure de la Sagrada Familia est finie. Elle ne montera pas plus haut. Elle a le nombre total de ses tours. Gaudi lui-même a vu une seule de ses tours de son vivant. Les autres, il y a 18 tours en tout, les autres n'étaient pas encore construites. Et donc, cette cette variété de photos qui nous montre les travaux de la Sagrada Familia qui s'élève peu à peu dans le ciel de Barcelone, mais on voit des champs sauvages avec des chèvres qui broutent au pied de la basilique. Bon, ça a bien changé aujourd'hui. C'est totalement construit autour. Et bien, tout cela nous aide à prendre conscience du fait que c'est une aventure d'un siècle à laquelle on assiste et que cette Barcelone que l'on découvre s'est construite à l'époque de Gaudi de façon à une vitesse vertigineuse. Nous avons rencontré pour la réalisation de ce Figaro hors-série sur Gaudi un auteur exceptionnel, un prêtre qui consacre sa thèse à l'architecture civile de Gaudi, le père Francesc Javier Vila, et qui nous expliquait que il a une formule amusante qui dit: Gaudi est notre soleil et notre ombre, sol y sombra. Pourquoi notre soleil? Ben, évidemment, le soleil de Barcelone, c'est celui auquel on pense à la Sagrada Familia quand on pense à Barcelone, mais dit d'une certaine manière, il fait de l'ombre à tous les autres, et on oublie tous les autres grands architectes de l'époque, et Dieu sait s'il y en a, parce que quand on se promène dans cette Barcelone du 19e siècle et du début du 20e, on ne sait où donner de la tête. Pour regarder les façades, les églises, mais surtout les façades des maisons privées. Il faut bien le dire, les industriels ont rivalisé alors on pourrait dire, et pardon pour l'expression anglaise, bling bling, mais enfin quelque chose de voilà qui appelle l'attention, qui attire le regard, qui n'est pas du tout sobre, mais qui est intéressant et beau dans son style.
0: Alors, si vous le voulez bien, Isabelle, on va peut-être justement parler de cette autre architecture pour revenir ensuite à la fin sur la Sagrada Familia, dont il faut quand même rappeler aux auditeurs que, comme le dit ce prêtre, Gaudi a réussi quand même cette magie d'associer pleinement son nom à une œuvre sur laquelle il a travaillé pendant une trentaine d'années, hein.
1: Presque 40 ans, je crois, oui.
0: Par rapport à aux 100 ans qui se sont écoulés depuis sa mort. Donc, c'est quand même pas banal qu'on continue à associer à cet homme cette œuvre, alors que tant d'autres ont travaillé dessus.
1: Oui, c'était une réflexion de l'écrivain Michel Bernard, qui a écrit un très beau papier dans notre Figaro série sur les vitraux de la Sagrada Familia. Je l'interrogeais sur la sainteté de Gaudi, et il me disait: ce qui me frappe chez cet homme, c'est que c'est un contemporain qui a construit à la manière des bâtisseurs des cathédrales, qui savaient très bien, eux, qu'ils ne verraient pas la fin de leur œuvre. Mais enfin, aujourd'hui, un architecte du XXe siècle qui construit, a priori, il conçoit son œuvre de manière à pouvoir la voir achevée. Gaudi, non, il s'est effacé, il a passer le flambeau à d'autres. Il savait qu'il ne verrait pas l'achèvement de ses travaux, et il a construit cette basilique pour qu'elle soit un hymne de célébration de la Sainte Famille et un hymne qui puisse parler au monde entier. Il a intégré sur les vitraux, par exemple, il y a les noms de tous les sanctuaires des diocèses des sanctuaires principaux des diocèses du monde entier. Il a vraiment voulu donner toute sa mesure pour une œuvre qui le dépassait. Il le savait, il l'acceptait, et c'est cette humilité qui a frappé Michel Bernard, nous disant: moi, je suis écrivain, j'écris des romans. Pour moi, il est inconcevable que quelqu'un d'autre finisse un livre que j'ai commencé. Monet n'aurait pas accepté que quiconque, même Renoir, puisse toucher une de ses toiles. Là, Gaudi œuvre. En mettant son talent au service d'une œuvre qui le dépasse. Et alors, je vous raconterai une anecdote, puisqu'on parle, vous évoquiez l'architecture civile. Il y a une maison très célèbre dans Barcelone qui s'appelle la Pedrera, qui est, on dirait une vague de pierre. La façade est ondulée. Et elle est très étonnante. Elle s'inspire peut-être d'un rocher de Catalogne qui est pas loin de Montserrat et qui reproduit ce même mouvement. Mais ce qui est intéressant, c'est que si on regarde bien la façade en haut, il y a marqué vraiment marqué Ave Maria Gratia Plena, avec des roses qui représentent le rosaire. Et Gaudi a eu un gros litige avec les propriétaires parce que dans le plan initial, il était prévu de mettre une statue de la Vierge de 4 mètres de haut, en haut de la maison. Or, c'était au moment de la semaine tragique de Barcelone en 1909, où les anarchistes se sont révoltés et ont fait brûler une vingtaine d'églises et de couvents. Donc les propriétaires de la maison, les Mila, se sont dit que s'ils faisaient mettre une statue de la Vierge de 4 mètres de haut, comme c'était dans les plans, comme c'était prévu, eh bien, ils risquaient eux-mêmes d'avoir leur maison brûlée. Donc ils ont reculé. Et ça a été un grand motif de contrariété pour Gaudi. Ils ne se sont pas entendus sur d'autres points. Il y a eu un procès que Gaudi a gagné. Et il a intégralement versé, je crois que c'était 105 000 pesetas, qui était une somme colossale à l'époque. Il était déjà sur le chantier de la Sagrada Familia, il aurait pu allouer cette somme, même pas pour lui, mais pour ce chantier, mais même pas, il a donné l'intégralité de la somme aux jésuites pour les pauvres, en disant « je n'ai pas travaillé pour les Mila, j'ai travaillé pour la Vierge, je lui rends l'argent ». Je trouve que c'est... voilà, cette anecdote illustre quand même le côté exceptionnel de cet architecte et de cet homme.
0: Oui, bien sûr. Oui. Alors, quelle est la première œuvre? Vous avez parlé donc des toilettes publiques. Évidemment, elles sont originales. On peut se dire qu'il a été remarqué par des personnes qui se sont dit, s'il est capable de faire ça pour des toilettes, qu'est-ce qu'il va donner ailleurs?
1: Et pour des ouvriers, hein, c'était.
0: Et pour des ouvriers, bien sûr. Mais quelles sont les œuvres préalables à la Sagrada Familia qui vont asseoir sa notoriété et expliquer qu'il soit choisi après par les plus grands pour réaliser des palais, des maisons.
1: Alors, l'une de ses œuvres de jeunesse, c'est la Casa Vicens, qu'on voit à Barcelone, qui, quand Gaudi le construit, c'est encore une zone assez champêtre. Et Gaudi va construire une maison à la façade jaune et verte, avec des fleurs. On dirait presque du Liberty sur la façade. Et on pourrait se croire dans la Vienne de l'Art Nouveau. Ce qu'il y a, c'est que l'Art Nouveau à Vienne, la sécession, tout ça, c'est 20 ans après. Donc Gaudi anticipe, et anticipe, oui, c'est un précurseur, en fait, de ce style qui fleurira littéralement sur les façades de Vienne, notamment, 20 ans plus tard. Et lui, de quoi s'inspire-t-il quand il construit cette maison, qui est vraiment très original, qui reprend des éléments de l'architecture égyptienne antique, de l'architecture japonaise, mais avec ce décor, en fait, tout simplement, il arrive et sur ce terrain vague, il y a des fleurs sauvages, beaucoup de fleurs jaunes, et il dit, bien, j'ai dû détruire ces fleurs en construisant la maison, mais je les remets sur la façade pour rendre un hymne à la création. Donc cette Casa Vicens, c'est un petit bijou, elle est très réussie. Il y a la fameuse Casa Batlló. Ça, c'est un. Je dirais que c'est aujourd'hui, c'est une visite qui pourrait s'apparenter un peu à. Pardonnez-moi la comparaison, mais à Disneyland, parce que il y a des foules entières qui viennent. C'est caricatural, c'est-à-dire que dans la rue, en fait, cette maison est située sur ce qu'on a appelé la pomme de la discorde en espagnol, la manzana. C'est la pomme, le bloc en fait de d'immeubles qui était construit. Et cette pomme de la discorde, elle comporte 4 immeubles, maisons immeubles, construites par les plus grands architectes de l'époque, Domenech Montaner, Pucci Cadafalch, le quatrième, j'oublie le nom du quatrième, et Gaudi. Et leurs styles sont absolument différents. Donc quand on est face à ce bloc de maisons, c'est incroyable parce qu'on passe vraiment, c'est pôle nord, pôle sud, mais vraiment à côté. Et c'est drôle de voir que la foule se concentre uniquement sur la Casa Batlló, alors que les autres sont très belles et très intéressantes également. On en parle dans notre numéro du Figaro série, on les a visitées. Mais la Casa Batlló, elle est célèbre pour sa façade ondulée, pour ses balcons en forme d'ossement. Ces balcons aussi en forme de crâne. Alors on a parlé de masque vénitien ou de crâne, et le toit qui est en forme de crête de dragon. Et donc elle est très déstabilisante. Et ce qui est intéressant, Cet auteur qui réalise une thèse sur l'architecture civile de Gaudi nous l'explique, c'est que ce sont des catéchismes de pierre. En fait, même les maisons civiles de Gaudi sont conçues comme un message de foi. En l'occurrence, pour la Casa Batlló, il s'agit du combat contre de l'affrontement en fait entre le bien et le mal. Je vous ai parlé du toit et du dragon donc qui est représenté dans le toit. Et il y a une tourelle sur le côté gauche de la maison qui peut représenter la lance de Saint-Georges. Saint-Jordi, le patron de la Catalogne, est très célèbre là-bas. C'est cela, mais cela peut représenter également le cierge pascal. Ce qui nous pousse à le croire, c'est qu'il y a les initiales Jésus, Marie, Joseph, qui sont inscrites sur cette tour, et c'est le cierge qui plonge dans l'eau du baptême, eau du baptême évoquée par le côté bleu et vert de la façade de la Casa Batlló. Et donc cette maison en fait montre que c'est par le baptême que le chrétien va réussir à lutter contre le mal et faire triompher le bien. Et en fait, quand vous regardez cette maison de bas en haut, c'est la victoire. On voit la mort en bas avec ses ossements desséchés, ses crânes. Et vers le haut, la lumière du cierge qui éclaire et qui donc triomphe du mal. Donc ça, on passe de la mort à la vie par la foi. Et à l'intérieur de la Casa Batlló, il y avait une chapelle privée de la famille qui était au milieu de la maison. Alors malheureusement, elle était enlevée, ce qui fait qu'on ne comprend plus tellement l'unité interne. Mais toute la maison est construite avec une allusion aussi à l'univers marin, à cette eau du baptême qui est figurée par des carreaux bleus qui sont de plus en plus, ils sont sombres au début et puis ils s'éclairent au fur et à mesure qu'on monte dans les étages. Je ne sais pas si j'aimerais y habiter parce que c'est un peu fatigant pour les yeux, mais quand même, elle est exceptionnelle.
0: Alors, Isabelle Schmitt, malheureusement, je vois qu'il ne nous reste qu'une dizaine de minutes. Donc, si on veut quand même parler de la Sagrada Familia, il faudrait qu'on se lance dedans.
1: Oui.
0: Il prend le projet en cours, en fait, Gaudi,
1: Oui.
0: hein.
1: Gaudi prend le projet en cours parce qu'en fait, c'est son professeur Villard avec lequel il a travaillé au sanctuaire de Montserrat, qui a commencé les travaux de la Sagrada Familia. Si ce fameux Villard les avait poursuivis, la Sagrada Familia serait une église néogothique comme il y en a 1000, et probablement nous ne la connaîtrions pas. Elle n'aurait rien d'exceptionnel. En fait, ce fameux Villard ne s'entend pas avec la société des Joséphins. Qui sont des dévots de Saint-Joseph, qui ont lancé le projet. C'est intéressant de savoir que c'est un projet qui fait appel à la générosité des fidèles. Il n'y a aucun argent investi ni par l'État ni par l'Église au départ dans ce chantier. Ce sont uniquement des dons qui répondent à l'appel de Pie IX d'honorer la Sainte Famille. Et donc Villard ne s'entend pas avec les Joséphins, qui du coup demande à son élève, Gaudi, qui a 31 ans à l'époque, qui commence à être un peu connu, mais pas non, qui n'a pas non plus réalisé de très nombreux chantiers. Il lui demande de reprendre le chantier. Et donc là, Gaudi se lance dans cette aventure qui va totalement le dépasser. Et on peut être très reconnaissant aux Joséphins de lui avoir fait confiance parce que il est vrai qu'il va totalement le dépasser. Et on peut être très reconnaissant aux Joséphins de lui avoir fait confiance parce que il est vrai que s'il voulait une

0: familier de l'architecture religieuse, de la foi. Ça, le père Francesc Javier Vila, qui fait beaucoup de visites guidées là-bas, en témoigne. Il dit « J'ai toutes sortes de gens et tous sont bouleversés par l'architecture et par le message qui est délivré ». Qui est en fait un catéchisme vivant qui veut faire parcourir aux gens par l'intermédiaire de l'architecture et de la lumière tout le mystère de l'incarnation et de la rédemption.
1: Alors, pour l'avoir visité il y a quelques années, je trouve que c'est un choc hein, de rentrer oui. dans cette cathédrale de la Sagrada Familia, mais un véritable choc qui nécessite, je pense, pour la peut-être la première fois, un accompagnement. Alors, l'audio guide est extrêmement bien fait, et très didactique, très spirituel, et peut être suffisant. Peut-être qu'un accompagnement, soit avec un guide conférencier, soit avec un prêtre, serait encore mieux.
0: Oui, je souscris totalement à ce que vous dites, parce que il est vrai que la beauté du lieu, parle d'elle-même, mais il faut l'apprivoiser. On est déstabilisé par ses formes, ses colonnes torses, cet agencement oblique du poids. Les lignes ne sont pas droites. Il est écrit dans la Bible, Dieu écrit droit avec des lignes courbes. Et ça, Gaudi l'a bien compris. Il disait d'ailleurs que la ligne droite, en fait, est une invention humaine, mais que Dieu se sert beaucoup plus et presque exclusivement de la ligne courbe. Et ce qui est très intéressant, si l'on a une visite de quelqu'un qui est familier de la culture chrétienne et des Écritures, c'est que Gaudi s'inspire vraiment des nombres sacrés, de la numérologie sacrée. Il n'y a rien d'ésotérique là-dedans. Il n'est pas question, attention, je mets en garde Dan Brown, s'il nous réécrit un Da Vinci Code inspiré de la Sagrada Familia, il sera totalement à côté de la plaque. Rien n'est documenté sur une quelconque appartenance de Gaudi à une société secrète, à la Kabbale, à la franc-maçonnerie, rien du tout. En revanche, lui-même écrit beaucoup sur la signification des nombres sacrés et l'unité de mesure de la Sagrada Familia, c'est 7,5. Qu'est-ce que 7,5? En fait, 7, c'est le nombre de la création. 8, c'est le nombre de la rédemption. 7,5, c'est la créature qui rejoint son créateur. Quand vous savez que c'est ça, l'unité de mesure qui va tout conditionner dans la Sagrada Familia, je trouve que cela éclaire les choses de façon très... très très très très intéressante et cela nous aide à porter un regard différent. Pareil pour les vitraux. Gaudi a conçu ses vitraux à orienter sa basilique en fonction de la course du soleil. Il avait fait des études assez savantes pour savoir à quelle heure le soleil éclairerait telle partie de la basilique et donc l'idéal ce serait de passer une journée entière parce qu'on verrait que le matin la lumière est bleue et verte, c'est la lumière des vitraux qui sont du côté du porche de la nativité, donc de l'enfance du Christ. Ce seraient les mystères joyeux du rosaire et les mystères lumineux. Et puis, quand le soleil tourne, il passe de l'autre côté de la basilique, et là, ce sont les vitraux de la Passion qui sont rouges et jaunes, et c'est donc les couleurs de la Passion, de la souffrance du Christ, du sacrifice du Christ pour l'humanité et de sa résurrection, couleur rouge et jaune. Et donc, en fait, cette harmonie parle directement au cœur. Que l'on soit instruit ou non, chrétien ou non, on a une sensibilité, on est sensible à cela. Après, savoir ce qu'elle nous dit, c'est précisément quelqu'un qui connaît bien la pensée de Gaudi et ce qu'il a voulu faire, qui peut nous l'expliquer. Et je crois que cela, enfin, c'est une clé majeure.
1: Alors effectivement, il y a la diffusion en abondance de la lumière à l'intérieur. Il y a l'abondance de l'architecture en extérieur, enfin le fourmillement. Il y a la splendeur des bronzes, de ces portes sculptées dans des détails incroyables, des petites coccinelles, des escargots. Vous parliez tout à l'heure d'un catéchisme des pauvres, c'est aussi un catéchisme pour enfants. On peut vraiment partir visiter avec un enfant, il trouvera lui matière à s'émerveiller. Et puis il y a tout un catéchisme intérieur qui là relève d'une dimension encore plus spirituelle, qui s'adresse au cœur plus qu'à l'œil.
0: Oui, absolument. C'est

0: En fait, Gaudi était habité par le désir de parler à l'âme des gens, de parler et ce par l'intermédiaire de la beauté et des formes, mais avec la conscience que parfois, enfin que le message de la rédemption, il peut faire mal parce que le sacrifice du Christ a été extrêmement cruel pour lui. Ça a été que en fait. Le chrétien qui est appelé à porter sa croix à la suite du Christ et à s'associer à son sacrifice doit lui-même prendre conscience de l'effort qui lui est demandé et de la douleur que cela suscitera peut-être. Je vous parlais du portail de la Nativité, c'est celui que Gaudi a fait sculpter et que lui a connu, mais il avait fait des dessins assez précis pour le portail de la Passion. Alors, beaucoup de dessins, malheureusement, ont été perdus parce que son atelier a été brûlé durant la guerre civile. Mais sur ce porche de la Passion, Gaudi dit, je voudrais que les formes sculptées dérangent et fassent presque peur pour que les gens puissent mesurer la cruauté du sacrifice. Donc, c'était, en fait, il veut que ce soit beau. Mais la beauté étant liée à la vérité, la beauté peut être douloureuse et cruelle. Et donc il ne veut pas, il ne conçoit pas quelque chose de joli, il conçoit quelque chose de beau et de vrai. Et à travers chaque forme, il entend enfin, donner un message qui va porter la personne qui le contemple à plus d'intériorité. Si j'ai le temps d'une... Je ne sais pas si j'ai le temps d'une dernière anecdote.
1: Une toute petite anecdote, une
0: Toute
1: toute
0: petite
1: petite
0: anecdote.
1: minute.
0: Il y a un jour, il fait visiter le chantier à des mécènes et s'approche une pauvre femme, mal vêtue, sans doute odorante, pas très agréable à regarder. Et l'un d'eux fait un geste d'impatience. Gaudi, sans rien dire, interrompt sa visite, va trouver la dame, lui dit: Madame, vous êtes ici chez vous et ce temple est construit pour ceux qui souffrent et qui espèrent, parce que le Christ a souffert et vous êtes d'entre nous, celle qui est sans doute la plus à même de comprendre cette basilique. Voilà, je trouve que
1: Bien
0: cette anecdote
1: sûr.
0: résume ce qu'il a voulu faire.
1: Merci beaucoup Isabelle Schmid. Je rappelle que vous offrez aux auditeurs et à tous vos lecteurs un magnifique hors-série du Figaro consacré à Gaudi, le soleil de Barcelone. Et précipitez-vous soit en kiosque, soit prochainement en librairie, soit sur le site en ligne du Figaro pour acquérir ce numéro, Gaudi, le soleil de Barcelone. Merci beaucoup
0: Merci
1: Isabelle
0: beaucoup. Et je
1: Schmid.
0: rappelle également l'Odyssée aussi, qui sort en
1: Apparaître.
0: kiosque, apparaître ces jours-ci.
1: Merci, chers auditeurs, de nous
0: Merci
1: avoir
0: bien.
1: écoutés. Isabelle Schmitt, et à bientôt, chers auditeurs, à mardi prochain. Au revoir.

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0: Chers auditeurs et auditrices, bonjour. Véronique est à mes côtés.
1: Bonjour Benoît et bonjour chers auditeurs.
0: Et nous avons la joie de recevoir notre ami Jean-François Chemin. Bonjour Jean-François. Je crois que je ne vous entends pas.
2: Ah, ça y est.
0: Voilà.
2: Ça y est, on m'entend ?
0: Voilà, oui. Tout, très bien.
2: Donc je vous disais bonjour.
0: Oui, tout à fait. Et vous êtes notre invité aujourd'hui parce que vous avez publié, il y a un an, ou un tout petit peu plus d'un an, un ouvrage qui a été un véritable succès d'édition.
2: Tout à fait. Je l'ai publié grâce à votre excellente maison d'édition, Via Romana. Voilà, donc il est sorti effectivement au mois de juin 2025.
0: Et on peut dire qu'il est brûlant d'actualité.
2: Je dirais qu'il est, à la fois brûlant d'actualité et en même temps intemporel, puisque j'essaye de faire un petit peu une radiographie de l'esprit de gauche et je remonte très loin. Donc effectivement, il est à la fois totalement actuel et il permet de comprendre énormément de phénomènes, de propos, d'attitudes qu'on peut voir dans le paysage politique français actuellement. Mais on s'aperçoit effectivement que cet esprit remonte à très très loin puisque je fais remonter les origines de l'esprit de gauche à l'époque de Jésus-Christ finalement.
0: Oui, effectivement, puisque votre livre s'ouvre par une longue citation de Saint-Luc.
2: Oui, alors, je ne sais plus par quelle citation.
0: Aimez vos ennemis, faites du bien à ceux qui vous haïssent, souhaitez du bien à ceux qui vous maudissent, priez pour ceux qui vous calomnient, etc. etc.
2: Voilà, effectivement. Alors oui, merci de me rafraîchir la mémoire. Mais effectivement, je dirais que le propre de cette la gauche et de la République d'ailleurs, parce que je pense que la gauche et la République c'est tout un, puisque la République est finalement l'instrument de la gauche pour mettre en œuvre depuis qu'elle existe son programme. Et ce programme, c'est ni plus ni moins que la mise en œuvre politique ici et maintenant de la morale évangélique.
0: Voilà, mais vous évoquez plutôt la République française, pas la République romaine, évidemment.
2: Non, la République
0: puisque
2: française...
0: Puisque d'ailleurs, vous faites l'éloge de la République romaine dans votre livre.
2: Voilà, tout à fait. Et vous êtes bien placé pour savoir que je travaille aujourd'hui un livre sur la chute de la République romaine. Je trouve effectivement qu'il y a beaucoup de symptômes communs entre cette... période qui va en gros de 146 avant Jésus-Christ à l'assassinat de Jules César ou l'avènement d'Octave, 44 avant Jésus-Christ ou 27 avant Jésus-Christ, à cette époque lointaine avec la nôtre. Voilà, mais ça, ce sera l'occasion d'une prochaine émission quand le livre sera paru.
0: Alors, nous parlons effectivement de la Révolution française, et donc de l'avènement de la République. Votre livre commence... par une description de ce que furent réellement les révolutionnaires, ceux qui ont véritablement propagé les idées des Lumières et tout ce qui s'ensuit. Véronique va nous faire une petite lecture qui nous aidera à définir un petit peu votre pensée.
1: Tous ces hommes portent culottes à la française et bas de soie, sauf un, le père Gérard. Seul laboureur présent dans cette assemblée d'avocats, de juges et, bien sûr, de curés, outre quelques nobles ralliés. Tous des clercs, donc, ou presque, des gens qui causent. La Révolution n'a pas été faite, comme on veut le faire croire, par le tiers-État, pour le tiers-État, entendu au sens de ceux qui appartiennent à la troisième fonction, celle qui produit, mais par des clercs, et même très largement des clercs stricto sensu, c'est-à-dire des religieux. On pense d'abord aux trois que Balzac surnomme le brelant de prêtres. L'abbé Siès, auteur du libelle « Qu'est-ce que le tiers-état ?» Monseigneur de Talleyrand ensuite, évêque d'Autun, qui proposa notamment la nationalisation des biens du clergé. Et l'oratorien Joseph Fouché, enfin, qui dirigera à Lyon une terreur impitoyable. Mais ces trois-là sont entourés d'une armée de prêtres révolutionnaires qu'on ne saurait tous citer. Jacques Roux, l'apôtre des enragés, le prieur chartreux, Don Gerle, persuadé du sens mystique de la Révolution, l'abbé Claude Fauchet, qui marcha le premier sur la Bastille, le bénédictin Don Poirier, qui présida à la profanation des tombeaux royaux de Saint-Denis, et tant d'autres. Sans oublier les 50% de prêtres qui acceptèrent de prêter, malgré l'opposition du pape Pie VI, les serments politiques successifs qui ont été exigés d'eux. Le caractère religieux de la Révolution est encore plus manifeste si, comme nous le verrons, l'on considère que la religion constitue le cœur de son œuvre, avec l'obsession de renforcer le pouvoir de l'État par l'étatisation de l'Église, au terme d'un long processus entamé depuis plusieurs siècles. On peut donc constater à cette première étape du raisonnement que l'homme de gauche est, originellement, un clerc au sens propre, c'est-à-dire un religieux, mais aussi au sens élargi d'homme doté à la fois d'un statut privilégié et d'un magistère intellectuel et moral, avocat, juge, journaliste, universitaire, etc.
0: Alors, Jean-François Chemin, est-ce à dire que seuls les intellectuels sont de gauche, enfin...
2: Je dirais que, essentiellement, les intellectuels sont de gauche. Un intellectuel de gauche, bien connu aujourd'hui, Monsieur de La Gannerie, dit que intellectuel de droite, c'est un oxymore. Donc, lorsqu'on est un intellectuel, on est supposé être de gauche, et lorsque l'on est de gauche, on est supposé être un intellectuel. Voilà. C'est alors, faut pas confondre effectivement intellectuel et intelligence. Hein. Mais je pense que pour beaucoup de gens, le fait de se dire de gauche crée une sorte de présomption d'intelligence, mais surtout d'appartenance à la caste des intellectuels. C'est pour ça qu'on peut effectivement avoir des gens qui peuvent être des milliardaires. On croit souvent que être de gauche, c'est réservé aux pauvres, parce que la gauche aurait vocation à défendre les pauvres. Mais pas du tout. La gauche n'a que faire des pauvres. D'ailleurs, ils n'ont constitué dans sa grande œuvre de libération qu'une étape. La gauche a d'abord prétendu vouloir libérer le tiers-État des privilèges, puis ensuite elle a voulu libérer... En fait, elle a libéré la bourgeoisie. Alors ensuite, dans un deuxième temps, elle a voulu libérer les prolétaires de la bourgeoisie, mais maintenant on en est à vouloir libérer les femmes des hommes, les homosexuels des hétérosexuels, etc., etc. Donc le pauvre français aujourd'hui sert plutôt à gauche de repoussoir parce qu'il est réputé chauvin, parce qu'il est réputé misogyne, parce qu'il est réputé homophobe, etc. Donc vous avez aujourd'hui, et c'est très chic, tout un tas de gens très riches qui se définissent comme de gauche, parce que ça rajoute effectivement à leur statut social un statut intellectuel et moral, ce magistère dont vous parliez tout à l'heure.
0: Oui, justement, la citation de Véronique nous recentre sur l'objet de votre livre, à savoir que la gauche est une caricature. C'est un avec son clergé, ses dogmes, sa morale, on pourrait même dire ses sacrements. Enfin bref, vous considérez que cet esprit de gauche est une religion.
2: Alors, je ne sais pas si j'ai inventé ce terme caricature, il devait certainement exister quelque part, mais il me semble intéressant, d'abord parce que sa racine, effectivement, c'est le clerc, et l'homme de gauche est un clerc. Alors, stricto sensu, vous l'avez dit, c'est un religieux, mais au sens large, c'est un intellectuel doté d'un magistère intellectuel et moral, qui le place en surplomb vis-à-vis de la société. Il est apte à donner des leçons. Et puis, j'aime bien, effectivement, le rapport sonore qu'il peut y avoir, effectivement, avec dictature. Hein, voilà, donc, c'est une caricature, c'est une sorte de dictature des prêtres, voilà.
0: Oui, parce que vous parlez notamment de l'Inquisition.
2: Effectivement, donc du fait de sa longue histoire d'essence religieuse, qui commence pas avec 1789, même si on pourra revenir sur cette année 1789, l'homme de gauche ou la femme de gauche est l'héritier de tout un tas de reproches hein, qu'on peut faire, enfin, tout un tas d'attitudes dont on fait aujourd'hui reproche à l'Église et dont il fait reproche, lui, l'homme de gauche, à l'Église, et notamment l'Inquisition. Hein. C'est-à-dire que dans notre histoire catholique, il y a le fait que l'Église détient la vérité, il n'y a qu'une vérité, c'est l'Église qui la détient, c'est l'Église qui la définit, c'est l'Église qui la défend. Cette vérité, d'ailleurs, est garante d'une religion d'amour, hein. Donc il y a, l'Église est la garante de l'amour et de la vérité, et toute personne qui pense en dehors de ce qu'il est légitime de croire est dans l'erreur, dans le mensonge, et donc dans la haine. Hein. C'est très intéressant de voir que dès que vous ne pensez pas de gauche, vous êtes forcément quelqu'un de haineux. Et cette présomption, cette haine se présume. Voilà. Et donc, contre cette erreur, ce mensonge qui conduit à la haine, eh bien, il n'y a pas de quartier possible. Et donc, la gauche reprend les techniques de l'Inquisition, c'est-à-dire la dénonciation de personnes comme étant des hérétiques, avec des idées hérétiques, mais on ne va pas discuter de ces idées. On va pas essayer de démontrer que vous avez tort. On va simplement essayer de vous invisibiliser, comme auparavant on vous brûlait. Hein, on discute pas avec un hérétique. On le met hors d'état de nuire, puisque son expression même met en péril hein, la cohésion sociale et la paix sociale. Voilà. Et également l'autorité de ceux qui la détiennent, cette autorité. Donc, la gauche fonctionne effectivement totalement selon le mode inquisitoire dont elle fait reproche à l'Église.
0: Donc, au fond, vous considérez que l'esprit de gauche, c'est une sorte d'hérésie chrétienne, enfin.
2: C'est plus qu'une hérésie chrétienne.
0: Une hérésie dérivée du christianisme.
2: C'est une synthèse de tout un tas d'hérésies ou de courants qui ont été balayés par l'Église au cours des siècles. Ça commence par le pharisaïsme.
0: Oui, pharisien, pélagien, puritain, janséniste, manichéen. L'esprit de gauche est un conservatoire des théories rejetées et combattues par l'Église catholique dans la définition voilà. progressive de son orthodoxie.
2: Absolument. Et je pense que toutes ces erreurs que vous, enfin des erreurs pour l'Église que vous citez, ont un point commun. Et que ce point commun, c'est de faire passer la frontière entre le bien et le mal, entre moi et les autres. Nous savons, nous, catholiques, depuis Saint-Augustin, que nous sommes pécheurs par nature, parce que nous sommes marqués par le péché originel. Voilà. Donc la frontière entre le bien et le mal, je le sais, elle passe au milieu de moi. Et que pour faire avancer les choses dans le sens du bien, je dois combattre le péché qui est en moi. Mais l'homme de gauche fonctionne pas du tout comme ça. Il est effectivement comme les pharisiens, comme les pélagiens et toutes les hérésies que vous avez citées, les manichéens. Bon, voilà. L'homme de gauche considère que la frontière entre le bien et le mal passe entre lui et les autres, et que donc pour faire avancer la cause du bien sur terre, eh bien, il faut lutter contre les autres qui ne pensent pas comme lui ou qui ne font pas comme lui et qui incarnent donc le mal. Hein, voilà. Et donc l'homme de gauche est en permanence en train de dénoncer le mal chez les autres et de dénoncer les autres comme étant l'incarnation du mal. Hein, d'où effectivement tout un tas d'allusions au diable, le Rassemblement National se dédiabolisera, Jean-Marie Le Pen, je sais plus qui avait d'avoir dîné avec le diable, enfin, etc. Mais voilà, donc nous sommes, pour eux, nous sommes le diable. Et donc, le bien ne sera possible sur Terre qu'après nous avoir éliminés.
0: Oui, il y a une démarche, en plus de ça, très, tout à fait totalitaire. Vous décrivez bien ce qui s'est passé, notamment à Genève, par exemple. Avec ce que vous définissez comme une forme d'augustinisme politique.
2: Tout à fait. Il y a eu dans le christianisme des épisodes d'augustinisme politique. Alors qu'est-ce que c'est que l'augustinisme politique? C'est une mauvaise compréhension de la théorie des deux cités de Saint-Augustin. Que dit Saint-Augustin dans la Cité de Dieu pour essayer d'expliquer et de justifier la chute de l'Empire romain? Il dit aux Romains de son époque, nous sommes à la fois des habitants de la Cité des Hommes, donc l'Empire romain, mais également des habitants de la Cité de Dieu. Et donc il dit, ne nous désolons pas de l'effondrement de notre cité des hommes, parce que toutes les cités des hommes sont mortelles. Réjouissons-nous de continuer à participer à la construction de la cité de Dieu, qui elle seule est immortelle. Voilà, donc par là même, saint Augustin légitime la coexistence de deux sphères distinctes, la sphère politique et la sphère religieuse, spirituelle. Alors, il ne donne pas de hiérarchie entre les deux, non. Mais il dit simplement que le propre de la cité des hommes, lorsque le souverain est chrétien, eh bien, c'est de travailler au salut de ses sujets. Le souverain chrétien doit contribuer au salut de ses sujets. Et donc, ce faisant, il a l'air quand même...
0: Il y a un glissement.
2: Voilà, il y a un glissement de placer l'Église au-dessus de l'État et donc le religieux au-dessus du politique, en donnant finalement mission essentielle aux politiques de faire une application obligatoire de la morale évangélique.
0: Il n'y a finalement pas de distinction entre le temporel et le spirituel, et ça pose un énorme problème.
2: Alors on retrouve ça chez Calvin à Genève, vous l'avez dit, mais on retrouve ça également dans la Florence de Savonarole.
0: Oui.
2: 1494-1498, Savonarole institue un état théologique, un petit peu comme le régime des mollahs en Iran, où c'est lui, Savonarole, qui tient le pouvoir et qui oblige la population de Florence, eh bien, à vivre selon la stricte morale évangélique, avec une police des mœurs qui vient faire, comme on dit aujourd'hui, des signalements. Puisque je pense que nous vivons aujourd'hui dans une forme d'augustinisme politique, mais sans Dieu et sans l'Église, mais c'est l'État qui a pris la place de Dieu et de l'Église, mais on a effectivement une police des mœurs qui vient faire des signalements en disant, voilà, dans les bistrots de Caen, en marge de la réunion du canon français, il y a des gens qui ont tenu tel ou tel type de propos et ont fait remonter ça, effectivement. C'est de l'augustinisme politique.
0: Effectivement, c'est ce qu'on peut appeler l'empire du bien, quoi.
2: Ça, c'est l'empire du bien magnifiquement décrit de manière prophétique par Philippe Muret dès 1991. Je crois qu'il y a une phrase qui définit bien cet empire du bien. C'est la seule question importante aujourd'hui est de savoir s'il est encore possible de ne pas tout interdire absolument. Tout interdire absolument au nom du bien. Voilà. Donc,
0: les inexpiables guerres saintes, écrivez-vous, entrent aussi dans le génome de la gauche.
2: Effectivement, il y a quelque chose qu'on ne voit pas assez quand on parle des colonnes infernales. Les colonnes infernales en 1793-1794, donc on est au XVIIIe siècle, qui ont donc fait ce qu'on sait en Vendée, se référaient explicitement aux mêmes colonnes infernales du maréchal de Villars quelques décennies plus tôt, dans le même siècle, alors cette fois-ci plutôt au début, au cours de la guerre donc des Camisards dans les Cévennes. Vous savez que Louis XIV a abrogé l'édit de Nantes, en 1785 par l'édit de Fontainebleau. Donc des centaines de milliers de protestants ont dû fuir la France, mais il en restait de manière clandestine, et notamment dans les Cévennes. Et donc Louis XIV a décidé d'éradiquer l'hérésie protestante donc des colonnes infernales dont les révolutionnaires quelques décennies plus tard se sont inspirés. Mais effectivement, la gauche, depuis qu'elle existe, est l'héritière du tuer les tous, du reconnaître les siens. J'ai eu l'occasion récemment, je crois que je le cite dans mon livre, de lire la republication des mémoires d'un tchéquiste, un révolutionnaire russe qui, dans les années 1920, contribuait à l'exécution par centaines de milliers d'opposants de tout type, d'opposants ou des gens qui étaient réputés ne pas appartenir au camp du bien. Donc on les mettait tout nus dans une cave, on les tuait d'une balle dans la tête, et ça défilait. Et le préfacier de ce livre, qui est glaçant, donc à l'époque, remercie et félicite l'auteur de ne pas avoir manifesté de compassion, qui d'après lui est un sentiment petit bourgeois. Mais on voit bien effectivement à quoi remontent ces grands massacres dont la gauche est coutumière quand elle arrive au pouvoir, sous la Révolution française, en Russie, en Chine, au Cambodge, etc. Hein, ce sont des massacres opérés en toute bonne conscience, et encore aujourd'hui. Donc la gauche se contrefiche des massacres qui ont pu être commis au nom de ses idéaux au cours des siècles, quand elle ne les minimise pas, quand elle ne les justifie pas, hein, parce que elle est l'héritière de ce grand courant, de cette grande habitude, hélas, des guerres de religion, tuez-les tous, Dieu reconnaîtra les siens, et comme le disait Saint Bernard dans son éloge de la nouvelle chevalerie, hein, expliquant aux chevaliers qui partaient en croisade, ce n'est pas un homicide que vous commettrez, c'est un malicide. Hein, effectivement, la gauche considère que tuer un opposant, c'est un malicide. On ne tue pas un homme, on tue le mal. Et on en a, hélas, un terrible exemple avec le meurtre du jeune Quentin à Lyon, hein, dont on vient aujourd'hui vous expliquer que bah, finalement, quelque part, c'est lui le coupable. Hein, on n'a pas tué Quentin, on a tué le mal. Voilà.
0: Et d'ailleurs, vous citez un auteur que j'apprécie particulièrement pour son style et pour certaines de ses idées, c'est Anatole France, qui dit que les dieux ont soif.
2: Alors effectivement, Anatole France, bien que homme de gauche, a écrit, à mon avis, le meilleur livre qui puisse être sur la Révolution française à travers donc ce Les dieux ont soif, qui est donc l'histoire d'un...
0: pour laquelle les dieux ont soif de sang.
2: Voilà, oui. Il s'est énormément renseigné dans les, oui, dans les archives révolutionnaires. Et donc, c'est l'histoire d'un peintre raté, comme il y en a beaucoup d'ailleurs, hein, puisque on sait que les révolutions sont très souvent le fait d'artistes ratés. Hein. On peut pas évidemment penser à Hitler, peintre raté, mais il y en a eu bien d'autres. Hein. Ce que quelqu'un appelle une bohème littéraire ou une bohème artistique, la révolution est faite par des peintres ratés. Alors donc dans Les dieux ont soif, un garçon qui s'appelle Gamelin d'ailleurs, c'est amusant, ça a été écrit en 1912, donc on connaissait pas encore le général Gamelin, mais donc ce garçon qui s'appelle Gamelin, peintre raté, se retrouve juge au tribunal révolutionnaire. Et bah, clairement, il se prend désormais pour Dieu le Père, hein, chargé effectivement de lutter.
0: C'est une incarnation de Fouquier-Tinville.
2: C'est une incarnation de Fouquier-Tinville, mais il dit bien que il faudra encore beaucoup beaucoup de sang pour qu'enfin le mal soit éliminé sur Terre et qu'enfin il ne reste plus que les gens bien, les gens de bien. Quand on voit quand même hein, aujourd'hui un grand maître du Grand Orient de France déclarer la bouche en cœur, que le rôle du Grand Orient, c'est de changer l'homme pour changer la société. Mais comment voulez-vous changer l'homme qui, comme on le sait, est pécheur, sans utiliser les moyens les plus radicaux? On commence par l'éduquer, mais on voit que ça marche pas. Hein, qu'on fait le bilan de l'éducation nationale. Alors ensuite, on le rééduque, mais ça marche pas non plus. Alors ensuite, on le punit. Et ça marche pas non plus. Alors finalement, on l'élimine à petite échelle, à moyenne échelle, à grande échelle. Hein. On ne peut pas, vous voulez changer l'homme et changer pour changer la société, quand vous constatez que la société ne change pas comme on le voudrait, assez bien, assez vite, il faut éliminer à grande échelle les gens qui sont les auteurs du mal. La gauche, mais on le voit bien avec Rousseau, hein, et c'est toute l'essence du pélagianisme, hein, considère que l'homme est naturellement bon. Oui. Donc on imagine un grand troupeau de moutons blancs qui font baie et qu'ils, s'ils étaient bien conduits, donneraient une société toute blanche, au sens moral. On constate que la société est imparfaite, que la société est grise. Au lieu de considérer que tous les moutons sont gris, on va considérer qu'au milieu des blancs moutons se cachent des loups tout noirs. Hein, et donc le troupeau ne redeviendra un troupeau de blancs moutons que tant qu'on aura éliminé, hein, identifié, démasqué, éliminé tous les gens, les loups qui se cachent dans le milieu de troupeau. Sauf qu'il y a du travail, parce que jamais, effectivement, la société ne sera parfaitement, moralement parfaite comme on le voudrait.
0: Elle peut s'améliorer, on peut dire, grâce à la grâce de Dieu. Mais
2: elle peut s'améliorer effectivement par la grâce de Dieu, quand chacun aura pris conscience de son péché et aura lutté contre lui. Elle peut aussi peut-être s'améliorer marginalement par l'effet de l'éducation, etc. Effectivement, quand on voit les mœurs jadis...
0: Par la civilisation. La civilisation.
2: Voilà, bon, on s'aperçoit qu'il y a quand même des progrès qui sont faits, mais le problème de la gauche, c'est qu'elle voudrait une perfection absolue. Elle voudrait que nous n'ayons que nous ne soyons animés que de bons sentiments. Et ça, c'est impossible. Plus la moralisation progresse, plus l'objectif s'éloigne. Donc finalement, on se retrouve aujourd'hui accusé de péchés, qui sont en fait maintenant des délits, sinon des crimes, qui auparavant étaient des choses qui étaient complètement habituelles dans la nature des hommes. Hein, il y en a qui vont considérer que le mauvais partage des tâches ménagères aujourd'hui dans la famille est un délit. Bon, moi, écoutez, je l'avoue humblement, j'ai tendance à rester le cul sur ma chaise au moment de débarrasser. Ben, c'est comme ça. J'ai honte, Madame Rousseau, pardon. Mon père faisait comme ça, mon grand-père faisait comme ça. Et bon, et je sais pas si mon fils et mes fils n'auront pas tendance à faire comme ça. Vous parlez d'une affaire. Bon, ben, maintenant, on va vous expliquer que c'est criminel. Voilà. Donc, l'horizon n'arrête pas de la perfectibilité, n'arrête pas de s'éloigner. Hein, et on n'arrivera jamais à cette perfection dont la gauche rêve pour nous.
0: Hein, voilà. Non, c'est ce qu'explique très bien d'ailleurs Anatole France quand il dit qu'il faudra encore verser des flots et des flots de sang impur. Il reprend un peu ce que dit notre propre Marseillaise.
2: Et encore, il a écrit ce livre en 1912 et on n'a pas vu 1917 et on n'a pas vu la Chine, on n'a pas vu Pol Pot. Et on n'a pas vu, je suis désolé, je le développe un peu dans mon livre, même si je suis conscient que c'est un peu casse-gueule, j'aimerais qu'on me démontre en quoi le nazisme n'est pas intrinsèquement une idéologie de gauche. Il en reprend en tout cas tout un tas de critères, et j'ai pas le souvenir que Hitler ait décrété « je suis d'extrême droite hein. ». Je pense qu'après sa défaite, et comme ses idées étaient évidemment inexcusables, et comme en plus il était vaincu, contrairement à Staline, on a décrété que ses idées pouvaient pas être de gauche. Enfin, j'aimerais quand même qu'on me... Alors, on peut dire, oui, il a tué les communistes, mais Staline aussi a tué les anarchistes, les socialistes révolutionnaires, les trotskistes, etc., etc. Staline, il a tué tous les gens qui n'étaient pas Staline.
0: Ah, oui. Hein,
2: voilà. Bon. Donc, je m'étendrai pas là-dessus, parce que c'est un sujet qui est extrêmement banane.
0: Non, parce que, de toute façon, son parti s'appelait le Parti National-Socialiste.
2: Ben oui, alors en plus, Parti National Socialiste, l'idée nationale, au départ, c'est une idée de gauche. Hein. La nation est une idée de gauche.
0: C'est une idée c'est né lors de la fête de la Fédération.
2: Voilà, c'est une idée qui est apparue sous la Révolution. D'ailleurs, je rappelle, hein, puisqu'aujourd'hui, être patriote, c'est être d'extrême droite, je rappelle que les révolutionnaires s'appelaient eux-mêmes les patriotes. Hein. Voilà. Donc l'idée de nation, l'idée de patriotisme, c'est une idée de gauche. Bon, ensuite est arrivé le socialisme, autre idée de gauche. Donc on vient vous expliquer que le national-socialisme est une idée d'extrême droite, mais elle n'a rien cette idée d'être une idée de droite ou d'extrême droite, parce que je pense que la frontière entre la droite et la gauche consiste justement entre des gens qui veulent instaurer un monde parfait selon leurs idées, un monde utopique, sans Dieu et sans l'Église.
0: Bon, et surtout un monde jacobin, centralisé.
2: Oui,
0: centralisé. L'ancien régime
2: centralisé.
0: Était un régime
2: là
0: décentralisé.
2: Où les gens, qui ne sont pas de gauche, hein, d'ailleurs, auxquels on va coller une étiquette de droite et donc on va leur coller une étiquette d'extrême droite, sont des gens qui laissent beaucoup plus de place à l'Église, à son rôle, qui reconnaissent qu'ils sont beaucoup plus sceptiques sur la capacité d'instaurer sur cette terre un monde parfait. Donc on va les accuser, bien sûr, la gauche va les accuser, reconnaissant qu'un monde parfait est impossible et que donc il n'est pas possible d'utiliser tous les moyens pour le mettre en œuvre. Bah, du coup, on va considérer que les gens de droite sont des gens qui cautionnent les imperfections du monde, quand finalement, ils ne les souhaitent pas avec cynisme. Hein, voilà, donc, je pense que, pour en revenir au national-socialisme, il coche, à mon avis, toutes les cases d'une idéologie de gauche, et que c'est simplement... comment dire, du nominalisme, hein, que de lui avoir collé une étiquette d'extrême droite, parce qu'encore une fois, il était indéfendable, et vaincu, hein, là où le stalinisme était indéfendable, mais vainqueur. Donc il a fallu, on ne pouvait pas dire, bon à l'époque, rappelez-vous, à la Libération, hein, le Parti communiste qui a, était stalinien, hein, il représentait un tiers de l'électorat français. En 53, au moment de la mort de Staline, l'humanité... a fait ça une oui. tout à fait une,
0: le
2: tout
0: maréchal
2: à fait
0: Staline
2: voilà bon voilà exactement bon
0: la France
2: donc,
0: en deuil
2: dans ce contexte où finalement le stalinisme était tout à fait encensé on pouvait pas faire de parallèle avec avec le nazisme. Je constate également hein, que le maoïsme se porte encore bien dans le monde intellectuel quand on connaît effectivement le bilan du grand bond en avant, le bilan de la révolution culturelle, oh là là, etc., qui se chiffre en dizaines de millions de morts, bah, ça fait encore très chic de se dire maoïste. Mais excusez-moi, mais ça fait intellectuel, ça fait intelligent. Hein, voilà, vous êtes dites maoïste, vous passez pour un type super super intelligent. Là, le gars qui est quand même capable de voir haut et loin et de passer par-dessus les contingences de quelques dizaines de millions de morts.
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0: Alors on l'a compris, cher Jean-François Chemin, à travers votre livre, vous brossez, on peut dire, non seulement le portrait d'une idéologie, mais également le portrait de son évolution dans le temps et dans l'espace, et vous abordez aussi la question des ce qu'on peut appeler les chrétiens de gauche, que vous voyez...
2: Effectivement.
0: Alors, on dit souvent que c'est à partir de la Révolution, on a parlé d'un certain nombre de clercs, que... Et également avec Lamennais, hein, au XIXe siècle, mais vous considérez davantage ce qui a pu se passer après la Seconde Guerre mondiale et l'essor des mouvements dits démocrates chrétiens.
2: Oui, alors, déjà, je vous livrer une petite anecdote. Voilà, je raconte un peu ma vie, mais enfin, bon, le vécu donne un peu de chair à ce qu'on dit. Moi, ma conscience que j'étais pas de gauche, a émergé clairement très jeune à l'aumônerie du collège et au sein du mouvement Scout de France. Hein, donc j'avais 11 ans, je me suis sauvé de l'aumônerie parce que je ne supportais plus ce que j'y entendais. Donc c'était en 72, vous voyez, on était en plein voilà.
0: Oh là là.
2: Et j'ai énormément souffert au Scout de France après le basculement voilà. Donc qu'est-ce que j'appelle le chrétien de gauche, hein, il y a effectivement dans notre religion chrétienne, hein, c'est un peu comme les deux axes de la croix du Christ, il y a un axe vertical qui nous incite à croire en Dieu, à le prier,
0: à regarder vers le ciel,
2: voilà regarder vers le ciel, et puis il y a un axe horizontal qui nous invite à faire le bien autour de nous, mais l'un ne va pas sans l'autre, hein. L'un ne va pas sans l'autre. Et je pense même que c'est la foi et la prière qui me donnent la force et l'inspiration pour essayer très imparfaitement de faire le bien autour de moi. Voilà. Bon. Alors, sachant que, au cœur de tout ça, il y a quand même le fait que je dois avoir conscience que je ne suis pas meilleur que les autres. Voilà, je suis pécheur autant que les autres. Bon. Qu'est-ce que le chrétien de gauche ? C'est d'abord quelqu'un qui va considérer que, d'une part, que l'action charitable, elle est tout à fait nécessaire, prime l'aspect spirituel. Voilà. C'est donc c'est un chrétien engagé, c'est un chrétien militant, c'est un chrétien qui est dans les luttes. Hein, voilà, bon. Je me souviens, alors...
0: Vous parlez d'horizontalisation.
2: Voilà, d'horizontalisation. Donc c'est un chrétien qui est à fond, au nom de sa foi chrétienne, ses convictions chrétiennes, engagé pour changer la société, mais qui en retire un sentiment qui est typiquement de gauche, de supériorité morale sur les autres, et c'est un chrétien qui va passer son temps à faire la leçon aux autres, à les condamner, etc., etc. Voilà. Donc, alors on retrouve, vous avez parlé effectivement de la démocratie chrétienne, mais on retrouve ça également très largement dans les mouvements d'action catholique. Hein. Oui. Après la Première Guerre mondiale, le pape Pie XI a lancé un certain nombre de mouvements d'action catholique dont il considérait que, il disait lui-même, c'était la prunelle de ses yeux. Donc il y a quoi ? Il y a des syndicats chrétiens, comme la CFTC, il y a les jeunesses ouvrières chrétiennes, les jeunesses agricoles chrétiennes, les jeunesses étudiantes chrétiennes, qui ont, et puis effectivement aussi des partis de démocratie chrétienne, qui ont joué un rôle tout à fait positif dans les années 30, hein, et qui, pendant la Seconde Guerre mondiale, se sont engagés dans la résistance, aux côtés, très souvent, effectivement, du Parti communiste, dès lors que celui-ci est rentré en résistance, c'est-à-dire à partir de juin 1941, puisque n'oublions pas que jusqu'en juin 1941, il faut le redire et le redire, le Parti communiste était pour la collaboration et le bon accueil fait aux Allemands. Donc ces chrétiens de l'Action catholique se sont engagés dans la résistance et ça a créé une convergence, une sympathie, une meilleure connaissance réciproque, hein, chantée par Aragon.
0: Convergence des luttes.
2: Voilà, celui qui croyait au ciel, celui qui n'y croyait pas. Oui. Sauf qu'après-guerre, eh bien, les chrétiens de gauche sont passés, avec armes et bagages, à gauche. Hein. C'est la CFTC qui est devenue CFDT. C'est la jeunesse ouvrière chrétienne. J'en discutais avec un ancien responsable de la jeunesse ouvrière chrétienne qui m'a dit, dans les années 60, nous sommes passés avec armes et bagages au Parti communiste. Oui. C'est la jeunesse étudiante chrétienne. N'oublions pas que Louis Althusser, le grand philosophe stalinien Profanor Malsup, a commencé aux jeunesses étudiantes chrétiennes. Hein. Aujourd'hui, beaucoup de militants de gauche, hein, oui, sont passés l'Église. Enfin, se définissent comme chrétiens. Marine Tondelier, je respecte beaucoup son propos, mais elle a pris nous explique que c'est à l'aumônerie qu'elle a pris conscience qu'elle était de gauche, parce qu'effectivement, pour elle, le Christ a laissé un message de gauche. Alors oui, effectivement, mais d'ailleurs, il n'y a pas que le Christ. Moi, quand j'entends à la messe ou que je lis le livre d'Isaïe, hein, j'ai l'impression que pris au pied de la lettre et comme programme politique, on croirait entendre Jean-Luc Mélenchon. Hein, voilà. Sauf que tout ça, ce n'est pas un programme politique. Hein. Ce sont des paroles, effectivement, eschatologiques, effectivement, et on peut imaginer qu'à la fin des temps, le loup couchera avec l'agneau et l'enfant avec le lion. Maintenant, j'irai pas mettre mon enfant dans la cage d'un lion, hein, parce que bon, voilà. Donc, vous avez effectivement des gens qui prennent la morale évangélique, qui décident d'en faire une application politique ici et maintenant,
0: théologie de la libération.
2: Voilà, et qui se place intellectuellement et moralement au-dessus des gens qui, comme moi, considèrent qu'on fait ce qu'on peut, hein, mais que tout n'est pas possible, que tout d'ailleurs n'est pas souhaitable. Hein, voilà, donc effectivement, certes, le Christ et la Bible nous incitent à...
0: Il ne faut pas horizontaliser le message de l'Ancien Testament et du Nouveau Testament.
2: En tout cas, il ne faut pas en faire un programme politique.
0: Non.
2: Et si on veut, et c'est très bien, s'en inspirer à des fins politiques, il faut le faire avec prudence.
0: Regardez ce qu'on disait du Magnificat, le venin du Magnificat, hein, qu'il renverse les puissants de leur trône, il élève les humbles, etc. Bon, si c'est compris d'une manière spirituelle et d'une manière, on peut même dire, de combat à la fois intérieur, on est tout à fait dans la vérité du christianisme, mais si on veut en faire un programme politique, on devient des ferments de dégradation, voilà, de toute la société.
2: Voilà. Oui, tout à fait. Alors effectivement, je constate qu'à gauche et à l'extrême gauche, il y a beaucoup de gens qui ont une solide éducation chrétienne, formation chrétienne, habitude chrétienne. Jean-Luc Mélenchon a été enfant de cœur toute sa jeunesse, ne l'oublions pas, et je pense qu'il a beau aujourd'hui dérisionner sur le christianisme. J'entendais l'autre jour qui qui s'amusaient, des personnes qui allaient à la messe à Notre-Dame en disant, voilà, au milieu des touristes, il y a quelques attardés. Mais sauf que Jean-Luc Mélenchon est totalement imprégné de christianisme, beaucoup plus qu'il ne l'imagine.
0: Oui, d'un espèce de messianisme dévoyé.
2: Voilà.
0: Alors, vous avez consacré un chapitre au sein de votre livre « Notre ami la gauche », un chapitre qui s'intitule « Mais comment s'en débarrasser ?» Et c'est-à-dire que vous donnez quelques conseils de prophylaxie en même temps que de thérapie par rapport à cet esprit que vous dénoncez.
2: C'est une question qui mérite d'être posée.
0: Ah ben oui.
2: Depuis qu'elle existe, la gauche a des morts sur la conscience, enfin, sauf qu'elle ne les a pas sur la conscience, mais enfin, du moins, elle a du sang sur les mains jusqu'au coude. Et pourtant, elle continue d'en avoir bonne conscience, elle continue de pérorer, elle continue de faire référence à ces grands moments de son histoire avec... Bon, voilà. Donc, je dirais que pour notre simple sécurité, on peut se poser la question, qu'est-ce qu'on peut faire ? Et ma réponse, hélas, c'est assez pessimiste, parce que je pense que cet esprit-là, il est intrinsèque à notre civilisation. Il y a dans l'ADN de notre civilisation le fait qu'il y aura toujours des gens, des intellectuels, des clercs, avec donc un magistère intellectuel et moral, qui se placeront au-dessus des autres pour leur faire la leçon. Et il y a également dans l'ADN de notre civilisation que ces gens s'inspireront de la morale évangélique pour juger, condamner ceux qui ne voient pas les choses comme eux. Hélas, je constate que nombre de grands intellectuels catholiques ont donné des rejetons qui sont des militants d'extrême gauche. Prenons Bernanos, par exemple, le grand écrivain catholique. Son arrière-petit-fils est un militant d'extrême gauche. Voilà. Bon, donc finalement, il y a une pente savonneuse de notre civilisation chrétienne qui conduit à l'esprit de gauche. Hein. Peggy disait, tout commence en mystique et finit en politique. Ben, c'est un peu comme ça. Bon,
0: mais qu'est-ce qu'on peut faire pour ça ? On va écouter ce que vous écrivez sur le moyen d'en sortir.
1: Puisque l'enjeu reste la victoire du bien sur le mal, notre civilisation propose en effet à méditer d'autres figures que celles de l'homme de gauche. La figure du héros, tout d'abord, qui n'hésite pas à mettre sa vie dans la balance. Cela ne veut pas dire qu'il n'y a pas de héros de gauche, mais le héros ne fait pas de discours, ne dispense pas de leçons, ne jouit pas d'un statut a priori, ne demande à personne de lui ressembler. Il donne l'exemple et ne doit son aura a posteriori qu'à son sacrifice. Il ne dit pas aux autres ce qu'il faudrait faire pour que les choses changent à l'échelle du pays ou du monde. Il le fait, lui-même, dans la situation où il se trouve, humblement à son niveau. L'acte n'a pas besoin d'être extraordinaire. Tout le monde ne se trouve pas dans la situation du colonel Arnaud Beltrame. Un professeur qui tient, jour après jour, heure après heure, ses classes difficiles, est un héros par ce qu'il fait, par ce qu'il est, et non par des discours, les siens, ceux de son syndicat ou du parti pour lequel il vote. Un héros ne se joint pas à la meute qui chasse les insuffisances des autres. Il combat d'abord tout seul les siennes. Et ensuite, la figure du saint. Comme le héros, le saint agit seul et met toute sa vie en jeu, chaque instant de chaque jour, parfois jusqu'au martyr. Il montre l'exemple de la vertu, de l'ascèse, de la charité et ne se contente pas de discours car sa première caractéristique est l'humilité. Qui est-il pour se croire meilleur que les autres ? Bien au contraire, il a une conscience aiguë de son péché et il sait que c'est en luttant contre lui qu'il peut, à son tout petit niveau, contribuer à changer le monde. Une dame de la charité à qui saint Vincent de Paul demandait de prier pour le salut de son âme lui répondit « Mais monsieur Vincent, si vous n'allez pas au ciel, que faut-il donc faire pour y entrer ?» Davantage, madame, davantage. Il croit, le saint, que Dieu fait porter beaucoup de fruits aux humbles vies données, bien au-delà de ce qu'il peut imaginer, car il n'imagine rien, et bien au-delà de ce qu'il attend, car il n'attend rien. Il se contente de faire ce qu'il a à faire, d'être ce qu'il a à être. Et Dieu fera le reste, s'il veut.
0: C'est presque un passage d'auteur mystique, Jean-François Chemin.
2: Vous me flattez. Mais je pense néanmoins que...
0: C'est très beau. C'est très beau ce que vous décrivez là comme antidote à cet esprit révolutionnaire et ce qu'on peut qualifier d'esprit de gauche. Enfin.
2: Et je crois qu'il n'y en a pas d'autre. Je crois qu'il n'y a pas d'autre antidote que ces deux qualités, l'héroïsme et la sainteté, qui convergent dans le personnage du chevalier. Hein, voilà. Mais c'est vrai que toute tentative de mettre un terme à la violence de gauche, à la menace de gauche, d'une part dans l'histoire est éphémère, et d'autre part elle est contre-productive. Parce que Tertullien disait à propos des chrétiens, le sang des martyrs est semence de chrétiens. Je crois hélas que le sang des martyrs, de leurs martyrs, est également semence de gens de gauche, hein, puisqu'ils passent leur temps à révérer leur mort tout en ignorant dont ils sont responsables. Donc je pense effectivement que le discours ne sert à rien, puisque de toute façon ils sont imperméables à toute forme d'argumentation, que la violence, même si c'est parfois une tentation, ne serait-ce que pour se défendre, est contre-productive, et qu'il ne me semble objectivement pas y avoir d'autre réponse que l'héroïsme et la sainteté.
0: On va lire d'ailleurs encore une fois un passage, un très beau passage de votre conclusion.
1: Un intellectuel et apparatchik de gauche, c'est presque un pléonasme, a naguère écrit que la Révolution française n'était pas terminée. Nous sommes bien d'accord là-dessus. Sauf que pour lui, elle ne le sera que quand les gens comme lui auront enfin acquis le monopole de l'accès à nos consciences. Il rêvait d'arracher les élèves à tous les déterminismes autres que ceux de l'éducation nationale dont il était alors ministre. Pour moi, quand nous aurons enfin pu nous libérer d'une telle effarante prétention. Le seul antidote à ce fanatisme est la réponse que Balzac prête dans l'envers de l'histoire contemporaine à Madame de La Chantrie quand elle apprend que le vieillard à qui elle vient de faire la charité n'est autre que le juge révolutionnaire qui a jadis envoyé sa fille à l'échafaud. Par Louis XVI et Marie-Antoinette que je vois sur l'échafaud, par Madame Élisabeth, par ma fille, par la vôtre, par Jésus, je vous pardonne. En entendant ces mots, conclut Balzac, l'ancien procureur leva les pardonne. En entendant ces mots, conclut Balzac, l'ancien procureur leva les yeux au ciel et dit

0: C'est la leçon de l'humilité, au fond. De se reconnaître créature. Je crois que notre ami Jean-François n'est plus en communication. Oui, non. Eh bien, de toute façon, on va rappeler, donc, Véronique.
1: Ah, ça y est, je retrouve la liaison.
2: Vous êtes voilà.
1: Oui, ça y est, il y a eu un blanc, je suis
0: exactement,
1: désolé.
0: Exactement. Donc, je disais que la clé était finalement celle de l'humilité.
1: Voilà, la clé est celle de l'humilité.
0: De ne pas être dupe de soi-même.
1: Elle est celle également de l'espérance, puisque effectivement, l'épreuve à laquelle nous soumet la gauche est celle du désespoir face à son omniprésence, au sentiment de toute puissance, de sa toute puissance qu'on a en face d'elle, puisqu'effectivement, c'est la pente savonneuse de notre civilisation, et on a l'impression que on n'en aura jamais fini avec son projet totalitaire. Voilà. Bon.
0: En tout cas, vous avez trouvé. Je ne me souvenais pas d'avoir lu ce si beau passage de Balzac que vous citez à la fin de votre livre.
1: Effectivement, ce livre n'est pas le plus connu. Ce roman n'est pas le plus connu à l'envers de l'histoire contemporaine, mais. C'est une histoire véridique, en fait, qui parle d'une société secrète à l'époque de la Restauration, qui s'appelle les Chevaliers de la Foi. Est-ce que j'ai 2 minutes pour développer quelque chose ?
0: 2 minutes, oui.
1: Ou est-ce qu'on est en fin d'émission ?
0: Non, deux minutes.
1: Oui, une grande leçon d'espérance. Bon, vous savez que je suis lyonnais. Et que Balzac fait référence à une société qui a existé à Paris, mais qui a surtout existé à Lyon, qui s'appelait la Congrégation des Messieurs de Lyon. Et c'est une société qui a existé, qui est née en 1802, à l'initiative de catholiques monarchistes lyonnais, qui a duré jusque dans les années 1970, totalement sous les radars. C'était donc une société secrète, qui comportait environ 200 personnes qui se cooptaient les unes les autres, et qui se donnait comme mission de faire le bien et de faire avancer leur cause, mais encore une fois de manière totalement invisible. Et il faut savoir que le frère de Pauline Jaricot, par exemple, en faisait partie, que Frédéric Ozanam en faisait partie, que les fondateurs de l'Université catholique de Lyon en faisaient partie, que les gens qui ont financé la construction de Fourvière, etc., etc., etc. Donc, face à la gauche, je crois que le combat politique, il est utile, on va avoir des élections politiques, mais je le mets vraiment en second plan par rapport à une action souterraine, discrète, concrète.
0: Oui.
1: Voilà.
0: Et c'est exactement une action tout à la fois spirituelle et intellectuelle.
1: Exactement. Et spirituelle également. C'est exactement ce que l'écrivain américain d'origine hongroise Rod Dreher démontre dans 2 livres, Le Paris bénédictin et Résister aux mensonges. Il montre comment la société chrétienne s'est constituée au 11e siècle à partir de l'abbaye de Cluny. Une petite abbaye qui est née au fin fond de la Bourgogne, voilà. Et il montre effectivement aussi comment le communisme s'est effondré dans les pays de l'Est, et notamment en Hongrie, son pays, de la manière que je viens de décrire. Voilà. Donc je pense que la grande leçon que je voudrais laisser, c'est que face à ce désespoir qui nous prend face à ce qui est une apparence de toute puissance de la gauche, il faut rester dans l'espérance, qui est une vertu chrétienne, hein, et comme disait Bernanos, c'est l'espérance, c'est un désespoir surmonté, et agir là où on est.
0: Et il faut savoir identifier, on peut dire, les conservatoires spirituels, les endroits de ressourcement spirituel que peuvent constituer d'ailleurs les monastères qui sont à l'origine de l'Occident chrétien.
1: Tout à fait. Hein. Et effectivement, faire ce qu'on a à faire, héroïquement, saintement, humblement, à son niveau, en se fichant complètement de ce que ces gens pourront en dire. Hein, voilà. Laissons le chien aboyer et soyons la caravane qui passe.
0: Alors, cher Jean-François Chemin, nous arrivons au terme de cette émission et Véronique va nous rappeler le livre dont il était question aujourd'hui.
2: Qui est intitulé « Notre ami la gauche, 2 siècles de cléricature ». Et vous avez eu une préface de Mathieu Boccoté également.
0: Une longue et belle préface d'ailleurs, Jean-François. Et on peut dire que votre livre est un peu le pendant d'un autre livre qui était paru chez Artege

0: en 2023, à savoir ces idées chrétiennes qui ont bouleversé le monde.
1: Tout à fait. Un livre qui a eu le prix des associations familiales catholiques. Et je pense également à un autre livre auquel il fait suite, qui est La France n'est pas seulement la République,
0: Oui.
1: Que j'ai fait paraître, je crois, en 2021 ou 2022,
0: Oui,
1: toujours
0: en
1: chez Arthège.
0: 2021 chez Arthège, oui.
1: Voilà, donc voilà, je poursuis un peu le fil directeur de ma réflexion. Et comme je le disais en début d'émission, mais vous le savez, puisque c'est chez vous que je vais le sortir, je réfléchis actuellement. Et parce que je pense que c'est aussi un sujet d'actualité, tant les symptômes se ressemblent à l'effondrement de la République romaine. Voilà.
0: Merci beaucoup, Jean-François Chemin.
1: Merci à vous deux.
0: Et ma foi, eh bien, écoutez, je pense que les auditeurs sauront avoir cet excellent livre de vacances.
1: Voilà.

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0: Eh bien, bonjour chers amis auditeurs de Radio Courtoisie, vous êtes dans ce livre journal de géopolitique profonde, nous sommes en direct. Je remercie à la technique, c'est un baptême du feu pour lui. Aujourd'hui c'est Michael qui sera le technicien grâce à qui eh bien nous émettons, hein, grâce à qui nous pouvons nous exprimer, nous ne pourrions rien sans nos techniciens. Donc on le remercie d'avance à la technique pour la réalisation de cette émission, Michael. Nous aurons dans le au standard de Radio Courtoisie Patrice normalement qui est là et qui pourra répondre à vos interrogations, remarques, observations en tout genre. N'hésitez pas, soit par téléphone, si ça ne répond pas, vous envoyez un courriel électronique, ou ceux qui veulent directement passer par courriel électronique, ça sera aussi bien, si vous le pouvez bien sûr. Ils me seront transmis, ainsi qu'à mon invité, et nous ne manquerons pas de vous répondre, souvent après le bobino de 45, de 9h45, mais on peut commencer les questions avant et pas trop tard, parce que bien sûr, si vous envoyez les questions à 10h25 et que nous rendons l'antenne pour le livre journal des controverses à partir de 10h30 de Mike Borowski, ça sera trop tard et je ne reviendrai pas dans l'émission de Mike pour répondre à ces questions. Donc il faut quand même envoyer relativement tôt vos questions. N'hésitez donc pas. Le thème de l'émission d'aujourd'hui, chers auditeurs, c'est la Chine, le rayonnement de la Chine, puissance d'équilibre, je ne sais pas, mais puissance incontournable que la Chine aujourd'hui, nous le verrons dans ses relations aussi bien avec l'Europe, avec l'Ukraine, avec l'Iran, la Chine, et la Chine non seulement est influente, elle fait parler d'elle-même quant aux décisions qu'elle prend sur l'unicité ethnique par exemple, qui fait réagir un Occident que l'on sait multiculturel et profondément décadent. Alors bien évidemment, la Chine et le régime chinois, c'est pas vraiment la tasse de thé de l'Union européenne, c'est même un opposé presque autant que peut l'être la Russie de Poutine. Voilà, je voulais, avant de présenter notre invité du jour que vous connaissez, il vient relativement souvent pour nous parler de la Chine dans ses émissions de Radio Courtoisie, faire un rapide hommage à un patron d'émission qui nous a quittés, qui a été longtemps patron d'émission sur Radio Courtoisie, c'est Henri Dubost. Henri Dubost est parti vers l'autre monde. Il est décédé cette semaine. Je rappelle Henri Dubost, qui contribuait au bulletin de réinformation de Jean-Yves Le Gallou. Outre son bulletin mensuel, il en assurait avec son épouse certaines reprises hebdomadaires qui étaient dénommées le kiosque Courtois. Il assurait également le fonctionnement du libre journal de l'identité, qui était diffusé un vendredi sur quatre, le livre journal de l'identité dont il était le patron d'émission, Henri Dubost, voilà, pendant de nombreuses années. Eh bien, un hommage à Henri Dubost, que vous étiez nombreux à écouter et à apprécier sur les antennes de Radio Courtoisie. Voilà, nous revenons vers notre sujet du jour avec notre invité, qui n'est autre que Laurent Michelon. Laurent Michelon, comprendre la relation Chine-Occident, c'est son livre, avec une réédition d'ailleurs dernièrement. Bonjour mon cher Laurent.
1: Bonjour Nicolas. Et puis merci de m'avoir à nouveau sur ton plateau.
0: Ben oui, mais puis on t'a là en chair et en os. Tu es là, tu n'es pas à l'autre bout de la planète.
1: Exact.
0: Comme c'est souvent le cas.
1: Exact. Ben, une petite semaine à Paris. Ouais. Et puis ça fait toujours plaisir de voir les amis. Donc merci à nouveau de m'avoir.
0: T'es une sorte t'es un expatrié en fait en quelque
1: sorte.
0: Oui.
1: Ça fait 26 ans maintenant.
0: Ah, quand même.
1: Que je suis en Chine, dans différentes régions de Chine, mais 26 ans en tout.
0: Ouais.
1: Donc, ça finit par. Parfait.
0: Oui, c'est certain.
1: Et c'est pour ça que ça fait de plus en plus plaisir de rentrer en France pour des congés de plus en plus longs et on espère une pré-retraite prochaine en France.
0: Oui.
1: Oui.
0: Parce que tu as conservé amis, famille en.
1: Oui, bien sûr. J'essaie de revenir régulièrement pour garder le lien. C'est important de rester proche et puis de rester informé sur ce qui se passe en France parce que. Il va falloir que tout ça change. Donc,
0: Est-ce que ça va finir par changer ?
1: On l'espère.
0: Là, ça semble être la fin d'un double quinquennat, mais on ne sait pas, hein, avec Macron.
1: Oui, et puis si, on peut avoir des surprises.
0: Attention aux fausses pistes. Hein. Actuellement, il est en train de nous expliquer qu'il veut, qu'il aimerait aller travailler chez Niel, qu'il ne veut plus faire de politique. Mais il faut savoir que juste avant de se présenter à l'élection présidentielle, il expliquait en 2016, je crois, fin 2016, qu'il allait fonder une start-up.
1: Oui, et puis il voulait aussi être prof à un moment, avant sa carrière politique, il disait qu'il voulait enseigner dans une fac, ou des choses comme ça, et puis en fait...
0: Oui, mais ça encore, peut-être l'a-t-il voulu à un moment donné, mais c'est-à-dire qu'en plus il ment effrontément. Ce sont des fausses pistes, il cherche à masquer ses véritables intentions, et je pense que quand il dit « je ne ferai plus de politique », il masque ses intentions. On ne le croit pas une seconde.
1: Non, bien sûr, bien sûr.
0: C'est très bien qu'il... De toute façon, déjà, il fait une campagne européenne aujourd'hui, clairement.
1: Oui.
0: Alors, il n'est plus... on sent bien qu'il... La France est vraiment le dernier de ses soucis. Il a toujours utilisé les institutions, les hommes, comme des marchepieds. Il l'a fait avec... Hollande, il l'a fait avec les différents ministères pour accéder à la présidence de la République, et maintenant il se sert de la présidence de la République de la France comme un marchepied.
1: Absolument, absolument.
0: Il est sans foi ni loi.
1: C'est un peu un marqueur de toute la classe politique depuis pas mal d'années. On voit que tout ce qui les intéresse, déjà le mot de France disparaît de plus en plus dans leur discours.
0: Ah, complètement.
1: Voilà, et en fait,
0: Europe, nous, voilà, nous les Européens.
1: Voilà, exactement. Alors parfois, ils se mettent sous un déguisement souverainiste parce que ils se réclament du gaullisme, des choses comme ça. Mais c'est uniquement pour effectivement accéder à des fonctions suprêmes, soit dans des organisations internationales prestigieuses, ou alors à l'Union européenne. La France est utilisée comme un tremplin pour des ambitions personnelles, en fait.
0: Vous en avez une comme ça, elle s'appelle Christine Lagarde.
1: Bah exactement, je pensais à elle. Exactement.
0: Et elle dit qu'elle va, on se demande si elle va pas devenir la roue de secours de la Macronie, d'ailleurs. Parce que
1: c'est très possible.
0: On n'a pas l'impression que ni Édouard Philippe, ni Gabriel Attal n'ont... quelconque espoir de pouvoir contrer celle qui est. C'est un peu la nouvelle que l'on a eue, et tu étais en France justement lorsque tu as appris que Marine Le Pen finalement
1: pourrait se présenter.
0: Voilà, va se présenter, en tout cas se présente.
1: On verra ce que dit la justice dans quelques mois. Mais...
0: La justice, à mon avis, il n'y aura pas de problème, c'est le Conseil constitutionnel. Oui. C'est-à-dire au dernier moment, il pourrait refuser sa candidature, ça serait quand même assez incroyable. Mais...
1: On n'en est plus à une violation du principe démocratique.
0: Ils l'ont fait en Roumanie, la BEA qui fait partie de l'Union Européenne.
1: Hein. Oui. Et puis
0: François Fillon, coup d'État judiciaire. Voilà. Donc là, pourquoi pas. Et puis ce sont des fidèles parmi les fidèles de la Macronie qui dirigent le Conseil constitutionnel aujourd'hui.
1: Absolument. Il a bien mis ses hommes en place justement pour préparer sa transition.
0: C'est ça. Richard Ferrand, mon Dieu, président du Conseil constitutionnel, ce type-là, cet assureur qui n'est pas repris de justice pour une question pas d'immunité, mais
1: un vice de procédure ou
0: Non. C'est passé, lorsque c'est trop loin.
1: Ah oui, prescription.
0: Prescription, merci Laurent Michel. Pour une question de prescription.
1: Ouais.
0: Voilà. Bon. Et Alain Juppé, membre du Conseil constitutionnel, repris de justice.
1: Ouais. Ah oui,
0: il a trahi le peuple souverain, on dit les juges.
1: Ouais.
0: Et c'est ça les sages qu'on nous présente, et c'est ça qui va juger de l'élection suprême en France, qui est l'élection présidentielle. C'est à se poser des questions. Bien, alors, donc Marine Le Pen sera présente, donc Emmanuel Macron va, à mon avis, tout faire pour saboter et parasiter cette élection présidentielle. À mon avis, il a deux moments où il pourrait le faire. On a appris, là, dernièrement, qu'il avait fini par donner les dates des élections présidentielles.
1: D'accord.
0: De 2017. Et le second tour, tiens-toi bien, c'est le 2 mai. C'est-à-dire le lendemain du 1er mai qui tombe un samedi.
1: Ouais.
0: Alors, imaginons un deuxième tour Mélenchon-Le Pen, ou de toute façon Le Pen au deuxième tour.
1: Oui.
0: On va avoir toute la gaucherie, toute l'extrême gauche, toute la crasse, les antifas européens qui vont venir se déverser la veille.
1: Oui.
0: Un jour où normalement on n'est pas censé parler politique et où ils ne parleront que de ça dans les rues de Paris.
1: Bien sûr, bien sûr.
0: Ils sont violents. C'est en plus, bien. On voit, cette campagne va être violente.
1: Mmh, tout à fait.
0: Ce sont des violents, les filles. Hein. Il faut pas se leurrer là-dessus. Quelles que soient les positions de Mélenchon sur la politique internationale, sur le plan national,
1: Oui,
0: il hait la France, il hait ce que représente la France.
1: Exact, exact.
0: Donc, il a deux options, à mon avis, Macron, pour saboter l'élection. Il y a en effet, in fine, juste avant le second tour, ou avant, avec ce risque de moment bismarckien, hein, c'est-à-dire ce moment où on va essayer de faire l'Union européenne, la fédérer, au travers d'une guerre, guerre contre la Russie.
1: Exact, exact.
0: Tu le crains, ça, cette...
1: Je pense que là, l'escalade est de plus en plus inévitable, dans le sens où on voit que la Russie, même en Russie, la population russe commence à réclamer en fait un acte fort, parce que là, il y a des bombardements de raffineries très à l'intérieur des terres, même à l'est du pays. Ils utilisent le Kazakhstan, ils utilisent d'autres pays comme la plateforme de décollage de leur drone suicide. Il y a effectivement tous ces drones leur sont donnés par l'Union européenne, différents pays, que ce soit l'Allemagne, le Portugal, la France. Tout ça, c'est gratuit. Des drones suicides pour attaquer la Russie. Donc nous sommes en fait de facto co-belligérants. Maintenant, la décision vient à la Russie de choisir où est-ce qu'elle va frapper. Mais je pense que le fait qu'elle va devoir frapper fort, c'est de plus en plus inévitable. Alors ça peut se faire, je pense pas, sur l'Europe de l'Ouest, parce que là, ça serait une escalade trop rapide. On a vu un plateau TV en Ukraine d'intervenants et de journalistes qui disaient qu'une frappe nucléaire, même tactique, sur l'Ukraine, oui, serait la meilleure chose qui pourrait arriver à l'Ukraine. Donc on voit que des Ukrainiens réclament que leur pays se fasse atomiser pour justement pousser l'Occident à passer à l'étape suivante. Voilà, on voit que la Pologne se désengage de son attachement préliminaire à l'Ukraine. On a vu que ils ont retiré ses médailles à Zelensky et à son état-major. Donc je pense que la Pologne a réussi à se sauvegarder. Finalement, elle ne sera probablement pas une cible, alors que c'était quand même une grande possibilité. Et je pense que ça va être les États baltes. Il y en a un des trois qui va prendre. Ben oui, on a vu. Je ne sais pas si vous avez vu récemment. Je crois que c'était il y a deux semaines.
0: Il semblerait qu'ils ouvrent leur couloir aérien déjà aux drones.
1: Ben déjà. Oui. Alors voilà. Mais justement, ce qui est intéressant, c'est
0: qu'il y a Saint-Pétersbourg.
1: Exactement. Et il y a les deux. Vous savez, les deux comiques russes.
0: Oui.
1: Lexus et
0: je sais plus. Evova.
1: Qui ont piégé le ministre des Affaires étrangères estonien en lui faisant croire qu'il était en train de discuter avec un membre du cabinet Zelensky. Et il leur a dit que les préparatifs pour la frappe sur Saint-Pétersbourg étaient en bonne marche. Donc c'est quelque chose qu'il faut prendre quand même extrêmement au sérieux. Et Vladimir Poutine disait récemment dans un forum, il disait le problème c'est que l'Union européenne pousse comme ça à la provocation, mais ils ont absolument aucun système de repérage de missiles, les early warning systems, ils disent ils en ont pas. Donc quand ils vont voir nos missiles arriver, ils vont les voir quand ça va être trop tard. Donc pour que Poutine parle comme ça dans un forum, je pense qu'il y a quelque chose qui se prépare, et c'est, je pense, nécessaire d'un point de vue russe, parce que là il y a une escalade. On est de plus en plus impliqué dans des attaques sur le territoire russe, et on imagine bien qu'un État souverain ne peut pas rester les bras croisés sans rien faire. La colère monte dans la population russe. On sait que Poutine passe beaucoup de temps à calmer les gens qui sont plutôt radicaux, mais il va falloir donner des gages un peu à tout le monde. Donc, je pense que c'est ce qui est voulu de toute façon par l'OTAN et par notamment les pays qui soutiennent le plus cette agression, dont malheureusement la France.
0: Ouais.
1: C'est qu'on arrive à une situation militaire qu'on pourrait qualifier d'agression non provoquée russe. C'est toujours le même modus operandi, c'est de pousser l'adversaire dans une position où il doit répondre à de multiples provocations, et ensuite, une fois qu'il a répondu, on dit c'est une agression non provoquée.
0: Mais alors, pour aboutir à quelle situation? Une sorte de drôle de guerre, parce que on n'a pas les moyens aujourd'hui, en tous les cas en Europe, de contrer la puissance russe.
1: Non, mais là je pense qu'on est en train de tester la résolution, enfin la détermination de la Russie, parce que effectivement, il y a beaucoup de retenue. On a vu que l'armée russe s'est retirée de Kiev suite à une tromperie dans les négociations.
0: Tout début de l'opération spéciale de février 2022.
1: Ça aurait pu être fini il y a longtemps, cette histoire. Voilà. Et là, je pense que ça a envoyé le mauvais signal, et que dans l'OTAN, les gens pensent que en fait, la Russie bluffe, la Russie n'a pas les moyens. Et donc, ça va être à la Russie de de prouver qu'en fait elle est un acteur sérieux sur lequel il faut compter et dont il faut se méfier. Et je pense qu'une l'escalade prochaine vers laquelle on va, ça aboutira probablement vers ensuite une position de gel, parce que là l'OTAN va se rendre compte que les Russes sont sérieux et on va rentrer dans une nouvelle guerre froide en fait avec la Russie. Et on le voit même au niveau français où il y a vraiment des on a vu là récemment au niveau français et européen cette offensive sur les gens, sur sur le peuple, pour les gens qui retweetent des choses, des contenus de Russia Today ou Sputnik, oui. Ces gens-là peuvent être attaqués en justice maintenant.
0: Alors, Europe. Est-ce qu'il va y avoir un resserre? Est-ce que si nous rentrons dans une forme de drôle de guerre, de guerre froide, mais drôle de guerre au sens où, voilà, entre 39 et 40, on était en guerre contre l'Allemagne, voilà. Mais il s'est rien passé. Donc là, à mon avis, c'est la même chose, c'est-à-dire ils sont en train de réarmer. Oui. Ils sont fous. Ils iront jusqu'à la guerre totale, peut-être guerre nucléaire à terme. Ouais. Je pense qu'ils aimeraient pour le moment déjà rentrer dans une espèce de situation de guerre, même si elle n'a pas d'incidence massive, de guerre massive, de guerre de haute intensité, parce que c'est vrai, on n'en a pas les moyens, mais qu'elle pourrait permettre, par contre, c'est ce que vous venez de commencer à initier comme réflexion, c'est-à-dire le resserrement de la liberté d'information, de liberté d'expression, est-ce qu'il ne pourrait pas en tirer tous ces dirigeants très impopulaires? Starmer, ça y est, il semble qu'il va dégager. Mais Merz, mais Macron,
1: oui.
0: C'est-à-dire la profonde impopularité qui est la leur, au sein, et puis d'autres, au sein de leur peuple, le rejet massif de van der Leyen et de l'Union Européenne par les peuples aussi. Est-ce qu'ils ne vont pas en tirer bénéfice de cette situation de drôle de guerre pour, à ce moment-là, eh bien, asseoir un système totalitaire, créer cette Europe fédérale, cette Europe unifiée avec une armée européenne, une diplomatie, une intégration complète européenne, en disant, voilà, nous sommes en danger, or nous, chacun, vous savez bien, c'est toujours le même argument, oui, qui est développé, nous sommes trop petits pour lutter contre, voilà, l'ogre qui mange des enfants dès le matin, qui, voilà, est la Russie, donc on n'a pas le choix, et pousser à ça, et donc avoir en fait, par malignité, par ruse, dès le début, chercher ces provocations à vis-à-vis de la Russie, parce que ça les arrange, parce que c'est le seul moyen pour eux, pour l'oligarchie mondialiste financière qui domine en Europe, de se maintenir.
1: Tout à fait. Et on voit même au niveau législatif, il y a une loi qui, depuis 2023, est en discussion au Parlement européen. Elle est votée régulièrement, elle est repoussée, retoquée régulièrement, mais ils reviennent à nouveau dessus, et c'est une loi qui s'appelle Chat Control, je crois, et qui donne la possibilité aux autorités de tous les pays européens d'avoir accès à absolument toutes les conversations, ouais, sur les téléphones. Et ça, cette loi, depuis 2023, est retoquée, ils continuent de la voter, et ils vont la voter jusqu'à ce qu'elle passe. Donc, on se pose des questions sur le processus démocratique. Si la démocratie, c'est finalement la dictature où on fait voter les gens jusqu'à ce qu'ils votent bien, finalement, c'est juste une dictature avec moins d'efficacité qu'une vraie dictature. Parce qu'on fait semblant de respecter un processus électoral et qu'on dévoie jusqu'à ce que finalement ils donnent les résultats et les résultats escomptés. Donc effectivement, une petite escalade là, même mineure avec la Russie, ça permettrait de mobiliser la population derrière, parce qu'on se sentirait agressé, et là on aurait une manifestation physique de l'agression. Ça justifie des budgets comme ceux qui sont votés en Allemagne, en France, pour le réarmement. Et effectivement, on met le contrôle sur la population. Et ça permet ensuite de pointer du doigt toute personne qui va avoir un discours différent. Là, on peut dire, vous faites de l'intelligence avec l'ennemi. Parce que là, maintenant, nous sommes en guerre. Donc, retweeter quelque chose de RT, de Sputnik, ou même dire le récit officiel sur la Russie est faux, eh bien, ça serait criminalisé. Et on le voit déjà maintenant. Hein, il y a des gardes à vue. Il y a des gens qui sont dont on défonce la porte, on les emmène au commissariat pendant 72 heures, parce que ces gens-là ont tweeté des choses positives sur la Russie. C'est en train de se passer en France maintenant. Il n'y a même pas la guerre, on est déjà en train de préparer ça.
0: Voilà, on est en train de préparer ça. Donc, c'est un peu l'inquiétude principale majeure que nous avons aujourd'hui par rapport à cette situation. Dernier mot peut-être, c'est une sorte de petite revue de presse que nous faisons ainsi au niveau européen et français ensemble avec Laurent Michelon, l'invité de ce libre journal de géopolitique profonde sur Radio Courtoisie. Comprendre la relation Chine-Occident, c'est l'ouvrage, c'est le livre. Quelle est la maison? Rappelez-nous la maison d'édition.
1: C'est en auto-édition.
0: D'accord. Voilà. Donc on peut l'avoir sur Amazon.
1: Alors il est sur Amazon.fr. Donc d'accord. Il faut bien mettre une adresse de livraison en France parce que sinon il n'apparaît pas dans les résultats de recherche. Donc Amazon.fr avec une livraison en France. Il est sur Rakuten et puis il est dans toutes les bonnes librairies. Et puis il est sur TheBookEdition.com qui d'accord. Est la société qui l'imprime et l'envoie en fait aux gens. Et là il y a un deuxième ouvrage en préparation.
0: Ah.
1: Voilà.
0: Qu'est-ce que vous pouvez nous dire dessus?
1: Le sujet en fait c'est un ouvrage sur en fait la gouvernance chinoise. Qu'est-ce que c'est que la gouvernance chinoise? Parce qu'il y a une grande incompréhension en Occident qui est normale étant donné le battage médiatique sinophobe sur la Chine. Il est normal que les gens n'y comprennent rien. Et donc en fait j'explique que la Chine n'est pas, parce que en Europe et aux États-Unis quand on entend Chine on se dit il y a un parti communiste, donc finalement c'est comme Staline, c'est comme Pol Pot, c'est des gens qui respectent pas la vie humaine. Donc en fait on dit oui bon bah de toute façon c'est des communistes, donc ce sont des fous sanguinaires. Ça c'est évidemment le récit qui nous est proposé par aussi bien par les médias que par malheureusement les membres de les éminents professeurs d'université. La plupart en France sont des sinophobes rabiques qui relaient absolument toutes les histoires sur l'histoire des médias américains sur la Chine. Mmh. Et donc en fait il s'agit d'expliquer que la Chine en fait c'est une simplification qui induit en erreur de dire la Chine est un pays communiste, et c'est aussi une simplification qui induit en erreur que d'entendre des gens qui se rendent en Chine, qui voient les gratte-ciel, les trains à grande vitesse, les choses comme ça, et qui disent ah mais en fait ici c'est super capitaliste, en fait la Chine n'a rien de communiste, c'est un pays capitaliste. En fait c'est ni l'un ni l'autre. La Chine n'est pas capitaliste, hein, c'est un pays mercantiliste, mais c'est une et la Chine se définit elle-même, et c'est ça qu'il faut vraiment qu'on prenne l'habitude de faire en Europe, et j'espère moi à mon niveau que je puisse convaincre les gens en France de faire, c'est regarder comment la Chine s'auto-définit. Il faut arrêter de passer systématiquement par la médiation des médias de masse. La Chine se définit comme une économie socialiste de marché à spécificité chinoise.
0: D'accord.
1: Donc c'est trois concepts en un. C'est nous sommes un pays socialiste. Xi Jinping a récemment rappelé l'attachement de la Chine au marxisme, mais il a dit le marxisme on l'a adapté à la tradition chinoise, de façon à ce qu'il ne soit pas une importation étrangère. Le marxisme, c'est une idéologie interne du pays chinois. Voilà. Et donc c'est une importation. La Chine ne veut pas que ce concept étranger soit imposé sur la Chine. Il a fallu qu'il soit adapté. Et on voit en fait chaque président chinois a eu sa propre interprétation, sa propre évolution.
0: Donc il n'y a pas de révolution internationale communiste avec la Chine qui serait un cœur battant de cette révolution mondiale.
1: La Chine ne parle que d'elle-même. Elle n'a pas l'intention d'être un modèle pour le reste de l'humanité. Son modèle dont j'ai parlé, la économie socialiste de marché à spécificité chinoise, c'est quelque chose qui marche pour la Chine, qui a été inventé pour la Chine, qui n'est pas proposé comme modèle de développement, même pour le Sud global. Et donc, ce que j'aimerais, c'est que les gens comprennent en fait quelle est en fait cette gouvernance, comment ça marche, le rapport à la démocratie. Toujours de dire, il n'y a pas de démocratie en Chine, c'est faux.
0: Ah bah, disons que le réflexe, c'est tout de suite de dire, mais le Xi Jinping, le responsable principal, est quelqu'un qui n'est pas élu au suffrage universel direct.
1: Il est élu. Il a été élu par 100 millions de personnes.
0: Direct, suffrage universel direct.
1: Il a été élu au suffrage universel.
0: Pas un suffrage universel indirect ?
1: Parce qu'en fait, il a été élu par le Parti communiste. C'est 100 millions de personnes. Alors, voilà ce qui est.
0: Et qui eux-mêmes ne sont pas élus.
1: Non, ils sont pas élus, effectivement. C'est pas universel, mais c'est un peu comme les grands électeurs, en fait,
0: oui.
1: Le Parti communiste. Et en fait, ce qui se passe, c'est qu'en Chine, il y a deux types de scrutin. Au niveau local, municipal, les gens votent pour les questions qui concernent la vie quotidienne dans la cité, donc la voirie, l'école, l'éducation des enfants, la santé, les choses comme ça.
0: Et là, ça n'a pas de rapport avec le Parti communiste ?
1: Rien à voir.
0: D'accord.
1: C'est vraiment des élections de village, de petite ville.
0: N'importe qui peut se présenter, vous n'êtes pas obligé d'être membre du Parti communiste.
1: Alors, c'est pas forcément pour élire des représentants. Mais ça va être pour voter sur des lois qui sont proposées par le gouvernement. Et donc en fait, ce qu'il y a, ce qui se passe, c'est qu'il y a un aller-retour.
0: C'est une sorte de démocratie directe, là, pour le coup.
1: Voilà, il y a des allers-retours. Il y a des allers-retours. Donc la loi qui va être proposée au niveau central, ça va descendre au niveau provincial, au niveau municipal. On va voir s'il y a des biais auxquels on n'aurait pas pensé, des effets pervers, des choses comme ça. Et ensuite, on vote au niveau local. On prend ou on prend pas. Des fois, ça remonte, c'est changé, ça peut être abandonné. Et voilà. Donc ça, c'est au niveau local. Et ensuite, il y a 100 millions de membres du Parti communiste, et eux, ils votent pour toutes les questions, mais pour l'échelon supérieur. C'est-à-dire que Xi Jinping a été élu par 7 personnes, les 7 membres du bureau politique. Voilà. Ces gens-là ont été élus par 125 personnes, qui ont été élus par les 700 en dessous. Enfin, voilà. Et donc c'est vraiment une pyramide de décision. Mais il faut bien voir que donc c'est le résultat des élections et donc de consensus. Parce que quand les 7 votent pour Xi Jinping, c'est qu'ils sont ces différentes factions, différents courants de pensée et de vision de développement de la Chine qui se mettent d'accord sur une personne en particulier. Voilà. Donc bon, voilà, c'est pas la démocratie libérale comme nous, c'est certes, mais Xi Jinping d'ailleurs l'a répété lui-même dans ses ouvrages, dans beaucoup de discours, il dit on n'a pas accepté la démocratie libérale qu'essaie de nous imposer l'Occident, parce que ça ne convient pas à la Chine, mais vous n'avez pas le monopole de la démocratie. Nous, on a ce qu'on appelle en Chine la démocratie constante, en fait. Il disait, vous avez un processus électoral sur lequel vous vous focussez, tous les 4-5 ans, on fait une grande fête, la campagne présidentielle, on réveille les gens de leur torpeur jusqu'à ce qu'ils mettent leur bulletin dans l'urne. Et une fois que le dirigeant est élu, il est inamovible pour le temps de son mandat, qu'il soit corrompu, qu'il soit incapable, qu'il soit il est inamovible. Il faut
0: et
1: toujours
0: rappeler cette phrase. Il est non seulement inamovible, puis il fait ce qu'il veut.
1: C'est ça. Mais voilà,
0: ce qu'il veut. Il n'y a pas dans ces pseudo-démocraties libérales occidentales. Cet échange permanent entre la société civile et le pouvoir central.
1: Exact.
0: Alors qu'il semblerait que dans un pays comme la Chine, même si en effet la démocratie de type suffrage universel direct n'existe pas en tant que telle, par contre, il y a un échange permanent entre la société et le pouvoir central qui n'est pas qu'une boîte noire comme on prétend nous le.
1: Exactement. Et donc ce modèle, il permet quelque chose qui est impossible en Occident. Et ça, c'est quelque chose, une phrase dont il faut vraiment se rappeler. C'est en Chine, on peut pas changer le parti, le dirigeant, mais on peut changer les politiques. En Occident, on peut changer le dirigeant ou le.
0: Mais on change pas.
1: On change jamais les politiques. Et on le voit dans toutes les politiques, que ce soit en termes de la doxa sur l'environnement, sur la loi sur l'immigration. Ça ne change pas, quelle que soit l'étiquette politique du président. Donc, qu'est-ce que c'est finalement que la démocratie? Est-ce que c'est penser qu'on choisit son dirigeant, mais en fait notre vie quotidienne ne change pas? Il y a une feuille de route que tout président va devoir suivre de toute façon, et c'est pour ça qu'on dit c'est pas le président qui décide. C'est que forcément, s'il y a une feuille de route qui ne change pas, c'est qu'il y a des gens derrière le président qui eux sont inamovibles. Et ça, on appelle ça une administration permanente. On appelle ça un état profond. On l'appelle comme on veut. Mais on voit très bien qu'en Occident, il y a un niveau de pouvoir qui n'est pas visible aux yeux du peuple.
0: Voilà. Et c'est même dans un pays comme la France la totalité du pouvoir, des pouvoirs qui est entre les mains d'un seul homme. Là, on a pu le constater avec un chef de l'État qui n'a même pas de majorité à l'Assemblée nationale et qui pourtant dirige le pays comme il le souhaite.
1: Exact.
0: Là, la loi sur la fin de vie, la loi sur l'euthanasie, c'était encore Macron qui était à la baguette. Hein. Il ne faut pas se leurrer.
1: Hein. Bien sûr.
0: C'est lui qui a voulu accélérer le débat parlementaire, il l'a fait.
1: Hein. Oui, mais je dirais c'est l'exécutant. Je pense que
0: ces mandants, qui eux sont derrière la scène.
1: C'est sa feuille de route. C'est tu vas devoir faire passer telle loi. Et il le fait. On a vu la loi sur le travail. On a vu la loi sur la fin de vie. On voit le dépeçage de l'économie française. On vend les bonnes pépites quasiment systématiquement aux États-Unis. C'est une feuille de route. C'est pas quelque chose que Emmanuel Macron décide tout seul. Et le fait qu'il puisse justement le faire en dépit de tous les pouvoirs de contrebalance qui devraient pouvoir stopper ça, il ne le stoppe pas. Ça veut bien dire qu'il y a quelqu'un qui dit à ses pouvoirs judiciaires, à ses pouvoirs, dit ne bougez pas, laissez faire Macron.
0: C'est là qu'on voit le degré de trahison des élites européennes.
1: Bien sûr.
0: élite européenne, Europe, qui, le moins qu'on puisse dire, ne s'entend pas particulièrement avec la Chine. Il y a, de la part de l'Union européenne, mais parce que, et là, on se dit que vraiment, l'Europe, en fait, est un instrument avec l'OTAN au service de la politique américaine, de l'État profond américain. On voit parfaitement que l'Europe, en fait, tient un discours et en même temps établit des relations avec la Chine qui sont un calque de la politique américaine. Alors, il y a le côté grandiloquent, délirant même parfois de Trump vis-à-vis de ses dans les relations internationales, mais au-delà de ça, finalement, l'Union européenne, von der Leyen, les quelques dirigeants importants européens ont une politique qui est hostile à la Chine comme est calqué sur l'hostilité américaine. Ça, on est. C'est comme ça que c'est interprété en Chine.
1: Oui, absolument. Et c'est déploré en Chine parce que la plupart des gens en Chine, et je dirais même au plus haut échelon du gouvernement, il y a cette impression que l'Union européenne est un projet européen. Donc
0: c'est pas le cas.
1: C'est pas du tout le cas, mais ils le savent pas. Et quand on leur dit, ils disent oui, mais il manque un petit peu de preuves pour pouvoir convaincre nos dirigeants que effectivement c'est un projet américain c'est un gouvernement d'occupation en fait sur les pays européens. Et en fait, ils ont l'impression que l'Union européenne se tire dans le pied en permanence. Alors. Il y a beaucoup de choses qu'on peut dire sur les dirigeants de l'Union européenne, mais on peut pas dire que ce sont des gens stupides. Les décisions qu'ils prennent, qui sont, on va dire, contre les intérêts des pays européens, c'est pas de la maladresse, c'est pas de la stupidité, c'est un projet. Et ça, c'est difficilement compris en Chine parce qu'ils ont l'impression que l'Union européenne, c'est l'aboutissement d'une volonté de tous les pays européens de donner finalement leur souveraineté à une entité bruxelloise, alors que c'est pas du tout le cas.
0: Il y a un fantasme, entre autres en France, voilà. Une partie de l'élite française, bourgeoise, une espèce d'auto-nécrose narcissique à vouloir se mourir pour l'Union européenne. Ça existe, mais c'est spécifiquement français. C'est comme quand on parle du couple franco-allemand. C'est en France qu'on parle de ça.
1: En allemand pour ça.
0: Il n'y a pas de couple franco-allemand vu d'Allemagne. Mais il y a en effet une espèce de délire suicidaire sur une partie de l'élite bourgeoise française. Mais c'est tout. Sinon, bien sûr, c'est un projet et un projet en plus dont les inspirateurs sont de l'autre côté de l'Atlantique.
1: Exactement. Et donc on voit bien que l'Union européenne. Comme vous disiez, suit la directive américaine. Mais le problème, c'est qu'on le fait de façon très maladroite et on va dire avec beaucoup trop de zèle, parce qu'on voit que les États-Unis sont capables de finalement changer ce fusil d'épaule. Par exemple, on voit que Donald Trump a changé son fusil d'épaule suite à la récente guerre commerciale avec la Chine sur les droits de douane, où la Chine a dit non. Elle dit, nous aussi, on peut augmenter les droits de douane et finalement complètement couper le commerce avec les États-Unis. Et finalement, on voit que Donald Trump se rend aux États-Unis avec une délégation des 20 plus grands patrons d'entreprises américains. Et quand on parle de découplage entre les États-Unis et la Chine depuis 2018, et que finalement on emmène la plus grosse délégation de l'histoire des relations bilatérales américaines et chinoises, c'est pas pour découpler. C'est pour signer des contrats, c'est pour renforcer la relation économique. Mais nous, en Europe, où on a fait du suivisme par rapport aux États-Unis, on reste, bloqué sur notre position de dérisquage. On a inventé un mot différent, qui est découplage, dérisquage, en disant mais c'est plus soft que le découplage. Sauf que nous, on y va vraiment, on va vraiment au clash. On voit la loi sur les accélérateurs industriels de Monsieur Séjourné.
0: Alors parlez-nous un peu de cette loi, justement, sur les accélérateurs industriels de l'Union européenne.
1: C'est une loi qui a
0: dont
1: été.
0: Dont vous dites elle est contre la Chine.
1: Ah oui, mais c'est assumé en plus. Hein. C'est quelque chose qui, parce que de toute façon, quel est le plus gros partenaire économique de l'Union européenne? C'est la Chine, donc ouais. Voilà. Et il s'agit en fait pour. Alors, ça a commencé en fait avec Monsieur Séjourné, qui est notre ancien ministre des Affaires étrangères, qui est resté 9 mois en poste parce que comme il n'a pas donné satisfaction, eh bien, il a été promu à l'Union européenne dans une position de vice-ministre sur les questions industrielles. Et il a rédigé une loi. Alors là aussi, comme je dis, c'est pas de son propre chef.
0: Sûrement
1: on,
0: pas.
1: Voilà, quand on connaît
0: c'est
1: le personnage.
0: C'est un imbécile. C'est un imbécile.
1: Voilà, on connaît le personnage, il a pas les épaules, ni, voilà, pour venir, enfin, pour avoir une idée comme ça, et puis ensuite la mettre en pratique. Toujours est-il que c'est à lui qu'on fait porter le chapeau. Et donc, il a proposé une loi qui s'appelle la loi sur les accélérateurs industriels, qui a été acceptée par la Commission européenne il y a 2 mois, et qui devrait être votée en décembre au Parlement européen. C'est une loi qui, en fait, est un catalogue de mesures pour, en fait, de mesures protectionnistes contre la Chine. On impose à la Chine, si elle veut, voilà, ça part du prédicat, en fait, que, la Chine a plus besoin du marché européen que l'Europe a besoin de la Chine. Ce qui est déjà une énorme erreur d'appréciation.
0: Ça, c'est l'erreur qu'ils font tous.
1: Voilà. Et en plus, ils le répètent sur les plateaux de télé jusqu'à maintenant. C'est on va aller au clash avec la Chine parce qu'ils ont plus besoin de nous que nous deux.
0: Je crois qu'ils ont au moins 30 ans de retard.
1: Hein. Exactement. Et donc, cette loi, en fait, établit une liste de conditions pour donner un accès au marché européen à la Chine. Et c'est donc un produit, par exemple un véhicule électrique qui va être vendu en Europe, eh bien il doit être assemblé à 70% sur le territoire européen. Il doit y avoir des dépenses de recherche et développement qui doivent être faites sur le territoire européen. Il doit y avoir des transferts de technologie à un certain niveau. Il doit y avoir tout un tas de conditions qui, dans l'état actuel des choses, seront quasiment sûrement refusées par la Chine parce que elles sont excessives. Mais je pense que cette loi est faite pour cela, pour en fait vraiment arriver à un clash avec la Chine. Parce qu'ils savent que
0: cette loi ne s'applique pas pour les États-Unis ?
1: Non, c'est ça. Et donc, alors si, dans les faits, elle s'appliquerait aux États-Unis, mais il y a toujours le fait de la loi et puis de son application. Et elle a été faite, elle a été designée
0: par rapport à la Chine.
1: On a vu que les grands patrons européens, pas juste français, mais allemands, espagnols, se sont tous levés contre en disant, ils appellent ça un monstre bureaucratique et un poison. C'est les mots qui ont été employés. Et ils ont même changé le nom de la loi. Ils ont dit la loi de désaccélération industrielle. Parce que ce sera le résultat si c'est appliqué.
0: Voilà. Désindustrialisation.
1: Exactement. Donc, cette loi devrait être votée au Parlement en décembre. Les négociations pré-vote, parce que évidemment les Chinois sont à Bruxelles, il y a une chambre de commerce chinoise à Bruxelles, enfin en Union européenne, et donc évidemment ils veulent pas que cette loi passe. Et il y a donc des discussions en ce moment qui ont lieu. Et il y a récemment un député allemand qui disait dans un média allemand, mais on est en train de rentrer en clash avec la Chine, mais on sait que dans 3 mois on va capituler, parce qu'on n'a pas les cartes en main. Et c'est exactement ça, c'est du bluff, parce que si c'est appliqué, c'est suicidaire.
0: Pourquoi ?
1: Parce que les Chinois vont arrêter d'investir en Europe. Or, on le voit peut-être pas au quotidien dans la rue.
0: Or, ils peuvent se permettre de ne plus investir en Europe.
1: Les États-Unis ont fait ce pari en 2018 quand ils ont commencé leur première guerre commerciale avec la Chine en disant on va mettre des sanctions, des barrières douanières, tout ça.
0: Même raisonnement, les Américains, les Chinois ont plus besoin de nous que nous avons besoin
1: d'eux. Et puis après il y a eu Biden au milieu, ça a vivoté pendant quelques années, et puis Trump revient en 2025 en disant 145-250% de droits de douane et tout ça, et les Chinois ont dit non, on peut tout arrêter du jour au lendemain. Mais parce que dans ces 8 ans qui se sont passés entre la première menace et la deuxième, les Chinois ils sont pas restés assis sur leurs mains. Ils ont changé tout leur commerce international vers l'Asie du Sud-Est, vers le Moyen-Orient, vers la Russie, vers l'Europe également. Et donc les États-Unis sont tombés à peu près 2% du PIB. Le commerce avec les États-Unis, c'est 2% du PIB chinois. Donc ils ont dit, c'est évidemment, on veut pas le balancer par la fenêtre, mais enfin on peut aussi vivre sans. Et donc en fait on regarde, les États-Unis menacent en permanence, mais le commerce bilatéral a certes baissé, mais il a toujours lieu. Les États-Unis comme l'Europe ont une addiction aux produits made in China. Pour des questions de désindustrialisation des 40 dernières années.
0: Pouvoir d'achat,
1: du prix de l'énergie, pour que...
0: Si on achète chinois aujourd'hui, c'est d'abord parce que les populations ont des pouvoirs d'achat qui ont fortement baissé.
1: Exactement.
0: Et qu'il faut le made in China.
1: Exactement.
0: Et qu'à s'en prendre qu'à nous-mêmes. Hein.
1: Voilà, exactement. Mais c'est ce que disent un peu les autorités chinoises en disant, mais les problèmes de l'Union européenne n'ont pas leur source en Chine. Voilà, nous on vous vend ce que vous achetez. Donc c'est cette loi, je pense, c'est un bluff de l'Union européenne. Ça a été apparemment confirmé en voix off par ce député allemand qui disait on sait très bien qu'on va capituler. Et puis c'est très bien parce que c'est si jamais ça passe, eh bien c'est suicidaire pour l'Union européenne.
0: On n'en est pas un suicide près, hein, attention.
1: Non, exactement. Mais le problème de cette loi, c'est qu'elle est stupide parce qu'elle établit une barrière autour de l'Europe infranchissable pour la Chine. Mais on peut dire non aux produits chinois, mais c'est quoi la contrepartie? C'est comme on dit non à l'énergie russe. Mais c'est quoi la contrepartie? C'est de l'acheter plus cher aux États-Unis. Ouais. Et donc là, on va l'acheter où? Parce qu'on n'a pas les usines. On n'est pas arrivé au stade où on peut dire, en fait, on peut marcher sur nos deux jambes maintenant. On a réindustrialisé. Et en fait, ils le savent très bien parce qu'en fait, dans la loi
0: sur les accidentés. Rien que l'automobile, si on veut vraiment tout mettre en électrique, comment on va faire quand on voit que Volkswagen a encore débauché là des milliers ou dizaines de milliers de salariés.
1: Et là, ce qu'il faut voir, c'est la dichotomie en fait entre la parole des responsables politiques et l'opinion des grands capitaines d'entreprise qui eux sont tous contre ces lois européennes, même. Des lois qui sont censées les protéger.
0: Bah, permettre d'assurer le marché européen.
1: Ils disent on veut pas être protégé comme ça. Mettez-nous moins de taxes ici, mais n'empêchez pas la compétition avec la Chine parce qu'on a besoin de cette compétition et on peut pas se fermer de notre partenaire chinois parce qu'on a tous des partenariats et des centres de recherche et développement en Chine avec nos partenaires chinois. Si on commence à leur bloquer l'accès à notre marché, nous on n'a plus accès à ça. Donc finalement ça va être très néfaste pour l'industrie automobile. C'est vraiment la différence, je dirais, entre la Chine et l'Union européenne et l'Occident en général, c'est que les Chinois n'ont pas peur de la compétition. Nous, on est terrorisés par ça. Les Chinois ont laissé rentrer Tesla sur leur marché. Tesla a pris 40% de part de marché en deux semaines quand ils sont rentrés sur le marché chinois. Ça a fait partir en faillite tout un tas de marques chinoises de véhicules électriques qui n'étaient pas au niveau. Mais tous les autres qui ont survécu, eux, ils se sont mis en ordre de bataille. Et ils sont montés en gamme, et on l'a vu, hein, pré-Covid et après-Covid, les voitures électriques chinoises, c'était un autre monde. Moi, je disais toujours, avant le Covid, vous me donniez une voiture électrique chinoise, j'en voulais pas. Maintenant, c'est un très beau véhicule, très avancé technologiquement, et ça a été fait en laissant rentrer la compétition sur le marché chinois. Et maintenant, la part de marché de Tesla, c'est plus 40% en Chine, c'est 6 ou 7%, parce que les compétiteurs chinois sont montés en gamme et maintenant ils sont capables de rentrer en compétition. Et c'est ce que veulent faire les grandes marques européennes. Ils disent, mais laissez rentrer les Chinois. De toute façon, là on dit déferlement de l'automobile chinoise, ils nous envahissent en Europe. Ils sont maximum, les chiffres sont différents dans chaque pays, mais en France, je crois que c'est un des plus hauts, c'est 6%. 6% de part de marché. On est loin d'une vague de déferlante, alors que nous, les véhicules occidentaux en Chine, pendant 3 décennies, c'était 80% de la part de marché. Les Chinois n'ont jamais parlé de déferlante. Hein. Donc voilà, il faut regarder un petit peu comment est-ce qu'on peut réindustrialiser l'Europe avec les Chinois. Ça se fera pas contre les Chinois. La réindustrialisation de l'Europe, c'est nécessaire. Hein, je suis le premier à le dire, mais ça se fera pas contre les Chinois.
0: Je suis pas sûr, moi, qu'il y aura une réindustrialisation de l'Europe. Hein. On est mal parti pour ça, mais bon.
1: Dans le domaine de l'armement, en tout cas, c'est en route. Mais les autres domaines, on ne sait pas.
0: Oui, mais voilà, mais elle est. Ça ruisselle peu, hein, l'armement, on s'est rendu compte dans les études économiques. Alors, je propose, parce que oui, on est pratiquement arrivé à la moitié de cette émission, nous allons passer, chers auditeurs de Radio Courtoisie, vous êtes dans le livre journal de Géopolitique Profonde sur Radio Courtoisie, et nous allons passer un très court bobino et revenir juste après notre invité Laurent Michelon.
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0: Vous êtes dans le livre journal de Géopolitique Profonde sur Radio Courtoisie. Notre invité Laurent Michelon et son livre Comprendre la relation Chine-Occident. En auto-édition, vous pouvez le retrouver sur Amazon, sur Book Edition, vous procurez ce livre parce qu'il est important. En plus, il a été actualisé par une nouvelle édition, et donc vous y avez tous les éléments. Et bientôt, on espère, nouvel ouvrage de Laurent Michelon à venir. Donc nous étions sur ces accélérateurs qui décélèrent l'industrie européenne, hein, pour une Europe pastorale. Moi, je crois que c'est ce vers quoi nous nous dirigeons. Voilà, en Arcadie, peut-être. Nous aurons une Europe arcadienne. Donc, le problème déjà d'une Europe qui est aux ordres du maître américain dans ses relations commerciales. On a parlé tout à l'heure un petit peu de l'Ukraine, de l'Est de l'Europe. Comment la Chine voit les relations, la guerre avec l'Ukraine, sachant qu'ils ont une alliance, hein, claire avec la Russie. Le rapport des Européens, on en parlait avec contre la Russie, leur implication dans la guerre en Ukraine. Comment c'est perçu tout ça en Chine?
1: Alors déjà juste un petit point. Parallèle, la Chine n'a pas d'alliance avec la Russie, et c'est un partenariat. Mais le mot est important, je pinaille un peu, mais parce que c'est vraiment, ça touche au concept de la souveraineté. Et aussi bien la Russie que la Chine ne veulent pas avoir une alliance, en fait, parce qu'une alliance, c'est contraignant sur le domaine de la souveraineté. C'est-à-dire que quand il y a une alliance, eh bien, ça impliquerait que la Chine devrait être aux côtés de la Russie dans une guerre. Or, la Chine, aussi bien en Ukraine qu'en Iran, ne veut pas être, on va dire, empêtrée dans une relation qui est forcément...
0: Encore une fois, on est à l'opposé là de l'Europe et son réseau d'alliances.
1: Complètement.
0: Mais dont on sait qu'elle a quand même été à l'origine de deux guerres mondiales.
1: Hein. Exactement. Mais qui repose justement sur l'article 5, qui fait qu'on perd la souveraineté de décider avec qui on va rentrer en conflit. Parce que la Chine, si elle avait une alliance avec la Russie, eh bien, elle devrait participer à l'effort de guerre contre l'Ukraine. Or, elle a une très bonne relation avec. Enfin, elle avait une très bonne relation avec l'Ukraine.
0: Ça semble exister aujourd'hui entre la Corée du Nord et la Russie.
1: Voilà, c'est très différent. Alors, la Corée du Nord, effectivement, il y a eu un accord entre la Russie et la Corée du Nord, un accord d'assistance mutuelle sur des questions militaires. Donc, la Corée du Nord fournit des obus à la Russie. On a vu qu'ils ont envoyé des troupes en Russie, hein, pas en Ukraine, mais ils ont envoyé des troupes pour soutenir en fait l'effort de guerre russe dans le Donbass. Voilà, ça c'est la Corée du Nord et la Russie. La Chine ne veut pas de cette relation ni avec la Corée du Nord, ni avec la Russie, ni avec l'Iran. Il n'y a pas question de signer une alliance non plus avec l'Iran.
0: Ni avec personne.
1: Ni avec personne, parce que...
0: Ben ça c'est sa façon de voir les relations internationales.
1: Mais ça permet de rester à équidistance en fait des belligérants en fait. On peut la Chine, par exemple, un exemple concret, la Chine fournit des pièces détachées de drones, mais aussi bien à l'Ukraine qu'à la Russie. L'Ukraine, c'était 87% jusqu'à récemment des pièces détachées de drones étaient des pièces chinoises. Voilà. La Russie le sait, mais la Chine fournit aussi la Russie. Et quand les États-Unis ont fait pression sur la Chine en disant arrêtez de vendre autant de matériel pour drones à la Russie, ils ont dit bah oui, mais à ce moment-là on va réduire aussi pour l'Ukraine, ce qui est très bien, on envoie moins d'armes sur le champ de bataille et puis ça sauvera des vies. Bon, mais ça c'est évidemment pas l'objectif qui était recherché par les États-Unis. Ils voulaient que la Chine prenne position, cesse d'approvisionner la Russie mais continue d'approvisionner l'Ukraine.
0: Ça, il en est pas question.
1: Il en est pas question parce que la Chine tient à sa position de neutralité qui est pas juste déclarative,
0: qui est leur droit en tous les cas. Ça nous agace profondément parce qu'on est en effet les Européens dans une logique où il faut nécessairement être pour ou contre, allié ou ennemi.
1: Exactement.
0: Et les Chinois sont pas comme ça.
1: Exactement.
0: Et puis c'est comme ça.
1: Et puis c'est comme ça.
0: Et c'est leur droit le plus souverain.
1: Et puis ça fait que eux, depuis la fin de leur guerre civile, ils sont jamais rentrés en guerre avec qui que ce soit.
0: Exactement.
1: Donc voilà, c'est la grande différence. Cette position de neutralité que j'explique dans mon ouvrage comme étant le résultat en fait de la philosophie politique chinoise sur ce concept de la voie médiane, hein, donc toujours rester à équidistance des extrêmes, eh bien ça permet à la Chine d'aider à négocier à une distance des extrêmes. Eh bien ça permet à la Chine d'aider à négocier un accord de paix.

0: différent. Il y en a un qui veut rester premier et qui donc a besoin du chaos, l'autre qui n'a pas d'aspiration à devenir premier, mais qui effectivement est en phase d'ascendance, et qui a besoin de la paix. Et donc, il y en a un qui se dit, si je perturbe les goulets d'étranglement comme le canal de Panama, le détroit d'Ormuz, le canal de Suez, tout ça, ou le canal de le détroit de Malacca, eh bien, ça va empêcher le développement de la Chine. Voilà. C'est donc bloquer les nouvelles routes de la soie chinoise et tout ça. Donc la Chine, elle est dans une position où elle essaie toujours
1: sauf
0: de ramener.
1: On se tire une balle dans le pied parce qu'en général, c'est nous aussi qui
0: ça se passe toujours très
1: les
0: mal
1: premières
0: pour nous
1: victimes
0: à la
1: de ce nous, genre.
0: Ou alors les, enfin voilà, c'est-à-dire les alliés entre guillemets.
1: Parce
0: les
1: que nous sommes aussi des puissances commerciales.
0: Mais bien sûr, bien sûr. Mais on voit par exemple ce qui se passe dans le détroit d'Ormuz. Donc c'est une agression israélo-américaine sur l'Iran. Le premier résultat, alors tout le monde, on va dire les gens qui sont, on va dire anti-chinois, disaient c'est très bien parce que c'est un gros problème pour la Chine parce que il y a 14% de son pétrole qui vient, 14% du pétrole maritime qui vient d'Iran. Bon, d'abord les bateaux chinois n'ont pas été bloqués par les Iraniens, c'est une première chose. Et deuxièmement, ceux qui ont eu à pâtir du blocage du détroit d'Ormuz, ce sont les alliés des Américains dans la région, c'est-à-dire Taïwan, les Philippines, le Japon, la Corée du Sud, tous ces pays-là qui sont des très très forts importateurs d'hydrocarbures et de fertiliseurs du Moyen-Orient, c'est les premiers qui ont été touchés, mais à des niveaux de pénurie très graves, où ils ont dû taper dans leurs réserves. Voilà. Donc en fait, on se rend compte que être allié des États-Unis, c'est souvent être le mouton sacrificiel en fait. Et la Chine, elle finit toujours par retirer les marrons du feu. Et on voit justement beaucoup de mèmes sur Internet qui disent la Chine gagne sans jamais rien faire en fait. Et effectivement, mais parce que la stratégie hégémonique américaine est très mal pensée. Elle repose sur des idées qui datent de la guerre froide, sur des idées sur la Chine où en fait ils ont eu un très mauvais regard sur la Chine. On a vu Donald Trump récemment qui finissait heureusement par se moquer d'un des grands conseillers de la Maison Blanche et d'autres qui travaillent dans des think tanks américains, un monsieur qui s'appelle Gordon Chang, un sino-américain qui depuis 30 ans, il a écrit il y a 30 ans un bouquin qui s'appelle l'effondrement imminent de la Chine. Le bouquin a été écrit il y a 30 ans et puis il le réactualise tous les 5 ans. Il fait juste changer la date en fait, en espérant que ça arrive un jour. Et ce monsieur a été moqué par Donald Trump qui a dit mais ce gars-là en fait il nous envoie dans le mur. Ça se demandait si c'est pas un agent chinois en fait pour nous induire en erreur. Voilà. Donc c'est la Chine, pour revenir à la question géopolitique, elle a vraiment un rôle de médiateur parce qu'elle a besoin de la paix dans le monde. Et ça, on l'a vu en Ukraine. Alors on se dit, oui, vendre des pièces détachées de drones, c'est pas vraiment un rôle de médiateur. Mais en fait, c'est parce que la Chine ne peut pas se permettre que la Russie perde. Et ça, c'est quelque chose qui est l'héritage en fait d'une trentaine, quarantaine d'années de harcèlement de l'hégémon anglo-américain, tantôt sur la Russie, tantôt sur la Chine. Et ça fait que ces deux grands états civilisations ont fini par se rendre compte qu'ils étaient dans le même bateau. Ils étaient dans le même viseur, en fait, dans le viseur de l'hégémon anglo-américain, alors qu'en fait, c'est deux pays qui s'entendaient pas du tout, en fait, depuis la séparation entre Mao et Khrouchtchev, la séparation idéologique, eh bien, les deux pays se sont fait la guerre, il y a eu des escarmouches militaires entre les deux. C'est des pays qui se sont regardés en chien de faïence jusque dans les années 2000, jusqu'à ce que Poutine arrive.
1: Oui,
0: ça se passait pas très bien.
1: Et qui initiait à la fin des années 90.
0: C'est ça, exactement. Exactement.
1: Le forum de Shanghai, ce genre
0: exact,
1: de choses.
0: Exact. C'est les premières manœuvres conjointes militaires, 1996, le traité d'amitié éternelle sino-russe. Ouais. Mais c'est 96, c'est très tardif, en fait. Et en fait, voilà, donc ces deux états civilisations sont du compte qu'ils étaient dans le même bateau et donc ils finissent par se rapprocher. Et Donald Trump, qu'on peut critiquer sur beaucoup de points, avait eu il a été assez visionnaire en disant à la veille de sa réélection, il a dit moi ma première tâche quand je vais arriver au pouvoir c'est de séparer la Chine de la Russie que Biden a mis dans le même lit. Voilà. Alors il y arrivera pas. Mais effectivement, c'était un bon diagnostic parce qu'ils ont solidifié en fait cette masse eurasiatique. Et maintenant, l'Iran, suite Alors, pas suite à la guerre de 12 jours. Après la guerre de 12 jours, l'Iran a pensé encore qu'il pouvait jouer sur les deux. Ils espéraient un rapprochement ou une accalmie avec les États-Unis, tout en disant, mais sinon je vais me rapprocher de la Chine. C'est un peu comme la Turquie, l'Iran, ils ont toujours joué un peu sur les deux. Là, après l'agression

0: Mélo américaine, je pense, et il y a beaucoup de signes, qu'ils ont compris que leur destin, c'est en Eurasie, et que donc il fallait se rapprocher de la Chine, il fallait se rapprocher de la Russie, et puis rester, enfin rester fidèle, pas à la première occasion essayer de se rapprocher des États-Unis s'ils nous disent que on peut faire la paix.
1: Tu veux dire être définitivement dans le collimateur justement des Israélo-Américains,
0: ah oui, mais
1: l'a été Assad, hein,
0: exact.
1: Bachar el-Assad en Syrie.
0: Exact. Mais là, ils peuvent compter du coup sur une assistance chinoise qui a déjà été effective, hein. Les Chinois auraient mis à disposition leur constellation de satellites Beidou, qui est en fait l'équivalent de GPS. Du GPS, mais avec une résolution bien supérieure, donc c'est un produit technologiquement supérieur, et ça a expliqué la différence de précision des missiles russes, des missiles iraniens, entre la guerre des 12 jours et puis un an plus tard, les missiles.
1: Ils auraient été beaucoup plus précis.
0: Beaucoup plus précis, parce qu'ils utiliseraient le système chinois de navigation.
1: Et là, il semblerait que les dernières frappes ont frappé durement les Américains, ce qui explique la folle hystérie de Donald Trump depuis 2-3 jours par rapport à l'Iran.
0: Oui, tout à fait. Et les Chinois mettent aussi à disposition l'imagerie satellite. Il y a une société chinoise privée qui s'appelle Mizar Vision et qui a mis sur les réseaux sociaux à disponibilité les cartes en très haute résolution de tout le Moyen-Orient, et on voit où sont positionnés les F-22 américains, les F-35 israéliens, les porte-avions qui se déplacent. Tout est fourni en temps réel à l'Iran. Alors il y a pas d'armes, mais c'est des moyens de se défendre. Au même moment, la Russie, elle, il y a un pont aérien qui est institué avec l'Iran, et puis il y a du matériel, des batteries antimissiles, tout un tas de choses qui arrivent. Donc on voit que pour l'Iran, c'est quand même bénéfique de prendre position, finalement, de se dire mais mon destin est en Eurasie. De toute façon, on peut pas se défaire de sa géographie. Et là, je pense qu'ils ont commencé à le comprendre. Et c'est grâce à la Chine qui enjoint les deux parties à revenir à la table des négociations. La Chine a dit ouvertement à l'Iran de ne pas se laisser aller à une escalade qui pousserait finalement Israël à se sentir dans une position de quasi-extinction et donc qui activerait une option nucléaire. La Chine a bien dit, répondez, vous avez le droit de répondre, vous êtes agressé, mais ne répondez pas de façon démesurée parce que ça pousserait à l'irréparable de l'autre côté. Voilà. Donc on voit qu'il y a quand même une...
1: Il y a cette crainte de la Chine du nucléaire, à la fois l'emploi du nucléaire à la fois au Moyen-Orient, mais aussi en Ukraine.
0: Bien sûr, bien sûr, parce que l'option nucléaire, si elle est utilisée dans ces zones-là, elle peut être utilisée ailleurs. Ça veut dire que ça crée un précédent contemporain, hein. On ne parle pas des deux de 1945.
1: Hiroshima et Nagasaki.
0: Voilà, et puis maintenant on parle beaucoup d'options nucléaires tactiques, donc ouais. Ça fait moins peur, donc ça pourrait être utilisé en Asie aussi. Et donc ça, la Chine n'en veut pas. Et c'est bien pour ça d'ailleurs que le ministre des Affaires étrangères chinois a fait une visite préparatoire du président Xi Jinping, qui est allé en Corée du Nord récemment, parce que la Chine veut s'assurer que la Corée du Nord ne commettra pas l'irréparable, sachant que la Corée du Nord est constamment, provoquée par les États-Unis, par ses proxys, Corée du Sud et Japon, toujours à parler de la possibilité d'activer l'option nucléaire sur Hawaï, sur le Japon, des choses comme ça. Et la Chine ne veut surtout pas ça. Et c'est pour ça que quand on lit dans les médias occidentaux que finalement il y a une relation de partenaire junior-senior entre la Chine et la Corée du Nord, c'est faux. La Corée du Nord est un pays qui est encore plus souverain que la Chine, je dirais. Ils ont cette théorie politique qui s'appelle le Juche, qui est en fait la politique locale qui a été inventée par Kim Il-sung, mais qui fait que c'est quasiment un État autarcique et qui tient à sa souveraineté technologique et territoriale. Et la Chine ne contrôle absolument pas. C'est un peu, je vais employer un terme qui est pas très poli, mais c'est un peu le chien fou qu'on a peur qu'il aille mordre des passants, quoi.
1: Et donc, il y a eu une visite là dernièrement.
0: Xi Jinping s'y est rendu justement pour s'assurer que la réponse nord-coréenne en cas d'agression ou en cas de provocation américaine ou japonaise resterait quand même ce serait en concertation avec la Russie et la Chine. Parce que s'il y a un problème, on imagine que ce serait des gros dégâts pour la Corée du Nord si elle rentrait en conflit avec le Sud ou le Japon, eh bien là, ça fait une vague de réfugiés nord-coréens qui débarquent en Chine. Catastrophe humanitaire, catastrophe géopolitique. Donc la Chine veut s'assurer que la Corée du Nord on va dire, se coordonner avec, avec la Chine et la Russie. Ce qui n'est pas dit, hein, mais c'est l'espoir qui est de cette visite de Xi Jinping en, en Corée.
1: C'est vrai que cette option de nucléaire tactique se révèle de plus en plus une option hein, oui. Sur la table, parce que je pense que c'est pareillement, il n'y aurait pas de il n'y a pas de solution militaire s'il y avait demain un conflit entre le entre les États-Unis et la Chine qui ne passerait pas par du nucléaire tactique de part et d'autre d'ailleurs.
0: Et c'est à craindre effectivement.
1: Et c'est vrai que si c'était testé en Ukraine, si il y avait un dérapage avec la Corée du Nord, finalement,
0: possible.
1: Ouais. Ou même au Moyen-Orient, voilà, ça ouvrirait la boîte de Pandore. Hein.
0: Tout à fait, tout à fait.
1: Ouais, c'est évident. Parce qu'il y a vraiment cette impression que c'est même une ligne rouge qu'a tracé à un moment donné la Chine dans ses relations avec la Russie. N'employez pas l'arme nucléaire, non.
0: Oui, oui, tout à fait, parce que ça serait catastrophique pour l'ordre mondial, parce qu'il faut bien voir que la Chine est un membre du Conseil de sécurité de l'ONU et dont qu'elle essaye de réformer, et donc elle est très très attachée à la souveraineté des États. Elle a dénoncé, hein, la Chine a dénoncé l'agression de la souveraineté ukrainienne par la Russie, mais en disant mais on connaît les raisons de cette agression, donc on choisit pas de camp. Mais effectivement, une utilisation nucléaire tactique sur l'Ukraine serait un acte irréparable, très difficile à défendre pour la Chine, parce que la Chine se retrouvait dans le camp de. Alors, elle l'est déjà dans les médias, mais là, je pense que dans l'opinion publique mondiale, c'est effectivement la Chine se retrouverait dans le camp du mal.
1: Voilà. Alors, on a de nombreuses questions. Peut-être, les 10 heures, c'est très bien pouvoir les développer. Avant de revenir peut-être sur le dernier thème que je souhaitais aborder, qui est aussi un thème interne à la Chine, et qui pourrait être très intéressant de constater, parce que je dirais que là, on a aussi un peu la vision de la Chine et la façon dont la Chine fonctionne dans ses affaires intérieures, c'est-à-dire là, on finira sur la loi sur l'unité ethnique, qui est fortement dénoncée en Occident, dites-vous.
0: Oui.
1: Mais auparavant, les questions des auditeurs, questions qui traduisent finalement l'inquiétude quand même, très forte. Là, on n'a pas, c'est pas gagné, hein. C'est pas la Russie. Hein. L'inquiétude très forte quand même des Français, des auditeurs, même de Radio Courtoisie par rapport à la Chine. Donc là, vous allez avoir des questions qui ne sont pas obligatoirement tout à fait...
0: Ah, mais c'est normal, hein. On est là pour ça.
1: Voilà. Merci Nicolas pour cet échange passionnant avec Monsieur Michelon. La Chine s'est assurée une suprématie démographique, intellectuelle, économique. De notre côté, nous n'avons plus les armes pour lutter. Suicide démographique, éducation abrutissante, industrie laminée. Question, comment survivre face à cet asservissement commercial?
0: Alors j'imagine que c'est un asservissement, enfin c'est perçu comme un asservissement commercial vis-à-vis de la Chine.
1: Je pense.
0: Voilà. Bien, comment survivre? Je dirais, il faut. C'est tout l'objet de mon livre, hein, parce que mon livre parle de la Chine, mais le message que je souhaite faire passer par ce livre, c'est qu'en fait, on doit s'inspirer. La France doit s'inspirer de la façon dont la Chine a préservé sa souveraineté. Effectivement, moi, je suis pas non plus pour qu'on se retrouve qu'avec des produits chinois ou made in China en France. Mm-hmm. C'est pas du tout un objectif. Ça serait un signe, effectivement, de colonisation commerciale. La France souffrirait finalement d'une colonisation idéologique, une colonisation numérique aux États-Unis et une colonisation commerciale vis-à-vis de la Chine. C'est pas du tout l'objectif désiré, en tout cas pour des gens comme moi. Mais il faut s'inspirer de la façon dont la Chine a justement réussi à préserver sa souveraineté contre les attaques de l'Occident. Parce qu'il faut bien voir que l'Occident a essayé pendant une quarantaine d'années de faire rentrer la Chine dans le camp en fait occidental, un peu comme ils ont fait en Russie à l'époque de Yeltsin. Et la Chine a dit en 2017, Xi Jinping l'a dit, nous ne serons jamais une démocratie libérale, ça ne nous intéresse pas. Et c'est à partir de là qu'en fait les hostilités ont commencé, parce qu'il faut voir que l'Occident, les États-Unis et l'Europe faisaient énormément d'argent avec la Chine depuis 1978 jusqu'à 2018. On a décidé d'arrêter d'avoir une relation win-win avec la Chine parce qu'il y avait une question idéologique derrière. De George Bush et Bill Clinton l'avaient dit. Ils avaient dit, quand on a laissé rentrer la Chine à l'OMC en 2001, l'objectif de l'Occident, c'était de, en fait, il le disait, il disait, il n'y a aucun pays au monde qui a réussi à adopter le capitalisme tout en laissant la démocratie à la frontière. L'idée, c'était en fait de coopter la Chine économiquement par le capitalisme pour la forcer à un changement de régime et en mettre un régime qui serait, on va dire, pro-américain ou, oui, ou en tout cas pro-occidental, et puis que toutes les sociétés chinoises finalement se mettent sur Wall Street et puis tout allait bien, quoi. Donc pour nous, la France, il faut se, et l'Europe en général, mais il faut s'inspirer de ce qu'a fait la Chine pour préserver sa souveraineté et pour la renforcer. Et la souveraineté, en France, malheureusement, c'est souvent lié à des questions d'immigration, de frontières et des choses comme ça. Alors, c'est important, évidemment, mais s'il n'y a que ça, ça ne sert à rien, en fait. D'autant qu'on a vu que, pour les questions d'immigration, c'est plus nous qui décidons. La souveraineté, la première à restaurer, c'est la souveraineté monétaire. C'était Chevènement, je crois, qu'il l'avait annoncé avant le passage à l'euro. Il avait dit, une fois qu'on sera passé à l'euro, ce ne sera plus la peine de parler de souveraineté dans aucun domaine parce qu'on l'aura perdu. Donc, la première chose à faire, c'est effectivement récupérer. Et ça résoudrait énormément de problèmes, notamment ceux dont on parle en ce moment avec la loi sur les accélérateurs industriels, parce qu'on nous dit, cette loi-là, en fait, elle est faite pour rétablir le commerce... on va dire la balance commerciale entre la Chine et l'Europe parce qu'elle est déséquilibrée. Et elle est déséquilibrée, effectivement. On a un déficit commercial avec la Chine tous les ans de entre 200 milliards d'euros et 400 milliards d'euros selon les années. Donc c'est vrai qu'il faut le rétablir. Mais avant, on avait un outil pour rétablir ça. Ça s'appelait la dévaluation. On dévaluait notre monnaie par rapport aux autres monnaies et ça rétablissait la balance commerciale. Ça, on ne l'a plus depuis le passage à l'euro. Donc on peut pas blâmer la Chine. Alors on lui dit, oui, mais la Chine, le yuan est dévalué. Alors, Christine Lagarde nous dit 30%, d'autres personnes disent non, c'est plus 15%. Alors effectivement, le yuan est dévalué environ de 15% par rapport à l'euro et par rapport au dollar US. Première chose, il s'est surévalué, les Chinois ont laissé glisser depuis à peu près un an, il est en train de monter par rapport à l'euro et au dollar US. Mais les Chinois ont cette arme souveraine de la dévaluation, pourquoi ils s'en passeraient? C'est pas parce que nous, on a décidé d'abandonner une arme qu'on doit demander à l'adversaire de faire la même chose. Mmh. Dépose ton revolver, pourquoi? Donc ça, c'est la première chose. Nous avons abandonné un outil de souveraineté qui empire la situation sur la balance commerciale. Donc c'est la première chose. Alors là, on rentre sur la question de la sortie de l'euro. Alors je sais pas comment se positionnent vos auditeurs là-dessus, mais c'est une vraie question qu'il faut se poser. C'est, est-ce qu'on reste dans l'euro? Est-ce que l'euro, finalement, c'est pas un Deutschmark dévalué? Parce que ça n'a profité qu'à l'Allemagne. Donc, pourquoi est-ce que nous, Français, qui étions dans les années 90, 55 millions de personnes, et on avait notre propre industrie nucléaire, civile et militaire, notre aviation civile et militaire, on avait le Concorde, on avait trois marques de voitures qui s'exportaient partout dans le monde, mmh, on avait notre propre marque d'ordinateur, dont Monsieur Breton s'est occupé, Bulle, avec le succès qu'on connaît. Et on avait tout ça, on était un petit pays, mais très souverain. Donc on avait une économie planifiée, hein, il y avait un commissariat au plan, alors je ne parle pas celui de Béroux, mais celui vraiment de l'époque gaullienne, qui a permis tous ces succès. Et c'est à partir du moment où on est passé dans le suivisme vis-à-vis des États-Unis et puis l'euro, que tout ça s'est effrité. Donc en fait, je dis, mais en fait, c'est même pas la peine de s'inspirer de la Chine. Mais la Chine n'a fait que regarder en fait ce qu'a fait la France, elle l'a appliqué avec encore plus de succès. Mais nous, on avait ces solutions-là, il ne s'agit pas de réinventer la roue, mais de regarder un peu ce qu'avait fait le général de Gaulle au niveau industriel, et puis se détacher de cette Europe, parce qu'il faut bien voir que l'Europe, dans tous les domaines, même les domaines où on n'a pas de champion en Europe, par exemple les semi-conducteurs, l'intelligence artificielle, il n'y a personne en Europe dans ces domaines-là. Mais l'Union européenne continue à faire des lois, elle légifère sur ces domaines-là, pour empêcher en fait les solutions chinoises d'arriver et de prendre le marché avant que les solutions américaines puissent prendre... voilà. Donc en fait, il s'agit de bloquer l'accès du marché aux Chinois pour laisser la porte ouverte aux solutions américaines. Donc nous sommes une colonie numérique américaine, nous sommes une colonie idéologique américaine, hein, toutes ces questions de wokisme et tout ça, ça vient des États-Unis. On l'a pris sans trop réfléchir. On est de plus en plus une colonie alimentaire. On voit les produits ukrainiens, les produits du Mercosur rentrent en complète, on va dire, violation des même des principes de l'Union européenne eux-mêmes. Et donc il y a une vraie question à se poser sur la souveraineté, parce que on a les talents en France pour redevenir souverain dans tout un tas de domaines, le domaine alimentaire, le domaine technologique, mais le problème c'est qu'on a une espèce de censure européenne qui en fait nous empêche de nous réaliser complètement. Voilà. Donc je dirais, arrêtons de regarder la Chine comme un ennemi potentiel ou comme un... c'est pas la faute des Chinois si ce sont les seuls à avoir une chaîne de production et une chaîne d'approvisionnement complètement intégrée qui fait qu'ils peuvent avoir des produits de bonne qualité, pas cher. Il faut qu'on se pose la question, pourquoi est-ce qu'on n'est pas capable de le refaire, nous, à l'identique? Et moi, je suis pour. J'achèterais du Made in France demain si on le faisait en France à un même niveau de prix et à un même niveau de qualité. Mais c'est juste que pendant 40 ans, on a délocalisé nos industries chez eux pour des questions idéologiques, là encore. Pollution, droit du travail, des choses. Parce que nous avons un droit du travail qui est contraignant, il y a un coût du travail qui est trop haut, il y a une énergie qui est trop cher, donc on ne peut pas être compétitif. Mais toutes les raisons de la compétitivité chinoise, il faut regarder, nous, c'est nous qui avons créé les conditions de notre déclin. Voilà. La Chine, pour l'instant, on devrait être content parce qu'ils continuent à nous vendre des produits pas chers. On va pas en plus leur demander de nous vendre des produits chers. Voilà. Et par contre, il faut se poser la question, pendant 40 ans de délocalisation, les boîtes européennes sont parties en Chine pour faire moins cher, mais nous, on a vu les prix baisser? Non. C'est les marges qui ont augmenté. Les marges des sociétés qui ont augmenté. Nous, on n'a pas vu de prix baisser. Or, ils ont baissé le coût du travail par 3 ou par 4 quand ils sont allés en Chine. Mais nous, on a continué à payer de plus en plus cher.
1: Voilà. C'est vrai. Alors, là, vous avez une auditrice qui pose des questions dérangeantes. Émission qui donne à penser contre soi-même. J'aurais plusieurs questions. Votre invité, alors déjà, trouve-t-il normal que la France verse 200 millions d'euros par an à la Chine pour l'aide au développement?
0: On avait entendu parler,
1: c'est une absurdité. Ça.
0: Bien sûr que oui, voilà. Et puis c'est une absurdité qui va s'arrêter. Je crois que ça s'arrête l'année prochaine. C'est tout à fait normal, c'est une absurdité. Mais enfin, c'est 200 millions d'euros. Oui. Après, il y a combien de milliards qui partent en Ukraine? Voilà.
1: C'est vrai. Que pense votre invité du rôle de Raffarin dans le partenariat? C'est ce Raffarin qui écrase avec son chauffeur et son gyrophare des scooters dans Paris.
0: Ça n'a pas grand rapport avec la Chine, à part le fait que Raffarin, effectivement, a une bonne relation avec la Chine.
1: Oui, c'est ça.
0: Avec la Chine. En plus, il faut relativiser tout ça, parce que la bonne relation de Raffarin avec la Chine, elle est plus dans la tête des Français que dans la tête du gouvernement chinois. Effectivement, Raffarin qui dit être... qui est mandaté par Macron pour des missions en Chine, ce qui justifierait l'utilisation d'une voiture avec chauffeur, c'est plus un moyen de se faire mousser pour Raffarin. Mais il y en a d'autres, hein, il n'y a pas que lui, hein, des anciens politiciens qui fricotent avec la Chine, il y en a pas mal. Mais c'est pas du côté chinois, ils prennent ce que Raffarin va leur amener. Alors si effectivement Raffarin va faciliter une présentation d'un projet avec une administration quelconque en France, faciliter un peu un processus, ils vont le prendre, il n'y a pas de raison de... Voilà. Mais je ne pense pas que Raffarin soit stipendié par les Chinois. Je pense savoir qu'il essaie de se placer sur des deals entre des sociétés françaises et la Chine. Il y a rien d'illégal, hein. Enfin, jusqu'à preuve du contraire, jusqu'à preuve du contraire, peut-être. Mmh. Mais bon, si on découvre qu'il y a quelque chose d'illégal, ben, il faut faire quelque chose. Mais, voilà, c'est un ancien homme politique qui joue de ses connexions dans son propre pays. Et puis, bah, la Chine qui se dit, vois ce que tu peux faire. Et puis, si tu nous amènes quelque chose de bien, pourquoi pas?
1: Je crois qu'il a fait HEC à l'origine, donc.
0: Oui.
1: Alors là, par contre, la suite des observations de notre auditrice. Moi, j'aurais pu y répondre en partie, mais je vais
0: je compléterai.
1: Taire. Non. Je vais éventuellement, j'ajouterai quelque chose si nécessaire par rapport à ce que tu vas dire. Mais ça, c'est important. Mais en même temps, il faut quand même le relativiser. Que penser donc d'un régime, le chinois, qui a hérité du plus grand nombre de morts au XXe siècle? Doit-on passer l'éponge? Mao sur la place Tiananmen me choque terriblement. mais vous allez invoquer la réelle politique.
0: Ah. Ben non, je vais pas invoquer la réelle politique. D'abord, je vais contester ces chiffres, parce que ces chiffres sont faux. Quand on dit les 100 millions de morts du communisme, le bouquin de je sais plus trop qui, Marc Lazare ou un truc comme ça, c'est faux. Il y a pas de, preuve, il y a rien. C'est un chiffre qui est avancé comme ça. Il y a eu des errements du maoïsme. Clair et net, les Chinois sont tout à fait au courant, ils sont pas dans la propagande où on leur a dit que c'était un grand leader et que il s'était rien passé. Effectivement, le grand bond en avant, il y a eu une catastrophe humaine derrière, parce qu'il y a des gens qui mouraient de faim. La révolution culturelle, c'était une lutte de pouvoir qui, effectivement, a échappé à Mao. Et il faut savoir que dans les deux cas, Mao, ce qui arrive d'ailleurs souvent, même chez nous, c'est un leader qui est entouré de gens qui cachent en fait la réalité du pays. Donc Mao a été quelqu'un qui a été isolé ou qui s'est isolé puis qui a été isolé par son entourage et donc il n'a pas forcément vu l'ampleur de la catastrophe. Toujours est-il que d'abord un, c'est pas 100 millions de morts, on ne sait pas combien c'est d'ailleurs, il n'y a personne qui est capable d'avancer ni même les Chinois hein, d'avancer un chiffre fixe. Cela dit, les Chinois absolument tous le révèrent. Vous montez dans n'importe quel taxi, il y a une statue de Mao. Vous rentrez dans un bureau de n'importe quel directeur d'entreprise ou cadre d'entreprise, il y a un portrait de Mao, il y a une assiette en faïence avec la tête de Mao. Il est partout. Et ça, c'est pas un résultat de la propagande. Il y a des magasins qui vendent ces choses-là. Les gens les achètent eux-mêmes. Voilà. Parce que, effectivement, malgré les errements et les catastrophes, il y a une chose que les Chinois n'ont pas oubliée, c'est que c'est Mao qui a sorti la Chine du féodalisme dans laquelle l'Occident l'avait plongé avec les guerres de l'opium. Hein? Donc, faut bien se rappeler ça. Là, il n'y a pas de Chine moderne sans Mao Tse-tung. C'est Mao Tse-tung qui a posé les bases pour qu'il y ait la possibilité ensuite d'une réforme économique par Deng Xiaoping. Sans Mao, la Chine était encore sous occupation japonaise, la Chine était encore dirigée par des dirigeants corrompus du Kuomintang, qui était en fait une espèce de nomenclatura comprador qui mangeait à tous les râteliers. Donc Mao est révéré parce que c'est celui qui a sorti la Chine du féodalisme, qui a établi les bases avec en cassant plein d'œufs, hein, il l'avait dit, de toute façon la révolution ça se fait pas sans casser les œufs, mais il a remis un pays sur pied et il a donné à ses successeurs la possibilité il a eu un pays souverain sans influence extérieure, et il a donné la possibilité à ses successeurs d'en faire ce que c'est arrivé aujourd'hui. Dernier point là-dessus, moi, Mao, sur la place Tiananmen, ça n'a pas à me choquer ou à me satisfaire, parce que je suis pas chinois. Donc laissons les Chinois révérer qui ils ont envie, c'est leur leader, c'est leur histoire, et ça n'a pas à nous plaire ou à nous déplaire.
1: Ben ça, c'était sur ce dernier point justement que j'avais envie d'intervenir par rapport à cette auditrice. Je pense à titre personnel, mais après tout je connais finalement bien mal le sujet, que Mao est un de ces grands monstres dont le XXe siècle a accouché, comme Staline ou Hitler. Ça, là-dessus, moi j'ai guère de doute, je suis moins tendre avec ce qu'il fut. Après, par contre, bien sûr, ça n'a rien à voir avec la réelle politique, chère auditrice. Est-ce que, encore une fois, mêlons-nous de ce qui nous regarde, en effet, et les Chinois ont le droit de révérer qui ils veulent. Qu'est-ce qu'on va ? On va, alors c'est la République des Mollahs, on va balancer une bombe nucléaire sur l'Iran, et à ce moment-là, est-ce qu'il faut dire aussi que la Russie de Poutine est une héritière directe du stalinisme, et à ce moment-là balancer des bombes nucléaires sur la Russie de Poutine? Ou alors vous allez me dire, ah oui, mais dans un cas c'est l'héritier, pas dans l'autre. Et le nazisme, je dirais déjà qu'il y a une grosse différence, je suis désolé, entre le nazisme d'un côté et le maoïsme ou le stalinisme de l'autre. C'est que dans un cas il a mis à feu et à sang la planète, c'est Hitler. Et vous en avez d'autres qui, certes, ont fait ce qu'ils ont fait en Russie ou en Union soviétique et en Chine, mais qui concernent en effet un problème intérieur. Donc je crois que cette idée d'un Occident qui doit continuer à faire des leçons de morale et à régler les problèmes du monde entier et à s'immiscer dans les affaires intérieures, je pense qu'il y a quelque chose comme cela qu'il nous faut absolument, alors là pour le coup... absolument se sortir de l'esprit, et ça n'a rien à voir avec la réelle politique.
0: Tout à fait.
1: Arrêtons d'imaginer que nous pouvons donner des leçons de morale à qui que ce soit, nous qui avons fait Hiroshima et Nagasaki, nous qui avons fait Dresde, nous qui... Non, ça suffit, ça c'est justement, s'il y a bien quelque chose qu'il faut arrêter, c'est ça. Pour le reste, je partage avec vous, moi, plus le fait qu'en effet, je n'ai aucune révérence pour Mao, mais si, comme le dit Laurent Michelon, vous avez des portraits de Mao partout, bah, qu'est-ce que vous voulez? C'est comme
0: ouais,
1: ça,
0: hein. C'est ça.
1: Qu'est-ce que vous voulez y faire?
0: Et puis, on a eu des gens en France qui révéraient Mao à l'époque, l'époque du maoïste.
1: C'est pas les meilleurs, à mon avis.
0: C'est les pires. C'est les pires, même. Mais c'était à Saint-Germain-des-Prés. Mao était un héros, hein, il faut le savoir, dans les années 70. Et c'est un grand écrivain, un grand sinologue français, enfin, belge, en fait, Simon Less, en fait, de son vrai nom, Pierre Hickmans, qui avait écrit un livre où il expliquait, en fait, au sinologue germano-pratin, mais qu'ils ignoraient tout de la révolution culturelle, que c'était un drame, et donc à ce titre-là, ben, il a été exclu, il devait enseigner au Collège de France, et il a été blacklisté, il a dû aller enseigner, s'expatrier, il a été banni en Australie, et donc voilà les effets de la censure aussi occidentale. Hein, où c'est pas la même sorte de censure que la censure chinoise, mais on a aussi une censure intellectuelle chez nous. On interdit aux gens qui partagent leur avis, qui ont une vraie expertise sur la Chine. Eh bien, ce monsieur avait été excommunié parce qu'il avait eu l'outrecuidance de se moquer des maoïstes germano-pratins.
1: Ouais. Alors, cet auditeur qui vous met à l'amende, Laurent, peut-être là pour le coup a-t-il raison. La guerre, quand vous dites que la Chine n'a pas fait de guerre, là, même si il est bien vrai qu'elle en a fait beaucoup moins que les hégémons américains, il rappelle quand même cette auditrice, la guerre courte qui oppose le Vietnam à la République populaire de Chine du 17 février au 16 mars 1979.
0: Tout à fait. C'est beaucoup plus long que ça, en fait. Hein. Ça s'est perpétué jusque dans les années 80. C'était une guerre. Je connais des gens qui l'ont faite, personnellement. Oui. Un soldat sur le front, il y en a un qui a perdu une jambe. Mais il faut regarder cette guerre, en fait, dans la confrontation sino-russe, en fait. Il s'agissait, pour la Chine, c'était une expédition punitive, avec aucune ambition territoriale. Il s'agissait pas de saisir des territoires. La Chine est ressortie aussi vite qu'elle est rentrée. C'était une expédition punitive, en fait, pour le soutien que faisait le Vietnam avec l'assistance russe sur ses ambitions vers le Cambodge. Voilà. Donc c'est quelque chose qui a été très court. C'est quelque chose qui était une erreur, qui est reconnue.
1: Très court, mais extrêmement violent, qui a tué énormément.
0: Moi, je crois qu'il y a 200 000 morts.
1: Oui, il y a eu un déchaînement, entre autres des artilleries qui ont détruit.
0: Oui, pour amener de l'eau au moulin de l'auditrice, comme je disais, ça s'est pas arrêté en 79, ça a continué jusqu'en 1983 ou 84. C'était des escarmouches par-ci, par-là, voilà, bon. Les Vietnamiens comme les Chinois ont enterré ça. On a vu Xi Jinping qui a rencontré le nouveau premier ministre, président, pardon, vietnamien récemment. Et ils ont dit, c'est un épisode de notre histoire malheureux, mais c'était la guerre froide, c'était une rivalité sino-russe au Vietnam. Et voilà. Et puis, ouais. Alors il y a toujours une méfiance des Vietnamiens pour les Chinois, ça date pas de 79, ça date il y a très longtemps. Mais voilà, on passe par-dessus. C'est pas une guerre de conquête,
1: Oui, c'est pas une guerre de conquête. Très bien. Alors, il nous reste moins de 5 minutes, mais j'aimerais qu'en 3 minutes, si vous le pouvez, Laurent, vous nous parliez un petit peu de cette loi chinoise sur l'unité ethnique, fortement dénoncée, dites-vous, en Occident.
0: Alors oui, c'est une loi qui a été passée récemment. Je vais faire un parallèle assez... assez grossier, mais pour les auditeurs d'un certain âge, on doit tous se rappeler de la loi Toubon en France. C'était la loi sur l'obligation de l'utilisation du français dans l'espace public. Ouais. On m'a arrêté de mettre de l'anglais partout sur les magasins. Et cette loi n'a jamais été appliquée, comme on peut le voir à Paris. Mais c'était aussi la prédominance du français dans les régions, la prédominance du français dans les médias. C'est des mesures, en fait, qui étaient de
1: On essaie de le faire respecter sur Radio Courtoisie. Là, c'est dur.
0: Exactement.
1: Je vous ai entendu dire tout à l'heure « win-win ». Alors, voilà. Je n'ai rien dit parce que les auditeurs me
0: grondent. Gagnant.
1: Voilà, j'ai entendu le museau du cochon frémir.
0: Exact. Mais voilà, donc cette loi Toubon imposait l'utilisation du français dans l'espace public. Et là, c'est un peu la même chose qui se passe parce qu'il faut savoir que la Chine, c'est un pays qui a 56 groupes ethniques reconnus. Oui. En fait, il y en a beaucoup plus que ça, mais ils ont été regroupés en 56 groupes ethniques. Et dans les régions, dans les régions, on va dire, les marches du territoire chinois, donc la Mongolie, le Xinjiang, le Tibet, toutes ces régions, même le sud de la Chine avec des minorités ethniques, eh bien, il y a, ce sont ces régions-là qui sont utilisées, en fait, par les hégémons anglo-américains pour déstabiliser la Chine sur des questions ethno-religieuses. Donc, on connaît l'histoire des Ouïghours, on connaît l'histoire de la Mongolie aussi, où on connaît l'histoire du Tibet. Et donc, la Chine impose dans ces régions-là l'utilisation du chinois mandarin comme langue principale. Mais évidemment, les médias occidentaux utilisent ça en disant, mais en fait, voilà, c'est un génocide culturel, ils sont en train d'interdire aux gens de parler leur langue. C'est faux. Là encore, j'invite vos auditeurs à se rendre en Chine. Il n'y a plus besoin de visa depuis 2 ans pour aller en Chine. Donc, vous pouvez y aller, aller au Xinjiang, aller au Tibet, aller en Mongolie, et vous verrez que l'usage de la langue locale est très vivace dans les écoles, dans les médias, dans l'espace public, tout est en double langue, mais effectivement avec une prédominance du chinois mandarin parce qu'on est en Chine. Voilà. Donc il n'y a pas de raison de se choquer, il n'y a pas de génocide culturel ou quoi que ce soit. C'est bien moins grave que ce qui a été fait par la République française dans les régions à une certaine époque,
1: exactement.
0: Hein, où les langues régionales ont été quasiment poncées. C'est pas là. Mais justement, comme je dis toujours dans l'introduction de mon bouquin, toutes les accusations qu'on fait contre la Chine sont en fait des inversions accusatoires. C'est ce que nous, occidentaux, avons déjà fait, dont on accuse la Chine d'être coupable. Voilà.
1: Exactement, et je pense que c'est inspirant d'ailleurs cette loi, et la Chine montre en plus de toute façon un développement qui est le sien, et on sent vraiment que c'est tout ça vient du cœur de la Chine, du centre de la Chine, et c'est trop tard en plus, il faut bien prendre conscience d'une chose, c'est que c'est trop tard pour modifier cela, à moins de rentrer dans l'holocauste nucléaire. Il n'y aura pas de solution.
0: Dont on ne sortira pas gagnant, de toute façon.
1: Mais dont personne ne sortira gagnant. De détruire, de faire sauter la planète. Donc là, ça sera du perdant-perdant, c'est le cas de le dire. Donc voilà, c'est important de penser justement cette Chine. Donc je vous recommande vraiment, chers auditeurs, le livre de Laurent Michelon, Comprendre la relation Chine-Occident. Et puis ce livre qui viendra et qui permettra aussi de mieux comprendre la Chine. Elle est à l'autre bout, mais on a absolument besoin, dans ce continent eurasiatique auquel nous participons, on a besoin de comprendre ce qui se passe en Chine, et arrêtons de le regarder sous le prisme américain.
0: Tout à fait.
1: Anglo-américain.
0: Tout à fait. On a la chance d'avoir une très grande sinologie en France. Voilà.
1: Exactement.
0: Établissons la relation avec la Chine selon nos propres termes, pas les termes anglo-américains.
1: Absolument. Voilà. Eh bien, merci beaucoup Laurent Michelon pour la participation à ce libre journal de Géopolitique Profonde. C'était un plaisir. Je remercie encore Mickaël qui a parfaitement réussi son baptême du feu, Patrice qui était au standard. Et puis, je crois que nous retrouvons maintenant Mike Borowski pour le libre journal des controverses. Bonne journée, chers auditeurs et de Radio Courtoisie. À la semaine prochaine.
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0: 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Il est 10h30.
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2: Bonjour à tous, amis auditeurs de Radio Courtoisie. Comme tous les samedis, vous êtes au Libre Journal des Controverses. Je salue mon prédécesseur, même si c'est une rediffusion, parce que je crois qu'il était pas très frais. Hein. Il était pas très frais après la soirée de géopolitique profonde. Ou d'ailleurs, notre confrère Richard Decaize, rédacteur en chef de Radio Courtoisie, était présent. J'étais très content de le voir. On a pu faire une très très belle conférence ensemble. La famille Radio Courtoisie était bien entendu réunie, 800 personnes, merci à lui. Je souhaite bien sûr une bonne matinée, une belle matinée à Nicolas Stocker et Lara Stam. Ma chance, c'est que je commence plus tard que donc voilà. Je salue Virginie à la technique. Elle revient, c'est le retour, c'est Rocky 2 le retour. Ben là, c'est pareil, Virginie 2 le retour. Ni Vlam. Ce soir, je pense qu'elle aura un concert endiablé. Donc merci à toi, chère Virginie, le Steven Spielberg de la réalisation. Et je salue bien entendu Patrice, lui-même aussi était à la soirée, je crois qu'il s'est réveillé pas très tôt, hein. Je le vois, il déballe là ses affaires, mais en tout cas, il est là, il est présent, il sera à l'écoute de vos questions et je sais qu'elles seront excessivement nombreuses. Je reçois Sophie Lefèze, sociologue des sciences et techniques. On va parler de la place de la morale dans les choix techniques. La morale, cette fameuse morale. Bonjour chère Sophie. D'ailleurs, vous écrivez sur la revue de Géopolitique Profonde des articles brillants, il faut se dire les choses. La morale, qu'est-ce que c'est la morale aujourd'hui en 2026?
3: Bonjour Mike, c'est une question difficile. Commencer déjà par ce que c'est que la morale aujourd'hui. On va peut-être commencer juste par la définir et puis on verra ensuite quelle est la place de la morale justement aujourd'hui. Alors la morale, ça va être savoir distinguer le bien du mal. Alors si jamais il y a des gens qui se demandent la différence entre la morale et l'éthique, autant qu'on règle la question tout de suite, la différence elle est pas énorme, disons. On va dire que la morale, c'est collectif à une société pour une époque donnée. L'éthique, c'est plus une réflexion individuelle, donc sachant les normes du bien, du mal, comment moi je vais me comporter au quotidien. Donc il y a plus de recul sur la morale. Mais on va dire là, pour simplifier, que c'est la même chose dans cette émission, ce sera beaucoup plus simple pour tout le monde.
2: Mais justement, est-ce qu'on n'est pas dans une époque où on fait primer la morale avant tout?
3: Ah, qu'est-ce qui vous fait dire qu'on fait primer la morale? Moi, j'ai l'impression qu'il n'a pas beaucoup de place aujourd'hui, la morale.
2: Ah bon, il n'y a pas beaucoup de place, d'après vous?
3: Commencez par vos arguments.
2: Écoutez, moi, je trouve que on juge beaucoup autrui par une forme de morale. Peut-être une forme de morale, je dirais. Je ne sais pas ce que vous en pensez.
3: Est-ce qu'on va juger les gens sur le côté bien-mal? Moi, je me suis plus là-dedans. Est-ce qu'on sait encore distinguer le bien du mal?
2: C'est-à-dire que... on est une société qui justement ne sait pas ce qu'est le bien, ne sait pas ce qu'est le mal, parce que faut dire aussi une chose, hein, comme on est dans une forme d'inversion de valeurs et que les mots, les champs lexicaux n'ont plus les mêmes définitions, ça aussi c'est vrai. Est-ce que voilà, ça c'est une question très importante. Est-ce qu'on sait ce qui est bien, ce qui est mal au sein d'une société?
3: Si vous êtes dans l'inversion des valeurs, vous êtes dans la confusion entre le bien et le mal. Donc si vous confondez les deux, à un moment donné, vous êtes un petit peu perdu quand même. Mais ce qu'on va voir là, c'est que la science s'est bâtie en mettant de côté la morale. Donc en tout cas, moi sur mon champ, donc les sciences et les techniques, la morale est considérée comme venant après, plus tard. C'est plus du registre du politique. En fait, c'est comme ça que se positionnent les gens. Donc après, est-ce que la politique est morale? C'est une autre question.
2: Justement, est-ce qu'il y a besoin de cette forme de moralité dans la politique?
3: Alors, je vais vous répondre pour moi. Moi, je pense qu'il est important d'avoir une certaine forme, en tout cas, de moralité. La politique, telle que je la définis, c'est la répartition du pouvoir. Comment vous organisez le pouvoir au sein d'une communauté pour organiser cette société humaine? Si vous l'organisez, mais que vous ne tenez pas compte du bien, du mal, c'est la porte ouverte à tout et n'importe quoi, donc au final, au chaos.
2: Oui, mais regardez, pourquoi je vous ai dit que on est dans une forme de morale. La politique, moi, je pense, et d'ailleurs vous parlez de choix techniques, c'est de la technique, de la technicité. Voilà. Peut-être froide, peut-être, comme l'administration. Et malgré ça, on va mettre beaucoup de morale dans ces questions. Par exemple, un politique qui pourra pas répondre d'une telle manière à, je sais pas moi, à un journaliste, ou un politique qui a les pieds poings liés sur une question parce que la société trouvera que ce qu'il fait n'est pas assez moral d'après sa moralité à sa de la société. Parce que en plus, faut dire aussi une chose, chacun a sa propre morale. Il n'y a pas une morale propre, générale, où tout le monde s'y englobe.
3: Alors là, il faudra revenir sur la question de l'universalité. Mais alors déjà, je reprends sur ce que vous avez dit. Le politicien ne peut pas dire ce qu'il veut. Donc si je vous comprends bien, vous êtes sur le politiquement correct.
2: Bien sûr.
3: Donc là, on est sur de la communication. On est sur ce qu'on appelle l'instrumentalisation du bien du mal. Normalement, la morale, c'est une fin en soi. Vous faites le bien pour faire le bien. Si vous faites le bien pour vous enrichir, vous êtes dans la perversion de la morale. Donc là, si je parle bien pour avoir des voix, ben en fait, je suis dans la perversion de la morale. Je fais pas le bien pour faire le bien. Je l'instrumentalise à d'autres fins. Et ça, ça pose un problème.
2: Mais voilà. Parce que on a défini un peu la morale, ok. Mais comment se fait-il ? Moi je le vois, hein. Moi je le vois sur les réseaux, moi je le vois auprès des gens. Chacun a sa propre définition. Parce que voilà, aujourd'hui, moi pourquoi aussi je suis assez tatillon sur les définitions ? Je remarque lorsque je fais des reportages, lorsque je prends le micro, je vois les uns et les autres, que les gens n'ont pas les mêmes définitions des mots. C'est-à-dire que et puis il y a aussi des mots qui ont changé de définition et donc tout ça porte une forme de confusion et donc la morale aujourd'hui ou la morale qu'on a connue de tout temps la morale chrétienne peut-être parce que on est en France sur une forme de morale chrétienne parce que c'est elle qui a défini ce terme et ben je ne sais pas ce que vous en pensez mais elle est très dévoyée, très mise de côté, si je puis dire, et comprise différemment par les uns et les autres.
3: Oui, donc là, c'est la question du relativisme dans lequel nous sommes. Alors, dans le temps, il y a plusieurs siècles en arrière, on était dans une vision universaliste. Alors, je vais parler de la notion des Grecs anciens, hein, donc le vrai, le juste, le bon, le beau. C'était des valeurs qui étaient universelles. Donc, on pouvait discuter justement parce qu'on savait qu'il existait une vérité, donc vraie, universelle, sur laquelle on peut se raccrocher. Et cette vérité, elle était transcendantale, justement. Elle dépassait les points de vue de chacun, elle dépassait les époques. Voilà. Donc, quelque chose qui était au-dessus de nous. Et puis, donc, petit à petit, à partir du XVIIe siècle, XVIIe, XVIIIe, on est tombé dans le relativisme. Donc, il n'y a plus de beauté universelle, il n'y a plus de bonté universelle, vous n'avez plus de vérité universelle, et ainsi de suite. Donc, la dimension transcendantale, vous l'évacuez, il n'y a plus que des immanences. Mais des immanences, ça veut dire justement, si on pousse l'idée jusqu'au bout, c'est beau pour moi, mais c'est pas forcément beau pour les autres. C'est vrai pour moi, mais c'est pas forcément vrai pour les autres. C'est bon pour moi, mais c'est pas forcément bon et vrai juste pour les autres. Et on est là-dedans. Ce qui pose le problème que vous soulevez, c'est que dans ces cas-là, qu'est-ce qui fait le lien entre les gens? Si c'est chacun sa vérité, comment vous pouvez discuter encore de quelque chose? Si c'est chacun son goût, comment vous pouvez discuter d'une œuvre? Puisque de toute façon, moi, ce que j'en pense, l'autre en pensera autre chose, et c'est très bien ainsi. Donc, ça pose de sérieuses difficultés qui ont été relevées par les philosophes. Donc, on sait qu'on est là-dedans.
2: Bah, justement, qui impose la morale? Parce qu'il peut y avoir la morale du fort, du faible, il peut y avoir la morale de l'État. Et chacun a son intérêt dans une forme de morale et d'imposer ce type de morale.
3: Alors, dans le temps, pareil, avant, vous aviez Dieu qui faisait ce lien. C'est lui qui était transcendantal, qui dépassait tout le monde, et donc c'était la référence commune. Donc là, vous avez du lien. À partir du moment où on a éliminé Dieu, ça posait problème. Il a fallu se demander, mais qu'est-ce qu'on met à la place? Alors, il y a des solutions. Par exemple, Kant qui disait, ce qui est objectif, donc ça va être Dieu qui va être le garant donc, de ce lien. Ça va être le fait que s'il y a une majorité de gens qui pensent la même chose, c'est que ça doit être ça, quoi. Voilà. Donc, on a essayé de trouver des palliatifs comme ça. Mais pour l'instant, ça reste assez c'est bancal.
2: Mais le palliatif de 2026, c'est quoi en France, hein? C'est la République, laïque, des Lumières. S'il y a une morale là-dedans, est-ce que la République a une morale?
3: Alors,
2: la moi, je sais pas, je la vois pas beaucoup, hein.
3: Alors, la morale, alors je vais revenir donc sur mon domaine sciences et techniques. Je vous disais, on l'a évacué. C'était pas le sujet, en fait. Alors, je vais vous expliquer pourquoi. Donc, on est pareil, 16e, 17e siècle. On commence à se dire, bon, si on essaye d'expliquer pourquoi il y a un tremblement de terre, pourquoi il y a une tempête, etc., on va essayer de dire, bah, peut-être qu'on a été mauvais, c'est parce qu'on a beaucoup péché, Dieu nous punit. Mais si on commence à discuter de ça, en fait, c'est compliqué parce que moi, je dis Dieu dit ça, mais enfin, sur quoi je m'appuie? Si vous voulez, je le fais parler, quelqu'un d'autre peut dire ah ben non, Dieu, c'est pas ce qu'il a dit. Donc, comme il n'y a pas moyen de vérifier, on s'en sort plus. C'est des spéculations sans fin, des débats, etc. Donc, c'est trop compliqué. La science va arrêter de répondre à la question pourquoi, parce que pourquoi, voilà. C'est des débats sans fin et c'est stérile. Par contre, la science peut répondre à la question comment. Voilà. Comment un tremblement de terre survient, ça va. Ça, on est capable de le faire, c'est carré, c'est démontré, vous avez une expérience, des preuves, des équations, ça, c'est bon, ça marche. Donc la science s'est bâtie sur la question comment. Elle a dit, moi, la question pourquoi, mais la question pourquoi c'est aussi la question des fins, justement. Ça, moi, c'est pas mon registre, hein. C'est après, qui vous voulez, mais c'est pas moi. Donc la science elle-même, elle est donc amorale. Et en fait, on a fait pareil pour les techniques. Hein. Moi, je construis quelque chose, hein, donc j'applique.
2: Vous êtes sûr que la science est amorale?
3: Alors, c'est pas moi qui le dis, c'est d'autres personnes qui ont travaillé, d'autres sociologues. Elle s'est bâtie là-dessus. La question.
2: Elle s'est bâtie là-dessus, d'accord.
3: La moralité, c'est pas moi.
2: Mais si, tiens, on a eu dans l'affaire Epstein, monsieur Epstein cherche à se cloner, donc ça veut dire qu'il met en jeu la science. Est-ce que là, il y a une moralité? Est-ce que là, on peut dire qu'il n'y a pas de moralité?
3: On n'est pas sur le même terrain. Moi, là, vous demandez.
2: Mais j'aime bien aller sur d'autres terrains.
3: Est-ce qu'il est bon que la science soit amorale? C'est une autre question qu'il faut effectivement se poser. Je pense que c'est pour ça qu'on fait cette émission aussi. C'est pour se poser la question. Est-ce que c'est une bonne idée d'avoir bâti la science moderne sur la moralité? Et je partage votre avis. Je pense que c'est un sérieux problème quand même. Parce que.
2: Donc, il y a de la morale dans la science.
3: Il devrait. On devrait bâtir une science morale. La science, c'est pas un truc qui nous tombe dessus comme ça, pouf, la science c'est ça. La science c'est les humains qui la bâtissent. On a construit la science moderne. Avant elle était bâtie sur d'autres fondations. Donc moi j'exclus pas le fait qu'à l'avenir on rebâtisse une autre science en mettant de la morale cette fois-ci.
2: Vous êtes spécialisé dans les questions militaires. Vous en parlez beaucoup. Le militaire doit-il avoir une forme de morale? En a-t-il déjà?
3: Alors, si vous parlez de la question du combattant, je pense que les militaires vous répondront toujours oui. Il y a une éthique. Vous avez des tas et des tas de livres sur l'éthique du combattant, l'éthique de l'officier. C'est des questions qui font partie de leur formation. Donc, pour eux, en tout cas, dans la culture française que je connais, je pourrais pas parler plus chez les autres. Oui, c'est quelque chose qui est fondamental à avoir. C'est une réflexion qu'ils ont. D'ailleurs, il y a un droit de la guerre. Donc, ça nous dit bien ce qu'il est bon de faire et ce qu'il est mal de faire. Donc, il y a en fait deux volets dans le droit. Deux volets. Ça, il y a le droit de déclarer une guerre. Donc, est-ce qu'une guerre est légitime ou pas? Voilà. Est-ce qu'on peut la déclarer ou pas? Et après, il y a comment vous comporter une fois que vous êtes dedans. Donc ça a été codifié. Désormais, on a un droit des conflits armés qui vous explique ce que vous avez le droit de faire ou de pas faire. Par exemple, vous avez le principe d'humanité, le principe de distinction, le principe de proportionnalité. Donc la distinction, c'est distinguer les combattants des non-combattants. Les cibles militaires, voilà, on voit bien ce que ça peut être, une base, une réserve de munitions d'une cible qui n'est pas militaire. Donc théoriquement, des écoles et les hôpitaux ne sont pas censés être des cibles militaires. S'il n'y a pas d'armement derrière, s'il n'y a pas de détournement d'usage, c'est vraiment purement une école, ça ne doit pas être une cible militaire. Donc vous avez donc le principe de distinction, le principe d'humanité et de proportionnalité, c'est-à-dire vous devez doser votre force. Je ne vais pas, par rapport à mes objectifs militaires, ce n'est pas la peine que j'envoie une énorme bombe si une petite est capable de remplir la mission. Et le principe de ne pas faire souffrir plus que nécessaire. Donc ça, c'est codifié aujourd'hui.
2: Mais aujourd'hui, bon, parce que j'imagine que la France n'a pas non plus les moyens techniques pour aller bombarder ailleurs, parce qu'elle ne fait pas. Au contraire, d'autres pays, mais ces autres pays, visiblement, eux, ne respectent pas ces points de vue.
3: Alors, pour être capable justement de distinguer le combattant du non-combattant et de ne pas faire souffrir plus que nécessaire, vous devez doser votre force et bien cibler. Donc ça va vous amener à développer un certain type de matériel pour être capable de cibler exactement et pas plus. Voilà. Alors après, vous parlez de pays qui ne respectent pas ces principes-là. Oui, parce qu'une fois que vous avez posé vos principes, il faut être en capacité de les faire respecter par autrui. Donc on a mis en place une cour pénale internationale, mais les États sont libres d'être partie prenante ou pas. Si vous décidez de ne pas faire partie de la CPI, elle peut vous dire ce que vous voulez. De toute façon, ça ne vous concerne pas, vous n'êtes pas partie prenante. C'est le cas des États-Unis, par exemple. Donc ça, c'est un premier problème. Et après, vous avez donc des pays qui sont partie prenante. Donc la CPI dit, c'est vraiment pas bien ce que t'as fait. Il faudrait qu'on interpelle le bonhomme et qu'on le passe en tribunal. Mais oui, mais elle n'a pas de police. Donc comment vous voulez, c'est à la bonne volonté des États qui sont partie prenante d'aller chercher l'individu contre lequel il y a un mandat d'arrêt et de le traîner en justice. Et pour l'instant, il n'y a pas de sanction. En fait, dans les statuts de la CPI, il y aurait moyen de sanctionner un petit peu les pays qui font pas leur travail. Parce que théoriquement, les pays qui sont parties prenantes se sont engagés. Alors, je sais plus quel est le titre de l'article, le numéro, mais s'il y a un mandat d'arrêt contre un individu, ils sont tenus de faire ce qui est nécessaire. Est-ce qu'ils peuvent faire ? Voilà, si ça passe sur leur territoire, ils sont censés donc l'arrêter, l'attraper. Mais s'ils le font pas, jusqu'à présent, il n'y a pas eu de sanctions.
2: Ça veut dire quoi ? Ça veut dire que la morale, quel que domaine que ce soit, le choix technique d'ailleurs, c'est toujours celle du plus fort qui s'impose.
3: À l'heure actuelle, en dernier recours, oui.
2: Et toujours, j'imagine.
3: Est-ce qu'il pourrait en être autrement ? La question, ça pourrait être peut-être quel type de force on pourrait employer pour contraindre les personnes qui sont récalcitrantes.
2: Et la force qu'on pourrait employer, c'est aussi une force brute, hors morale peut-être aussi.
3: C'est la question en fait. Si vous reprochez à autrui de faire ce que vous faites vous-même, à un moment donné, vous n'êtes plus crédible.
2: C'est très compliqué en réalité tout ce débat parce que pour imposer quelque chose, il faut l'imposer d'une manière non angélique, peut-être hors morale, parce qu'on a aussi. Vous avez parlé de Dieu, il y a la morale chrétienne. Pour moi, la morale chrétienne d'aujourd'hui, entre guillemets, je dis, elle est un peu dévoyée parce que le message du Christ a été quand même dévoyé. Donc, on y impose de la moralité qui, à l'époque du Christ, peut-être n'existait pas. Voilà. Et donc, aujourd'hui, c'est un débat qui est, pour moi, fondamental, mais par contre, qui est excessivement compliqué parce que chacun a son ressenti, chacun a sa définition, chacun voit différemment les choses et d'ailleurs les sociétés nous obligent à passer de morale à moraline. Je sais pas ce que vous en pensez.
3: Moraline.
2: C'est-à-dire que tout est moral, tout est jugé par la question morale, alors que les choix techniques, ce dont vous travaillez, peut-être, pour moi, les choix techniques mettent de côté la morale.
3: Oui, comme je vous disais, en fait, on va développer parce qu'on sait le faire, et on ne voit pas pourquoi on ne le ferait pas, parce que de toute façon, si ce n'est pas nous qui le faisons, c'est les autres qui vont le faire. Et comme on se pense dans une course à la technicité, on se dit, il vaut mieux être en premier, donc tant pis, je le ferai. On essaye de mettre des garde-fous, je pense à la biogénétique, ingénierie, etc. Donc on va essayer de freiner un petit peu. Pour l'IA aussi, il y a eu des gens qui ont dit « attention, si on continue comme ça, ça va être terrible, il faut faire un moratoire ». Ce à quoi il y en a qui ont dit « oui, mais si on fait le moratoire, de toute façon, il y en a qui ne le respecteront pas et qui vont prendre de l'avance et finalement, on n'aura rien gagné dans l'affaire, donc c'est pas la peine de faire des moratoires ». Donc c'est sûr, si on part comme ça. Mais en règle générale, donc, le débat, il arrive après, finalement. On va développer quelque chose où on est quasiment sur le point de le faire, et après, on se dit, oh là là, peut-être qu'il y a un petit problème. Donc, c'est là où la politique essaye de faire quelque chose, mais ça reste quand même timide. Mais j'ai pas l'impression qu'il y ait forcément beaucoup de conscience, justement, de la part de ceux qui fabriquent de cette question morale, puisque, comme je vous l'ai dit, on a décidé que cette question-là ne relevait pas du domaine des sciences et des techniques proprement dit. Ça arrivait plutôt après. Alors, je vais prendre un exemple qui n'est pas forcément sur la, morale, mais sur l'acceptabilité sociale des objets qu'on va créer. Donc on va créer quelque chose, et ensuite, si les gens n'en veulent pas pour X ou Y raison, juste par exemple des objets qu'on va créer. Donc on va créer quelque chose, et ensuite, si les gens n'en veulent pas pour X ou Y raison, juste par exemple ça pollue,

0: et travailler cette question d'acceptabilité sociale. Elle arrive rarement en amont. Parce que cette question, elle va discuter entre les industriels et les représentants élus. Et on va considérer que les représentants élus, ben, leur rôle, c'est de représenter le reste de la population. Donc, s'ils sont d'accord, la population devrait suivre. Si la population ne suit pas, c'est le problème de la population. La population n'a pas bien compris l'intérêt économique, régional, etc., etc.
1: Mais comment allier, justement, le progrès technique avec ça? Est-ce qu'on peut le faire?
0: C'est une question qui s'est posée au XVIIIe siècle. À l'époque, la plupart des gens pensaient que le progrès des sciences et des techniques allait avec le progrès moral. Il y en a qu'un qui n'était pas d'accord avec tous ces gens-là, c'est Jean-Jacques Rousseau. Et il a écrit dans un discours qui est moins connu que son autre discours, qui est paru en 1750.
1: Et qu'est-ce qu'il dit ?
0: Alors lui, il dit, la question était de savoir si le progrès des sciences et des techniques, enfin, et des arts plutôt, épure les gens, donc les rend en fait plus moraux ou pas. Et lui, il pense que ça pervertit les gens. Alors, il explique...
1: Perverti.
0: Ah, pour Jean-Jacques Rousseau, oui.
1: D'accord.
0: Alors, il explique que la science, déjà, c'est une occupation inutile. Pourquoi ? Parce que pendant que les gens se posent la question de pourquoi les étoiles font ça dans le ciel, pourquoi il y a un tremblement de terre, etc., on ne fait pas des choses en plus intéressantes, comme par exemple assurer la sécurité de son territoire. Alors, il prend des exemples historiques en Italie, où les gens développaient les arts et les sciences, et pendant ce temps-là, des Charles VIII à côté arrive et s'empare d'une partie
1: mais
0: de l'Italie.
1: Oui, mais c'est dingue que Jean-Jacques Rousseau, philosophe des Lumières... soit contre le progrès, visiblement.
0: Alors, il n'est pas tout à fait contre le progrès. C'est pas tout à fait ça. Alors, il pense quand même que ne pas savoir, c'est quand même mieux. Voilà.
1: D'accord. Mais ça, c'est intéressant. Vous touchez un point intéressant. Parce que quand il dit ne pas savoir, parce que lui, il faisait partie à l'époque des classes dominantes. Et évidemment, ne pas savoir, c'est pas pour lui personnellement. C'est pour autrui, c'est-à-dire... les gens de la base, on va dire. Et moins ils savent, et moins ces gens-là peuvent, on va dire, lui prendre sa place.
0: Ah, si c'est pas du tout son argumentation.
1: C'est pas. Mais évidemment, vous savez, les gens, quand ils sont à la tête d'université, à Sciences Po, etc., ils ont jamais cette argumentation. Mais au final, au fond d'eux-mêmes, ça l'est. Et c'est fondamental.
0: Je vais vous exposer ces argumentations. Donc pour lui, la géométrie naît de l'avarice, par exemple. C'est parce que vous voulez être sûr que votre voisin ne vous prend pas quelques mètres sur votre terrain que vous allez être très précis. Voilà. L'astronomie naît de la superstition. Et il fait donc toute une liste comme ça pour dire qu'en fait, les gens veulent savoir, mais finalement, pas pour de bonnes raisons. Il explique aussi que la rhétorique, donc l'art de bien parler, vient du fait qu'on veut flatter autrui. On veut flatter pour en retirer un bénéfice. Donc on n'est pas dans les, on n'a pas de bonnes intentions en fait derrière. Donc ça c'est un autre problème. Ensuite, autre argument, la science va permettre à certaines personnes de développer leur puissance, d'accroître justement leur force sur autrui. Et donc, on va être dans un rapport de force et qui va être également défavorable. Donc, pour lui, la science, les connaissances, peut-être, enfin, pourquoi pas, mais il faut qu'il y ait quand même donc, le politique qui s'assure que les connaissances soient également réparties au sein de la population, justement, pour pas qu'est-ce que vous dénonciez, c'est « j'en sais plus » et donc je l'utilise à bon profit et au détriment de la majorité. Donc le politique a un rôle central et il serait bon qu'il y ait une espèce de comité de sages, justement, de philosophes, hein. Normalement, philosophes, c'est ceux qui aiment la sagesse, qui guident le politique pour prendre des bonnes actions. Dans le domaine des arts, alors les arts, ça va développer aussi le luxe, l'ostentation, donc la dissolution des mœurs. Et donc, ça, c'est pas bien non plus. Donc, pendant que les gens essayent de savoir pourquoi il se passe ceci, cela, ils ne vont pas faire ce qui, pour lui, est plus essentiel, savoir discerner l'erreur de la vérité. C'est ce qui met donc, pour lui, il est capital de développer la vertu des gens. La probité, donc l'intégrité, l'honnêteté, la rectitude, c'est ça qui, pour lui, est important. Donc, je sais mieux ce qui se passe, mais est-ce que je suis plus sage ?
1: Pour lui, la vertu, c'est une morale ?
0: Oui. La vertu, c'est faire le bien, être vertueux, donc être un homme bon.
1: Ce qui est bien avec Jean-Jacques Rousseau, c'est que voilà, il dit que c'est bien qu'il faut imposer la vertu. Bravo, monsieur Rousseau.
0: Il faut cultiver la vertu.
1: Il faut la cultiver. Bon, après, dans sa vie personnelle, monsieur Jean-Jacques Rousseau n'avait pas beaucoup de vertu, par contre. Mais ça, c'est les ancêtres de nos grands philosophes de la rive gauche de Paris.
0: Oui, il y a des gens qui disent « faites ce que je dis, mais faites
1: voilà.
0: pas ce que je fais ».
1: On sait que Monsieur Jean-Jacques Rousseau, avec ses enfants par exemple, n'avait pas forte vertu. Mais alors du coup, voilà. Moi

0: j'ai l'impression que, c'est ce que je vous dis, c'est en fait la morale imposée est celle des dominants ou des puissants face aux gens, quoi, face au peuple, face à ceux qui ne justement n'ont pas les leviers.
1: Alors on sait en sociologie que les
0: et c'est pareil dans l'armée, hein. C'est pareil dans l'armée et c'est pareil avec la technologie militaire, je pense, hein.
1: Alors ceux qui alors comme on a une société qui est hiérarchique, ceux qui sont au sommet sont ceux qui vont dire le bien et le mal. Voilà, ça on le sait en sociologie. Vous voulez donc ça qui... ça va dans votre sens.
0: Donc ce n'est pas c'est pas une morale désintéressée. C'est pas les évangiles en fait.
1: Alors non non, ils vont vous dire ce qui est bien et ce qui est mal. Pour ce qui va permettre donc à eux de rester au sommet, ça c'est certain. Après dire le bien le mal, définir une morale, oui, oui. Alors cette connaissance là qui est en sociologie, je trouve qu'elle est pas assez discutée parce qu'effectivement on fait comme si on ne savait pas cela.
0: Pourquoi c'est pas discuté, d'après vous?
1: Alors moi j'en parle dans mes cours. Hein, par
0: oui,
1: contre.
0: Vous en parlez, mais
1: après je suis pas dans les cours des autres.
0: Mais visiblement les collègues n'en parlent pas. Pourquoi? Est-ce que par exemple dans l'enseignement, dans la formation qu'ils ont eue ou celle que vous avez eue vous-même, est-ce qu'on en parle par exemple ou on n'en parle pas? Est-ce qu'on évacue le sujet? Et pourquoi on évacuerait ce sujet?
1: Alors, moi, je regrette le fait qu'on n'en parle pas dans la sphère publique de manière générale.
0: D'accord.
1: Parce que ça permettrait de prendre un peu de recul, justement, sur ce qu'on nous dit régulièrement et d'avoir ce regard critique. Après, donc, pourquoi ça ne s'est pas plus su, je ne peux pas vous répondre.
0: Quand on dit de la sphère publique, c'est-à-dire quoi? C'est-à-dire les médias, les...
1: Dans la société en général, oui. Dans les discussions qu'on peut avoir, les médias qui sont censés, effectivement, permettre d'amplifier certaines paroles. Pour être utile pour le débat collectif.
0: Mais moi, j'ai l'impression justement que le débat collectif n'existe plus. Les gens ont peur de dire ce qu'ils pensent réellement parce que il y a la société. Ils se disent oui, mais bon, est-ce que je pense ceci? Est-ce que en tant qu'être social, on va m'accepter dans un groupe, dans une tribu, comme disaient à l'époque les publicitaires? Je sais pas ce que vous en pensez. Vraiment, le débat est de moins en moins présent. Et il y a la confortation. Je sais pas si ça se dit d'ailleurs. Je pense que j'ai pas bien dit. Mais bon, on essaie de conforter les opinions de plus en plus.
1: Alors la société est davantage polarisée. Ça, je pense que ça fait consensus aujourd'hui. Donc effectivement, vous avez deux camps. Et ça devient assez problématique parce qu'on n'arrive plus à se parler les uns les autres. Justement parce qu'on n'a pas la même analyse de la situation, on n'a pas la même compréhension des événements présents et passés, voire futurs. Et donc ça devient compliqué de pouvoir établir un dialogue et donc de débattre de quelque chose. Donc sur de plus en plus de sujets, ça devient compliqué.
0: Moi, je vais vous dire, je vois depuis l'avènement... Alors déjà, il y a le côté politiquement correct de la société française. Ça, il n'y a aucun doute. Je pense pas qu'un Trump pourrait sortir du chapeau comme ça avec le phrasé qu'il a, le champ lexical, etc. Parce que ça choquerait 99,9% des gens de ce pays. Peut-être pas les auditeurs de Radio Courtoisie, parce que les auditeurs de Radio Courtoisie sont une forme d'élite de la bande FM. Et c'est vrai, vous allez voir, hein, je sens que je vais avoir des mails comme ça, là, en direct, pour m'expliquer des choses. Donc, n'hésitez pas, voilà, vous appelez notre ami Patrice ou vous envoyez des mails. Donc, à sa première des choses, il y a ce politiquement correct. Et puis, deuxième des choses, l'avènement des réseaux sociaux et des algorithmes. Des algorithmes qui vous mettent dans des cases. Parce que voilà, ils voient vos préférences, vos avis, etc. Et ils vous dirigent vers des groupes qui vous ressemblent. Et donc vous avez l'impression, parce qu'ils vous ressemblent, que vous êtes majoritaire au sein d'une société. Et donc ces groupes qui se disent majoritaires définissent dorénavant des morales, des valeurs, etc. Ça,
1: oui.
0: Vous l'avez pas vu, vous avez pas vu cette évolution? Si, j'imagine que oui.
1: Oui, alors quand j'en discute des fois avec des jeunes, ils me disent qu'ils sont conscients de ça, et donc, le sachant, ils peuvent aller voir d'autres groupes. Bon, après, moi,
0: je n'y crois pas. Ça, je n'y crois pas.
1: Ce qui se passe. Non, vous voulez dire que ça amplifie cette polarisation
0: bien sûr,
1: entre
0: parce
1: les
0: que,
1: oui.
0: Parce que,
1: oui, oui.
0: Regardez, pourquoi X est un réseau social dit plus violent? Parce que X, pour le coup, parfois, par le biais de ce qu'ils appellent le repostage, eh ben, fait que on peut passer d'une communauté à une autre. Parce que, dorénavant, les gens se définissent par communauté. Mmh. Bon. Et donc, du coup, parce que ça fait sortir une communauté à une autre, eh bien, il y a bagarre. Mais les réseaux sociaux, pour la plupart, ce sont des liens amicaux sur Internet. Et ces liens amicaux se créent par vos goûts personnels, votre morale personnelle, etc. Et donc, du coup, les gens n'en sortent pas et ne veulent pas en sortir. Et pour eux, une confrontation d'idées est une violence. C'est devenu une violence pour eux. Et
1: on a un énorme défi, je pense, dans les années qui viennent, c'est recoller les morceaux. Parce que sur un plan virtuel, on peut effectivement faire partie de différentes communautés, bon, il n'y a pas de problème. Enfin, dans la vraie vie, on ne va pas pouvoir faire sécession quand même. Hein. Donc à un moment donné, il va falloir qu'on retrouve du liant et qu'on refasse société. Et alors ça, c'est vraiment pour moi le plus grand défi, je pense. Reconstruire le pays, c'est pas mal, mais encore, je suis confiante, parce que là, je sais qu'il y a des gens qui ont des idées, que ce soit sur l'économie, le droit, l'éducation, etc. Mais alors, recoller tous ces morceaux-là...
0: Mais vous savez ce que font les gens ? Vous savez ce que font les gens lorsqu'ils sont en société et que, bon, ils doivent, voilà, composer ? Eh bien, ça, je le remarque, ils se taisent. Ils composent par le silence.
1: Oui, parce que pour l'instant, il y a des opinions qui ne sont pas considérées comme étant majoritaires et acceptables. Donc, pour pouvoir continuer à faire partie de la communauté, effectivement, c'est le silence. Mais ça s'est vécu dans d'autres pays où c'est pareil, vous aviez une dissidence et les gens préféraient faire profil bas en public. Mais à un moment donné, il va bien falloir qu'on se sorte de là.
0: D'autres pays et d'autres époques aussi ?
1: Oui.
0: Par exemple ?
1: L'Europe de l'Est, sous l'époque communiste, vous avez aussi des gens qui étaient dissidents et qui avaient une vie parallèle. Aujourd'hui, il n'y a plus de vie parallèle, normalement. Donc, je pense que chez nous, ce sera pareil. À un moment donné, il n'y aura plus deux mondes parallèles qui s'ignorent ou qui font semblant de s'ignorer, plutôt.
0: Qui font semblant ? Vous êtes sûr qu'ils font semblant de s'ignorer ?
1: Oh oui, oui, puisque en fait, vous avez donc ceux qui pensent la majorité savent qu'il y a des gens qui ont des opinions qui sont minoritaires, et ceux qui ont les opinions minoritaires savent très bien qu'ils sont minoritaires. Donc oui, on a tout à fait conscience qu'il y a ces deux volets.
0: Je vous ai dit, on a Radio Courtoisie, l'élite des auditeurs de la bande FM. Donc voilà, et ça, voilà le message le prouve. Bonjour, la science est amorale, mais le modernisme contemporain prétend créer une science de la morale appelée éthique, qui est en fait le consensus, c'est-à-dire l'opinion la plus commune, fût-elle une erreur profonde vis-à-vis de la vérité qui devrait être le but de la science. Contradiction fondamentale qui mine la pensée occidentale dite rationnelle. La science n'est pas amorale puisqu'elle a pour but la recherche de la vérité. Elle est condamnée à être morale, à comprendre le monde et sa complexité qui devrait conduire l'homme à la contemplation. La technique et l'application pratique des découvertes scientifiques ne peut s'affranchir du bien et du mal. On sait dans l'application finale quel sera le but. Ainsi, l'invention du TNT peut aboutir à des explosifs de chantier qui permettront de se creuser un tunnel pour relier des hommes à travers une montagne, mais aussi à remplir des bombes pour raser une ville. Quant à la science politique, est-elle autre chose que l'art de la manipulation ? C'est le point central. Voilà, ça c'est un sujet de doctorant, ça. On n'est pas une énergie 12 ici, on a Radio Courtoisie, vous avez vu ? Ça va,
1: il y a plusieurs questions, oui.
0: Allez, ben voilà. Qu'est-ce que vous en pensez ?
1: Alors, concernant les applications, donc là, dans ce... On a tendance à considérer, enfin c'est la phrase qu'on entend toujours, hein, le problème c'est pas l'objet, c'est les usages qu'on en fait. Alors ça, en sociologie des sciences et des techniques, on passe toujours du temps à démontrer que c'est complètement faux. On le sait, mais c'est pareil, c'est une idée qui n'est pas pénétrée le reste de la société. On sait que la manière dont on conçoit des objets n'est pas juste le résultat d'équations de sciences physiques. Vous avez des considérations économiques dedans. Aujourd'hui, ça, je pense que les gens en ont bien conscience. Vous pouvez avoir du politique dedans, vous pouvez avoir effectivement de la morale dedans, vous pouvez avoir des intentions personnelles aussi dedans, vous enrichir ou pas. Vous n'allez pas faire les mêmes objets, en fait. Vous n'allez pas faire les mêmes arbitrages techniques. Alors, l'exemple de la morale, il est très connu, je peux vous le donner là, c'est celui du vélo. Quand les femmes ont voulu faire du vélo, on leur a dit, bah, comme pour le reste, hein, jupe longue. Alors, essayer de faire du vélo avec une jupe longue, c'est quand même pas vraiment évident.
0: C'est pour ça qu'ils ont fait des vélos avec, alors, je sais pas comment ça s'appelle.
1: En Amazon, les femmes peuvent être voilà. En Amazon. Voilà. Donc, soit vous avez une solution technique, hein, qui effectivement, concevoir un vélo différemment pour que les femmes puissent faire du vélo avec leur jupe longue. Soit la solution qu'on a finalement trouvée, donc c'est un déplacement moral, là, pour le coup. C'est autoriser les femmes à être en pantalon. Donc il y a un texte de loi qui est passé, tant que la femme était sur son vélo ou le tenait à la main à côté, elle avait le droit d'être en pantalon. Voilà, donc ça c'est pour dire qu'effectivement la technique n'est pas neutre, vous y mettez des choses dedans. Alors la science devait être la contemplation. Alors c'était la science d'avant justement, donc la science d'avant c'était la contemplation et vous appreniez des choses, effectivement vous pouvez vous relier à Dieu par la science, enfin pas qu'à Dieu, mais... donc en tout cas à une transcendance. Et donc là, avec la modernité, on a dit, bon, la contemplation, c'est bien gentil, mais ça nous apprend pas grand-chose. Ce qui nous permet vraiment de vérifier les choses, hein, c'est alors soit la logique pour les uns, soit l'expérience pour les autres, soit un mélange des deux. Enfin, on a fait quand même un mélange des deux. Mais voilà, quelque chose d'objectif, de démontrable, de vérifiable, avec des prédictions. Mais la contemplation, ça fait rire les gens, en fait, aujourd'hui, quand on parle de contemplation. On voit quand même qu'il y a Descartes a publié des méditations, il n'était pas le seul. Aujourd'hui, il n'y a pas beaucoup de gens qui publient des méditations. Hein. Je ne sais pas s'il y a beaucoup de gens qui méditent encore. Donc effectivement, cette pratique-là est tombée en désuétude.
0: Et qu'est-ce que vous pensez de cette dernière question? La science politique est-elle autre chose que l'art de la manipulation?
1: C'est un dévoiement de la politique. Moi, je vous ai donné ma définition de la politique, hein, qui est donc comment vous organisez le pouvoir au sein d'une communauté humaine pour avoir du vivre ensemble. Après, des dévoiements, des perversions, il y en a dans l'art, il y en a dans la politique. Vous pouvez en trouver un partout.
0: Mais la politique, c'est quand même le pouvoir. Il n'y a pas de morale dans le pouvoir. Est-ce qu'il doit y en avoir?
1: Alors, si vous dites qu'il n'y a pas de morale, ça veut dire que tous les moyens justifient votre fin. Et finalement, votre fin, c'est vous qui la définissez. Mais dans ces cas-là, vous pouvez faire tout et n'importe quoi.
0: Donc, rappelez-vous, Rome, par exemple, a quand même duré 6 siècles. Il y a pas un empereur d'ailleurs qui n'était pas mort de manière naturelle.
1: Alors, vous allez avoir, je pense, deux camps. Vous avez des gens qui vont vous dire, la morale finalement, qu'est-ce que c'est? C'est ce que j'ai décidé que c'était, point final. Et puis d'autres personnes qui vont vous dire, quand même non. Alors, la morale soit vient de l'extérieur, effectivement, un Dieu qui va vous dire c'est bien, c'est mal. Soit il y a une référence intérieure aussi. Vous avez un petit quelque chose à l'intérieur de vous, qui s'appelle la conscience, normalement, qui vous aide à distinguer le bien du mal. Mais il y a des personnes qui l'écrivent, hein, pour eux, il n'y a pas de vie intérieure. Ils n'ont pas ce contact avec une antériorité. Donc, si vous n'avez pas de guide, intérieur et que vous refusez un guide extérieur, effectivement, il ne vous reste plus rien. Mais je peux aussi vous raconter l'histoire de Bernard Mandeville, parce que c'est quelqu'un qui a marqué son époque avec la fable des abeilles de 1714. Je ne sais pas si vous la connaissez. Donc, lui vous explique, et il a été repris par bien d'autres personnes après, c'est ça qui est peut-être plus inquiétant, il vous explique que donc, dans le fonctionnement d'une ruche, si la ruche marche bien, c'est parce que chaque des abeilles ne pense qu'à son intérêt propre. Et donc, il est bon que chacun ne pense qu'à son intérêt personnel, de manière donc très, très égoïste, parce que la somme de ses intérêts individuels fait la vertu publique. Donc, c'est un encouragement à faire tout ce que vous voulez, qui vous satisfait, vous, indépendamment de la considération pour autrui.
0: Oui, mais une ruche d'abeilles, c'est un instinct animal vis-à-vis d'une reine.
1: Alors... Oui, moi je suis d'accord avec vous.
0: Oui.
1: Mais ce qui m'intéresse, c'est lui, ce qu'il en dit, la conclusion qu'il en tire, et surtout ce que les autres de son époque et après ont fait de lui en disant oui, Mandeville, il a raison. On a bâti quand même un pan important de la science économique là-dessus, en disant que voilà, justement, la science économique se veut donc amorale, déjà parce que les économistes vous le disent, hein, donc la question des fins, la question du pourquoi, c'est pas moi. Moi, je suis technicien, c'est le politique qui doit me dire je veux faire telle chose, et moi, le technicien, je vais lui dire comment atteindre ses fins. Et donc la science économique s'est bâtie sur des hypothèses, donc notamment donc celle selon laquelle l'homme est un être égoïste, ne recherche que son intérêt, l'avidité, gagner le plus d'argent, etc. Et donc ça a été considéré comme étant acceptable, puisque de toutes les façons, les vices privés font la vertu publique, donc il n'y a pas de question à se poser.
0: Alors je rappelle, je suis avec Sophie Lefèze, sociologue des sciences techniques, j'arrive pas à le dire. Faut que je l'ai, faut que j'ai l'intitulé. Ben oui, sociologue des sciences techniques. Je peux être provocateur ou pas?
1: Essayez toujours.
0: Ah, bon, je vais être un peu provocateur. Je suis provocateur seulement parce que je suis un méchant garçon. Est-ce que la morale, c'est pas très féminin? En réalité.
1: Ah, je vois pas le rapport.
0: Parce que là, on a parlé politique.
1: Oui.
0: Mais, la politique, c'est de la violence. C'est quelque chose qui est quand même mis de côté par la gente féminine qui s'en offusque. Depuis que les femmes sont rentrées en politique, elles ont ajouté leur propre morale féminine, et c'est très très bien. Mais du coup, on met de côté cette forme de violence dans la quête de pouvoir.
1: Je pense qu'il faut peut-être distinguer la force de la violence. Parce que l'usage de la force n'est pas forcément négatif ou n'est pas forcément le mal. Donc moi, je pense plutôt à un équilibre des deux, si vous voulez. Où vous avez effectivement, alors ça fait peut-être un peu cliché quand même, hein, l'homme, une espèce de bras armé, guidé par la sagesse de la femme.
0: La justice.
1: Moi, je ne vais pas trop rentrer sur ce genre de terrain-là. Mais en tout cas, donc juste pour dire que c'est pas parce
0: que
1: aujourd'hui,
0: je suis très provocateur, vous voyez.
1: La politique se pratique d'une certaine manière qu'il faut dire que c'est la politique et qu'elle doit se pratiquer ainsi et que tout usage de la force est négatif.
0: Comment faire
1: pour se défendre, se protéger,
0: d'accord,
1: ou faire respecter le droit justement.
0: Mais comment faire quand autrui n'a pas de morale?
1: Alors ça, c'est une excellente question que je me pose pour
0: merci,
1: l'instant.
0: Merci, vous avez vu. J'en pose parfois quand même. Hein.
1: C'est une question que je me pose parce que, donc, comme vous l'avez dit, donc, je m'intéresse aux questions militaires. Et jusqu'à présent, on a essayé d'appliquer ou de maintenir la paix par la coercition. C'est une forme de paix. Alors, on parle de paix positive et de paix négative. Hein. Donc, paix négative, justement, c'est... pour donner une image, je pointe un revolver sur la tempe du voisin pour qu'il se tienne tranquille. Et donc la paix, elle se maintient parce qu'on a tous peur les uns des autres. Enfin, est-ce qu'on a le sentiment de vivre vraiment en paix quand on vit comme ça? C'est pas dit. L'autre forme de paix, c'est plus quelque part de la prévention, en fait. Donc miser sur l'éducation, que tout le monde mange à sa faim, qu'on vive dignement, etc. etc. Et donc, normalement, il ne va pas censé y avoir de raison, de dispute, en tout cas des disputes graves. Et après, vous pouvez donc mettre en place des systèmes de règlement des conflits, ce qu'on a essayé de faire aussi, donc ça, ok. Mais donc, la question que je me pose, c'est qu'est-ce qu'on fait quand vous avez quelqu'un qui est très récalcitrant et qui veut absolument taper son voisin? Voilà. Et bien ça, effectivement, c'est une grande question. Donc, c'est la raison pour laquelle je pense qu'il est important d'avoir une force armée. Donc, on en revient sur cette notion de force-là, pour ne pas être démuni face à quelqu'un qui veut absolument taper le voisin. Alors, ça demande à... réfléchir sur votre culture guerrière, voilà, comment vous allez vous battre, avec quelles valeurs, avec quelle éthique, avec quels moyens également, vous allez vous assurer que cette personne cesse de nuire à ses voisins. Donc ça, c'est des questions sur lesquelles je réfléchis à titre personnel, parce que je pense qu'il est important qu'on se pose ce genre de questions collectivement aussi. D'ailleurs.
0: Vous y réfléchissez parce que, en réalité, les réponses soit sont multiples, soit sont compliquées. À mettre en place.
1: Oui, c'est
0: parce que la nature humaine, faut pas l'oublier ça aussi. C'est un inconnu.
1: Alors la nature humaine, c'est encore un autre sujet parce que c'est pareil. Vous avez deux camps dans l'histoire, ceux qui pensent que la nature humaine est mauvaise et ceux qui pensent que la nature humaine est bonne. Donc moi, je pense qu'il y a les deux, en fait, dans l'homme. Il y a à la fois du bien et à la fois du mal. C'est pour ça qu'on nous a donné un libre-arbitre. Donc, je pense que le libre-arbitre existe vraiment. Et c'est Jean-Pic de la Mirandole qui disait que, justement, ce qui fait la dignité de l'homme, c'est qu'il a ce libre-arbitre qui lui permet de choisir soit de faire le bien, soit de faire le mal. Alors, ceux qui pensent que l'homme est plutôt mauvais, donc l'homme étant loup pour l'homme, il fera toujours des conflits, etc. Ceux-là, généralement, vous les retrouvez dans ceux qui vont penser qu'il faut absolument donc faire de l'armement, se défendre, se protéger, s'armer le plus possible, parce que de toute façon, ça va arriver à un moment donné. Avec le problème qu'on connaît bien, c'est que quand vous vous armez pour vous protéger, en tout cas, c'est ce que vous dites, les voisins, eux, ce qu'ils voient, c'est que vous êtes en train de vous armer et que vous constituez une menace régionale, et donc eux-mêmes vont s'armer et ça va alimenter une course aux armements. C'est ce qu'on appelle le dilemme de sécurité. Donc là, il y a quand même un problème aussi là-dessus. Je pense qu'il faudrait essayer de trouver une solution. Et donc, ceux qui pensent aussi que l'homme est mal, dans ces cas-là, de toute façon, il n'y a rien à espérer. Pourquoi essayer de cultiver le bon chez autrui? Ça n'a pas d'intérêt. Donc là, je pense qu'il y a peut-être une réflexion à avoir aussi. Et donc, la troisième chose, après, je vous laisserai parler, c'est que les libéraux, pour parler d'eux, là, dans les siècles antérieurs, ils ont essayé de bâtir un système qui garantissait l'ordre. Il y a quand même plusieurs personnes qui essaient depuis des siècles de garantir l'ordre. Alors, je ne vais peut-être pas tout vous développer là, mais juste pour dire qu'ils se sont dit, on ne va pas partir du principe que l'homme est bon, parce que c'est illusoire. L'homme, il est donc paresseux, il est avide, il est égoïste. On va partir de ça et on va bâtir un système qui s'appuie là-dessus. Mais ce qu'on constate, me semble-t-il, a posteriori, c'est que si vous bâtissez un système qui repose là-dessus, en fait, vous entretenez ces vices-là, puisque votre système est bâti dessus.
0: Je ne suis pas sûr qu'il y ait un libre arbitre. Vous êtes sûr?
1: Il y a un débat.
0: Vous croyez qu'il y a un libre arbitre?
1: Ça, c'est ma croyance personnelle, mais je sais qu'il y a un débat là-dessus.
0: Je pense que dans le fond, même si on se croit libre de choisir, en réalité, c'est écrit.
1: Alors, il y a une part de déterminisme, ça, je suis d'accord. Maintenant, est-ce qu'on est 100% déterminé?
0: Après, c'est un autre débat. Tiens, on fera ce débat, tiens, de ces quatre. On va passer au Bobino.
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0: Merci à vous d'être aussi nombreux. Les commentaires et les mails affluent. Continuez à appeler et à envoyer des mails. Pour moi, c'est plus simple du coup, hein. Comme ça, je les lis. Seulement, j'aurais fait la moitié de mon travail. Mais surtout, soutenez Radio Courtoisie. Voilà, vous savez bien que Radio Courtoisie, c'est votre radio. Vous en êtes les patrons parce que vous nous permettez d'être libre et indépendant. D'habitude, dans les autres grands médias, ce sont les annonceurs, ceux qui font de la publicité, la réclame, qui choisissent leurs invités, la ligne rédactionnelle, etc. Nous ne voulons pas de ça ici à Radio Courtoisie. Donc nous avons choisi que ce serait vous, les patrons, et donc vous qui nous aiderait justement à maintenir ce cap. Je suis avec Sophie Lefèze, sociologue, je peux dire docteur oui. Sophie Lefèze, sociologue des sciences et techniques. On parle de morale dans la science, dans le militaire, pour une discussion passionnante, et vous êtes passionnés en effet tous ici à Radio Courtoisie. D'ailleurs, tiens, j'ai un commentaire. Bonjour, la censure est-elle une sorte morale?
1: Oh là là, il faudrait revenir sur pourquoi il y a une censure. Si vous parlez de censure, vous parlez de liberté d'expression, j'imagine. Donc on va plutôt poser la question de... en fait, vous demandez, est-ce qu'on peut limiter la liberté d'expression? Est-ce qu'il est bon de limiter la liberté d'expression? Jusqu'où? Ah, ça nous ramène à ce qu'on disait sur la morale au tout début, puisqu'en fait, vous avez une façon de définir les libertés d'expression dans la culture française qui n'est pas la même que dans la culture anglo-saxonne, où on va davantage autoriser les gens à s'exprimer librement, se disant qu'après tout, c'est un peu se voiler la face que de censurer certaines choses, de toute façon, ça va se dire. Et ils vont peut-être davantage miser que nous sur l'esprit critique des gens, se disant, si on affiche donc l'opinion A et l'opinion contraire, il y aura une argumentation qui va soutenir les deux opinions et les gens seront peut-être assez fins pour faire la part des choses. En France, on mise moins là-dessus et on est un peu plus restrictif. Après, pour moi, ça relève du débat, justement. C'est le genre de débat qu'on devrait y avoir au sein d'une société où, à minima, parmi les représentants, puisqu'on a une démocratie qui est représentative, pour définir où on met le curseur. Alors, on avait une question au tout début de l'émission sur le fait que c'est difficile de définir les normes du bien et du mal. Alors, il y a peut-être une sur laquelle on peut être à peu près tous d'accord, c'est ne pas faire aux autres ce qu'on n'aimerait pas qu'on nous fasse. C'est peut-être un principe, on peut en trouver d'autres. Mais une fois qu'on a ces grands principes-là, il faut les décliner dans le quotidien. Et c'est là où ça devient extrêmement difficile. Je trouve que c'est pour ça qu'il y a un besoin d'ailleurs des juges hein, de pouvoir dire où on met la ligne, et des fois on se trompe là où on la met. Mais ce qui serait important, c'est d'avoir des débats justement sur où on met la ligne, pourquoi on la met là, on l'a mise là il y a 20 ans, est-ce qu'aujourd'hui c'est toujours pertinent de la garder là, est-ce qu'il ne faudrait pas qu'on la décale? Et moi je regrette l'absence de débat.
0: C'est vrai, il y a une vraie absence de débat dans ce pays. Alors un commentaire... En 1775, un ingénieur français, Duperron, présenta au jeune Louis XVI un orgue militaire qui, actionné par une manivelle, lançait simultanément 24 balles. La machine parut si meurtrière au roi et à ses ministres, Malesherbes et Turgot, qu'elle fut refusée et son inventeur considéré comme un ennemi de l'humanité. À tout vouloir émanciper, nous avons aussi émancipé la guerre. Jadis, occasion de sacrifice et de salut pour quelques-uns, elle est devenue la damnation de tous. Cet exemple pour illustrer à mon humble avis la nécessité d'une loi naturelle et d'une morale naturelle et de personnes pour porter ses valeurs. Bien cordialement.
1: Effectivement.
0: Je ne connaissais pas cette histoire.
1: Des auditeurs très... cultivé. Oui, effectivement, par le passé, il y a eu des armes qui ont été interdites parce qu'on les trouvait inhumaines, effectivement. Aujourd'hui, ça ne nous viendrait plus tellement à l'idée de considérer que certaines armes le sont. Et ce qui montre qu'il y avait justement une morale du côté du politique, puisque là, c'est le roi quand même qui dit non, non, là, ça va trop loin. Aujourd'hui, c'est un débat qu'on a beaucoup moins. On va plutôt se mettre sur le terrain du droit, en fait, aujourd'hui. Est-ce que ça respecte donc le fameux droit des conflits armés? Puisqu'il y a des règles d'engagement en France, hein. On ne fait pas ce qu'on veut justement. Hein. Il y a des règles voilà, sur la manière de faire la guerre.
0: Il aurait regretté l'ancien Louis XVI justement de ne pas avoir peut-être eu cette arme s'il savait comment il a fini.
1: Alors, c'est compliqué de parler à la place de Louis XVI.
0: Je pense pas,
1: parce que quand vous avez une certaine éthique personnelle, justement, je pense que vous la gardez jusqu'au bout et vous mourrez droit dans vos bottes.
0: Mais c'est quand même, là, cette anecdote, quand même, et ça, sacrément parlante et frappante.
1: Oui.
0: Parce que, moi, je me pose la question, est-ce que c'est parce qu'à l'époque... Parce que vous dites, voilà, on ne se poserait pas la question aujourd'hui. Est-ce que c'est parce qu'à l'époque, il y avait Dieu, au sein des foyers, à la cour du roi, que justement, on s'est dit, tiens, on ne peut pas aller aussi loin, et que justement, cette morale religieuse est tombée aujourd'hui? Je pense depuis peut-être la Seconde Guerre.
1: Il y a une partie, mais il y a également un autre volet, mais c'est lié quand même. C'est le développement de la pensée utilitariste, de la rationalité instrumentale, si vous voulez. Donc, pour tout un tas de raisons, on a pensé progressivement au fil du temps que l'important, c'était donc d'atteindre l'objectif, de bien remplir la fonction. Donc, les autres considérations sont passées au second plan. Donc, c'est vraiment la rationalité instrumentale qui a prédominé. Mais ça, c'est tout un sujet.
0: C'est quoi le premier plan, du coup? C'est quoi? C'est la victoire à tout prix?
1: Quasiment. Quasiment, parce qu'il reste quand même donc les limites du droit, mais effectivement, ça va être qu'est-ce qui me permet d'atteindre mon objectif le mieux possible. Alors aujourd'hui, ça va être le plus vite, avec un minimum de pertes humaines. Donc voilà, vous mettez un certain nombre de conditions, mais votre but, c'est voilà, qu'est-ce qui va me permettre d'atteindre ma fin le mieux possible.
0: Oui, parce
1: le plus
0: que,
1: efficacement possible,
0: parce que y a
1: la performance.
0: Parce qu'il y a la morale du vainqueur.
1: Oui.
0: Mais c'est quand même important. Parce que, je vais prendre l'exemple de la Seconde Guerre, le bombardement de Dresde, dont on dit aujourd'hui qu'il n'était pas utile, mais qui n'a jamais été condamné, ou les bombes nucléaires, enfin atomiques sur Hiroshima et Nagasaki, alors que les Japonais étaient déjà quasiment en déroute, tout ça n'a jamais été condamné.
1: Non.
0: Parce que le vainqueur...
1: Oui, et parce qu'on a présenté l'histoire comme étant c'était nécessaire pour atteindre la guerre, donc ça nous a permis d'atteindre l'objectif qui était d'imposer une paix, donc finalement les moyens, on va moins les discuter.
0: On pourrait faire aujourd'hui Nagasaki et Hiroshima?
1: C'est une autre question, parce que vu comment c'est en train de se dérouler aujourd'hui, moi, j'exclus pas le fait qu'à un moment donné, il y a un usage atomique. Alors, je peux pas vous dire de qui, mais vu comment on a une escalade, en fait, qui ne cesse pas, je trouve la situation vraiment inquiétante. Après, donc, encore une fois, c'est une fois que vous avez même défini votre droit, est-ce que les États-Unis sont partis de ce droit-là? Donc, je vous ai dit non. Donc, dans ces cas-là, vous pouvez penser ce que vous voulez. De toutes les façons, ils s'en fichent, hein, de facto. Après, comment vous définissez votre droit et comment vous l'appliquez après? Derrière, comment vous sanctionnez?
0: Bien sûr.
1: Parce que si vous mettez des lois, mais de toute façon, vous n'avez pas de sanctions derrière, les puissants s'en fichent. Bon, vous n'allez pas les attraper par le cou.
0: Je vais aller, je sors un peu de la sociologie pour aller un peu vers le juridique. Bon, les États-Unis ne sont pas ces pays, tout ça, ok. Mais s'ils venaient à perdre, imaginons, s'ils venaient à perdre, les actuels Trump et compagnie seraient jugés, quoi qu'il arrive.
1: Alors moi,
0: parce qu'ils perdraient, parce qu'ils auraient perdu.
1: Alors de même qu'on a fait le tribunal de Nuremberg, on peut supposer que le camp d'en face décide de faire son tribunal
0: parce que,
1: à un moment donné.
0: Les Allemands de 45, de 40-45, ils n'ont pas signé.
1: Tout à fait. Ils n'avaient rien demandé. Voilà. Ils n'étaient pas partie prenante du tribunal.
0: Voilà.
1: Je m'attends en tout cas à ce que si les États-Unis perdent, il y ait une refondation de l'ordre international. Ça me paraît assez certain. Parce
0: vers
1: que vous
0: avez
1: un bouleversement des rapports de force qui va se faire. Et donc après, je ne sais pas comment un ordre va être refondé. On voit que les États-Unis, les Nations Unies, on n'en entend quasiment plus parler d'ailleurs. Donc, il est possible que on passe à autre chose. Donc, moi, c'est pas quelque chose que j'exclus dans les années qui viennent.
0: Alors, tiens, question d'auditeur. Toute société n'a-t-elle pas besoin d'un ordre moral, d'une religion pour relier les gens, même fondée sur le mensonge? Tiens, même fondée sur le mensonge. Ça, c'est un peu immoral, hein. L'invention d'un enfer pour faire apprécier le paradis dans lequel il se trouve. N'est-ce pas ainsi depuis 2500 ans la condamnation de Socrate comme celle des révisionnistes aujourd'hui?
1: Alors, je dirais que là aussi, pour l'instant, moi, j'ai vu à peu près deux camps. Donc, ceux qui pensent qu'effectivement, la religion, c'est ce qui va permettre de faire tenir les gens pour avoir un respect de l'ordre, donc le respect de ce qui est bon à faire et ce qui est mal à faire. Et après, donc, vous avez d'autres individus qui sont donc mes fameux libéraux, entre autres, mais vous en trouvez aussi tout au long du XXe siècle, qui donc avaient la même idée. On va essayer d'avoir l'ordre public, parce que les gens, justement, qui sont en haut de la hiérarchie, aiment bien l'ordre public. On n'aime pas les révoltes, les révolutions, les émeutes, etc. Les manifestations, ça, c'est pas bien. Ça perturbe plein de choses. Donc, comment faire maintenir l'ordre, surtout si vous voulez vous défaire de Dieu? Alors, dans ces cas-là, vous avez donc la méthode, je vais faire très simple parce qu'il ne reste pas beaucoup de temps, donc de la
0: main...
1: Non,
0: il en reste une demi-heure.
1: Ah, une demi-heure. Donc,
0: ben voilà.
1: Ah, ben j'ai le temps alors.
0: Ben
1: très
0: oui,
1: bien.
0: Vous avez le temps.
1: Donc, comme je vous disais, quelque chose, un ordre qui fonctionne tout seul. Parce que s'il faut compter sur un chef politique, un roi, un empereur, ce que vous voulez, ça peut être bien parce que lui, il est bien, mais à un moment donné, il meurt, ou on peut l'aider, voilà, on le remplace, il y a quelqu'un d'autre, et si cette personne-là, elle n'est pas bien, eh ben, du coup, ça va être la pagaie dans le pays. Donc, on ne peut pas compter sur le politique. Il faut qu'il y ait quelque chose qui s'auto-régule, en fait. Donc, on va mettre en place un système, ce qu'on a fait dans l'économie, ce qu'on a fait dans le politique, pour que, justement, sachant que les gens sont mauvais, il y ait quelque chose qui les ramène dans le bon sens à un moment donné. Donc, dans l'économie, c'est ce principe de la main invisible. Dans le politique, l'exemple qu'on donne toujours, c'est celui de la Constitution américaine avec son système de poids et de contrepoids, puisque, justement, ça ramène toujours à l'équilibre du pouvoir. Et au niveau de la société, on a aussi essayé donc de mettre en place quelque chose comme ça. Alors, je pense notamment à Burrhus Skinner, qui est le fondateur du behaviorisme en psychologie, qui lui donc était justement partisan de l'idée que l'intériorité chez les êtres humains, c'est pas très intéressant. De toute façon, on n'y a pas accès. C'est pas ça qui est fondamental. Ce qui est important, c'est les comportements qu'on observe. Donc, il a une logique assez basique, hein, c'est stimulus-réaction. Hein, voilà. Donc, pour comprendre les règles, les lois de fonctionnement des êtres humains, c'est donc je les observe de l'extérieur, je fais advenir un stimulus, je vois comment il réagit, et de loi, je dégage des lois de comportement. Une fois que j'ai ces lois de comportement, je peux les utiliser pour maintenir l'ordre au sein d'une société. Donc, il a publié un livre qu'il a écrit pendant la Deuxième Guerre mondiale, qui s'appelle Walden 2, c'est une communauté utopique, où il explique, voilà, sa communauté idéale, c'est des gens qui suivent les fameuses lois, donc behaviorales, qui sont définies par une communauté de sages, donc des gens sur qui repose finalement la bonne morale. Alors comment on va les choisir? Ça, c'est une excellente question. Et qui vont dire aux autres comment il faut qu'ils se comportent. Donc vous avez toujours cette idée-là de donc soit c'est Dieu qui va guider les gens et on va leur faire peur, soit vous avez un système beaucoup plus doux. Ce que je vous raconte là, c'est de l'ingénierie sociale en fait, hein, finalement. C'est comment, par des incitations où les gens vont pas forcément trop voir ce qui se passe, ils vont intérioriser les normes que vous allez leur inculquer pour bien se comporter au sein d'une société et que ce soit toujours harmonieux et ordonné. C'était aussi le rêve de John von Neumann, hein, qui disait, après ce qu'il avait vu la Deuxième Guerre mondiale, etc., lui aussi aspirait à bâtir une société, mettre en place un système qui s'autorégule.
0: Alors, une auditrice n'est pas contente, après ce que j'ai dit. Quand on parle d'instinct animal, c'est un peu dévalorisant, notamment pour les animaux. L'instinct, c'est de l'intelligence immédiatement disponible. Bon, c'est pas faux. J'appelle ça un animal, je sais pas comment on pourrait dire ça. Je ne dévalorise pas pour le coup. Mais tiens, ça me permet de rebondir sur le commentaire de madame. Est-ce qu'il y a une morale dans un groupe d'animaux, par exemple? Ou est-ce que c'est essentiellement régi par cette intelligence immédiate disponible?
1: Oh, alors là, vous posez une question d'éthologie. Je ne suis pas spécialiste d'éthologie. Tout ce que je peux vous dire, puisqu'on a parlé de la force et du combat, c'est que ce qu'on observe, si les animaux peuvent éviter un combat, c'est quand même toujours mieux. Hein, voilà. Donc, ils peuvent avoir des gestes de soumission pour dire « Ok, c'est bon, je reconnais que c'est ton territoire, je ne remettrai plus les pieds, merci, au revoir. Voilà. » Donc, on ne va pas forcément à l'affrontement en fait, parmi les animaux.
0: Donc, c'est pas...
1: La fuite, je me soumets ou je me bats. Vous avez en fait trois options, c'est ce qu'on dit en éthologie.
0: C'est ce qui nous différencie de l'animal pour le coup aussi.
1: Il y en a qui font ça aussi, en vous disant « Ah d'accord, je vois la menace, c'est bon, je m'en vais. » Voilà.
0: Oui, mais derrière ça, c'est comme dit madame, une intelligence. C'est pas une morale, un état d'esprit, etc.
1: Peut-être parce qu'on a un libre arbitre, pour vous taquiner
0: un petit
1: peu.
0: Ce que eux n'ont pas.
1: Alors, je me pose la question pour les animaux. Dans le passé, donc certains disaient que justement la différence entre les humains et les animaux, c'était que nous, on avait ce libre arbitre-là. J'ai pas vérifié l'assertion.
0: Alors, commentaire d'un auditeur. Si Dieu n'existe pas, alors tout est permis. Cette pensée résume tout le modernisme. Mais pour certains, tout est permis au nom de leur Dieu, celui qui les a choisis. Ceci est en opposition totale avec le choix de Dieu dans le christianisme, où ce choix impose des renoncements à ceux qu'il appelle et ne leur donne que des devoirs vis-à-vis des autres sans aucun droit particulier. Servir et non pas se servir, ce qui devrait fonder la légitimité du pouvoir. Ce pouvoir n'est-il pas de droit divin?
1: Alors, servir le peuple plutôt que se servir, effectivement, là je suis entièrement d'accord. Normalement, le politique, c'est censé être ça, c'est être au service de l'intérêt public, de l'intérêt général. Et comme aurait dit Jean-Jacques Rousseau, rendre la société florissante. Normalement, c'est censé être ça. Après, comme je vous disais, ça a été...
0: J'imagine que ce que dit monsieur, c'est ça ne peut pas se passer dans un pouvoir électif, j'imagine. Et donc, comme à l'époque, les rois avaient la légitimité divine, eh ben, peut-être ils pensaient plus au bien commun par ce biais-là.
1: Vous avez le sens...
0: Point d'interrogation.
1: Oui, voilà, je pense à Henri IV qui était qui se faisait appeler le Saint-Empereur romain germanique, qui n'était pas forcément extrêmement... comment dire.
0: Il avait ce titre-là?
1: C'est lui qui aurait bien aimé l'avoir.
0: Ah oui, voilà, c'est ça.
1: Mais qui était plutôt réputé pour être violent, sanguinaire, avec ses proches, etc. Donc c'est pas...
0: Ah bon, le bon roi Henri IV?
1: Germain, je parle pas de...
0: Ah, d'accord.
1: De la France, celui-là. Donc, alors, je pense que la question... Alors, je sais pas si le fait de se réclamer de Dieu fait qu'on va être plus dans la droiture. C'est pas forcément une garantie. Par contre, ça pose la question, si on n'a pas donc cette garantie divine, comment est-ce qu'on va faire? Donc, en fait, comment est-ce qu'on va choisir ses représentants? Ça, c'est une excellente question aussi, où on a des réflexions sur comment faire que ça se passe bien, mais ça reste très compliqué. Est-ce qu'il faut les rémunérer ou pas? C'est une question qui s'est posée au 19e siècle. Si vous les rémunérez pas, ça veut dire que vous allez avoir que des gens qui sont capables de s'assumer financièrement pendant la période pour assumer les responsabilités.
0: Ou des corrompus.
1: Voilà, donc c'est pas bien. Et si vous les rémunérez, ce qu'on a fait, ça donne pas forcément un résultat formidable. Donc c'est vrai que cette idée de contre-pouvoir, elle me paraît nécessaire. Est-ce qu'elle est suffisante? Il y a d'autres personnes qui réfléchissent.
0: Il y avait trois choix. Il y a l'élection, il y a ce pouvoir là, par la filiation, ouais. Et puis il y a ce qu'avait fait Rome à l'époque. Où c'était pas forcément de la filiation, c'était... il y avait pas... Et pour le coup, Rome, je crois qu'aucun des empereurs n'a vraiment survécu de mort, n'est mort de manière naturelle. Tous étaient plus ou moins assassinés.
1: Je pensais que vous parleriez du tirage au sort comme alternative.
0: Il y a aussi tirage au sort de notre ami Patrick. notre ami Chouard.
1: Qui était utilisé à Athènes, effectivement.
0: À Athènes, oui. Sort.
1: Alors, c'était pas mal leur système, puisque c'était pas n'importe qui pouvait se présenter. Vous avez quand même un comité qui s'assurait que les candidats étaient quand même un minimum valides. Et après, vous avez effectivement ce tirage au sort. Donc, il y a des vertus, en fait, dans tous les systèmes.
0: Mais notre ami Étienne Chouard, enfin, moi, je lui ai toujours dit, oui, mais Athènes n'a pas survécu de sa fameuse démocratie.
1: Sachant que vous n'avez pas de système idéal de toutes les façons, je pense qu'il faut faire une combinaison intelligente de plusieurs systèmes. Il ne s'agit pas de reprendre tel quel un système qui était valable à une période donnée, mais faire toujours avec la société telle qu'on l'a aujourd'hui. Je lui reconnais la vertu de au moins lancer le débat sur comment réorganiser le système politique actuel, parce qu'il y a vraiment besoin de se poser ce genre de questions.
0: Qu'est-ce que vous feriez, vous, tiens, si vous aviez la possibilité de le faire?
1: Moi, je suis plutôt partisane de la démocratie directe.
0: D'accord.
1: Pas une démocratie représentative.
0: Suisse.
1: Autogestion.
0: Autogestion, d'accord.
1: Je vais assez loin là-dessus. Oui, plus en autogestion. Ce qui pose des questions, puisque, en fait, il y a des questions comme les affaires étrangères, la monnaie, qui peut-être ont besoin de coordination entre les unités autogérées. Donc, dans ces cas-là, j'irai carrément à une échelle plus micro et pas forcément avoir des grands États. Mais après, ça demande de repenser quand même beaucoup, beaucoup, beaucoup de choses. Ça, j'en suis consciente.
0: Est-ce qu'il est possible, quand les idées sont bonnes sur le papier, de les traduire, sachant la nature humaine, dans la vie réelle?
1: D'où le fait de penser à des contre-pouvoirs et se dire que, voilà, en cas de dérive, qu'est-ce qu'on prévoit comme solution? Alors, ça parlera peut-être pas à tous les cas de figure, mais c'est déjà bien de l'avoir anticipé et d'être toujours vigilant, parce que ce qui va marcher même à l'instant T peut ne pas marcher 10 ans, 50 ans, 100 ans plus tard. Donc il faut être en capacité de faire évoluer les choses, ce qu'on a tendance à pas forcément bien faire non plus. Donc à un moment donné, ça coince tellement qu'il faut tout reprendre de fond en comble.
0: Alors je rappelle Sophie Lefèze, sociologue des sciences et techniques. Question, chère Sophie, la morale peut-elle être préconsciente?
1: Alors, est-ce que par préconscience, ça rejoint un peu ce que je disais sur la conscience intérieure qui vous guide sur le bien et le mal? Encore une fois, dans ce que je disais, c'est qu'il y a des gens qui peuvent entendre cette voix-là, il y en a qui l'entendent et il y en a qui ne l'entendent pas. Donc, voilà. Est-ce que ça serait intéressant peut-être de voir plusieurs personnes qui l'entendent si on est d'accord sur les mêmes choses? Je ne sais pas s'il y a une étude là-dessus qui a été faite.
0: Vous étudiez parfois sur ces types de comportements ou pas?
1: Non.
0: Du tout? C'est trop dur. Hein.
1: J'imagine, c'est
0: trop compliqué.
1: Les questions sur lesquelles je travaille, non, ça demanderait des moyens de recruter des gens.
0: Bah, c'est un peu compliqué, j'imagine. Ah tiens, la ruche est surtout un être. Chaque abeille est en plus une cellule de cet être qu'un être lui-même. Et son comportement est parfaitement régulé. Les seules abeilles qui seraient individualistes sont les abeilles solitaires. Je crois, les mâles, je crois. Parce que je crois que les mâles...
1: Des bourdons.
0: Oui. Doivent féconder la reine et puis après, ils sont chassés.
1: Oui.
0: Qui, en ce moment de l'année, ont déjà pondu leurs œufs de l'an prochain dans des trous dans les bois et soigneusement refermé l'alvéole avec une sorte de pâte de poussière de bois et de salive. Elles ne font ni réserve ni miel et meurent une fois la ponte faite en moins de 2 semaines dans toute l'année. La fable des abeilles est bien un modèle d'expérience de pensée stupide résultant d'un manque de connaissances scientifiques. Oh là là, monsieur là, pas content.
1: Mais c'est exact. C'est les réponses que j'ai parfois de personnes quand je raconte cette fable des abeilles. Je me dis, oui, je connais les abeilles, c'est pas du tout comme ça que ça se passe. Mais voilà, donc ce qui montre bien que cet individu-là, donc Bernard Manteville, écrit quelque chose de contestable, mais en fait sur vraiment deux plans, en fait, c'est même pas factuel.
0: Ouais. Donc il a un peu réussi à tourner les têtes des gens de l'époque.
1: Oui, voilà. Et effectivement, donc Adam Smith s'appuie là-dessus, mais il y en a quand même bien d'autres. Hein. Jusqu'à aujourd'hui, des fois, vous trouvez aussi des personnes qui s'appuient sur Manteville pour justifier que l'égoïsme soit au fondement des choses, etc. Les études d'anthropologie montrent que, en fait, non, le fond de l'humain, c'est pas d'être égoïste, hein, mais c'est d'être altruiste en réalité.
0: Bonjour, La Fontaine disait « La raison du plus fort est toujours la meilleure ». Ne peut-on pas aussi dire que la morale du plus fort est toujours la meilleure ? On en a parlé, mais bon, oui. C'est bien de répéter.
1: Oui, en effet.
0: Les médecins des camps nazis, même complices des principaux criminels coupables d'expériences ignobles, ont été pour la plupart condamnés à de longues peines de prison et libérés en moins de 5 ans. La plupart ont repris une activité médicale en Allemagne de l'Ouest et sont morts dans leur lit. Il y a même certains qui sont allés dans des aux États-Unis pour certains programmes et en URSS pour d'autres programmes et même en France. Je sais que le programme Ariane, on a eu des scientifiques allemands.
1: Ah, en France, oui.
0: Ouais. N'espérez pas trop de la fin du monde. Voilà. Qu'est-ce que vous en pensez?
1: Oui, parce qu'on en revient sur cette logique utilitariste, hein, qui est, bon, la morale, bon, peut-être, mais enfin, leur savoir est tellement intéressant, on pourrait en bénéficier, donc ce qu'ils ont fait, on va passer l'éponge. Voilà.
0: Moi, j'ai l'impression, moi je vous le dis, hein, j'ai l'impression quand même qu'aujourd'hui, c'est quelque chose de plus féminin qu'autre chose.
1: La sagesse serait quelque chose de plus féminin, vous pensez ?
0: Est-ce que c'est de la sagesse, la morale ?
1: Pour moi, les deux sont liés. Parce que savoir distinguer le bien du mal, donc ça, on a dit pour la morale, et donc se comporter selon le bien. Et alors, comment vous définissez la sagesse ?
0: Pour moi, la sagesse, c'est la justice, plutôt.
1: Vous avez alors la justice et la justesse. C'est des choses qui sont liées.
0: Parce que la justice, bon, c'est pas comme les mathématiques où il y a qu'un résultat. Ouais. Mais enfin la vraie justice, pas les juges de la cité ou vous voyez ou du tribunal de je sais quoi.
1: On est d'accord.
0: Non. Je parle de la justice. Il n'y a pas de...
1: Pour rendre bien la justice, vous devez être un juge sage, vous pensez
0: bien
1: pas ?
0: Bien sûr. Mais ce que je veux dire, c'est qu'il y a une justice et peut-être parfois une décision, alors que des morales, il peut y en avoir des multiples.
1: Comment ça, des multiples morales ? Selon les sociétés ?
0: Selon les sociétés, selon les cultures, selon les classes sociales, selon même la géographie. Elles sont plus que multiples.
1: Alors là, vous pointez du doigt quelque chose que je trouve intéressant parce qu'effectivement, donc dans mon champ en sociologie, je vois qu'on va se placé au niveau où vous êtes là. Donc, on va dire, bon, de toute façon, nous, on va pas être sûr, donc, de l'absolu, on n'est pas sûr du transcendantal. On observe que, voilà, bah, le beau, à un moment donné, c'est ça, puis après, c'est autre chose. La morale, c'est ça, et ici, c'est autre chose. Donc, on est sur ce relativisme, on en revient là-dessus. Donc, il y a des gens qui pensent que, bah, c'est juste à ce niveau-là que les choses se passent, et on va pas aller plus haut. Moi, je préfère me placer à un autre niveau, justement. Alors là aussi, on vient sur les croyances. Donc, moi, je pense qu'il y a quelque chose, donc, d'au-dessus, d'universel, de transcendantal. Et donc, bah, non, il y a quand même une vérité sur laquelle on peut être à peu près tous d'accord. Sur ce qui est bien, sur ce qui est mal, je pense qu'il y a certains sujets sur lesquels on peut être quand même globalement d'accord. Donc après, voilà, vous avez ces principes-là et donc le monde des idées, disait Platon. Et après, comment vous le déclinez dans votre quotidien ? Et c'est là où se trouve la difficulté pour l'humain. Alors je pense que on devrait s'efforcer d'être chacun sage, mais ça c'est mon éthique personnelle justement dans ma philosophie personnelle et donc l'appliquer au quotidien. Après, on n'a pas tous cette philosophie-là.
0: Mais la sagesse.
1: Qu'est-ce que c'est que la sagesse ?
0: Non, mais oui, bien entendu. Mais ça vient aussi avec une expérience, avec un âge.
1: Oui.
0: D'ailleurs, c'est toujours été comme ça dans les sociétés d'autrefois. La sagesse, c'était, alors je vais dire l'homme pour le coup. C'est ça. Oui, rappelez-vous, voilà, la sagesse, c'était l'homme sage ancien. Mm-hmm. C'était pas la femme.
1: Ça dépend des communautés et ça dépend des époques.
0: Des communautés européennes.
1: Alors là, en anglais, on va rentrer sur certains travaux de femmes,
0: hein, d'accord,
1: qui s'efforcent de montrer que, en fait, il y a très très très très très longtemps, le monde n'était pas patriarcal, mais plutôt matriarcal.
0: D'accord.
1: Voilà, et que donc cette partie-là a été effacée de l'histoire justement par les vainqueurs, donc plutôt par les hommes, hein, qui nous racontent qu'aujourd'hui, non, on est passé tout de suite au patriarcat. Il n'y a pas eu d'étape intermédiaire.
0: C'était comme ça en Europe.
1: Alors là, on est sur plusieurs millénaires en arrière. Donc, si vous parlez de l'Europe, il y a plusieurs millénaires en arrière, il se passait pas forcément grand-chose. Après, là, je ne suis plus compétente en matière d'histoire. Hein. Si vous vous placez sur les deux derniers millénaires, non, c'est sûr que là, on était patriarcal, ça, c'est certain.
0: Pourquoi ? C'est une prise de pouvoir. Je vais parler de l'Europe parce que c'est ce qu'on connaît, de l'homme. Physiquement peut-être sur la femme, c'est-à-dire du chasseur sur ce qu'on appelle le cueilleur.
1: Je ne sais pas si on peut le placer à cette époque-là. En tout cas, donc d'après ces travaux-là, les femmes étaient respectées parce qu'elles étaient capables de donner la vie, ce qu'étaient pas capables de faire les hommes. Également parce qu'elles perdaient du sang et elles ne mouraient pas, et ça les hommes n'étaient pas capables de comprendre non plus. Alors je rapporte ce qu'elles disent. Elles avaient un certain type de connaissances, peut-être plus intuitives, plus de liens. Donc, elles étaient vénérées par les hommes. Voilà. Donc, c'était des femmes prêtresses. Il y a eu une époque aussi, alors je ne saurais pas trop vous dire non plus quand, vous aviez donc des prêtres d'un côté et des prêtresses de l'autre. Donc, vous aviez un certain équilibre au sein de la société. Je pense que, comme la sagesse est justement liée à la justice, qui est liée à cet équilibre-là, il est important de retrouver cet équilibre aussi au sein de la société entre hommes et femmes, dans le respect de ce que chacun peut apporter.
0: Est-ce que ça peut être aussi la religion? Parce que la religion, en tout cas chrétienne, est pour le coup masculine.
1: Oui, alors là aussi, vous avez des débats. Vous avez alors la version dominante, c'est ce que vous dites. Après, vous avez une version qui a été qualifiée d'hérétique, où les femmes avaient également du pouvoir et une reconnaissance par Jésus lui-même.
0: Ben oui, c'est vrai. Mais oui, c'est vrai. Après, bon...
1: Il y a eu des votes. Après, ça dérive.
0: Dès qu'une question est utilisée par l'humain, eh bien, forcément, une idéologie, une vision, une théologie, ce que vous voulez, dérive forcément pour le coup.
1: Pas certains humains, c'est pas le cas de tout. Je pense qu'il faut pas généraliser non plus. Mais on en revient sur la question de qu'est-ce qu'on fait de ces gens-là qui font dériver les choses. Mais cette question, en fait. Ça demande aussi beaucoup d'humilité, hein, parce que quand je lis certains textes anciens, il y a plusieurs siècles, je me dis ces gens-là, ils essaient d'expliquer quelque chose, mais des fois il y a une ambiguïté dans une formulation. On pense être suffisamment clair, mais en fait on l'est pas. Ou alors sur le coup, les gens comprennent bien, et puis quand ils lisent X années plus tard, ils se disent ah mais en fait peut-être qu'il a voulu dire autre chose. Il y a une erreur d'interprétation. Des fois c'est simplement ça, ou il y a une faille dans son raisonnement. Donc on peut être tous à l'origine en fait d'une déviation à un moment donné. Donc ça demande une vigilance de chacun.
0: Oui, parce que c'est vrai que les textes, surtout les textes anciens, si vous me dites, voilà, déjà, je remarque les textes d'il y a 20-30 ans, sachant le différence du champ lexical entre aujourd'hui et il y a 20-30 ans, c'est pas sous François Ier, mais il y a 20-30 ans, déjà...
1: Il y a ça, il y a des choses que tout le monde sait quand on l'écrit, donc c'est pas la peine qu'on le mette, mais X années plus tard, bah, c'est des choses qui sont plus dans les consciences des gens, donc on n'a pas les mêmes données pour comprendre le texte. Oui, donc il y a plein de raisons pour lesquelles des fois on peut se fourvoyer sur une interprétation.
0: Donc on est dans un débat en réalité sans fin.
1: Il y a toujours à travailler. Et ce travail-là, je pense qu'on peut le faire à l'échelle individuelle, mais c'est quand même mieux quand on en discute, justement, pour essayer de s'entraider les uns les autres pour pas dévier de la ligne.
0: Ben justement, comment vous faites, vous, dans votre travail, sachant toutes ces contraintes?
1: Pour pas dévier de la ligne. Alors, dans le monde de la recherche, on se relie les uns les autres. Voilà, c'est une pratique qui est courante pour s'assurer que déjà on a bien écrit, qu'on est clair, que voilà, et qu'on dit pas de bêtises. Donc ça c'est le minimum. Après, d'autres pratiques, c'est qui se fait pas forcément, enfin plus ou moins selon les lieux, c'est un temps de débat en fait. Je trouve qu'on a moins le temps de le faire. Parce qu'il y a plein de problèmes administratifs qu'on connaît dans tous les métiers, il faut faire des rapports, etc. Donc on a moins le temps de discuter les uns les autres, mais la discussion c'est essentiel, ça permet de progresser, déjà de voir si on est clair soi-même, d'approfondir des points qu'on n'aurait pas approfondis tout seul, donc ça fait partie des éléments qui sont simples à faire, qui ne coûtent pas cher, mais qui sont très importants.
0: Et dans votre métier, dans votre voie de sociologue...
1: Des éléments qui sont simples à faire, qui ne coûtent pas cher, mais qui sont très importants.
0: Et dans votre métier, dans votre voie de sociologue des sciences et techniques,

0: était interdit. Est-ce que chez vous, il y a des débats aussi interdits ou pas ?
1: Alors non, j'en connais pas. Des débats interdits, j'ai pas eu cette expérience-là.
0: C'est-à-dire que vous, parce que vous pensez quelque chose, on ne vous mettra pas de côté, par exemple.
1: Dans domaine qui relève du champ des...
0: Dans votre domaine, voilà.
1: Alors, disons qu'il y a des questions qui sont plus à la mode que d'autres.
0: D'accord.
1: Si vous voulez. Il y a des sujets qui sont plus à la mode. Alors ça, vous les avez en matière de progression de carrière, mais ça vaut, je pense, dans tous les champs disciplinaires. Il y a des sujets... Donc si vous travaillez dessus, vous allez être valorisé parce que vous allez avoir des propositions de recherche là-dessus. Ça va être recherché pour des embauches. Donc les thèmes varient au fil du temps. Hein, voilà. Aujourd'hui, ça va être l'IA, beaucoup. La santé, ça marche pas mal. Les transports, c'était intéressant aussi il y a quelques années.
0: Je vous dis ça parce que
1: les nanos, etc.
0: Je vous dis ça parce que vous avez quand même, en lisant vos écrits, et le fait aussi que vous participiez à certains magazines, dont celui de Géopolitique Profonde, j'imagine que, n'étant pas majoritaire dans votre domaine, et on sait très bien que les minorités, ceux qui sont minoritaires, eh ben, ont moins leur place au soleil, si je puis dire.
1: Oui, bah, la lutte contre la désinformation, par exemple, c'est quelque chose qui est très à la mode aussi. Donc là, vous pouvez avoir du financement. Après, qu'est-ce qu'on appelle désinformation ? Là, il peut y avoir peut-être des points de divergence. Je vous l'accorde.
0: Alors, question d'auditeur, question difficile. Là, il me met même question difficile. Hein. Là, voilà, on passe au sommet. Donc, préparez-vous. Hein. Préparez-vous. Question difficile du bien et du pouvoir qui me rappelle une phrase magnifique du film Le crabe tambour de Pierre Schoendoerffer. Le choix le plus difficile de l'homme n'est pas entre le bien et le mal, mais entre un bien et un autre bien. Question difficile, elle est prévenue. Hein.
1: Un bien et un autre bien, je sais pas, entre découper quelqu'un en rondelles sans raison et ne pas le faire, je vois pas comment on peut qualifier ça. Un bien et un autre bien,
0: entre plusieurs morales, entre plusieurs visions de la vie, par exemple, vous avez parlé tout à l'heure des anglo-saxons, entre la vision de la vie théologique protestante, par exemple, et la vision de la vie théologique catholique. D'aucuns peuvent considérer que les deux sont des biens.
1: Oui, alors on tombe dans du relativisme aussi, et donc sur la question... Alors, il y a quand même des points communs, je trouve, dans les religions. Alors, quand on regarde vraiment le cœur du message, en règle générale, on tombe sur ce que je vous disais, ne pas faire aux autres ce qu'on ne veut pas qu'on nous fasse soi-même. Le respect d'autrui, ne pas voler, ne pas tuer théoriquement. C'est des choses qui se retrouvent souvent, on va dire. Voilà. Après, vous avez effectivement des variantes. Donc là, ça peut être intéressant de s'interroger justement sur ces variantes-là. Sur quoi est-ce qu'on va justifier telle chose et remonter à la source, en fait ? Quelles sont les valeurs sources là-dessus ? C'est quoi la cohérence de l'ensemble ? Donc, après, il y a donc deux camps. Ceux qui pensent que non, tout est relatif, il y a des variantes et il n'y a pas de lien. Ou ceux qui disent... Peut-être qu'on peut se rejoindre à un moment donné sur un terrain.
0: Bon, dernière question, il nous reste que 2 minutes, donc on va être très rapide. Le progrès n'est qu'un mouvement vers le pire. Bon, un mot.
1: Les gens du 18e pensaient que le progrès des sciences et des techniques donc, allait avec la morale, justement, et les choses ont changé à partir des guerres mondiales, en fait. C'est là qu'on s'est dit, finalement, le progrès des sciences et des techniques ne sert pas forcément la morale.
0: Bon, on s'arrêtera là.
1: Si vous voulez.
0: Parce que je préfère vous présenter encore Sophie Le, parce qu'il nous reste que 2 minutes et que c'est la radio, hein, c'est la seconde près. Hein. Sophie Lefebvre, sociologue des sciences et techniques, votre dernier livre, dites-nous.
1: L'illusion technologique dans la pensée militaire, donc une réflexion sur les choix techniques. Pourquoi est-ce qu'on recherche la performance technique justement dans les armements ? Quelles sont les raisons derrière ? Et j'étudie si ces raisons sont vraiment solides ou pas et quelle puissance on déploie vraiment sur un théâtre d'opération. Donc c'est en lien avec les coûts des armements.
0: Où est-ce qu'on peut retrouver ce livre ?
1: Sur mon site sophielefesse.fr.
0: Sophielefesse.fr, vous avez un site, vous écrivez nombre d'articles.
1: Je les mets pas forcément en ligne tous les articles que j'écris.
0: Oui, mais vous en avez quelques-uns.
1: Oui.
0: Donc, qu'est-ce qu'on peut y retrouver sur ce site,

0: sophielefez.fr, Lefez 2E.
1: Les dates des conférences que je fais quand j'en ai, et puis quelques articles.
0: La prochaine conférence, c'est quand?
1: Oh là, j'en ai plus pour l'instant, je suis en vacances.
0: Bah, très bien, alors, ça, vous êtes ici. Merci à vous, chère Sophie. Voilà, Sophie Lefez, retrouvez-la sur son site, sophielefez.fr, sociologue des sciences et techniques. Merci beaucoup pour cette très intéressante discussion.
1: Merci
0: à vous d'avoir été si nombreux, nombre de commentaires. Passez tous un excellent samedi. Je laisse ma place à notre ami ici présent pour une émission, je sais, passionnante aussi. Donc restez avec nous. Nous, on se retrouve semaine prochaine, même endroit, même heure. Allez, salut, ciao.
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7: Bonjour, chers éditeurs. Je souhaite la bienvenue à l'écoute de cette nouvelle édition du Libre Journal de Pascal Lassalle sur Radio Courtoisie, naturellement. Alors, je tiens tout d'abord à préciser que cette émission est préenregistrée. Elle est préenregistrée mi-juin pour une diffusion donc ce samedi 11 juillet. Donc, je ne vais pas préjuger des événements internationaux en particulier qui pourraient avoir lieu d'ici là, étant donné que je vais aborder aujourd'hui avec mon invité, un habitué, vous allez le voir tout de suite de ces studios, donc des questions géopolitiques liées à l'actualité internationale. Alors j'ai le plaisir aujourd'hui de recevoir à nouveau, donc comme je viens de le dire, un habitué en la personne de Gabriele Adinolfi. Gabriele, bonjour.
8: Bonjour.
7: Bon, je vais quand même un petit peu rappeler qui tu es, hein, pour des auditeurs, quelques rares auditeurs qui ne connaîtraient pas. Donc tu es militant et activiste nationaliste révolutionnaire italien, donc historique si je puis dire. Tu as cofondé l'organisation nationaliste révolutionnaire Terza Posizione, donc dans les années 70, et ensuite, après une vingtaine d'années d'exil consécutive à de fausses accusations lancées contre toi et plusieurs camarades, tu es revenu en Italie, avec toujours ce lien particulier que tu as avec notre pays, hein, énormément de personnes que tu as pu fréquenter et qui ont contribué à nourrir ta vision du monde. Et tu as été fondateur de, et tu as lancé plusieurs initiatives, et tu as fondé plusieurs initiatives métapolitiques, en particulier le Centre d'études Polaris, le site nosrepertoires.org, et surtout, depuis un peu plus d'une dizaine d'années maintenant, donc la confrérie pan-européenne Lansquenet d'Europe, qui tiendra, mais je le rappellerai tout à l'heure, donc ses 11e rencontre estivale en Provence, donc entre le 23 et le 26 juillet 2026. On pourra en reparler tout à l'heure, tu nous présenteras ça en fin d'émission. Mais surtout, bon, tu viens de publier donc un nouvel ouvrage. Hein. Rappelons d'ailleurs, je peux rappeler pour l'auditeur que nous nous connaissons depuis pratiquement un quart de siècle, et j'avais modestement contribué à la traduction et l'adaptation de tes premiers livres, hein, Paris en France, avec notamment donc Nos belles années de plomb en 2004. Et tu viens donc de récidiver pour notre plus grand bonheur, nous allons le voir, avec un ouvrage intitulé La Révolution silencieuse, qui a été publié par l'ami niçois Benoît aux éditions du Paillon, hein, donc disponible pour la monique somme de 20 euros. J'aurais tendance à présenter cet ouvrage comme un petit peu un florilège des prises de position depuis maintenant pratiquement une vingtaine d'années, voire plus. Je le présenterai un petit peu comme un résumé de tes orientations existentielles et idéologiques. À savoir que bon, tu as abordé dans de plusieurs chapitres, je me gourre avec les chiffres romains, mais en tout cas tu vas aborder plusieurs points, hein, qui ont trait à la fois à l'éthique militante et surtout bon, une maxime qui t'est chère, hein, notre premier ennemi c'est nous-mêmes. Donc des aspects existentiels qui rappellent en fin de compte l'approche qu'avait pu avoir le meilleur Julius Evola dans ce qui doit constituer une voie personnelle qui implique un travail sur soi dans une voie qu'il avait qualifiée de solaire, guerrière et olympienne. Et d'autre part, bien sûr, tu donnes ton point de vue, tu rappelles ton point de vue de manière synthétique sur plusieurs questions, bien sûr, qui agitent nos sociétés et les fins de cycle que nous vivons, que ce soit des questions concernant la politique intérieure de nos différents pays, le tien bien entendu, mais le nôtre et le reste du continent européen, et des prises de position qui pourront, on va le voir, bon, aux oreilles de nombreux auditeurs de Radio Courtoisie, se révéler un petit peu dissonantes, mais qui rentrent, bon, en tout cas en coïncidence avec celles qui sont les miennes. Hein. Les auditeurs fidèles connaissent mes prises de position alter-européennes, impériales, liées donc à ma maison mère que fut la Nouvelle Droite historique. Tu reviens également sur plusieurs questions géopolitiques, en particulier les plus clivantes du moment, où là aussi, nous allons le voir, bon, tu fais part d'un point de vue alternatif, d'un point de vue que je qualifierais de tercériste. Hein. Ça fait déjà bon plusieurs années que je dis que la troisième voie est plus que jamais d'actualité. Hein. C'est la troisième voie qui avait agité en quelque sorte les mouvances néo-droitistes et nationalistes révolutionnaires des années 80. Elle reste plus que jamais d'actualité à un moment, à une époque où parfois les points de vue ont tendance à devenir binaires, manichéens, voire hystériques. Donc c'est des choses sur lesquelles nous sommes revenus. Alors, pour revenir au premier point, et ensuite, oui, je crois que nous terminerons en dernière partie d'émission sur ton point de vue sur certains éléments, certains événements qui ont secoué notre actualité, que ce soit en Italie, que ce soit dans notre pays, ou bien sûr sur la scène géopolitique, hein, bon, tout en, bien sûr, hein, ne tombons pas dans des spéculations et éventuellement dans des changements qui auraient pu intervenir entre l'enregistrement de cette émission et sa diffusion. Alors, je reviens un petit peu au premier point que j'ai exposé, c'est-à-dire Ce qui caractérise souvent tes prises de position et tes ouvrages, Gabriele, c'est l'accent qui est mis justement sur l'éthique personnelle, sur le travail personnel, sur la révolution intérieure que le militant désireux de constituer une avant-garde nécessaire doit effectuer sur lui-même et par là même dans les différentes structures que l'on voit aujourd'hui agir ou s'agiter, là je reprends un petit vocabulaire évolien, donc sur la scène politique et métapolitique. Peux-tu essayer de revenir sur ce point-là, un petit peu l'expliquer synthétiquement pour nos plus jeunes auditeurs en particulier?
8: Oui, disons que j'ai vu deux choses se vérifier dans les dernières décennies. D'un côté, il y a eu des évolutions négatives et positives à la fois à niveau social, qui ont ramené des situations qu'on peut appeler, d'après moi, au moins intéressantes, et de point de vue politique et de point de vue anthropologique. De l'autre côté, ce qui avait été la droite radicale de l'époque a vécu une fossilisation. Donc les gens sont devenus fossilisés. Alors, normalement, la révolution, peu importe laquelle, bon, la révolution, disons, qui a une éthique, qui a des points de principe, elle reste fidèle à ses principes, mais elle est très souple par rapport aux évolutions. Ce qui est arrivé dans l'ancienne droite radicale, c'est l'inverse. C'est-à-dire, les principes se sont perdus, presque, ou sont oubliés, ou sont dépassés en deuxième
7: position, quoi.
8: Et par contre, ce qui est aléatoire, ce qui est immédiat, ce qui est discutable, ce qui est pure conviction, sont devenus de vrais dogmes qui empêchent de bouger. Alors, c'est arrivé que nous avons vécu une période, vivons une période très intéressante, dans laquelle il y a beaucoup de choses qui se passent et qui peuvent avoir de grands résultats, y compris à niveau électoral, mais l'électoral n'a pas d'importance s'il n'y a pas derrière et avant, et surtout après, des structures et de pouvoir réels qui se sont créés dans la société. Mais bon, il y a cette tendance qui est très intéressante, mais il y a un décalage énorme entre ceux qui voudraient le chevaucher et la situation en soi. Ce qui fait que normalement, tout ça vient toujours, est toujours récupéré par de centrales qui n'ont rien à voir avec nous. Alors, il y a une chose que j'ai pu vérifier de ma vie, mon expérience dans les dernières 4-5 ans. Et je l'ai vérifié un peu partout. Il y a plein de gens qui ont au-dessous de 30 ans, parfois au-dessous de 20 ans. J'ai eu même des gens de 13 ans qui sont venus quand j'ai présenté le livre, et beaucoup de 16 et 17, qui se sont...
7: Là, tu parles en Italie, principalement.
8: Je parle en Italie, mais ça vaut... Oui. C'est assez... C'est un peu dans tous les pays.
7: Oui.
8: Et eux, qu'est-ce qu'ils sont? Ils ont ils sont plus disciplinés, plus modestes, plus humbles, mais aussi plus réalistes. Et ils étudient beaucoup plus que les plus aînés.
7: Ils étudient, ouais.
8: Donc, je leur dis toujours que l'Internet qui nous a divisés par génération leur a donné la chance de ne pas être déformés par nous. Et donc, c'est comme ça que je pense qu'il y a un retour possible aux sources des énergies qui peuvent faire créer des alchimies réellement. Parce que tout le reste, malheureusement, pendant un certain temps, ce sont des fossiles ou des moules qui se trouvent sur des roches et qui en plus qui sont toujours dans l'attente d'un messie qui peut être peu importe qui peut être un Salvini, Poutine, Trump, peu importe
7: oui,
8: qui.
7: Oui, une sorte d'homme providentiel,
8: oui,
7: qu'il soit autochtone ou qu'il soit étranger.
8: Et la seule chose qui mène ceci comme résultat, c'est la rancune et c'est l'impossibilité de dialoguer avec une réalité qui devient fantasmée avec toujours un rêve à l'américaine dans 7e cavalerie qui viendra, qui d'après n'est pas américaine. Mais en fait, ils vont regarder tous les gens pour lesquels ils tiennent, sont tous bien lié aux États-Unis, mais ça c'est encore un autre sujet.
7: En tout cas, on peut le constater sur les réseaux sociaux, hein. On a une sorte de pétrification, on sent du ressentiment, et on sent une crispation de beaucoup de nos contemporains, beaucoup de compatriotes dans leur manière de prendre position, hein. Et c'est souvent des déclarations qui sont péremptoires, qui sont tranchées, qui ne reposent pas surtout souvent sur une connaissance profonde des sujets sur lesquels ils s'expriment. Et ça, tu as pu, comme moi, comme beaucoup d'entre nous, constater cette dérive, hein. Nous qui avons quand même un petit peu de recul, surtout toi beaucoup plus que moi naturellement, mais dans la fréquentation, dans la formation de militants, on voit qu'aujourd'hui, et puis il y a aussi une sorte de passion triste, quelque part, hein, qui implique du ressentiment, qui implique des réactions, en fait, de replis qui sont à l'opposé totalement du type humain que nous souhaitons régénérer, hein, auquel nous nous rattachons à travers nos mythes, nos symboles et nos exemples historiques.
8: Tu vois, le fait de ne pas connaître les sujets, ou ne pas connaître bien l'histoire, ou ne pas connaître, c'est relativement important. C'est-à-dire, c'est très important quand quelqu'un mène le bateau. C'est beaucoup moins important pour les marins. Je veux dire, si tu penses aux squadristes des années 20, ils savaient même pas où ils allaient, mais ils savaient qu'ils allaient dans le bon sens. Mais si tu avais demandé à chacun, il aurait dit une chose différente. Ce n'est pas le vrai sujet. Le vrai sujet, c'est un autre. Alors que d'abord, que ceux qui dirigent ou qui prétendent diriger ou qui sont appelés diriger ne sont pas des dirigeants, très souvent, parce qu'ils n'ont pas fait le travail complet sur soi.
7: Voilà, ce travail préalable.
8: Préalable. Ah, mais surtout, il y a un problème qui est autre chose. Là, j'en parle aussi dans le livre, hein, en faisant une citation de Nietzsche sur le bonheur, sur le bonheur non voulu. Le vrai problème, c'est que toute cette haine, cette hargne, cette attente que tout tombe, etc., vient du malheur. Ce sont des gens qui sont malheureux. Ils sont pas heureux. S'ils sont heureux, ils sourient de toutes les comédies et toutes les tragédies, comme on peut dire. Et comme c'est ça, la grandeur de bonnes révolutions, à partir même de Napoléon, hein, sont toutes faites avec un joyeux sourire, avec un ménéfrego.
7: Oui, quelque sorte, la lutte, le combat par la joie, en fait.
8: Oui, oui. Et c'est ça qui manque, mais c'est ça que je vais voir. Enfin, c'est plus compliqué parce que, effectivement, cette jeunesse vit dans une logique culturelle très particulière, donc c'est plus compliqué pour eux, mais je vais revenir ça beaucoup dans les très, très jeunes. Et ça, c'est très bon parce que ça faisait au moins 4 décennies que je ne voyais pas ça parmi les jeunes, les tout jeunes.
7: Voilà, en plus, c'est une génération qui est née déjà dans une société qui était bien atteinte par des processus dégénératifs et de décadence, beaucoup plus avancés qu'à nos époques respectives également. Donc ça crée aussi une volonté, hein, et des espoirs, hein, qui relèvent, en fin de compte, de réflexes vitaux, qu'on y réfléchit beaucoup plus que nous. Nous, on a pu avoir des périodes où on pouvait se permettre certains débats, certaines discussions interminables, etc., sur le sexe des anges, hein, un peu comme à Byzance, assiégé par les Ottomans. Enfin, on prend toujours souvent cette image, mais effectivement, chez eux, il y a une urgence, mais un certain optimisme, mais en tout cas, ou alors un optimisme de l'action et des perspectives qui veulent se tracer. Beaucoup plus que beaucoup de représentants de générations précédentes, qui se sont un peu encroûtés, qui se sont ossifiés, stérilisés, fossilisés, comme tu le dis. Et donc, tu as avancé souvent ce concept de droite terminale. Je pense que tu traitais avant tout du contexte politique italien, mais que tu peux, je pense, étendre à certains pays. Comment pourrais-tu le définir, enfin, pour nos auditeurs,
8: Je considère terminal, dans le mot médical du terminal, c'est quelque chose qui est déjà mort, mais qui attend qui a une décomposition en attente de disparaître. Donc, alors, je ne vais pas dire que tous les gens du milieu soient comme ça, non. Mais je veux dire que il y a tout ce qui est sur lequel il m'a mise d'une idéologie dogmatique négative, antagoniste dans le sens bête du terme, et qui part du fait que de toute façon tout est un complot, et en plus qui ne voit jamais le complot où ils y sont. parce que c'est extraordinaire. Tous les complotistes parlent d'un complot parce qu'ils ont une image du complot complètement déformée et ils tombent toujours dans tous les complots qui sont absolument clairs mais qu'ils voient pas parce qu'ils ne comprennent pas la vie. Donc, ne comprenant pas la vie, ils ne comprennent rien de ce qui se passe. Mais donc, alors, tout ça est en train de, grosso modo, de mourir. Mais, entre-temps, il y a quelque chose qui est en train de renaître. Je vois, par exemple, bon, je veux dire, je parle surtout de l'Italie, mais je parle aussi de l'Espagne, par exemple.
7: Oui, d'ailleurs, je précise que ton livre, il est traduit en espagnol également.
8: Ouais,
7: hein,
8: voilà, oui, je parle de la Pologne. Je vois quand même qu'il y a de nouvelles générations qui ont le bon esprit. Et qui n'en marre de tout ce qu'ils disent parce que tout est foutu, il n'y a plus rien à faire. Le coupable est Soros ou Rothschild ou Loton ou peu importe lequel, comme si c'était si simple que ça. Et donc, d'un coup, à l'improviste, il arrive, je ne sais plus qui, les ordres de Gog et Magog pour nous libérer et pour nous permettre je ne sais plus quoi, ou alors qu'ils s'attendent à l'improviste que tous les blancs de la planète se mettent à côté pour travailler sur je ne sais plus quoi, en oubliant par exemple que les bombes atomiques, que les bombes sur Dresde, bon, c'est de blancs quand même, donc il n'y a pas cette alliance entre tous les blancs, donc il ne comprend pas la différence entre civilisation et race, alors que c'est pas important, je veux dire, ce n'est pas que il ne faut pas considérer, parce que le gène c'est très très très important, mais ça suffit pas, je veux dire, il y a des gènes qu'il faut qu'ils soient aussi largement
7: activés quelque part.
8: Oui, activé, ouais. Et qui prend une qualification, donc une question de civilisation. Il faut une logique de police, pas de police, de la police, de polis, la grecque.
7: Yes, de cité.
8: Il faut une logique de liberté. De la liberté de la personne et aussi de communauté, il faut certains trucs de certains principes de virtus et
7: alors justement j'allais y venir hein, dans mes questions Gabriele. Bon, les lecteurs qui te connaissent et ceux qui vont te découvrir je l'espère pourront remarquer que justement dans ce travail sur soi, dans ce modèle anthropologique que nous voulons en tout cas réactiver pour une minorité en tout cas active, une minorité avant-gardiste, ben tu fais des références à des modèles archétypaux, des modèles mythiques qui nous renvoient en priorité dans un univers qui est le tien, qui t'a beaucoup marqué dans tes études, ben l'univers gréco-romain, l'univers classique, hein, avec à travers des figures, tu as des figures de la mythologie classique, hein, tu as un chapitre par exemple qui s'intitule Hermès ou Mercure. Donc ça aussi c'est que quand même une petite marque fabrique où on sent aussi ce que nous pouvons tirer de plus positif des travaux et des écrits de Julius Evola. Pourrais-tu revenir un petit peu justement sur tu emploies un vocabulaire qui parfois bon fait référence à une voix solaire olympienne, donc vocabulaire familier pour les lecteurs d'Evola ou d'autres d'autres auteurs.
8: Là aussi je préfère être assez clair, je ne fais pas une bataille d'étiquettes. C'est-à-dire, je ne suis pas en train de dire c'est mieux le paganisme, c'est mieux le Rome, c'est mieux la Botane, dont je parle aussi. Plutôt, je ne sais pas quel est le catholicisme, plutôt qu'autre chose. Pas du tout, parce que la question n'est pas là, la question n'est pas quelle voie tu choisis, mais comment tu marches dans cette voie, qui est fondamentalement différent. Alors, on sait très bien, enfin, on sait pas très bien, mais disons que tout ce qui est dans la mythologie gréco-romaine, mais aussi ce qui est dans la mythologie germaine,
7: voilà,
8: germano-scandinave, c'est un parti, c'est pas que ça, mais c'est un parti symbolique, mais pas symbolique dans le sens abstrait du terme, symbolique dans le sens qui montre de nature et de voie. Si on assume la nature et la voie qu'on peut apporter, les choses vont tout à fait de leur sens. Je m'explique. Par exemple, là je parle du féminisme. Et je dis une phrase que je dis souvent, je suis trop machiste pour ne pas être féministe. Et donc, j'explique que le vrai problème, c'est que le féminisme actuel a choisi comme point de repère les Amazones, et ça va encore, et au contraire, et Hera, qui est la grande casse-couille de l'histoire. Alors qu'il y a aussi Artemis, alors qu'il y a aussi Aphrodite, alors qu'il y a aussi Athéna. Donc ça dépend de lequel on peut choisir. Et quand je parle d'Hermès, je parle de la possibilité de bouger, de connecter par des actions, par des images. Par des contacts, parce que Hermès, c'est quand même le messager de Dieu. Alors, quelque part, par mon historique, j'assume en partie le rôle d'Hermès, Et là, comme les choses se font tout seules sans qu'on le sache, quand ma mère s'est mariée, au premier anniversaire de mon père marié, ma mère lui avait acheté une médaille en or avec un sang qu'il a toujours eu à son cou, et quand il est mort je l'ai pris et je l'ai toujours sur mon cou, et ce sang c'est Saint-Christophe, le sang des voyageurs, aussi Hermès. Voilà, et donc c'est pour dire que il y a des subtilités qui lient le monde, qui font bouger le monde. Alors il faut essayer de le respirer plutôt que le comprendre. Ce n'est pas un problème d'intellectualiser les choses. Il faut respirer, il faut les entendre d'un point de vue sensuel. Après, les gens qui peuvent donner des directions devraient quand même essayer d'être un peu plus concrets et un peu plus terre-à-terre et un peu plus en même temps dans cette ligne. Alors qu'on vit de tous les défauts des différents pays. En France, le discours est trop intellectuel. En Italie, le discours est trop opportun, immédiat. En Espagne, il est trop, brutal. Et donc, nous avons ces limites. Mais je pense que on peut les dépasser, parce que si on les dépasse, il y a vraiment nécessité d'une avant-garde qui peut se marier avec ce mouvement général qui, pour l'instant, est complètement noyauté par tous les côtés par des gens qui ont commencé à travailler là-dessus depuis 40 ans. Parce qu'ils l'ont vu venir. Moi, je l'avais vu venir avec le centre d'études. On avait parlé de ce changement qui est sociologique qui se serait vérifié. J'en ai parlé il y a 40 ans. Mais ils ne sont pas les grands génies. Je veux dire, ils ont aussi, eux, des grands centres d'études en Israël, aux États-Unis, en Russie, en Chine, etc. Et eux aussi le savent. Donc, tout ça est largement noyauté.
9: Oui. Alors, tu t'exprimes très librement, de manière que je trouve très équilibrée, justement, en évitant certaines crispations, certains propos péremptoires sur des sujets qui intéressent nos auditeurs, des sujets de société. Un sujet qui est d'une actualité brûlante, parce que au moment où nous enregistrons, il y a eu en Italie une manifestation contre la remigration, et d'ailleurs ce terme devient en quelque sorte une sorte d'idée neuve en Europe. Là, je paraphrase un petit peu Marx, même si c'est pas si neuf que ça, mais effectivement, à travers de multiples initiatives à tous les échelons, cette idée commence à faire florès, et de plus en plus même dans le champ politicien immédiat. Donc tu consacres un chapitre justement sur l'immigration et l'immigré. Pourrais-tu un petit peu nous exposer ton approche justement de ce phénomène, qui est quand même un phénomène qui aujourd'hui révèle des enjeux vitaux pour nos peuples.
8: Alors il faut que je divise la réponse en deux, parce que la question du livre et la question de la manif,
9: ouais,
8: sont à laquelle j'ai participé, mais ce sont des choses différentes. Alors dans le livre j'explique comment l'idée de la remigration en soi, elle est impossible, parce que elle choque et se heurte avec beaucoup
9: trop,
8: avec beaucoup trop d'éléments qui l'empêchent complètement. Ceci étant dit, je dis en même temps que c'est important quand même, parce que ça peut faire bouger les choses. Parce que, comme je l'explique aussi dans un autre article, dans un autre chapitre, en Europe, il y a, alors que la politique est toujours en arrière par rapport, par exemple, à l'industrie, à l'économie en Europe, etc. Donc, en Europe, les choses sont en train de changer et aussi dans le sens de la, au moins de la, de la ligne générale sur l'immigration. Et ça, c'est aussi une grande partie le mérite de Giorgia Meloni. Alors, qu'est-ce qui se passe? C'est important que certaines choses se vérifient, c'est-à-dire que c'est important qu'il y ait participation massive dans ce sens-là pour pouvoir permettre qu'il y a de possibilités jouant au domino pour pouvoir quand même essayer de changer un petit peu la donne. Mais il y a deux grands problèmes là-dessus, énormes. Le premier problème, c'est que justement les gens sont pressés, mais ils ne se rendent pas compte parce que ce qu'ils veulent, ça ne se verra pas. Et que ce qu'ils voudraient que se fasse, qui est possible à se faire, peut être fait, mais il faut des années, continuellement. En fait,
9: ceci dit, il y a plusieurs auteurs. Bon, j'ai reçu Jean-Yves Le Gallou récemment dans cette émission. Il y a eu la présence aussi d'un des promoteurs principaux de cette idée de remigration en Europe, Martin Zellner, donc l'Autrichien, qui s'est aussi exprimé à l'occasion d'un sommet récent à Porto, qui s'est tenu il y a quelques semaines. Bon, il y a quand même une... On procède par étapes. Il y a une volonté ce processus plausible et possible, en allant par étapes, en n'ayant pas une vision maximaliste et immédiate
8: du
9: phénomène.
8: Mais il y a deux problèmes importants derrière. Il faut que, sinon on rêve. Le premier problème important, c'est que les gens, quand tu les excites, ils veulent un résultat immédiat.
9: Oui, mais ça c'est humain. C'est une tendance.
8: Oui, moi je n'ai pas dit que c'est pas humain. Je veux dire que c'est un problème à gérer. Le deuxième, c'est qu'il faut demander qui gère le projet. Parce qu'en Italie, je sais très bien qui gère les projets, ce sont des gens indépendants et complètement purs. Ailleurs, dans certains pays, ce n'est pas du tout le cas. Alors, si...
9: Tu penserais à des ingérences, par exemple, américaines, voire russes.
8: Oui, les deux, ou israéliennes. Alors, la question, c'est que si on joue là-dessus la stratégie de la tension, le seul résultat, c'est l'inverse. Donc, il faut quand même pouvoir travailler avec beaucoup de mesures, et surtout en pouvant tenir la gestion. Parce que si on se confie à la gestion de quelqu'un d'autre, c'est quelqu'un d'autre peut faire vraiment n'importe quoi. Donc ça, c'est une bataille importante, mais à faire avec beaucoup d'intelligence. Cela dit, la solution, comme je l'explique, est envisageable, mais envisageable au moins deux générations. Pas dans deux générations.
9: En fait, à la base, c'est une idée qui doit faire son chemin.
8: Et je l'explique.
9: Dans la majorité des esprits.
8: Je l'explique. Alors, il faut... Comme nous sommes, surtout en Italie, complètement à terre à niveau démographique.
9: Donc, tu insistes, tu reviens là-dessus.
8: On n'est même pas en mesure d'avoir des travailleurs, sans parler de l'armée. Alors, la chose, à part la natalité, c'est une chose que je ne sais pas si ça peut... Normalement, ce sont les pauvres qui font les enfants, donc peut-être qu'on va recommencer parce qu'on va nous appauvrir, mais sinon, je ne sais pas. Mais il y a d'autres solutions aussi avec. Par exemple, la robotisation.
9: Oui,
8: à niveau militaire, à niveau industriel. Donc, très important de travailler là-dessus. Et encore, la possibilité de faire l'inverse. On a fait venir les travailleurs ici. On peut mettre, au contraire, avec nos cadres, on peut mettre les industriels là-bas. Donc, ils travailleront là-bas. Toujours pour la même chose. Donc il y a beaucoup de choses qui peuvent se faire. Je vois dans certaines...
9: Donc une délocalisation positive.
8: Pour créer aussi pour récoloniser de façon, comme on dirait aujourd'hui...
9: Oula, le vilain mot.
8: Faire une récolonisation, comment dirais-je, le mot c'est...
9: Mais qui soit bénéfique pour toutes les parties, on va dire.
8: Mais qui est bénéfique, parce que... Alors, avec mon centre d'études aussi, nous avons une structure qui travaille beaucoup en Afrique, et les Africains nous demandent de revenir. Donc attention, hein, parce que c'est tout
9: non, mais on le voit dans plusieurs pays, au Zimbabwe, en Zambie.
8: Par exemple, je vois que dans la mesure du possible, parce que il faut pas oublier non plus, parce qu'il y a encore une autre histoire, que dans ce millier, tout le monde pense, je ne sais plus quoi, que quelqu'un gagne les élections et devient plus important que le roi soleil, alors qu'il y a des mesures de liberté qui sont des manœuvres qui sont très très très minces. Je vois que ce qui est en train de faire la Mélanie au niveau de rapports internationaux avec l'Afrique, avec une partie de l'Eurasie, avec le Japon et sur tout ceci, ça va dans la très bonne direction. Et là aussi, Russie a se faire à soutenir par la Commission européenne sur une réduction quand même de l'immigration, etc. Il y a aussi une chose importante, parce qu'on parle toujours de la politique, mais la politique ne sert absolument à rien s'il y a des gens qui ont un pouvoir qui l'empêchent. Donc on a vu par exemple que le bras de fer qui continue avec sur le ressort en Albanie entre le gouvernement et la magistrature italienne. Oui. Maintenant, la Bruxelles la loi de l'Union européenne a donné raison à la Meloni. Et malgré ça, le juge en dit que c'est contre le droit de l'homme, donc que c'est pas imponible, donc il le refuse quand même. Donc nous avons affaire avec de pouvoirs qui sont occupés depuis longtemps et qu'il faut longtemps pour qu'ils soient
9: Oui, mais nous connaissons le même problème. Même si au niveau européen,
8: je sais. Mais si on ne comprend pas ça, je ne parle pas du petit peuple. Mais si les gens qui prétendent faire de la politique ne comprennent pas que tout est un système est articulé et qu'il faut travailler dans le sens du système articulé et qu'il ne suffit pas de crier plus fort ou de dire les choses les plus belles du monde pour pouvoir faire une proposition de loi magnifique sans savoir si elle est applicable et que de toute façon, en sachant qu'elle ne sera pas appliquée, il continue de jouer sur, de faire du mal plutôt que du bien.
9: Oui, exactement. Alors, justement, tu parlais de la Mélanie, ben on peut justement aborder aussi la question de sa politique générale et du bilan qu'on peut tirer. Ça provoque beaucoup d'interrogations chez nombre de nos auditeurs qui voient d'ailleurs souvent la chose de manière assez négative. Il y a des déceptions qui se font jour dans des publications, dans des déclarations sur justement le bilan aujourd'hui, notamment migratoire, mais pas que, de Giorgia Meloni.
8: Alors.
9: Qu'est-ce que tu pourrais leur dire?
8: Simplement qu'ils sont cons. Et ils sont cons. Et je m'explique pourquoi ils sont cons. D'abord parce qu'ils écoutent toujours ce qu'ils disent le Parti communiste ou la gauche. Parce que c'est toutes les choses qui sont reportées par la gauche.
9: Toujours. En Italie.
8: Ça, c'est repris par là. Parce que, et parfois, c'est par les gens qui sont anciens de l'extrême droite qui sont jaloux. Donc, ils sont rancuniers contre quelqu'un qui a réussi. Alors, je veux dire une chose, je ne suis pas, faut pas me prendre non plus pour un partisan de la Meloni, ou je ne suis pas fratellisé ni quoi que ce soit. Mais je veux dire que c'est les premiers et seuls gouvernements en tout l'Occident, depuis 1945, qui condamnent l'antifascisme. Officiellement.
9: Mais après, bon, certains diront, elle est tenue par les décisions européennes. Bon,
8: heureusement.
9: Elle est en bon terme avec Ursula von der Leyen, bon, qui est là aussi, qui fait partie de ces boucs émissaires qui sont diabolisés et hystérisés, d'une certaine manière. Bon, en tout cas, le voit
8: pas. Oui, mais je fais pas la psychanalyste, moi.
9: Ouais, hein. Voilà. Donc, d'une certaine manière. Donc, bon, pour toi, donc, effectivement, bon, il y a des choses positives qui ont été faites et on n'a pas à être aussi pessimiste concernant justement bon, les aspects migratoires, les régularisations de travailleurs. Bon, souvent on agite des chiffres, voilà, mirobolants sur le fait que voilà, Meloni ne serait pas arrivée aux objectifs qu'elle aurait affichés à ses électeurs.
8: C'est absolument faux, parce que impute à la Meloni, c'est de ne pas avoir atteint de les objectifs que quelqu'un lui-même avait dans sa propre tête. Mais je n'ai jamais été les objectifs de Giorgia Meloni. Et l'électorat n'est pas du tout mécontent. Alors, il y a possibilité, bien sûr, que avec toute la nouvelle vague, surtout de massacres, etc., et la polarisation...
9: Quand tu dis massacre, tu dis, bon, les...
8: Dans l'Europe, en Europe,
9: les
8: jeudis.
9: Voilà, les meurtres,
8: par
9: les meurtres
8: jeudis, de rue... etc., c'est possible que, qu'à sa droite, il y aura une demande plus forte d'intervention, alors que ce n'est pas à elle d'intervenir, c'est beaucoup plus important, le problème c'est beaucoup plus large. Si les choses se marchent d'une certaine manière, tant mieux qu'il y ait aussi une polarisation à sa droite si elle est coopérationnelle. Si au contraire elle travaille pour Soros, ça on ne le sait pas, parce que souvent dans le double extrémisme utilise l'extrémisme. Non radicalise pour faire ce que disait Lénine, l'extrémiste était l'imbécile, pour faire de cette imbécilité l'impossibilité de travailler de certaines choses. Je fais un exemple. Je fais un exemple historique. Bush senior avait eu un gros problème. Enfin, Israël avait eu de très gros problèmes avec Bush senior et qui lui avait bloqué et les
9: livraisons d'armes, non?
8: Non, il avait bloqué. Oui, non seulement il avait bloqué le prêt, mais il avait interdit. Il avait plus à donner les données satellitaires.
9: Ah, d'accord, oui.
8: Donc après, ils se sont mis à faire des satellites tout seuls. Donc il y a eu même l'appel presque religieux, presque une fatwa contre lui. Et en fait, ça a été créé une opposition à sa droite populiste plus intéressante apparemment, celle de Perrot. Alors, celle de Perrot était probablement plus intéressante que celle de Bush, mais ce qui a gagné, c'est Clinton. Voilà.
9: Oui, j'espère. Alors, justement, tu parles d'apparition sur la droite, de polarisation sur la droite de Meloni. Un nouveau parti vient d'être créé par un ancien général de l'OTAN, hein, le futur national ou l'avenir national. Que pourrait nous dire de cette nouvelle formation qui apparaît? Moi, ce que je sais, c'est que ce général en particulier s'est caractérisé par des positions pro-russes, mais bon, qui ne sont pas une exception chez les mouvements nationalistes ou nationaux populistes en Europe, que ce soit l'AFD ou en grande partie le Rassemblement National. Donc, comment s'appelle ce général?
8: Il s'appelle Vanatch et il faut voir. Qu'est-ce qu'il faut voir? Déjà, c'est un général de l'OTAN. Alors, moi, j'ai tendance à me méfier pour les gens de l'OTAN.
9: Des gens qui ont rallié ce nouveau parti,
8: que je connaisse personnellement, oui, par exemple, Borghezio.
9: Ah, Borghezio, ah, ouais. D'accord, oui. Okay. Qui était, que je rappelle pour nos auditeurs, qui était membre de la Ligue, hein,
8: qui était pour l'instant, tous ceux qui ont rallié, ce sont ceux qui ont été plus ou moins évincés de leur parti. Mais c'est pas la question. Je veux dire que s'il arrive à être allié du gouvernement, il va probablement faire un grand score. Et qui va perdre, ce sera la Ligue.
9: Si par... Oui, justement, j'ai été demandé Salvini comment il perçoit.
8: Ah,
9: à
8: non,
9: mon avis,
8: très mal, j'imagine. Très mal. Si par contre il ne va pas être allié du gouvernement, il fera pas un score énorme, mais il sera en mesure de faire réélire le Conte et les gens
9: Oui, voilà, donc il risque de prendre des voix à Meloni.
8: Pas nécessairement à Meloni, mais à ses alliés. Donc voilà. Après, ça peut avoir un rôle. On verra, on ne sait pas.
9: Ça peut être un peu tôt pour
8: le dire. Il joue beaucoup à se faire rejeter. Il essaye presque de se rendre impopulaire. Peut-être parce qu'il considère que si le Meloni tombe. Il faut dire une chose, que les politiciens rarement ont à cœur leur nation. Ils ont toujours à cœur leur personne. Donc, ils considèrent probablement que si le Meloni tombe et que s'il arrive, la gauche au gouvernement, lui, va être projeté dans le futur comme le personnage antagoniste, etc. Donc, pour sa propre carrière, ce serait plus intéressant qu'il gagne la gauche. Alors, j'espère qu'il préfère la nation à la carrière, mais normalement, il n'y a pas beaucoup de gens qui font comme ça.
9: Oui, malheureusement. Alors, justement, tu, dans les premières critiques de ton ouvrage, je pense notamment à un article qui a été publié sur le site de la Fondation Polémia, en fin de compte, beaucoup de tes idées, on va y venir, tu vas les développer là dans cette deuxième partie d'émission, ben, montrent en fin de compte une rupture avec de nombreux dogmes qui sont partagés par, on va dire, la droite nationale ou identitaire, pour faire simple, que ce soit chez nous ou sur une bonne partie du continent européen. Alors, plusieurs chapitres reviennent justement sur ces questions, et notamment une réserve profonde que tu éprouves pour une tendance que notre ami Adriano Cianca a qualifiée de géopolitisme, et aussi la question qui est une sorte de mantra et qui agite une partie des droites radicales ou dites prétendues nationalistes révolutionnaires, la fameuse question de la multipolarité. Pourrais-tu un petit peu revenir sur ces deux questions, sur ces deux termes, hein, étant donné que bon, aujourd'hui on voit que notamment la géopolitique fait floresse sur la grande toile, sur les réseaux sociaux, beaucoup de géopoliticiens en herbe, donc en tout cas se considèrent comme tels ou se proclament comme tels, et c'est une sorte de marotte, voilà, qui devient presque quelque chose d'incontournable dans l'analyse du monde complexe dans lequel nous vivons.
8: Oui, je dis qu'on utilise toujours le mot géopolitique, comme Janko en parlant de Hemingway dans le livre Les oreilles et la queue.
9: Oui, Janko.
8: Il parlait du ketchup. Il disait, parlant de Hemingway, il dit, je le vois mettre le ketchup partout. Comme font les Américains pour mettre, qui mettent le ketchup partout pour donner à chaque chose le goût de chaque chose. Alors, un petit peu, le mot géopolitique, c'est devenu ça. Je vois que normalement, c'est utilisé pour justifier les ambitions maladroites de la Russie sur le continent européen. Et en disant que c'est la géopolitique russe et en mettant contre la logique de la, ça s'appelle le nomos de la terre contre le nomos de l'air.
9: Oui, la fameuse opposition terre-mer qui parfois est fétichisée dans nos rangs. Hein.
8: Oui, tout à fait.
9: Voilà, d'Alexandre Dugin à Alain Benoît, par exemple, on voit cette fétichisation de ce couple, en quelque sorte, de cette opposition qui serait, bon, essentielle.
8: Tout à fait. Alors, je fais plusieurs remarques. La première remarque, c'est que même Schmitt ne fait pas tellement n'est pas si bêtement dualiste, car en plus il et même Haushofer, il considère que les grands alliés de l'Allemagne ce seraient le Japon et l'Angleterre. Donc c'est pas cette idée complète de la terre contre la mer est un peu erronée. Et encore que par exemple que Rome et Carthage, on peut considérer la terre et la mer, mais jusqu'à un certain point, parce que Rome est la première puissance de l'économie globale quelque part. Et qu'elle gagne contre Carthage sur la mer, et ce n'est pas
9: c'est même
8: Hannibal qui le dit. Et encore que même Sparte et Athènes, c'est même ça, mais finalement
9: Sparte qui a rencontré une victoire à Hippopotamos,
8: voilà,
9: une victoire navale.
8: Donc cette histoire est un peu trop bête. Et en plus, si la géopolitique,
9: c'est réducteur en tout cas, voilà.
8: Parce que si la géopolitique explique obligatoirement la politique d'un pays. À quoi ça vaut d'avoir un idéal ou qu'est-ce que ça nous change si c'est, par exemple, De Gaulle, Macron, Pétain ou Mélenchon? Tout est pareil. Non, c'est pas possible. Et encore, finalement, si l'on doit considérer la géopolitique comme question fondamentale, pourquoi s'y prendre sur la géopolitique russe et pas sur la géopolitique ukrainienne, pas sur la géopolitique turque, et pourquoi surtout pas sur la nôtre? Donc, je pense que c'est un leurre complet, cette histoire de la géopolitisation abstraite qui est devenue un mythe, mais dans des petits groupes de personnes, parce que dans le monde, personne ne sait de quoi on parle.
9: Voilà. Alors justement, la question de l'unité-polarité qui est un petit peu connexe de cette manière. Toi, tu t'es souvent exprimé là-dessus. Tu as aussi mis en avant une autre notion, celle de multi-alignement, que l'on voit mise en œuvre notamment par le gouvernement indien. Pourrais-tu Pourquoi cette réserve sur ce terme de multipolarité ?
8: Parce que la multipolarité est impossible. Alors,
9: multipolarité. Unipolarité aussi, hein, voilà.
8: Mais même l'unipolarité est impossible, voilà. Parce que l'unipolarité n'a jamais existé. Alors, quand, la logique de contrôle.
9: Même après 91. Oui, le nouvel ordre mondial.
8: C'était pas l'unipolarité non plus, parce que l'explique carrément Brzezinski. Donc la bipolarité. Alors normalement une sphère est faite par deux pôles et deux pôles donnent une stabilité. Donc le bipolarisme donne une stabilité au détriment de tout le monde. Alors il y avait un bipolarisme russo-américain. Maintenant les Russes, comment ça s'appelle, ceux qui nettoient les chaussures aux Américains. Donc c'est même pas important. Je veux dire, il risque d'avoir un bipolarisme sino-américain, mais ce n'est pas certain. Pour l'instant.
9: Mais qui avait été d'ailleurs anticipé par Brzezinski juste avant de mourir.
8: Ouais, voilà, et Brzezinski qui expliquait à l'époque, et c'est que d'après moi les Américains continuent de faire, de dire qu'il faut essayer de mettre les uns contre les autres, tous les autres players, en faisant de manière qu'ils soient redevables toujours quelque part des Américains. Alors, le multi-alignement est autre chose, parce que comme tout est entrelié de façon énorme, même les Chinois, les Américains maintenant sont interdépendants, alors on voit qu'un peu partout, les différents joueurs se trouvent une fois liés avec un et ennemis avec l'autre. Par exemple, le Pakistan est intervenu, entre guillemets, en faveur de l'Iran, alors que c'est pas tout à fait ça, mais elle vient d'intervenir quelque part en faveur de l'Iran, alors qu'ils se sont tirés des missiles il y a un an.
9: C'est vrai. Au Baloutchistan.
8: Oui, et les tensions ne sont pas résolues, comme la chose n'est pas résolue. Donc un peu tout le monde joue dans plusieurs jeux. Donc il y a un multi-alignement dans une situation dans laquelle il y a une hégémonie américaine qui essaye d'empêcher aux Chinois de les rejoindre ou les dépasser. Et pour l'instant, c'est encore intéressant. Le jour où les Chinois et les Américains se mettraient vraiment d'accord ensemble, ça serait compliqué. Et ce n'est pas impossible.
9: Alors, parmi les autres questions géopolitiques, justement, c'est le cas de dire, sur lesquelles tu reviens dans ton ouvrage, nous allons aborder la question qui reste aussi très clivante de la Russie, en particulier dans son conflit généralisé à l'Ukraine. Mais avant cela, un bobino pour notre radio.
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9: Bien. Je vous rappelle que vous êtes à l'écoute du Libre Journal de Pascal Lassalle, qui a aujourd'hui le plaisir de recevoir à nouveau, donc à la fois un vieil ami et un habitué de ce studio, Garbellia Dinolfi, pour la parution de son dernier ouvrage aux éditions du Paillon, intitulé « La Révolution silencieuse ». Alors, comme je l'annonçais avant cette coupure, tu reviens également sur cette question qui reste très clivante dans notre mouvement, ça veut dire au sens très large, sur en fin de compte l'appréciation que nous devons avoir de la Russie en général et de ses agissements. Donc, depuis quelques années vis-à-vis d'un pays européen comme l'Ukraine, mais de manière générale, si on revient un petit peu dans le passé, dans les dernières décennies. Donc, tu consacres à la Russie un chapitre intitulé « Cette Russie qui n'a jamais existé ». En revenant un petit peu en faisant un petit peu un bilan des deux dernières décennies écoulées dans son rapport avec l'Europe. Pourrais-tu un petit peu revenir justement là-dessus et expliquer à nos auditeurs comment tu conçois aujourd'hui cet objet provoque en tout cas des adhésions parfois assez prononcées dans justement la configuration politique intérieure et extérieure qui est celle de nos pays.
8: Oui, alors ce sont deux choses complètement différentes. Alors il y a la Russie telle que la Russie qui pouvait être, la Russie
9: qui aurait
8: pu être, la Russie telle qu'elle est. Et les pro-russes sont
9: qu'elle a toujours été en fait.
8: Oui, la Russie a choisi de vouloir être tout ce qui a toujours été. Donc l'ennemi de l'Europe, ça c'est certain. Et la jalousie vis-à-vis de l'Europe, et la un, un très grand complexe d'infériorité, parce que elle est inférieure, c'est pas une question de complexe. Et alors, elle joue avec un revanchisme, comment dirais-je, de violence, comme toutes les révoltes de araignées, etc. Et la Russie aurait pu être quelque chose. Il y a eu un moment. Ça durait. Il y a même eu un gouvernement en Russie entre 2001 et 2006, parce que oui, on parle toujours de Poutine, mais Poutine est le chef de chef, c'est-à-dire il est Provenzano, il est le Messino Denaro, il est le chef de la mafia russe, mais c'est pas lui. Enfin, le gouvernement se succède aussi les lignes. Alors entre 2001 et 2006, il y a eu un très bon gouvernement qui voulait l'alliance réelle avec l'Union européenne, créer deux espaces économiques différents et complémentaires, et essayer de nous libérer, de nous émanciper de l'importance américaine. Après,
9: c'était aussi à l'époque de la guerre, la deuxième guerre contre l'Irak.
8: Exact. Après, le gouvernement a été renversé. Est venu la ligne pro-chinoise que, comme par hasard, à sa tête de gens de la trilatérale, le russe. Bon,
9: pour le premier, tu cites le nom de Igor Ivanov. Oui. Et pour le deuxième, dont on peut lire aussi la prose régulièrement, quand il est traduit, de Sergei Karaganov.
8: Oui. Hein, voilà. Après, il y a eu toute l'histoire de la Russie vis-à-vis de l'Ukraine, pas que de l'Ukraine. Alors, je sais que, comme il n'y a pas... je précise que on peut lire même dans nos pensées grossières, j'étais poutiniste. Parce que l'époque 2001-2006, je l'ai vu bien jusqu'à 2014.
9: Ah, tu voyais bien une synergie continentale.
8: Absolument. Donc, je n'étais pas du tout prévenu contre les Russes, mais j'ai vu ce qu'ils ont en train de commencer à faire. Et quand j'ai vu ce qu'ils ont commencé à faire, et quand j'ai vu comment les justifier, alors déjà avec un victimisme sans aucun sens, alors que c'était, ça me rappelle comme les gauches qui d'abord attaquent et puis disent on m'a frappé. Et un victimisme sans aucun sens, alors que c'était, ça me rappelle comme les gauches qui d'abord attaquent et puis disent on m'a frappé, et en même temps,

0: en Europe, alors que eux, ils rendent, c'est eux qui donnent l'uranium au nucléaire américain et qu'ils ont commencé
1: à l'uranium du Niger, hein, on fait allusion
0: notamment. Oui, oui, oui, oui. Et les Russes donnent l'uranium aux Américains pour l'atomique. Et la grande partie des éléments de militaire de l'armement russe, la grande partie, je parle de 78% est de voitures américaines. Les chips, le fiches avec qui ils partent, font partir le missile, etc., sont californiens. Tout ça continue, les relations sont continuelles et tout est fait dans une logique de plus en plus anti-européenne. Ils ont au Mali, quand ils ont pris, quand il y a eu la révolution, ils ont fait sauter la loi qui avait été proposée par les Français qui empêchait le marché d'hommes. Donc, ils ont recommencé le marché d'hommes vis-à-vis du Nord. Poutine même a revendiqué la chose et a même dit que l'Europe doit payer pour sa colonisation, qui doit devenir finalement une civilisation.
1: Oui, mais reprenant un discours de l'époque soviétique.
0: Finalement, une civilisation, la seule civilisation est métissée. L'Europe doit devenir métissée le plus vite possible. C'est toujours Poutine, ce n'est pas quelqu'un d'autre, je pense. Et puis on arrive avec Lavrov qui accuse l'Europe de tout en partant dans les derniers 5 siècles et où il met aussi la croisade. Donc il est un petit peu pas très bon en histoire, mais c'est pas la question. Donc ça, c'est la Russie. Après, il y a les pro-russes. Les pro-russes, c'est autre chose.
1: Pour terminer sur la Russie, là, tu emploies un thème aussi, le terme de Asie européen, ou plutôt que de Eurasiatique, pour qualifier un petit peu l'identité russe, l'identité impériale, mais surtout qui montre que des schémas mentaux et politiques qui datent de la Horde d'or, de cette occupation quand même, tataro-mongole, qui a duré plus de 2 siècles et demi, a profondément marqué donc la mentalité russe et dans son rapport, je dirais, à la fois au sein de la société, qui n'a pas connu donc des phénomènes comme la féodalité, où il y avait une dialectique équilibrée entre le pouvoir et les élites, hein, les élites aristocratiques. Pourquoi ce terme de Asie
0: Parce que si on regarde le
1: Asie européen.
0: Parce que Eurasie, ça veut dire c'est une Europe qui s'élance sur l'Asie, non? Ouais. Asie-Europe, c'est l'Asie qui s'élance sur l'Europe. Et on le voit carrément, même avec le changement.
1: En fait, il y a continué à imprégner depuis des siècles un peuple initialement européen, en tout cas dans ses fondements profonds.
0: On va plus simple là-dessus. On peut voir le changement de population qui s'est vérifié en Ukraine, où il mène les Asiatiques par la place des Européennes.
1: Ah oui, il met en place un petit grand remplacement dans les territoires occupés.
0: Sans compter qu'il suffit de regarder à Moscou, à l'ère de la prière musulmane. Ouais. Qu'est-ce qui se passe? Moscou, c'est la plus grande. Il y a la plus grande communauté musulmane dans un pays non islamiste, non islamique. Donc la Russie telle qui a décidé d'être, c'est la Russie de Staline, empire. Alors qu'elle aurait pu être tout à fait autre chose, et je voudrais bien qu'elle recommence à l'être, mais je le vois mal actuellement. Après, il a réussi des pro-russes, mais ça, c'est tout à fait autre chose. C'est parce que il rêve, j'en sais plus quoi, alors il rêve quelqu'un qui a des bottes serrées, qui puisse arriver ici à expliquer de façon qu'ils seront plus cocus par leurs femmes, et donc ils ont besoin de quelqu'un qui prend leur place à niveau de virilité, ou alors parce qu'il y a aussi une espèce de maniérisme à la française, je veux dire, à l'époque pendant la Deuxième Guerre mondiale, il y a eu une partie de collaborateurs qui allaient à l'ambassade allemande. Alors je pense qu'on va à l'ambassade russe en pensant que c'est la même chose. Et chacun joue un petit peu sa comédie. Alors, mais ça, ce qui s'attend la droite terminale par les Russes, c'est dans sa tête, c'est autre chose. Moi, je n'ai rien contre. Je tout contre la Russie. Je tout contre cette attente, cette histoire, mais je n'ai rien contre les petits rêves de chacun. Si chacun aime bien rêver pour des gens qui dénazifient et qui sont contents de la que les peuples européens soient écrasés parce que ils voient que par exemple Bernard Lévy est d'un côté, sans voir que Netanyahu par exemple est de l'autre.
1: Bon, voilà, ils réduisent la validité d'une cause à certains de leurs soutiens. Alors que nous avons nos raisons de soutenir
0: encore une fois, je ne suis pas les psychanalystes, ça c'est leur problème.
1: Oui, en plus, après, comme tu dis,

0: il y a les pro-russes qui fantasment plus ou moins, bon, gratuitement, de guillemets, bon, c'est-à-dire par les effets ou les conséquences de leur prise de position sur la grande tour, les réseaux sociaux. Puis il y a ceux qui, de facto, sont des agents d'influence, stipendiés ou non, et qui sont des petits soldats de la guerre communicationnelle, bien sûr. Qui est quand même menée contre l'Europe, contre une puissance qui se déclare hostile à l'Europe de différentes manières, que ce soit dans ses médias ou que ce soit par ses déclarations, comme tu l'as rappelé. Dans tes propos également, enfin en tout cas dans tes prises de position concernant bon, certains sujets aussi sensibles, contre lesquels parfois on s'exprime de manière virulente et péremptoire dans notre mouvance, bon, il y a aussi la question bien sûr des États-Unis, sans piternelle la question des États-Unis, la question aussi de l'OTAN, hein, de comment considérer aujourd'hui l'OTAN, bon, qui a tendance aussi à être diabolisée, alors que bon, pour revenir à la Russie, on a vu que le principal VRP de l'OTAN, c'est Vladimir Poutine lui-même, hein, avec bon les effets de sa politique menée, de sa guerre généralisée contre l'Ukraine, avec l'adhésion de la Finlande et de la Suède en particulier, et puis redonner à cette alliance bon qui était donc en coma, qui était en situation de semi-coma, pour prendre plus ou moins les paroles du président de la République française. Donc comment appréhender aujourd'hui bon pareil une situation, une alliance qui existe aujourd'hui entre des puissances européennes et qui est peut-être en voie de mutation avec justement le nouveau cap initié par l'administration de Trump.
1: Oui, alors déjà, on revient toujours à la même question de la fossilisation mentale et du malentendu dogmatisé. J'ai toujours été contre l'OTAN à partir de 1971, et beaucoup de gens qui aujourd'hui sont contre l'OTAN étaient à Gladio ou soutenaient les Américains.
0: Voilà, dans les réseaux clandestins. Okay.
1: Donc, partons de là, parce que je ne suis pas en train de faire un discours pro-OTAN alors que ça se plairait beaucoup au binaire imbécile. La question, c'est que déjà, il y a plusieurs questions. Premièrement, on pense que les Américains nous tiennent par l'OTAN, ce qui est totalement faux. Les Américains nous tiennent par beaucoup de choses. Nous tiennent par la finance, par la communication, par la psychologie, par la culture, etc. La deuxième chose, c'est que, par exemple, quand on dit l'Italie est pleine de bases OTAN, etc., etc., il faut savoir, les gens ne le savent pas, mais il faut savoir que l'Italie a signé un accord de capitulation pour lequel elle dépend stratégiquement des Américains et n'a pas aucun droit. Figurez-vous que Truman ne voulait pas que les Italiens rentrent dans l'OTAN, ce qui n'empêchait pas la présence de bases américaines. Donc ça n'a rien à voir avec l'OTAN, considéré par exemple qu'en France, il n'y a pas de base OTAN actuellement, et qu'en Turquie, il y a une. Donc ce n'est même pas ça. Et personne ne se posait la question de pourquoi ils ont mis autant de bases américaines en Italie à l'époque. Ce n'est pas pour mater les peuples italiens qui n'ont jamais eu un sentiment anti-américain, hélas. C'était simple, ni pour empêcher aux Russes qui n'étaient pas là, ni pour empêcher aux Arabes, qui étaient plus pour Américains, etc. Ils ont mis là les bases OTAN, ils ont mis plein de bases pour démontrer aux Français et aux Anglais que maintenant, nous, les Américains, nous sommes le maître de la Méditerranée. Donc c'était un truc anti-anglo-français. Alors déjà, on ne comprend pas ça. Deuxième chose, l'OTAN a été indispensable, évidemment, en 1949, parce que on oublie, alors indispensable, la demande de l'OTAN par rapport de pays des pays européens qui étaient affaiblis, étaient désarmés, parce qu'on oublie que les Russes étaient à Vienne, étaient à Trieste, qui avait lancé la guerre civile en Grèce et qui était en train de préparer la guerre en Corée. Mais le problème, c'est que bientôt, bien vite, on s'en aperçut à partir de 1956 que les Américains et les Russes étaient encore une fois de mèche.
0: Mais l'affaire de Suez.
1: Oui,
0: voilà,
1: était encore une fois de mèche, et que l'OTAN, le pacte de Varsovie, servait plutôt aux uns aux autres pour mettre les siennes, ses alliés, sur leurs bottes. Voilà. L'idée que l'OTAN est née pour faire la guerre à la Russie, que l'OTAN menace la Russie et que l'OTAN explique l'impérialisme américain est complètement bête. Si l'OTAN était née pour faire la guerre à la Russie, elle l'aurait faite, et en plus, au moins, on aurait eu une bonne raison pour rester dans l'OTAN. C'est complètement faux. Alors, après, maintenant, il y a des histoires qui concernent la réalité actuelle. Et donc, il faudrait bien étudier quels sont les différents courants atlantistes aujourd'hui en Europe, en Allemagne, en Italie, en France, etc. Discuter là-dessus si on veut discuter. Mais bon, quand on parle souvent de l'OTAN, comme on parle d'autre chose, on utilise des fétiches qui me permettent de rien dire. Donc, je suis contre l'OTAN. Si tu es contre l'OTAN, pourquoi tu as fait de manière que la Suède et la Finlande y adhèrent?
0: Oui. Est-ce que pour toi, bon, l'OTAN qui a le mérite d'exister en tant qu'alliance bon, intégrée, alliance structurée, bon, par des décennies de mise en place, de pratiques d'entraînement, de standardisation des armements, etc. Est-ce que bon, l'OTAN pourrait être, justement, avec l'évolution aujourd'hui bon, des relations entre l'Europe et les États-Unis, une base pour constituer une entité européenne indépendante de défense?
1: Alors, c'est un grand débat. Si on élimine, comment dirais-je, les préjugés qui te portent à dire non, c'est difficile aussi de dire oui, parce que l'OTAN ne veut rien dire non plus. Parce que l'OTAN, c'est une alliance entre différents pays. Et ça dépend quelle est la prise qui est dans ces milieux ont par exemple les Américains. Par exemple, en Italie, la prise des Américains est énorme, mais beaucoup plus importante dans les milieux OTAN, et beaucoup plus importante que dans les pays qu'en Allemagne. Parce qu'en Allemagne, quand même, il y a une double logique, une logique nationale du fond. En Italie, il y a tellement d'égoïsme individuel qui est beaucoup plus facile. Alors, c'est pour ça que je disais aux parents, je me méfie de voir un général de l'OTAN comme représentant politique, parce que je ne sais pas où il va. Donc, c'est difficile à dire. Ça dépend. Moi, ce que j'espère beaucoup, tout en étant quand même très favorable à la force militaire européenne, ce que j'espère beaucoup, c'est dans une espèce de, un cadre angulaire entre l'Italie, l'Allemagne, la France et la Pologne pour aller beaucoup plus en avant avec des alliés non seulement dans le cadre de l'OTAN, mais avec d'autres alliés qui peuvent être, de quelque manière, le Japon et l'Inde, pour changer complètement. Mais ça, c'est une hypothèse de travail.
0: Oui, ben c'est une idée déjà qui avait été agitée, hein, je me rappelle, par Henri de Grosseau, je crois, le fils de François. À l'époque, il était question de créer une avant-garde, ben c'était à l'époque des illusions sur un axe Paris-Berlin-Moscou, hein, après la deuxième guerre d'Irak. Ben, l'idée d'une avant-garde européenne, hein, qui lance un mouvement au sein même de l'Union européenne pour justement constituer ce serpent de mer que beaucoup dénoncent, c'est celui d'une armée européenne. Ce qui nous fait venir justement un dernier point, en tout cas qui concerne la politique internationale, et qui pourra surprendre les auditeurs qui connaissent pas tes prises de position, bon, celles qui sont les tiennes depuis déjà des décennies, c'est l'idée que l'Union européenne, bon, qui est aussi, bon, qui n'est pas forcément très populaire, c'est le moins que dire, c'est un euphémisme de le rappeler, serait un outil à transformer et non pas à détruire. Et donc, pour toi, des volontés de Frexit ou d'Italexit ou d'autres pays, bon, relèveraient totalement d'un écueil qu'il faudrait éviter. Quoi.
1: Non, mais ça c'est le Frexit et tout le reste, ce sont les Anglais ont arrêté maintenant parce qu'ils ont vu le résultat. Ce sont simplement des impulsions américaines et russes. Ça n'a aucun sens. Déjà, l'Union européenne, de toute façon, ne peut pas être démantelée. Elle peut avoir beaucoup de coûts, recevoir beaucoup de coûts, mais c'est historiquement, économiquement impossible de le démanteler.
0: Alors, la question. Mais c'est pas souhaitable aussi. On peut pas recréer. Enfin, toi, nous sommes d'ailleurs tous les deux, et nous sommes pas seuls, partisans d'une synergie continentale européenne qui est de nature vitaliste, en fait, étant donné qu'aujourd'hui, à l'ère des grands espaces autocentrés, des grands empires de retour, bon, nous ne pouvons peser dans l'histoire et nous maintenir dans l'histoire à l'échelon continental,
1: Mussolini l'avait compris en 1921, donc je veux dire, après, je veux dire, les droites terminales prennent toujours le discours des autres. La question est une autre fondamentale. Il ne faut pas confondre le modèle et la dynamique. Alors évidemment, le modèle européen actuel n'est pas un bon modèle, mais c'est pas parce qu'il est européen, c'est parce que il est mal fait et c'est une mauvaise représentation de tous les mauvais modèles.
0: Voilà. On a transféré les mauvais modèles nationaux à l'échelon européen.
1: Mais cela dit, comme tendance, comme dynamique historique, elle vient de loin. Et même la plus proche vient de 1940. Et c'était très bien écrit, il y a un ouvrage extraordinaire de, comment il s'appelle, d'Europa pour le professeur de la Sorbonne.
0: C'est pas Poussou, non, je ne sais plus.
1: Bon, enfin bon, on reviendra dessus. Et cela dit, donc, c'est un phénomène, c'est une dynamique qui a été quand même toujours contrée et pas soutenue par les Américains. Et c'est une dynamique qui est en soi très intéressante et très souhaitable. Après, le modèle n'est pas, le modèle est un demi-avortement. Je veux dire que c'est plutôt l'économie européenne qui arrive dans un système évidemment capitaliste, comme tous les systèmes sont capitalistes aujourd'hui, donc avec tous les défauts du système capitaliste. Mais le problème, c'est que encore souvent dans ce milieu, quand on a quelque chose qui va bien, on l'accuse de tous ces défauts qu'il a, mais en oubliant que tout le reste a le même défaut sans avoir la qualité. Donc il y a beaucoup de choses qu'il faut changer, qu'on peut changer vraiment, mais la dynamique est très importante, et surtout le fait aujourd'hui que l'Europe reste la troisième puissance, peut-être même la deuxième puissance mondiale au niveau économique et commercial, et qu'elle est, comment dis-je, prise à plusieurs feux dans cette multi-alignement, dans cette nouvelle course aux sources énergétiques, ça rend des potentialités énormes. Et par exemple, chose qui est très importante pour moi, il est revenu dans l'imaginaire le sens de la guerre.
0: Oui,
1: et ça, ce qui est fondamental, parce que la guerre existe depuis toujours, et on ne peut pas se passer de l'idée de la guerre. L'idée de la guerre, c'est une idée métaphysique qui est équivalente à l'idée de la vie. Comme on a caché la mort sous un tapis, on essaie de faire les essais rapidement, on ne veut pas en parler. Pareil, c'est pour la guerre. Et ceux qui n'ont pas la mentalité de la guerre, la mentalité de la guerre, qui ne veut pas dire faire la guerre, ce sont des peuples asservis. Donc le fait qu'on recommence à penser la guerre en Europe, c'est extraordinairement positif.
0: Complètement. Moi, c'est des choses aussi, c'est une position que je tiens depuis bien longtemps. On le voit, en Ukraine. L'Ukraine est vraiment l'exemple de l'exaltation des vertus guerrières ancestrales de nos peuples, hein, d'une bonne partie de la population, en tout cas de ses meilleurs éléments, hein, contrairement, voilà, à ce que certains vont propager en montrant des fois des phénomènes d'insoumission, etc. Mais on voit que globalement, on a un retour de la guerre dans notre espace mental. Alors que l'Union européenne, initialement, était basée sur un modèle économiste kantien, hein, de post-national, post-identitaire, comme une sorte de premier stade vers un État mondial. Donc là, effectivement, Nietzsche disait que l'Europe se fera au bord du tombeau. Bon, là, en fin de compte, on est un petit peu, je pense, dans cette perspective.
1: Oui, il faut aussi dire qu'il y a un chapitre, quand je parle de l'Union européenne, parmi les autres, qui s'appelle « Allant au-delà de l'Union européenne ». Donc, je ne suis pas en train de défendre le modèle de l'Union européenne, je suis pour aller au-delà dans plusieurs manières.
0: On a bien compris que, de nombreuses positions qui sont les tiennes et qui sont aussi les miennes, hein, nous sommes en accord depuis très longtemps sur ces questions-là, ressortent d'une position de troisième voie. Plus que jamais de position tercériste, et toi tu prônes un souverainisme européen. Par-delà donc l'européisme bruxellois et les tentations souverainistes de retour à l'État-nation. Alors que aujourd'hui, le spectacle que nous offre la géopolitique mondiale montre que le stade de l'État-nation ne peut pas suffire à garantir une régénération de nos peuples et notre maintien dans l'histoire. Et c'est ça que beaucoup de nos amis et camarades souverainistes ont encore du mal à percevoir et à admettre, ça veut dire. Et c'est ça qui montre qu'il y a encore beaucoup d'écueils mentaux, comme tu dis, pour essayer d'aller de l'avant. Hein, à de très nombreuses reprises, mon précédent invité aussi, qui était là il y a quelques semaines, on avait pu aborder aussi ce sujet hors antenne. Et faire comprendre que l'échelon continental est une nécessité, voilà, vitale. Et pour pouvoir avoir une chance de nous pérenniser en tant que sujet et acteur de l'histoire.
1: Il faut préciser, hein, il faut aussi préciser, parce que souvent, les gens ont peur de dire « je deviens souverainiste européen, donc je ne suis plus français, je ne suis plus italien, je ne suis plus
0: anglais ».
1: Et ce n'est pas du tout ça.
0: Alors justement, j'allais y venir, c'est ta conception de l'imperium. Mais ce rattachement au modèle impérial et avec cette question de la subsidiarité qui l'implique forcément.
1: Oui, mais je préfère faire un exemple pratique.
0: Dis-nous.
1: Voilà, alors, en Italie, il y a eu, quand l'Italie a été unifiée,
0: Le Risorgimento,
1: il y avait quand même le Royaume du Sud avec les Bourbons, etc.
0: Donc, le Royaume de Sicile.
1: Oui, le Royaume de Sicile s'appelait. Et il y a eu quand même une forte résistance parmi des fidèles. Et en plus, bon, il faut dire que il y a eu des moments historiques très intéressants, particuliers, comme le siège de Gaeta. Il y a eu des gens qui sont morts dans camps de concentration non nourris par les Piémontais. Donc c'était un moment très tragique. Et il y a toute l'épopée de cette histoire qui a été écrite par un Italien, par un auteur italien qui s'appelle Alianello. Et aux années 20-30 du 20e siècle. Mais Alianello faisait partie du parti nationaliste italien et avait adhéré au fascisme. Donc il a assumé même le passé contradictoire dans une synthèse. Et donc il a repris même la logique néo-bourbonne dans une logique nationale italienne. Mmh. Et c'est ce que...
0: L'une ne contredisait pas l'autre.
1: Non, comme il y a eu pas mal il y a eu parfois des choses pareilles entre la Vendée et Napoléon. Mmh. Alors, je ne suis pas... Ça, c'est pas tout à fait la même hypothèse, parce que l'Europe ne s'est fait pas contre la France, contre l'Italie ou contre l'Allemagne. Ça s'est fait comme l'Italie s'est fait entre Naples, Rome, Bergame, etc. Donc, toute identité reste très forte. Même en Italie, c'est très forte. Les identités locales sont très fortes et très contradictoires l'une avec l'autre, mais ça n'empêche qu'il y a une identité commune. Et alors, une identité commune qui est déjà européenne, parce que l'Europe vient bien avant, dans une certaine logique.
0: Non, il faut savoir que...
1: Parce qu'elle précède l'histoire.
0: En fait, il y a plusieurs niveaux d'identité, hein, ce que moi j'ai coutume de qualifier d'identité triscalaire à trois échelles. Une identité de ce qu'on appelle les patries charnelles, c'est peut-être les provinces, les régions, l'identité historique et nationale, et l'identité civilisationnelle, impériale. Donc ces trois identités ne s'excluent pas. Elles se complètent et chacune se décline selon le principe de solidarité où chacune développera les compétences qui sont celles du niveau où elle se situe. Et ça, souvent, on pense les choses en exclusivité, de manière exclusive, alors que là, et l'histoire nous le montre. Tu en as un exemple, effectivement, moi, ce qui me frappe en Italie, qui m'a frappé depuis très longtemps en tant que Français, c'est cette permanence des identités locales. Les identités, que ce soit, qui se déclinent au niveau dialectal, que ce soit au niveau architectural, des mémoires historiques locales, alors que la France a été arrasée par un modèle uniformisateur et jacobin, qui d'abord a colonisé intérieurement donc des populations qui n'étaient pas initialement francophones, avant bien sûr après de se projeter à l'extérieur de l'Hexagone. Alors il nous reste une dizaine de minutes. Comment, en fin de compte, qualifierais-tu, quelques mots pour terminer avant que je fasse mes petites chroniques sur justement cette confrérie des Lansquenets d'Europe que tu as fondée il y a un peu plus d'une dizaine d'années, qui, je le rappelle une fois de plus, va tenir ses 11e assises, ses 11e rencontres dans une belle bâtisse provençale que beaucoup d'auditeurs connaissent ou ont entendu parler. Et comment présenterais-tu aujourd'hui le stade auquel est arrivée donc cette initiative que tu as laissé le temps de se développer, en fait, de prendre son envol?
1: Si,
2: en quelques minutes.
1: Je vais essayer de, ouais. Parce que c'est assez énigmatique. Donc,
2: ça l'a toujours été.
1: Oui, toujours été. Je parlais de la fonction mercuriale. Donc, ce qu'ils font le Danskene d'Europe, c'est surtout de mettre ensemble de mettre ensemble de gens qui font partie de différents mouvements, de différents partis, de différentes sensibilités à niveau actif, et qui avec qui on relance un esprit particulier et pour lequel on revient aux fondamentaux. Et c'est ce sont des moments où on se rencontre après pour rayonner après, parce que chacun après rapporte dans ses propres pays les mêmes façons de respirer, la même façon de raisonner. De là sont nés beaucoup de choses, sont nés des différents instituts métapolitiques en Europe, ils sont nés aussi de relations, comment dirais-je, professionnelles parmi des gens. Ça réussit énormément à faire sauter, faire dépasser de clivages, d'antipathie entre différents mouvements à niveau national. Donc c'est un mouvement qui à la fois est coagulateur. Et qui va après rayonner dans de certaines choses. Et ça fait partie d'un système de travail, d'une logique que j'appelle et que j'explique, que j'appelle dans le livre de la communauté des communautés. Pour expliquer, évidemment, on parle tellement de langues que c'est compliqué, donc on arrive à être synthétique, mais ce sont surtout les mots, les passages, les gestes. On fait du tai chi, il y a des maîtres d'arts martiaux, on fait des tournois, on parle de certains sujets. Cette année-là, pour la première fois, on aura de la fauconnerie.
0: D'accord, oui. Donc c'est une forme, en fin de compte, de militer ensemble dans des moments choisis, dans des moments forts. Entre personnes qui sont pas forcément membres de toutes les mêmes structures, même des fois des structures qui sont parfois, je dirais pas opposées, mais parfois rivales ou en conflit. Mais il y a une volonté de dépasser cette appartenance pour créer cette appartenance commune. En fait, de décliner notre vision de l'imperium au niveau communautaire, au niveau convivial. Et créer des liens indissolubles, surtout axés vers une même perspective, dans une même direction, quoi. Et globalement, voilà, ce sont un petit peu les positions générales que nous avons déclinées aujourd'hui, qui, en fin de compte, nous meuvent, avec bien sûr des ouvertures au maximum de pays européens, même si la latinité italienne, espagnole, et reste encore prédominante. Il y a encore du travail à faire pour l'ouverture sur l'Europe centrale, l'Europe baltique, l'Europe orientale.
1: Alors je me rends compte que quand cette émission sera écoutée, il manqueront 12 jours, donc peut-être que ce sera un peu trop tard. Mais si quelqu'un veut être intéressé, comment lui donner un contact, parce que si je vais citer la...
0: Ils pourront laisser un contact sur le site de notre radio. Sur la page de notre émission. Alors, il nous reste... sûrement, Claudia me dit qu'effectivement, le compte à rebours s'écoule inexorablement, ce qui me laisse juste le temps de rappeler une récente parution à laquelle, d'ailleurs, tu as modestement contribué, mon cher Gabrielé. Il s'agit du volume 5 de la revue d'études doctrinales Sparta, qui est donc édité par les éditions Eidos, donc sous la direction de rédaction de Philippe Bayet. Donc c'est une revue qui commence à faire son petit chemin au sein d'une mouvance que j'espère de plus en plus élargie par sa rigueur, par sa qualité doctrinale. Et ce dernier numéro qui vient de sortir donc est consacré à quelque chose, à un sujet qui t'est plus que jamais cher, mon cher Gabriel, c'est le legs que Rome, que la romanité nous a laissé, donc avec un dossier intitulé « Le legs de Rome, virtus, fides, pietas », un édito intitulé « L'actualité de Rome, c'est son éternité », donc avec plusieurs textes de Jules Evola, de Jean Baillet, de Nuccio Danna, de René Péchon, de Flavius Joseph, on va prendre quelques classiques, de Thierry Buron. La revue est également assortie d'articles divers sous la rubrique Mélange. Article d'Antoine Dresse alias Egonon, que j'ai toujours le plaisir de recevoir dans cette émission, sur l'œuvre de
3: ce que nous devons retenir de l'œuvre de Louis de Bonald, article de Jean Bataille sur les fonctions secrètes et l'utilisation d'un monnaie métallique par les Spartiates, deux articles de Philippe Baillet sur le cosmisme grec et dans l'œuvre de Kostas Papaioannou, et un entretien donc qu'il avait donné mensuel suisse. De nombreux comptes rendus, donc c'est toujours une revue très stimulante pour l'esprit, pour l'âme et l'esprit, devrais-je dire. Donc la revue Sparta aux éditions Eidos, volume 5, que l'on peut se procurer notamment sur le site des éditions Acribeia ou dans les quelques rares bonnes librairies qui demeurent dans sur notre territoire. Ou par correspondance, notamment chez Europa Diffusion également, hein, de notre ami qui a eu la bonne idée d'éditer ton dernier ouvrage, dont je rappelle donc les références, donc La Révolution silencieuse aux éditions du Paillon, hein, donc pour la modique somme de 20 euros. Voilà, un ouvrage à lire attentivement, à méditer et surtout à traduire en acte. Hein. Et puis donc ces rencontres des Lansquenets et cette synergie qui est lancée au niveau européen. Donc pour justement donc cohérer une avant-garde que nous appelons de nos voeux dans ces temps qui le nécessitent plus que jamais. Des projets d'écriture, Gabriel, il nous reste 2 minutes pour...
1: Ben non, ça, je viens de faire...
3: Oui, mais il est sorti l'année dernière. Ouais.
1: Laissons le temps que de compter. Là, il vient être traduit en espagnol. Bientôt, ce sera en portugais, mais on verra bien.
3: Les Polonais, peut-être, non? Il y avait les Camerounais. Peut-être. Ouais, Bon, en tout cas, voilà, on souhaite un joli succès à cet ouvrage. Et j'encourage en particulier les plus jeunes, justement, cette génération prometteuse dont tu nous as parlé tout à l'heure, à l'acquérir et à le faire leur. Voilà, La Révolution silencieuse, Gabriel Inolfi. Mais Gabriel, merci beaucoup.
1: Merci à vous.
3: D'avoir été présent. Tu me couvois maintenant.
1: Bah non, merci à toi radio, et à la radio. Voilà.
3: Et à Claudia ici présente, Claudia aussi, notre charmante ingénieure. Et puis je donne rendez-vous à tous nos auditeurs pour de prochaines aventures métapolitiques au cœur de l'été. Au revoir.
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5: Il est 13h25, c'est Stéphane. Voici donc votre pause musicale chanson française des origines à nos jours. Au cours de la prochaine demi-heure, nous écouterons ensemble Un homme heureux de William Scheller, puis Lynn Clever avec Ali Baba, Divinidil de Vanessa Paradis, Le Moulin de Guérande de Gilles Servat, Pascal Danel avec La Plage Romantique, Sarah d'Aïda Aznavour, Nougaro avec Cécile Mafille, Le Tournesol de Nana Mouskouri et nous finirons avec Toi et moi, la musique et l'amour de Sacha Distel. Et nous débutons sans plus tarder cette pause musicale avec Le Temps de l'amour de François Zardy.

0: Toi et moi, la musique et l'amour de Sacha Distel à l'instant sur Radio Courtoisie.
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0: Ainsi s'achève cette pause musicale chanson française des origines à nos jours. Nous l'avions débuté avec Le Temps de l'amour de Françoise Hardy, puis nous avons entendu William Scheller avec Un homme heureux, Ali Baba de Lynn Clever, Divine Idylle de Vanessa Paradis, Le Moulin de Guérande de Gilles Servat, Pascal Danel avec La plage romantique, Sarah d'Aïda Aznavour, Nougaro avec Cécile Maffi, Le tournesol de Nana Mouskouri et donc à l'instant Toi et moi, la musique et l'amour de Sacha Distel. Prochaine pause musicale, chanson française des origines à nos jours, lundi à 13h30, ce sera en compagnie de Michael. À suivre dans quelques instants, le programme de Radio Courtoisie, suivi de la rediffusion du Libre Journal du Théâtre de hier midi.
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0: Et voici donc le programme de votre après-midi et de votre soirée sur Radio Courtoisie. Tout à l'heure à 15h30, rediffusion de l'émission On ne va pas se mentir, dirigée le 30 mai dernier par Baya Carla Stendhal, avec Peut-on encore compter sur la SNCF et LFI ou la dictature de la pensée? À 17h, Planche, Yaz et Bulle, proposé par Richard de Cesse, consacré cette semaine au fondateur de la BD, épisode 2, la BD de Lascaux à Topfer. À 18h, Les Neiges du Kilimandjaro, dirigé par Marc Bessou, avec la bande-son des Neiges du Kilimandjaro. À 19h30, Les Pâturages du Ciel, dirigé par François de Voyer. Canicule, la climatisation est-elle vraiment de droite? À 21h30, Le Libre Journal de la Dissidence Musicale, dirigé par Thierry de Cruzy. Actualité, les cabarets russes à Paris avec Dimitri de Koshko et Nicolas Novikov. Et puis à 23h, votre soirée musicale proposée ce soir par Axel avec les concertos pour clavecin de Benda. Et tout de suite, voici la rediffusion du Libre Journal du Théâtre dirigé hier midi par Jean-Luc Génère, du théâtre qui fait sens dans les lieux qui font sens. Et présentation en avant-première de la 8e édition du Festival Théâtre de Bourbon du 31 juillet au 10 août 2026. Je vous souhaite une excellente après-midi à l'écoute des programmes de Radio Courtoisie, les 14h.
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0: Bonjour. Eh bien, comme chaque mois, nous allons vous parler de théâtre. Exceptionnellement, là, nous sommes en juillet. Là. Ce ne sera pas du direct, donc vous ne pourrez pas intervenir comme souvent vous le faites dans cette radio qui est peut-être une des seules radios libres de Paris où on peut vraiment dire ce que l'on veut, comme l'on veut, en toute liberté. Et ça, c'est quelque chose d'extrêmement précieux. Donc, cette fois-ci, en juillet, c'est le mois des festivals. Et par cette chaleur absolument incroyable que nous avons, les festivals, c'est un moment où on peut voir du théâtre en plein air, d'une manière assez formidable. Alors, ce mois-ci, j'ai invité Pierre Dezic, le directeur du Festival de Bourbon. Il va arriver, là, il n'est pas encore tout à fait là, mais il sera là dans quelques secondes. Et il va vous parler de son festival qu'il a créé, de ses petites mains. Il nous en parlera, je pense, assez longuement. Et puis c'est l'occasion de parler des autres festivals, parce que il y a le grand festival d'Avignon, hein, vous avez Avignon In et puis Avignon Off. Différence entre Avignon Off et Avignon In, c'est que le In est officiel, officiel avec des très gros moyens, avec des projets qui malheureusement sont un peu trop dans l'air du temps, avec des metteurs en scène intello, souvent de gauche, qui pratiquent une distanciation. Enfin, c'est souvent assez lamentable. Lamentable non pas dans la qualité des spectacles, mais dans le projet existentiel, dans le projet intellectuel, dans le projet artistique. Et puis, vous avez souvent beaucoup cette espèce de folie qu'on trouve dans les festivals, au Festival d'Avignon In, c'est l'obsession d'accueillir des spectacles en langue étrangère. Moi, j'ai rien contre les langues étrangères, évidemment, mais comprendre et arriver à comprendre que le théâtre, c'est une empathie. Et que donc, quand vous avez une pièce qui se joue en langue étrangère, quelle qu'elle soit, à moins de parler la langue, évidemment, qu'est-ce que vous avez ? Vous regardez en haut la traduction qui est là, et vous n'êtes pas du tout dans le projet, vous n'êtes pas du tout avec les personnages qui sont là. Et c'est du gâchis, ça crée une espèce de distance dans la distance qui devient totalement... totalement insupportable pour le spectateur, et on transforme l'idée entre on passe du théâtre au spectacle, et ça devient quelque chose d'extrêmement grave. Voilà, mon invité vient d'arriver, donc je vais non pas arrêter de monologuer, mais pouvoir continuer un petit peu à parler de ce Festival d'Avignon dont je voilà. Et puis alors vous avez avant d'accueillir Pierre Dezy, vous avez aussi le Festival Off. Alors là, c'est autre chose. Le Festival Off, vous avez le meilleur et le pire. Vous avez des centaines et des centaines de spectacles, et de plus en plus chaque année, avec des gens qui louent les salles à des sommes absolument astronomiques, ce qui fait que ça ruine les pauvres metteurs en scène, les pauvres théâtreux qui sont là, et qui espèrent et qui croient encore qu'ils peuvent vendre leur spectacle à des acheteurs, mais comme de plus en plus il y a des subventions qui disparaissent, qui diminuent, ils ne peuvent plus l'acheter, donc ils perdent de l'argent, ça devient terrifiant, ils y croient encore, voilà. Et puis à l'intérieur de ça, vous avez encore cette multiplication, là encore, dont je parle chaque mois ici, de solo, de one-man show, de pièces à un personnage qui sont là encore, pour des raisons économiques, une espèce d'accord objectif entre l'intérêt des directeurs de théâtre et puis l'ego des comédiens, une espèce d'accord là-dedans, et qui se multiplie, et même en Avignon. Voilà, alors Avignon Off, c'est des spectacles qui commencent à quelquefois 9h, 10h du matin, jusqu'à minuit, 1h. Donc c'est une vraie fête du théâtre. Et c'est un peu, si vous voulez, comme les Molières. C'est à la fois très bien, parce que c'est la fête du théâtre, et puis c'est très mal, parce que c'est injuste, parce que c'est bête, parce que c'est des papiers gras, parce que c'est insupportable. Voilà, et vous avez tout. Mais moi, qui aime passionnément le théâtre, comme vous le savez, moi, je suis pour le Festival d'Avignon. Voilà, et puis on trouve, et quelquefois, Pierre Dezic, qui est en face de moi, va pouvoir vous en parler. On peut faire son marché et trouver des très beaux spectacles. Pierre, c'est l'occasion de t'accueillir. Bonjour. Merci. Voilà, je sais que tu étais, t'as eu des problèmes d'encombrement dans Paris et voilà, avec ta voiture, parce que
1: il n'habite pas avec
0: toi. Ah, c'est toi en vélo, en plus. Ah bon, mon Dieu. Voilà, là, d'accord. Et donc, tu viens d'arriver. Alors, je présente Pierre Dezy très rapidement. Pierre Dezy, c'est le directeur et le créateur du Festival de Bourbon. On va en parler longuement puisque c'est mon invité principal. C'est un homme assez formidable qui n'était pas dans le sérail au début, mais qui a malheureusement, ou heureusement pour lui, ou heureusement en tout cas pour nous, a été piqué de la mouche de tsetse du théâtre. Et depuis, a cette passion-là qui l'habite, et qui l'habite plus que tes métiers précédents, je crois. Voilà. Voilà. Alors, donc, on parlait d'Avignon. Donc, toi, tu viens faire ton marché à Avignon.
1: Tout à fait.
0: En Avignon. Alors, et ce que je dis est assez juste. C'est-à-dire qu'il y a le meilleur et le pire.
1: Il y a 1600 plats. Il y a 1600 spectacles. Donc, sur les 1600, comme vous le dites, il y a plus de la moitié, plutôt 70% que 50% qui sont des salles en scène.
0: Bah oui.
1: Et ça, c'est pas... Enfin, ça peut être merveilleux. J'en ai déjà programmé dans mon festival. Il y a des salles en scène qui sont merveilleux.
0: Bah, bien sûr.
1: Il y a des comédiens... éblouissants, qui font des choses fabuleuses. Mais est-ce que c'est vraiment du théâtre? Ça, c'est une vraie question, parce que à partir du moment où on n'a pas on n'a pas différents personnages, c'est difficile d'avoir une intrigue, c'est difficile d'avoir une dramaturgie.
0: Bien sûr.
1: Et surtout, les comédiens perdent cette extraordinaire chance d'avoir quelqu'un qui leur renvoie quelque chose. Et c'est du partage, le théâtre. C'est du partage sur scène et avec le public. S'il manque... S'il y a qu'une seule personne sur scène, le partage peut pas fonctionner de la même façon.
0: Bien sûr.
1: Et c'est vrai, mais c'est magnifique. C'est magnifique parce que comme vous le disiez tout à l'heure, enfin, je veux dire, les gens sont fous pour aller à Avignon.
0: Voilà.
1: Moi, la dernière fois que je suis allé avec le Véritable Saint-Genest, j'ai perdu 15 000 euros. voilà, c'est de la folie et c'est merveilleux sur Terre d'avoir des gens qui justement défie cette logique capitaliste dont vous parliez là, la logique
0: passion,
1: qui fait qu'il faut gagner de l'argent, il faut payer, etc. Et qui c'est d'une humanité et d'un partage et d'une générosité folle. Vous avez des gens éblouissants, mais dans ce métier d'une façon générale, vous avez des gens extraordinaires.
0: Bien sûr.
1: Alors moi, je vais au théâtre depuis l'âge de 6 ans quand même. J'étais voir Jacques Charon dans le Bon Gentilhomme. Je me rappelle comme si c'était hier à la Comédie Française. J'avais 6 ans et j'y suis jamais. Enfin, maintenant j'y vais moins parce que bon. Mais j'ai plutôt au théâtre du Nord-Ouest.
0: mais oui, le meilleur théâtre de Paris, comme chacun sait, bien
1: comme
0: sûr.
1: Chacun sait. Mais c'est quelque chose d'absolument éblouissant, Avignon. Et voilà, sur 1600, c'est pas possible de ne pas trouver
0: une perle.
1: Pas une,
0: oui,
1: plusieurs,
0: bien sûr.
1: Chaque année, je vais y faire mon marché pour mon festival à moi.
0: Bien sûr.
1: Et surtout découvrir un petit peu de ce que. Alors, il y a des bonnes années, il y a des moins bonnes années. Je trouve que cette année, c'est un petit peu moins bien que l'année dernière. Il y a moins de choses qui m'ont,
0: a priori... Tu les as pas encore vues, mais...
1: Non, mais
0: a priori.
1: Non, mais chaque année, moi, je... Alors, vous savez que le programme d'Avignon, du off, ça s'appelle la Bible.
0: Ah bon.
1: Et donc, c'est un pavé, parce que c'est comme la Bible, un pavé, et il y a les 1600 représentations. Donc, moi, je le lis de la première à la dernière page, et puis je fais la liste de tous les spectacles qui me séduisent.
0: Ah,
1: voilà.
0: Oui,
1: et après, je regarde par rapport aux horaires, par rapport au nombre de jours que je passe à Avignon, ce que je peux voir.
0: Et tu passes combien de temps en général? Une semaine, 10
1: alors,
0: jours?
1: Cette année, j'y passerai un peu moins parce que, voilà, comme.
0: À la préparation.
1: Mon festival a 70% de subventions en moins, donc on a réduit la voilure, donc j'ai moins de pièces à programmer, donc j'ai moins besoin d'aller voir de pièces puisque j'en programmerai moins. L'année dernière, j'étais 15 jours à peu près.
0: Ah oui.
1: Enfin, j'étais 11 jours et j'avais vu 60 pièces.
0: Oui, oui, 60 pièces en gros.
1: Et là, je passe 5 jours et j'en vois 30. Donc, c'est à peu près 6 par jour. Ça commence effectivement à 10 heures du matin, ça finit à minuit. Et c'est merveilleux. C'est un bonheur, vous pouvez pas imaginer.
0: Enfin, je peux imaginer parce que j'ai mis en scène plusieurs fois des spectacles qu'on a joués
1: en
0: Avignon. Mais ce qui est assez, je me souviens de le premier spectacle que j'ai monté en Avignon. C'était Gaspard Hauser, je me souviens, c'est une pièce d'un jeune auteur, avec, il y avait Yasmine Areza qui débutait, qui est dedans, et on était dans une salle, mais c'était plein tout le temps, alors qu'elle n'était pas du tout connue, c'était une petite comédienne qui avait 18 ans ou 19 ans là-bas, c'était bourré, bourré, bourré, et bien on a perdu de l'argent. perdu de l'argent. C'était l'auteur qui produisait, mais il a perdu de l'argent.
1: Alors
0: qu'on pouvait pas mettre un spectateur
1: mais
0: de plus.
1: Bien. Voilà. C'est bien. Je veux dire, je trouve c'est magnifique dans ce monde où certaines personnes n'ont que le profit.
0: Bien sûr.
1: Et certaines personnes croient que l'homme ne sourit que de pain. moi, je trouve c'est magnifique. D'avoir quelque chose qui
0: voilà, encore qui faut-il pouvoir même chose. Déjà les premiers centimes, c'est
1: extraordinaire parce que vous avez des comédiens, vous avez des jeunes comédiens qui jouent leur vie là-dedans.
0: Bah oui.
1: Et qui vivent un mois dans des conditions épouvantables, qui ont mis tout l'argent de leurs parents. Alors maintenant, le grand truc, c'est la cagnotte. Alors vous avez toutes les troupes qui vous envoient des trucs. On a fait une cagnotte pour aider aidez-nous, etc. Non mais c'est il y a une humanité, il y a une fraîcheur, il y a une énergie, il y a quelque chose de fabuleux.
0: Oui, tout à fait. Et puis il y a aussi toutes les folies de la chose. Le deuxième spectacle que j'avais monté là-bas, c'était le Mystère de la Charité de Jeanne d'Arc de Peggy, dans un petit théâtre. Mais là, c'était hallucinant. Il y avait un régisseur fou, mais qui ne pensait qu'à une chose, c'est que les spectacles se terminent à l'heure, commencent à l'heure pour qu'il n'y ait pas.
1: Mais c'est minuté à la minute près.
0: C'est minuté. Et à un moment
1: donné, le contrat s'arrête si vous dépassez deux jours de suite.
0: Voilà. Et le type totalement fou, il est intervenu pas pour l'émission de la charité parce que heureusement on lui aurait cassé la figure. Mais le spectacle précédent, il l'a arrêté aux trois quarts parce qu'il dépassait l'horaire. Donc il est intervenu, il est descendu sur la scène.
1: C'est une machine afrique. Hein.
0: Et là, c'est vraiment une machine afrique.
1: Exactement ça.
0: Moi, je m'étais engueulé violemment, je ne dirais pas quel théâtre c'était, avec la directrice de théâtre à cause de ça. Puis en plus, il y avait parce que comme il faisait chaud avec ces petits instruments maintenant dont on parle, même Marine Le Pen en parlait l'autre jour, pour essayer de rafraîchir le... On trouve qu'il fait trop chaud, donc voilà. Mais qui font un bruit considérable et qui perturbent complètement le spectacle. C'est pas... Ça fait du bruit, alors que...
1: Vous voyez ce que vous... Avignon, vous voyez ce que vous voulez voir.
0: Bien sûr.
1: Vous avez tous les spectacles d'humour, vous avez toutes les spectacles de divertissement, mais vous avez aussi des gens qui vous proposent des choses très, très jolies.
0: Mais bien sûr.
1: Vraiment très jolies, et avec de la poésie, avec de la générosité, et c'est un lieu de partage éblouissant. Moi, j'aime beaucoup Avignon, même si, effectivement, le Festival Théâtre de Bourbon, je l'ai créé parce que, justement, à Avignon, je trouve que c'était intolérable qu'il n'y ait pas des lieux qui soient au service des comédiens et des pièces, plutôt que avec l'ambition de gagner de l'argent. Nous, on est dans une logique complètement bénévole.
0: Oui, alors que là, ils louent les salles ils les louent d'autant plus cher que il faut qu'ils fassent leur beurre pendant deux mois sur l'année. Quoi.
1: Exactement. C'est même pas tellement de leur faute. C'est-à-dire c'est ça qui... Mais c'est vrai que moi, je m'étais dit, en voyant Avignon, je me suis dit, on va essayer de créer un lieu où... du théâtre de nécessité, du théâtre de gens qui meurent s'ils vivent pas.
0: Enfin, bien sûr.
1: On va essayer de leur faire partager, de leur créer un public.
0: Bien sûr.
1: Et on ne les exploite pas. Ils ne gagneront pas des fortunes, mais au moins, ils ne perdront pas d'argent.
0: Voilà, c'est...
1: Et on ne les exploitera pas.
0: Bien sûr.
1: Je dirais, voilà.
0: De toute façon, c'est le même problème à Paris. Les locations de salles, vous savez, à Paris, quasiment tous les théâtres qui ne sont pas subventionnés,
1: louent
0: les salles, et c'est la même chose. Bon, c'est un système, moi, qui me déplaît profondément, mais ça, c'est une autre affaire. Et puis, je ne dirige pas, malheureusement, je ne suis pas ministre de la Culture, je peux rien faire. Ça, beaucoup de choses changeraient si c'était le cas, mais enfin bon. Alors, on va parler plus spécifiquement, on reviendra après sur les festivals, parce que je voudrais quand même parler un petit peu du Festival de Sarlat ou d'autres festivals. Festival de Sarlat qui est un très joli festival dans un lieu merveilleux. Jean-Paul Tribou, qui est le directeur, était là, je crois que c'est l'année dernière, je l'avais invité pour en parler, voilà, bon, c'est vrai, et puis il y a 3-4 festivals qu'on pourra citer comme ça. Pour inciter les gens à venir, en espérant que, comme j'entendais tout à l'heure le ministre de la... notre ministre d'État de l'Intérieur qui disait qu'il fallait absolument repousser certains festivals parce qu'il allait faire trop chaud et que donc ça pouvait être dangereux, comme si les gens ne choisissaient pas et ne savaient pas ce qu'ils faisaient, quoi. Bon. Je sais que toi, dans ton festival, tu as éliminé maintenant tous les spectacles de l'après-midi. Parce que,
1: effectivement, on a eu trop chaud.
0: Voilà, vous voyez, trop chaud.
1: C'était simple.
0: Donc ça, c'est pour faire le lien.
1: Même pour les comédiens, c'était difficile.
0: Voilà, bien sûr.
1: Et puis, il y avait aussi une autre raison. Je trouve que...
0: Les bruits, peut-être aussi.
1: Comment?
0: Les bruits, parce que comme le festival
1: alors,
0: est en plein air.
1: Il y avait ça, mais surtout, il y avait le fait que quand on joue en plein air, en plein jour, il n'y a pas d'effet de lumière. Et il y a des pièces.
0: Bien sûr.
1: C'est quand même important. Et puis, nous, on commence à 8h30. On commence en plein jour et puis la nuit tombe.
0: Ben oui.
1: Et ça fait un effet extraordinaire quand vous avez joué Port-Royal, par exemple.
0: Bien sûr.
1: La fenêtre illuminée, là, c'était extraordinaire. Donc, on gagne énormément à avoir une bonne partie de la pièce et à avoir cette espèce d'atmosphère incroyable et très poétique entre Chien et Loup d'abord, mmh. Et puis après La Nuit qui tombe. Donc, effectivement, pour plein de raisons, on a arrêté
0: les
1: spectacles l'après-midi. C'est peut-être pas définitif, mais comme de toutes les manières, je veux dire, sans aide, c'est très compliqué. Bien je sûr. Pense.
0: Alors attends, on va peut-être repartir à la base. Alors, comment tu as créé le festival? Qu'est-ce que voilà les idées de voilà, on t'en a un petit peu parlé en comparant avec Avignon. Mais comment ça s'est fait? Voilà, raconte un petit peu tout ça. Moi je le sais,
1: mais je
0: suis pas à la fois celui qui propose l'émission et puis qui l'écoute. Donc
1: il y a jamais de hasard. Il y a 15 ans, j'ai acheté une ruine au fin fond du Bourbonnais. Un petit manoir complètement ruiné, qui était inhabité depuis 50 ans. Enfin, il y avait un trou sous chaque fenêtre. Le soir, il y avait les chauves-souris qui étaient du rasmot sur les lits. On a fait du camping pendant quelques années. Et puis un jour, des comédiens de Lyon sont venus et m'ont demandé s'ils pouvaient jouer dans ma cour. Mm-hmm. Et ils ont voulu me donner quelque chose. J'aurais dit non, mais ça va pas. Et puis c'était bien ce qu'ils faisaient. C'était pas extraordinaire, mais c'était bien. Et il y a eu il y a eu une vingtaine de personnes qui sont venues. Et je trouvais que c'était un peu dommage. Et ils me disent, oh, c'est tout à fait normal. S'il n'y a pas d'événement en particulier, les gens ne viennent pas. Alors moi, j'ai réfléchi. Et puis je suis docteur en économie. Et puis j'ai quand même quelques vagues notions de gestion.
0: Oui, parce que il faut dire que ton passé, enfin, entre guillemets, tu étais fonctionnaire.
1: J'étais fonctionnaire européen. Un eurocrate convaincu.
0: Convaincu, voilà, c'est ça, qui n'est pas mon cas, mais bon.
1: Voilà, et j'ai travaillé essentiellement comme économiste dans la diplomatie européenne.
0: Et c'est là où tu as fait fortune, entre guillemets, pour terminer avec le théâtre
1: on est diplomate, on est payé correctement, mais enfin, j'aurais gagné un zéro de plus si j'avais travaillé. Moi, je suis normalien, je suis normalien littéraire, j'ai fait une école d'appli de l'X. Donc, vous savez, j'aurais gagné beaucoup plus si j'avais travaillé à la City. Et puis, en plus, j'ai fait économiser aux taxpayeurs européens largement plus que tout mon salaire j'ai refusé un paiement qui était à bonne, mais tout le monde était contre. Donc, franchement, enfin, voilà, je n'ai pas du tout envie de faire une polémique.
0: Oui, parce que on a envie de creuser.
1: Non, j'ai travaillé dans le développement pendant des années. J'ai refusé un développement. J'étais dans un appui budgétaire. J'ai refusé un appui budgétaire sur la base d'une revue des dépenses publiques qui n'était pas bonne. Il y en avait pour 9,5 millions d'euros. Mm-hmm. Et tout le monde voulait qu'on le divorce. Et moi, j'ai dit non. Et j'avais le nez creux. Le déficit n'était pas de 3, mais de 12%. Donc, j'ai fait économiser.
0: Et ils
1: n'ont
0: pas donné cette somme-là pour le festival de Bourbon.
1: Non, mais si vous voulez, voilà, je me permets juste de dire que les fonctionnaires européens sont, enfin, en tout cas, sont pas payés, sont très bien payés, mais pas plus que les cadres supérieurs
0: un peu plus que les artistes quand même.
1: Les artistes, c'est terrifiant. C'est surtout terrifiant d'inégalité.
0: Bien sûr,
1: il y en a qui gagnent des fortunes, il y en a qui gagnent rien.
0: Évidemment, bien sûr.
1: Mais ça, c'est extraordinaire parce que j'anticipe un petit peu, mais donc j'ai créé ce festival et est dans des châteaux.
0: Raconte.
1: Et un des propriétaires d'un des châteaux, qui était quelqu'un, sa famille a un château, le vin, dans le Bordelais. Enfin, c'était quelqu'un de très aisé qui avait justement fait fortune en finançant les placements de gens très riches. Et par gentillesse, il a accepté d'accueillir le festival. Et puis, il m'a dit très, très benoîtement, c'était vraiment merveilleux. Il m'a dit, mais c'est extraordinaire, parce que pour moi, les comédiens, c'était des sensus qui vivaient sur le dos de l'État et des contribuables. Et vraiment des gens qui en foutaient rien et qui en profitaient, quoi, vraiment. Mmh. Et j'ai rencontré des gens, mais ils ont une vraie vocation. Des gens d'une générosité, parce que franchement, aujourd'hui personne ne se rend compte, mais pour être comédien, il faut faire preuve d'une assaise et des... il y a 15 jours justement, j'ai fait une conférence à Notre-Dame de Vie à côté d'Avi, enfin à côté de Carpentras, et sur théâtre et foi. Et c'est ce que je développais. Je dirais, il y a quelque chose de mystique,
0: quelque chose dans du prêtre, le métier, évidemment, dans le métier de comédien.
1: Exactement, et y compris dans l'assaise, dans le renoncement à la richesse, parce que 99,9% des comédiens, ils vivent une vie mais terrifiante de risques, de dangers, de c'est un métier merveilleux.
0: Et comme il y a des mauvais prêtres, mais il y a aussi des mauvais comédiens.
1: Bah,
0: bien sûr. Pas seulement mauvais en temps, en talent, mais mauvais aussi ou qui se trompent de métier, qui se trompent de vocation,
1: qui encombrent
0: le métier d'ailleurs.
1: Comme tous les métiers,
0: mais
1: c'est un métier absolument extraordinaire. Et il me disait voilà, j'ai rencontré des gens merveilleux, des gens qui portaient en eux une lumière. Et une générosité et une volonté de partage extraordinaire. Et ça, je trouvais que c'était vraiment très bien, parce que ça m'a beaucoup amusé, parce que c'était très naïf. Et en fait, voilà, il avait découvert le fil à couper le beurre.
0: Enfin, c'est... mais
1: grâce à... Simplement parce qu'il les avait jamais vus. Mmh. Et là, les lieux qui abritent le festival sont d'une générosité folle. Ils nourrissent les comédiens et
0: oui,
1: les hébergent.
0: Oui, c'est ça, parce qu'il faut que tu racontes un peu.
1: Voilà. Donc, ah oui, je reviens. Donc, je crée... Ces gens viennent, et puis deux ans après... Je lance le festival avec cette idée que ben voilà, on va faire venir les gens, on va les faire jouer dans 2-3 endroits différents. Donc ils viennent pour 3 représentations. Et sur les 3 représentations, c'est bien le diable s'ils n'arrivent pas à se payer correctement pour une seule.
0: Mmh.
1: Ça, c'est l'idée générale. Donc il faut d'abord que je trouve les lieux. Le bouche à oreille, j'ai rencontré Solange, qui est une personne merveilleuse.
0: Alors explique, parce que
1: Solange l'étoile qui est Bruno, qui sont des châtelains. Le château est dans la famille depuis le 15e siècle. Hein.
0: Voilà, très bien. Mais dit quel est le nom du château.
1: Le château de la chaise, mais je sais pas s'ils ont envie qu'on.
0: Mais
1: sont des
0: sûr,
1: gens
0: bah,
1: d'une
0: même, enfin,
1: des gens d'une générosité.
0: Je peux en témoigner. Donc
1: d'une curiosité, d'un amour de la littérature.
0: Une vraie culture.
1: D'une vraie culture, c'est vraiment voilà. Et puis après, on a retrouvé donc. Donc, la personne, donc, comme c'est son nom, je ne le dirai pas, celui qui m'avait dit justement, voilà. Et puis après, on a trouvé d'autres lieux. Et puis après, j'ai cherché des pièces de théâtre qui acceptent de venir un lieu complètement inconnu, sans public, etc. Et Dieu merci, nous avons une amie commune. Sylvie, et je parle de mon projet à Sylvie, elle me dit, Sylvie, il faut absolument que tu rencontres Jean-Luc Génère. Je dis, mais, il a un théâtre à Paris, enfin, comment veux-tu qu'il vienne dans mon trou perdu, où il gagnera rien, c'est pas possible, c'est pas rentable, c'est pas possible. Elle me dit, non, mais tu le connais pas, il ne viendra que parce qu'il ne gagne pas d'argent, il ne viendra que parce que c'est fou, il ne viendra que parce que c'est vraiment généreux. Et on s'est rencontrés comme ça, vous avez accepté d'être le parrain du festival, et j'ai l'immense bonheur d'avoir pu lancer ce festival avec des pièces, grâce à vous, d'une très grande qualité, qui font que, très vite, on a donné une image de qualité avec cette idée que, voilà, moi je sélectionne les troupes parce que ce sont des gens qui, s'ils ne jouent pas, ils meurent. Voilà, c'est mon critère simple.
0: Non, il y a la réputation du festival a grandi, et ça c'est absolument
1: évident. C'est devenu...
0: Alors, il faut simplement que je résume, parce que pour les gens, c'est pas extrêmement clair. C'est-à-dire que donc tu crées le festival et ensuite tu prends contact avec entre guillemets des amis, des gens que tu connais dans la région, qui ont un château, qui ont un lieu
1: et qui acceptent nourriture, de nourrir les régisseurs.
0: Voilà. Et ils sont formidables parce qu'ils accueillent les comédiens en les nourrissant, en les accueillant
1: mais
0: avec une générosité incroyable. Voilà.
1: En fait,
0: ça leur coûte de l'argent, ça leur coûte du temps, ça leur coûte de l'énergie.
1: Le monde...
0: Et ils font ça par amour du théâtre aussi.
1: Et
0: t'en as rencontré comme ça.
1: Mais
0: et c'est
1: de
0: ta
1: plus
0: force
1: en plus.
0: De persuasion.
1: Et chaque année, quand il y a des gens qui ne peuvent plus continuer pour une raison ou pour une autre, c'est quand même très très lourd,
0: très lourd
1: à organiser. J'ai toujours trouvé d'autres lieux et ils boivent bien.
0: Ils boivent bien. Là, tu me parles de moi. Mais...
1: la règle du jeu, c'est ce que j'ai toujours dit. Le vin à volonté.
0: Voilà.
1: Ce monde, je veux dire, c'est ça qui est tout à fait extraordinaire. Bon, ben. Vous l'avez pas dit, mais enfin, j'ai écrit un livre sur l'enseignement social de l'Église il y a 25 ans.
0: Tu peux le citer d'ailleurs.
1: Alors le titre, c'est pas moi qui l'avais choisi, mais Marx est mort, Jésus revient. Mais l'idée était que
0: Marx est mort, Jésus revient. Voilà. C'était chez qui
1: C'était chez Bourin.
0: Non, chez
1: Bourin.
0: Bourin
1: éditeur.
0: Mais chez Bourin, oui.
1: Oui, mais l'idée était que voilà, moi je suis un fervent partisan de l'option préférentielle pour les pauvres. Enfin, c'est quelque chose qui m'a vraiment profondément touché. Et j'avais eu l'occasion de faire des conférences, un peu les hasards de la vie, mais il n'y a pas de hasard, justement. Et voilà. Et je crois profondément qu'il est important qu'il y ait des initiatives qui soient signes de lumière et signes de dépassement de toute cette basse matérialité. Voilà. Et je pense que l'homme a de plus en plus besoin de spiritualité. Alors, c'est religieux ou ça n'est pas religieux, parce que j'ai beaucoup de spectacles, comme vous le savez, qui sont pas du tout religieux et certains qui sont très engagés à gauche, mais ce qui est important, non, mais ce qui est important, c'est cet espoir en l'humanité, cette volonté de changer le monde. Après, quelles que soient les idées, du moment qu'on veut,
0: bien sûr, on est bien
1: c'est exactement ça. Et on peut partager ça avec quelqu'un qui est complètement athée, avec quelqu'un qui est complètement communiste, avec quelqu'un, des gens qui veulent, qui disent simplement que, et le théâtre classique, c'est ça, c'est on parle de l'homme. Pas du consommateur, pas de l'homo economicus, on parle de l'homme. Et donc, bien évidemment, du théâtre classique, mais par exemple, on va avoir Incendie l'été prochain. C'est fabuleux.
0: Bien sûr.
1: C'est une pièce qui bouleverse.
0: Ouais.
1: Qui bouleverse complètement.
0: Une pièce du directeur de la colline.
1: Il est parti. Enfin, il vient de partir.
0: Ouais,
1: mais c'est éblouissant. On a des plats. Vous voyez, c'est ce que. Ce que j'essaye de créer avec ce festival, c'est de rappeler aux gens qu'ils ont un cœur, qu'ils sont pas que du temps de cerveau disponible pour Coca-Cola, et ça marche. Et c'est ça qui est absolument extraordinaire, parce que la jauge augmente de 20% tous les ans. Mmh. On a un pass qui est intéressant quand les gens viennent au moins 4 fois. On en a vendu 2 fois plus l'année dernière que l'année avant.
0: De quel prix
1: Alors il va passer à 30 euros, mais
0: à combien, pardon?
1: 30 euros, parce que et il donne
0: 30
1: accès.
0: Euros.
1: Voilà, 30 euros.
0: Du tout, oui.
1: Et il donne accès au demi-tarif à 10 euros. Donc vous voyez tout de suite, il faut venir 4 fois pour que ce soit rentable.
0: Bien sûr.
1: Mais il y a des gens qui, c'est extraordinaire. On a un salon du Bourbonnais, du patrimoine bourbonnais, où on tient un stand chaque année. Le nombre de gens qui vont dire, mais vous avez changé notre vie, vous avez changé nos... on vient en vacances maintenant pour vous voir. Mais il y a une soif de spiritualité, il y a une soif d'intelligence. C'est terrifiant de vivre dans un monde où on vous prend pour des imbéciles, des consommateurs.
0: Et de plus en plus, des imbéciles, des consommateurs, des enfants surtout. On vous prend pour des enfants de plus en plus.
1: Et pas des adultes.
0: Hein,
1: et pas des adultes libres.
0: Pas d'adultes, voilà, pas d'adultes libres.
1: Et le théâtre...
0: Vous savez, il fait chaud, faut boire.
1: Ah oui.
0: Non mais il faut vous mettre à l'ombre. Non mais c'est extraordinaire.
1: Non mais, en plus, le théâtre, c'est quelque chose d'absolument unique. Parce que ce que la plupart des gens ne comprennent pas, c'est que le public est un acteur. Et
0: évidemment,
1: je ne connais pas un seul comédien qui m'ait pas dit le public était bon ce soir ou le public était mauvais. C'est-à-dire qu'on crée quelque chose qui est collectif. Or, l'humanité, elle est fondamentalement communauté.
0: Bien sûr.
1: Religion, religieux. Et il y a quelque chose dans le théâtre de sacré qui est cette dimension proprement collective, proprement communautaire, qui fait que c'est vivant. C'est la grande différence avec le cinéma.
0: Bien sûr.
1: Le public du cinéma n'interagit pas avec les acteurs.
0: Le cinéma est un produit fini.
1: Il ne va pas modifier leur jeu. C'est pas un mouvement dans les deux sens.
0: Ben bien sûr, le théâtre, c'est comme la physique quantique. C'est celui qui regarde transforme la chose regardée. Voilà, c'est aussi simple.
1: Exactement.
0: Que ça. Voilà.
1: Donc, et ça, c'est merveilleux. Et
0: oui.
1: Dans le monde dans lequel on vit, même si c'est pas un hasard, si les coupes, c'est d'abord sur le théâtre. Il y a beaucoup moins de problèmes avec la musique classique. Hein.
0: Bien sûr.
1: J'adore la musique classique. C'est pas du tout d'attaque, mais parce que le théâtre est un lieu où on fait réfléchir collectivement les gens, on les fait ressentir collectivement. Et ça, c'est un bonheur.
0: On les fait approcher de l'homme d'une autre façon. C'est pour ça, d'ailleurs, ce que je répète à chaque fois, c'est que c'est l'art de l'avenir, puisque avec l'IA, on va avoir de plus en plus besoin du vivant. Voilà,
1: L'intuition fondamentale du Festival Théâtre de Bourbon, c'est exactement ça. C'est de dire, en fait, il y a une soif inextinguible et profonde de spiritualité, de collectivité, du vivant, de quelque chose d'humain, et les gens en ont besoin. Ils s'en rendent pas tout à fait compte, mais il suffit que quelqu'un leur disent, mais tu sais, c'est génial ce que j'ai vécu.
0: Oui, et puis ils reviennent, bien sûr.
1: Et c'est extraordinaire. Dans mon petit village de 30 habitants, on a un tiers de la population du village qui vient au théâtre.
0: Ça, c'est merveilleux.
1: C'est extraordinaire.
0: Ah oui.
1: C'est complètement bon. Il y en a qui... le maire, il paraît que quand on a voté la subvention, il a dit, bon, je vote la ligne, mais je suis pas sûr de donner l'argent. Parce que pour moi, la culture, c'est la culture du maïs.
0: Ah oui, d'accord.
1: Le nouveau maire.
0: Oui, d'accord.
1: Mais voilà. Mais donc, il y a des gens qui restent hermétiques. Mmh. Mais parce qu'ils viennent pas.
0: Oui, bien sûr.
1: Je suis absolument certain.
0: Mais ils mangent du maïs.
1: Non, mais non, parce que c'est un brave homme.
0: Le maïs, c'est un truc américain.
1: Il est tout sauf bête. Je suis persuadé que si simplement il avait le courage...
0: Bien sûr, de se déplacer.
1: De se déplacer.
0: Ben oui.
1: Et il vivrait quelque chose qui le ferait plus vivre.
0: Bien sûr. Ben oui,
1: moi, ça, oui, c'est ce que je veux dire. Et en fait, avec le théâtre, c'est aussi pour ça qu'on a créé spécial, parce qu'on amène le théâtre dans des lieux où il vient pas, dans des tout petits villages du fin fond du Bourbonnais. Vaud, c'est 30 habitants. Hein, oui. C'est vraiment un trou perdu.
0: Et vous, c'est le
1: vaisseau amiral du festival.
0: Exactement.
1: Et c'est une région absolument extraordinaire. Mais
0: c'est une très grande beauté. C'est aussi l'occasion de visiter la région.
1: Le Bourbonnais,
0: c'est une merveille.
1: Bah, écoutez, c'est très simple. Vos, c'est extraordinaire parce que on est l'église de Vos. Elle a des lauzes, des tuiles romanes. Et des petites tuiles de Bourgogne. Mmh. Vous voyez, oui. On est sur la ligne de fracture entre Locke et Loyle. C'est-à-dire que la moitié des villages sont en Locke et la moitié. On est à deux pas du Puy-de-Dôme de l'Auvergne. On est dans le Bourbonnais.
0: De temps en temps,
1: et à deux kilomètres, il y a Naves, qui était une enclave du Berry. Mmh. Donc on est à l'intersection des trois provinces historiques les plus centrales de France. Mmh. L'Allier, c'est le deuxième département de France pour les châteaux. Je crois que c'est le premier pour les églises, ou aussi dans... Oui. C'est un endroit d'une richesse culturelle. Il y a des églises peintes d'une... Par exemple, l'église d'Ébreuil. On va jouer au Charitain d'Ébreuil. L'abbaye des Charitains d'Ébreuil, elle a été fondée sous Louis le Pieux. Ce sont des moines de Noirmoutier qui ont été embêtés par les Vikings, qui sont venus se plaindre à Louis le Pieux. Et il se trouve que Ébreuil, petite ville quelques kilomètres, c'était une des quatre maisons de Louis le Pieux, parce que quand il avait été duc d'Aquitaine, ça allait jusque-là à l'époque, l'Aquitaine, c'était son lieu à la frontière. Et on fête les 1000 ans de l'église. Il y a un Vesbau extraordinaire. Il y a des fresques peintes d'une beauté. Je peux vous dire que quand vous chantez du grégorien dans l'église de Vos, vous chantez tout seul, vous avez l'impression d'être un chœur de 40 personnes. Je ne peux que inviter les gens de venir dans cette région qui est magnifique.
0: Il y a le château à côté,
1: abondance. Et puis c'est pas n'importe quel château.
0: Oui.
1: Enfin, on est quand même quand vous allez à Chantelle, ça c'est à 10 kilomètres de Vos, c'est le château d'Anne de Beaujeu.
0: Oui.
1: Vous comprenez ce que je veux dire? On n'est pas très loin de Bourbon-l'Archambault. On est quand même au cœur profond. Quand vous allez à Souvigny, nous logeons nos comédiens à Souvigny.
0: Ah oui, je sais.
1: Bah, Souvigny, c'est quoi? C'est le Saint-Denis des ducs
0: L'église de Souvigny est une merveille, absolument.
1: Une merveille. Et puis, vous avez Saint-Odilon.
0: Oui.
1: C'est un aïeul, quand même. Mm-hmm. C'est pas n'importe qui.
0: Non, non, non.
1: Là, on est au cœur du monachisme français.
0: Ah, bien sûr.
1: Enfin, c'est une église romane. C'est simplement bouleversant.
0: Bien sûr.
1: Bouleversant.
0: Et ce qui est frappant aussi, c'est la qualité des châtelains qui nous accueillent.
1: Des gens merveilleux.
0: Voilà, c'est ça qu'il faut aussi dire, quoi. C'est vraiment absolument incroyable. La générosité, l'intérêt, la culture, c'est vraiment ce qu'on appelle la vieille France, enfin au sens noble du terme. Alors moi, je suis un vieux chauvin, donc. Moi, dès qu'on me parle de mot France, j'ai envie de pleurer. Donc, c'est toute cette histoire, et avec des gens qui perdent de l'argent, qui dépensent de l'argent, et tout ça au service,
1: Ils ne le font jamais sentir. Et en fait, c'est pas comme ça qu'ils voient les choses.
0: Non, je sais bien.
1: Vous savez, ce sont des gens qui, d'abord, ils ont envie, ils sont heureux de voir leur lieu qu'ils aiment
0: vivre, bien sûr,
1: vivre de cette façon, parce que enfin vous vous rappelez quand on a vu le roi Lear là, avec 22 comédiens, avec ses éclairages de Patrick, c'était simplement magnifique.
0: Ben oui.
1: Quand vous avez ça chez vous, mais vous vivez votre lieu, vous lui donnez le, ça se multiplie, ça s'additionne pas le beau. Vous voyez ce que je veux dire?
0: Tout à fait, tout à fait.
1: C'est-à-dire que quand vous avez une belle pièce de théâtre, avec un beau texte, dans un beau lieu, que la nuit tombe, rien de plus beau que le ciel étoilé au-dessus de moi, hein, dit Kant, et la loi morale en soi, évidemment. Mais c'est quelque chose qui est simplement inoubliable.
0: Ah oui. Et puis ils sont d'une liberté incroyable, parce que souvent, enfin moi je sais, j'ai quand même maintenant monté quelques spectacles dans le festival depuis quelques années, et je leur demande souvent des choses apparemment impossibles, de changer, quelquefois je fais changer trois fois de lieu scénique dans la et à
1: mais
0: chaque
1: ça,
0: fois il y a jamais
1: ils
0: me disent non c'est trop compliqué
1: adorent.
0: C'est trop difficile, alors qu'on va dans n'importe quel théâtre de province ou de banlieue, ils vont vous dire, le régisseur va vous dire non c'est pas possible, c'est trop compliqué, c'est trop difficile, c'est trop machin,
1: mais c'est le but,
0: voilà,
1: c'est le
0: alors
1: but.
0: Que là ils sont dans une voilà, ils nous facilitent les choses. Et on n'a vraiment jamais le sentiment de les ennuyer ou de
1: Jean-Luc, quand vous nous avez monté le Don Juan.
0: Oui.
1: Et qu'on a tous fait le pauvre dans la forêt, là où il y avait des arbres.
0: Oui, oui.
1: Et où on se déplaçait d'un acte à l'autre. Mais on a vu un Don Juan qu'on n'avait jamais vu.
0: Bien sûr.
1: Et vous-même, vous avez pu mettre en scène un Don Juan comme vous aviez jamais.
0: Bien entendu. Mais,
1: et alors, c'est extraordinaire parce que les troupes, donc, j'ai plus aucun problème pour, j'ai 15 mails qui me demandent de venir au festival chaque jour dans ma boîte aux lettres. Et les troupes, c'est vraiment merveilleux. C'est même émouvant. Parce que les comédiens veulent revenir et ils me proposent. Et puis, par exemple, l'année dernière, on avait Danton qui était magnifique. Et celle qui jouait la femme, l'épouse de Danton, elle jouait dans un autre spectacle qu'on programme cet été. Mais qui est un spectacle d'une pièce américaine fait par... L'autre acteur est américain et à l'américaine, vous savez. C'est au cordeau, il faut que chaque place soit... Et bien évidemment, c'était inconcevable pour lui de jouer les pieds dans l'herbe. Et elle était tellement enthousiasmée de ce qu'elle avait vécu avec Danton, elle l'a convaincu, il vient.
0: Oui.
1: Et c'est émouvant. Et l'éducation de Rita, c'est une pièce sur justement comment la culture peut vous bouleverser. Ben, c'est magnifique. C'est magnifique. Et on vit quelque chose en tant qu'acteur. On vit quelque chose qui est unique. Les gens me disent, à Avignon, je suis venu 20 fois. Je me rappelle, pour ainsi dire, aucune de mes 20 représentations qui sont toutes un peu les mêmes.
0: Bien sûr.
1: C'est vrai. Je l'ai fait aussi à Avignon, c'est vrai. Au théâtre de Bourbon, comme de toutes les manières, il faut d'abord décider où on va jouer, si on garde un seul lieu, si on bouge, si on bouge pas, où on se met, comment on pose les chaises, etc. Par définition, je rappelle la première année que vous avez mis Tartuffe, vous nous aviez caché Orgon dans la piscine, et alors elle était pour cacher ce sein, elle était au bord de la piscine, elle prenait le soleil, c'était extraordinaire. On a une façon de voir le théâtre qui est encore plus vivant, et c'est exactement ça que tout le monde recherche, et c'est pour ça qu'on a une augmentation de la jauge de 20% chaque année.
0: Bien sûr.
1: Parce que les gens vivent quelque chose qui est vraiment unique.
0: Et le danger ne serait pas le succès, parce que à un moment donné, s'il y a trop de spectateurs,
1: écoutez,
0: ne serait-ce que pour la visibilité,
1: je vais être très franc, j'ai toujours pas la réponse de la région, je l'aurai la fin du mois, mais en deux ans, j'ai perdu plus de 70% de mes subventions.
0: Et pourquoi ça?
1: Donc, parce que...
0: Ça, c'est la bêtise des politiques,
1: écoutez,
0: c'est l'ignorance des politiques.
1: Toutes les collectivités locales ont vu une baisse de leur dotation.
0: Mais donc, malheureusement, c'est général, c'est pas contre toi.
1: C'est très simple, absolument, mais est-ce que je l'ai dit avec...
0: Non, je sais bien, avec la crémonie,
1: je le comprends parfaitement. Je veux dire, comment voulez-vous, les dépenses de culture ne sont pas des dépenses obligatoires pour les collectivités locales. Si ils ont des dépenses de dépenses obligatoires qui augmentent et des dotations qui baissent, bah ils sont obligés de couper dans ce qui n'est pas obligatoire. J'ai aucune agressivité envers et je suis reconnaissant à celles qui continuent à nous soutenir, mais c'est un fait.
0: Bien sûr.
1: Et donc.
0: Alors, il y aurait quand même quelque chose à dire sur la politique culturelle. C'est-à-dire que le drame aujourd'hui, qui s'accentue, c'est qu'on va subventionner le structurel et on subventionne plus l'artistique. Donc vous avez des théâtres, par exemple, dans toute la France, où on va payer l'administrateur, le directeur, le régisseur, les balayeurs, etc. Mais on peut pas acheter de spectacle, ou quasiment plus. Et ouais. Donc, ces lieux
1: sont là. On a réglé le problème, on est 100% bénévole.
0: Je sais bien.
1: On ne gagne pas un centime, tout l'argent est reversé aux troupes. Et l'administration, c'est ma pomme et d'autres. Et on a des bénévoles, les trouve. Et c'est ça, parce que quand c'est un beau projet, on trouve des gens qui ont envie de se consacrer à un beau projet.
0: Mais il faut simplement qu'on fasse un petit arrêt, parce que tu sais, ici, c'est la même chose. C'est des bénévoles. Donc, dans notre radio Courtoisie, ils vivent de nos auditeurs. Donc, voilà. Il y a un petit moment de publicité,
1: aucun problème.
0: Entre guillemets. Donc, on va s'arrêter pendant 10 secondes.
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0: Tu vois que c'est un peu la même chose, hein. Ce qui se passe ici se passe au théâtre.
1: Mais c'est fondamental.
0: Mais bien sûr.
1: C'est triste.
0: Et en même temps, nous sommes ici avec Pierre Dezy, qui est le directeur du Festival de Bourbon. Voilà.
1: Non, c'est triste et en même temps, c'est bien.
0: Qui nous prendrait.
1: C'est bien parce que ça permet aux gens de soutenir ce à quoi ils croient.
0: Bien sûr.
1: Et moi, je trouve que, nous, c'était incroyable. L'année dernière, quand on a déjà perdu 40% de nos subventions, j'avais fait un petit peu un appel aux dons. Enfin, j'avais pas fait un appel aux dons parce que comme, si vous voulez, nous garantissons aux troupes, quand elles viennent, elles ont un minimum qui est garanti pour qu'elles ne viennent pas pour rien.
0: Bien sûr.
1: Donc, bien évidemment, quand il pleut ou quand il y a une pièce qui a moins de succès, nous, on perd beaucoup d'argent.
0: Bien sûr.
1: Donc, j'avais lancé un email à tout le monde disant, soyez curieux. Venez voir les pièces que vous n'auriez pas eu l'intention de venir voir. Faites-moi confiance. Mmh. Si je les ai programmées, je vous dis, c'est pas sans raison. Soyez curieux. Et c'est extraordinaire parce qu'on a eu un nombre de gens qui nous ont donné de l'argent alors je demandais même pas ça, en fait. Je demandais qu'ils viennent. Mmh. Et en plus, ils sont venus, bien sûr, dans les pièces moins faciles. Et j'étais, hyper touché.
0: Ah ben ça, c'est toujours bouleversant. Hein.
1: C'est bouleversant que des gens... nous, on a des bienfaiteurs, des gens qui... La cotisation, elle est ridicule. Elle vient de passer de 5 à 10 euros, mais enfin, c'est pas grand-chose. Et on a plus de la moitié des gens qui nous donnent plus que ce qui est prévu. Oui. Et même des gens qui donnent 600 euros. Enfin,
0: Ah ben, à qui le dis-tu? Tu sais, on est sur les têtes du Nord-Ouest avec une souscription qui a rapporté 150 000 euros. Alors, on a sauvé le théâtre grâce à ça.
1: J'en
0: aurais pleuré. Quoi.
1: Non, mais c'est pas normal qu'un théâtre comme le Nord-Ouest soit pas du tout aidé. Je pense profondément.
0: C'est autre chose,
1: on est d'accord. Mais indépendamment de ça, c'est aussi magnifique que cette situation très compliquée et relativement injuste, parce que par rapport à ce que vous faites, quand même.
0: Oui, hein.
1: Non, mais elle soit l'occasion de tels beaux exemples de gens qui vont jusqu'au bout de ce à quoi ils croient.
0: Parce qu'on n'a pas à attendre que l'État nous aide. C'est à nous de nous prendre en main. C'est la grande idée.
1: Je suis pas sûr.
0: L'État nous aide.
1: Mais c'est bien aussi que les gens
0: nous accompagnent. Mais il faut d'abord créer, il faut qu'il y ait une folie qui fait qu'on fait les choses, et puis une fois que les choses sont faites, eh bien après, il est tout à fait normal qu'on soit accompagné.
1: Jean-Luc, je vais vous dire une chose. J'ai publié une annonce pour recruter, comme vous le savez, une Phèdre. L'annonce est apparue à midi. Mmh. À minuit, j'avais 200 candidatures. J'en ai plus de 500.
0: Oui, mais ça m'étonne pas.
1: Je crois quand même que il y a, alors bien sûr, il y a des gens, comme vous dites tout à l'heure, il faudrait peut-être mieux qu'ils pensent à un autre métier, mais Mais c'était éblouissant. Vous savez, les gens que j'ai vus, j'avais retenu 12 auditions pour.
0: Oui.
1: Mais c'était bouleversant.
0: Bien sûr.
1: Bouleversant.
0: Alors attends, je vais juste préciser là aussi pour nos auditeurs que tu vas monter Phèdre, donc à la cartoucherie de Vincennes.
1: Enfin, à l'épée de bois.
0: À l'épée de bois, enfin, bah, voilà. C'est la cartoucherie
1: oui,
0: de Vincennes.
1: Oui, bien sûr. Fin novembre. Fin novembre. Et voilà. C'est
0: avec une alternance de fêtes parce que
1: en fait, si vous voulez,
0: Marias que nos éditeurs ici connaissent bien, puisque
1: mais Marie est. Marie, on peut rien dire. C'était extraordinaire. On a eu 3 jours en janvier
0: de répétition,
1: de répétition intense. On n'a pas arrêté. On s'était mis justement à Vos. On a fait ça. C'était éblouissant.
0: Bah, éblouissant.
1: Mais ces problèmes de santé font que je dois prendre une alternance. Et justement, donc c'est pour ça que. Mais c'est extraordinaire. C'est simplement extraordinaire. Il y a quand même besoin d'une aide. C'est ça que je voulais dire. C'est qu'il y a des gens qui portent et c'est terrifiant de voir la difficulté du métier en ce moment.
0: Il y a 90% de chômeurs.
1: Seulement ça, mais vous avez 90% de gens et vous avez 90% de gens qui sont obligés de prendre un métier qui les empêche matériellement, parce que simplement il faut qu'ils se nourrissent, qui les empêche d'exercer un art où ils sont bons, où ils sont doués. Ou c'est leur vocation, c'est-à-dire que ce sont des gens qui ont une vocation au sens religieux du terme, c'est-à-dire qu'ils meurent s'ils jouent pas. C'est extraordinaire, vous savez, j'ai eu des témoignages de gens qui m'ont expliqué, mais voilà, qu'elles en crevaient de pas jouer des alexandrins.
0: Bien sûr.
1: De pas jouer. Vous comprenez?
0: Mais souvent, faut savoir aussi se prendre en main.
1: Mais le problème, c'est que. Vous pouvez pas vous imaginer les CV et les candidatures que j'ai reçues.
0: Ah ben je peux.
1: C'est-à-dire que c'était même pour moi. Je suis arrêté au bout de 200.
0: Oui.
1: J'ai ouvert et j'ai tout regardé les 200 premières. Enfin, je me suis arrêté.
0: Si on fait ce métier et qu'on est une femme, jouer le rôle de fête, c'est quand même le rêve de sa vie. Au-delà, c'est un des plus beaux rôles du théâtre mondial.
1: Non mais c'est.
0: Il y a Bérénice d'abord, mais enfin il y a Phèdre ensuite.
1: Vous savez que ma fille aînée, son deuxième prénom c'est Phèdre, donc je préfère Phèdre à Bérénice.
0: Ah non, Bérénice c'est le summum.
1: Phèdre c'est toutes les femmes. Phèdre c'est toutes les femmes et.
0: Et Bérénice c'est la femme, donc voilà.
1: Bon, de toute manière, si vous voulez, ce qui est extraordinaire, Racine, c'est que c'est le seul et l'unique dramaturge dont tous les plus beaux rôles sont des rôles de femmes.
0: Bien sûr.
1: C'est le seul et l'unique dramaturge dont, même si les pièces portent le nom d'un homme, Bajazet, mais c'est Roxane.
0: Bien sûr, évidemment.
1: Si vous voulez, c'est un homme qui a une sensibilité, une intelligence, une répétition de Racine. Moi, ça me rappelle mes cours d'Hippocagne avec Monsieur Le Gallo. C'était extraordinaire. On découvre. C'est ça qui est extraordinaire, c'est qu'on croit connaître le texte, parce que franchement, Phèdre, j'en ai vu je sais pas combien, je l'ai lu je sais pas combien de fois, et à chaque fois qu'on le travaille, on découvre quelque chose d'autre, une finesse, une délicatesse, c'est un homme d'une...
0: Ben, il aimait les femmes, voilà.
1: Voilà. C'était un sale type, hein. Franchement.
0: Il est évident qu'aujourd'hui, il risquerait d'être en tôle. Ça, c'est.
1: On lui interdirait d'exercer.
0: Oui, d'exercer.
1: Et d'écrire, ce qui est quand même.
0: Et d'écrire. On vit
1: dans un monde qui est quand même.
0: Dans un monde de cinglés, oui.
1: Il n'y a plus de rédemption possible. C'est-à-dire que les gens qui ont commis quelque chose, c'est terminé.
0: Oui, c'est fini, oui. Non, mais c'est un autre sujet, mais
1: c'est vraiment terrifiant.
0: Et puis, alors, les coquins chez les auteurs, il y en a beaucoup, hein.
1: Voilà. Mais Racine, mais quelle joie, quelle langue.
0: La langue est sublime, et la connaissance des êtres.
1: Du cœur, la dynamique.
0: La subtilité.
1: C'est ce que j'explique à mes comédiens, c'est-à-dire que dans une même tirade, mais il n'y a pas une, il n'y a pas deux, il y a au moins 15 intentions, et il faut les faire. Et en plus, il faut comprendre pourquoi elles s'enchaînent dans cet ordre-là.
0: Ben, je sais.
1: Pourquoi et jamais prendre le public pour un imbécile.
0: Oui.
1: Parce que même s'il ne formalise pas, il comprend. Vous comprenez ce que...
0: Je l'ai monté plusieurs fois.
1: Beaucoup mieux que moi.
0: La dernière mise en scène que j'ai faite, c'était avec Anne Coutureau qui jouait Phèdre. Et je me souviens qu'on avait passé 5 jours sur les 4 premières répliques de son entrée. Donc tellement c'est riche, tellement c'est puissant, tellement c'est subtil, tellement c'est ambigu. Voilà, tout ça,
1: C'est intelligent.
0: C'est profondément intelligent.
1: Dans ce monde de platitude.
0: Ah oui.
1: Et c'est pour ça que je dis que les comédiennes, elles viennent, elles me disent, mais j'en peux plus.
0: Ben oui, de pas jouer.
1: De jouer.
0: Des merdes, j'en sais bien. Ouais,
1: mais surtout, elles ont une âme, elles veulent ça. Elles veulent travailler, elles veulent exprimer. Et ça,
0: heureusement. Ça fait plaisir et ça rassure aussi.
1: Ah non, mais c'est un bonheur. C'est une joie.
0: Il y a des gens qui ont cette passion-là, quoi.
1: C'est 3 jours qu'on a passé avec Marie et tout le monde. Et alors, en plus, si vous voulez, c'était de plus en plus clair. Mais tout s'enchaînait magnifiquement parce que c'était une joie profonde. Marie est quelqu'un d'éblouissant. Enfin, je dirais, c'est quelqu'un d'impossible à remplacer. Enfin, c'est terrifiant. Mais simplement essayer. Et puis, la joie, vous savez, des Phèdres, j'en ai vu beaucoup d'excellentes. J'ai eu la chance de voir celle de Chéreau, par exemple.
0: Oui.
1: Et c'était extraordinaire. Je suis sorti de là ébloui.
0: Ah oui, moi, je trouvais ça très, très mauvais. Là.
1: Non, mais attendez. C'était pas ma Phèdre du tout.
0: Mm-hmm.
1: Je suis sorti de là en disant, je pense, d'abord, Hippolyte n'avait pas l'âge d'Hippolyte.
0: Mm-hmm.
1: Phèdre n'avait pas l'âge de Phèdre. Phèdre, faut quand même bien comprendre une chose. Phèdre, c'est la petite sœur d'Ariane. Là, j'ai eu la chance d'avoir une merveilleuse mademoiselle de Cotigny en première, c'est une helléniste. Et donc, quand on a fait Phèdre, elle nous a bien expliqué ça. J'ai dit, bah, écoutez, Phèdre, bon, Ariane, quand Thésée l'a découvert à Minos,
0: de quel amour
1: elle avait 17 ans. Entre 15 et 17 ans. Après, à l'époque, les femmes étaient... déjà mariée, en tout cas à 20.
0: Voilà.
1: Bon, Phèdre, sa petite sœur d'Ariane, donc elle a quel âge ? Dans la pièce, son fils n'a pas de nom. Et on dit que c'est un enfant. Donc, Phèdre, elle a quel âge ? On la représente toujours comme une vieille qui... comme si le vrai problème, c'était l'inceste physique, le désir d'une vieille pour un jeune. Mais c'est une imbécilité totale.
0: Bien d'accord.
1: Elle a l'âge d'Hippolyte.
0: Elle a surtout l'âge de son talent, c'est-à-dire que...
1: Non, mais ça, après, c'est... par ailleurs... Non, mais ce que je veux dire par là, c'est qu'il
0: parce
1: y a...
0: Parce que la tute
1: d'Hippolyte...
0: Elle a surtout l'âge de son talent, c'est-à-dire que...
1: Non, mais ça, après, par ailleurs... Non, mais ce que je veux dire par là, c'est qu'il
0: parce
1: y a...
0: Parce que la tuturait tout de suite, notre chère Marie.

0: se ressemblent. Ce sont deux personnes qui vivent avec les dieux dans une pureté incroyable. Phèdre, ça veut dire la lumineuse. C'est celle dont le soleil irradie. C'est pour ça que Marie, elle est parfaite. Elle est parfaite. Elle a une lumière intérieure. Elle a 16 ans. Vous voyez ce que je veux dire?
1: C'est
0: pas une question d'âge autrement.
1: Parce que ça serait stupide.
0: Non, mais ce serait stupide. Mais si vous voulez, la plupart, dans la mise en scène de Chéreau, c'était pas du tout ça.
2: Non, mais de toute façon, il a, je sais pas.
0: Et en plus.
2: Il travaillait sur la versification, il a pas.
0: Mais surtout, on était dans le tragique. Tous les personnages étaient tragiques, y compris Œnone. Mais Œnone, elle est pas du tout tragique. C'est quelqu'un qui est complètement cnonien, c'est quelqu'un qui est complètement rat des pâquerettes. C'est une mère juive ou une mère sicilienne qui défend bec et ongle sa fille, mais vous comprenez et c'est ça le tragique. Il n'y a pas de tragique si les gens ne croient pas qu'ils vont échapper à leur destin tragique. Il n'y a pas de dramaturgie.
2: Bah, évidemment.
0: Mais cela dit, c'était éblouissant, je suis sorti de là. Oh, c'était magnifique comme moment de théâtre, quand même.
2: Ah, mais moi, j'avais détesté complètement. Ah, moi, je l'ai tellement mis en scène.
0: Ah, non,
2: moi,
0: il était passé à côté.
2: Il était passé à côté de toute la subtilité de l'œuvre.
0: Puissant.
2: Dieu sait si j'aime Chéreau et si je l'ai défendu. Et par exemple, quand il monte Marivaux, la dispute de Marivaux, c'est un des plus beaux spectacles qu'on ait pu voir. Mais là, avec Racine, il se plantait, oui. Ouais. Là, il se plantait complètement avec il avait pas la subtilité.
0: Ah non, mais enfin, c'était quand même éblouissant. Ce qu'elle jouait était d'une intensité, d'une violence. C'était un moment de. Enfin bon, voilà. Mais c'est pour ça. Vous voyez, le théâtre, c'est ça. On peut ne pas être d'accord. Vraiment, il y a plein de mises en scène avec lesquelles je ne suis pas du tout d'accord. Et on prend quelque chose et simplement quelque chose vous a bouleversé, découvert et on découvre quelque chose qu'on n'avait pas vu. Et ça, c'est magnifique dans sa vie, avec une œuvre qu'on croit parfaitement connaître, de découvrir un truc. Ah ça, j'étais complètement passé à côté. Et ça, c'est une des joies de l'existence.
2: Et puis ça montre aussi la qualité et la rareté d'une œuvre, de savoir qu'on peut la voir 10 fois, 15 fois dans des mises en scène différentes, sans s'ennuyer. Et pourquoi on ne s'ennuie pas? Ça, il faut vraiment le dire à nos auditeurs. Pourquoi on ne s'ennuie pas en voyant 10 fois le misanthrope, Phèdre ou...
0: C'est pas le même misanthrope.
2: Voilà. Pourquoi? Parce que ce sont des gens et qu'on ne s'ennuie jamais avec les êtres humains. Alors qu'aujourd'hui, on voit plus de personnages, on voit des archétypes sur un plateau.
0: Il y avait toujours eu des archétypes, Jean-Luc.
2: Oui, mais enfin, je sais bien,
0: les archétypes... La comédie sont des archétypes.
2: Bien sûr, tout le théâtre, je sais pas, de Ionesco, par exemple, c'est des archétypes. Bon, mais des archétypes, c'est une forme, et la forme, bon, une fois qu'on l'a vu une fois que vous avez vu une fois, je sais pas, la leçon de Ionesco, ben ça va, vous avez compris. Vous avez, deux fois, trois fois, vous comprenez que c'est un système, que c'est un truc, et puis que ça va là. Alors que vous pouvez voir 20 fois le misanthrope, à chaque fois dans des mises en scène intelligentes, évidemment. Mais vous êtes toujours passionné parce qu'il y a des rapports différents, parce que, comme tu le disais tout à l'heure, il y a un éclairage qui va mettre sur un personnage, l'autre sur un autre. Voilà. Et à chaque fois, on redécouvre leur
0: humaine. Personne n'est d'accord sur les misanthropes.
2: Exactement.
0: Moi, je me suis engueulé sur... C'est ma pièce préférée. Hein. Mais sur le misanthrope... Moi, j'adore le misanthrope, mais par exemple, comment on peut imaginer le misanthrope, par exemple, et comment on le mettrait en scène? Mais on peut en discuter des heures, et des heures, et c'est jamais terminé.
2: Bah, je sais bien.
0: Et moi, on sera jamais d'accord. Et on s'est engueulés tous les deux. Bah,
2: bien sûr. Et heureusement.
0: Mais c'est ça qui est agréable.
2: Bah, bien sûr.
0: C'est ça qui est intéressant.
2: Il faut s'engueuler, c'est très important.
0: Bah, bien sûr.
2: Puis s'engueuler pour ces choses-là, ça vaut la peine.
0: Je suis bien d'accord.
2: Non, mais en tout cas, ce qui est essentiel, c'est que là, le théâtre, quand c'est Phèdre ou quand c'est une misanthrope ou des auteurs contemporains qui montrent les individus, c'est qu'on a, comme dit Hamlet, c'est le miroir. Là, on voit son frère humain vivre et agir. C'est le cœur qui est le cœur et l'essence même du théâtre. Voilà. C'est ce théâtre-là qu'il faut défendre. Mais qu'on ne voit plus.
0: On le voit chez moi.
2: Mais on le voit très peu aujourd'hui. C'est pas.
0: Je reviens à Avignon. Moi, j'ai eu à Avignon des moments de bonheur absolument.
2: Avec du vrai théâtre,
0: Et même figurez-vous avec des pièces, avec des seuls en scène même. Mm-hmm. Je me rappelle Aurélien Hoover dans Vipère au Poing. C'était sidérant ce qu'il faisait ce garçon.
2: Oui, mais...
0: On savait avant même qu'il ouvre la bouche qui allait parler avec son corps.

0: Oui.
1: C'était simplement extraordinaire.
0: Oui, mais Vieux Port-en-Point, c'est un roman de Bazin.
1: Mais justement, c'était pas du théâtre. C'était le truc que j'aurais pas dû aimer.
0: Ouais.
1: Et vous voyez ce que je veux dire? J'y suis allé en me disant, je vais pas aimer, parce que c'est un seul en scène sur...
0: Oui, puis ça se multiplie, ce genre de choses, on voit plus ça.
1: Et ben, c'était un moment de théâtre éblouissant. Et en fait, il y avait qu'un seul acteur, mais il y avait plusieurs personnages parfaitement incarnés. Mmh. Avec chacun leur corps, je vous dis, on savait qui allait parler par son corps.
0: Mmh.
1: C'était incroyable. Et cet été, nous on programme à Cyrano de Bergerac avec un seul acteur.
0: Oh mon Dieu, quelle horreur!
1: Qui joue. Eh ben, c'est exactement ce que j'ai dit, parce que vous savez bien cette moustache ridicule. Moi, Cyrano, mon grand-père quand j'ai eu 7 ans m'a donné Cyrano et le Cid en me disant que c'était mes viatiques pour la vie, et je suis toujours resté fidèle à ça. Bah, je maintiens que c'est les deux plus.
0: En tout cas, on a les mêmes passions sur les textes.
1: Donc donc il jouait Robespierre dans Danton, la même pièce ou d'ailleurs que l'autre l'année dernière dans le festival, et puis on discute au type délicieux, d'une finesse, d'une délicatesse, etc. Et on parlait justement de Cyrano et du fait que, ben voilà, Cyrano aussi, très souvent, c'est un acteur beaucoup plus âgé que le vrai Cyrano, qui a l'âge de Roxane. Généralement, il a l'âge de son père. Ça n'empêche pas que ce sont des acteurs éblouissants, mais voilà. Et on parlait de la difficulté de cette pièce avec le nombre de... Et alors, il m'a regardé avec un petit sourire, il m'a dit, tu sais, pendant le Covid, j'ai eu l'idée folle de monter Cyrano seul. Je joue tous les rôles. En intégralité. Il n'a pas enlevé une ligne et il joue tous les rôles. Je dis, mais enfin, c'est pas possible, Yves Paul. D'abord, comment tu peux. Déjà, jouer Cyrano tout seul. Je dis, comment tu peux? Et il me dit, bah, écoute, je ne te demande pas de le programmer, mais je serais content que tu le regardes. Et il m'a envoyé la captation. Et c'était qu'une captation. Et une captation, c'est toujours immonde.
0: Bah, c'est une catastrophe, les captations.
1: C'est une catastrophe.
0: Bien sûr.
1: Mais il m'a fait pleurer.
0: Oui.
1: Et c'est... Donc, si vous voulez...
0: En ce moment, tu as... Non, je veux dire qu'il faut quand même dire les choses. En ce moment, tu ne sais pas, au Théâtre Essayon, tu as un Othello qui joue tout seul, un Hamlet qui joue tout seul, un autre Hamlet au...
1: Généralement, il y a des coupes.
0: Tout seul.
1: Généralement, il y a des coupes. Et voilà. Là, c'est vraiment... C'est...
0: Bah, il fait le Cyrano avec, sans coupe.
1: Il n'y a pas une coupe.
0: Dans le rôle de Cyrano et même dans tous les rôles. Et ça dure combien de temps son spectacle?
1: Je sais plus, 2h30 ou 3h.
0: J'ai monté Cyrano de Bergerac et ça durait presque 3h.
1: Oui, mais c'est à peu près ça.
0: Ouais.
1: Mais vous savez bien que moi ça ne me fait pas peur.
0: Enfin, je sais bien.
1: Et je peux vous dire une chose, les spectateurs, quand ils ne s'emmerdent pas.
0: Ah bah.
1: Le soulier de satin. Vous regrettez les coupes qu'ils font?
0: Oui, enfin, moi, je regrette la pièce. Moi,
1: non, problème, mais moi, je trouve ça tellement beau. Je veux dire, c'est tellement beau. Mais même si.
0: C'est chiant, surtout. Oh non, moi, je déteste le soulier de satin. Je trouve que c'est une des mauvaises pièces de Claudel. Donc,
1: On est une fois de plus, on n'est pas d'accord. Mais c'est pas grave.
0: Bien sûr.
1: Vous voyez, c'est ça qui est fabuleux.
0: Claudel, hein, donc c'est pas là.
1: Non, mais moi, je trouve ça.
0: C'est bavard, s'il appuie sur un bouton.
1: J'ai vu
0: la
1: Comédie Française. Et je me suis dit que, c'était clairement quelqu'un qui n'avait pas une foi. C'était vraiment catastrophique pour ça. Parce qu'il passait à côté de. J'ai passé la pièce à me dire, moi, je mettrais ça comme. Enfin, je ferais ça différemment. Et en même temps, le plus fort, c'était Claudel. Et c'était magnifique. Et quelle langue!
0: Oui,
1: passait un moment, et je peux vous dire, tout le monde disait, ça dure longtemps, ça dure longtemps. Ben non, ça dure pas longtemps du tout. Moi, je serais resté facilement 2-3 heures de plus. Hein. je vous le garantis, il n'y a pas de. Et voilà. Et le Roi Lear, ça a duré un moment aussi.
0: Oui, mais
1: hein.
0: Le Roi Lear, c'est autre chose. Le Roi Lear, c'est un vrai chef-d'œuvre. C'est la plus grande pièce de Shakespeare.
1: Ce sens de la nuance qui vous caractérise.
0: Non, c'est un chef-d'œuvre. C'est une histoire. Tandis que bon.
1: Non, c'est un chef-d'œuvre.
0: Le soulier de satin, c'est de la poésie. C'est toute la différence.
1: Mais c'est aussi
0: la poésie. La poésie, c'est pas du théâtre.
1: Ah non, il y a une dramaturgie. Hein. Oui, il y a une dramaturgie, les choses avancent.
0: Oui, mais
1: c'est du vrai théâtre.
0: C'est bavard. On voit très bien comment il écrit, quoi. Là, il écrit, c'est sa plume qui dicte son. Il écrit, on voit très bien comment c'est fait. Moi, j'aime pas ça. J'aime les œuvres qui sont maîtrisées, qui sont dominées, qui sont, voilà. Et Dieu sait si, parle-moi de l'échange, parle-moi, voilà, de la trilogie, parle-moi, voilà, la jeune fille violaine, qui est un chef-d'œuvre absolu, voilà, même l'annonce faite à Marie, que j'aime un tout petit peu moins, puisque c'est une réécriture de La jeune fille violaine. Bon, voilà, ça, c'est des œuvres qui sont tenues, qui sont là. Mais dès que c'est des pièces, je sais pas, comme
1: Christophe
0: Colomb, comme
1: Christophe Colomb,
0: comme voilà, là c'est bavard. C'est bavard. Alors bien sûr qu'il y a du souffle parce qu'il il sait écrire. Et il a le sens de la langue, non, évidemment.
1: Il y a des personnages.
0: Ouais.
1: Il crée des personnages. Je veux dire, la musique, c'est un personnage. C'est quelqu'un qui existe et que tout le monde, dont tout le monde se rappelle.
0: Moi, j'ai vu plusieurs fois la pièce et à chaque fois, je.
1: Ah bah écoutez, moi je sais une chose en tout cas, c'est que.
0: Heureusement qu'il n'y a pas la paire.
1: C'est ce qu'a dit Sacha Guitry. J'adore Sacha Guitry. Il a un style merveilleux. Mais il est d'une mauvaise foi qu'il reconnaissait lui-même quand même.
0: Oui, non, mais je suis d'accord avec lui.
1: C'est ce que, vous savez, c'est pour ça, c'est à cause de cette phrase-là, comme, et ma mère n'a jamais aimé, ma mère n'avait pas la foi du tout. Donc, elle a jamais aimé Claudel, et à chaque fois qu'on parlait de ça, elle me dit, ah non, je veux pas aller voir ça. Heureusement qu'il n'a pas écrit la paire.
0: Et ben voilà.
1: Et du coup, j'ai attendu plus de 50 ans pour découvrir Claudel. C'est dommage.
0: C'est
1: dommage.
0: Il faut découvrir Claudel, mais les vraies bonnes pièces, parce que sinon, celui qui va voir le Suet de Satin. Alors, évidemment, il y a un snobisme. Hein. Je ne parle pas de toi, de ton. Un snobisme, on dira oh, c'est beau. Oui, c'est beau, mais c'est chiant. Quoi. Là, c'est tout. Et puis, c'est pas.
1: Moi, j'ai pas trouvé ça chiant du tout. Et alors, je peux vous dire que quand elle arrive en costume, là, Elisabethin. Ah, écoutez, par l'intérêt.
0: D'accord. Plus,
1: c'était bien d'un point de vue scénographique, c'était magnifique.
0: De toute façon, c'est celui qui aime qui a raison, hein, donc c'est toi qui as raison. Non, parce que c'est vrai que. Bon, voilà,
1: c'était beau.
0: C'est comme ça. Mais
1: c'était quand même.
0: Moi, je trouve que c'est quand même des œuvres qui dégoûtent un peu les gens d'aller au théâtre. Mais enfin, ça, c'est. Parce qu'on y va au nom du snobisme culturel. Et on voit, on dit, finalement, le théâtre, c'est chiant. Ben non, le théâtre, c'est pas chiant. Le théâtre, c'est passionnant, quoi. C'est.
1: Ah, d'accord.
0: Et vraiment, c'est le moment.
1: Enfin, ça peut être chiant.
0: Ça peut être chiant.
1: Il y a des fois où on s'ennuie ferme.
0: Et puis des trucs qui sont.
1: Et des fois, on regarde la monstre et moi, par respect pour les comédiens, je peux partir avant la fin. Je crois que j'ai jamais fait ça. J'ai fait ça une fois.
0: Moi, je suis jamais parti d'un spectacle parce que comme
1: une fois
0: critique, donc jamais ça m'est jamais arrivé. Mais il y a des moments où on a envie de devenir fou.
1: Dur, hein.
0: Quelquefois, moi, je vois un spectacle, je sais pas, je me compte les vers d'une pièce que je répète pour me faire des italiennes pendant que je vois ça. Ça m'arrive souvent. Sans parler des moments où on pique du nez tellement c'est pas possible, quoi. Mais moi, je vois très bien, j'ai tellement dégoûté. Moi, ma fille, par exemple, ne veut plus aller au théâtre avec moi tellement elle s'est ennuyée. Le théâtre, ça peut vraiment devenir très, très, très, très ennuyeux, quoi. Mais vraiment, vraiment.
1: Moi, j'ai beaucoup de chance parce que mes enfants, ils aiment bien venir au festival.
0: Ah oui, mais. Enfin voilà.
1: Elles sont quand même des jolies rencontres.
0: Donc on a bien compris ta passion du théâtre, et ça c'est très très très important qu'un directeur ait la passion du théâtre, parce qu'on voit de plus en plus des directeurs de théâtre qui sont des fonctionnaires, qui sont des gens qui sont là, qui ne savent même plus pourquoi ils sont là, qui ne lisent même plus les textes, qui ne s'occupent que de l'économie, qui voilà. Donc c'est important qu'il y ait encore quelques vrais passionnés qui. Et je dis pas que tu te ruines pour le théâtre, mais enfin, tu mets une bonne partie de ton argent là-dedans, et ça, c'est quand même assez extraordinaire. Pourquoi, donc, on en a un petit peu parlé, mais pourquoi les politiques ne comprennent pas que c'est leur intérêt de soutenir un festival comme celui de Bourbon? Parce que c'est leur intérêt. C'est l'intérêt de cultiver les gens, de les aider. Voilà. Et c'est aussi important de d'aider un festival comme celui-ci à avoir des moyens un peu plus importants que de faire acheter des poêles à bois ou des ou voilà. C'est...
1: Moi, je n'ai d'abord bon, il y en a qui continuent à nous soutenir, et puis je pense surtout que si vous voulez, on vit dans un monde où ça rentre pas dans la logique générale. Si vous voulez, on est dans un monde où il y en a que pour Netflix et ces choses-là.
0: Oui.
1: On est dans un monde du prêt-à-penser. On est dans un monde où, en fait, je crois vraiment qu'il y a quelque chose de profondément susceptible de remettre en question. À partir du moment où les gens pensent collectivement, à partir du moment où les gens pensent par eux-mêmes, à partir du moment où les gens laissent parler leur cœur. Et c'est pas l'intelligence artificielle.
0: Ben oui,
1: vous voyez ce que je veux dire.
0: Je sais bien.
1: On est dans un monde où on n'entend parler que de ça. La notion de liberté, la notion d'originalité, Moi, je n'ai aucun a priori.
0: Bien sûr.
1: Du moment que la pensée est intelligente.
0: Bien sûr. C'est ce qu'on
1: dit tout à l'heure. Et généreuse.
0: Il ne s'agit pas d'être complotiste et de croire que il y aurait de la part du gouvernement ou des politiques
1: c'est
0: une manière
1: pas,
0: de se.
1: Mais c'est pas du tout
0: simplement,
1: ça. Du tout.
0: Pour moi, c'est un problème de profonde.
1: On vit dans un monde qui promeut des valeurs d'immédiateté, pas de réflexion. On est dans un monde. On a été complètement colonisé par l'idéologie américaine du bonheur.
0: Ça
1: c'est pathétique, stupide,
0: ça,
1: le bonheur.
0: Ah bah ça c'est stupide. Ça.
1: C'est stupide. Les êtres humains sont pas faits pour être confortablement
0: installé
1: en train de mourir,
0: s'endormir.
1: Mon prof de Cocagne, qui était merveilleux, nous parlait de la plante verte. Vous savez, la plante verte qui ouais, pousse là où le soleil et l'eau, voilà, et qui bouge pas. Mais on n'est pas né pour être une plante verte.
0: Bien sûr.
1: Mais c'est facile d'avoir des plantes vertes. C'est beaucoup plus prévisible. C'est beaucoup plus c'est beaucoup plus facile de satisfaire quelqu'un matériellement que spirituellement, vous
0: bien
1: le savez.
0: Sûr, je sais bien.
1: Donc, si vous voulez, on est dans un monde aujourd'hui où les pensées libres, quelles que soient leurs opinions, quelles que soient leurs originalités, on n'a pas du tout les mêmes opinions politiques, c'est pas
0: Monsieur.
1: Grave. on s'aime beaucoup parce que justement, ce qui est intéressant, c'est d'échanger
0: bien sûr.
1: Avec des gens qui vont essayer de penser librement et surtout de témoigner de quelque chose qui leur est personnel. Et c'est ça que fait le théâtre. Le théâtre, c'est incarné. C'est un être humain qui vous parle. Et vous n'avez pas Phèdre, ça n'existe pas. Phèdre.
0: Bien sûr.
1: Vous avez des comédiennes qui jouent Phèdre.
0: Qui deviennent Phèdre.
1: Qui deviennent Phèdre.
0: Ils sont
1: Phèdre. Et qui sont pas elles-mêmes quand elles deviennent Phèdre. C'est ça qui est absolument miraculeux.
0: Oui.
1: C'est-à-dire qu'une comédienne, quand elle joue Phèdre, c'est pas Madame d'Artempion.
0: Bien sûr.
1: Ça c'est un truc qui était extraordinaire dans notre véritable Saint-Genest. Saint-Genest est pas converti par son rôle. Il est converti par un autre comédien qui ne croit pas, qui joue le rôle d'un chrétien et qui, en jouant.
0: Ah, il faut dire à nos auditeurs que tu as monté.
1: Le véritable Saint-Genest de Jean Drautrou.
0: De Jean Drautrou et
1: voilà. Une pièce que vous trouvez à Viva, moi je trouve l'une des plus belles, les plus intelligentes pièces que j'ai jamais été écrite.
0: Oui, moi j'ai trouvé bavarde et
1: finesse intelligente. C'est une réfutation point par point de Tertullien et c'est d'une finesse théologique extraordinaire et un précis sur le théâtre où vous-même avec votre façon de voir le théâtre vous n'aurez rien à dire parce que c'est parfait et c'est ça qui est extraordinaire, c'est que dans cette pièce Lanthule qui convertit Genest. C'est un personnage et c'est le comédien qui jouant.
0: Mais je crois que tu as fait une projection intellectuelle sur la pièce, mais ce que je comprends très bien parce que il est évident que il fallait absolument combattre Tertullien, ça c'est certain.
1: Voilà.
0: Mais on peut le faire par des mots et la pièce, je trouve moi qu'elle est là encore. Je trouve que c'est bavard, quoi. Ça manque de
1: se
0: corps,
1: plaindre, se souffrir, cœur, c'est se plaindre d'être homme. Rien que pour la beauté des vers.
0: Non mais il y a quelques vers magnifiques. Mais enfin, Rotrou, c'est pas Racine, quoi. On n'est pas au même niveau. Une pièce comme Phèdre ou comme Bérénice, comme Britannicus, comme Andromaque. Ce sont des pièces où tu ne peux pas couper un verre.
1: Ça, c'est pas vrai. On peut en couper un.
0: Non, non.
1: Et c'est un crève-cœur. Bah, on peut en couper un.
0: Non, mais d'accord, mais je veux dire que ce sont des pièces absolument parfaites, quoi. Tu vois, c'est pas le Rotrou, tu peux pas monter Rotrou sans, voilà.
1: Il est bavard. Mais c'est pour ça que j'avais beaucoup coupé.
0: Et même dans Racine, il y a des pièces de Racine, par exemple Mithridate, tu peux pas monter Mithridate si tu coupes pas dedans. La pièce est trop, voilà. Et même, Bajazet, qui est pourtant une grande œuvre, faut couper un peu. Bon, mais les œuvres parfaites, il y en a, ça se compte sur les doigts de la main, quoi. Et Racine est peut-être un des rares auteurs où les pièces sont parfaites, quoi.
1: Non, ça, je suis d'accord avec vous. Mais au niveau de l'intelligence du texte, et notamment de la dimension théologique, je dirais qui pour moi est une chose qui me passionne, c'est.
0: Oui, mais moi je préfère
1: Polyeucte. Justement, je trouve que Polyeucte est beaucoup moins intéressant.
0: Moi je préfère Polyeucte.
1: Parce que il oppose deux figures de sainteté, ce que ne fait pas Polyeucte. Puisqu'en fait, Rotrou oppose la figure de sainteté de Genest qui est celui qui joue le rôle d'un
0: Saint-Genest,
1: autre saint.
0: C'est aussi le patron des
1: comédiens. C'est le saint patron des comédiens. Et il joue le rôle d'Adrien, qui est un autre saint, qui lui est un saint qui croit à la prédestination. Sa femme veut le suivre dans le martyr. Il lui dit non, t'es pas prédestiné, toi tu restes à ta place, qu'est la seconde. Moi je suis le premier. Donc on a une opposition de deux figures de sainteté avec cette notion de doute. Au début de la pièce, Dieu parle à Genet et Genet croit dans son humilité que c'est une blague qu'un souffleur ou un comédien lui fait. Et cette idée que le doute est une condition de la véritable sainteté. Bon, ça c'est fin. Ça c'est fin. Et ça c'est pas dans Polyeucte, hein.
0: Oui.
1: C'est pas dans Polyeucte.
0: Donc, oui, mais la pièce est parfaite.
1: Donc, non, mais je dis juste que d'un point de vue de l'intelligence de la pièce, c'est une des pièces les plus intelligentes que j'ai jamais. Et la vision du comédien, tout y est. La collectivité, le fait justement. Toute la pièce est la vérité et la feinte. Est-ce que le théâtre c'est de la vérité ou est-ce que c'est de la feinte? Et c'est abordé avec une délicatesse absolument géniale. Enfin bref, mais le théâtre c'est magnifique.
2: On
1: pourrait en parler pendant des heures. Et il y a 90 pièces comme ça.
0: Il nous reste peu de temps. Il reste 12 minutes, mais ça serait intéressant aussi que tu nous dises un peu le programme du festival. Quels sont les grands axes?
1: On va commencer par les pièces que vous amenez, que le théâtre du Nord-Ouest amène. Donc on a deux Musset. On ne badine pas avec l'amour.
0: Et monté par Laurent Sétier.
1: Exactement. Voilà. Et les caprices de Marianne montés par vous-même.
0: Voilà.
1: Qui sont, Musset. Alors, on parlait de finesse.
0: Ah, bah là.
1: Hein. La finesse et délicatesse des sentiments. Chapeau.
0: Ah oui, ça, c'est.
1: C'est un vrai bonheur parce que c'est un homme. Alors lui aussi, hein.
0: Un coquin, lui aussi.
1: je veux dire.
0: Là, c'est certain.
1: Le comportement.
0: Et qui s'en cachait pas, et qui est mort de
1: ça. Et qui expliquait pas, et puis qu'elle est dans les bordels et compagnie. Enfin, à l'époque MeToo, il passe pas la rampe, hein.
0: Ah ben, il passe plus. Il y en a pas beaucoup qui passeraient. Même Shakespeare, ne passerait pas la rampe.
1: Molière, je pense qu'il passerait à peu près.
0: Ça dépend.
1: Enfin, on sait pas. Enfin, en tout cas, on sait pas.
0: Il a quand même,
1: Bref.
0: Au bord de l'inceste avec Molière, quand même.
1: Ça, c'est des mensonges et des calomnies, parce que c'est absolument pas sa fille. On sait très bien qui elle est.
0: Je te provoque parce que je sais que.
1: Non.
0: Mais c'est ce qu'elle est.
1: Enfin, il y avait une différence d'âge. Ça, c'est vrai. Bref.
0: C'est clair. Enfin, bon, c'est pas moi qui vais dire que c'est mal.
1: Bon, enfin, c'est pas celle de Mahomet, hein. 56 ans.
0: Aïcha avait 13 ans,
1: Non, il avait 6 ans quand elle l'a épousée.
0: Quand il l'a épousée, 6 ans.
1: Il l'a mis dans son lit quand elle était nubile à 11 ans.
0: Oui, c'est ça, oui. Mahomet, oui, bien sûr.
1: Voilà. Non, mais.
0: Faudra aussi mettre Mahomet en prison. Alors, où va-t-on?
1: Non.
0: Aujourd'hui.
1: Non, mais si vous voulez, Musset, il a une compréhension de l'âme féminine.
0: Ah oui, tu parlais d'auteurs qui de Racine qui aiment les femmes.
1: Les rôles d'hommes sont pas mal.
0: Oh, mais les rôles de femmes.
1: Mais si vous voulez, il y a pas une chez Racine, il y a pas photo. Les femmes sont vraiment au-dessus.
0: Oui.
1: Chez Musset, les hommes sont quand même bien.
0: Ah oui, mon frère.
1: Perdicant, c'est quand même quelqu'un.
0: Oui, c'est certain.
1: C'est une belle personnalité. Enfin, c'est. Moi, dans Il faut qu'une porte ouvre, c'est plutôt l'homme quand même qui a le plus joli rôle.
0: Ah, moi, je trouve pas, mais enfin, je viens de le monter. Donc
1: bref. Mais, en tout cas, ça se discute. Alors que chez Racine, ça se discute même pas. Quelle beauté, on a donc le Cyrano, qui est incroyable. On a une troupe belge qui vient toujours avec, c'est magnifique ce qu'ils font parce qu'ils viennent avec un orchestre, 20 comédiens, des chanteurs, enfin, des chœurs, etc. Ils nous font la péricole, le Offenbach.
0: Ah, très bien. Ça,
1: c'est bah, Offenbach, j'adore.
0: C'est pas vraiment du théâtre, mais c'est
1: toujours intelligent.
0: Ah, moi, j'adore la péricole, j'adore Offenbach. Donc,
1: moi aussi, j'adore Offenbach. Parce que c'est toujours très intelligent. On a eu la grande
0: pièce
1: de Géraldine il y a 2 ans.
0: Oui, bien sûr.
1: C'est fin, c'est voilà. Donc voilà, on a
0: ça, c'est une valeur sûre.
1: Non, mais on a cette année, on a beaucoup de valeurs sûres. On a l'éducation de Rita dont j'ai parlé, qui est une pièce sur ce que la littérature, c'est une jeune fille qui vient d'un tout petit milieu qui veut prendre des cours du soir pour se cultiver. Et le vieux prof de littérature alcoolique va redécouvrir à travers les yeux de la jeune fille La force de la littérature, c'est une très très jolie pièce. C'est vraiment très très très très émouvant. On a Belle Amie de Maupassant.
0: Encore un roman.
1: Oui, mais alors monté avec. Alors là, pour le coup, celui qui le monte avec un amour de Maupassant extraordinaire. Et le travail qu'il a fait, et d'abord ils sont 10 sur scène. Donc, si vous voulez,
0: il y a toujours salut.
1: Et il y a une intelligence du texte. Et en fait, il y a une dramaturgie dans Belle Amie qui fonctionne très très bien au théâtre.
0: Dans tous les romans.
1: Oui, mais plus ou moins bien, parce que là, on a quand même différents personnages. On a de l'interaction, on a des quiproquos, on a des choses qui sont. Ça fonctionne vraiment. C'est un très joli spectacle, vraiment
0: très
1: avec.
0: Bien, très bien.
1: Beaucoup de
0: on peut faire de
1: d'élégance
0: spectacle avec
1: et,
0: des romans,
1: mais c'est, et alors oui
0: mais c'est toujours dommage, quoi.
1: On parlait de Jean Passiné parce que là je peux vous dire que c'est une production, ils sont dit sur scène etc, ils auraient jamais dû venir chez moi, enfin rentablement
0: bien sûr,
1: mais simplement ça leur fait plaisir. Et il le joue partout dans la France. Il avait joué il y a pas longtemps, ils l'ont joué à Châtel-Guyon. Ils sont venus voir les lieux d'où ils allaient jouer pour justement mettre en scène par rapport au lieu etc. C'est vraiment quelque chose de très chouette. Voilà, on a en tournée.
0: Qu'est-ce qu'il y a d'autre alors encore?
1: On a 10 spectacles. Alors attends que je n'oublie personne.
0: Ouais, je veux pas te piéger. Hein,
1: c'est pas... Non, pas du tout. Mais j'ai pas amené le programme avec moi en plus. On a la Philippe Anema qui est un très joli spectacle. Alors c'est ils sont deux sur scène. C'est Suzanne Legrand qui raconte un peu son histoire. Mais c'est très sensible. Et
0: qui est Suzanne Legrand?
1: Suzanne Legrand, elle joue justement dans la campagne, au théâtre de la Huchette, du UNESCO.
0: Ah, d'accord.
1: Voilà. Et elle va jouer Phèdre aussi, dans une autre mise en scène que la mienne.
0: Ah, très bien.
1: À la rentrée. C'est, voilà. Et elle a des parents qui étaient un peu compliqués, et c'est un peu ça qu'elle met en place, mais avec une question d'identité sur le Brésil. Elle finit à la fin en costume de... C'est très joli.
0: Bon.
1: C'est très joli. Qui est-ce qu'on a d'autre que j'en oublie? Et je suis terrorisé, parce que ça, c'est vraiment quelque chose que je n'aime pas faire.
0: Bon, c'est pas grave.
1: Mais voilà. Mais en tout cas, vous pouvez voir le programme.
0: Oui, sur le numéro de téléphone et tout ça.
1: Théâtre de Bourbon, théâtre au pluriel, parce que comme on l'a dit, le théâtre, c'est pluriel. Donc, théâtredebourbon.com. Et là, vous avez tous les spectacles, les uns et les autres. Et voilà.
0: Il nous reste quelques minutes. Je vais juste parler un tout petit peu des festivals. Alors, vous avez, dont je parlais tout à l'heure, du Festival de Sarlat. Hein, c'est du 18 juillet au 3 août. Alors, il y a des spectacles qui sont là aussi toujours intéressants. On parlait de Sacha Guitry. Il y a notre cher Francis Huster qui va jouer Un cancre au paradis de Sacha Guitry. Vous avez Les Trois Mousquetaires. Vous avez un spectacle que j'ai vu qui est vraiment excellent. Là, je conseille. Dieu sait si je conseille rarement des spectacles parce que je suis souvent déçu. Mais là, Le Premier Homme d'après Camus, qui est avec Elisabeth Bouchot, Emmanuel de Chartres. On en a parlé la dernière fois. Ici, ils sont venus, voilà, mais j'avais pas encore vu le spectacle. Là, vraiment, c'est très très bien, vraiment très très bien. Il y a L'Avare de Molière. Qu'est-ce qu'il y a d'autre? Il y a le Spoons de Pagnol.
1: Ah, c'est très bien.
0: C'est marrant.
1: J'ai vu l'année dernière.
0: Oui, c'est très bien. Bon, c'est une mise en scène de Delphine Depardieu. Ah, tu l'as vu?
1: J'ai vu Avignon l'année dernière.
0: Parfait.
1: Ils ont pas voulu venir à mon festival, mais ouais. Je les aurais invités avec plaisir. C'était vraiment bien.
0: Il y a L'Éternel portrait de Dorian Gray avec mon vieux copain Thomas Ledoreck, qui est un très bon spectacle. Enfin, voilà, il y a une belle programmation avec cet homme passionné qui est Jean-Paul Tribou. Sinon, pour citer quelques festivals, il y a le Grand Bornand, un festival sur les enfants qui est très bien en général, du 23 au 27 août. Vous avez à Grignan, du 6 au 11 juillet, c'est sur la littérature, sur des textes littéraires, c'est en général pas mal. Ramatuelle, alors Grignan c'est du 6 au 11 juillet, Ramatuelle c'est du 29 juillet au 12 octobre. Là encore des spectacles un peu classiques, il y a un petit peu il y a le festival de notre cher Jean-Marie Besset, hein, le festival de Limoux, ce qui s'appelle Nova, qui est du 23 juillet au 1er août. Vous avez aussi les Nuits de la Mayenne, hein, c'est du 25 juillet au 5 août. Enfin, en tout cas, il y a plein de spectacles, de festivals qui continuent à vivre. Pour ceux qui sont des passionnés de théâtre, on peut regretter qu'il y ait beaucoup de festivals qui ont disparu. Avant, il y en avait beaucoup plus.
1: Oui. J'avais oublié deux pièces. On a une magnifique Guerre de Troie d'Henri Palieu qui est une.
0: Pardon,
1: des...
0: le.
1: On a une Guerre de Troie d'Henri Palieu.
0: Oui,
1: bah
0: ça, je l'ai vue. Oui, qui est pas mal du tout.
1: C'est très intéressant. Elle est fabuleuse parce que c'est vraiment.
0: Pièce politique.
1: Politique. Et oui. C'est super intelligent. Incendie, dont on avait parlé pendant
0: le.
1: Et on a aussi un Tartuffe.
0: Ah! Voilà. Bon, mais Tartuffe.
1: Avec un petit Tartuffe blond.
0: Très bien. Ça peut jamais être aussi bien que ce que j'avais mis en scène, évidemment.
1: Ça, c'est vrai. Mais c'est très, très bien.
0: Et puis alors au festival d'Avignon, je voulais citer dans le off, il y a ce Hamlet là de mis en scène par Christophe Lutringer qui est pas mal du tout. Il y a Osé Reggiani qui a des chansons à partir de Reggiani avec un type merveilleux qui s'appelle Jean-Luc Casarino. Et puis vous avez là aussi, là c'est pas du théâtre mais c'est vraiment très très très bien, Génération Barbère que j'ai vu, c'est vraiment ça, c'est un spectacle absolument réjouissant. Ce n'est pas du théâtre parce que de plus en plus aussi il y a plus de théâtre, c'est bien triste mais c'est comme ça. Avant de terminer, il nous reste exactement 1 minute 30. Est-ce que tu as vu des à Paris des pièces qui t'auraient tenté, que t'aurais envie de défendre
1: Et c'est sans aucune flagornerie. Non, franchement, il faut qu'une porte soit ouverte ou fermée. C'est vraiment très très bien.
0: C'est gentil.
1: Non, c'est le meilleur que j'ai vu depuis 2 mois.
0: Ah bon, bah écoute, je vais pas dire que je suis d'accord avec toi. Mais enfin, moi, qu'est-ce que j'ai vu? J'ai vu, tiens, hier soir, j'ai vu. Au La Bruyère, j'ai vu quoi? J'ai vu Oublie-moi. C'est amusant parce que c'est un des. Hein, ça a eu 3 Molières. Je l'avais pas encore vu. Et franchement, ça commence très très mal, mais ensuite ça devient très bien. C'est une pièce sur Alzheimer avec Thierry Lopez qui était vraiment bien, puis une comédienne qui était vraiment intéressante, qui s'appelle Mathilde Rorich. C'est pas mal du tout. Ça joue jusqu'au 25 juillet à Paris. Voilà. Qu'est-ce que j'ai vu aussi? J'ai vu enfin aussi la pièce de Mélodie Mouret. Mélodie Mouret, c'est la nouvelle coqueluche du théâtre. Elle est une fille formidable, d'ailleurs. Une fille absolument adorable. Il y a plein de spectacles. C'est elle qui a fait, par exemple, Big Mother, tu vois. Voilà. Et là, c'est La Zone Indigo. C'est amusant parce que la pièce est en pleine contradiction avec ce qu'elle essaye d'écrire, parce que elle essaye de défendre l'humanité et puis ses personnages sont des archétypes, donc voilà. Mais c'est comme ça. Bon, écoutez, ça n'était pas du direct, mais c'était toujours l'amour du théâtre que nous portons Pierre Deuzy et moi-même, Pierre Deuzy qui est le directeur du Festival de Bourbon. Merci.
1: Merci.

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0: Je vous rappelle que tout à l'heure à 17h, nous diffuserons l'émission de bande dessinée de Radio Courtoisie, Planches, Cases et Bulles de Richard de Sèze, avec cette semaine les fondateurs de la BD, épisode 2 de Lascaux à Töpfer. Et tout de suite, voici la rediffusion de l'émission Ne va pas se mentir, dirigée le 30 mai dernier par Baya Carla Stendhal avec Peut-on encore compter sur la SNCF et LFI ou la dictature de la pensée. Je vous souhaite une très belle après-midi à l'écoute de Radio Courtoisie, les 15h30.
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0: Bonjour à tous et bienvenue dans On va pas se mentir. Je suis ravie de vous retrouver ce samedi comme chaque semaine de 15h30 à 17h. Ce soir, on a trois sujets qui vont vraiment vous faire parler. Gabriel Attal qui se lance dans la course à la présidentielle, qui est choqué, ou encore Louis Boyard qui veut fermer CNews, quelle arrogance, ou encore un sujet un peu plus sérieux sur les cyberattaques. Pourquoi la France est-elle devenue la cible favorite des hackers? Tout ça dans les prochaines minutes. Restez avec nous. Bonjour à tous.
1: Bonjour.
0: Je vois un petit nouveau.
2: Bonjour.
0: Armand.
3: Petit.
4: Un petit nouveau qu'on connaît tous.
0: Un petit nouveau qui prend de la place.
2: Petit non, mais nouveau, oui.
0: Est-ce que vous pouvez vous présenter un petit peu? Les auditeurs ont envie de vous connaître. Qui êtes-vous?
2: Bien sûr. Qui je suis? J'ai exercé plusieurs activités, mais je suis surtout consultant en stratégie politique désormais et je vais venir assez régulièrement, je l'espère, dans cette nouvelle émission.
0: C'est pas dit, c'est pas dit. Attention, on n'a pas signé de contrat encore. Attention.
2: Et je viendrai quoi qu'il arrive.
0: Pas tous en même temps.
2: Comme vous l'aurez deviné, d'origine suédoise, évidemment, selon famille. Donc voilà, très heureux de faire partie de cette équipe, très heureux d'être parmi vous et très heureux d'aborder tous ces nombreux sujets aujourd'hui en votre compagnie.
0: Je sais pas vous, mais moi j'ai très chaud. Il fait très chaud. Aujourd'hui, c'était insupportable. Cette semaine, j'ai l'impression d'être dans le désert. Mais alors ce matin, j'ai vu un truc de fou au travail. Des pieds nus dans l'open space.
3: Quelle horreur.
4: Des pieds nus dans quel contexte?
0: Des pieds dans des espèces de sandales qui puaient d'ailleurs en Bermuda.
5: Ah sympa.
3: Je sais pas, les sujets de fond.
0: C'est un sujet de fond. Et c'est surtout un sujet qui divise chaque été dans les bureaux. Les tenues décontractées au travail, claquettes, Bermuda, robe légère. Est-ce qu'on a le droit de s'habiller comme si on allait à la plage quand on est au boulot? Armand, vous vouliez réagir?
2: Si on travaille à la plage, oui. Je vois pas de problème à ce que le vendeur de churros de Palavas-les-Flots soit en claquettes à la plage.
3: Très belle référence.
2: Par contre, effectivement, venir au bureau, je pense qu'il y a un truc qu'on oublie souvent, il y a le savoir-faire effectivement qui dépend de notre travail, mais aussi il y a le savoir-être. Donc venir en entreprise où on est censé être quand même en costume, cravate et avec des mocassins en claquettes et Bermuda, moi ça me fait penser, je sais pas si vous vous souvenez de cette série Caméra Café, comment il s'appelait, j'ai oublié le nom, l'espèce de syndicaliste joué par Bruno Solo qui avait toujours cette chemisette affreuse. Bah, ça me fait un peu penser à ça, quoi, un peu la beauf attitude et un peu l'égoïsme.
0: J'ai l'impression que depuis le Covid, les gens ont l'habitude de faire du télétravail et de rester à la maison. Et il y a eu comme une perte du sacré du travail. Et on ne voit plus des gens forcément en costume, etc. Et moi, personnellement, ça me choque. Je trouve qu'il y a quand même un respect à avoir envers ses collègues, les clients. Et le matin, quand j'arrive au travail, j'ai pas envie de voir des pieds qui puent, qui marchent à côté de moi.
3: Mais déjà, ça se voit à la radio, il y a des gens qui mettent même pas de chemise. Enfin, c'est quelque chose que je trouve.
0: Alors là, Elliot, vous êtes clairement visé.
5: J'ai compris.
2: Et puis ceux qui ne se rasent pas.
5: Et ceux qui se rasent pas.
0: Là. Elliot.
6: Non, pour moi, c'est surtout l'image qu'on renvoie. On est dans un bureau, on est avec des collègues, on essaye d'être un peu professionnel. Il y a des métiers où on ne peut pas se présenter comme ça pour des questions de sécurité. Mais moi, je trouve que l'image qu'on renvoie, elle est vraiment dégueulasse. Donc, je vois pas l'intérêt de faire ça.
0: Bah surtout, où est la limite? C'est-à-dire qu'on voit des Bermudas. Après, ça va venir avec des débardeurs. Après, en maillot de bain, pourquoi pas? Enfin, ça devient n'importe quoi, Alex.
4: Bah, moi, à la base, j'allais répondre que je suis totalement anti tenue d'été au boulot. Mais avec les deux premières réponses, je vais modifier un petit peu ma réponse, l'adapter, parce que je suis assez d'accord avec vous. Je pense qu'avant tout, ça dépend déjà du corps de métier dans lequel on exerce. Si on n'a pas forcément de contact client ou autre, c'est peut-être pas forcément utile de s'apprêter costume-cravate. Et je pense que, comme vous disiez, Elliot, je vous rejoins totalement là-dessus, il y a aussi une part d'image qu'on renvoie, et ça, je pense que c'est un peu propre à nous. S'il y a des gens dans un corps de métier, entre guillemets, sérieux, à qui ça ne dérange pas de venir dans une tenue moins sérieuse, et que ça ternisse leur image, je pense que c'est un peu leur problème. Moi, je suis pas adepte, tout cas pour ma part, mais s'il y a des gens que ça dérange pas, grand
0: moi, je suis assez nostalgique quand même de l'époque où même les ouvriers, le dimanche, mettaient des costumes. Non, mais c'est vrai, je vais passer un peu mais honnêtement, je trouve que à l'époque, il y avait quand même un certain standing, et même les ouvriers, les personnes de classe inférieure, classe populaire, avaient quand même des vêtements qui symbolisaient, par exemple, la messe le dimanche, qui symbolisaient le travail, voilà. Enfin, moi, je trouve que c'est très important.
3: Moi, je vais vous dire quelque chose. On a travaillé dans notre premier travail ensemble, donc on peut le dire. C'était le journal L'Incorrect. Un jour, je suis arrivé, donc il faisait très chaud à peu près comme aujourd'hui. Je suis arrivé au travail à L'Incorrect et j'avais mis un Bermuda parce qu'il vraiment il faisait une température infernale. Et il y a quelqu'un, un journaliste, qui donc était un taulier de L'Incorrect, qui s'est tourné vers moi et il m'a dit: comment tu veux sauver la civilisation occidentale à Bermuda? Et en fait, finalement, je me dis qu'il avait peut-être pas tort.
0: Non, mais attendez, vous croyez que Napoléon, sous 50 degrés, était en Bermuda? Non, non. Alors, c'est pas possible.
4: À l'époque de Napoléon, il n'y avait pas encore de réchauffement climatique, donc on n'était pas peut-être jusqu'à 35 degrés. Il y a peut-être un lien avec ça.
0: Et d'ailleurs, Alex, vous vouliez nous parler de la canicule.
4: Exactement, puisque pour en revenir sur ce que vous disiez, moi-même qui suis un grand frileux et originaire des Antilles, je le précise, j'ai eu très très chaud ces derniers jours. C'était atroce.
0: C'est pas la même chaleur.
4: C'est pas la même chaleur, ça je vous l'accorde. Mais en tout cas, j'ai eu très très chaud cette semaine. Et d'ailleurs, on parle déjà de ce mois de mai comme le plus chaud jamais enregistré en France. Le pic de chaleur, il a été atteint entre lundi et mercredi. On est monté jusqu'à 35 voire 39 degrés dans certaines régions. Mardi, c'était la journée de mois de mai la plus chaude de notre histoire. Et forcément, c'est le genre de moment où la SNCF trouve une excuse valable pour justifier ses retards. Lundi, on a eu un TGV Paris-Nice qui s'est retrouvé immobilisé en pleine campagne à cause d'un problème d'alimentation électrique. Les passagers sont restés à l'arrêt pendant plus de 4 heures sans climatisation dans le train. Écoutez le calvaire qu'ils ont vécu.
1: Déjà, le fait d'être sorti à l'extérieur, c'est déjà bien. Ouais. Parce qu'à l'intérieur, c'était intenable.
7: À l'intérieur, c'était insupportable. Une dame avec un bébé, il était complètement transpirant, etc. Donc...
8: Mais là, la première heure, quand on n'avait pas le droit de sortir, c'était dur. Même pour les gens vulnérables, donc les personnes âgées et les enfants, ça devait être encore plus dur.
9: C'est pas évident. Heureusement, on a de l'eau, mais bon, on n'a pas tellement d'informations. Et après, à part attendre...
4: Alors je vous précise que les voix que vous entendez, ce sont les témoins de la scène qui ont été interrogés France Télévisions. Et la SNCF n'a pas précisé si la panne était liée directement à la canicule, mais ça n'empêche pas que ça a été 4 heures d'enfer pour les passagers de ce train Paris-Nice.
0: Non mais la SNCF, j'allais même pas le dire, c'est une catastrophe. C'est-à-dire qu'à chaque fois, il y a une bonne excuse pour que ça ne fonctionne pas bien. Chaque année, on a une nouvelle excuse.
4: C'est-à-dire comme je disais,
0: c'est quand même scandaleux, je trouve.
4: Dans une période comme ça,
0: rien. Je sais ce que vous allez me dire. Vous êtes pour la nationalisation de la SNCF.
3: Pas du tout.
0: Privatisé.
2: Alors déjà oui, mais ça n'a rien à voir avec le débat. Non, je vais me faire l'avocat du diable, mais il faut comprendre pourquoi il y a ce genre d'événement à la SNCF dans les périodes de forte chaleur comme celle-ci. Faut pas oublier que le matériel se dégrade. Faut pas oublier que il y a une mise en danger aussi de faire fonctionner ces trains à cette haute vitesse si effectivement toutes les conditions de sécurité ne sont pas réunies. Alors moi, il m'est arrivé l'année dernière de rester coincé dans 7 heures. Dans un train, donc autant vous dire que j'aurais préféré être en garde à vue plutôt que dans ce train. Très factuellement,
3: vous avez l'expérience des deux, c'est ça qui est bien.
0: On n'est pas tous en même temps,
2: c'est assez possible. Vu cette comparaison et cette préférence, mais vraiment, c'était vraiment effroyable. Mais effectivement, les conditions ensuite ont été expliquées. Moi, je préfère que le train s'arrête pendant 4 heures, effectivement, et j'imagine, et je le conçois à quel point c'est horrible comme situation, mais vaut mieux ça que de mettre sa vie en danger.
0: Autant passer en danger. Chaque année, c'est le même merdier et il n'y a aucune solution qui sont prises.
2: Cependant, je rejoins là-dessus, tout à fait. Il n'y a aucun prévisionnel qui est fait. Jamais il ne prévoit ce genre de conditions, alors qu'effectivement, on pourrait prévoir. Effectivement.
4: Et petite question, le train dans lequel vous avez été bloqué, est-ce qu'il y avait au moins la clim dans les wagons?
2: Bien sûr que non. Bien sûr. Il y avait un wagon bar.
0: En plus, imaginez avec ce gabarit,
2: c'est-à-dire.
4: Alors, on va s'arrêter 2 minutes là-dessus.
3: On peut s'arrêter 2 minutes aussi sur le gabarit d'Armand.
0: Elliot.
6: Alors, moi, personnellement, je suis très fan du Japon. Ça ne serait jamais arrivé au Japon. Voilà. On va pas se mentir, 2 minutes de retard et c'est toute la compagnie qui s'excuse. Ici, on est obligé d'attendre 4 heures. Il y a des annulations. Je passe le fait qu'ils sont toujours en retard ou que ça coûte une blinde de pouvoir payer un train. Et en plus de ça, il est en retard. Donc moi, je ne comprends pas ce qu'attend l'État. Je crois que c'était un ancien premier ministre qui devait récupérer. C'était Castex, non? Oui, mais il devait reprendre la SNCF, entre guillemets. Donc, personnellement, je trouve ça un peu gravissime que la SNCF, je parle pas des aéroports, parce qu'on va rentrer dans une période où il va y avoir beaucoup de gens qui transitent, on va perdre des bagages. La SNCF, il y a beaucoup de délits, il y a beaucoup de problèmes avec les trains, ça se dégrade. Je reparle du Japon 2 secondes. Ils viennent de créer un des trains qui va le plus rapidement possible. On fait 40 minutes pour faire 900 bornes, je crois. Accessoirement, il n'y a pas de retard, il n'y a pas de sujet. Tout est propre, la clim marche. Peut-être il faut s'inspirer des endroits où ça marche.
3: En fait, ce qui est assez amusant, c'est que ça va un petit peu contre l'idée de la privatisation dans le fond, mais justement, quand on regarde un petit peu dans le fond de ce sujet-là, en fait, ce qui est fascinant, c'est que les Français paient déjà plus de 300 euros par an pour la SNCF sans acheter aucun billet. Ça, c'est le premier point. Et en réalité, c'est un petit peu le même phénomène que une sorte de syndrome McKinsey, on pourrait dire. C'est-à-dire que l'État s'est tellement désengagé, finalement, de la SNCF et donc a laissé mourir toutes les petites lignes, notamment celles qui, par exemple, pouvaient relier Clermont-Ferrand et Lyon, celles qui pouvaient relier même Bordeaux donc et Lyon et tout ça. Et en réalité, on en arrive à maintenir uniquement quelques grandes lignes, à mettre finalement assez peu d'argent dedans et à augmenter les prix en parallèle. Et en fait, ce qu'il faudrait théoriquement, c'est des investissements massifs pour rénover tout le réseau et justement faire en sorte qu'il n'y ait plus de panne. On parlait de la canicule de manière générale. Je pense qu'effectivement, il faut une adaptation au réchauffement climatique dans ce genre de situation où effectivement, si on atteint de plus en plus régulièrement des températures de 30, 35, 40 degrés, forcément, c'est bête, mais ça a un impact sur la qualité des rails qui sont forcément déformés oui. par la chaleur. À côté de ça, évidemment, des soucis de climatisation qui doivent être améliorés. D'un autre côté, ça veut dire aussi que peut-être il faut un meilleur roulement entre les contrôleurs, les chauffeurs, etc. Et de manière générale, il faudrait, c'est ce qui a été estimé, à peu près 100 milliards d'euros d'investissement pour remettre à neuf tout le réseau, s'investir dans le fret ferroviaire, parce qu'en réalité, c'est un peu le même problème que le nucléaire. C'est-à-dire que si vous voulez, le nucléaire, on n'a pas investi dedans pendant des années, on l'a laissé mourir petit à petit, et on a trouvé des solutions alternatives. Résultat, aujourd'hui, on ne sait plus faire de centrales, ça coûte extrêmement cher d'en faire une. Exemple EPR de Flamanville, c'est la même chose avec la SNCF. C'est-à-dire que on n'a plus l'habitude de produire des trains, on en produit parfois pour d'autres pays, mais on n'a plus l'habitude d'en produire pour la France. Et si on remettait une industrie ferroviaire, dans le fond, ce serait bénéfique pour la France, et à côté de ça, forcément, on pourrait même vendre ces trains à l'étranger, notamment grâce à Alstom.
0: Moi, j'ai l'impression quand même que c'est un problème global lié à la France. C'est-à-dire que quand il neige, il y a un souci. Quand il y a du soleil, il y a un souci. Ah, je veux dire, on n'est jamais préparé pour rien.
3: On n'est pas les seuls non plus.
0: Il y a des pandémies, on n'est pas préparé.
3: On n'est pas les seuls.
0: Je me demande ce qu'on fait avec notre argent. C'est quand même aberrant.
6: C'est pas une question d'être les seuls. C'est surtout que ça n'arrive qu'à nous. C'est-à-dire que moi, je regardais un peu sur. Non mais c'est toujours nous qu'on pointe. C'est toujours il y a pas assez d'argent. Il faut réinvestir.
0: Il y a de l'argent. C'est juste qu'il est mal investi.
6: J'ai regardé la SNCF ce qu'elle prévoit. Bon, c'est pas grand chose s'il y a la clim, des boissons, des choses comme ça. Mais la question qui est de, ils doivent normalement avant les périodes chaudes regarder les rails, vérifier la clim, vérifier les aérations. C'est pas fait. On sait très bien qu'à partir de mai, depuis 4-5 ans, on a des températures très très très chaudes et on va partir sur 4 mois où on doit avoir cette vérification qui est faite de janvier à février, mars. C'est normal, non?
4: Et d'ailleurs, il y a un point sur lequel j'étais totalement d'accord avec Alexandre, c'est que j'ai l'impression que le problème de la SNCF, c'est un peu le problème qu'on a globalement en France. Les Français, ils n'ont pas spécialement de problème à payer pour des services tant que les services fonctionnent oui. bien et correctement. Et c'est l'un des reproches qui est souvent fait à Valérie Pécresse. Elle augmente chaque année de 2-3 euros le prix de la Navigo, mais les services sont de plus en plus déplorables. Et je pense que c'est ça le problème non, global.
3: C'est pareil, ça. Pardon, mais je suis désolé, l'automatisation des lignes, c'est un énorme progrès pour le coup en investissement.
0: On va revenir sur le sujet.
3: Quelle ligne? La ligne 14 qui a été automatisée, la ligne 4 qui est automatisée.
0: Alexandre. On va revenir sur le sujet de la canicule. Et moi, j'avais un coup de gueule à passer. Je trouve ça fou quand même qu'en 2026, on soit encore obligé d'en parler. C'est des gens qui laissent leurs chiens, leurs chats, leurs animaux dans un coffre de voiture en plein soleil, vitres fermées, 35 degrés dehors et facilement 60 à l'intérieur. C'est la température d'un four. Vous mettriez votre enfant dans un four? Non. Alors pourquoi votre animal? Donc j'ai vu des vidéos de passer. Voilà, c'est des passants qui filment, interpellent, même cassent des vitres. Je sais pas si vous avez vu passer cette vidéo. Et tout ça pour sortir des animaux qui sont complètement à bout de souffle. Et voilà, donc il y a eu plein de vidéos comme ça qui sont sorties, qui sont devenues complètement virales. Et ce qui est fou, c'est que je me suis intéressée à la loi. Et en France, laisser un animal dans ces conditions est considéré comme de la maltraitance. C'est 2 ans de prison et 30 000 euros d'amende. Mais combien de procès, combien de condamnations? Presque aucune. Alors je ne sais pas si vous avez vu passer ces vidéos. Oui. Armand?
2: Oui, non seulement je les ai vus passer, et c'est assez dramatique. Et puis, je trouve que, tout à l'heure, on parlait de la société française, c'est aussi assez symptomatique de la société française. C'est-à-dire que beaucoup réclament le droit. On a le droit d'avoir ça, on a le droit d'avoir un animal, on a le droit d'avoir plein de choses en France, et c'est formidable. Mais souvent, on oublie que les droits vont aussi avec certaines obligations.
0: Et avec des devoirs.
2: Et je suis désolé, lorsqu'on adopte un chien ou lorsqu'on adopte un animal de compagnie, peu importe lequel ce soit.
6: Tu peux même aller jusqu'aux enfants, hein. Quand tu fais des enfants et que tu les laisses, c'est la
2: bien
6: même
2: sûr.
6: Chose.
2: Il y a bien évidemment des devoirs qui s'accompagnent avec ça. Il y a des obligations qui s'accompagnent. Vous l'avez dit, c'est aujourd'hui, heureusement, pénalement répréhensible, l'abandon de ces animaux, en tout cas dans les voitures, où on met véritablement en danger la vie de l'animal, parce que sous 35 degrés avec des filtres fermés, enfin déjà, nous, en tant qu'hommes, on a beaucoup de mal à monter dans la voiture, alors j'imagine pas pour l'animal. Et puis là, on arrive bientôt sur la saison des vacances, où beaucoup abandonnent aussi leurs animaux le long des autoroutes et autres. À un moment donné, quand on prend un animal, bah oui, il faut savoir se responsabiliser, il faut comprendre qu'on a des devoirs qui vont avec.
0: Mais j'ai un coup de gueule, mais j'ai aussi un coup de cœur pour les personnes qui ont cassé la vitre et qui ont appelé les forces de l'ordre. Il y a cette vidéo c'est une femme qui est allée faire ses courses et en fait on aperçoit donc plein de passants qui essaient de forcer la vitre, c'est une vitre de coffre. Mmh. Et en fait finalement au bout de 3 heures quand même, vous rendez compte, 3 heures, la dame revient avec les forces de l'ordre et donc elle fait semblant, oh là là mon Dieu, j'avais complètement oublié le petit chien dans une cage mais vraiment enfermé dans le coffre, et en fait elle ne s'est même pas excusée. Et en fait, le chien, on sait pas s'il est vivant, on sait pas ce qui va se passer après, on connaît pas les séquelles. Et en fait, j'ai un coup de cœur quand même pour, parce que les réseaux sociaux, c'est parfois quelque chose de négatif, mais il y a quand même une conscience aujourd'hui qui s'est créée et qui permet aussi de faire parfois des bonnes actions. Donc c'est aussi un coup de cœur pour ces personnes-là, Alexandre.
3: Et je voudrais juste un petit peu compléter ce que disait Armand, qui me semble très intéressant, une fois n'est pas coutume. Mais c'est vrai que, d'une certaine façon, non seulement les droits ne sont plus complétés par des devoirs, mais en fait, les droits sont désormais compensés par d'autres droits. Enfin, c'est une philosophie assez libérale en l'occurrence, mais finalement, pour dire que on a des devoirs, on va rajouter les droits. Par exemple, les droits de l'enfant, les droits des animaux sont des choses qui existent, mais sauf qu'en réalité, le droit de l'animal ou de l'enfant est censé être un droit opposable au droit de, enfin quelque part au devoir de, enfin au droit de la personne.
0: Non mais
3: au lieu d'imposer des devoirs dans la loi, on rajoute des droits qui sont censés induire des devoirs, mais en réalité, enfin c'est bête, mais l'animal ne sait pas qu'il a ses droits, l'enfant ne sait pas qu'il a ses droits, et donc forcément en réalité ça mène évidemment une déresponsabilisation. Donc c'est presque une question de philosophie du droit qu'il faut se poser là-dedans. Quand.
0: Bah en parlant de philosophie de droit et de droit et de devoir, cette semaine on a appris l'officialisation d'un nouveau candidat pour l'élection présidentielle de 2027. En ce moment, c'est vraiment un jour, un candidat. Et d'ailleurs, on va poursuivre, Alex, si vous voulez bien. Chaque semaine, on aura l'honneur, enfin, vous aurez l'honneur de nous présenter un nouveau candidat à chaque fois.
4: Bah écoutez, on dirait que oui, mais alors vous l'avez déjà expliqué en préambule, on sait déjà que c'est Gabriel Attal qui a annoncé sa candidature récemment. Il a fait son annonce depuis Mur de Barret dans l'Aveyron, devant le maire de la commune, des habitants de la ville et des dizaines de journalistes. On écoute ses propos.
10: Et puis je me suis forgé aussi une détermination à agir. Alors il faudra du travail, il faudra faire des choix, il faudra décider, il faudra la force d'agir. Mais avec la force d'agir, tout est possible. Et c'est parce que j'aime profondément la France et que j'aime profondément les Français que, oui, cher Pierre, j'ai décidé d'être candidat à la présidence de la République.
4: Vous l'aurez compris, Gabriel Attal a donc rejoint la longue liste non exhaustive des candidats pour 2027. Et surtout, il vient prendre une place de plus parmi les candidats de ceux qu'on appelle le bloc central. Pour rappel, entre les annoncés officiels et ceux qui sont pressentis, on a déjà Gabriel Attal, Bruno Retailleau, Édouard Philippe. On aura potentiellement Gérald Darmanin, qui vient d'ailleurs de faire une proposition de loi de moratoire sur l'immigration, vous avez dû le voir. On a Xavier Bertrand qui a annoncé sa candidature depuis 2022 déjà. Et on a aussi Dominique de Villepin qui fait de plus en plus d'apparitions médiatiques, qui a critiqué d'ailleurs Gabriel Attal dimanche dernier en disant qu'il n'avait rien d'un Jacques Chirac. Et puis on a aussi David Lisnard qui a créé son parti et qui commence à prendre de plus en plus de place dans le débat.
0: Est-ce qu'on peut encore parler de bloc central, Armand?
2: Oui, en fait, c'est le problème de toute cette candidature de Gabriel Attal, c'est que où est-ce qu'il se place? C'est-à-dire qu'il y a effectivement déjà un créneau qui est pris. Moi, j'ai écouté ses différentes interventions en interview. Alors, il se veut comme une candidature de rupture. C'est assez ridicule quand même que Gabriel Attal nous présente ça comme une rupture, sachant qu'il a été ministre de l'Éducation, il a été Premier ministre, nous présenter ça comme une rupture, une espèce de révolution dans le paysage politique français.
3: Ministre du budget,
2: effectivement aussi.
4: Porte-parole du gouvernement.
2: Effectivement, enfin, je veux dire qu'il a été au gouvernement suffisamment longtemps pour éviter de se présenter comme une espèce de rupture, comme un révolutionnaire qui met un vent de fraîcheur en politique. Ça marche pas du tout. Et le créneau est déjà pris. Vous l'avez dit, il y a Édouard Philippe déjà qui est déjà candidat. Comment est-ce qu'il se place face à Édouard Philippe? Il y a Bruno Retailleau, alors qui est peut-être pas forcément du bloc central, mais qui s'en rapproche énormément.
4: Exactement.
2: Là où je suis pas d'accord, c'est sur Dominique de Villepin. Pour moi, il fait pas du tout partie du bloc central, à l'inverse. Mais effectivement, il y a aussi Xavier Bertrand qui veut se présenter. Il y a effectivement David Lisnard. Et en fait, la vérité de toutes ces candidatures, c'est que c'est des micro-partis qui sont créés juste pour exister. Moi, j'ai bon, il y en a d'autres.
6: Il y a Elisabeth Borne aussi.
2: Il y a Elisabeth Borne, il y a Guillaume Casbarian qui a créé aussi son parti de liberté, qui est un parti libéral. Bon, tous ces gens-là, en réalité, créent des microstructures pour pouvoir peser sur l'élection présidentielle. Aucune de ces personnalités, déjà, il faut avoir les 500 signatures. Hein, déjà, faut pas l'oublier.
6: C'est bien une présidentielle avec autant de personnes où on va devoir faire 9% pour pouvoir aller au second tour.
2: Ouais, mais sauf qu'au final, la vérité, c'est qu'on aura 4 candidats, voire 5 maximum.
0: Alexandre.
3: Non, mais alors déjà, il y a effectivement une réflexion générale que j'ai depuis quelques temps, c'est que l'inflation de candidats, c'est évidemment la dévalorisation de la valeur de chaque candidat. C'est-à-dire qu'en réalité, si vous voulez, l'idée générale derrière, c'est qu'il faut un candidat du bloc, on va dire, de Raphaël Glucksmann, en réalité, qui va jusqu'à Bruno Retailleau, pour aller face à Bardella, à la place de Mélenchon. Au second tour. En réalité, c'est ça le problème. C'est ça le sujet pour tous ces gens-là. Et donc, la question, c'est est-ce qu'il y en a un qui arrive à agréger suffisamment déjà de ralliements et ensuite à agréger une sorte de dynamique. Alors, effectivement, vous avez fait la liste des candidats, je vais pas revenir sur tous, mais dans le fond, la question de l'espace politique, pour moi, est assez secondaire dans le sens où la vraie question, c'est quelle personnalité, finalement, arrive à ramener quelques ralliements avec elle.
0: Donc, c'était ma deuxième question, mais vous m'avez devancé.
3: Évidemment, David Lisnard va pas aller jusqu'au bout. Évidemment, Xavier Bertrand n'ira pas jusqu'au bout. Évidemment, Gérald Darmanin n'ira pas jusqu'au bout. Ça, c'est évident. On le sait. Mais la question, c'est justement lequel parvient à être, d'ici décembre, à 14-15% dans les sondages et à pouvoir justement challenger Mélenchon sur le sujet.
2: Ben vous l'avez dit.
0: Un mot d'anglais.
2: Ben vous l'avez.
3: C'est dans challenger.
0: Je francise.
3: Exactement.
4: Mais du coup, si je peux me permettre, vous mettez Glucksmann et Retailleau dans le même.
3: Ouais, bloc. Parce que en fait, d'une certaine façon, si vous voulez, la question c'est de créer une alternative qui soit entre guillemets républicaine dans le fond et évidemment qui s'adresse pas aux mêmes personnes. Mais je pense
6: pourquoi
3: que
6: Glucksmann.
3: Parce que en réalité, Raphaël Glucksmann va chasser sur les mêmes terres, que Gabriel Attal. Raphaël Glucksmann va chercher sur les terres macronistes. Pourquoi? Parce qu'en fait, il parle énormément d'international. Macron est positionné exclusivement à l'international depuis un an et essaye de faire.
6: Non mais
3: globalement c'est enfin il fait plus de politique nationale pratiquement. Raphaël Glucksmann chasse sur ces terres-là. Gabriel Attal également. Et d'autre côté on a Bruno Retailleau qui lui essaye un petit peu de récupérer tout ce qui peut être du centre droit et d'aller grappiller côté RN. Mais en réalité Bruno Retailleau va être confronté à une question simple, c'est est-ce que Bardella, s'il est candidat ou Marine Le Pen d'ailleurs, s'effondre ou pas, auquel cas Bruno Retailleau pourra en bénéficier. Mais sinon, forcément, chacun essaie de trouver son petit espace dans ce centre d'arc de néo-arc républicain. En réalité, je pense que tout ça représente une trentaine de pourcents de la population, peut-être 40%. La question, encore une fois, voilà, c'est qui peut remplacer Mélenchon au second tour.
0: C'est bon, vous avez fini? C'était long. Ça va, vous n'êtes pas endormi, tout va bien.
3: C'était très bien.
2: Alors, je vais rejoindre ce que dit Alexandre. Alexandre Gazin, il a raison. Il a raison sur un point déjà. C'est qu'effectivement, aujourd'hui, ce qui va dicter le candidat du centre, c'est d'abord les sondages. Aujourd'hui, le mieux placé reste Édouard Philippe, qui est à 14. Il a raison sur un point déjà. Aujourd'hui, ce qui va dicter le candidat du centre, c'est d'abord les sondages. Aujourd'hui, le mieux placé reste Édouard Philippe, qui est à 14%, je crois, derrière le.

0: chercher des voix à droite.
1: Vous le voyez au second tour?
0: Je le vois pas au second tour personnellement.
2: Mais attendez, pas tous en même temps.
0: Dans ce genre d'hypothèse, c'est ça que je veux dire. C'est qu'un Édouard Philippe va pas s'amuser à aller chercher l'électorat du RN. Et vous le savez.
1: Il va plutôt essayer d'aller draguer. Toutes ces choses-là qui font qu'on suit un candidat. Parce que là, je vois, moi j'ai regardé aussi, on a 19 personnes qui se sont présentées, on en a 27, 28 potentiels. Ça va de candidats qui existent déjà depuis très longtemps jusqu'à des candidats qui sont complètement nouveaux, qui sont des entrepreneurs ou des gens dans la...
3: Des influenceurs.
1: Oui, des influenceurs, des gens qui sont dans les médias ou alors des personnes qui font partie de l'agroalimentaire. Moi, personnellement... S'il y a des bonnes idées, je suis. Aujourd'hui, il y a personne qui a une bonne idée ou un programme à me présenter. Je vois pas l'intérêt de les suivre.
4: Mais la dernière, pardon, je suis désolé, je reviens, mais la dernière élection de 2022, c'était un référendum pour ou contre Macron. Là, la nouvelle élection, c'est pour ou contre le RN, tout simplement.
1: Mais là,
4: c'est juste ça. Et la question, c'est en fait, si, parce que la question, c'est, on sait que le RN sera au second tour. La question, c'est, est-ce qu'il sera 28 ou avec 40?
1: Si on regarde à droite, c'est on est contre Mélenchon. Oui, si on regarde à gauche, on est contre le RN. Bon, bah
4: oui,
1: voilà.
4: Mais dans le fond, la côté cherche. Mais encore une fois, tout le monde sait que le RN arrivera au second tour. C'est pas une question.
1: Alors,
4: en revanche, la seule question, c'est justement qui parvient à porter un projet qui fédère suffisamment de gens pour battre le RN. C'est la seule question qui se pose en 2027, la seule. Il y en a pas d'autre.
1: Moi, je pense pas. Alors déjà, le RN, oui, est très fort aujourd'hui. On verra ce qu'il fera plus tard. Mais pour l'instant, ils ont pas de candidat parce qu'ils doivent attendre le 7 juillet l'inéligibilité de Marine Le Pen. Voilà, de Marine Le Pen.
4: Et je vous apprendrai le français, si vous voulez.
1: Avec plaisir.
3: Mais quelle arrogance. Il faudrait un sixième pot pour l'arrogance.
1: Donc, Marine Le Pen ou non, Bardella ou non. Ensuite, à côté, on doit trouver un opposant à l'un des deux. Mais est-ce que, si c'est Bardella, est-ce qu'il a les épaules? Parce que, personnellement, il n'y a pas les infos, il n'y a pas l'idée. Les gens suivent Marine Le Pen. Bardella était là pour représenter le parti, mais Marine Le Pen, c'est l'incarnant. Je suis désolé.
3: Juste Alex et ensuite Armand.
5: Alors, déjà, pour revenir sur Gabriel Attal, c'est vrai que quand je l'écoute, j'ai vraiment l'impression que cette personnalité débarque dans la politique et n'a jamais rien fait sur les 10 dernières années. Donc ça, je trouve ça assez hallucinant.
1: Il suit son mentor.
5: Un peu trop, je pense.
0: Lequel?
5: Mais par contre, il y a quelque chose que j'ai l'impression que vous prenez pas en compte, c'est le taux d'ego qu'ont les candidats qui sont pressentis ou déjà candidats. Moi, je suis désolé, Xavier Bertrand, ça fait depuis 2022 qu'il annonce qu'il est candidat. Là, Armand, vous nous disiez qu'il y aurait que 4-5 candidats. Là, on a quand même dans cette liste des gens qui ont un ego surdimensionné et je ne pense pas qu'ils voudront laisser leur place. C'est mon avis, hein, mais par exemple, quand Xavier Bertrand a été interviewé juste après l'annonce de candidature de Bruno Retailleau, il n'avait pas l'air d'en avoir quelque chose à faire. Pour lui, il allait quand même y aller de son côté. Donc j'ai l'impression que c'est un critère qui n'est pas trop pris en compte. Moi, je pense qu'il y aura plus de candidats que ce qu'on pense.
3: Armand.
0: Le rêve de Xavier Bertrand, c'est d'être ministre, pas d'être président de la République. Je pense qu'il a quand même conscience de ses capacités aujourd'hui. Il a conscience qu'il n'aura peut-être pas les 500 parrainages. C'est assez compliqué d'avoir les 500 parrainages.
1: C'est son rêve depuis bien longtemps aussi. Hein.
0: Bien sûr, non, mais il ne faut pas oublier que c'est très difficile d'avoir les 500 parrainages. Donc je veux bien qu'on multiplie les candidatures farfelues. Et Francis Lalanne était candidat à l'élection présidentielle 2022. Donc si vous voulez, on peut les multiplier les candidatures. Mais à un moment donné, il y a un truc qui s'appelle le droit et il y a aussi des sondages. C'est-à-dire que si on n'arrive pas à convaincre aujourd'hui une certaine partie de la population et qu'on ne représente absolument personne, on ne peut pas être candidat. Je ne vois pas du tout Xavier Bertrand représentait une partie de la population. Je suis désolé, ce créneau est déjà pris.
4: Et j'ajoute, pardon, pour compléter un petit peu ce que dit Armand, que dans le fond, en réalité, quand on arrivera vers décembre, janvier, février, enfin dans les tout derniers mois, parce que là on est encore à un an, hein, mais quand on arrivera dans les derniers mois, bah effectivement il y aura la question de est-ce que on en est à 100 signatures validées ou est-ce qu'on est à 400. Et ensuite, il y aura une deuxième question qui est-ce que on est à 6% dans les sondages ou est-ce qu'on est à 14%? Et la troisième question qui va se poser, c'est en réalité, est-ce que il y a, en fait, parce que l'objectif de ce, encore une fois, arc républicain, c'est de se maintenir. Se maintenir parce qu'ils savent que si Mélenchon arrive ou si Bardella, surtout si Bardella, le RN arrive, mais si le RN arrive ou éventuellement si Mélenchon arrive en face, ce sera la rupture absolue avec tout ce qui s'est fait ces 40 dernières années. Et les types veulent rester. Les types veulent rester et ils veulent avoir leur ministère, ils veulent avoir leur petit poste, ils veulent avoir leurs amis. Et j'en finis juste sur un point, c'est que en réalité, à quoi ça sert de déclarer une candidature? Ça sert à une chose simple, c'est à dire, bah, en fait, je me rallie à toi. En échange, tu prends tel élément dans le programme et tu me mets comme ministre de l'Intérieur, tu me mets comme Premier ministre, tu me mets comme ministre de l'Économie, etc.
3: Armand.
0: Alors. Tout à fait d'accord déjà premièrement. Deuxièmement, il y a aussi un quatrième aspect que j'ajouterais, c'est l'aspect financier. Il faut pas oublier qu'une campagne présidentielle ça coûte très très cher et qu'il faut
4: Edouard
0: réussir.
4: Philippe n'a pas d'argent actuellement.
0: Et qu'il faut réussir
1: à Pécresse, elle est encore en train de rembourser.
0: Et Pécresse est encore en train de rembourser. L'autre point, c'est que c'est vrai que depuis tout à l'heure on parle du RN, mais on oublie peut-être une candidature qui peut faire beaucoup de mal au RN, c'est celle d'Éric Zemmour. C'est celle de Reconquête, parce que mine de rien, c'est un électorat qui est assez stable. Sarah Knafo a quand même réussi à faire un

0: encore assez.
1: Après, attention, assez, Paris n'est pas la France.
2: C'est ça le problème.
1: C'est deux choses différentes.
3: 10% à Paris, c'est déjà énorme.
0: Mais je pense qu'il y a
3: 10% à Paris, c'est énorme.
1: Justement, ça soulève un autre sujet. À droite, on a quand même beaucoup de candidats. Aujourd'hui, pour un Français moyen, quel est le meilleur choix, d'après vous? Sans vouloir dire.
4: Ça veut dire que c'est nos choix.
1: Sans dire vos choix.
4: C'est
1: vrai
4: qu'on a beaucoup de candidats. En réalité, il y aura 3 candidats à droite. Bruno Retailleau, qui a déjà acté sa candidature. Marine Oubardella. Et Éric Zemmour ou Sarah Taffo. Il y en aura 3 maximum. C'est-à-dire autant qu'en 2022.
5: La droite normale.
4: Il y en aura. Oui.
5: Parce qu'après, t'as.
4: Oui, oui, après, il y a le centre droit, c'était meilleur encore une fois. Oui, oui,
1: oui,
4: bah, pardon, mais je parle
1: oui,
4: des.
1: Mais ça
4: parle,
1: crée quand même des.
4: Mais c'est vrai, mais je parle des gros candidats.
1: Plus,
4: mais d'une certaine façon, moi, je pense pas, bon, pour répondre à ce que dit Armand, moi, je pense pas qu'Éric Zemmour puisse refaire son coup de 2022 tout seul. Et Sarah Taffo, moi, je pense qu'il y a effectivement une possibilité pour qu'elle ait sa voix, encore que je pense pas qu'elle arriverait à récupérer tout l'électorat RN, c'est que ce soit Jordan Bardella qui soit candidat et que Jordan Bardella s'effondre complètement au cours de la campagne, encore que je le vois très très mal finir en dessous de 25%.
1: D'ailleurs, en parlant de la droite, j'ai l'impression que c'est un peu has-been maintenant de parler d'union des droites. En 2022, on faisait d'en parler. Bah, aujourd'hui, est-ce que c'est has-been, comme je le pense enfin, en tout
6: Non,
1: cas,
6: justement, je pense que c'est pas has-been, et moi j'en entends encore énormément parler, et je pense que c'est pas has-been pour justement que tous les candidats de droite disent qu'ils ne le feront pas.
1: Non, il n'y a absolument aucune chance que le RN s'allie à Éric Zemmour.
6: Donc, ils en parle beaucoup pour dire qu'ils ne le feront pas. Mais c'est un sujet qui est toujours central. Chaque interview d'une personnalité politique de droite à la télévision, la question arrive systématiquement sur la table. Et ils répondent à chaque fois la même chose. Mais le sujet est encore totalement central, je trouve.
0: Il fut un temps où j'avais participé à un truc qui s'appelait la Convention de la droite. J'avais participé à organiser cet événement. Effectivement, vous avez raison. Aujourd'hui, ça a peu de sens de parler d'alliance des droites. Pourquoi ? Parce qu'on voit qu'il y a des différences programmatiques réellement idéologique très forte aujourd'hui.
1: Bah, économique aussi, mais sur le programme économique,
7: c'est l'économie le problème.
1: Entre les ultralibéraux, les capitalistes.
0: Il y a aussi une question d'alliance. C'est-à-dire qu'aujourd'hui, un Bruno Retailleau n'a absolument aucun avantage à rejoindre le bloc plutôt de l'autre côté de la droite, c'est-à-dire Marine Le Pen ou encore des Éric Zemmour. Il n'a absolument aucun avantage à rejoindre ce bloc plutôt que de rester dans le bloc central. De même, Marine Le Pen n'a absolument aucun avantage à récupérer un Éric Zemmour dans son bloc du RN. Donc aujourd'hui, c'est surtout des questions d'intérêt. Les intérêts ne coïncident plus du tout et cette alliance des droites n'a vraiment pas de sens.
1: Elliot, vous vouliez réagir ?
5: Moi, j'en ai marre de cette droite-là. Elle est complètement débile.
0: Mais laquelle ?
5: Mais toutes les droites, je suis désolé, on en a marre, on est là, on a se bataillé. C'est toujours la même chose. Ils se battent tous parce qu'il y a une fois, il y en a un qui a dit du mal de l'autre, et Zemmour, machin, et ils n'ont pas accepté Marion, et ils n'ont pas accepté si. Moi, je suis désolé, on a besoin que tout le monde s'aligne.
4: Mais
5: ils ont tous des
4: mais c'est pas vrai, bien sûr.
1: Attendez, pas tous en même temps. Mais non, mais en fait, Elliot, le souci, c'est qu'il y a aussi des différences fondamentales.
4: Mais non, alors moi, je suis d'accord, mais je suis d'accord avec tout le monde.
5: Je vais finir sur un truc. Alors. Oui, ça va être compliqué de trouver une tête forte qui va pouvoir gérer tout le monde. Et tout le monde ne veut pas s'allier parce que y en a qui sont trop extrémistes. Y a un moment, on est dans la merde en France, on est en récession, on a une dette mais colossale. Y a un moment, on se pose et on se dit, tiens, on va créer une team intelligente qui va faire 11 ministres forts, un premier ministre fort, un président fort, rêvez. Et on y va.
4: Mais oui,
5: le principe, il est là. Le principe, c'est un, de parler aux Français, deux, de revaloriser le pays, et trois, réindustrialiser. Et après, une fois qu'on aura fait ça, vous mettez qui vous voulez. Vous avez 5 ans.
4: Moi, je suis en désaccord absolu avec tout le monde. C'est-à-dire qu'en réalité, premier point, je pense que, évidemment, en l'occurrence, ça sert à rien de s'unir tous au premier tour. Ça n'a aucun sens. En réalité, il y a une candidature qui peut ramener 35% ou 30%, etc.
5: C'est faux.
4: C'est vrai.
5: Bah non, c'est faux.
4: Et premièrement, il y a ça. C'est-à-dire qu'en fait, il y a une candidature qui polarise toutes les autres. C'est celle du Rassemblement National, qui n'a aucun intérêt à s'allier avec les autres. D'accord. Les autres n'ont aucun intérêt à s'allier avec lui parce qu'ils ont intérêt à garder leur singularité et, il faut le dire, un petit peu aussi leur boutique d'une certaine façon, parce que c'est aussi ce qui permet de faire tourner tout un appareil. Oui, mais en l'occurrence, le Rassemblement National n'a aucun intérêt à s'allier avec eux, n'ont pas d'intérêt
5: à gagner au premier tour, ça pose de problème à tout le monde.
4: C'est impossible de gagner au premier tour. Et deuxièmement, pas en France, ça n'est jamais arrivé. Deuxièmement, le point, c'est que je ne pense pas qu'il y ait de différence programmatique. C'est-à-dire qu'en réalité, entre le Rassemblement National qui rencontre le MEDEF très régulièrement, qui s'est allié à l'UDR, qui a un programme ultralibéral, qui en réalité, moi, je vous mets au défi de citer trois vraies différences programmatiques entre les LR, le Rassemblement National et Reconquête sur le plan économique. C'est-à-dire que les trois disent on va réduire de entre 50 et 300 milliards d'euros le budget de l'État. Les trois disent on va couper les aides publiques, on va couper les subventions, on va revenir sur le régalien. Moi, je pense sincèrement que les vraies différences qui existent, ce sont des différences effectivement un de boutique, deux d'ego et trois de stratégie, parce que effectivement certains ont des intérêts à s'allier, d'autres non. Et je pense que au global la situation
1: Armand,
4: est
1: et
4: pas
1: ensuite
4: si
1: on
4: mal
1: va
4: comme
1: changer
4: ça.
1: De sujet. Juste,
6: et Armand, en une phrase, là où je suis totalement d'accord quand vous parlez d'ego, je pense que là où la gauche est vraiment meilleure que la droite, c'est dans le principe de la convergence des luttes, ce que la droite ne sait pas faire.
4: Encore que c'est pas duré 5
7: minutes.
1: Armand, et ensuite on va changer de sujet.
0: Réponse rapide à Alexandre, là où je suis absolument pas d'accord avec lui, c'est qu'il me dit qu'il n'y a pas de différence programmatique. Oui,
4: le
0: RN rencontre le MEDEF. Non, le RN ne rencontre pas le MEDEF. Jordan Bardella rencontre le MEDEF. C'est totalement différent. Et je tiens à le préciser. Et deuxième point, il suffit de voir leur vote à l'Assemblée nationale. Leur vote à l'Assemblée nationale, parfois, ils n'ont pas de problème à voter avec la France insoumise main dans la main pour des questions sociales.
1: C'est bien ça le problème.
0: Pour des questions sociales, pour
1: c'est
0: des aides sociales et autres. C'est le problème ou pas? Enfin, ça dépend comment on se place.
1: Oui, bah,
4: c'est un problème de principe là-dessus.
0: Non, mais ce que je veux dire, c'est que les différences aujourd'hui au sein du RN existent.
4: Il y a deux
0: courants.
4: RN,
0: il y a deux courants économiquement d'ailleurs, qui sont absolument pas d'accord. Sur le régalien, effectivement, il y a des accords sur tous les partis de droite, hein, de Rotaillot à Éric Zemmour. Je pense que sur le régalien, il y a très peu de divergences. Même d'ailleurs de Bruno, dont on parlait David Lisnard tout à l'heure. On peut même inclure David Lisnard.
4: Oui, David Lisnard et Éric Zemmour, en réalité,
0: voilà, ça,
4: les
0: c'est...
4: différences
0: alors,
4: programmatiques.
0: Il n'y a presque aucune différence entre les deux.
4: Les différences programmatiques sont quand même très légères.
0: Elles sont très minimes.
4: En prenant tous les partis de droite. En réalité, sans doute qu'il y en a quelques légères au niveau économique, je peux le accorder parce qu'il y a des différents courants, il y a deux courants au sein du RN.
0: Il y a surtout deux électorats.
4: Ça c'est vrai, mais dans le fond, c'est résiduel.
0: Il y a surtout deux
4: c'est
0: électorats.
4: Résiduel.
0: Moi, je pense que il y a une part du RN qui peut s'en aller si effectivement le RN se libéralise. Je pense qu'il y a
5: on verra ça le 7 juillet.
4: Oui, c'est vrai.
0: Et on verra ça le 7 juillet, parce qu'effectivement, on verra les résultats de ça. Voilà, je vous laisse la parole, Maya, excusez-moi.
1: Moi, j'ai l'impression, je ne sais pas ce que vous en pensez, mais j'ai l'impression qu'il y a un découillage politique.
5: Oui.
1: En fait, il y a un découillage politique. C'est-à-dire que même Éric Zemmour, qui, à la base, était arrivé en homme providentiel, sans tous les, on va dire, sans les tocs de politique, de base, énarque, etc. Même lui, je trouve, c'est un peu institutionnalisé. Et aujourd'hui, je prends l'exemple de Javier Milei en Argentine. C'est pas du tout le même pays, c'est pas du tout la même population. Mais j'ose espérer qu'un jour, en fait, la France va tellement tomber bien bas, les gens vont tellement en avoir assez, qu'on va peut-être élire un homme providentiel qui va débarquer comme ça et qui va réussir à réunir toutes les droites. Eliott, vous voulez réagir?
5: Il l'a tenté, il l'a pas réussi, basta. Il ne le fera pas.
1: Non, mais c'est pas pour lancer la pierre sur Éric Zemmour.
5: Vrai,
1: hein.
5: On lance pas la pierre sur Éric Zemmour. Il a tenté d'arriver à 3-4 mois d'une élection. Il a fait son score qui est franchement admirable quand on voit le RN, quand on voit le LR, les LR ou le PS. Aujourd'hui, moi, pour revenir sur la droite, je suis désolé. Oui, ils ont pas forcément de grosses différences. Je suis d'accord avec toi, mais le problème, c'est comment ils gèrent l'Europe. Et aujourd'hui, notre plus gros problème, c'est comment on gère l'Europe.
4: Ça nous voilà. Mais juste un tout petit mot sur le providentiel. Sur le providentiel, c'est que en réalité, la droite s'attache à ça depuis 40 ans, depuis 50 ans. Le résultat, c'est qu'on a eu Nicolas Sarkozy, et pour reprendre une expression d'Éric Zemmour, on voulait le Karcher, on a eu Kouchner. Donc en fait, en réalité, s'attacher à un homme providentiel du début à la fin, c'est le meilleur moyen pour bosser sur rien, et puis finalement, en fait, se retrouver pour prendre une expression.
5: On l'a fait en 2017 aussi. Voilà. On l'a fait en 2017 avec Macron aussi. Hein.
1: Oui. Allez, on va continuer avec un sujet qui fait beaucoup parler sur les réseaux cette semaine. C'est le député LFiste Louis Boyard, notre cher ami, qui s'en est pris violemment à CNews sur X. Je cite « CNews est une chaîne de délinquants. Ils ne respectent pas les règles de l'ARCOM. Le racisme est un délit omniprésent dans leurs émissions. Il faut la fermer au plus vite. » Voilà le ton. Alors moi, je trouve ça assez amusant quand même pour un jeune garçon qui se vante d'avoir vendu de la drogue sur TPMP. Je trouve ça assez amusant et culotté de qualifier toute une rédaction et des journalistes de CNews de délinquants. Eliott.
5: Voilà. Bah, Louis Boyard, comme d'habitude, hein, quelqu'un de fort sympathique qui sait utiliser les gens pour aller là où il veut.
1: Non, mais vous rendez compte, excusez-moi, parce que là, ça me vient en tête, vous rendez compte quand même qu'il crache sur une chaîne,
5: sur une filiale qui l'a nourri.
1: Sur une filiale qui l'a nourri. C'est quand même fou.
6: Qu'il l'a fait,
1: c'est quand même fou. Et aujourd'hui, se nourrit plutôt que de se préoccuper de son programme invisible. Je trouve ça vraiment.
5: En fait, ça rentre dans le même combat qu'il avait depuis 5 ans, c'est attaquer Bolloré directement. Comme la pétition, comme la plupart des cinéastes qui utilisent l'argent quand bon leur semble.
1: Mais
5: bon.
1: Parce que ça plaît en fait quand on dit Bolloré, voilà, ça plaît aux petits gauchistes, ça les excite, ils sont contents de signer des pétitions et après comme l'autre abruti, là, comme il s'appelle
0: Jean-Pascal Zadi.
1: Voilà, oh après ça va pleurer parce qu'on pense à nos vacances.
6: Ouais,
1: ça va pleurer parce qu'après on pense à nos vacances, et à nos salaires et aux testis croustilles qu'on déjeune le week-end.
4: À propos de testis croustilles, Armand.
6: Alexandre, ne me dites pas que vous avez apporté du master poulet ici.
0: J'ai mené l'enquête, je vais garder mon avis pour moi.
1: Alexandre.
4: Non, mais alors, moi, pour le coup, évidemment, je précise que je suis en désaccord radical avec ce que dit Louis Bayard. En revanche, je pense quand même qu'il y a un souci quand même avec CNews sur bien des aspects. Je pense que la droite refuse d'en parler à chaque fois parce que ça veut dire qu'on passe plus sur les plateaux, ça veut dire qu'on se fait finalement qu'on se met à dos Bolloré, etc. et que on se crée des problèmes. Moi, je pense que la droite doit créer sa propre critique du système CNews. La droite doit être capable aussi de voir les défaillances qu'il peut y avoir à CNews. Si les audiences baissent, c'est pas pour rien. Si d'une certaine façon le niveau est assez médiocre comparé à bien d'autres chaînes d'information, c'est pas pour rien non plus. Et en réalité, je pense que la gauche a raison sur un point. Encore une fois, je suis contre le fait de faire CNews, évidemment, mais la gauche a raison sur un point, c'est que oui, CNews n'est pas une chaîne d'information, c'est une chaîne d'opinion. En réalité, les journalistes qui sont là-bas...
1: Les journalistes qui sont là-bas
4: ne parlent jamais de sujets dont ils sont experts ou qu'ils connaissent vraiment bien. En réalité, c'est des types qu'on retrouve sur le même plateau du matin au soir.
1: Ça s'appelle une ligne éditoriale.
4: Oui, mais c'est pas la question. C'est-à-dire qu'en réalité, sur FM TV ou sur LCI, que je n'encense pas du tout, hein, qui ont 1000 critiques, enfin je peux leur faire 1000 reproches, mais en l'occurrence, globalement, ils ont des types qui bossent. Sur CNews, on a le même type du matin au soir, et pour le coup, je pense que, je dis encore une fois, la droite doit créer son autocritique de CNews différente de celle de la gauche.
1: Et pour moi, le sujet n'est pas là. Pour moi, c'est une histoire de censure et de dictature de la pensée. Moi, c'est ça qui m'inquiète, c'est qu'aujourd'hui, on a une Sandrine Rousseau qui nous dit qu'il faut arrêter de manger de la viande, il faut se transformer en soja, on nous dit quoi regarder, enfin c'est quoi la suite? C'est une dictature de la pensée. C'est l'extrême gauche, c'est la dictature.
0: Alors, critiquer CNews, évidemment, on a le droit de critiquer CNews comme n'importe quelle chaîne. Aujourd'hui, il y a des leviers qui existent pour critiquer CNews, les réseaux sociaux notamment, si on n'est pas d'accord, on peut exprimer son avis. Il y a l'ARCOM qui se gêne pas de sanctionner CNews. Je vois pas l'intérêt d'aller jusqu'à sa fermeture. Encore une fois, c'est une chaîne privée. Faut pas l'oublier. C'est l'une des seules chaînes de droite, je crois, sur la TNT. Hein. Il y a plus de 16 chaînes. C'est la seule qui soit de droite. C'est la seule qui pose le problème à Louis Boyard.
1: Et qui n'est d'ailleurs pas financée par le service public.
0: Et qui n'est pas financée par indirectement, oui, un petit peu, mais oui, qui n'est pas financée par le service public. Mais en fait, c'est toujours ça le problème de ce genre de personnage comme Louis Boyard. Louis Boyard, qui, rappelons-le, a été étudiant très peu de temps parce qu'il est devenu bourgeois et riche suffisamment vite pour pouvoir ensuite critiquer
1: avec notre argent. Non, avec notre argent
0: J'ai beaucoup de mal avec ce genre de personnage de LFI qui se la joue prolétaire pour parler à un certain électorat alors que c'est juste des bourgeois qui s'enivrent à l'Assemblée grâce à notre argent et qui ensuite derrière veulent nous interdire. Alors mai 68, vous vous souvenez de ce slogan, il est interdit d'interdire. Où sont ces boomers, où sont tous ces boomers qui défendaient la liberté d'expression, où sont tous ces boomers qui défendaient la liberté?
1: Aujourd'hui on paye leur retraite
0: et ils veulent fermer ces news. Pourquoi? Sur quel motif? Moi, je veux bien, très bien. Je veux bien un seul argument pour fermer CNews. Lequel? L'ARCOM a déjà été saisi sur de nombreux sujets, c'est très bien. Est-ce qu'on doit interdire pour interdire? Je vois l'intérêt. Ils veulent interdire CNews juste parce que ça ne leur plaît pas. C'est tout. C'est tout.
1: Elliot.
5: Je suis d'accord avec Alexandre. Il y a des sujets sur CNews qui sont un peu, des fois, border, traités de manière un peu concrète. Un peu légère.
1: Oui, il y a une télécommande, c'est simple.
5: Je suis d'accord avec ça. Là où je ne suis pas d'accord avec vous, Alexandre, c'est le sujet de dire que on a une baisse d'audience. L'audience est toujours là, elle fluctue, mais elle reste là. Bah là, elle était là, elle est encore là. On la regarde, elle reste solide.
4: Les trois CNews est passé derrière justement en avril,
5: mais c'est ça dépend le créneau.
4: Non, au global.
5: Non, mais il y a eu un gros débat avec CNews parce qu'ils ont perdu leurs animateurs. Ils ont perdu certains chroniqueurs qui sont normalement pas acceptés sur France Télé, mais qui sont allés sur France Télé. Et moi, le problème que j'ai avec CNews, c'est aujourd'hui, il y a eu des gens qui sont venus, qui regardent quotidiennement CNews, mais il y a une perte de qualité. Donc, est-ce que on va répondre avec une demande d'information de droite correcte avec CNews, ou est-ce qu'on va continuer à baisser et du coup avoir beaucoup de députés LFIs qui vont pouvoir attaquer CNews et
1: mais moi ce qui me dérange, c'est que je trouve ça hypocrite de la part j'en place une et après je vous laisse faire votre monologue. Merci. Non, moi ce qui me dérange, c'est qu'en fait la gauche se veut comment dire,
5: mais la gauche
1: la gauche veut défendre la liberté d'expression, s'est battue pour cela, et aujourd'hui la seule chaîne sur la TNT, ils veulent la fermer. Mais qui est la rogance de la
4: ils ont déjà fermé.
1: De droite.
4: Non mais enfin oui, la seule de droite, précisé, oui, la seule de droite,
1: la seule chaîne de droite.
4: Et ensuite, il y a plusieurs choses. D'abord, c'est que en réalité le vrai problème, c'est que toute la gauche LFI est extrêmement jalouse d'une chose, c'est de pas avoir sa propre chaîne.
5: Et virulente. Oui. Quand elle va sur les plateaux,
1: ils ont tout le service public pour eux, que ça soit les films. Il y a Drag Race, la dernière fois on en parlait sur France TV. Ça n'a rien à voir, oui, bien sûr.
4: La gauche, non mais c'est pas le même niveau.
1: La gauche, le wokisme, excusez-moi, ce sont des mots quand même similaires. Vous me dites si vous voulez changer de place. Non, mais parce que là...
4: Je suis sûr que je serai très bien à votre place. Mais si vous voulez, je peux me rapprocher aussi. Si
1: sinon, vous pouvez sortir du studio aussi.
4: Dites pas ça. Effectivement, déjà, premier point, c'est que je pense que la gauche LFI, qui se, donc, pour faire simple, la gauche radicale / extrême gauche, est extrêmement jalouse de pas avoir sa propre chaîne, et voulait l'avoir avec le média et l'a pas obtenu. Deuxièmement, je pense que, en réalité, le meilleur moyen pour que CNews évite tous les risques à l'avenir, c'est de travailler plus sérieusement et, en réalité, de vérifier mieux ses informations parce qu'il y a plusieurs problèmes qui arrivent à ce niveau-là. Il y a de très nombreux signalements et il y a de nombreux dérapages. Troisièmement, je suis d'accord avec, effectivement, sur cette question de la liberté d'expression. Évidemment que fermer CNews serait une atteinte à la liberté d'expression. En revanche, je pense pas que l'argument du on zap fonctionne parce que, en réalité.
1: Si. Bien sûr que si, mais attendez.
4: Je vous réponds à l'instant.
1: Quand on regardait à l'époque TMC à minuit, savait qu'il fallait supprimer parce qu'il y avait des films
4: C'est-à-dire que par exemple, mettez que vous écoutez comme beaucoup de personnes CNews 1 heure, 2 heures, 3 heures, plusieurs heures par jour. D'accord, il y a énormément de Français pour qui c'est le cas. Et ben en fait, si jamais dans toutes ces heures ils arrivent à avoir une certaine forme de confiance envers CNews et justement à prendre CNews comme une forme d'autorité pour tout ce qu'il dit.
1: Donc vous prenez les Français pour des cons.
4: Mais non, mais c'est que laissez-moi finir. Non, ce que je veux dire, c'est que en réalité, pour une personne qui n'écoute que CNews, une personne qui attribue sa confiance à CNews, si CNews elle n'est pas responsable sur son propre travail d'information, effectivement,
1: j'ai eu la chance quand même de travoiller à CNews pendant 6 mois.
5: On comprend. Ah,
4: voilà.
1: Non,
4: ça y est,
1: je ne suis pas
4: payé
1: ni par Bolloré ni par personne.
4: Oui.
1: Oui, bien sûr. Oui, je suis payé par personne. J'ai un maigre salaire d'alternante.
6: Avec une proposition de poste dans quelques
1: mais
6: temps.
1: Vincent, si toutes les écoutes, informations sont issues de l'AFP, sont des dépêches AFP, donc je ne vois pas en quoi les informations sont fausses. Et je trouve, Alexandre, honnêtement, que vous faites beaucoup de mal à la droite, parce qu'on s'en ramasse déjà plein la gueule, et je vois pas l'intérêt de donner du grain à moudre à la gauche et à Louis Boyard. Donc
4: ça,
1: maintenant, vous nous appellerez Louis Boyard.
2: Tout ça pour dire qu'Alexandre Baya s'est retrouvé offensé par vos propos, parce que ça la touche directement.
4: Ça touche directement.
1: D'ailleurs, on va parler de vos amis, les LFistes. Ça sera vos amis maintenant. Il y a une information qui est sortie cette semaine et qui fait beaucoup réagir. Selon Le Parisien, les équipes de Jean-Luc Mélenchon et de Galzin auraient approché plusieurs grandes figures du web et du monde culturel pour les associer à sa campagne présidentielle. Parmi les noms qui circulent, la chanteuse Théodora, l'ancien tennisman Yannick Noah et deux des plus gros influenceurs francophones, Léna Situation et Squeezie. La stratégie est claire, aller chercher les jeunes là où ils sont, sur les réseaux sociaux. Mais attention, aucune de ces personnalités n'a confirmé quoi que ce soit pour l'instant. C'est juste pour mettre un petit disclaimer, voilà, c'est des rumeurs qui tournent, c'est Le Parisien, donc c'est quand même assez fiable. Et le choix des profils est très calculé. Yannick Noah et Théodora parlent aux 30-50 ans. Léna Situation et Squeezie visent directement les 15-30 ans, là où l'abstention est la plus forte. Vous en pensez quoi ? Elliot, j'ai l'impression que vous êtes en désaccord avec moi. Tout le monde est en désaccord avec moi ce soir.
5: Alors, je suis en désaccord juste sur un truc. Peut-être pour de bonnes raisons. Théodora, je pense qu'elle parle, elle est beaucoup plus jeune que ça. Je pense plus 15-25.
4: Pardon, Elliot, je suis désolé, est-ce qu'on peut avoir une interprétation de Coccoli sous BBL très rapidement?
5: Je ne connais pas.
4: Je suis très déçu.
5: Mais, en fait, ils font ce que font les marques depuis 10 ans. Ils vont chercher des influenceurs pour faire du marketing. Je dis bien marketing et pas marketing. C'est français. Donc, ils font du marketing. Ils vont chercher la masse avec des influenceurs qui sont des niches. Donc, Théodora va parler. En plus, on avait l'exemple la semaine dernière. On a parlé de Samuel Paty, un influenceur qui sort de la projection à Cannes et qui dit « Je vote pour Mélenchon après avoir vu un extrait comme ça, votez Mélenchon ». Donc, ils font ce qu'ils savent faire de mieux, c'est utiliser la presse et les réseaux sociaux maintenant pour faire leur propagande. Bravo.
1: Alors. Vous aussi, vous êtes tous LFI, en fait, dans ce jeu. Évidemment, pour les auditeurs, c'est une blague.
0: Alors, bon. Non, mais c'est une stratégie qui est très payante jusqu'à maintenant, parce qu'effectivement, la France insoumise est l'un des rares partis politiques à s'être autant emparé du web. Dans du web, j'entends les Twitch et autres, et les influenceurs gaming ou autres. Je pense à Emodem, je pense même à Régé Le Gorilla, si vous voyez, c'est un espèce de critique cinéma qui est juste, qui fait de la politique sur TikTok, déguisé en critique de cinéma, qui est devenu un influenceur qui est allé à Cannes, d'ailleurs, qui est allé au Festival de Cannes.
4: Sam Zira. Cujo, dont on parlait la semaine dernière aussi.
0: Oui. Et donc, c'est une stratégie payante, et je rejoins Elliot là-dessus, c'est qu'effectivement, ce genre d'influenceur leur apporte énormément d'électorats jeunes, qui sont pas forcément politiques, d'ailleurs, qui sont pas forcément politisés, mais qui se font politiser à travers ce genre d'influenceur.
1: D'ailleurs, je ne sais pas si vous vous souvenez du post Instagram de Squeezie. Oui. Avec plusieurs slides qui dénonçaient soi-disant
4: l'extrême.
1: Mais c'était
4: pas le seul, il y en avait des dizaines qui avaient fait.
1: Oui, il y en avait plusieurs, moi j'étais tombé là-dessus.
5: Mais le pire, c'est pas ça. C'est qu'ils choisissent leurs influenceurs et ils descendent les autres. C'est-à-dire que Thibaut InShape a pris, mais une foudre sur les réseaux depuis deux ou trois ans.
1: Il a dû mettre du mascara pour prouver qu'il n'était pas d'extrême droite.
0: Je pense à Gilles Lelouch récemment. Gilles Lelouch qui a juste pas voulu s'exprimer sur une polémique et on a fait une polémique. C'est-à-dire que le fait de ne pas prendre position, de ne pas s'exprimer, crée une espèce de polémique où effectivement, c'est tous ces influenceurs justement qui sont dans cette sphère LFiste indirectement. S'attaque à tous ceux qui sont pas d'accord.
1: On arrive après. Ouais,
2: parce que j'ai laissé le combat de coq se faire pendant le dos de Baya. Dans la sauce. Et pour le au plus grand malheur de Baya, parce que vous allez sûrement dire que je suis un ami de la LFI aussi, mais.
5: Eh ben bravo.
2: C'est un bon dîner de potes en fait. C'est pas nul. Mais en fait, je vois pas le problème et la polémique et j'ai l'impression que. Parfois, les gens en veulent un peu à LFI d'être bons dans leur domaine. Oui. C'est-à-dire que si Gilles Lelouch a rétro-pédalé, c'est parce que justement, il y a eu une pression médiatique amenée par la gauche, évidemment, et il a cédé à cette pression. Est-ce qu'on va en vouloir à LFI, justement, d'avoir gagné le combat idéologique sur cette partie-là, surtout dans le milieu culturel? Et au-delà de ça, Eliott, vous voulez.
5: Gagner, je suis pas sûr. Par contre, ils utilisent ce qu'ils font depuis très longtemps.
1: Mais ce qui est très inquiétant, c'est le choix des influenceurs. C'est-à-dire que. Théodora, c'est quand même faut une certaine personnalité assez que.
2: Mais en fait, vous n'allez pas leur
1: qui n'est pas forcément représentatif que de ce que je préfère, mais c'est quand même fou de voir le choix.
5: Comme type musical.
1: Du type musical évidemment, mais c'est quand même fou de voir qu'en fait ils vont chercher un électorat jeune avec ce type d'influenceur et ça montre aussi une certaine tendance en France.
2: Mais ça rejoint ce que je dis, j'ai l'impression qu'on leur en veut d'aller chercher les influenceurs qui sont de leur côté, sont dans leur camp. Ils vont pas aller chercher des influenceurs qui ne sont pas dans leur camp. Ils vont prendre des gens qui sont très visibles sur les réseaux sociaux et qui peuvent rouler pour eux.
1: Totalement logique.
0: Très, très rapide. Non, moi, par exemple, j'aime beaucoup Théodora, j'aime bien sa musique. Bon, je suis pas forcément client.
1: Chacun ses goûts. Hein.
0: Je suis pas forcément client de ses prises de parole politiques. Mais non, là où je suis en désaccord total avec vous, c'est que le problème n'est pas qu'ils fassent de la com et qu'ils aillent chercher des influenceurs. Le problème, c'est qu'aujourd'hui, défendre Jean-Luc Mélenchon, ça va assez bien. Et en fait, il y a un harcèlement si on défend l'inverse.
2: C'est-à-dire qu'on
0: est en train de supprimer petit à petit tout esprit critique dans la part de ces jeunes auditeurs qui suivent.
2: Parce qu'ils ont gagné sur ce terrain-là.
1: Attendez, pas tous en même temps, Alexandre.
4: Moi, il y a plusieurs points. D'abord, Gilles Lelouch, il faut pas oublier un point, c'est que la raison pour laquelle tout le monde lui est tombé dessus, c'est pas parce qu'il a pas condamné le RN, c'est parce que dans la question qui était posée, c'était est-ce que vous trouvez pas qu'il y a un parti d'extrême droite fondé par les nazis, etc., qui s'appelle le RN, et que le seul parti de résistance face au Rassemblement National, c'est LFI. Et c'est dans ce contexte de question lunaire que poserait un journaliste de Parole Crépus qui a posé la question, aucun journaliste ne poserait cette question. Gilles Lelouch, évidemment, trouve la question lunaire et son producteur aussi par ailleurs. Et là, effectivement, tout le monde tombe dessus. En réalité, moi, je pense qu'il y a un point dont parlait Armand et que je trouve intéressant, c'est que il y a une dimension de harcèlement là-dedans. C'est-à-dire que en réalité, moi, je pense pas qu'il y ait seulement de la conviction. Il y a une part de conviction, je rejoins Alex là-dessus. En revanche, il y a également une part de pression qui est d'une violence absolument effrayante, dans le sens où Gilles Lelouch a probablement reçu des dizaines de milliers de messages lui disant qu'il était un facho, qu'il était je ne sais pas quoi. En revenant, en plus, on sait qu'il a joué dans Bac Nord, donc forcément, ça a dû revenir aussi à l'esprit de certains. On se rappelle que Jean Dujardin, qui est quand même pas non plus un type qui est particulièrement radical, s'était fait tomber dessus et avait été obligé lui-même de faire amende honorable en condamnant Valeurs Actuelles, enfin en condamnant symboliquement Valeurs Actuelles, en disant je suis contre la haine, Valeurs Actuelles ne peut pas me prendre dans sa une, etc. En réalité, il y a une forme de pression permanente qui est réalisée sur chaque personne qui ne va pas au niveau de l'AFI. Et moi, je trouve que pour le coup, là où c'est ignoble, c'est une méthode de harcèlement en permanence.
1: Oh, vous savez, je vais vous raconter une anecdote que j'ai vécue au Festival de Cannes. On en parlait la semaine dernière. Donc je me suis retrouvée voilà avec plein de personnalités du cinéma. J'ai rencontré des réalisateurs, etc. Et en fait, il y en a beaucoup qui m'ont dit et qui m'ont confié. Pour citer l'un d'eux, tu sais, bah, Carla, nous on est tous de droite, mais c'est juste qu'en fait on peut pas le dire. Et c'est quand même fou de se dire que les personnes qui sont traitées un peu comme des pantins, les acteurs, etc., doivent représenter la gauche, voire l'extrême gauche, et qu'en fait derrière, les personnes qui sont dans le show business, qui gagnent de l'argent avec ça, sont de droite. C'est quand même fou, Armand.
0: Mais c'est exactement le cas des streamers. C'est-à-dire qu'aujourd'hui, vous savez, il y a des événements entre streamers qui sont organisés. Là, il y a eu la coupe, j'ai oublié le nom, la Crunch Cup, qui est un événement de rugby entre influenceurs.
4: Ouais, bien sûr.
0: Et il y a eu
4: excellent
0: le Top Eleven,
4: qui est
0: un événement de football entre influenceurs. Il y a un truc qui s'appelle le Z-Event. Le Z-Event, oui, qui est aussi un truc de streaming. Aujourd'hui, le RN représente, on va dire, 30% de l'électorat global. Forcément dans les influenceurs, forcément dans les streamers, il y a 30% de gens qui votent RN. Enfin, c'est mathématiquement logique. Mais imaginez aujourd'hui un streamer dire ouvertement oui, je soutiens le Rassemblement National.
4: Et c'est ce qu'il a fait, c'est Sardoche.
0: Sardoche, et il s'est fait cancel de partout.
4: Il s'est fait cancel de partout. Mais bien sûr, annulé de partout.
0: Ouais, annulé de partout, oui. On dit pas cancel, pardon, je mettrai de l'argent dans le local. de l'argent, moi. Non, mais c'est vrai, il y a un vrai problématique, c'est surtout la problématique qui est posée derrière. C'est pour ça que je voulais absolument vous répondre, Alexandre. C'est une problématique de cancel. Alex, pardon. C'est effectivement un problème de cancel plus qu'un problème de réussir à choper.
1: Cancel aussi, c'est un peu border, hein.
4: Border, non mais ça va.
1: Border, c'est pas français.
0: Border, c'est pas français.
1: Ah oui, c'est vrai.
0: Bah,
1: deux pièces.
4: Allez, cochon va être riche ce soir.
2: je veux juste répondre à Armand en deux secondes là-dessus. Ne vous méprenez pas, je suis pas en train de dire que je suis pro LFI.
0: Non,
2: je suis en train juste de dire qu'ils ont gagné sur un terrain. Et on peut pas leur en vouloir d'avoir gagné sur terre.
1: Historiquement, le divertissement est de gauche aussi.
0: Non, pas
1: forcément. Sur tous les points, mais en tout cas, le cinéma, globalement.
0: C'est des milieux socioculturels de gauche. Oui, mais ça veut pas dire qu'il y a que des gens de gauche. Le problème, c'est que les gens de droite ne peuvent pas s'exprimer dans ces cercles.
1: Parce que les gens de droite étaient trop occupés à construire le pays et à se battre pour notre civilisation.
4: Non, mais c'est qu'on a.
1: C'est deux rôles différents.
4: C'est le fameux pacte qui a été réalisé après la Seconde Guerre mondiale, où finalement, on laisse la culture et l'éducation à la gauche, on prend les ingénieurs et la technique à la droite, et puis d'une certaine façon, on voit comment ça nous a profité.
1: Vous écoutez Radio Courtoisie, on ne va pas se mentir, merci d'être avec nous. On va passer tout de suite aux 15 minutes chrono avec Elliot.
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1: Vous écoutez Radio Courtoisie, on ne va pas se mentir, merci d'être avec nous. Elliot, je vous laisse la main pour les 15 minutes chrono.
5: Bonsoir Alexandre Allégré-Pilo.
9: Bonsoir.
5: Bonsoir. Vous êtes député de la 5e circonscription du Gard, sous la bannière UDR, Union des droites de la République, le parti d'Éric Ciotti.
9: C'est ça.
5: Rallié au RN.
9: Oui.
5: Donc, vous êtes avec nous ce soir pour une interview de 15 minutes, chrono.
9: C'est parti.
5: J'espère que vous êtes prêts.
9: Ben, on va essayer. Hein.
5: Vous avez une image très clivante sur les réseaux. Est-ce que vous aimez provoquer ?
9: Non, par contre, apparemment, dire la vérité provoque, ou est considéré comme une provocation. Je ne suis pas un homme politique, je suis un homme qui fait de la politique. Et donc, je suis arrivé comme ça par hasard, entre guillemets. Ce qui fait que je parle de la même façon que je parlais avant de faire de la politique et je vois pas de raison que ça change. Je pense que les Français en ont marre de la langue de bois, qu'ils ont bien compris qu'on les prenait pour y demeurer et que ça fait du bien quand on parle français aux Français.
5: Est-ce qu'on récompense davantage le buzz que le fond?
9: Ça, un peu les deux. Si vous faites que du fond, vous n'avez pas de buzz, personne ne vous écoute. Si personne ne vous écoute, personne ne vote pour vous. Inversement, si vous faites que du buzz et que vous vous appelez Sandrine Rousseau, vous ne faites pas avancer la société. Donc ce qui compte avant tout, c'est le message. Churchill disait, ce qui compte, c'est d'épuiser le sujet sans épuiser son auditoire. Et c'est tout l'enjeu.
5: Vous utilisez beaucoup les réseaux sociaux. Est-ce que c'est un nouveau moyen pour communiquer avec une population plus jeune ou pour relayer juste vos propos?
9: Alors les deux, relayer mes propos, communiquer avec une population plus jeune, mais aussi une population plus âgée. Parce que j'utilise tout le panel des réseaux sociaux, de TikTok à Facebook. On a une population qui est un peu plus âgée que sur TikTok ou sur Twitter. Et surtout, ça me permet de contourner certains blocages, puisque tous les médias ne sont pas comme le vôtre et ne m'accordent pas la parole, notamment à l'échelle locale.
5: J'ai vu que vous aviez fait l'ENA, donc vous êtes énarque.
9: Ça arrive.
5: Est-ce que aujourd'hui être énarque, est-ce qu'aujourd'hui en France être énarque, c'est encore compatible?
9: Compatible avec quoi? Alors l'ENA n'existe plus. Elle a changé de nom.
5: En effet.
9: L'ENA était beaucoup dévoyée par rapport à son projet initial, qui était celui de la méritocratie et celui de former les hauts cadres de la fonction publique dans un pays qui se développait dans les 30 glorieuses. Il y avait vraiment besoin de cela pour se cadrer. Et moi, je suis arrivé de façon très naïve avec cette idée-là, parce que je viens du privé à l'origine, hein. Je suis arrivé de façon très naïve, et je me suis pris un mur de la réalité qui suit que l'institution a été noyautée par pas mal de petits groupes d'intérêts, de copinage, etc., et que la méritocratie y a été énormément entravée. C'est pour ça que je suis le seul élève de ma promotion à avoir attaqué les décisions de l'ENA au tribunal administratif. Bon, l'affaire a été jugée par des énarques, donc vous vous doutez bien que j'ai perdu.
5: Vous avez donc, suite à l'ENA, été administrateur de l'État à Bercy, sous Bruno Le Maire, qui était notamment ministre à ce moment-là.
10: Et vous avez trahi pour Bruno Le Maire, Alexandre Aigrepino.
9: Ça arrive aussi à des gens bien, je vous rassure.
2: Est-ce que vous avez lu son livre?
9: J'ai lu des passages et je suis un peu trop sensible pour ça, apparemment.
5: Est-ce que vous êtes d'accord avec Bruno Le Maire qui dit que c'est la faute collective, toutes ces dépenses?
9: Ça, c'est quand on a perdu un match de foot parce qu'on n'a rien marqué, non, qu'on dit ça. Si le ministre de l'économie, qui est quand même... n'est pas responsable des dépenses de l'État, c'est un figurant.
5: Bah, il
9: veut bien
5: que
9: prendre
5: pas
9: sa place à ce prix-là, si vous voulez. On peut se passer du ministre dans ce cas-là.
5: Bah, il nous a toujours dit que c'était pas lui. Lui, il a suivi les directives de plus haut.
9: Dans ce cas-là, il faut démissionner. D'autres l'ont fait. On a eu des ministres courageux. Ils ont démissionné avec fracas. Chevènement avait démissionné du gouvernement Jospin sur le dossier de la Corse. C'est un ministre socialiste, vous voyez, mais c'est un ministre qui a été courageux. Je pense qu'il n'y a pas d'excuse. Quand on prend un poste aussi important, on le prend pour l'État, on le prend pour la France. On ne prend pas pour obéir à un patron, a priori. On veut être un homme d'État avant d'être un haut fonctionnaire. Et donc, si on veut être un homme d'État, c'est pour régler les problèmes, pas pour les mettre sous le tapis. Sinon, personne ne le fera.
5: On le voit beaucoup revenir en ce moment, Bruno Le Maire. Vous pensez qu'il peut annoncer sa candidature prochainement?
9: Non, je pense...
5: Énième candidat?
9: Je pense que c'est plutôt pour un prochain livre érotique.
5: Ah.
4: On a hâte.
5: On a des petites questions sujet UDR, donc.
9: Oui, allons-y.
5: Je sais que vous êtes avec Charles Alloncle et Éric Ciotti un peu dans la lumière en ce moment, grâce à Charles Alloncle et la dernière commission d'enquête. Est-ce que vous pensez que, et surtout les déboires avec ce qui se passe à l'Assemblée, vu qu'il a été visé par des photos prises à son insu avec sa compagne, est-ce que vous pensez aujourd'hui que vous êtes un groupe à abattre?
9: Bah, c'est bon signe. Ça veut dire qu'on fait peur, et ça veut dire qu'on fait peur aux bonnes personnes, parce qu'on a un projet qui est clair, parce que je pense qu'on a une équipe qui n'est pas énorme, mais qui est de très haute qualité, et qui a un projet qui est bon pour la France, qui est assumé, qui n'est pas un projet autodestructeur, comme on peut le voir par ailleurs, ou qui n'est pas un projet de compromission, comme on peut le voir de l'autre côté.
5: J'ai eu beaucoup de sujets sur l'immigration, sur votre programme. Je sais qu'aujourd'hui, vous voyez beaucoup plus de contrôle sur l'immigration. Est-ce que vous vous rapprochez un peu d'un ministre comme Gérald Darmanin qui veut faire un moratoire sur l'arrêt pendant 3 ans d'immigration?
9: Il n'a pas été ministre de l'Intérieur, monsieur.
5: Si.
10: Si seulement il avait été ministre.
9: Et en fait, il pense combien de temps après déjà, c'est ça?
5: Oh, je crois.
9: C'est un peu comme Gabriel Attal qui prend des petits points du programme du RN à un moment où il est plus en position. Je ne sais pas qui est encore dupe de tout ça. Le problème, c'est que les gens ont la mémoire courte. Donc vous allez avoir toujours les mêmes magouilles, les mêmes techniques qui ressortent tous les 10 ans, tous les 5 ans. Donc oui, nous, on a proposé ça. Ça fait 2 ans qu'on l'a proposé au moment de la création de l'UDR. C'est assez clair. La différence, c'est que nous, si on est au pouvoir, on le mettra en œuvre.
5: Donc concrètement, si l'UDR arrive au pouvoir ou est sous un président peut-être RN ou une présidente RN, vous seriez sans doute à un poste de ministre, enfin, ou des groupes dans le groupe, il y aurait des personnes qui seraient ministres. Qu'est-ce que ferait l'UDR ou amènerait à ce président comme solution?
9: Alors, l'UDR, on a une petite spécialité, c'est l'économie. On a un ADN assez libéral, on fait beaucoup de travail sur les réformes économiques qui touchent aux retraites, qui touchent au PEA, pour avoir vraiment à nouveau des personnes qui veulent investir dans notre pays, qui veulent travailler dans notre pays, qui veulent y vivre. Et c'est plutôt complémentaire avec le contrôle de l'immigration aussi. Les deux vont ensemble. Vous pouvez pas, si vous voulez contrôler l'immigration, il faut aussi attirer les personnes que vous souhaitez pouvoir attirer. Et pour cela, il faut donner des conditions bonnes pour leur développement.
11: Juste en une demi-seconde, pardon, mais juste on a l'impression que l'UDR, parfois, c'est la vitrine économique du RN pour dire « oui, regardez, on est libéraux, on a l'UDR », et en fait, finalement, le RN reste plus social.
9: Alors ça, c'est un peu le discours classique qu'on entend. Pour autant, c'est un peu différent dans la mesure où, même au sein du RN, vous avez, voilà, il y a des débats en interne dans les partis. Au sein de l'UDR, il y a des débats aussi. On n'est pas tous d'accord sur certaines propositions de réforme. Après, il y en a qui tranchent de chaque côté, et on définit une ligne et on s'y tient. Donc l'idée, c'est aussi, on ne va pas faire d'approche marketing, mais c'est pas loin, c'est de se dire comment on a une offre qui est cohérente et qui couvre tout l'univers de ce qu'est la droite, au sens des personnes qui veulent travailler pour leur pays. On va prendre ça comme définition de la droite, allez, allons-y. Qui veulent travailler pour leur pays. Alors, ce qui compte, c'est d'avoir une offre qui soit cohérente et qui soit claire. Contrairement à ce que vous avez longtemps chez les LR, où il y avait une offre, on ne comprenait pas. Vous avez des gens qui étaient des semi-zémouristes, des gens qui étaient des semi-centristes. Au bout d'un moment, le LR, c'était un grand écart, ça a explosé. Là, au moins, vous avez des blocs relativement clairs et vous pouvez choisir celui qui vous correspond.
1: Eliott, vous reprenez et on ne vous interrompt plus.
5: Vous venez de Bercy et vous parlez de gens qui doivent travailler pour leur pays. Est-ce que vous pensez qu'on est trop taxé en France?
9: Ah bah oui, on a le record. Si on avait le record, mais qu'en plus on avait l'aval de tous les citoyens, pourquoi pas? Et qu'en plus on avait les meilleurs services publics au monde, le meilleur niveau de vie au monde, pourquoi pas? Or, on n'a pas le meilleur niveau de vie au monde, on n'a pas les meilleurs services publics au monde, tout se dégrade. Moi, je suis élu d'un territoire rural, on ferme des écoles, on n'a pas de médecins. Il n'y a rien qui va, objectivement. C'est comme si on était dans un pays du tiers-monde, quasiment, à un certain niveau. Hein. La violence augmente. Enfin, vous prenez tous les indicateurs, il y en a très peu qui s'améliorent. Très, très peu. Et ceux qui s'améliorent, on se demande si ce n'est pas un coup de chance. Donc, dans ces conditions-là, on paye beaucoup trop d'impôts. Et ça a une dimension aussi extrêmement déresponsabilisante. C'est-à-dire qu'à un moment, tout le monde croit reposer sur tout le monde. Donc, tout le monde dépense plus qu'il ne peut. Et donc, tout le monde s'effondre.
5: Est-ce que le modèle social n'est pas un peu obsolète pour vous?
9: Si, il est totalement obsolète. En l'état, on peut pas se permettre. On a 1,7 cotisants par retraité. En 2050, on aura 1,3. Rien qu'au niveau des retraites, on va avoir un gros, gros problème d'équilibre qui est connu depuis des années. C'est-à-dire que, vous voyez, on a des cadres qui sont à la tête de ce pays depuis 50 ans et qui savaient, une pyramide démographique, c'est quand même pas très compliqué. On étudie ça au collège, je crois. Vous voyez, on a les meilleurs statisticiens au monde en France. Hein. On a les meilleurs statisticiens. Donc tout le monde sait. L'INSEE, tout ça, tout le monde sait. Mitterrand, vous pouvez trouver à la télé. Il a fait une déclaration dans les années 80 où il explique qu'on allait avoir un problème avec les retraites. Regarde cette pyramide. Et il a dit, oh, ça, mes successeurs de s'en charger. Donc, typique, on a un problème de modèle social. On vit tout simplement comme si on était encore dans les 30 glorieuses, alors qu'on n'y est plus. Donc, on n'a pas les moyens de financer notre modèle social.
5: Comment on peut faire pour remettre l'argent dans la poche des Français?
9: Eh bien, déjà, il va falloir serrer la ceinture de l'État sur les agences. On va la serrer aussi sur tout ce qui ne bénéficie pas directement aux Français, à savoir l'AME. On va la serrer aussi sur la fraude sociale. La fraude fiscale est déjà un travail très fort qui est fait de récupération. Donc notre marge de progrès est assez faible. Sur la fraude sociale, on a une grosse marge de progression. Et puis on va la faire sur les cotisations non contributives pour les étrangers. Donc en faisant ça, on arrive à économiser entre 40 et 60 milliards par an.
5: Donc on retire l'AME, la CMU?
9: Oui, exactement. Et on fait une aide médicale d'urgence, vraiment.
5: En effet. Est-ce qu'on doit baisser les taxes sur les salaires pour les patrons?
9: On doit baisser toutes les taxes. En fait, Milton Friedman disait « Chaque prétexte pour baisser les impôts est un bon prétexte. » Et Général de Gaulle disait, lui, oui, c'est pas tout à fait le même positionnement politique et économique, disait « Le bon taux d'imposition en France, c'est 33, faut pas dépasser 35%. » On est à combien? 46, 47 40. Vous voyez? Donc, revenons soit à Friedman, soit à de Gaulle, dans tous les cas, baissons les taxes partout.
5: Est-ce qu'on peut faire quelque chose avec l'Union européenne qui nous impose toutes ces normes?
9: Il y a deux choses. Premièrement, l'Union européenne, parfois, c'est un petit peu l'éventail facile, quoi. On dit, ah, mais ça, c'est l'Union européenne qui nous plante. Alors que de notre côté, on est bien content de rajouter des couches sur les couches que
5: dans votre territoire rural, comment on fait pour que les agriculteurs puissent s'en sortir avec toutes ces normes?
9: Ah, c'est hyper compliqué. Donc moi, je lutte systématiquement, premièrement, contre la surtransposition. C'est déjà, on s'occupe de son jardin. Donc déjà, je règle chez moi les problèmes. Donc déjà, j'évite de surtransposer. Mais si on arrive déjà pas à le faire. C'est une tendance qu'on a, c'est plus fort que nous. Il faut qu'on rajoute des règles en France. C'est notre passion. On est très fort là-dedans, donc on s'étouffe. Premier point. Et après, au niveau de l'Union européenne, c'est là que ça se joue. Mais je pense qu'il ne faut pas sous-estimer le travail qu'il y a à faire chez nous déjà. Mais naturellement, il faut le faire aussi là-bas. Hein.
5: Vous pensez que les agriculteurs sont abandonnés par l'État ou pas?
9: Je pense que les agriculteurs sont volontairement mis sous tutelle par l'État. On a des agriculteurs qui sont, entre guillemets, fonctionnarisés. Si vous regardez le nombre de subventions...
5: Sans le SMIC. Hein.
9: Non, mais tout à fait. Ce qui fait que les agriculteurs sont dans la main de l'État. Ce que veulent les agriculteurs, c'est vendre leurs produits à un bon prix sur le marché. Mais ce n'est pas dépendre d'une PAC, en fait. Vous voyez? Parce que quand vous dépendez de la PAC, vous dépendez d'un système administratif, de remplissage de dossiers, de procédures, et in fine de l'État. Mais ça, c'est une tendance socialiste, c'est qu'on veut que tout le monde dépende de l'État. Comme ça, on le tient.
5: D'un point de vue sécuritaire, est-ce que vous pensez que la jeunesse est devenue plus violente ou est-ce qu'on expose plus de faits divers?
9: Les deux. Les deux. On en expose davantage et les chiffres le montrent. La jeunesse est davantage violente, la France est davantage violente, alors qu'elle vieillit par ailleurs. Normalement, ça ne devrait pas être le cas. Quand on a une population qui vieillit, on a moins de violence. Là, on a plus de violence. Depuis 2016, je prends un indicateur au hasard, mais qui est assez parlant, les tentatives d'homicide ont été multipliées par deux. Alors, nos copains de LFI vont nous dire, vous parliez de LFI tout à l'heure, oui, mais c'est parce que les inégalités ont augmenté. Mais c'est faux. L'indicateur des inégalités, c'est l'indice de Gini. L'indice de Gini, depuis 20 ans en France, il est constant. Donc, c'est pas ça. C'est pas ça du tout. Et vous prenez les tentatives de viol, vous prenez les viols, vous prenez les meurtres, les tentatives d'homicide, tout augmente. La seule chose qui n'augmente pas vraiment, pas énormément, c'est les cambriolages. Et peut-être qu'on est devenu meilleur pour les contrôler. Et peut-être qu'on n'a plus rien à cambrioler.
5: La semaine dernière, on avait un sujet sur les cambriolages. Ça a l'air d'augmenter chez les stars, en tout cas.
9: Oui, il y a des segments qui...
5: Avec des armes à feu, bien sûr.
6: Comme il le disait, il n'y a plus rien à voler chez nous, donc maintenant ils vont chez les stars.
9: Exactement,
6: c'est peut-être ça aussi.
9: Ça limite le nombre, voyez, le nombre diminue. Peut-être que la valeur augmente.
1: Yet.
5: Est-ce que vous pensez qu'on doit remettre la peine de mort ou non?
9: Oui.
5: Sur quelle base?
9: Sur quelle base? On est dans un pays où on n'a aucun problème à tuer jusqu'ici. On a l'avortement, on a l'euthanasie, on a les assassinats commandés par le président à l'étranger. On ne s'est pas gêné pour aller tuer des Français en Syrie, que je sache. Alors qu'on n'était pas en guerre avec eux, officiellement. Donc, ça gêne personne. La peine de mort, c'est se dire, on a un individu qui, un, n'est pas réintégrable dans la société, qui, deux, n'a aucune considération pour la société. À quel moment la société devrait avoir un minimum de considération pour elle?
5: Donc, il y a des peines sur lesquelles on doit imposer la peine de mort pour vous?
9: Il y a des peines où ça doit être une faculté.
5: Ce serait lesquelles?
9: Comme auparavant. Les peines les plus graves. Vous prenez les dernières peines de mort qui ont été exécutées dans notre pays, pour regarder les cas, hein, en particulier, c'est souvent des meurtres avec viol d'enfants, assez très très sordides, et vous vous posez la question. Moi, ça ne me choque pas, vous voyez. Surtout que, en fait, c'est une question de principe, parce que ça concerne une personne par an. L'euthanasie, ça va concerner peut-être 10 000. Donc, on crée des repoussoirs, des sortes de totems et de tabous, mais qui sont totalement artificiels. Totalement artificiels. Une peine de mort pendant que François Hollande... diligente, 50 assassinats à l'étranger. Vous voyez, c'est un peu prendre les Français pour des idiots, tout ça.
5: Vous parlez de François Hollande, vous pensez qu'il peut revenir ou pas du tout?
9: Revenir sur son scooter, peut-être, oui.
5: Si demain la présidentielle avait lieu, est-ce que vous pensez que l'union des droites pourrait être possible?
9: Ah bah c'est pour ça qu'on est là. On a créé l'UDR avec Éric Ciotti. C'est dans la perspective de la présidentielle, et pas que. C'est dans la perspective d'assumer, d'avoir une droite qui s'assume et qui arrête un peu les compromissions avec les socialistes, avec LFI.
5: Vous faites comment pour allier les droites?
9: Eh ben, on les appelle régulièrement. Donc moi, je leur envoie régulièrement des petits messages. Alors, quand est-ce que tu te réveilles? Quand est-ce que le courage revient?
5: Et alors, c'est quoi les réponses?
9: Oh, j'attends un peu.
5: Vous arrivez à parler avec les LR que vous avez quittés?
9: Oui, petit à petit, ils vont revenir à la maison parce que leur vraie maison, en réalité, elle est là.
5: Vous comprenez que David Lisnard puisse partir après l'annonce de Retailleau d'aller directement à la présidentielle?
9: Je pense que là, on est sur des sujets vraiment de personne et que c'est je veux être président, quoi. Enfin, c'est mon interprétation, peut-être que je me trompe. Alors qu'on a un ou deux candidats naturels. Donc, à un moment, il faut arrêter. Il y a des gens qui ne boxent pas dans la même catégorie. Il faut le savoir. Voilà, moi, je ne suis pas un poids lourd. Donc, je ne vais pas aller face à un poids lourd me mettre sur le ring parce que je vais me faire
5: étaler. Costaud, hein.
9: Ouais, d'accord. Donc, il faut, à un moment, il faut savoir dans quelle catégorie on boxe. et arrêtez de nous faire perdre du temps et de l'énergie, parce qu'on se blesse en faisant ça.
1: Merci Elliot. Je vois qu'il y a beaucoup de personnes autour de ce plateau qui s'agitent, donc je vais vous laisser la parole un par un si vous avez une question à poser à Alexandre. Alexandre.
10: Ouais, peut-être Armand, je l'ai vu, je vois se ronger son frein depuis tout à l'heure.
0: Non, mais c'était vos réponses étaient plutôt pertinentes sur certains sujets selon moi et plutôt amusantes d'ailleurs puisque vous avez beaucoup d'humour. Mais la peine de mort, enfin, je suis désolé, mais vous venez de comparer quand même l'euthanasie qui est un choix, une peine de mort qui n'est pas un choix. C'est-à-dire que c'est une condamnation. Il y a quand même une différence énorme. Et de même, vous avez dit François Hollande a fait assassiner des Français en Syrie ou des gens en Syrie. D'accord, il faut quand même rappeler les raisons pour lesquelles il les a fait assassiner. Non. Il y a quand même une énorme différence entre les trois points que vous avez abordés et que vous les avez mélangés à souhait pour, je suppose, arriver à votre conclusion. Il y a énormément de différences.
9: Non, je vais vous montrer. La peine de mort, c'est celui qui se fait assassiner qui l'a subi, sans jugement. On est d'accord, sans tribunal.
0: Sauf que l'euthanasie, c'est un choix. Donc il l'a subi par choix.
9: Je vous parle de la peine de mort. Quand vous tuez quelqu'un dans la rue, il y a une peine de mort. On est d'accord? Il l'a pas choisi. Il l'a pas choisi. Il n'y a pas eu de tribunal. Quand vous tuez 20, il l'a pas choisi, il n'y a pas eu de tribunal. Donc je vois pas à quel moment la société serait digne de ne pas se débarrasser définitivement de cet individu qui ne lui apporte que du mal. Ça, c'est le premier point. Deuxième point, les assassinats à l'étranger. Comment il était par François Hollande? C'est pareil. Il n'y a aucun contrôle judiciaire de ces assassinats. Il n'y a aucun juge, il n'y a pas de peine. C'est une mort sans peine. Vous voyez à quel point c'est beaucoup plus grave qu'une peine de mort. Une peine de mort, vous avez la défense, vous avez des principes qui sont respectés.
10: Il y a un point, pardon, Alexandre Agri-Prilo, où là-dessus, on peut quand même arguer quelque chose de différent. C'est que, par exemple, en Syrie, encore une fois, moi je suis plutôt de votre position, mais en l'occurrence, en Syrie, François Hollande ne pouvait pas emprisonner à vie les types qui étaient partis faire le djihad.
9: Alors, je vous dis en Syrie, mais il n'y a pas qu'en Syrie. Hein.
10: Oui, d'accord. Mais ce que je veux dire, c'est qu'en général, quand on dit un assassinat, c'est parce qu'en réalité, on peut pas prendre la personne chez soi et la mettre. En fait, en réalité, le vrai sujet aujourd'hui, c'est de la peine de mort. C'est est-ce que la peine de mort est justifiée par rapport à l'emprisonnement à vie?
9: Absolument.
10: C'est ça la vraie question.
9: Il y a plusieurs choses. Premièrement, si vous parlez avec 2-3 anciens de la DGSE, ils vous diront que c'est pas ça. Parfois, faut neutraliser le gars. On va pas se casser la tête. On neutralise le gars. Ça veut dire on le bute. Mais il n'y a pas de contrôle judiciaire. Il n'y a pas de procès. On ne lui demande pas de se défendre. Ça ne vous gêne pas? Parce que ça, c'est bien pire que la peine de mort.
0: Le crime est différent. Vous voyez bien qu'il
9: n'y a même pas de crime dans certains cas.
0: Non, mais c'est bien sûr que si. La plupart allaient rejoindre l'État islamique ou étaient déjà affiliés à des groupements islamistes. Donc c'est encore heureux qu'on les ait tués. C'est-à-dire que ça s'appelle la prévention. Dans le cas de la DGSI, effectivement, vous avez raison.
9: C'est la mort par prévention.
0: C'est ça, c'est la mort par prévention dans ce cas-là. Dans ce cas-là, dans des contextes de guerre. Mais là, on parle quand même de citoyens qui vont être condamnés, sachant que les erreurs juridiciaires arrivent. On a l'exemple des États-Unis. En fait, on peut très bien prendre l'exemple des États-Unis où ça n'a absolument rien réglé. C'est un des pays les plus criminogènes au monde et pourtant qui a les lois les plus dures en termes de répression pénitentiaire.
9: Alors ça démontre rien. Parce que ça démontre pas que le fait de l'enlever l'abaisserait. Vous voyez, c'est un pays qui n'a pas le même rapport au risque et à la vie que nous, les États-Unis. Ils n'ont pas le même rapport au risque. La vie n'a pas la même valeur chez eux que chez nous. C'est comme ça. Nous, on est extrêmement... La preuve, on regarde cette législation. On n'a pas le même rapport. Donc, comparer les statistiques là-dessus, ça ne marche pas du tout. Ça ne marche pas du tout. Et, encore une fois, c'était combien de peines de mort les 10 dernières années? On est combien?
0: C'est-à-dire les 10 dernières années.
9: Combien, les 10 dernières années pendant lesquelles la peine de mort était en vigueur, combien il y a eu de peines de mort?
0: Il y en avait une, je crois, que c'était la dernière, c'était...
9: Voilà.
0: La guillotine, la dernière.
9: Entre-temps, il y a combien d'assassinats? Il y a combien?
1: Attendez, Alexandre, vous me dites que l'euthanasie ne sert à rien.
0: J'ai pas dit que l'euthanasie ne servait à rien. J'ai dit que c'était un choix.
9: Voilà. Mais c'est un choix, sur lequel il n'y a aucun contrôle du juge. Encore une fois, moi je vous dis, moi je crois mon pays et je crois mes institutions. Le juge est là pour contrôler tout ça. Dans l'euthanasie, il n'y en a pas.
0: Mais l'euthanasie, je comprends, vous qui êtes libéral d'ailleurs, vous devriez le comprendre. C'est la liberté de choisir. C'est
9: une personne qui choisit. Si j'ai un problème mental, je ne choisis pas.
0: Ah bah évidemment. Il
9: n'y a pas de contrôle du juge.
0: Non mais il y a un contrôle du psychiatre.
9: Enfin, non, il n'y a pas de contrôle du psychiatre.
0: Un malade mental. Enfin, j'allais dire un malade mental ne veut pas choisir de
9: suicider. Un dépressif.
0: Un dépressif.
9: C'est une maladie mentale.
0: Diagnostiquer.
9: C'est une maladie mentale. Un schizophrène. C'est une maladie mentale.
1: Mais vous ne pensez pas que du fait de nos racines chrétiennes, il y a aussi un. Comment?
9: Donc ça lance un débat.
0: Non mais ça s'amuse.
1: On n'avait pas débattu. Mais du fait de nos racines chrétiennes, vous trouvez pas qu'il y a un souci de morale aussi?
9: Non. Il y a une différence entre ce que fait l'homme et ce que fait la société, premièrement.
1: Vous ne répondez pas à ma question.
9: Si, je réponds à votre question. C'est que moi, je suis personne.
0: Il y a une différenciation entre la société et l'homme, du coup.
9: C'est pas du tout la même chose.
1: Oui, mais vous ne pouvez pas dire à des citoyens qui vivent dans un pays de racines chrétiennes...
9: Moi, je vous le dis, les yeux dans les yeux. Tu butes 50 Français dans la rue, et ben j'ai aucun problème à ce que tu meurs.
1: Je vais vous poser une question
10: qui est un petit peu liée à celle-ci, mais pour aller un petit peu sur votre philosophie, on va voir si elle est libérale ou pas, mais la GPA, vous êtes pour ou contre?
9: Contre.
10: Pourquoi?
12: Alors, j'ai déjà expliqué dans pas mal d'émissions, mais parce que...
1: Alors là, on va soulever tous les sujets
10: C'est parce que c'est toujours amusant, la conception du droit par les libéraux, c'est que généralement, en réalité, on arrive toujours dans une situation où, en fait, ils s'amusent à faire quelques tricheries avec, on va dire, les grands principes de Hayek ou de Friedman, pour effectivement sacrificer au conservatisme. Moi, je étant conservateur, ça me pose aucun problème dans le fond, mais en réalité, la GPA, c'est une femme consentante qui loue son corps à deux hommes qui soit l'acquièrent d'une manière financière ou pas, de manière consentante. Pareil, la prostitution, vous y êtes favorable ou pas, enfin, c'est
12: des questions. Je considère que la traite des êtres humains ne relève pas de la liberté. Et je considère qu'un enfant...
10: Qu'est-ce qui empêche, par exemple, une prostituée?
12: Dans l'absolu, il n'y a rien. Voilà, moi, je considère que la traite des êtres humains ne relève pas de la liberté. De même que je considère que euthanasier quelqu'un qui a des déficits mentaux ne relève pas de la liberté. Oui. C'est des limites que je mets moi.
10: Vous arrangez,
0: effectivement, c'est pas cohérent.
10: Mais vous arrangez.
12: C'est que tout a des limites. Même être libéral, ça a des limites.
10: Oui, d'accord, mais c'est...
12: Regardez, si j'étais complètement libéral, ça me gênerait pas que les gens se baladent à poil à Paris.
1: Elliot, t'as une question.
12: Quoi? Si j'étais complètement libéral,
1: Elliot.
13: Pour revenir un peu dans des sujets un peu moins lourds, est-ce que vous pensez qu'on peut encore parler de gaullisme en 2026?
12: On peut en parler. Après, moi j'ai une...
13: On l'entend sur tous les plateaux. Il n'y a pas un politique qui ne nous en parle pas.
12: Bah, qui le met en œuvre?
13: Je vous pose la question.
12: Alors, nous, on s'en réclame totalement.
13: Comment on peut se réclamer du gaullisme sans après-guerre, sans une sorte de général, hein. C'était un général qui était à la tête du pouvoir. Hein.
12: Deux choses. Le gaullisme, tout le monde pioche ce qu'il voudra. Moi, ce que je pioche chez le général de Gaulle, c'est une haute estime de la France. Ça aide déjà pas mal d'avoir ça comme vision, de son destin. Deux, la volonté de souveraineté première. Sa première montée, c'est sa souveraineté. Le général de Gaulle avait une expression, il disait, moi, ce qui m'importe, c'est de boire dans mon verre et de dormir dans mon lit. Mais ça veut tout dire. C'est-à-dire que j'ai pas des grandes ambitions, mais ce que je veux, c'est pas être en risque. C'est être chez moi, avec mes affaires, voilà, calmement, tranquille, sans danger. Et ça, rien que ça, pour moi, c'est des enseignements hyper importants. Trois, c'est qu'il avait une vision qui allait au-delà des partis. Il avait une vision, il voyait la France au-delà des partis. D'ailleurs, les partis, ça l'insupportait. Hein.
13: Aujourd'hui, on n'arrive pas à faire l'union des droites.
12: Absolument. Mais on essaye. Mais ça l'insupportait totalement. Donc si on prend ces trois éléments-là, l'idée, on essaie de s'en rapprocher.
1: Merci Alexandre, vous restez avec nous, on a un dernier sujet.
12: Allons-y.
1: Même si vous vous faites attaquer de toutes parts, c'est absolument pas prévu. Mais vous êtes...
10: On a tracté Alexandre en pilote.
1: Vous êtes quand même le bienvenu chez nous, évidemment. La parole est libre chez Radio Courtoisie. On va parler d'une info qui est sortie cette semaine. Emmanuel Macron doit se rendre à Clairefontaine pour rendre visite aux Bleus avant la Coupe du Monde 2026. Beau geste, belle image. Sauf que quand on regarde de plus près l'agenda du président ces derniers mois, on est en droit de se demander s'il gère un pays ou s'il a souscrit un abonnement grand voyageur illimité. Trouvez-vous que cette visite est justifiée ou non? Je vous laisse la parole.
12: Le pouvoir, c'est quelque chose en fait de terriblement harassant et nul dans l'absolu, parce que c'est des responsabilités et vous n'avez aucun plaisir. C'est des prises de décision, ça ne va jamais bien. Donc si on prend le pouvoir dans l'absolu, c'est un fardeau insupportable. Mais pourquoi les hommes politiques cherchent autant le pouvoir? Pour les vanités qui y sont associées. Et donc Emmanuel Macron, depuis qu'il est élu, il fait un gros kiff. C'est un gros kiff, mais c'est évident. Il se fait un gros kiff, il voit Mbappé, il le prend dans les bras, il voit machin, il fait un bisou, il se fait des gros kiffs, il se déguise.
10: En fait, il est ministre de la culture, si on vous écoute.
12: Pour moi, c'est un gros kiffeur.
1: Voilà. Il est ministre du kiff.
10: Il a raison.
1: Est-ce qu'on peut dire ce qu'est le kiff quand même pour
12: La vanité a remplacé la responsabilité. Normalement, il y a un petit équilibre pour justifier. Là, maintenant, c'est
10: fou. Il est avec Goldshift et Ferrari, maintenant, il a tout réussi.
1: Avec Brigitte, ils se sont.
10: Le tchat d'Emmanuel Macron.
1: Avec Brigitte, ils se sont quand même fait plaisir avec les fêtes de la musique, les Rihanna à l'Elysée et tout. Mais ça a été vraiment.
10: Mais après, il y a un point quand même qui est que, évidemment, Emmanuel Macron n'aurait pas fait ça si jamais il avait toujours eu la main sur un petit peu ce qui se passait en France. En revanche, évidemment, c'est plus le cas depuis 2024. Donc, forcément, je serais pas tout à fait d'accord avec Alexandre Epilo dans le sens où j'aurais tendance à penser que, certes, sans doute qu'il se fait un petit peu plaisir, mais un petit peu plus sérieusement, je pense aussi qu'il essaye de se créer une stature internationale royale dans le sens où il va sur chaque terrain, il va sur chaque conflit, il va donner donner son avis, il va être présent, il va essayer de, d'apporter
13: ouais, mais sa propre parole, etc. Le terrain principal, c'est la France, il n'y est jamais.
10: Oui, hein. mais parce qu'il n'a plus aucun pouvoir au niveau national. Et en réalité, le seul pouvoir qui lui reste, c'est un pouvoir de représentation et de diplomatie au niveau international. Et donc, sans doute qu'il se fait un petit peu plaisir, mais dans le fond, je pense en réalité que surtout ce qu'il a envie, c'est de laisser une bonne image en disant certes, je pouvais plus rien faire au niveau national, mais au moins, regardez à l'international, on avait la classe.
1: On va pas se mentir, en tant que député, vous avez quand même des kiffs, des plaisirs.
14: Bah, venir vous voir ce soir, c'est un très grand honneur.
1: La cantine de l'Assemblée est pas mal.
14: Oui, elle est pas mal.
10: Ouais. La buvette.
14: Mais vous voyez, j'ai pas grossi.
10: La buvette alors.
14: Je sais pas, j'y vais jamais, j'y doute bien.
1: Alex.
15: Non, je remarque inutile, je vous laisse la main, allez-y.
1: Merci.
10: Non, je sais me taire au bon moment.
1: Oui, c'est ça.
13: Pour revenir sur Macron, oui, il se fait beaucoup plaisir, surtout avec l'argent du contribuable. On en parlait tout à l'heure, il faut qu'il se serre la ceinture. Moi, le problème que j'ai, c'est qu'il a fait... oui, il a pas une grosse... comment dire, il utilise plus son pouvoir sur la France, mais à l'étranger, il prend... la parole, quand il a pas forcément la parole, il avait arrêté pendant un discours des personnes qui parlaient pour les la parole quand il a pas forcément la parole, il avait arrêté pendant un discours des personnes qui parlaient pour les interpeller. Moi, je trouve ça

0: Cannes.
1: Personnellement, ça m'étonne qu'il soit pas allé à Cannes.
2: Oui, c'est vrai.
1: Vous auriez pu le voir.
2: C'est vrai.
3: Et Armand est en train de ronger son frein là.
4: Non, pas du tout, mais mine de rien, ça fait aussi partie du rayonnement français que de voir le président de la République se rendre et rendre visite aux joueurs de l'équipe de France. Parce qu'on a une très belle équipe de France et je pense que la venue du président participe au rayonnement de la France et encore plus à la visibilité de l'équipe de France.
2: Je pense que c'est plus un problème global qu'en soi cette seule visite.
5: Et alors, parce que je reprends parce que tout à l'heure je pensais que vous vouliez m'interroger sur ce que j'allais dire, mais j'ai quand même un avis sur ce sujet-là et je vous le donne. C'est, je vais faire encore mon rabat-joie, mais pareil, je trouve que c'est un bad buzz qu'on fait à Macron parce que c'est Emmanuel Macron. Si on n'est plus satisfait de ces deux quinquennats, je pense qu'on fait pas ce bad buzz là et on va dire ah ben Emmanuel Macron c'est super, il a été leur donner de la force, il a été les encourager. Je pense que là c'est Emmanuel Macron, alors lui tombe dessus parce que c'est Emmanuel Macron.
4: Chirac avait accueilli Madonna je crois à l'époque, on l'avait encensé, on disait que c'était formidable qu'il aille voir Madonna. Aujourd'hui bon, il va voir Mbappé, on le critique parce qu'il va voir Mbappé.
3: Chirac était aussi un kiffeur.
4: Chirac c'était l'un des plus grands.
5: Et au-delà de ça, je pense que ce que vous disiez juste avant Baya sur le fait que Emmanuel Macron s'entend très bien avec tout ce qui est people et personnalité de ce type-là, je pense que c'est aussi le lot d'avoir un président qui est plus jeune que tout ce qu'on a connu avant. Je pense qu'il est un peu plus connecté à cette nouvelle génération, là où je pense que oui, je voyais pas du tout Jacques Chirac aller voir des TikTokers. Là où Emmanuel Macron, je le sens un peu plus dans son élément, et je pense que c'est aussi lié à l'âge, c'est générationnel, je dirais.
2: Merci. Parfait. Concis. De la main droite, Alexandre, merci beaucoup d'avoir été avec nous. Qu'est-ce qu'on peut vous souhaiter pour la suite?
3: Un ministère.
6: La santé.
2: La santé.
6: Un ministère
3: de la santé.
5: Un ministère.
2: Un ministère
5: l'année prochaine, peut-être.
3: De la santé.
2: C'est tout?
6: Oui, c'est tout.
2: C'est tout ce que vous aviez à dire.
6: Merci. Et puis, réinvitez-moi, voilà.
2: Bah, avec plaisir.
5: Avec plaisir.
6: Merci.
2: Merci, Elliot.
5: Si vous déclarez votre candidature la semaine prochaine, n'hésitez pas, on va faire une semaine un candidat. Donc, si vous déclarez votre...
6: Je vais le faire, deux.
5: On le met au conducteur de la semaine prochaine.
2: Merci à tous les Alexandres de la salle, parce qu'il y en a trois.
5: C'est vrai, on est trois. Trois Alexandres. Ça fait beaucoup.
2: Merci, Elliot. Merci, Armand. Et on se retrouve la semaine prochaine pour un nouveau numéro dont on va pas se mentir, de 15h30 à 17h sur Radio Courtoisie.
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0: Chers amis, bonjour, bienvenue dans ce deuxième numéro estival de Planches Casse-Zébule où nous allons continuer à parcourir l'histoire de la bande dessinée. On a commencé par un ouvrage emblématique, Tintin au pays des soviets. On va continuer par deux émissions un peu plus historiques où on va revenir véritablement sur les origines de la bande dessinée. Était-ce déjà de la bande dessinée? Oui, non. Est-ce que les histoires en images, est-ce que les estampes où il y a une succession d'images qui sont organisées en séquences sont ou pas de la bande dessinée? Voilà, c'est une question qu'on va se poser avec Christelle Seyec. Bonjour Christelle.
1: Oui, bonjour Richard. Ça m'a semblé être une question intéressante. Après tout, peu importe que les œuvres dont on va parler soient de la bande dessinée ou pas, elles sont très intéressantes à elles seules. Mais d'un point de vue entre guillemets scientifique, on peut se demander qui, pour le premier, a créé cet art que tous les deux et que les éditeurs également aiment tant. Et donc, on va essayer de rechercher dans le passé lequel, à nos yeux, a vraiment été le créateur de la bande dessinée. Alors, je dis scientifique, donc il faut commencer par une question. Comment on pourrait tous les deux définir la bande dessinée? Qu'est-ce que c'est, à nos yeux, la bande dessinée?
0: Alors, tous les deux, il y a quelques personnes qui nous ont précédés. Je n'ai pas rouvert tous les livres excellents de Thierry Gonstein pour répondre à cette question, mais voilà, il serait important. Lui et Benoît Peters sont vraiment les deux spécialistes francophones à consulter sur toutes ces choses-là. Ce qui définit véritablement la bande dessinée, c'est d'une part le fait que c'est une histoire séquentielle, autrement dit, une histoire qui se compose d'une suite de moments précis qui sont des moments à la fois qui sont dessinés avec en revanche une liberté absolue dans la manière de dessiner et même dans l'organisation de l'espace, même si peu à peu le fait que cette séquentialité se fasse à travers l'espace physique en fait du livre, donc où on se retrouve avec plus ou moins qu'il s'agisse d'un format à la française ou à l'italienne, c'est-à-dire horizontalement plus large que haut, ou au contraire d'une hauteur plus grande que la largeur, avec une série de cases et surtout cette alliance indissociable du texte et de l'image. C'est-à-dire, si je prends une succession d'images qui me permettent de raconter une histoire, mais que cette proto-bande dessinée est totalement muette parce que personne n'avait eu l'idée à ce moment-là d'y insérer du texte, eh bien je ne suis pas dans une bande dessinée. Alors, à contrario, que si je prends une bande dessinée aujourd'hui, ou sur certaines planches, ou même parfois des albums entiers, il y a une séquentialité qui est totalement muette, ce mutisme de l'œuvre n'empêche pas qu'il s'agisse d'une bande dessinée, car décider de la rendre muette, c'est malgré tout l'insérer dans un moment historique où la bande dessinée existe bien, et bien constituée comme genre. En fait, c'est un genre qui remonte au 19e. Mais justement, c'est intéressant. Repartons, Christelle, sur ce qui pourrait être des bandes dessinées et demandons-nous s'il s'agit d'une proto-bande dessinée ou de tout à fait autre chose.
1: Alors, je vais...
0: Et d'ailleurs, qu'est-ce que tu penses de ma définition, au passage?
1: Alors, je pense qu'il faut que ce soit dessiné et non pas gravé. Voilà, pas de sculpture, pas de... Voilà, du dessin. Ensuite, au sujet du texte, j'accepte ta définition. Moi, j'aurais accepté le terme bande dessinée s'il n'y avait pas eu de texte. Mais c'est vrai que ça fait vraiment partie du monde de la BD, ces fameuses bulles qui créent cet art. Donc, je veux bien restreindre un petit peu l'existence d'un texte. Ensuite, pour ma part, c'est pas la peine forcément que ce soit édité sous forme de papier, puisque peut-être que dans quelques décennies, plus rien ne sera sur papier, tout sera sur ordinateur. Donc, je pense qu'il ne faut pas être trop restrictif sur l'édition format papier, mais on peut encore discuter de ce point-là. On va en discuter justement en remontant lointain dans le passé. Je te propose d'aller rejoindre notre ami Cro-Magnon, qui en moins 20 000 est dans sa grotte, imaginons en Dordogne, la grotte de Lascaux. Et il lui passe par l'idée, dans le paléolithique supérieur, de peindre sur la grotte des chevaux, des eurocs, des bisons, des cerfs, des ours, des rhinocéros, et même des grands félins et des animaux assez étranges qui ressemblent un peu à on ne sait pas trop à quoi d'ailleurs, à des licornes sans doute. C'est une suite de dessins dans différents lieux, différentes grottes. Est-ce que ça raconte un récit Sans doute, c'est l'homme au milieu des animaux. D'ailleurs, dans la grotte, il y a un homme qui est dessiné. Le rôle de la faune essentiel.
0: Est-ce que c'est
1: Ceci
0: vraiment un
1: dit,
0: récit?
1: alors, est-ce que c'est un récit? Pas vraiment. Ensuite, est-ce qu'il y a des bandes dessinées primées à Angoulême qui étaient des récits? Non plus.
0: Mais alors, je veux dire, si on fait l'histoire de la bande dessinée, on va pas faire en même temps l'histoire de la décadence de la bande dessinée ou l'histoire
1: D'accord.
0: des pas de côté de la bande dessinée. Voilà. Ce que je trouve intéressant, c'est qu'on pourrait se dire aussi, par exemple, il y a un tableau de Gérôme que j'aime beaucoup, donc peintre pompier. Tout le monde connaît son Myrmidon, qui demande à la foule si on va tuer ou pas le gladiateur qu'il a abattu, et donc la foule et l'empereur en tête est en train de baisser le pouce, et donc malheureusement vaincu. Et il y a un autre de ces tableaux où on voit la foule qui repart du Golgotha vers Jérusalem, et donc les trois croix du Golgotha ne sont représentées que par l'ombre qui est sur le sol. Et donc d'une certaine manière, c'est un récit, c'est-à-dire on a, pour peu qu'on connaisse les évangiles, une lecture de tout ce qui a précédé ce moment où les gens s'en vont et quittent le lieu du supplice, mais pour autant, ce n'est pas un récit au sens propre, c'est juste un moment qui cristallise tout un récit préexistant et qui, en quelque sorte, donne le maximum d'intensité au moment de déréliction le plus profond. Mais voilà, on peut
1: Alors,
0: effectivement raconter ce tableau et on peut le transformer en un récit qui n'est pas juste un mot, pas juste une phrase, pas juste une lettre, mais pour autant, le tableau se présente comme une œuvre totale, complète, finie et ne s'inscrit pas dans une série préexistante ou qui lui succéderait.
1: puisqu'il faut, on est d'accord là-dessus, une sorte de séquence de dessins qui raconte un récit, j'écarte Lascaux, j'écarte également dans l'Égypte antique. Des fresques figurant sur des temples racontant une victoire de Ramsès II contre la Nubie, j'écarte cela. Si on s'intéresse à la Grèce antique, au 9e siècle, la peinture sur céramique délaisse le style géométrique avec des formes géométriques pour être figurative et on retrouve des scènes guerrières religieuses, mais il n'y a pas vraiment de séquence racontant un récit. C'est assez étroit, c'est seulement sur un vase. On peut passer à Rome maintenant avec la colonne Trajan. Elle a été édifiée en 113, c'est une haute colonne de 200 mètres de long qui raconte les guerres de Trajan contre les Daces. Il y a 155 scènes qui se suivent. La particularité, c'est qu'aujourd'hui, on ne voit plus que ce qui a été sculpté sur la colonne, ces scènes-là, les personnages, alors qu'à l'époque, on se doute que c'était peint. Mais ce n'était pas vraiment du dessin, c'était, tu l'imagines, une sculpture peinte. Donc, on va dire que c'est une colonne, une bande de colonnes, je ne sais pas comment on l'appellerait, mais on écarte l'idée de bande dessinée. Mais les moines copistes, alors, qu'est-ce qu'on va dire des moines copistes qui pouvaient illustrer la Bible avec une multitude de dessins? Et là, il y a bien un ensemble de textes et de dessins.
0: Alors, il y a bien un ensemble de textes et de dessins, mais je crois d'ailleurs que tu as remarqué et tu me l'as dit quand on préparait cette émission qu'il y a à la fois une division en cases, que ce qu'on appelle les bulles et que c'est le nom savant serait phylactère, et donc autrement dit la manière dont les personnages parlent et où on manifeste les paroles qui sont attribuées à chaque personnage parce que le phylactère se rapproche de sa tête. Donc il y a des codes qui ont été repris par la bande dessinée. Alors, soit parce que ceux qui inventent la bande dessinée au 19e sont familiers de ces codes-là, soit parce que, en fait, c'est une manière naturelle d'insérer la parole dans l'espace à deux dimensions de la page où est porté le dessin. Mais ces enluminures sont justement des manières d'ajouter une illustration à un texte qui est, lui, le support principal. Ce ne sont que des agréments et ce n'est pas l'ensemble du propos, même si certaines de ces images ont évidemment une fonction de synthèse, une fonction de pédagogie. Mais là aussi, on n'est pas encore véritablement, à mon sens, dans la bande dessinée, car l'ensemble de ces vignettes ne constituent pas véritablement une histoire en tant que telle. Elle ne peut absolument pas se séparer du support du texte.
1: Alors, je vais essayer de te piéger. Restons à l'époque médiévale, dirigeons-nous en Normandie à Bayeux. La tapisserie de Bayeux, tissée en 1066 et 1082, on a neuf teintes de laine brodé sur du lin. Ça fait 68 mètres de long. Et là, nous avons bien les images qui racontent la conquête de l'Angleterre par Guillaume le Conquérant, ainsi que du texte en dessous. On a vraiment une séquence d'une suite de dessins, de peintures avec du texte. On est proche quand même de la bande dessinée.
0: Alors, oui et non. C'est-à-dire, je trouve que la parfaite continuité, le format, c'est une bande en tant que telle, c'est vrai. Mais par exemple, la division des scènes n'est pas si nette. Et là, on serait plutôt à mon goût dans une proto-bande dessinée que dans une véritable bande dessinée telle qu'elle a pu être inventée. Inventé plus tard, voilà, qui est quand même. Remarque, oui, non, c'est ça. Là, je m'embarque dans quelque chose auquel je ne suis pas capable de le finir. Voilà, spontanément, je dirais que non. Il faudrait que je retrouve les textes savants que j'avais lus il y a une éternité, qui expliquaient pourquoi la Tapisserie de Bayeux n'est pas une bande dessinée ou que ça paraît abusif. Je crois, malgré tout, ça tenait au fait que le genre bande dessinée apparaît aussi au 19e, à un moment donné où on peut reproduire la séquence, à un moment donné où il y a surtout le feuilletage, autrement dit, où les conditions de diffusion de l'ouvrage et les conditions d'utilisation de l'ouvrage fondent un autre rapport à la page imprimée, un autre rapport à l'image successive. Là, la Tapisserie de Bayeux, on ne la feuillette pas, on la déroule. On n'est pas dans ce qui, pour le moment, est véritablement constitutif de la bande dessinée, quelle que soit la latitude et quelle que soit l'époque, c'est-à-dire du milieu du 19e jusqu'au premier quart du 21e.
1: Bon, et pareillement, si on franchit la porte d'une église et qu'on tombe sur un magnifique polyptyque, ces panneaux peints les plus connus étant réalisés par Jérôme Bosch, on va dire que c'est pas de la bande dessinée. Il y a que 3, 4, 5 peintures qui représentent une scène très connue. Souvent, il n'y a pas de texte. Je vais un peu loin en voulant faire une comparaison avec la bande
0: Non, non,
1: dessinée.
0: c'est intéressant parce que là aussi, ça permet de réinsister sur les conditions d'utilisation. Les polyptyques, en fait, donc il y a une scène centrale qui est cachée par deux volets. Les volets sont peints recto et verso, et on n'ouvre pas le polyptyque comme on veut. C'est-à-dire, c'est en fonction du calendrier liturgique que le polyptyque est fermé, le polyptyque est ouvert, il est ouvert complètement. Parfois, les panneaux se développent eux-mêmes et donc on ouvre un battant qui lui-même est en fait recouvre un autre battant caché et on finit par développer l'intégralité de la scène. Il y a une œuvre d'art contemporaine dans une église de Lyon où il y a comme ça trois polyptyques accrochés au mur et qui, une fois que chaque polyptyque est totalement ouvert et mis bout, dessine une immense scène qui fait 9 ou 11 mètres de long. Mais voilà, d'une part, la scène est unique et d'autre part, ça n'arrive qu'une fois par an. Donc, autrement dit, les conditions d'appropriation de la séquentialité de ce qui est raconté ne sont pas du tout celles d'une bande dessinée normale où je prends le bouquin et je le feuillette.
1: Alors, à propos de feuilleter, si on s'intéresse à la découverte dans l'imprimerie, à ce qui s'ensuit, un petit bond dans le temps. En 1796, avec les premières impressions des images d'Épinal, on a des dessins bien qui sont faits sur papier, avec du texte explicatif, sur la vignette, qui vont parler de sujets populaires, des images pieuses, l'histoire de France, je ne sais quoi. Tu vois, tu visualises un peu les images d'Épinal de l'époque.
0: Oui, mais donc, et là aussi, donc on a une certaine séquentialité. Je me souviens surtout d'une exposition sur les estampes au Louvre où il y avait le récit d'un martyr, d'un évêque au Moyen Âge, et en 16 cases ou 12, avec deux ou trois couleurs. Il était décapité, désentripaillé, flagellé, crucifié, brûlé. Et donc, enfin, évidemment, à la dernière case, ça y est, enfin, il était mort. Et donc, il y avait bien une succession de supplices. Il y avait bien... chaque case représentait un moment du supplice général qui était résumé par cette estampe. Mais là aussi, en fait, le fait de tout enfermer dans une planche, c'est comme si on me disait un roman peut ne tenir qu'en une seule page. Et ça fait un peu penser aux tentatives à la limite de l'Oulipo, où ils avaient par exemple imaginé le poème réduit à un seul vers, Rabindranath Tagore est dans l'escalier B, un magnifique alexandrin, ou réduit à un seul mot, fenouil, ou réduit à une seule lettre, X, Voilà. Et donc, on peut toujours trouver des choses qui s'approchent de ce qu'est une bande dessinée, mais fondamentalement, une bande dessinée, voilà, il y a plusieurs pages, elles se tournent, ça raconte une histoire séquentielle avec un rapport texte-image, voilà, qui n'existe pas dans les autres arts.
1: Bon, la semaine dernière, on a exposé Tintin au pays des Soviets d'Hergé. As-tu un nom à me proposer avant Hergé, comme inventeur de la bande dessinée?
0: Alors, ce n'est pas moi qui le propose, ce sont les historiens de la bande dessinée qui considèrent que c'est le Suisse Rodolphe Töpffer qui invente véritablement la bande dessinée dans la première moitié du 19e siècle.
1: Alors, il faut peut-être avertir les éditeurs de la Courtoisie sur le fait que Töpffer était aussi conservateur qu'Hergé.
0: Alors oui, alors il est suisse déjà et surtout il est aussi conservateur. C'est amusant évidemment. Aujourd'hui, je pense que ses positions paraîtraient terriblement conservatrices, mais il avait quelque chose d'intéressant. Sa volonté de raconter des histoires en images où il est tout de suite très sensible au fait que l'originalité de ces histoires tient justement au fait qu'il conçoit des planches, que chaque planche est divisée en cases, qu'il tient beaucoup à ce que les textes soient manuscrits. Et par exemple, quand certains Français vont reprendre les dessins de Töpffer et les graver plutôt que les dessiner, ils vont substituer à l'écriture manuscrite de Töpffer une écriture typographique qui change complètement justement cette espèce de fusion du dessin et du texte. Cela dit, les histoires de Töpffer, qui ont enchanté nos arrière-arrière-grands-parents, en tout cas pour ceux qui considéraient qu'on avait le droit d'avoir des livres comiques dans la bibliothèque, sont des albums à l'italienne. Il y a eu plusieurs éditions et réimpressions. Voilà, ça reste assez compliqué à trouver, mais avec les histoires de Monsieur Jabot, de Monsieur Crépin ou les amours de Monsieur Vieuxbois, c'est à chaque fois des histoires un peu ridicules, un peu grotesques, avec des effets très amusants, des effets de vitesse, des effets où parfois d'ailleurs le dessin se brouille tellement les choses sont censées aller vite. Autrement dit, Töpffer pose un certain nombre de principes de narration qui vont devenir ceux de la bande dessinée, c'est-à-dire la représentation du mouvement, l'alliance du texte et de l'image, la récurrence des personnages et surtout le fait de raconter une véritable histoire, qui sont parfois une succession de scénettes ou une succession de sketchs, mais avec le même héros de bout en bout. Et c'est vraiment lui qui fonde le genre, et d'ailleurs qui tombe après dans une, non pas en désuétude, mais en fait c'est un saut conceptuel qui est si important qu'il n'a pas tout de suite des successeurs.
1: Exactement. Je te remercie de me faire découvrir Töpffer. J'avais sans doute lu son nom, mais je l'avais oublié. Ce qui m'a permis un peu de m'intéresser à sa vie. Et je vais raconter aux éditeurs très rapidement une petite histoire. C'est l'histoire de Töpffer, dont le père, est peintre. Et Töpffer lui-même veut devenir peintre, mais il souffre d'une maladie des yeux qu'il contraindra toute sa vie à porter de lunettes noires. Et ça brise sa vocation de peintre. Il ne peut pas être peintre. Il devient un triste directeur d'internat. Et dans son internat, c'est là qu'il commence à dessiner et à écrire des textes, à créer la bande dessinée. Il montre ça aux pensionnaires, ça l'amuse, mais il ne veut surtout pas l'éditer puisqu'il a peur que sa création nuise à son parcours d'écrivain, puisqu'il devient romancier. Et c'est le grand Goethe qui découvre ce travail par un ami commun, qui dit à Töpffer, il faut impérativement que tu le publies, tu as créé un nouvel art. Une belle histoire et sa petite maladie, en fin de compte, a permis de créer la bande dessinée. Alors, si les éditeurs veulent découvrir Töpffer, je me suis rendu compte qu'on peut retracer, on peut relire ces bandes dessinées sur le site internet Gallica. La plupart de ces œuvres s'y trouvent. Elles ont été scannées et on peut les parcourir. Je ne sais pas si en format papier, on peut les trouver aujourd'hui. Si c'est réédité de façon neuve, je ne sais pas.
0: Mais je ne crois pas. Il y avait eu des reprints de Slatkin, donc là pour le moment et pour autant que je sache, mais c'est vrai que je n'ai pas fait une recherche approfondie. Je me suis contenté de puiser dans les bibliothèques des grands-parents et des oncles et tantes avec leur permission. Évidemment, c'est un conseil, chers enfants, chers amis, ne volez pas les livres des autres, c'est mal. Mais quand bien même ce livre est beau et quand bien même vous avez l'impression qu'il est plein de poussière et que vous êtes le seul à l'avoir lu, voilà, gardez. gardez vos mains dans vos poches. Il y a un très bon site qui s'appelle Topferiana, comme donc Topferiana.fr, Topferiana, qui est tenu par Antoine Saucevert et qui s'intéresse à ce qu'il appelle les littératures graphiques des 19e et début du 20e siècle. Et donc, ce sont toutes les histoires séquentielles qui sont racontées après Topfer et avant la véritable bande dessinée, alors qui aux États-Unis c'est The Yellow Kid de Utko, c'est aussi Little Nemo in Silverland, mais on en parlera la prochaine fois. Mais ce qui est intéressant, c'est qu'on voit bien comment Topfer installe l'idée d'un véritable roman graphique avec cette alliance du texte et de l'image, cette séquentialité, ce découpage en cases, donc les phylactères et les narratifs, et il y a les deux, et aussi tous ces effets de visuel qui connote là le mouvement, ici les changements atmosphériques, etc., l'étonnement. Et on se retrouve sur le blog Topferiana. Vous avez la manière dont on va s'emparer dans la littérature illustrée, dans les sur une planche ou sur plusieurs pages, de cette idée d'une histoire racontée en images successives, sans pour autant qu'on aboutisse véritablement à la bande dessinée contemporaine telle qu'on la connaît, et dont effectivement les albums d'Hergé sont la manifestation canonique.
1: Bien. Il nous reste un peu de temps
0: ou... Il nous reste un peu de temps. J'ai un œil vigilant fixé sur l'horloge.
1: On va peut-être aussi évoquer que Topfer, qui a réalisé les premières bandes dessinées, parmi celles-ci, a réalisé la première bande dessinée politique, puisqu'il se présentait aux élections dans un parti conservateur en Suisse et il luttait dans son canton de Genève contre un libéral qui avait fondé le Parti radical. Et donc, pour se moquer de celui-ci, Topfer a créé une bande dessinée, L'Histoire d'Albert, dans laquelle il se moque de James Fazi, qui était le fondateur du Parti radical, en dénonçant un dilettante qui s'enrichit au détriment des électeurs de Genève et qui finit par mettre Genève à feu et à sang. Et donc, le monde des historiens de la bande dessinée considère qu'il a créé lui aussi la première bande dessinée utilisée à des fins politiques. Et la semaine prochaine, alors, on prévoit de continuer, on va peut-être franchir l'océan Atlantique pour s'intéresser aux États-Unis ou...
0: Eh bien, oui, parce que justement, avant que ça ne revienne en France, il y a à la fin du 19e aux États-Unis, notamment dans les journaux et avec toutes les planches du dimanche, donc qui sont des plans, il y a déjà la traduction du comic strip, donc là on a le droit de le dire, puisqu'on est en train de parler vraiment de la bande dessinée anglo-saxonne. Il y a ces histoires en images, mais qui sont réduites à une seule bande, mais qui sont néanmoins des feuilletons. Il y a les planches du dimanche qui sont en couleur donc sur toute la hauteur du journal, et c'est là où The Yellow Kid de Utko, Cat Jammer Kids ou encore donc Little Nemo in Silverland de j'ai oublié son nom, ça m'apprendra, qui sont particulièrement à Winsor McCay, particulièrement intéressantes. Voilà. Pour ceux que ça intéresse, il y a L'invention de la bande dessinée de Thierry Grandstein est une biographie qu'il a consacrée à Topfer et qui était publiée chez Hermann. J'ai l'impression que le livre est épuisé et qui n'a pas été réimprimé. Voilà, si vous tombez dessus dans une boîte à livres chez un oncle ou une tante, dans la bibliothèque des grands-parents ou à la bibliothèque municipale, n'hésitez pas, empruntez-le. Voilà, c'est une étude tout à fait intéressante sur Topfer et la façon dont il a posé des principes qui vont être redécouverts et ensuite perfectionnés et ensuite transformés, mais qui est véritablement vraiment quelqu'un de majeur et voilà, et un peu oublié et ensuite nettement redécouvert et passionnément exploré, voilà, par Thierry Grandstein. On a tellement parlé de ce qui nous passionne que j'ai oublié évidemment le plus important, ou presque. 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Maintenant que j'ai fait appel à votre cœur, après, grâce à Christol, avoir, j'espère, lui et moi, parlé à votre intelligence, n'hésitez pas, compulsez toutes les vieilles bandes dessinées, intéressez-vous à ce qui a précédé de 10, 40 ou même 100 ans, ce qui paraît aujourd'hui, et même 150 ans dans le cas de Topfer. C'est véritablement une mine de comparaisons intéressantes et une manière parfois un peu rude, parce que on n'adhère pas forcément au dessin, aux histoires, au ton, mais de se dire en fait qu'on est en train de regarder véritablement quels sont les mécanismes qui sont à l'œuvre et qui nous séduisent tant dans les histoires contemporaines. Et le fait d'être plus conscient de ce qui se passe et bien permet de mieux lire et de mieux en jouir. Merci beaucoup Christol, merci beaucoup chers amis, et à la semaine prochaine.

0: Prochaine émission Planche, Cases et Bulles de Richard de Sèze, samedi prochain à 17h. Et notez que celle-ci sera disponible dès demain et gratuitement en écoute à la demande sur rc.fr. Et à suivre dans quelques instants, une demi-heure de musique consacrée à Alexis de Castillon.
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0: Je vous rappelle que tout à l'heure, à 18h, vous pourrez écouter Les Neiges du Kilimandjaro, dirigé en direct par Marc Bessou. Avant cela, nous faisons une pause musicale à l'écoute du quatuor pour piano, violon, alto et violoncelle en sol mineur, opus 7 d'Alexis de Castillon. Nous écouterons cette œuvre interprétée ici par le quatuor élyséen, composé de Daniel Bellic et Anne-Claude Villard au violon, Simone Ferrabent à l'alto et Claire Giardelli au violoncelle. Il s'agit d'un enregistrement paru sur disque compact aux éditions Arion. Voici donc ce quatuor avec piano d'Alexis de Castillon.
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0: sur Radio Courtoisie. Notre pause musicale était à l'instant consacrée aux quatuors pour piano, violon, alto et violoncelle en sol mineur opus 7 d'Alexis de Castillon. Nous écoutions cette œuvre interprétée ici par le quatuor élyséen composé de Daniel Bellic et Anne-Claude Villard au violon, Simone Ferrabent à l'alto et Claire Giardelli au violoncelle. Ce quatuor de Castillon était tiré d'un disque compact des éditions Arion. Et à suivre dans quelques instants, les Neiges du Kilimandjaro dirigées par Marc Bessou.
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Je vous rappelle que tout à l'heure à 19h30, vous pourrez écouter Les Pâturages du Ciel dirigé par François Devoyer avec la question « La climatisation est-elle vraiment de droite ?» À 21h30, le Libre Journal.

0: de la dissidence musicale dirigée par Thierry de Cruzy avec l'actualité musicale et les cabarets russes à Paris. Et puis à 23h, votre soirée musicale proposée ce soir par Axel avec les concertos pour clavecin de Benda. Et tout de suite, voici Les Neiges du Kilimandjaro dirigée par Marc Bessou, consacrée cette semaine à la bande-son des Neiges du Kilimandjaro. Attention, exceptionnellement, vous ne pourrez pas intervenir au cours de cette émission car elle était préenregistrée, mais vous pouvez nous écrire à courtoisie@rc.fr. Je vous souhaite une très belle soirée à l'écoute des programmes de Radio Courtoisie avec Axel à la technique. 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

0: 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C'est l'été, vous l'avez sûrement remarqué. Dans toutes les rédactions, quels que soient les médias, c'est l'usage, il se passe des choses différentes en cette saison. Les neiges du Kilimandjaro n'échappent pas à la règle. Au fait, dernier appel, pourquoi l'émission porte-t-elle ce titre étrange ?
1: Le Kilimandjaro, que les neiges revêtent d'un blanc manteau, est un volcan haut de 5893 mètres. On prétend que c'est la plus haute montagne de l'Afrique. Sur le flanc ouest, près du sommet, se trouve la carcasse congelée et desséchée d'un léopard. Personne n'a su expliquer ce que le léopard cherchait à cette altitude.
0: Et oui, cette phrase, c'est l'exergue du roman d'Ernest Hemingway, La Nouvelle, pour être précis, qui porte ce même nom, Les Neiges du Kilimandjaro. Et la question que pose cette phrase merveilleuse, c'est « Pourquoi nous dépassons-nous » Question auxquelles nos invités, en général, essayent de répondre. Mais, comme vous l'avez remarqué, c'est l'été, donc ça a changé. En ce mois de juillet, j'ai pensé qu'écouter de la musique, plus que d'habitude, vous serait agréable. J'ai donc procédé à une sélection subjective des chansons, des morceaux, des musiques de films diffusées depuis le début de la saison. Ça va être éclectique, ça ira d'Aznavour à Schubert, de Vangelis à Indochine, de François Hardy à Bardot, à Gounod, etc., etc. Pour autant, ce n'est pas une liste aléatoire, puisque toutes ces musiques étaient cohérentes et liées au thème de l'émission où elles ont été diffusées. Au passage, ça sera aussi une manière de jeter un œil sur nos invités de la saison dernière, qui ont eu la gentillesse de venir passer 1h30 avec nous un samedi sur deux. Pour commencer, un peu de solennité que diable, la marche pour la cérémonie des Turcs, composée par Lully pour le bourgeois gentilhomme. Imaginez la scène. Nous sommes au château de Chambord, c'est la première. 14 octobre 1670, le roi Louis XIV se réjouit à l'avance de découvrir l'œuvre de son cher Molière. Les dames de la cour rivalisent d'élégance, les gentilhommes s'installent, que le spectacle commence.

Restons sous l'Ancien Régime, enfin au moment de la rupture pour être très précis. Le 24 janvier dernier, et je réalise maintenant que c'était 3 jours après l'anniversaire de l'exécution de Louis XVI, nous nous posions avec Dimitri Casali la question de savoir comment renouer avec la transmission. Comment, à nouveau, faire découvrir les grands moments de l'histoire de France que les programmes scolaires réduisent et tordent depuis plusieurs décennies. Négligé par l'éducation nationale, attaqué par le délire wokiste contre lequel il est urgent de résister, l'histoire de France, avec tous ses aspects, doit absolument ne pas cesser d'être racontée. C'est à mon sens presque une question de survie. Le grand historien Marc Bloch a écrit en substance que tous ceux qui ne vibraient pas au souvenir du sacre des rois à Reims et n'étaient pas émus en songeant à la fête de la Fédération en juillet 1790 ne comprenaient rien à l'histoire de notre France. On ne saurait mieux dire. Voici donc un extrait de la comédie musicale de 1973, La Révolution française, Chouan en avant.

ce 24 janvier, nous avions aussi évoqué la guerre de 14, comme on la nomme très familièrement. Quel ravage! 1 500 000 soldats français ont perdu la vie, soit plus de 900 par jour. Pire statistique encore, un tiers des jeunes français âgés de 19 à 22 ans en août 14 sont morts. La quasi-totalité des promotions fraîchement émolues de Saint-Cyr ont disparu rapidement, montant à l'assaut en casoar et en gants blancs. On est forcément partagé entre l'admiration devant le courage, l'héroïsme et l'horreur devant le massacre. Tant de sacrifices qui ont été épargnés à nos générations tellement chanceuses, mais qui l'oublient bien trop souvent. Des centaines de milliers de veuves, d'orphelins, 3 millions de blessés, 1 million d'invalides. Tous les enfants de mon âge avaient parmi leur grand-père ou leur grand-oncle une victime de cette boucherie sans nom. Je me souviens très bien de mon grand-oncle Raoul, qui vécut pendant 60 ans avec un bras et une jambe en moins. Pour évoquer ce moment terrible, plutôt que d'écouter le guiret La Madelon de l'époque, ou le tragique et jugé subversif Chant de Craonne, je propose de la vision d'un chanteur de notre époque, Florent Pagny, avec ce très bel hommage, Le Soldat.

Le soldat de Florent Pagny pour évoquer la guerre de 14. Comment vous présenter maintenant celui qui est à mes yeux le plus grand personnage et de loin du théâtre français ? Peut-être en écoutant les mots qu'Edmond Rostand lui a prêtés. Chercher un protecteur puissant, prendre un patron, et comme un lierre obscur qui s'est convient un tronc et s'en fait un tuteur en lui léchant les corses, grimper par ruse, au lieu de s'élever par force, non merci. Dédier, comme tous ils le font, des vers aux financiers, se changer en bouffon dans l'espoir vil de voir aux lèvres d'un ministre naître un sourire enfin qui ne soit pas sinistre, non merci. Déjeuner chaque jour d'un crapaud, avoir un ventre usé par la marche, une peau qui, plus vite à l'endroit des genoux, devient sale, exécuter des tours de souplesse dorsale, non merci. Calculer, avoir peur, être blême, préférer faire une visite qu'un poème, rédiger des placets, se faire présenter, non merci, non merci, non merci. Mais chanter, rêver, rire, assez, être seul, être libre, avoir l'œil qui regarde bien, la voix qui vibre, mettre, s'il vous plaît, son feutre de travers, pour un oui, pour un non, se battre ou faire un verre. Travailler sans souci de gloire ou de fortune, à tel ou tel voyage auquel on pense dans la lune.

0: Cyrano, bien sûr. C'était la merveilleuse musique de Jean-Claude Petit, composée en 1990 pour le film de Jean-Paul Rapneau. Si vous ne l'avez pas vu, jetez-vous dans une salle obscure, quelle qu'elle soit, et montrez-le à vos enfants, quel que soit leur âge. Le 20 juillet 1969, il y aura 57 ans dans quelques jours, Neil Armstrong et quelques minutes plus tard, Buzz Aldrin posaient le pied sur la Lune. Le très fameux bond de géant pour l'humanité cité en direct par Armstrong. Tout au long de ce voyage sans précédent, la NASA elle-même, mais aussi les radios et les télés américaines, diffusèrent en boucle une chanson de 54 signée à l'époque par un certain Brett Howard, mais rendue illustre 10 ans plus tard, en 64 donc, par Sa Majesté Frank Sinatra The Voice, comme on se nommait à l'époque. C'est vraiment, on peut le dire concrètement cette fois, le premier tube interplanétaire Fly Me to the Moon.
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You. 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Nous sommes le premier samedi de juillet et l'idée amusante et originale des Neiges du Kilimandjaro, c'est de ne passer que de la musique, ou presque pendant deux heures, les meilleurs morceaux qu'on ait pu entendre ensemble depuis le mois d'octobre. J'espère que ça vous plaît. Dans ces années 50 en Technicolor, l'équivalent féminin à Sinatra au sommet du star system, c'est Marilyn Monroe. Jamais égalée dans son registre de sexe symbole exubérant, mais au fond un peu tragique. Nous avons parlé d'elle, entre autres personnalités mythiques, avec Patrick Jeudy, le réalisateur de films documentaires dont l'œuvre très originale est vraiment une réussite. Si vous aimez les archives, l'histoire, les dessins exceptionnels, les chansons de l'époque, visionnez vite ces films. Beaucoup sont disponibles sur YouTube, ça vaut vraiment la peine. Une manière différente de voir, d'apprendre l'histoire. Il y a quelques semaines, France 5 a d'ailleurs diffusé un film de Patrick Jeudy sur Marilyn Monroe. Plus précisément, Marilyn Monroe en Corée, en 54, en tournée auprès des soldats. Pourquoi Marilyn nous fascine-t-elle autant, incomparablement plus que ses rivales, Lana Turner, Jane Mansfield et bien d'autres? À cause de sa mort tragique et mystérieuse qui, selon la formule de Malraux, transforme une vie en destin? Peut-être. Ou de ses amours célèbres et malheureux avec Jim Maggio, le joueur de baseball macho, JFK, le président jouisseur, ou Arthur Miller, l'intellectuel austère? J'ignore. Mais en 53, toutes deux roses vêtues, elle confirmait dans un cynisme provoquant et joyeux que les diamants étaient ses meilleurs amis.

Extrait, évidemment, de Gentlemen Prefer Blondes, les hommes préfèrent les blondes. Les Américains avaient donc Marine, mais nous, nous avions Brigitte Bardot. On peine aujourd'hui à réaliser ce qu'elle a représenté dans le monde entier et à quel point elle a incarné une certaine idée de la France. À tel point qu'elle fut même la première personnalité choisie pour incarner Marianne avec son buste présent dans toutes les mairies. Ça a d'ailleurs un peu choqué certains maires. Elle disait d'ailleurs de cela, c'est une chose qui restera de moi. Resteront évidemment aussi quelques films. Et Dieu créa la femme, la vérité, le mépris, ne serait-ce que ça. Et le souvenir de son action inlassable et désintéressée pour la cause animale. Nous gardons aussi le souvenir de sa franchise, de son patriotisme, de sa liberté de ton, qui lui valut d'être presque négligé par le monde du cinéma à l'occasion de sa disparition il y a quelques mois. Bien peu dommage qu'il n'ait été nuancé par le fait qu'elle ne pratiquait pas la langue de bois obligatoire. Alors peu importe les grincheux qu'elle choquait à tout point de vue, elle est partie il y a quelques mois, emportant avec elle un pan de la France que nous aimons.

Nous avions à côté cette chanson de Brigitte Bardot, un jour où nous recevions dans l'émission l'énergie du Kilimanjaro, deux personnages assez étonnants, deux femmes très croyantes, qui ont une manière de pratiquer la foi un peu différente. L'émission s'appelait Ma foi. Les invités étaient Brigitte Bardot, qu'on connaît bien, et aussi Jacqueline Moureau, qui a été l'égérie des Gilets jaunes il y a quelques temps de cela. Donc, Harley Davidson, chanson de 67, composée et écrite par Serge Gainsbourg, comme le furent Je t'aime, moi non plus ou Initial Bibi. Le 21 février, j'accueillais l'éditeur Renaud Delourme et la chanteuse Isabelle Georges, et vous allez voir le lien avec Gainsbourg. J'avais découvert Isabelle Georges peu de temps auparavant et j'avais été séduit par son énergie, sa voix bien sûr, son répertoire. Elle chante le jazz façon Broadway, elle adore l'univers des comédies musicales mais aussi des mélancoliques chansons yiddish. Sur scène, elle chante, elle danse, elle crée ses propres spectacles, elle se produit un peu partout en Europe, parfois accompagnée d'un simple trio, parfois d'un véritable orchestre symphonique. Si vous ne la connaissez pas, je suis vraiment heureux de vous faire découvrir ici Isabelle Georges avec une reprise du Poissonneur d'Elida de l'ami Gainsbourg.

Quel hommage fantastique sur la ligne 11, celle qui dessert les Lilas, il y a depuis 2 ans une station Serge Gainsbourg. Beaucoup, mais alors beaucoup moins spontané qu'Isabelle Georges, mais à la gloire universelle, laissez-moi vous parler du rossignol milanais. La diva absolue, Bianca Castafiore, c'est le seul personnage féminin récurrent des aventures de Tintin. Je vous épargne les nombreuses digressions psychanalytiques que beaucoup font à ce sujet. Quant au malheureux capitaine, il est lui tellement persécuté par les décibels de la Castafiore qu'il l'entend même, le pauvre, dans un transistor alors qu'il affronte l'Himalaya dans Tintin au Tibet. Personnage donc sorti évidemment de l'imagination de Hergé, mais gloire bien réelle, très concrète, puisqu'une place d'Amsterdam et une astéroïde portent le nom de la Castafiore. Quelle consécration! Le seul air qu'elle interprète tout au long des 7 albums où elle intervient, toujours le même, c'est l'air des bijoux du Faust de Gounod. J'imagine maintenant qu'il est tellement connoté que ça ne doit pas être facile de s'y attaquer, comme le fait Ruzan Mantachian au théâtre, au Grand Théâtre de Genève. L'air des bijoux, Gounod.

Et voilà, pour ceux qui ne le connaissaient pas, l'air réel qui apparaît dans les bulles de la Castafiore dans tous les albums d'Hergé. Je ris de me voir si belle en ce miroir. Le 10 janvier, nous nous posions une question délicate et importante quand même, avec légèreté. Y a-t-il, oui ou non, un humour de droite? Pour y répondre, Basile Coq et Laurent Firode. Le premier est entre autres l'auteur de parodies de journaux absolument irrésistibles, L'Aberration, Franche Démence, Le Monstre, Coin de rue, Image immonde, Pourri moche, etc. Essayez de retrouver les vrais titres originaux, ça se fait. Hein. Le deuxième réalise des sketchs hilarants qui tournent en dérision le politiquement correct qui nous étouffe. Regardez-les sur Canal+ ou YouTube, ils valent la peine et ça soulage à un point. Donc, pour illustrer ce thème, nous avions écouté des musiques de films français comiques, comme par exemple Le Grand Blond avec une chaussure noire, vous souvenez, La Flûte de Pan. Aujourd'hui, j'ai fait un choix un peu plus rare, celui de la bande originale du film de Gérard Oury, Le Cerveau, avec Belmondo, Bourvil et le très chic David Niven. Bizarrement, malgré son style British Pop des années 60, l'auteur en est le prolifique George Delery. The Brain.

The Brain de Gérard Oury, donc avec Belmondo, avec David Niven, avec Bourvil, et la musique est étrangement de Georges Delerue. Aujourd'hui, Les Neiges de Kilimanjaro nous proposent que de la musique, de tous azimuts, de toutes sortes de musiques. Ce sont des morceaux que nous avons diffusés entre octobre et juin et qui chaque fois étaient liés au thème de l'émission du jour. Il y a quelques années, un sondage avait désigné le film préféré des Français. Ça a pu changer depuis, mais à l'époque c'était Le Vieux Fusil de Robert Enrico, avec Philippe Noiret et l'inoubliable Robbie Schneider. C'est lui qui fut le grand gagnant. Nous avions écouté la musique ce jour-là avec Arnaud Klarsfeld, le fils de Serge et Beate Klarsfeld, connu pour avoir traqué, dénoncé, fait arrêter des nazis qui, plusieurs décennies plus tard, après la guerre, couraient des jours absolument paisibles. Arnaud, leur fils, avocat dans des procès importants liés à l'occupation, ceux du milicien Touvier et du haut fonctionnaire Maurice Papon, m'avait avoué n'avoir jamais vu Le Vieux Fusil, qui est pourtant le film parfait qui illustre la période de l'occupation et les drames subis par les Français, notamment du fait de la division de Das Reich qui remontait du sud-ouest vers le nord de la France et vers la Normandie. Vous connaissez tous le scénario du film, je ne fais pas l'injure de vous le rappeler, mais en revanche, la musique de François de Roubaix est irrésistible. C'est notre compositeur préféré ici, c'est d'ailleurs l'auteur du générique, la musique du film Les Aventuriers. Ça, c'est cette petite musique identifiable immédiatement. Ils sont à vélo, vous vous souvenez, avec le gros chien Noiret, Schneider et leur fille, Le Vieux Fusil.

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1: Ah bah si c'est gratuit alors. En avril, Diane de Bourguedon nous présentait son essai sur ce qu'elle a nommé la prolophobie. Son titre précis, Les Invisibles. Évidemment, moins facile d'illustrer ce thème, de trouver des morceaux de musique pour l'illustrer que pour, parler d'amour ou de cocotier. Mais Bernard Lavilliers, fils d'un ouvrier de manufacture d'armes de Saint-Étienne, a réussi ce difficile pari. Sa chanson « Travailler encore » évoque le destin terrible d'un ouvrier privé d'emploi parce qu'on nomme pudiquement les restrictions économiques, les restructurations. Lavilliers, qui a beaucoup voyagé, ramené de ses voyages au long cours des chansons, des histoires, des rythmes, a fait ici une œuvre bien différente. Il réussit cette chose étonnante, parler de manière émouvante de l'histoire d'un prolétaire sans que ce soit pour autant pesant, lourd. C'est beau, tout simplement. Je vous demande, s'il vous plaît, est-il possible de ne pas être ému par cette histoire-là ? Travailler encore avec un cœur de femme qui donne une dimension encore plus touchante à l'histoire.
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travaille encore et ça n'était plus possible donc pour le personnage de la chanson de Bernard Lavilliers. Si vous devez un jour, ce que je vous recommande, déambuler dans les archives de Radio Courtoisie et que, par gentillesse, vous avez l'idée d'écouter une des émissions, un des épisodes des Neiges du Kilimandjaro, je vous suggère l'émission du 18 octobre. Était invité ce jour-là Amaury de Hautecloque, l'ancien chef du RAID, notamment à l'époque de la sinistre affaire Mera, et le stupéfiant Patrick Chauvel, photographe de guerre, cinéaste, qui a couvert 34 conflits depuis la guerre des Six Jours 67 et qui a été blessé 7 fois. Son œuvre est d'ailleurs visible entièrement au Mémorial de Caen, une raison de plus pour y aller y faire un tour. C'était ce jour-là que nous avons écouté une chanson liée à Clint Eastwood. Eastwood, 95 ans, qui vient d'annoncer, là, il y a peu de temps, la fin de sa carrière. Et oui, rien n'est éternel, même Clint n'est pas éternel. Carrière phénoménale. Auteur de nombreux films sensibles, acteur marmoréen dans les westerns spaghetti, photographe touchant dans La Route de Madison, il a tout fait, tout joué, tout écrit, tout inventé. Difficile de ne pas admirer Clint Eastwood. Son premier film s'appelait Play Mitzi for Me, traduit grotesquement en français par Un frisson dans la nuit ou quelque chose comme ça. Ce film remarquable a une bande-son qui est vraiment bien aussi, l'histoire d'un animateur de radio qui est poursuivi par une fan qui lentement se révèle psychopathe. Mon Dieu, j'ai peur. Clint Eastwood donc avait choisi ce film de cette chanson de Robert Tafla, qu'il avait écouté une fois auparavant. Il avait dit « Je mettrai cette chanson dans un de mes films ». Il a fait, il a bien fait. « The first time I ever saw your face, Roberta Flack ».

Roberta Flack, The First Time I Ever Saw Your Face, qui n'a pas été composée pour le film de Clint Eastwood, Play Meets for Me, Un frisson dans la nuit, mais que Eastwood a choisi de reprendre parce qu'il l'aimait, et on comprend pourquoi. Un peu dans le même esprit, la chanson qui va venir, puisqu'aujourd'hui, si vous arrivez à l'instant même dans votre poste de radio, votre transistor à galène, eh bien, figurez-vous que l'émission d'aujourd'hui se consacre à écouter les musiques, enfin certaines des musiques que nous avons entendues ensemble, 3 ou 4 par émission depuis le début d'année, depuis le mois d'octobre. Donc, il y en a une 20aine aujourd'hui, et autant dans 2 semaines si vous êtes sage. Donc, dans le même esprit que Roberta Flack, Louis Armstrong, c'est quelqu'un que j'aime beaucoup, et j'avais donc décidé, puisque j'ai cette liberté-là, de diffuser une chanson d'Armstrong dans le premier épisode de l'année. J'ai pensé évidemment à What a Wonderful World, que tout le monde connaît et adore, mais un peu d'originalité ne nuit pas. Donc, j'ai pensé à autre chose. We have all the time in the world. C'est un peu moins connu. De quoi s'agit-il? Ce qui est amusant, c'est que c'est la musique d'un James Bond. Tout le monde a oublié son existence. Pourtant, c'est un vrai James Bond, dans la dure lignée, la même production, entre l'ère Sean Connery et l'ère Roger Moore. L'acteur s'appelle George Lazenby, un Australien aisément oubliable, ce qui a d'ailleurs réussi. Et ce film-là a une particularité, une autre, c'est que c'est le seul Bond dans lequel 007 est marié. Oui, il est marié. Mais le pauvre bougre, et c'est pour ça qu'il est nerveux, j'imagine, après, dans les films suivants, perd sa femme, interprétée par Diana Rigg, la célèbre Madame Pelle de Chapeau Melon et Bottes de Cuir. Vous vous souvenez d'elle? We have all the time in the world, Louis Armstrong, pour James Bond.

Merci, Monsieur Armstrong. We have all the time in the world. C'est un extrait de la bande originale du film Au service secret de Sa Majesté, un James Bond un peu oublié de 1969. Le 15 novembre, dans les neiges du Kilimandjaro, nous avions la visite de Jean-Marie Perrier en grande forme, parfait état, qui venait nous parler des années 60. Il est le photographe mythique de l'époque. On peut dire que non seulement il était le témoin de cette époque qui nous paraît aujourd'hui fraîche et joyeuse, mais il en était aussi l'acteur, le créateur. C'est lui, en effet, qui, avec ses photos pour le magazine « Salut les copains », a donné aux jeunes gens l'envie de suivre, d'admirer encore plus leurs idoles. Il faisait des photos toujours scénarisées, toujours étonnantes, mises en scène dans des endroits surprenants. Il a photographié tout le monde, Bob Dylan, les Beatles, Mick Jagger, donc même des stars internationales. Il était quand même concentré sur les Français, ami proche de Johnny et Sylvie, au point, chose stupéfiante, il l'a dit ce jour-là, qu'il les a accompagnés pendant leur voyage de noces. Quand même pas banal. Ami aussi, encore plus évidemment, de l'autre couple mythique de l'époque, Dutronc et Françoise Hardy. Il a d'ailleurs été longtemps le fiancé de Françoise Hardy avant que tu ne lui préfères Dutronc. Visiblement, il est sans rancune. Comment lui en vouloir d'avoir été amoureux de Françoise Hardy? La classe, l'élégance même, la grâce en quelque sorte. Voilà Françoise Hardy.

0: François Hardy dans Voilà, et pour évoquer l'émission que nous avions vécue dans Les Neiges du Kilimandjaro avec le photographe Jean-Marie Perrier. Tout à l'heure, je vous ai parlé de la chanteuse Isabelle Georges qui avait été avec nous un samedi de février. Son goût pour les comédies musicales, qu'elle interprète d'ailleurs, m'avait fait penser que peut-être elle aurait plaisir à entendre l'extrait que je vais vous faire entendre maintenant. Je ne m'étais pas trompé, il faut dire que ce n'était pas très difficile, puisque l'idée était de vous faire écouter un extrait de The Sound of Music, en français, La Mélodie du Bonheur. Une des comédies musicales de l'époque les plus réussies, je crois 4 ou 5 Oscars en 66, 60 ans après, ça enchante encore toutes les générations, c'est une pure merveille. Pour ceux qui ne le connaissent pas, je vous rappelle que c'est l'histoire de Maria, une jeune gouvernante, novice, que son couvent envoie dans la famille Von Trapp, où un veuf acariâtre élève péniblement 7 enfants. Les démêlés, les imbroglios, les disputes, la communication qui ne se passe pas bien entre tous, vous l'imaginez à l'avance. Mais finalement, heureusement, ouf, ça s'arrange. Tout ça se passant dans l'Autriche qui vient d'être annexée, c'est l'Anschluss, par l'Allemagne. The Sound of Music, donc 5 Oscars parfaitement mérités. L'extrait que voici, ça se passe au moment où il y a un orage et où les enfants se précipitent dans la chambre de Maria tellement ils ont peur. Et elle décide, avec ce petit morceau charmant comme tout, de leur faire comprendre que quand on a peur, il faut penser aux gens et aux choses que l'on aime ou qui nous font sourire. 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
3: Quién será, chanson mexicaine. Connaissez-vous ? Si vous me dites oui, je ne vous crois pas, tout simplement. En revanche, la version américaine de Dean Martin, Sway, ne vous a pas échappé. 1954 est une époque terrible pour la France, entre la fin de la guerre de Chine et le début de la guerre d'Algérie. Pendant ce temps, lui, Dean Martin, qui incarne absolument le cool, on le surnomme de King of Cool, est totalement indifférent, il se fiche de tout, il sirote des daiquiris, il enlace des jeunes femmes, et il chante sans forcer cette musique qui s'appelle une marimba, Sway.

Sway, Dean Martin, The King of Cool. En mars, j'ai eu la chance de recevoir dans les neiges du Kilimanjaro Hubert Bocara, libraire, qui fut très jeune l'ami intime de Joseph Kessel. Il vient tout juste de fermer la librairie qu'il avait ouverte il y a plusieurs décennies au nom de La Rose de Java. Pourquoi ce nom? Car c'est le nom d'un manuscrit, d'un roman ensuite, mais d'un manuscrit dont lui a fait cadeau Kessel. Cadeau inestimable. Il a donc placé Hubert Bocara, sa carrière et sa vie professionnelle sous l'égide de son modèle Joseph Kessel. Difficile de lui en vouloir, car Kessel est pour moi un personnage absolument exemplaire. Fraternel, puissant, inépuisable, voyageur au long cours, auteur de romans et de reportages, tous aussi fantastiques les uns que les autres. Il faut lire tout Kessel, absolument tout Kessel. Pourtant, malgré son aspect colossal, l'homme avait des failles. La preuve en est que parfois, il cédait à des nuits de beuverie invraisemblables qui auraient sans doute abattu un homme plus solide que lui. Il a même longtemps consommé de l'opium. Mais quand il fallait travailler, quand il fallait voyager, il était parfaitement sobre. Et ces nuits de délire, ces nuits d'alcool, il les devait beaucoup à la musique tzigane qui, pour une raison ou une autre, enflammait son cœur, le rendait à la fois désespéré et jovial, en proie à des transes inconcevables. Joseph Kessel écoutait cette musique-là, vous savez, la même qu'on entend dans la chanson qui va venir maintenant, avec cette phrase qui veut tout dire, que prononce Aznavour, « Tu es vivant aujourd'hui et tu seras mort demain et encore plus après-demain ».

Pas d'invité donc aujourd'hui pour gravir avec nous les pentes du Kilimandjaro. Ce que je vous propose, c'est un petit voyage musical à travers quelques-uns des morceaux que nous avons écoutés ensemble depuis le mois d'octobre, le début de cette émission. Il y a 3 mois, donc, nous recevions Georges Fenech, qui était assez ému quand je lui ai fait entendre le Café des Délices, qui évoque une jeunesse et une enfance à Tunis, ce qui a été son cas. Le Café des Délices, donc chanson de Patrick Bruel. Mais en 3 mois, tout a changé, puisque la plupart des médias boycottent maintenant avec zèle ces chansons au nom de la morale. Faut-il donc suivre cette meute? Pas moi. Non merci, comme aurait dit Cyrano. Je n'ai évidemment aucun avis justifié ou circonstancié sur les affaires qui sortent en ce moment et dont certaines sont examinées par la justice. Mais elles ne ressemblent pas à l'homme que j'ai assez bien connu il y a quelques années. Alors j'entends dire maintenant, tout le monde savait. Ah bon? Mais alors si vous saviez, pourquoi n'êtes-vous pas intervenu à ce moment-là et avoir dénoncé les actes de ce personnage abominable plutôt que d'attendre qu'il chute? Non, tout cela me semble assez hypocrite. Non, tout le monde ne savait pas que Patrick Bruel aurait été un agresseur sexuel et un violeur multirécidiviste. Je ne pense pas qu'il ait commis ces actes, mais il est vrai que je n'en sais absolument rien. Et si toutefois c'est vrai, je ne peux qu'exprimer ma compassion pour les jeunes femmes qui en auraient été victimes, et je comprends parfaitement leur écœurement et leur désarroi. Il est important de redire que les violences subies par les femmes, violences sexuelles notamment, y compris une simple goujaterie, sont inadmissibles et méritent vraiment l'opprobre. Mais ce qui est aussi pénible à mes yeux, c'est le tribunal médiatique qui a déjà jugé cet homme alors que les faits ne sont pas encore avérés, que les dossiers sont en cours d'instruction. Les malheureux qui essayent d'apporter un peu de nuance sont tensés et sommés de s'excuser. Est-ce normal? Est-ce juste? Non, je ne le crois pas. Sanctionner si les choses sont prouvées et justifier les actes et donc les personnes qu'ils ont commises, oui, absolument. En revanche, le faire avant, en hurlant avec les loups, ça me semble impossible. Jean-François Degnaud parlait souvent de ce qu'il appelait le syndrome de l'underdog, une politique, une doctrine qui consiste à dire « si tu vois deux chiens en train de se battre, prends systématiquement le parti de celui qui est en dessous et après, on verra ». Ça me semble être une manière assez bonne d'apprendre l'existence. D'ici là, je m'autorise à vous faire entendre cette chanson que je trouve assez réussie. Pas eu le temps, Patrick Bruel.

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Chanson de Patrick Bruel, je précise que les propos tenus auparavant n'engagent que moi en tant qu'homme et non pas Radio Courtoisie en tant que média. C'est mon avis. Point final. Alors, en novembre, nous avons reçu un jour Éric Nolot pour une émission qui lui était consacrée assez passionnante. C'est quelqu'un de riche, de foisonnant. Mais pendant un quart d'heure, nous sommes sortis des studios et nous avons respiré l'air du grand large avec le jeune navigateur Arthur Paviot. Il participait à l'époque à la Mini Transat. Vous imaginez-vous traverser l'Atlantique seul, sans assistance, avec des petites coquilles de noix de 6,50 m. C'est ce qu'il a fait, lui et les autres concurrents. Alors, nous, terriens, hommage et respect complet. Il a traversé l'Atlantique comme l'avait fait il y a 500 ans. Christophe Colomb à bord des caravelles. La musique du film de Ridley Scott, c'était celle de Vangelis Papathanassiou.

Vangelis, le 1492, le dernier morceau, mais pas le moins bien, je le crois, c'est le morceau préféré classique des Français, les sondages le disent souvent. De quoi s'agit-il? C'est Schubert. Saviez-vous que Schubert a vécu uniquement 30 ans et que de son vivant, tout comme Van Gogh qui n'a vendu qu'une toile, il a eu assez peu de succès et il n'a pas vu la plupart de ses œuvres interprétées en public. 30 ans à peine et pourtant près de 1000 œuvres composées, assez remarquable. Le trio numéro 2, opus 100 que tout le monde connaît, a été popularisé plus encore au XXe siècle par le film de Stanley Kubrick, Barry Lyndon. Choisi par Kubrick avec cette phrase dont je me souviens, « Rien n'exprime aussi bien la tragédie ». Et c'est vrai que ce morceau diaphane, pourtant, pour des raisons que nous ne comprenons pas nous-mêmes, nous étreint le cœur. C'est une réussite parfaite.

Voilà, le trio numéro 2, opus 100 de Schubert, les frères Capuçon et Frank Barley au piano. Le grand artiste, que ce soit par la musique, par les mots ou par la peinture ou la sculpture, exprime avec précision ce que nous tous, pauvres mortels, individuellement et collectivement, ressentons mais ne savons pas transmettre. Merci, à bientôt dans 2 semaines avec d'autres extraits musicaux pour les neiges du Kilimandjaro.

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1: Vous êtes à l'écoute de Radio Courtoisie, c'était donc Les Neiges du Kilimandjaro de Marc Bessou, rediffusion de cette émission dimanche dans la nuit à 4h. Nous continuons avec une prochaine émission, retrouvez dans quelques instants Les Pâturages du Ciel de François Devoyer. 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
1: Vous êtes à l'écoute de Radio Courtoisie, nous sommes le 11 juillet 2026 en semaine C de la grille des émissions de la radio. Voici un rappel du programme de ce soir et de cette nuit, retrouvé à 19h30 dans quelques instants, Les Pâturages du Ciel de François Devoyer, suivi à 23h d'une soirée musicale avec un concerto pour clavecin et orchestre de banda. Proposition musicale donc pour la soirée musicale, pardonnez-moi, à 21h30 aussi, entre-temps, Dissidence musicale de Thierry de Cruzy avec une actualité, des cabarets russes à Paris en présence de Dimitri de Coco et Nicolas Novikov. À minuit, le libre journal de Pascal Lassalle paru à midi, quelle avant-garde pour la révolution, en marche dans un monde en mouvement, une question pour Gabriel Aldifoni à l'occasion de la parution de son livre La Révolution Silencieuse. À 4h, Les Neiges du Kilimandjaro que vous venez d'entendre, à 5h30, Les Pâturages du Ciel, et enfin à 7h, Géopolitique Profonde avec Nicolas Stocker. Tout de suite, retrouvez donc Les Pâturages du Ciel de François Devoyer. Canicule, la climatisation est-elle vraiment de droite? Vous êtes à l'écoute de Radio Courtoisie avec une émission préenregistrée. Vous pouvez envoyez un message à courtoisie@rc.fr pour participer à la vie de la radio. Tout de suite, donc, il est 19h30.
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4: Chers auditeurs de Radio Courtoisie, je suis très heureux de vous retrouver dans la torpeur de cette soirée pour cette émission consacrée à la nature, à l'écologie, au monde agricole et au patrimoine intitulée « Les pâturages du ciel ». Et oui, ce doux nom de pâturage du ciel, vous commencez à le connaître. Il rend hommage au merveilleux recueil de nouvelles de l'écrivain américain John Steinbeck. Dans une vallée de Californie où le ciel et la terre rivalisent de beauté, au rythme rassurant des saisons, des fermiers prospèrent et d'autres fermiers se ruinent et se déchirent. Au fur et à mesure de l'arrivée de nouveaux colons, la nature recule, dévorée par leur rapacité. Certains la protègent, d'autres la maltraitent, et cette émission a pour ambition, chaque mois, de vous conter un peu de cet accouplement aux allures de combat entre l'homme et la nature. Et pour m'accompagner ce soir, j'ai le plaisir de réunir trois fidèles chroniqueurs, Hervé Juvin, tout d'abord. Alors, laquelle choisir parmi toutes vos casquettes et titres honorifiques ? On va se contenter d'ancien député européen, essayiste et fondateur des Localistes. Cela vous convient ?
5: Merci François.
4: Ensuite, Tanguy de Vienne, fondateur d'une agence de communication, Ad Vitam, et du cabinet d'architectes Dusselier de Vienne. Vous êtes un amoureux et protecteur du patrimoine et vous vous intéressez particulièrement aux moyens d'optimiser la consommation énergétique au sein du bâti. Je crois que c'est particulièrement d'actualité pendant cette troisième canicule 2026. Bonsoir Tanguy de Vienne.
6: Bonsoir, merci.
4: Et enfin Jacques de Guilbon qui ne peut pas être parmi nous, qui n'est pas dans le studio, mais nous l'avons en ligne. Jacques de Guilbon, vous êtes essayiste, écrivain, éditeur et si accablé de travail, donc vous n'avez pas pu faire le trajet jusqu'au boulevard Murat. Bonjour Jacques de Guilbon.
7: Bonjour à tous, vous m'entendez bien ?
4: Parfaitement. Alors au programme ce soir, nous allons parler du dérèglement climatique naturellement et de cette troisième canicule, je le disais, de 2026. Après mai, après juin, voici la vague de chaleur de juillet, aux journées brûlantes et aux nuits tropicales. Et puis dans la foulée de ce débat, nous imaginerons la France de 2050 en essayant d'échapper au catastrophisme, tout comme à l'angélisme et au déni. Alors, faut-il craindre une créolisation de nos paysages après la créolisation démographique ? Ce sera finalement le grand enjeu de cette émission. Mais je sais, Jacques de Guilbon, que vous ne pouvez pas rester avec nous toute la durée de l'émission. Et il me semble que vous aviez quelques sujets qui vous tenaient à cœur. Est-ce que vous pouvez nous dire de quoi il s'agit ?
7: Eh bien, j'aimerais bien qu'on parle un petit peu de la question des déchets nucléaires, puisqu'il y a eu cette étude du CNRS en pleine mer dans l'Atlantique Nord, à 1000 km à l'ouest de la France.
4: Effectivement.
7: Pour voir ce que devenaient les bidons qui ont été déposés là entre 1950 et 1990, plein de déchets nucléaires. Donc il y a cette question-là. Il y a la question du bio-régionalisme aussi, qui, à mon avis, qui est un courant d'écologie qui est fort intéressant à étudier, assez peu connu en France. Voilà. Et évidemment, nous avons la question des négateurs ou trafiquants de réchauffement climatique, disons, qui est, à mon avis, parmi les politiques.
4: C'est très bien. Eh bien, dans cet ordre-là, ça me convient très bien. Comme ça, vous ferez la transition sur cette troisième canicule, sur cette vague de chaleur et sur les solutions à y apporter. Alors, la question des déchets nucléaires, effectivement, la France les a oubliés. Que s'est-il passé ? C'était, il me semble, des déchets qui devaient être récupérés au bout de 25 ans, non ? Si mon souvenir est bon ?
7: Oui, c'est pas seulement la France, d'ailleurs. C'est un peu toute l'Europe, même si la France tient le haut du pavé en la matière, puisqu'on est quand même un des pays les plus nucléarisés du monde et d'Europe. À partir des années 50, donc jusqu'en début des années 90 où ça a été interdit, on a mis 200 000 barils, en fait, des déchets radioactifs. Donc, ils sont pas forcément les plus radioactifs et les plus dangereux en soi. Ce sont surtout des déchets d'instruments ou des choses comme ça dans des barils qu'on est allé immerger par 4 ou 5 000 mètres de fond à l'ouest, 1000 km à l'ouest des côtes françaises. Et oui, on les a oubliés d'une certaine façon, sachant qu'il devait, il était prévu qu'au bout de 25 ans, ces barils se fissurent et se détruisent. Et donc, il y en a qui sont là-bas depuis même plus de 50 ans. Et le CNRS a envoyé deux missions, une l'an dernier, une cette année, pour essayer de, à l'aide de robots sous-marins qui vont très profondément, donc à 5000 mètres de profondeur, essayer de voir ce qui devenait. Et donc, ils ont découvert un champ entier de barils qui sont presque tous corrodés, ouverts, etc. Donc, avec des taux de radioactivité qui sont supérieurs à ce qu'on pourrait attendre à ces profondeurs-là. Ah. Même si c'est pas, a priori, c'est pas catastrophique de ce qu'on a vu pour l'instant. Il n'empêche que c'est des mesures qu'on avait oublié de faire, enfin, qui sont d'emblée n'intéressaient personne. Et donc, il y a quand même cette radioactivité qui existe au fin fond de l'océan. Et on voit notamment chez les ostréiculteurs de marais, etc., des craintes aujourd'hui, comme c'est à l'ouest de leur parc,
4: lieu de production,
7: des craintes quand même que ça puisse venir troubler leur production d'huîtres, même si pour l'instant il n'y a aucune indication positive que ça se soit passé. Voilà. Mais en tout cas, c'est à mon avis quelque chose qui est assez significatif de la manière dont on traite le nucléaire, même civil en France, que je trouve, où on en fait, enfin, c'est un médada, j'en suis désolé, où on en fait une panacée sans jamais prendre en compte
4: les externalités négatives.
7: Je voulais pas dire ce mot affreux, mais en tout cas les conséquences.
4: Mais ça pose un homme.
7: C'est notamment dans les déchets, quoi, voilà. Et qu'on n'ait plus à une époque balancer ces déchets au fond de la mer, sans plus s'en soucier, et montre quand même en fait un rapport quand même qui est un peu biaisé à cette production d'énergie dont on veut nous dire toute la journée qu'elle est propre, sans danger, etc. Alors qu'il y a quand même ces déchets qui existent, on le sait. Il y en a d'autres qui sont beaucoup plus d'ailleurs plus dangereux qu'on veut enfouir à différents endroits. Ceux qu'on envoie en Russie être retraités, qui nous sont ensuite renvoyés, même si on est en guerre avec la Russie. Voilà, ils ont parlé des potentielles fuites dans les centrales nucléaires. Donc voilà. Donc il y a pas péril dans la demeure, semble-t-il, sur ces bidons au fond de la mer pour l'instant. C'est seulement des taux de radioactivité plus élevés qu'attendus. Et il faudra voir la suite des conclusions de ces études.
4: Voilà. Très bien. Eh bien, à suivre. Nous serons attentifs grâce à vous à ce sujet. Les biorégions à présent.
7: Oui, alors le biorégionalisme, c'est une variété d'écologie qui a été créée en Californie, conceptualisée en Californie, depuis les années 50-60, notamment par deux personnages, hein, qui s'appellent Gary Snyder et un autre Kirk Patricelle, qui sont tous les deux vivants, même si ce sont des messieurs très très âgés, l'un qui doit avoir 90 et l'autre 95 ans. Ce sont un peu certains inspirateurs de la Beat Generation, du mouvement hippie qui est né dans les années 60. Des personnages passionnants. Kirk Patricelle est plutôt connu comme un ludite ou un néoludite, c'est-à-dire ces gens qui sont des briseurs de machines qui veulent résister au progrès en tant que progrès destructeur. Il s'était fait connaître notamment en brisant un ordinateur dans les 90 lors d'une conférence de presse. Et Gary Snyder, qui a une vie trépidante que je conseille à tous les auditeurs d'aller voir directement sur Internet ou ailleurs. C'est une vie qui est vraiment très très longue, donc difficile à résumer, qui est plutôt quelqu'un passionné par les philosophies bouddhistes, zen, japonaises, et donc un des inspirateurs des hippies. Ces gens ont essayé de penser en fait donc l'écologie depuis longtemps comme ce que ça devrait être, à mon avis, le plus souvent, une relation entre l'humain et le vivant autour de lui, et donc d'essayer de ne pas opposer, en fait, ça fait un peu écho à vos pâturages du ciel, de ne pas opposer forcément l'habitant humain à son habitat, mais essayer de penser, en fait, chaque région, justement, du monde, comme étant un biotope particulier qui doit être habité d'une certaine façon. Tout en disant, donc, on ne peut pas appliquer de lois générales, forcément, d'habitation du monde, au monde entier. Il faut s'adapter à chaque région et donc d'essayer de comprendre comment elle fonctionne d'un point de vue hydrographique, d'un point de vue climatique, d'un point de vue de la Terre, de son climat, et ainsi essayer de développer une civilisation qui lui corresponde, qui soit ni destructrice, ni allant vers le sauvage total. Voilà, donc c'est un courant qui est connu depuis assez peu de temps en France, en fait, il y a une maison d'édition qui s'appelle Wild Project, qui est une maison d'édition française, malgré son nom, qui publie pas mal de livres là-dessus, que je conseille aux auditeurs d'aller voir, qui est, à mon avis, une vision de l'écologie qui peut essayer de nous éclairer, notamment cette période caniculaire, pour essayer de repenser notre rapport avec le vivant et l'habitat et le monde de manière plus régional puisqu'on a un spécialiste du localisme parmi nous, il devient connaître cette question-là. Voilà. Donc ça rejoint ce qu'on peut appeler en France, qu'on appelle le localisme, voilà, mais qui en anglais a pris le nom de biorégionalisme. En fait, voilà. C'est un courant très intéressant que je conseille à les auditeurs d'aller découvrir.
4: Hervé Juvin, une réaction sur ces fondateurs du biorégionalisme, vous les connaissiez ?
5: Je connais leur nom. C'est en effet une génération qui, si je puis dire, vient de loin, puisqu'on remonte au grand festival, au pop, on remonte au mouvement hippie, voilà. On remonte à l'espèce de croisement entre un libéralisme des mœurs, le bouddhisme, la fascination pour l'Inde et pour l'Asie, et puis aussi la conscience, et c'est ce qui me paraît important, la conscience que on ne peut pas rompre avec la nature. L'idée de sortir entièrement de la nature est une illusion qui se paiera très cher, et donc il faut quelque part renouer les liens entre l'homme et le vivant. Ça me paraît une intuition fondamentale qui est toujours vivante, même si un certain nombre d'illusions concernant le bouddhisme, concernant le mysticisme hindou, sont bien loin de nous aujourd'hui.
4: Merci Hervé Juvin. Une réaction, Tanguy de Vienne ?
6: Je n'ai pas grand-chose à ajouter, à part effectivement que l'on constate que ces mouvements-là ont été discrédités par une idéologie qui était par-dessus celle qui, à mon avis, était la principale et qui aujourd'hui résonne comme une pertinence profonde et qui a été polluée précisément par ce courant idéologique. Alors je pense qu'aujourd'hui, l'empêchement ne vient plus de la même, n'est plus de la même nature. Et pourtant, il y a des forces résistantes, à mon avis, que nous aborderons dans cette émission, mais qui sont d'une autre nature aujourd'hui.
4: Alors moi, j'avais une question à Jacques de Guilbon. Tout de même, ces biorégions, comment les définit-on ? Quelles sont leurs frontières ? Il me semble avoir vu passer une carte, un projet de découpage de la France insoumise, qui pensait davantage en termes de bassin versant, et donc par exemple tout le bassin ligérien, le bassin de la Loire, le bassin de la Seine ou de la Garonne. Ou est-ce que il s'agirait plutôt, si on prend le cas européen, d'un découpage par province, par vieux pays, par les toits, brodels, hein, c'est-à-dire à travers la découpe des pierres et vraiment les anciens pays au sens de petites provinces. Voilà, quelle serait la bonne échelle ? Est-ce que ces gens-là ont une réponse à apporter ?
7: À la bonne échelle, je pense que c'est la plus petite de manière générale, mais vous avez raison, il y a des débats en fait, et c'est ça qui est intéressant aussi, je pense, de savoir quel est le critère qui permet de définir ça. Je pense que le critère qui a été pris ou qui a été préempté ou parasité, comme on veut, par Jean-Luc Mélenchon sur la question de l'eau, à mon avis, est très intéressant, parce que c'est une des questions, notamment en France aujourd'hui, on l'a vu avec cette histoire de méga-bassines, etc., d'aménagement du territoire, la question de l'eau qui est centrale et passionnante. Je pense qu'on pourrait imaginer des régions selon ces bassins versants, mais dans ce cas-là, c'était quand même des très grandes régions, je pense, qui sont peut-être trop grandes. Donc, il faudrait affiner encore le concept. Et là, ce qui est vraiment étonnant, c'est que, en tout cas, dans ce que j'ai cherché, je n'ai pas trouvé. En France, c'est une idée qui a été assez peu travaillée, me semble-t-il. Enfin, c'est quand même assez récent. Ça fait peut-être 5-10 ans que c'est quelque chose sur lequel on se penche. Et donc, je pense que, enfin, moi, je suis pas géographe, j'ai pas ces capacités-là, mais je pense que ce serait intéressant de voir dans les années qui viennent s'il y a une précision, justement, sur la pertinence de ces biorégions et selon quel mode il faudrait les penser. Je sais pas si vous-même, vous avez un avis là-dessus.
4: Les invités en ont-ils ? Ah, moi, forcément, j'aime les pays d'anciens régimes, qui correspondent d'ailleurs.
7: Exactement, pour leur histoire.
4: Mais parce que
7: l'histoire faisait qu'ils avaient forcément un lien avec la géographie.
4: Oui, ouais, moi, je pense que la géographie est intrinsèquement liée à l'histoire. On l'a beaucoup oublié. La géographie revient un petit peu, mais tardivement à la mode. Mais quand on se rend compte que les pays gaulois, c'est-à-dire les tribus, si on prend les Pictaves ou les Turones, cela correspond presque exactement au Poitou et à la Touraine actuelle. Donc on a une permanence des frontières depuis 2000 ans. Il y a encore l'une des rares survivances de la langue gauloise, on la trouve dans les toponymes.
7: Oui, dans les noms de lieux.
4: Et par exemple, Ingrande signifiait zone frontière, était une frontière. Donc vous avez Ingrande sur Vienne, qui correspond à la frontière Poitou-Touraine, Ingrande sur Loire, qui était la frontière entre la Bretagne et le pays angevin, dont j'ai oublié le nom de la tribu. Et vous avez quelques Ingrandes comme ça en France, qui marquent encore des frontières qui, géographiquement, quand vous passez à Ingrande sur Loire, vous réalisez bel et bien que vous passez d'un socle granitique à un bassin, et que voilà, ce n'est pas le même pays. Donc je crois qu'il y a il y a des permanences que la Révolution française a voulu écarter et qui peut-être, je l'espère, vont revenir à l'occasion de nouveaux gouvernements. Je crois que certains candidats ont en tête effectivement un découpage par province, et donc oublier, enfin sabrer enfin ces grandes régions qui n'ont aucun sens pour la plupart d'entre elles.
7: D'accord, mais est-ce que ces candidats prennent en compte en même temps la question écologique dans ces provinces ?
4: Ça, malheureusement, vous m'amenez au troisième sujet.
7: C'est le lien qu'on n'arrive jamais à faire.
4: Vous m'amenez au troisième sujet qui justement est tout, toute cette dans cette troisième vague caniculaire. Voilà, qu'est-ce que vous pensez, Jacques de Guilbon, et bien sûr mes deux autres invités, mais comme on ne vous a pas longtemps, c'est vous que j'interroge en premier lieu, des réactions des politiques, est-ce qu'elles étaient à la hauteur de l'enjeu? Comment vous analyseriez la réponse des partis politiques et des différents futurs candidats ou candidats putatifs par rapport à ces vagues très lourdes qui entraînent, il faut le rappeler, il y a l'effet immédiat, bon, la chaleur, la hausse de la mortalité, il y a derrière la production agricole en chute libre, la sécheresse qui va arriver, et puis toutes les conséquences à long terme dont on parlera plus tard dans l'émission où vous serez parti. Donc voilà, qu'est-ce que vous pensez de cette réaction? Est-ce qu'elle est à la hauteur de l'enjeu?
7: Non, parce que évidemment tout le monde se précipite. Enfin, pas tout le monde d'ailleurs, c'est ça qui est fascinant, mais en tout cas une très grande partie se précipite pour dire que fait le gouvernement, que fait-on contre ce réchauffement, alors que ça fait bien 50 ans que des écologues ou des connaisseurs de la nature ou du climat alertent là-dessus. Je ne sais pas si vous avez peut-être tous vu cette vidéo qui est ressortie de Haroun Taviev, ce grand vulcanologue, discutant en 1979 avec le commandant Cousteau et prédisant un possible réchauffement climatique à cause des gaz à effet de serre. C'est en 1979. Et Cousteau, qui devait être un sympathique personnage, mais pas en l'occurrence, lui tombe sur le rab en lui disant qu'il raconte n'importe quoi, qu'il fait peur à la population et qu'il ne va rien se passer.
4: Alors qu'Haroun Taviev fait preuve d'une grande humilité dans le passage en question.
7: Oui,
4: il est exactement. Plutôt très prudent.
7: Oui, ça, oui. Oui, il est prudent parce que je pense que c'est vraiment le début scientifiquement de la connaissance de ce phénomène. Donc personne n'en est encore sûr à ce moment-là.
6: Pouvez-vous rappeler la date à laquelle on a cet échange?
4: 1979.
6: Ah, merci.
7: 79. Voilà.
6: Ce qui est quand même tardif.
7: C'est quand même, c'est quand même assez vieux. Voilà. Et donc. Beaucoup de politiques ont alerté là-dessus et on a l'impression que maintenant que tout le monde se réveille et constate qu'il y a un réchauffement. Ça, je pense que personne ne le nie quasiment. Le problème, ce sont les politiques comme certaines à droite qui nient l'origine humaine de ce réchauffement. En fait, voilà, ça commence à devenir un petit peu problématique en 2026. Les gens ne sont pas encore prêts à prendre en compte l'origine humaine de ce réchauffement. Parce que ne pas prendre en compte cette origine, ça ne va absolument pas changer nos comportements, puisqu'on n'en est pas responsable et que ce serait un hasard cyclique, en fait, que ce soit tombé en même temps que la révolution industrielle avec nos consommations d'hydrocarbures. Donc, en fait, on n'a rien à changer si c'est le cas. Je pense à Marion Maréchal, par exemple, qui allait dire que les scientifiques n'étaient pas d'accord sur l'origine humaine du réchauffement, alors que le GIEC explique que c'est à 100% certain que c'est l'homme qui est à l'origine de ce réchauffement maintenant.
4: Enfin, d'une très forte proportion, disons.
7: De quoi?
4: De la part du réchauffement, il me semble que c'est envisagé par le GIEC autour de 90%.
7: Dans le dernier rapport, justement, ils disent 100% maintenant dans le dernier rapport.
4: Ah, il me semblait qu'on était toujours dans les 90 voilà. Ou 95%.
7: Ça a encore augmenté.
4: Enfin, d'accord.
7: En tout cas, on ne voit pas comment... pourrait, en tant que petit citoyen non scientifique, s'opposer mordicus à ça, sinon parce qu'on y a un intérêt ou qu'on ne veut pas penser le phénomène parce que ça nous obligerait à changer nos modes de vie. Voilà. Donc, après, le citoyen français n'est pas plus à la hauteur, je pense, que le politique, puisque tout le monde continue à prendre l'avion toute la journée, tout le monde veut avoir une voiture thermique, utiliser des pesticides et des engrais dans tous les sens, enfin bref, et personne n'est prêt à changer son mode de vie, ou très peu de gens, en fait. Donc, je pense qu'on est à peu près tous responsables de ça, autant que nos politiques.
4: Bon, bien, voilà une entrée en matière assez rugueuse. qui veut réagir en premier lieu? Hervé Juvin, Tanguy de Vienne.
6: Je veux bien. Alors c'est.
4: Allez, Tanguy de Vienne.
6: Non mais c'est intéressant parce que là on a une description tout à fait radicale. C'est vrai que à bien des égards on peut la partager. Pourtant on voit justement très localement et avec une résonance médiatique. Alors sur les réseaux naturellement beaucoup moins sur les masses médias ou d'une manière très homéopathique. Justement une résistance à ces modes de vie. Très consommateur, je pense très consommateur d'énergie naturellement, je pense à l'agriculture, je pense à tous ces agriculteurs paysans et qui se revendiquent comme tels et qui très localement défendent une agriculture parfaitement raisonnable, polyculture élevage. Ils sont matraqués par les normes et l'encadrement. J'y reviendrai d'ailleurs parce que je suis fasciné à l'échelle locale par les empêchements de tous ordres, puisqu'on finit par encadrer les personnes les moins soupçonnables d'être déraisonnables, précisément. Donc on les surveille, il suffit de regarder même des agriculteurs bio. Ils sont soumis non seulement à une surveillance, mais à des validations qu'ils doivent payer. On a l'impression que ce sont des suspects permanents. Je cite Gaïa, la table de Gaïa qui est animée par une paysanne qui s'appelle Kyria, que j'encourage vraiment à suivre parce que je trouve que son langage est parfaitement fluide. Elle décrit très très bien le quotidien de ces agriculteurs. Et elle décrit très bien également l'adhésion qu'elle suscite chez beaucoup de personnes qui sont aujourd'hui bloquées dans un quotidien, puisque l'immédiateté a plus d'autorité que le long terme. On se souvient d'ailleurs de cette expression « la fin du monde, la fin du mois ». Mais par contre, je pense qu'il y a une adhésion profonde, je pense qu'il y a une prise de conscience. Malheureusement, le marché impose sa loi. Et d'ailleurs, dans les réactions politiques aujourd'hui, je trouve qu'on se paye de mots, ou plutôt on se paye des faits, en se disant, mais effectivement, que fait le gouvernement? Vite, climatisons partout. Alors qu'en réalité, j'aime le rappeler, mais lorsque l'on veut servir l'intérêt général, on s'attaque aux causes d'un problème. Et lorsqu'on veut servir un marché, ou créer un marché, on s'attaque aux conséquences d'un problème. Et là, on ne peut pas s'attaquer évidemment au réchauffement climatique et uniquement à ses causes, parce qu'elles sont tellement profondes et elles ont tellement d'inertie qu'aujourd'hui, on pourrait presque souscrire à ce découragement un peu généralisé, en se disant on est passé du déni
4: à la résignation.
6: À la résignation, exactement. Le mot manquait, mais effectivement, on passe du déni à la résignation. Donc en fait, c'est plus, je trouve, dans des solutions profondes, c'est-à-dire de rafraîchissement naturel, de low-tech. J'aime en parler parce que je crois justement à la profondeur de ces solutions qui créent une véritable autonomie. Et lorsqu'on parle de localisme, on ne peut pas parler de localisme sans parler d'autonomie. Et finalement, cette recherche de l'autonomie est un vrai vecteur de liberté. Et on se demande si aujourd'hui, il n'y a pas une espèce de conspiration généralisée du marché, entre guillemets, qui fait tout pour ne pas nous laisser libres et fait la promotion de ce qui, finalement, est un service extérieur et qui nous rend beaucoup plus dépendants que libres.
4: Hervé Juvin.
5: Ce débat sur la climatisation et le tour qu'il a pris en France me semble fascinant. Tout se passe un peu comme le disait l'ancien Premier ministre Raymond Barre au sujet de l'endettement public et de la dette publique. C'est la gomme à effacer les erreurs. Quand on a de l'endettement public et qu'on fait de l'inflation, les fautes politiques ne se voient pas. Elles se payent dans le temps, mais certaines vont se payer 15, 20, 30 ans plus tard. C'est exactement la même chose, me semble-t-il, avec cette flambée d'intérêt et de passion pour la climatisation, qui caractérise certaines ou certains de ceux qui ont farouchement nié la réalité d'un changement climatique, qui ont dit que ça ne se réchauffait absolument pas, d'ailleurs il fait froid en hiver, mot entendu de la part de certains leaders politiques, et qui aujourd'hui sont les premiers à adopter une politique de cloutou de climatisation, en jonglant d'ailleurs avec les dizaines de milliards d'euros, va savoir où ils vont les trouver. Gomme à effacer les erreurs parce que, en effet, derrière ce plan de climatisation partout, dans tous les établissements publics, dans toutes les maisons, etc., il y a une manière de faire oublier qu'il y a encore moins d'un an, certains niaient la réalité du réchauffement, la réalité d'un dérèglement climatique et la possibilité d'épisodes caniculaires qui, je le rappelle, se traduisent quand même cette année par des milliers de morts. Et ça n'est pas fini, nous sommes bien placés. Ce 11 juillet, où il fait probablement plus de 40 degrés dans un certain nombre de pays français, nous sommes bien placés pour le savoir. La climatisation gomme à effacer les erreurs, pourquoi? Parce que ça répond au problème du politique, et je pense que c'est un problème très lourd en Occident, qui est le problème de la durée des mandats. Comment adresser des sujets qui nous concernaient? Vous avez parlé d'Arun Taziev et de ce débat, j'aurais pu parler du Club de Rome, j'aurais pu parler de maintes alertes dans les années 80. Taziev et de ce débat, j'aurais pu parler du Club de Rome, j'aurais pu parler de maintes alertes dans les années 80. Comment peut-on traiter des sujets

conséquences, et probablement que nulle part, il n'a tout à fait les mêmes réponses. J'en prendrai simplement un exemple, mais qui va probablement parler à beaucoup de nos auditeurs. Selon la nature du bâti dans lequel vous vivez, selon que vous vivez par exemple en Bretagne avec des murs en granit d'un mètre d'épaisseur et des toutes petites ouvertures, selon que vous vivez dans une maison que vous avez fait construire récemment, qui a été montée d'ailleurs en 48 heures à partir d'éléments préfabriqués, qui, il faut le reconnaître, vous isole relativement bien du froid, mais où à peu près rien n'est prévu pour vous isoler de la chaleur, surtout si vous avez ces immenses baies vitrées et si vous avez ces grands toits pratiquement pas isolés contre la chaleur. L'écart de température dans votre résidence, il peut aller jusqu'à 15 degrés. Pourquoi dire cela ? Ça n'est pas pour faire plaisir à François d'Argenson et évoquer le fait que selon les régions, selon les pays, les réponses sont différentes, mais évidemment qu'elles le sont. Et j'irai un peu plus dans le détail et peut-être j'ouvrirai le débat sur la réalité des dispositions à prendre. Oui, dans le court terme, l'année prochaine, par exemple, en 2027, il faut réfléchir à la climatisation d'établissements publics, d'établissements accueillant le public, notamment les personnes âgées, notamment les hôpitaux. Et c'est une marque du sous-développement français que de n'avoir pas procédé d'ores et déjà à la climatisation de tous ces établissements. Il faut rappeler que c'est aussi un problème de productivité. Voici un an le Financial Times, qui n'est pas un fanatique de l'écologie, puis-je le dire comme cela, alertait sur la perte de productivité. On retrouve là la vieille théorie du climat. Pourquoi est-ce qu'en Afrique, on a peu de temps de travail et peu de productivité, quand il n'y a pas de climatisation, pas de moyen de faire du frais et qui fait 40 à l'ombre, c'est difficile de travailler. Nous en constatons les effets aujourd'hui partout en France. Donc la climatisation, oui, c'est une remède de court terme, c'est un remède d'urgence. Probablement, est-ce qu'il faut la chiffrer? Et probablement, est-ce qu'il faut se préparer à y faire face à la climatisation pour 2027? Mais enfin, si je regarde à 10 ans ou à 20 ans, on sait très bien quelles sont les solutions. Et on sait très bien que les solutions, c'est exactement l'inverse de ce à quoi il a été procédé. Je remonterai à loin, je remonterai aux réformes du remembrement d'Edgar Pisani. Quand on commence à couper des dizaines de milliers de kilomètres de haies, quand on supprime les couverts, quand on bétonne, quand on minéralise, quand on crée ces immenses esplanades, ces immenses places, ces centres, la Défense en est un bon exemple, où il n'y a pas une feuille, il n'y a pas un brin d'ombre. Quand on crée ces immeubles avec d'immenses surfaces vitrées, sans prévoir les moyens de renvoyer la chaleur. On prépare tout simplement des pièges à chaleur. Je rappelle que sur les grandes dalles de la Défense, sur les grandes dalles minérales, sans aucun arbre et sans aucun couvert, la température peut être de 5 à 6 degrés plus élevée qu'à côté dans la rue où il y a de l'ombre, tout simplement. On voit bien les remèdes à long terme. Les remèdes à long terme, c'est la végétalisation. Les remèdes à long terme, c'est le couvert. Les remèdes à long terme, c'est des modifications dans le bâti. Il est clair qu'on a eu toute une génération de constructions à bas coût. Prêt à bâtir, on vous construit votre maison en quelques jours, en une semaine sur le modèle américain, mais on les a prévus relativement bien pour isoler contre le froid, on n'a rien prévu ou si peu contre le chaud. Ce qui fait qu'on a des bouteilles thermiques qui emmagasinent la chaleur et qui ne savent pas la larguer la nuit venue. Ce qui fait ces appartements inhabitables, ces immeubles inhabitables, on a les exemples de gens qui sont allés dormir dans leur cave, qui sont allés dormir dans leur parking parce qu'il faisait plus de 35 degrés la nuit chez eux. Donc le débat sur la climatisation, il ne faut pas l'esquiver. Il ne faut pas l'esquiver parce que c'est nécessaire, c'est absolument indispensable dans un certain nombre d'endroits et on ne peut que saluer ou déplorer le sous-développement de la France dans ce domaine. Mais la climatisation n'est pas la réponse à long terme adéquate partout. Revoyons les modes de construire, revoyons les modes de faire de l'ombre et de végétaliser, des arbres, des prairies, d'une terre vivante avec des espaces interstitiels, un régime de l'eau où l'eau court sur le sol. Il faut évidemment enlever les couverts qui, trop souvent, ont comblé les anciens ruisseaux, les anciennes rivières, les anciens bras de fleuve qui traversaient nos villes. Je vais prendre l'exemple de l'Erdre à Nantes. On a couvert au centre de Nantes le cours de l'Erdre. Eh bien, ça serait un climatiseur extraordinairement efficace que de libérer le cours de l'Erdre à Nantes, etc., etc. Bangkok souffre dramatiquement du fait d'avoir pratiquement comblé tous les canaux. Et d'ailleurs, les maisons ou les appartements proches de ce qui reste comme canaux à Bangkok
ont une plus

0: à l'immobilière, tout simplement parce qu'on a plusieurs degrés de moins que dans le reste de la ville, qui peut être réellement suffocante de chaleur. Quelques pistes donc, mais réellement, la climatisation aujourd'hui, l'enthousiasme un peu suspect pour la climatisation, c'est une gomme à effacer les erreurs. Je pense que les Français se souviendront que certains des plus acharnés négationnistes du réchauffement climatique sont devenus en un tour de main les adeptes forcenés de la climatisation partout et pour tous.
1: Merci Hervé Juvin. Jacques de Guilbon, vous êtes toujours en ligne ?
2: Oui, oui, je suis là.
1: Je crois que votre temps est compté. Est-ce que vous avez une réaction ?
2: Je suis tout à fait d'accord avec tout ce qu'a dit Hervé Juvin et je viens de constater que le gouvernement de M. Lecornu a supprimé là aujourd'hui une petite structure interministérielle qui est chargée de travailler à l'adaptation des logements en France au changement climatique justement. Voilà. Donc pour économiser quelques millions, ils viennent de la supprimer.
3: Est-ce que c'est l'ADEME
2: vraiment au meilleur moment en fait.
3: Ça ne doit pas être l'ADEME.
2: Non, ce n'est pas l'ADEME, c'est un acronyme. Quelconque, très ennuyeux. JIP, EPAU, si vous voulez savoir, voilà. Mais qui, semble-t-il, est quand même un rôle tout à fait adéquat. Voilà.
1: Ah, on vous entend.
2: Donc, viennent de le...
1: On vous entend voilà, assez donc, mal. JIP,
2: vous n'entendez plus.
1: Oui, est-ce que.
2: Avant doit être dissous, voilà.
1: Ah, bah, très bien. Juste une chose, avant que vous raccrochiez, est-ce que vous avez une actualité, un livre ? Vous êtes éditeur, donc est-ce que vous avez un nouvel ouvrage sorti ou quelles sont vos actualités ?
2: Oui. Oui, à la 11e heure, on a édité Magnificat Humanitas, première et dernière encyclopédie de Léon XIV sur la question de l'intelligence artificielle. Accompagné de deux textes de Gauthier Bess et Jean-Pierre Dupuis, qui sont de grands intellectuels catholiques, voilà, qui commentent l'encyclique du pape. Et
1: Jean-Pierre Dupuis, c'est l'excellent, voilà. Le scientifique qui enseignait à HEC, non ?
2: À Stanford,
1: pardon. Ah oui, c'était fait, voilà. Effectivement. Et il est catholique.
2: Et oui, c'est un disciple de Ivan Illich et de René Girard en même temps.
1: Ah, mais je l'apprends. En tout cas, c'est un très. Très grand homme. J'invite les auditeurs à le lire.
2: De la Terre, voilà.
1: Ouais.
2: Donc, on fait un retirage puisque cette édition marche très bien. Et voilà, le pape, il part. Donc, voilà. Donc, je ne sais pas aller procurer l'édition Magnificat Humanitas.
1: Parfait. Eh bien, c'est noté. On vous entend de moins en moins bien, mais merci de nous avoir accompagnés pendant cette première partie d'émission et nous vous souhaitons le meilleur pour cette édition de l'encyclique de Léon XIV avec donc préfacé entre autres par Jean-Pierre Dupuis, l'excellent Jean-Pierre Dupuis.
2: Au revoir.
1: Merci Jacques de Quilbon, au revoir. Alors, chers invités, Hervé Juvin, Tanguy de Vienne, nous allons continuer ce débat autour, en réalité, derrière le titre amusant de cette émission, la climatisation est-elle vraiment de droite, puisque c'est devenu un phénomène dans nos médias de dire « Ah, mais finalement, on est fasciste si on est pour la climatisation ». Voilà, c'était un bon moyen d'éviter effectivement le déni qui a eu lieu pendant des années sur la question du dérèglement climatique. Mais derrière cet enjeu qui n'est qu'une gomme à effacer, comme le disait Hervé Juvin, effectivement, c'est la question des vagues de chaleur, de l'adaptation de plus en plus compliquée, de ces fameuses canicules. D'ailleurs, en passant, parce que ça, les auditeurs apprécient toujours, savez-vous d'où vient le mot canicule ?
3: Ah, je l'ai su, mais je l'oublie.
1: Canicule, la petite chienne. Non, pas d'insulte ce soir. Eh bien, c'est une étoile. Et c'est assez amusant d'ailleurs. C'est une étoile, la plus brillante des étoiles fixes. C'est l'étoile principale de la constellation du Grand Chien. Elle est située à 8 années-lumière. Et dès l'Antiquité, les anciens observaient que l'étoile centrale de notre système solaire se lève et se couche avec la constellation du Grand Chien entre le 22 juillet et le 23 août. Donc cette étoile était associée aux fortes chaleurs. C'est amusant d'ailleurs de se rendre compte que dès l'Antiquité, c'était le vrai été, le juillet et août, qui était associé à ces chaleurs intenses. Voilà, son autre nom à l'étoile Canicula, ça parlera peut-être davantage à nos auditeurs, c'est le nom de Sirius. qui vient du grec signifiant brûlant, ardent. Voilà, donc effectivement, c'est toujours amusant d'avoir l'origine des mots. Elle nous apprend toujours beaucoup. Et c'est vrai que cette troisième vague de chaleur, hein, on le disait, elle évoque quelque chose d'assez macabre. Hein, la mortalité en hausse, Hervé Juvin le rappelait, 4 degrés de plus au mois de juin 2026, si l'on compare à la moyenne 91-2020. Plusieurs records de chaleur avec une France plus de 30 degrés sur 24 heures, deux journées d'affilée. On compare, parce que certains disent oui, mais 76 c'était bien pire, ou 47 c'était bien pire. 1976 c'était 25 degrés, hein, c'était 5 degrés de moins. Donc la situation est grave. Et devant ce drame, c'est vrai que pendant que les écologistes politiques vont de reniement en reniement, alors ils étaient contre le nucléaire, maintenant ils y sont favorables, ils étaient totalement opposés à la climatisation, quelle que soit la situation aujourd'hui, ils l'acceptent, certes du bout des lèvres, mais ils l'acceptent. Mais en face,
3: il n'y avait pas une très grande opposition vis-à-vis de la climatisation. C'était pas
1: de la part des écologistes. C'est tout de même
3: oui, c'était pas un sujet premier.
1: Il y a tout de même un élément là. C'est vous qui m'y faites penser, Tanguy de Vienne, c'est que cela fait plus de 20 ans qu'on se prépare à travers l'ADEME. On citait tout à l'heure cet organisme à des bâtiments mieux isolés, très bien, mais dans la lutte contre le froid, c'est tout de même paradoxal. Au moment où le dérèglement climatique était attendu, d'avoir choisi de s'obséder de la lutte contre le froid et de la diminution de dépenses caloriques face à cette lutte, alors même qu'on pouvait tout de même prévoir, en tout cas les gens les plus sérieux prévoyaient, un réchauffement, donc de multiplication d'épisodes caniculaires.
0: Avec deux remarques peut-être là-dessus. Je pourrais ajouter que le diagnostic de performance énergétique dorénavant imposé à toute transaction immobilière tient beaucoup plus compte de l'isolement contre le froid que de l'isolement contre la chaleur. Et probablement, est-ce qu'il y a des questions à se poser là-dessus ? La seconde réflexion est totalement banale pour ceux qui ont eu la chance ou l'obligation de voyager dans des terres lointaines par des climats contrastés. Ce qu'on apprend tout de suite, c'est qu'on se protège beaucoup plus facilement du froid que de la chaleur. Pouvez sortir et vous pouvez, une fois que vous savez le faire techniquement, quel type d'habit porter, multiplier les couches hermétiques, etc., vous pouvez très bien sortir par moins 25, moins 30 degrés. Les limites de la vie humaine dans le désert du Thar, entre l'Inde et le Pakistan, dans des déserts ailleurs, j'ai probablement eu l'occasion de me trouver dans des températures à 46, 48. Quelle que soit votre forme physique, vous savez que vous êtes aux limites de la vie humaine. Et les limites de la vie humaine sont très vite atteintes. Et là, il n'y a pas grand-chose à faire. La seule chose à faire, c'est de disposer de dispositifs extérieurs, qui sont les dispositifs de climatisation, de rafraîchissement, etc. Mais seul, avec des vêtements, etc., vous ne pouvez rien faire. C'est bien de boire de l'eau, mais ça ne suffit pas.
1: Tanguy de Vienne.
3: Eh bien, en fait, je reviendrai sur l'ADEME, parce qu'il faut savoir que cet organisme a été créé en 91-92. Que c'est, en fait, un système qui illustre parfaitement le cadre dans lequel nous vivons, et j'emploie le mot cadre volontairement, c'est-à-dire que à force d'encadrer, on encourage paradoxalement non pas ce qui est bénéfique à très long terme, c'est-à-dire que je reviendrai justement sur les luttes contre les très grandes chaleurs, je reviens toujours à l'inertie, c'est un mot que l'on a totalement oublié. J'aime rappeler que à 2 mètres sous terre, il fait une température constante de 13 à 15 degrés, que cette ressource est à peine utilisée, qu'on en fait tous, ou en tout cas beaucoup d'entre nous en font l'expérience. Il suffit de descendre dans une cave pour s'apercevoir que la fraîcheur est en dessous. Un heat pool, d'ailleurs, on se demande si les poules ne sont pas intelligentes à ce propos, puisque effectivement elles creusent un nid et elles ont peut-être un peu plus de fraîcheur grâce à ça. En tout cas, moi, c'est ce que j'ai observé à la campagne. Toujours est-il que l'ADEME n'a absolument pas joué son rôle de long terme en encourageant une industrie, d'ailleurs le mot est très mal choisi, plutôt un artisanat de l'installation de systèmes bioclimatiques type puits canadien. Alors il faut savoir que le puits canadien se divise en plusieurs genres. On peut utiliser l'inertie thermique du sol en faisant passer un simple tuyau d'air à 2 mètres de profondeur sur 25 ou 30 mètres. Vous puisez de l'air extérieur à 35 ou 40 degrés, il ressort dans votre bâtiment avec l'énergie d'une VMC, c'est-à-dire quelques dizaines de watts, hein, il va ressortir à 25 degrés. Je fais l'expérience actuellement, donc chez moi, je viens d'installer un puits canadien, donc j'ai l'expérience, j'ai le retour d'expérience. Pendant cette canicule, la première canicule, il ne faisait que 27 degrés sous les toits. 27 degrés dans les pièces qui étaient rafraîchies grâce à ce puits canadien. On avait bien 4 à 5 degrés dans les chambres qui n'étaient pas justement rafraîchies par ce moyen-là. Un moyen constant de renouvellement d'air qui a en plus cet avantage d'être beaucoup plus sain, je pense par exemple aux hôpitaux. Comment peut-on prétendre qu'une climatisation qui recycle un air qui est le même et qui donne une impression de confort, mais certainement pas, qui n'est pas fondamentalement sain, puisqu'on recycle l'air. Alors que lorsqu'on le renouvelle, c'est beaucoup plus sain. En revanche, il suffit de se pencher sur les chiffres, et alors là, c'est absolument parlant, enfin c'est même saisissant. Il y a environ une installation low-tech qui va être installée pour 10 000 climatisations. La mise en œuvre de ces systèmes-là est aujourd'hui totalement contrarié, pour ne pas dire empêché, par finalement le marché. Le marché consiste aujourd'hui à vendre du matériel industriel rapidement posé, et l'artisanat a été totalement dénaturé. Si l'artisanat d'ailleurs a beaucoup baissé dans l'après-guerre et qu'il a ensuite il s'est stabilisé et même a réaugmenté, c'est parce que l'artisanat aujourd'hui est devenu le vecteur de vente de matériaux industriels. On le voit dans le bâtiment. Le bâtiment, quand on parle de localisme, effectivement, ce n'est pas une idéologie de dire que le localisme doit créer une révolution, mais cette révolution en fait va être une révolution artisanale. Oui. La révolution industrielle a agi comme un véritable rouleau compresseur contre toutes les solutions locales low-tech, précisément parce que ces solutions-là vendent beaucoup de main-d'œuvre et peu de matériel. Un puits canadien, j'en finirai par ça, un puits canadien, vous allez avoir 10% de matériel, 90% de main-d'œuvre. Sur une climatisation, ça va être exactement le contraire. Vous allez avoir 80% de matériel sur lequel l'artisan va servir d'ambassadeur et va pouvoir marger d'une manière importante sur le matériel lui-même, et la chose sera installée en l'espace d'une journée ou deux. Il n'est pas étonnant de voir que cette solution soit privilégiée, puisque aujourd'hui les lobbies qui sont nourris par l'argent, et uniquement par l'argent, il suffit de comparer le nombre de lobbyistes pour l'intérêt général, par exemple à Bruxelles, et comparer le nombre de lobbyistes qui défendent justement des industries ou en tout cas des intérêts privés. Le rapport est de 1 à 100. Donc on imagine bien que même l'ADEME pourrait être un relais. Eh bien l'ADEME ne joue absolument pas son rôle, puisqu'elle a encouragé précisément des systèmes de pompe à chaleur réversibles, c'est-à-dire des systèmes air-air, qui sont en réalité des clims réversibles, qui peuvent être d'ailleurs des chauffages et des climatisations. Et je tiens à dire que la climatisation consomme plus que le fait de fabriquer du chaud. Une clim réversible va avoir ce que l'on appelle un coefficient de performance. Je suis désolé d'être technique, mais le coefficient de performance, c'est simplement la différence entre la puissance consommée et la puissance restituée. Une puissance, un COP par exemple de 3, vous allez utiliser 10 kW de puissance et vous allez restituer 30 kW de chaleur ou 30 kW de fraîcheur. Eh bien ce COP-là est défavorable à la climatisation. Il va être plus faible.
1: Je profite de ce coefficient de performance pour encourager fortement nos auditeurs à soutenir la radio, bien sûr, que vous écoutez le plus, Radio Courtoisie. J'en profite également pour remercier la technique. En tout cas, c'est l'heure du Bobino.
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1: Allez, c'est reparti sur Radio Courtoisie, augmenter notre coefficient de performance. Chers auditeurs, bonsoir, nous sommes le 11 juillet, il fait très chaud, sauf dans nos studios, parce que nous avons la climatisation, je tiens à le dire, et c'est un grand progrès, ça permet des émissions très agréables. Et je suis accompagné par Hervé Juvin, auteur, essayiste, président des Localistes, et par Tanguy de Vienne, architecte et spécialiste en technologie,
3: low-tech. Enfin, voilà, en tout cas, je m'intéresse.
1: Exactement.
3: Je crois à la complémentarité d'ailleurs des deux.
1: Et je réagissais à vos propos très justes et intéressants au sujet de la climatisation. Tout de même, quand on a vu les réactions des politiques, on a tout de même le sentiment, et surtout des chroniqueurs qui n'y connaissent souvent pas grand-chose, on avait le sentiment que finalement la climatisation c'était merveilleux, c'était un processus parfaitement neutre du début à la fin. Fabrication, aucune importance, sachant qu'on n'a plus de climatiseurs fabriqués en France, naturellement. Consommation négligeable, et ensuite recyclage, destruction, durée d'usage, obsolescence programmée, là encore, non sujet. Or, il s'est trouvé que dans l'urgence, avec des enfants en bas âge, je me suis fait prêter une de ces fameuses climatisations amovibles. C'est tout de même, il suffit de les avoir en main pour savoir que ça ne va pas durer très longtemps. C'est de la cochonnerie. Je parle pas des derniers modèles, mais il y a quand même beaucoup de cochonnerie. Là où, pendant ce temps...
3: Les derniers modèles sont précisément les plus fragiles.
1: La Chine s'est fabriqué aujourd'hui un climatiseur de très haute qualité en quelques secondes par des processus purement robotisé, et où on invente des procédés de rafraîchissement dans les villes à travers une aspersion de vapeur d'eau.
3: Adiabatique. Enfin,
1: voilà, des processus qui nous semblent, qui nous font ressembler au tiers-monde, littéralement. Alors je me tourne vers Hervé Juvin, d'abord pour qu'il puisse réagir aux propos de Tanguy de Vienne, et parce qu'aussi vous êtes un fin connaisseur de la Chine, on a l'impression, en Europe, d'être totalement largué, et de réagir là, en dernière minute, dans l'urgence, avec des matériaux de très mauvaise qualité, tout ça sans prendre en compte la beauté des façades. Alors on en vient à critiquer Emmanuel Grégoire, parce qu'il s'inquiète effectivement de voir les magnifiques immeubles du 18e où les Haussmanniens équipés de centaines de morceaux de plastique bruyants. Voilà, quelle est votre position sur le sujet, Hervé Juvin ?
0: Alors, j'ai une anecdote. L'anecdote est toute récente. J'ai le plaisir de fréquenter quelques étudiants de Pékin, fameuse université qui délivre notamment des doctorats en sciences politiques. Et j'évoquais à leur question, comment ça va, quel temps fait-il à Paris ? Il fait horriblement chaud, il fait 40. Ils me disent, bah oui, mais avec la climatisation, vous n'avez pas de problème. Et surprise, je leur réponds, non, je n'ai pas la climatisation, et d'ailleurs la très grande majorité des appartements, des maisons à Paris, n'ont pas de climatisation. Aucune réponse, sans doute était-il occupé. Plus d'une heure après, je reçois une réponse, nous avons vérifié, nous ne vous croyions pas, pour nous c'est absolument incroyable, effectivement, vous avez très peu de climatisation en France. Et j'ai reçu quelques heures plus tard ce texte que je voudrais vous lire parce qu'il est, je crois, révélateur d'énormément de choses que l'on pourra commenter ensuite. En tant que Chinois, je ne souhaite absolument pas voir tous les Européens installer la climatisation. Si plus de 500 millions d'Européens vivaient avec la climatisation comme nous le faisons en Chine, cela poserait un grave problème à notre planète. De plus, tout comme les Européens s'opposent à la modernisation au Tibet et au Xinjiang, arguant qu'elle détruirait les cultures des minorités ethniques locales et de leurs traditions, nous Chinois partageons ce même sentiment. Nous n'apprécions pas de voir les technologies modernes telles que la climatisation détruire le mode de vie traditionnel européen. C'est une atteinte à la culture européenne et française. Nous devons nous exprimer, nous Chinois, pour préserver les traditions européennes et ne surtout pas permettre que les technologies modernes comme la climatisation efface ces cultures européennes, certes anciennes, mais si belles et auxquelles nous accordons tant de prix. C'est un texte d'une méchanceté absolument totale. Deux clés simplement. Nous nous inquiétons de voir 500 millions d'Européens équipés de la climatisation. C'est très exactement le discours que nous avons eu pendant plus de 20 ans. Attention, Chinois, Africains, Indiens, ne vous modernisez pas, ne faites pas ce que nous avons fait parce que ça va polluer. Il faut un petit peu, disons, de sang-froid pour asséner telle vérité. Le second message devrait poser question à beaucoup de discours politiques. Nous avons tendance à considérer en France et aussi en Europe, peut-être aux États-Unis, que l'absence de climatisation, comme ailleurs la faim ou la pauvreté ou la misère, ça fait partie de la culture, ça fait partie des traditions, ça fait partie de la civilisation. Ce message pose des questions absolument fondamentales sur ce que signifie mieux vivre, ce que signifie progrès et ce que signifie une société politique qui réponde aux besoins certains vitaux de la majorité de sa population. C'est un constat terrible parce qu'on peut constater dans ce domaine de faire face aux canicules annoncées, faire face à un réchauffement et à un dérèglement climatique parfaitement connus depuis des décennies. Vous l'avez dit les uns et les autres. On peut considérer qu'on a une grande infirmité de la réponse politique. On peut considérer en France que la réponse n'a pas été à la hauteur, même si à travers l'accord de Paris, même si à travers un certain nombre de grandes déclarations politiques, les mots y étaient. Les investissements, la réalité de la transformation n'y étaient pas. Je pense que ça sera un très grand enjeu pour la prochaine présidentielle. Le très grand enjeu sera dire ce que l'on va tenir et annoncer des dispositions qui vont parler à tous les Français parce qu'elles signifient pour eux du mieux vivre. Je prendrai évidemment l'exemple de cette horreur qu'ont été les zones à faible émission. En gros, vous avez une vieille voiture et vous n'avez pas les moyens de vous en payer une neuve. Il vous est interdit d'accéder au centre-ville, quelquefois d'accéder à l'université ou d'accéder à l'hôpital quand l'hôpital ou l'université sont proches du centre-ville. Ces dispositions-là, je pense, ont énormément fâché des millions de Français contre tous les discours écologiques, contre toutes les postures des Verts. Je pense que c'est au cœur du débat de la prochaine présidentielle, une France plus vivable, une France plus bienveillante et plus aimable à sa population et qui réponde aux attentes absolument légitimes du mieux vivre, plus de confort, plus de sécurité, plus aussi de qualité chez soi et dans la rue pour tous les Français. Alors je voudrais revenir d'un mot parce que c'est très important ce qu'a évoqué Tanguy de Montgascon. C'est très important parce que pour les localistes... Pardon, Tanguy de Vienne.
1: Mais c'est très lié aussi, Tanguy de Montgascon.
0: Parce que s'il y a une approche localiste sur le problème de la réindustrialisation qui est en fait le problème de retrouver des activités locales partout sur le territoire français, la première réponse, il faut pas rêver. On va pas recréer par centaines des usines avec des milliers de salariés, comme ça a été le cas pour les usines PSA, pour les usines Michelin, pour les usines de, que sais-je encore, de Rhône-Poulenc, de Pechiney, etc. Ce temps-là, il est fini. Ce qui est important, et c'est au cœur du débat sur mieux vivre avec une température mieux contrôlée, je n'ai pas prononcé le mot de climatisation, c'est que l'artisanat traditionnel, œuvrant avec des matériaux traditionnels et locaux, selon des savoir-faire traditionnels et locaux, était beaucoup plus à même de répondre à ces débats de la grande chaleur que l'industrialisation du prêt-à-bâtir tel qu'on la connaît aujourd'hui. Nous avons une évolution absolument catastrophique en France. C'est celle qui fait des indépendants, des paysans et des artisans comme des commerçants, des faire-valoir de la grande industrie et des multinationales. De la même manière, on ne le dit pas assez, que maintenant le mot de médecin libéral n'a plus de sens, le médecin libéral est devenu un faire-valoir de la big pharma américaine, chinoise ou indienne. De la même manière, la majorité des artisans, qui étaient fiers de leur savoir-faire, qui savaient travailler les bois locaux, les pierres, les matériaux locaux, faire des choses selon, avec du chaume, avec de la terre, avec de l'ardoise, etc., etc., selon les traditions, les artisans sont devenus les distributeurs et les poseurs en urgence de ce qui est fabriqué par la grande industrie. Cette évolution me semble absolument catastrophique parce qu'on en voit les effets. Là où la construction traditionnelle et le bâti traditionnel étaient souvent relativement isolants, y compris pour protéger de la chaleur, les petites ouvertures, les murs épais, évidemment les habitations, comme on dit, traversantes. Faut au moins deux et sinon trois orientations géographiques. Si vous voulez avoir frais la nuit, c'est très simple. Si vous êtes est-ouest, si vous êtes sud-nord, ou si encore mieux, vous êtes sud-nord et est, vous êtes sûr que l'air va circuler. Vous allez profiter des moindres courants d'air, des moindres vents, et vous allez pouvoir faire abaisser la température de votre maison ou de votre appartement. Le drame à Paris, ce sont ces appartements. J'ai eu l'occasion d'en visiter un récemment. Ces appartements avec d'assez grandes fenêtres vitrées, pas protégées par des volets, plein sud, sans aucune autre exposition. Ça vous a fait du 36-37 la nuit. C'est-à-dire tout simplement des appartements inhabitables et impropres à la vie humaine. Tout simplement, ça a été les illusions d'un certain modernisme en matière d'architecture, en matière de conception de l'habitat, Et les effets, à mon avis, dramatiques, parce que uniformisants, de l'industrialisation du bâtiment. L'industrialisation du bâtiment et la standardisation du bâtiment a été un piège. On ne construit pas à Lille ou à Roubaix comme on construit à Nice ou à Marseille. Et on n'a pas, pour faire face aux aléas climatiques, on n'a pas les mêmes réponses selon qu'on est dans le Massif central, à Biarritz, ou qu'on est à Brest, ou à Carantec. Ça devrait être l'évidence. Ça n'est évidemment pas la solution que le marché souhaite, parce que le marché gagne toujours à la standardisation et à l'uniformisation. Une maison unique pour une France unique, c'est le rêve de la grande industrie. C'est catastrophique sur le plan du climat, c'est catastrophique sur le plan des conditions de vie, et c'est aussi la destruction de l'artisanat et de tous les savoir-faire locaux et traditionnels.
1: Mais peut-on lutter contre le marché, Tanguy de Vienne ? J'imagine que vous souscrivez au propos d'Hervé Juvin.
3: Ah, j'y souscris totalement. Et je crois que l'on peut lutter contre le marché, ou en tout cas cette dictature du marché, qu'à la condition d'une volonté et déjà d'une prise de conscience. Je crois beaucoup aussi à la sémantique, la gauche nous l'a appris, hein, les idéologies s'imposent par les mots. Je pense aussi que les solutions ne peuvent s'imposer que par une connaissance des mots. Par exemple, vous citiez ces brumisateurs géants qui rafraîchissaient les rues. Eh bien, c'est un phénomène adiabatique. Eh bien, j'encourage tous nos auditeurs à noter cela, ce mot adiabatique. Et là, vous vous ouvrez une fenêtre sur les réseaux que nous connaissons tous. Il suffit de pianoter ce mot-là. Et là, vous apercevez qu'il y a des solutions, par exemple, pour rafraîchir des hangars, pour rafraîchir même, lors d'événements ou des choses comme ça, vous pouvez très bien avoir un rafraîchisseur adiabatique. Ça n'est pas si cher que ça. C'est de la low-tech. En tout cas, c'est de la technologie tout à fait abordable. On comprend très bien comment ça fonctionne. Le phénomène adiabatique, je l'ai déjà décrit, c'est le contact de l'eau avec l'air. Il suffit de se balader autour d'un lac. Vous avez une brise qui passe sur le lac et vous ressentez une fraîcheur. La fraîcheur ressentie est très importante, elle est même plus importante que la température elle-même. Quand on parle de supporter une chaleur, on a tous fait l'expérience qu'un air brassé suffisait à faire descendre une impression de chaleur de 2 ou 3 degrés. Mais là aussi, où j'insiste, c'est que cette volonté politique, aujourd'hui, doit s'ancrer dans des solutions. Quand je vois que l'ADEME n'est aucun recours pour donner des adresses sous prétexte de protection, on ne peut pas privilégier qui que ce soit ou que sais-je, j'ai donné tout à l'heure les chiffres pour comparer en fait le nombre d'installations. Je prenais l'exemple des puits canadiens, mais on pourrait très bien aller plus loin, parce que le puits canadien, déjà, c'est deux systèmes. Donc, les deux systèmes créent encore une subtilité, un sous-ensemble au sein même d'un système qui est à peine adopté. Enfin, quand on se dit que ça représente 1 pour 1000, c'est saisissant. J'ai vu des systèmes extrêmement performants aussi de chauffage au sol qui peuvent servir de rafraîchissement au sol. Tout simplement, pourquoi ? Eh bien, c'est une question de logique. Ce n'est pas une question de technologie très puissante. Je suis vent debout maintenant contre tous ces discours qui prétendent que la technologie va nous sortir de tous nos problèmes. Ce n'est pas vrai. Il y a des moments où il vaut mieux être ingénieux que être ingénieur. Et souvent, en fait, en étant ingénieux, on se rend compte qu'avec des équations simples, comme par exemple de constater que l'eau dans une nappe phréatique est systématiquement à 13 ou 14 degrés, été comme hiver, eh bien, je pense que tout le monde a assez d'imagination pour savoir que si on remonte cette eau avec une simple pompe immergée qui va consommer 1 kilowatt et que l'on fait circuler cette eau dans un chauffage au sol, qui est donc utilisé comme un rafraîchissement au sol, on aura une performance qui sera, mais certainement beaucoup plus, d'abord beaucoup plus économique et beaucoup plus agréable, plutôt que de éternellement recycler le même air. Eh bien, cette technologie-là, je l'ai vue à Saint-Lô, dans une entreprise qui s'appelle donc Le Maçon, qui distribue qui fabrique des pompes à chaleur. Et ce système, en fait, eux-mêmes chintaient leur pompe à chaleur en été, simplement pour puiser, parce qu'ils vendent, je le précise, des pompes à chaleur eau, ce qui est un système beaucoup plus rare dans les pompes à chaleur, puisque le RR, donc climatisation, donc pompe à chaleur réversible, représente à peu près 99,7% du marché. Donc il faut se dire qu'une pompe à chaleur eau qui puise dans la nappe phréatique ne va représenter que 3 installations sur 1000. Ça vous donne une idée. Hein. Et on est déjà dans une industrie. Hein. On est déjà quand même dans un schéma industriel. Donc voilà en fait une technologie. Tous ceux qui vont faire construire et qui nous écoutent aujourd'hui, vraiment, je dirais, ayez une porosité vis-à-vis de ces systèmes simples. Celui que je viens de décrire, je l'ai vu fonctionner. L'avantage, c'est qu'il sert été comme hiver. Donc c'est vraiment une plus-value énorme. Et je terminerai simplement par ce simple constat, c'est que plus le système est simple, plus il est durable. Et c'est là où je trouve que le débat qui a lieu aujourd'hui agit comme une sorte de shot de dopamine en se disant « vous crevez de chaud, on va vous rafraîchir l'air immédiatement ». Alors qu'en réalité, on ne pense pas à la durée de vie. Le recyclage, c'est très bien, mais un puits canadien ou ce que je viens de décrire, en fait, c'est beaucoup plus durable. Un forage mais peut durer des centaines d'années. Donc je pense qu'il est de la responsabilité politique, malheureusement, qui est inféodée maintenant au marché, mais donc il est à... Nous devons connaître les mots, nous devons connaître les techniques, nous devons être ingénieux plutôt que d'être ingénieurs, et nous devons sortir de ce diktat de la technologie, même si les Chinois se moquent de nous avec beaucoup d'efficacité, ils mettent les rieurs de leur côté, mais pas forcément la pertinence, puisque la technologie n'est pas la solution avec un grand S, mais par contre c'est une des solutions, et elle est complémentaire, à mon avis, de solutions low-tech, et là encore c'est un mot qu'il faut assimiler dans notre langage. Il faudrait un ministère du low-tech, d'ailleurs.
0: Oh, un ministère du low-tech, quelle bonne idée pour un futur gouvernement.
3: Mais oui.
0: Partout dans le monde, le low-tech a apporté des solutions. Quand vous visitez certains palais en Inde, ils trouvaient des solutions en faisant circuler l'eau dans les murs, à travers des canalisations, tout simplement pour rafraîchir l'air. Vous avez un formidable palais, une forteresse plutôt à Gwalior, construite en haut d'une falaise. Pensons qu'il y a je ne sais pas combien de siècles, ils avaient imaginé un système de rafraîchissement fondé sur la différence de température entre l'air au sol en plein soleil et l'air en hauteur où il y a beaucoup plus de vent. Ils avaient inventé un système qui permettait du refroidissement par circulation d'air pratiquement sans aucun apport d'énergie. Et puis on peut parler de ces Iraniens qui avaient inventé, en les conservant sous terre, à l'abri de plusieurs couches de pierre, les moyens d'avoir de la glace jusqu'en plein été. Bref, on a des tas de solutions. Si je parle des yourtes ou si je parle d'un certain nombre de constructions traditionnelles en Chine, on a eu des tas de solutions qui permettent effectivement d'avoir plutôt chaud en hiver et plutôt frais en été. Ça, c'est quelque chose que, et vous avez totalement raison, c'est quelque chose que l'industrialisation est en train de tuer. Non sans effet pervers, je voudrais revenir sur la climatisation. Le professeur à HEC de ces sujets, François Gemène, qui participe aux travaux du GIEC, le rappelait récemment. Faut quand même voir que quand on produit par la climatisation avec une certaine dépense d'énergie du froid à l'intérieur, on rejette le chaud à l'extérieur. Ça veut dire que la climatisation fait partie des solutions. Ça n'est absolument pas la panacée. D'autant que la climatisation pour faire du froid rejette du chaud. Et que dans des villes qui seraient intégralement occupées de climatisation, et on peut en faire l'expérience d'un certain nombre de villes, notamment asiatiques, où la climatisation est partout, il fait plus chaud dans les rues de la ville qu'évidemment dans la campagne à quelques kilomètres à l'extérieur, tout simplement parce que ces milliers de climatiseurs rejettent de la chaleur à l'extérieur. Donc, évidemment que la climatisation n'est pas la panacée. Soyons conscients que le froid à l'intérieur, ça veut dire plus de chaleur à l'extérieur. C'est peut-être pas une très bonne idée, surtout dans des régions où, en traversant la rue, on se sent aux limites de la vie humaine. Perspective de température à 44-45 degrés, où là, réellement, on est probablement aux limites de la vie humaine. Donc, évitons de considérer que la climatisation est la panacée. Considérons la complexité à la fois du phénomène de chaleur et la complexité des réponses. Et quand vous évoquez le sujet du low-tech, ce qui me paraît essentiel, c'est que les solutions prônées par les multinationales sont uniques, standardisées, globalisées. Les solutions low-tech, elles sont localisées, elles sont diversifiées, elles sont infiniment multiples, comme la vie elle-même. Et je pense que c'est quelque chose de très important. À chaque fois qu'on va vers du plus sophistiqué en matière de technologie, on s'éloigne des processus de la vie. Et à la fin, on met les pieds dans une artificialisation c'est le problème de aller de la climatisation dans mon appartement à la climatisation dans ma voiture, à la climatisation dans mon bureau, parce que la climatisation rejette tellement de chaleur dans l'air extérieur qu'il n'est plus question à aucun moment que je respire l'air de l'extérieur. Mais on voit à quel monde artificiel, factice et finalement dangereux qu'on est en train de construire.
1: Bien, merci à tous les deux. La climatisation n'est donc pas de droite, en tout cas, cette simplification est vraiment très insuffisante. Voilà, le véritable enjeu, ce n'est pas de produire davantage de froid, c'est de retrouver l'intelligence du chaud, j'allais dire, savoir s'adapter, construire des bâtiments, voilà, justement en fonction de chaque pays, redonner sa place à l'ombre, à l'eau, aux arbres, à la ventilation naturelle, à l'inertie des matériaux, bref, à tout ce que des générations d'architectes et de bâtisseurs savaient faire avant que l'énergie abondante ne nous fasse croire que la nature pouvait toujours être corrigée par une machine. Oui, la climatisation est indispensable, si je peux résumer ainsi votre débat, mais un pays qui ne répond au réchauffement que par des climatiseurs ressemble à un malade qui ne traiterait que sa fièvre. La technique soulage, mais seul le discernement sur le temps long guéri. Alors, on va justement essayer de penser ce temps long. L'exercice est un peu délicat, bien sûr, mais je vous connais tous les deux. Je sais que vous n'allez pas affirmer sans la moindre connaissance et vous n'allez pas jouer ni les prophètes de malheur, ni les irénistes. Mais j'aimerais que vous imaginiez la France en 2050 avec les trajectoires que l'on connaît. Si on prend, mettons, le scénario le plus modéré du fameux GIEC, je sais que beaucoup d'auditeurs ont des éruptions cutanées quand on dit ce mot, mais voilà, jusque-là, ils ne se sont pas trompés dans leur prévision. Si on prend la plus raisonnable, disons 2050, voilà, on reste autour de 1,5 degré de plus qu'en 1850, mettons même 2 degrés. À quoi ressemblerait la France et comment s'adapter finalement sur le très long terme? Imaginons que nous n'ayons pas un système démocratique avec un changement de gouvernement tous les 5 ans. Si nous pouvions construire sur le très long terme et planifier, quel horrible mot aux yeux de certains, que faudrait-il faire? Et j'entends vraiment sur tous les plans, agriculture, forêt, bâti, et puis oui, personne, manière de travailler. Qui veut commencer sur ce sujet?
3: Je vous en prie, Hervé.
1: Allez, Hervé Juvin.
0: Beaucoup de questions en une, et au fond de tout, une question politique. Je pense que la question politique, je vais quand même l'évoquer dans la perspective de 2027, les localistes entendent bien se faire entendre, avec un certain nombre de propositions dans différents domaines. Il est clair qu'en 2027, les Français sont en attente du parti de l'ordre. La première qualité d'un gouvernement digne de ce nom, c'est d'assurer la sécurité. La sécurité physique des personnes, la sécurité des biens, la sécurité de la vie. Je n'ai pas dit sécurité de la vie par hasard. Une des grandes questions qui va se poser en 2027, ça veut dire quoi l'ordre? Et quelque chose qui est apparu dans notre discussion, c'est que laissons de côté l'ordre dans la rue, laissons de côté l'ordre aux frontières, l'ordre, ça ne peut pas être la fuite en avant technologique. L'ordre, ça ne peut pas être de donner les clés de la Maison France à des multinationales, certes extrêmement puissantes, certes capable de financer des campagnes électorales, mais qui conduiront les Français et la France là où elle ne veut pas aller. Je ne pense pas que la France veuille aller vers l'uniformisation et la standardisation de toutes ses maisons et de tous ses immeubles. Je ne pense pas que la France veuille aller vers des droits illimités des promoteurs de construire à peu près n'importe où, mise en cause de la loi littorale, mise en cause de l'avis des architectes des bâtiments de France, etc., etc. Je pense que les Français ont très conscience de la valeur de leur patrimoine, qui voit la France d'être le pays toujours le plus visité au monde avec plus de 100 millions de visiteurs et qui sera peut-être la première richesse. Le tourisme est probablement la première industrie de la France. Je ne pense pas que les Français souhaitent que l'ordre signifie la fuite en avant technologique et la remise des clés de la Maison France à un certain nombre de multinationales qui la convoitent. Je pense que l'ordre, c'est tout à fait l'inverse. Je pense que les exemples qui ont été pris du low-tech, le low-tech, c'est l'ordre naturel. Le localisme prétend défendre l'ordre naturel. L'ordre naturel, c'est l'adaptation au relief, c'est l'adaptation au territoire. L'ordre naturel, c'est préserver les variétés endémiques et préserver la liberté, par exemple, d'échange des semences. C'est combattre la privatisation de la vie et la privatisation du vivant. C'est combattre l'appropriation par un tout petit nombre d'entreprises de la totalité des droits de reproduction des semences, mais aussi des animaux et bientôt des humains. Bref. Il va falloir s'interroger de manière extrêmement sérieuse dans l'année qui vient sur ce que signifie l'ordre. Et l'ordre, pour moi, pour nous, pour les localistes, ça signifie d'abord le respect du lien indéfectible entre l'homme et la nature. L'ordre, ça signifie de ne pas tenter de rompre ce lien parce que les pires causes peuvent suivre les plus belles promesses. Et je pense que dans le débat à venir, et nous sommes en train d'illustrer aujourd'hui, l'artificialisation générale de nos modes de vie. Par exemple avec les aliments hypertransformés, cause d'obésité, donc entre parenthèses, cause de mortalité lors des épisodes caniculaires. Puisque ce sont d'abord les personnes obèses, ce sont d'abord les personnes qui se nourrissent mal, qui subissent les effets de la canicule. Éviter la fuite en avant technologique, évidemment, dans la prise de contrôle de notre information et de notre esprit même par l'intelligence artificielle. Ce qui est le grand débat de l'encyclique qui était citée tout à l'heure, Magnifica Humanitas, qui est une encyclique qui pose effectivement la question d'une humanité face à son débordement par les technologies. Et d'une humanité dont le destin est pris en charge, non pas par ce qui reste de démocratie, non pas par le suffrage citoyen, mais par les apprentis sorciers de la technologie et par la technologie elle-même. Je pense que tous ces éléments doivent nous conduire à redéfinir ce qu'est un parti de l'ordre. Et autant un parti de l'ordre est naturellement celui qui assure la sécurité physique et matérielle des citoyens dans la rue, dans leur cité, dans leur quartier, dans leur village, autant un parti de l'ordre est un parti qui garantit la sécurité alimentaire et aussi la sécurité climatique. Un parti de l'ordre n'est pas un parti qui vise à rompre avec la nature, qui vise à industrier totalement ce qui reste de notre agriculture, qui vise à assurer et à faciliter la main basse sur le vivant des multinationales, etc., etc. Je pense, et ma réponse à votre question, elle est, vous la trouvez sans doute imprécise, mais je pense que pour l'année qui vient, la définition de ce que signifie l'ordre est absolument fondamentale.
1: Vous avez une très belle manière d'y répondre. Il y en a d'autres. Tanguy de Vienne, en avez-vous?
3: Ah oui,
1: La France de 2050,
3: mais en fait j'observe, j'ai envie de réagir à plusieurs choses parce que c'est vrai que le court terme, l'horizon court terme n'est pas celui simplement de l'échéancier politique ou même je dirais que celui industriel d'ailleurs est encore plus court puisque en général quand on annualise tous les résultats, donc on sait que les perspectives très long terme pour une entreprise sont beaucoup moins préoccupants que l'horizon court terme. Puisque on annualise, on a besoin de lever des fonds, donc on fait des promesses, je dirais, d'expansion. Et par nature, l'annualisation des résultats crée un focus et privilégie en fait le court terme. J'ai l'impression qu'effectivement, dans le monde politique, c'est également le cas. Je le vois malheureusement aussi dans toutes les instances qui sont censées être je dirais durable, et qui aujourd'hui, je le vois à l'échelle locale, il y a une compétition, d'ailleurs que je compare maintenant, c'est-à-dire que les communes sont en compétition avec les communautés de communes sur les prérogatives. Eh bien, je trouve que c'est à peu près la même chose qu'entre les pays, les nations, et par exemple la communauté européenne. Il y a une lutte pour les prérogatives. Lorsque vous avez un pays, ou même plusieurs nations, qui sont des fanatiques de l'encadrement, je dirais pas de l'organisation, parce qu'en fait, on est censé organiser, on est censé, je dirais, être utile pour, justement, de la production et de l'activité humaine, je dirais, utile. Et finalement, l'encadrement se crée de véritables poupées russes et une concurrence. Le souci, c'est que l'on crée une adhésion aussi, individuelle. Parce que lorsqu'on multiplie des personnes qui sont responsables d'organisations ou qui en vivent indirectement, eh bien, on crée une appétence pour ces organisations-là. Comment être radicalement contre, par exemple, les communautés de communes lorsque l'on a justement plusieurs postes auprès de syndicats, auprès de commissions, que sais-je encore, qui sont dédommagés à droite à gauche et qui permettent d'ailleurs de complémenter des revenus. C'est forcément une adhésion que l'on crée par ce que l'on appelle vulgairement la gamelle. Eh bien, malheureusement, ce contre-pouvoir, finalement, crée, on le voit d'ailleurs dans le monde agricole, crée précisément l'opposé de ce qu'il encourage, ou en tout cas de ce qu'il revendique encourager. Tout le monde va être pour une agriculture saine et une alimentation saine, et pourtant, qu'est-ce que l'on encourage réellement? qu'est-ce que l'on voit émerger? Ben, des méga-bassines, des modes de culture qui sont très industrialisés, qui ont recours justement aux pesticides, à la mécanisation, à la technologie, et au contraire des fermes donc polyculture-élevage, comme aime le rappeler d'ailleurs Hervé Juvin, qui font en général moins de 200 hectares, puisque c'est le schéma en dessous duquel, ou en tout cas la taille en dessous de laquelle on peut supporter ce mode d'élevage, ou en tout cas d'exploitation agricole et saine et durable et viable. Eh bien, ce modèle-là, pourtant, est envisagé comme totalement suspect, ou en tout cas fait l'objet d'une pression telle qu'ils disparaissent les uns après les autres. Ils ne disparaissent pas parce que ils sont sur un modèle économique qui n'est pas viable, mais simplement parce qu'on les assomme. On a vu d'ailleurs récemment l'énergie qui était dépensée contre les élevages suite à cette épidémie de dermatose nodulaire. On a bien vu que ces éleveurs étaient traités comme de véritables voyous, même pire, comme des. Enfin, on avait l'impression que toutes les forces de l'ordre devaient se mobiliser contre des personnes. Qui en réalité nous nourrissait, qui en réalité faisait un excellent travail. C'est absolument révoltant de voir un pays qui utilise ses forces de l'ordre contre justement ce qui précisément est la racine de l'ordre. Parce que je considère que justement cette paysannerie est le socle de l'ordre. Déjà parce qu'il n'y a pas de pays sans paysans, et en plus leurs pratiques sont éminemment respectables, et au contraire, on ne devrait pas simplement les applaudir, on devrait les aider financièrement. Et quand on voit les aides de la PAC, eh bien non, ça ne les favorise absolument pas. Donc je partage complètement cette vision de l'ordre et de l'arbitrage, mais aujourd'hui, j'ai l'impression que ni le privé ni le public n'encourage en fait cette tendance. Il y a simplement une conscience, je dirais générale, un inconscient collectif qui sent effectivement les choses, mais qui malheureusement est otage d'un quotidien.
1: Moi, je vais aller plus loin, hein. Je suis le prophète de malheur finalement, c'est moi qui vais jouer ce triste rôle, mais quand je parlais du tableau de la France en 2050, je pensais à une agriculture largement dévastée, qui ne tient plus qu'à l'irrigation sous perfusion, là où c'est possible, c'est-à-dire quand on aura pu construire des grandes bassines ou quand on pourra encore puiser dans les fleuves, ce qui sera de plus en plus rare. Je pense à une forêt dépenaillée qui ne produit plus de CO2, mais ça, à la limite, ça ne concerne pas les gens au quotidien, mais pour qu'ils comprennent concrètement ce que ça signifie, c'est la disparition des chênes pédonculés, des châtaigniers, la forte diminution du territoire du hêtre commun, c'est le remplacement de ces essences très grandes et larges qui sont de véritables nids à biodiversité par des essences beaucoup moins intéressantes de ce point de vue, comme l'acacia, comme le pin maritime, comme le polania, donc le fameux arbre miracle venu de Chine, qui n'est pas franchement un rêve en matière de biodiversité, même si en termes de production, ça peut à la limite faire le job quelque temps. Ce sont des maisons potentiellement fissurées, avec toute la problématique de l'argile qui sèche, avec des territoires dont le sol littéralement va changer, va être plus branlant parce que les épisodes météorologiques seront plus extrêmes, avec des périodes de sécheresse lourde et des périodes d'extrême chute de pluie justement. Je pensais vraiment à cela, c'est-à-dire quel paysage. Moi, ce que je vous disais en début d'émission, en parlant de créolisation, pour le dire un peu plus brutalement, la population s'africanise, c'est maintenant devenu une réalité. On avait du temps à le voir. La gauche continue à refuser de regarder ce changement de population en face, eh bien, est-ce que la droite se rend compte que finalement les paysages aussi vont s'africaniser, c'est peut-être un grand mot, en tout cas ressembler davantage au sud de l'Espagne qu'aux forêts allemandes dans les années qui viennent. Et que ce sera tout de même un choc assez rude et que ça va remettre en question un large pan de notre économie. Vous parliez, Tanguy de Vienne, de ces gardiens de la stabilité de l'ordre que peuvent être les paysans. Je suis pas sûr qu'ils survivent là beaucoup à ces 4 années maintenant, en comptant celle-ci, de mauvaises récoltes ou de mauvais prix. Là, vous avez une chute de rendement qui va être de l'ordre au minimum de 10 à 20% sur à peu près toutes les cultures. Le maïs, ça va être absolument dramatique. Donc, j'ai entendu la réponse politique, le chemin à suivre, et je vous suis d'ailleurs sur ce beau chemin de l'ordre. Mais concrètement, comment faire avec des gouvernements qui changent tous les 5 ans pour prévoir sur 10, 20, 30 ans la durée de vie d'un arbre? Quand on le plante, c'est 20 ans, 30 ans avant qu'il arrive à maturité. Comment est-ce qu'on fait? Est-ce que ce sera possible de planifier? On peut aussi dire à nos auditeurs, mais en fait, on est mal parce que personne n'aura le courage de... Voilà, d'avoir une vraie politique de reboisement, une vraie politique agricole qui touche à la formation et à l'encouragement des exploitations financièrement aussi pour s'adapter au changement climatique. Leur dire personne ne le fera, donc on sera dépendant sur le plan agricole, sur le plan forestier et même dans nos habitats.
0: Trois clés, si vous me permettez.
1: Oui.
0: D'abord un constat. Il va être de plus en plus incontestable. La France, parmi beaucoup d'autres pays de l'Union européenne, est en voie de sous-développement. Je rappellerai simplement un chiffre. Dans les années 80, le pouvoir d'achat d'un Allemand, d'un Français, d'un Anglais est assez largement supérieur à celui d'un Américain. Aujourd'hui, le pouvoir d'achat de ces citoyens européens, même si la Grande-Bretagne en est sortie, il est de l'ordre de 40 à 50% inférieur à celui d'un Américain. Je ne suis pas un grand adepte de la politique intérieure et économique américaine, mais il faut regarder les choses en face. Et plus j'ai l'occasion de circuler, de participer à des réunions, de rencontrer des gens... en Asie du Sud-Est, il n'y a pas qu'en Chine. Plus le sentiment d'appauvrissement de la France est un sentiment qui s'impose. Je suis d'ailleurs très étonné que nos statistiques économiques le cachent si bien. Il y a un réel appauvrissement de la France et un réel appauvrissement de la population française. Une clé, on ne peut pas financer le redéveloppement de la France, je parle bien de redéveloppement de la France, en exigeant des intérêts de 15 à 20%. Ça n'existe pas. Tous nos pays européens se sont historiquement développés avec des banques qui faisaient du crédit aux entreprises, avec des familles propriétaires d'entreprises, certaines sur des siècles, qui historiquement se sont enrichies à des taux de 3 à 4,5% par an. Ça, sur un siècle, ça vous fait une vraie fortune. Les propriétaires de Saint-Gobain, les propriétaires de quelques-unes des plus belles entreprises de France, se sont historiquement enrichies, certaines depuis le XVIIIe siècle, à 4% par an. Ça ne tient pas d'exiger du 15%, c'est la mort de toute entreprise industrielle. Pour faire bref, la finance est en train de tuer l'économie française. Le deuxième point, on ne réarme pas et on ne produit pas en évaluant sa production seulement selon des indices financiers. Je rappelle cet autre chiffre, en parité de pouvoir d'achat, la Chine est un petit peu devant les États-Unis. En production réelle, le nombre de trains à grande vitesse, le nombre de kilomètres d'autoroute, le nombre de tonnes d'acier, le nombre de gigawatts, etc., etc. La Chine aujourd'hui, c'est les États-Unis plus l'Union européenne, plus encore un petit peu quelque chose. Il faut revenir à une comptabilité en termes réels. Il faut recompter. Dans mon enfance, j'ai appris que la France avait 772 000 chevaux. Je devais avoir 6 ou 7 ans, c'était un des premiers chiffres que j'ai retenus, il m'habitera toute ma vie.
1: Merveilleux.
0: Je ne sais pas aujourd'hui combien la France a de chevaux. Il faut retrouver cette comptabilité-là, et je suis désolé, mais j'ai connu le moment où un constructeur automobile était fier de dire « Moi, je sors 1 million d'automobiles par an ». Aujourd'hui, il dit « Mon ROE n'est que de 5%. » Il faut retrouver le moment où ça a un sens de dire « Je produis 1 million d'automobiles, toi tu en produis 400 000, lui en produit 3 millions ». Il faut retrouver la comptabilité en termes réels et sortir de la comptabilité à valeur de marché. Je suis désolé, c'est un peu technique, mais c'est extrêmement fort.
1: C'est très juste.
0: Le troisième point que vous avez abordé, Tanguy de Vienne, le troisième point que vous avez abordé, je le souligne, il y a un remarquable papier dans la revue Éléments à cet égard, c'est le fait que sans que nous nous en rendions compte, le statut juridique de l'entreprise privée la rend plus vivable et plus durable que les États. Les grandes entreprises privées aujourd'hui sont plus puissantes que les États parce que la loi leur garantit une forme d'immortalité. Vous ne pouvez pas détruire une entreprise, quels que soient ses crimes contre l'écologie, quels que soient ses crimes contre le droit du travail, quels que soient, etc., etc. Ces mauvaises pratiques dans des pays en voie de développement, ces mauvaises pratiques en termes de déchets et d'environnement, une entreprise privée est pratiquement insubmersible. Là où les États peuvent chuter, là où les sociétés humaines peuvent être dissoutes ou peuvent s'autodétruire. C'est un point absolument majeur du droit. Il faut retrouver la responsabilité illimitée des entreprises, alors qu'aujourd'hui, le statut de société anonyme leur donne une irresponsabilité illimitée.
1: Allez, un tout dernier mot. Il nous reste 1 minute 20, donc Tanguy, il faut être très rapide, vous avez 30 secondes.
3: Alors, mon espoir, ce sont les ateliers. Qu'est-ce que j'appelle les ateliers ? Ce sont les expériences, justement, de drame. C'est-à-dire que là, de quoi débattons en ce moment de climatisation, de rafraîchissement, etc., précisément parce qu'il y a eu une canicule. Je crois que j'ai fait récemment une campagne électorale. Rien ne me désespérait plus que de parler de vélo et on les opposait aux voitures. On parlait, par exemple, des arbres à préserver, des vieux arbres à préserver. Eh bien, ce n'était pas le contexte. C'est-à-dire que le contexte, aujourd'hui, vous rend otage de thèmes. Et j'espère en fait que cette addition d'ateliers redonnera un peu de perspective. Et je ne sais pas d'où émergera la conscience du long terme, mais tout ce que l'on évoquait, on évoque aussi même le marché. Je crois que ce qui est très important aussi, ce sont les besoins premiers. Et on voit bien aujourd'hui que les besoins premiers reviennent en force. Est-ce que le besoin premier, c'est de faire 50 km par jour ? Est-ce que c'est d'avoir un potager ? Inspirons-nous des survivalistes. Les besoins premiers reviennent en force. Est-ce que le besoin premier, c'est de faire 50 km par jour ? Est-ce que c'est d'avoir un potager ? Inspirons-nous des survivalistes. On peut se dire que...

Vous venez d'entendre Les Pâturages du Ciel, dirigé par François Devoyer, émission préenregistrée le 6 juillet 2026, diffusée sur Radio Courtoisie samedi 11 juillet de 19h30 à 21h et réalisée par Jocelyn. 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

0: Vous venez d'entendre Les Pâturages du Ciel, une émission de François Devoyer. Nous continuons dans quelques instants avec notre prochaine pause musicale. Retrouvez Giuseppe Verdi avec le Requiem. En somme, un disque classique collection paru en 1998. Et nous commençons avec Requiem Aeternam Kyrie. 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Merci d'être à notre écoute.
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0: Ainsi se clôt donc notre demi-heure musicale avec Giuseppe Verdi et son Requiem, un disque classique collection paru en 1998, interprété par Daniela Nidiakova au soprano, Ivanka Ninova mezzo-soprano, Rumen Doikov ténor, Emin Ponorski en basse. Tout cela aussi interprété par le chœur et l'orchestre de Sofia Opera et dirigé par Ivan Marinov. Nous venons d'entendre le Requiem, Messa da Requiem de Giuseppe Verdi et nous continuons dans quelques instants avec une prochaine émission, la dissidence musicale de Thierry de Cruzy avec une actualité et des cabarets russes à Paris avec Dimitri de Corco et Nicolas Novikov. Vous êtes à l'écoute de Radio Courtoisie. Dans quelques instants, le programme de ce soir.
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0: Variation numéro 1 composée par Bizet. Vous êtes à l'écoute de Radio Courtoisie, nous sommes le 11 juillet 2026 en semaine C de la grille des émissions de la radio. J'en profite pour vous rappeler le programme de ce soir, retrouvé à 23h pour la soirée musicale, les concertos pour clavecin et orchestre composés par Banda. À minuit, le libre journal de Pascal Lassalle diffusé à midi, Quelle avant-garde pour la révolution en marche dans un monde en mouvement. À 2h, le libre journal de Lucien Rabouille diffusé hier, Une vie, une œuvre, Maurice Barrès. À 4h, les neiges du Kilimandjaro de Marc Bessou que vous avez entendu tout à l'heure. À 5h30, les pâturages du ciel de Tanguy de Vienne, canicule, la climatisation est-elle vraiment de droite? Et enfin, à 7h du matin, demain matin, géopolitique profonde de Nicolas Stocker. Dans quelques instants, retrouvez Dissidence musicale de Thierry de Cruzy avec une actualité et des cabarets russes à Paris en présence de Dimitri de Corco et Nicolas Novikov. Il est maintenant 21h30 sur les ondes de Radio Courtoisie.
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2: Bonsoir, chers auditeurs de Radio Courtoisie. Vous écoutez l'émission Dissidence musicale présentée par Thierry de Cruzy. Après l'actualité des fronts musicaux, je recevrai Dimitri de Koshko et Nicolas Novikov qui nous parleront des cabarets russes. Pour suivre le Au quotidien l'actualité des fronts musicaux, je vous invite à rejoindre mon canal Telegram Front Musical. Alors, le 6 juin dernier, pour la Nuit Blanche à Paris, 6 fidèles catholiques ont été en garde à vue pour avoir protesté en chantant des cantiques contre ces festivités blasphématoires. Elles avaient été organisées par Barbara Butch dans l'église Saint-Laurent à Paris et financées par la mairie de Paris avec un budget de 1,2 million d'euros quand même. Les catholiques de l'église Saint-Laurent ont maintenant leur chanson qu'on écoute tout de suite.

Alors, devant la basilique Saint-Quentin, le 6 juin, un spectacle de drag queen chantant « J'aime en secret tripoter mon fils » est financé par la CPAM. L'association organisatrice est régulièrement invitée dans les écoles dans le cadre du programme EVARS. Le 13 juin, France Info annonce que le FIR Gala, un nouvel événement LGBT culturel et engagé, est parrainé par les artistes Woodkid, Raya Martini, ainsi que Bilal Hassani. Ils ne s'arrêtent jamais. Tant qu'ils seront abreuvés de fonds publics, ils continueront leur propagande en musique. Le metteur en scène des JO de Paris, Thomas Joly, et la romancière Leila Slimani vont intégrer la Comédie française. Ils participeront à la saison 2026-2027 qui proposera 26 spectacles aux Français et 6 en tournée. La culture est un agent d'influence. Chaque initiative devrait être combattue. Laisser l'adversaire installer ses repères traduit une faiblesse, une incompétence, voire une complicité. Fête de la musique. D'abord interdit, le concert antiraciste organisé par LFI Place de la République avec Médine, Culture, Deuxel, Diana, DJ Gigo, etc., avait d'abord été interdit. Mélenchon avait déposé un recours et accusé Jonathan Arfi, le président du CRIF, Conseil représentatif des institutions juives de France. En fait, deux concerts, c'était un véritable rassemblement politique avec Assa Traoré et le discours de Jean-Luc à 22h sur la scène. La musique donne de la légitimité au discours politique, ici pour LFI, mais c'est pareil pour tous les partis. Ceux qui sont incapables d'inviter des musiciens perdent en crédibilité. Venus couvrir l'événement, deux journalistes du média Frontières ont été agressés et pourchassés. La fête de la musique discrimine ceux qui participent et ceux dont on ne veut pas. Le Front musical était à Paris ce soir-là avec LFI, Place de la République et les drapeaux palestiniens et Place Victor Hugo, les musiciens israéliens venus soutenir la persécution des Palestiniens et des chrétiens en Palestine, à Gaza et au sud Liban. Je vais me faire traiter de vieux con, mais la fête de la musique, c'était mieux avant, quand les vrais musiciens descendaient dans la rue avec leurs instruments naturels pour jouer de la musique vivante. Comme le remarque au bon tweet, aujourd'hui, on a des DJ de quartier avec leurs platines, sono à fond, les basses saturées, qui diffusent de la techno de punk à chien pour faire twerker. Le Front musical était déjà à Paris le 8 juin, quand le chanteur israélien Hanan Ben Aria donne son concert au Dôme de Paris au profit d'une association caritative de Jérusalem. Le 30 juin, la chaîne I24 News dénonçait le choix du nouvel ambassadeur de la marque italienne Prada. L'enseigne à porter, de prêt-à-porter, a officialisé la nomination du chanteur palestinien Saint Levant, accusé de nier l'existence d'Israël. Le choix est probablement plus commercial que politique. Il illustre la puissance de la musique comme agent d'influence. C'était la dernière fête de la musique à l'Élysée. Comme chaque année, ce qui est faux, puisque Macron est le premier président de l'organiser au Palais, notre président s'est bien amusé. La pause musicale est consacrée à une chanson en hommage au jeune Louis massacré par des racailles.

Non. John Lennon a raison, déclare le président de l'Académie pontificale de théologie. Pour lui, avec sa chanson Imagine, le chanteur est une référence. Monseigneur Stagliano la qualifie de plus belle chanson du monde, qu'on surnomme même son titre d'hymne universel pour la paix. Comme pour confirmer l'enjeu, il insiste du haut de toute son autorité ecclésiastique. Président de l'Académie pontificale de théologie, je ne peux pas être un évêque hérétique. Étonnante déclaration, s'il en est, qui relègue l'ensemble des répertoires chantés dont l'Église est dépositaire, et certains plus que millénaires. C'est une incroyable allégeance à un répertoire du mondialisme, ennemi irréductible de l'Église. L'industrie musicale étant un outil de conditionnement des peuples, cette reconnaissance est révélatrice de l'orientation du nouveau pontificat. Pour le confirmer, s'il y avait besoin, le curé de Clisson au Hellfest a raté une occasion d'un nouvel épisode de Don Camillo. Les anciens qui se souviennent regretteront le truculent Fernandel. Le curé de Clisson est parti à la découverte du festival en déclarant « On m'a dit que j'allais croiser Jésus au Hellfest ». Il ne doit pas comprendre l'anglais. Pour ceux qui ne savent pas, Hellfest, ça veut dire « fête infernale ». Madonna est bien connue pour ses attaques contre la religion, la provocation et son fonds de commerce. Elle n'a rien oublié puisqu'elle a donné pour titre « Confession » à son dernier album. Les coulisses de l'industrie musicale sentent mauvais. Une vidéo remontant à 2020 est remontée sur les addictions de Patrick Bruel. Il était surnommé « Patou la cac » pour ses penchants scatophiles qui mobilisaient le personnel des hôtels après son passage dans Le Parisien. Il a droit à la une et les quatre premières pages du numéro. Au détour d'une légende de photos, on comprend le dépit de l'industrie musicale. Elle perd un relais politique actif pendant des décennies pour dénoncer le Front National. Philippe Catherine chante les petits seins qui transpirent dans « Petite fille », sa chanson « Petite fille qui ne veut pas grandir ». Le collectionneur d'excréments est toujours à la pointe de la provocation, après avoir été le chanteur nu dans la parodie de la scène lors de la cérémonie d'ouverture des JO, il continue en surfant sur la pédophilie. Le chef d'orchestre russo-autrichien, Kirill Petrenko, a gagné le prix danois Léonie Soninga et annoncé reverser à l'Ukraine l'intégralité de la somme perçue. Seulement 134 000 euros, mais quand même. Il se sert de son poste pour instrumentaliser la musique classique en faveur de l'Ukraine, le pays le plus corrompu de la planète. Et toujours des raves qui se déroulent sans problème, malgré leur interdiction et les ravages qu'elles génèrent. Dans l'Hérault, ils étaient 2000 raveurs. Pas exagéré quand même. Mediapart prend la défense des raves avec un vocabulaire en rupture avec la réalité, utilisant les mots libre, fête, stigmatisation, alors que ce sont la réalité, drogue, nuisance et dégradation. Officiellement, pour lutter contre les raves, Le ministre de l'Intérieur présente la loi Riposte à l'Assemblée nationale. Si elle est votée, à chaque fois qu'une voiture passera devant les 700 caméras qui seront déployées par l'API sur les routes françaises, la plaque sera scannée, géocalisée, horodatée et stockée pendant un an dans une base de données centrale. L'État pourra ainsi reconstituer chacun de vos trajets sur les 12 derniers mois. Quel rapport avec les raves parties, je vous le demande. Je vous propose une pause musicale avec une chanson sur la Coupe du Monde par Patrick C'est pas bien.

0: avec leur grand verre de soda.
1: En pleine Coupe du Monde, le nouveau maire de Saint-Denis s'en est pris à l'hymne national. Dans un entretien accordé au journal L'Opinion, Bali Babayoko, le maire de LFI de Saint-Denis, a jugé légitime de siffler la Marseillaise quand la France se déshonore par ses actes à l'international. Sur CNews, Gilles William Golnadel a réagi à ses propos sur la Marseillaise avec cette observation. Bali Bagayoko veut violer la volonté du peuple français et lui crache dessus. L'humoriste Naïm propose sa version de la Marseillaise en phase avec la situation actuelle. Je vous donne un aperçu des paroles. Allons les gens de la Macronie, votre jour de gloire est terminé. Rendez-nous l'argent d'ici mardi. TVA sur ces enfoirés. Regardez-vous tous en campagne, mentir pour un électorat. On va vous pendre la tête en bas. Allez tous finir en lasagne. Attal, Darmanin, Brigitte et les garçons, Macron, Macron. Et Tendraclure, on va leur mettre dans le sillon. La Marseillaise. Si la Marseillaise disait vraiment ce que pensent les Français, par Naïm. Allons-y. Allons.

Ça, je pense que c'est la première fois qu'elle est passée sur Courtoisie. Et pour ça, faut écouter Musique Dissidente. Alors, la chanson est un outil politique. Ne pas l'utiliser traduit une incompétence dans la capacité à communiquer parfaitement perçue des populations et bien sûr de l'électorat. L'Observatoire du journalisme relève le numéro du magazine Politis titré « Musique en résistance ». La musique est l'outil de mobilisation politique contre les adversaires. Pas besoin d'argumenter, les musiciens sont mobilisés, il faut donc les soutenir. Rien de rationnel, juste de l'émotion, c'est plus facile. Demain, ils mettront des camions sonos dans les rues pour faire défiler les gamins comme en 2002, quand Jean-Marie était au deuxième tour. Ils avaient déjà fait ça quand le programme commun avait échoué. Ça avait donné le grand concert pour le lancement de SOS Racisme. La jeunesse avait massivement suivi en arborant l'insigne jaune à la place du cœur. C'est aussi révélateur de l'abandon de la musique et plus largement de la culture par les représentants de la droite. Le musée du Quai Branly a fêté ses 20 ans le 20 juin dernier. Dédié aux arts primitifs devenus premiers, il a été voulu et inauguré par Jacques Chirac. Il a été ouvert en même temps que le musée des arts et traditions populaires dans le bois de Boulogne était fermé et ses collections dispersées, dont de précieux enregistrements et archives sur les chansons traditionnelles. Ce calendrier n'est pas un hasard, mais le programme culturel du grand remplacement. Le 14 juin, à la frontière intercoréenne, des festivaliers ont chanté la paix, des chansons pour la paix. C'est un vieux concept mondialiste qui sert à faire diversion pendant que des conflits sont allumés pour éliminer les partisans des identités locales. Les identités musicales locales se font entendre. Dans le Berry, du 11 au 14 juillet, le Festival du Son continue au Château d'Ars fêtera son 50e anniversaire avec des musiques et danses traditionnelles et un salon des luthiers. Le 28 juin, à Bâle, 200 000 participants avaient bravé la canicule pour la 32e fête fédérale du yodel, ce chant des bergers alpins. Rien ne remplacera jamais la musique vivante. Les chefs d'orchestre d'harmonie le savent bien. Ces orchestres de plein air se sont développés au 19e siècle à partir des innovations d'Adolphe Sax. La musique réunit des gens de toutes sensibilités. C'est très important en ce moment. Comment les fanfares municipales créent du lien social? France 3 rapporte que dans le Loir-et-Cher, les formations sont appréciées dans les cérémonies publiques car le relais d'une sono ne remplace pas les musiciens, évidemment. À Tulle, le 13 juin, la Confédération musicale de France organisait un festival des orchestres d'harmonie et banda. La preuve que la musique vivante existe et qu'elle a un public. Du 7 au 9 août, la ville de Guérande organise les Celtiques 2026, un rendez-vous de musique, de danse et de culture bretonne. Les musiques vivantes traversent des siècles, en témoigne la découverte d'un manuscrit inédit de Mozart à la Bibliothèque nationale. 38 pages de musique pour flûte et harpe composées à Paris en 1778 et qui avaient perdu et qui sont maintenant retrouvées grâce à l'écriture musicale. Une histoire de l'industrie musicale, véritable manuel d'histoire technique, économique et culturelle de l'enregistrement sonore, vient d'être publiée par CMM Éditions. Elle a été rédigée par Marc Kaiser, un universitaire de Paris 8. L'enregistrement, en effet, a été une révolution civilisationnelle. Jusque-là, les hommes devaient jouer de la musique pour chanter ou pour en entendre. La technologie a radicalement transformé notre rapport à la musique, passant de la pratique vivante à la consommation de masse. C'est rarement évoqué, mais pratiquer la musique crée un rapport physiologique, charnel, différent de l'écoute enregistrée ou amplifiée qui est alors psychique et intellectuelle. La différence est fondamentale puisque l'on passe de musique vivante, servant de moyen d'harmonisation des communautés, à des musiques mortes devenant des outils d'emprise psychique exploitée par l'industrie musicale. Lors de son rachat par Bolloré, suivi de la nomination de Geoffroy Lejeune à la direction de sa rédaction, le JDD News avait été présenté comme virage à l'extrême droite. En matière de musique, la ligne n'a pas vraiment changé, comme le montre le portrait de Philippe Manœuvre, ancien rédacteur en chef de Rock and Folk par Nicolas Gauthier, titré « Le rock n'est ni de gauche ni de droite ». Il donne une présentation convenue
du rock, celle d'une génération incapable de sortir de l'emprise créée par l'industrie musicale. Dans Causeur, Patrick Odlin rend hommage à un musicien punk oublié. Ce faisant, il est sur la même ligne que le JDD News, incapable de s'extraire des prescriptions de l'industrie musicale. Le journaliste, parfois anticonformiste, Frédéric Taddei, ne sort pas de cette emprise culturelle quand il déclare dans Marianne « Vous voulez renverser un dictateur, passez-lui du jazz à fond ». D'un côté, il y a ceux qui suivent les promoteurs de la mondialisation culturelle. De l'autre, ceux qui veulent entretenir une musique enracinée dans la longue mémoire vivante des communautés. Il n'est pas question de goûts musicaux, mais bien de techniques psychiques généralisées depuis l'enregistrement. Le rock est un des relais musicaux du mondialisme. Ces troupes d'occupation culturelle ont pratiquement éliminé tous les répertoires traditionnels. Faire l'apologie du rock ou du jazz dans des publications aux marges de la dissidence, c'est clouer le cercueil des répertoires ancestraux des plus longues mémoires musicales de nos vieux peuples européens. Ces questions sont développées dans mon livre paru en 2002, « Démondialiser la musique à la nouvelle librairie ». Cette présentation de l'actualité des fronts musicaux n'est qu'une sélection de la veille quotidienne effectuée sur le canal Telegram Front Musical. Vous êtes invités à le rejoindre. Avant de passer aux invités, je vous propose un internet musical avec une chanson dans le style country sur le vin entre amis du groupe Vaso, défenseur de la ruralité française.

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0: Les Russes sont musiciens et certains ont ouvert ou se sont produits dans des cabarets parisiens diffusant ainsi la musique russe et tzigane. Nous avons invité Dimitri Tkochko, journaliste, président de l'association France Oural. Nous avons aussi invité Nicolas Novikov, qui est un professionnel de ces spectacles de cabaret et avait tenu le Zakouski dans le 14e. Dimitri et Nicolas, je vous remercie d'avoir répondu à mon invitation. Le Centre culturel russe rue Boissière a récemment organisé un concert sur le thème des musiques russes et tziganes, des cabarets parisiens, qui m'a incité à vous inviter.
1: Bonsoir, bonsoir à tous. Merci de cette invitation.
2: Bonsoir, bonsoir à tous.
0: Les liens d'amitié entre la France et la Russie sont anciens et ont tissé des liens culturels. Ils ont connu des hauts et des bas, plutôt des hauts. Mais quelles sont leurs grandes étapes, Dimitri ?
1: Alors, si on parle des liens culturels en général, c'est évident qu'on ne va pas parler que des cabarets. Mais le cabaret, dans la période justement dont vous avez parlé, a joué un rôle incontestablement pour, je dirais, exprimer cette réciprocité qu'il y a entre Russes et Français. Si vous voulez, le cabaret russe est un espace de la démesure en croisement des grands gestes et des grandes traditions françaises et russes. Et on se reconnaît l'un dans l'autre dans ces cabarets. Il est un milieu historique maintenant, évidemment, mais aussi il traduit bien la profondeur des relations entre la Russie et la France, de la compréhension qui est loin d'être rationnelle, comme on a souvent tendance à le penser en France, et qui est très affectif, justement. Et à mon avis, ça a une certaine importance dans la période actuelle de se rappeler de ça. Alors, pour ce qui est des cabarets, les cabarets, effectivement, ont profité d'un certain climat culturel qui existait après la révolution bolchevique, c'est-à-dire après la Première Guerre mondiale, en fait. Hein, et où, n'oubliez pas, les Russes ont quand même envoyé ce qu'on a appelé le corps expéditionnaire qui a combattu sur le front français contre l'Allemagne. Ça a été 40 000 hommes, hein, le corps expéditionnaire. Eh bien, c'est des gens qui ont quand même manqué aussi sur le front Est.
0: Bien sûr. Il y a un monument sur les
1: monument sur les quais de la Seine, effectivement, avec un cavalier un cheval et son cavalier qui représente justement un des soldats de ce corps expéditionnaire. Le cabaret, donc, arrive là. Pourquoi ? Parce qu'effectivement, il y a des immigrés qui ont besoin de vivre, et parce qu'ils ont un savoir-faire. Ils viennent pas de nulle part. Et ils viennent avec une tradition de musique russo-tzigane, de mélange des genres entre la romance traditionnelle russe et les tziganes, les traditions des musiques tziganes, qui ont été, en fait, bizarrement encouragé et même créé quelquefois par des orchestres avant la Révolution grâce à des nobles qui ont libéré du servage certains musiciens
0: qui avaient des talents,
1: qui avaient des talents particuliers, puis qui ont créé des orchestres. Alors le plus connu, c'est l'orchestre Sokolov. Il y a eu aussi un nom connu d'à l'époque parmi les musiciens, c'est Polyakov. Et bien évidemment, ces gens-là ont perpétué une tradition qui a marqué Saint-Pétersbourg, Moscou, Nijni Novgorod avant la Révolution, parce que tous les milieux russes, et notamment les milieux les plus aisés, si vous voulez, les élites, comme on dirait aujourd'hui, notamment militaires, les marchands, mais la noblesse aussi, aimaient justement cette ambiance des cabarets à Saint-Pétersbourg, à Moscou. Il y avait un grand cabaret qui s'appelait le Yar, qui a été repris à Paris ensuite.
2: Ouais.
1: Et qui montre cette tradition. Elle a pris en France, pour la raison que je viens d'invoquer, des croisements, des espaces, je dirais, de la grande geste française et russe,

0: Mais elle a mérité aussi parce que en France, on sortait, n'oubliez pas, de l'alliance franco-russe. Et malgré l'aspect de la révolution bolchevique qui a tout renversé dans les alliances et dans les esprits, il y avait quand même les ballets russes de Diaghilev, il y avait toute la tradition justement de l'alliance franco-russe, y compris les entremets. Et tout ça fait que les gens se sont prêtés assez facilement au goût qu'avait l'émigration elle-même pour cette musique qu'elle avait connue à Saint-Pétersbourg et qui lui est évidemment tout un moment de nostalgie, puisqu'elle venait la porter en France. Et en revanche, ils ont repris les techniques, ils ont repris la tradition et ils l'ont fait évoluer en France. C'est un peu
1: C'est
0: ce qu'on
1: ça.
0: va voir.
1: Et il y avait une,
0: Alors.
1: il y a une connivence, il y a eu une des connexions culturelles. On va écouter un morceau pour illustrer, parce que faut aussi que
0: Les romances traditionnelles.
1: de voir d'où ça venait. Et donc on écoute un morceau de Valia et Alyosha Dimitrievitch.

0: Alors, Nicolas, vous avez un témoignage sur ce...
1: Oui, alors ce sont ces voix-là qui ouvraient les spectacles dans les cabarets russes, enfin, que j'ai connus. Toutes ces basses, ça ouvrait le spectacle. Après, il y avait tous les autres numéros.
2: Il faut quand même dire que ça n'a rien à voir avec Valia et...
0: C'est ça.
2: Dimitrievitch, dont on parlera plus tard.
0: Il y a une erreur, j'ai fait une erreur sur le titre. Il s'agit d'un autre morceau, il s'appelle... Alors, je ne suis pas capable de le prononcer. C'est un morceau traditionnel russe, ouais, tout simplement.
1: Oui, non, mais ça ne fait rien. Ça fait, enfin, ouais, pour moi, parce que c'est partie de l'âme russe, des cabarets. Ouais. Donc, que la chanson commence après ou avant, c'est pas... Les Tziganes, c'est vrai qu'après, ça a été vraiment des numéros spéciaux.
2: Disons que ça, c'est la partie russe de l'inspiration qui a pu y avoir après, qui a été reprise partiellement, notamment dans les cabarets, mais c'est des choses qu'on était effectivement habitués à entendre. Alors, pour ce qui est de l'immigration qui est arrivée, effectivement, les gens qui sont venus d'un peu partout, de différents milieux, il faut bien le dire, ici aussi, il faudrait simplement aussi mettre un petit correctif au fait que on parle toujours de l'immigration blanche après la révolution russe. Mais en fait, à Paris, il se trouve que l'immigration n'était pas que blanche. C'était une immigration réellement qui représentait beaucoup plus toute la société russe d'avant la révolution, et y compris toute une partie des opinions qui étaient loin d'être soit monarchistes, soit même anti-bolcheviques. Au point que, vous savez, il y a eu à Paris, Makhno, le chef anarchiste en Ukraine. Eh ben, il est mort à Paris en ayant travaillé chez Renault. Martov, le grand chef des socialistes de gauche, qui d'ailleurs a reçu une pension de la part de Lénine jusqu'à la fin de sa vie, soyez en passant. Il lui aussi était à Paris. Sedov, le fils de Trotsky, a été assassiné à Paris. Vous voyez, c'est une immigration qui était beaucoup plus vaste que simplement l'immigration blanche. Alors, en général, elle pouvait se retrouver soit dans des bibliothèques. Il y a une bibliothèque qui existe encore, d'ailleurs à Paris, qui s'appelle la bibliothèque Tourguenieff, qui a été créée par Tourguenieff. C'est un des deux lieux avec le conservatoire Rachmaninov, qui sont des témoins des repères de cette immigration russe, puisque les cabarets, eux, en revanche, ils n'existent plus. Ceux dont on a parlé, mais ils ont été à un moment, et donc avant la Deuxième Guerre mondiale, il y en avait à Paris 79 cabarets et restaurants, un peu comme les Zakouski de Nicolas, restaurants russes dans lesquels il y avait de la musique.
1: Mais l'engouement, il est venu bien après, l'engouement, ce mystère de cet engouement pour le russe que moi j'ai vécu, c'était incompréhensible. On ne comprend même pas cette magie, d'où ça venait.
2: Alors, ça, c'est dans l'après-guerre déjà, mais l'avant-guerre, ça existait aussi. Déjà, malgré justement cette division dans la société française aussi par rapport à la Russie. C'est-à-dire qu'avant la Révolution, c'était plutôt la France de droite qui était pro-russe. Alors que la France de gauche la détestait en général, puisqu'on dénonçait le pouvoir des tsars, etc. Et après la Révolution, c'est le contraire. C'est la France de gauche et la France communiste qui soutient la Russie et via l'URSS. Et puis la France de droite qui est pour le moins réticente. Mais qui a continué à garder cet attachement, je dirais, au ballet russe, à la musique. Alors encore une fois, le cabaret, c'est aussi l'espace de liberté le soir, mais l'espace pour lequel on s'habille aussi.
1: Ah oui. Moi, c'est pas les Russes qui sortaient dans les restaurants russes, les cabarets. Hein. C'est pas eux qui ont fait, parce qu'ils n'avaient pas l'argent pour. Donc, tu sais, ils nous ont légué du sang bleu sans un copec pour continuer à le teindre.
0: C'est ça.
1: Oui.
0: C'est les Russes qui faisaient le spectacle pour des Français.
1: Oui, c'était des restaurants.
2: Et en général, les gens assez aisés, parce que c'est
0: des gens qui avaient les moyens.
1: C'est ça que ce que dit Dimitri, moi, j'en ai tiré une seule. On m'a demandé. Pour moi, une révolution, c'est un vent de liberté qui balaye un vent de dictature jusqu'au prochain coup de vent. Oui. C'est un cycle.
0: C'est un raccourci de façon.
1: C'est un raccourci, oui. Non, je veux dire par là.
2: Justement, cette immigration, eh bien, elle est bien rendue dans une chanson de Alyosha Dimitrievitch qui s'appelle Le tango des immigrés.

0: Allez-y, Dimitri.
1: Où êtes-vous donc? À Gallipoli, à Athènes, peut-être maintenant à Paris ou à Bakou, peut-être dans les plaines d'Argentine, chargeant pour l'Europe de la farine de maïs. On vous a vu au milieu d'un public de cabaret, ou quelque part avec de la brinza et de la bouza. Brinza, c'est un fromage blanc, un peu comme la feta, et la bouza, c'est une espèce de bière artisanale. Peut-être êtes-vous sur un escalier de Galata. N'oubliez pas que c'est par Constantinople que l'immigration est passée. Avec des sémites, du hareng et de la ralva. Nous avons ouvert des restaurants par-ci par-là, inventé une espèce de mécanique. De faim, on a porté sur le dos des panneaux publicitaires et loué nos femmes à d'autres. Mon frère, à Irkoutsk, est gardien dans un hôpital. Mon père, en Hollande, est dans un artel de pêcheurs. Ma sœur vend des journaux à Nice depuis plus d'un an. Et l'oncle, en Hongrie, coupe du bois. Mon cœur est là et fatigué. Mon âme cherche le chemin de la Russie. Comme seraient belles et fraîches les roses que mon pays jetterait sur mon cercueil.
0: Ce sont les paroles de la chanson.
1: Le tango des immigrés. Et je pense que ça dit à peu près tout sur ce qu'était cette immigration, comment elle était vécue. Or, c'était aussi un élément, paradoxalement, de marketing, en fait, pardon pour le mot anglais, vous avez pas de cochon ici, pour attirer, en tout cas, pour sans doute qui attirait sans doute le public français, justement, en tout cas d'avant-guerre, c'est le côté prince russe, chauffeur de taxi. Général russe vendant des billets de loterie devant les galeries Lafayette. C'est-à-dire que, oui, c'est une noblesse ruinée, chassée, persécutée, mais qui a gardé une certaine culture et une certaine fierté, et qui, en se retrouvant, vit comme elle a vécu avant la Révolution. Moi, j'ai connu encore, après-guerre pourtant, il y avait encore des vieux qui avaient combattu dans l'armée blanche, par exemple, qui se retrouvaient le soir, et ils se retrouvaient en fonction de leur grade, parlaient en fonction...
2: Moi, j'ai vu des lettres de mon grand-père.
1: Nicolas a été au corps des cadets. C'est un des derniers survivants, c'était le reste de l'armée Wrangel, et à Paris, à Versailles, il y avait un corps des cadets, parce que Nicolas était petit.
0: Un corps des cadets, allez-y.
2: Uniforme blanc, avec les épaules Nicolas II, l'aigle à deux têtes, cadet Novikov, garde à vous, on ne s'aille pas en uniforme, que je n'ai pas à le répéter, rompez. On avait 7 ans, on était là, on a appris... Alors on saluait toujours le lever du drapeau russe, mais il y avait toujours le drapeau français au-dessus. Ouais. C'était la base, c'est-à-dire que le respect du pays d'accueil, ça a été notre éducation. Tu vois, on a été plongé dans les traditions du pays de nos origines, sans éclabousser celles du pays les a accueillis. Ça, c'était la base.
0: Et les cadets, donc c'était.
2: Et les cadets, c'était pour nos pères en fait. C'était les généraux, les colonels qui avaient Versailles. C'était une école pension russe. On parlait que russe et puis il faisait du français aussi, bien sûr. Et nous, c'était déjà en 57, on était dans les derniers. On n'était plus qu'une quinzaine de petits jeunes, quoi. Moi, j'avais 7 ans.
0: Pour préparer la revanche, alors?
2: Non, on n'a pas été éduqués dans cette.
1: Avant-guerre, oui, mais pas.
2: Non, on n'a pas été éduqués dans le nationalisme. Non, n'oublie pas tes racines. Pour moi, l'arbre qui renie ses racines fleurira sur des branches mortes. C'est-à-dire qu'il faut. Quand j'étais en Russie pour le jubilé de mon ancêtre, la journaliste, elle me dit, mais Nikolai Kirillovitch, de votre ancêtre, des Russes, il ne vous reste plus rien. Vous êtes français ici, au bout de 3 générations. Je dis, c'est drôle, votre remarque, parce que j'ai un ami français d'origine africaine comme moi, né à 3 générations, et il a gardé la couleur de peau de ses ancêtres. Elle a compris. Voilà, mon cœur est français, mon âme est russe.
0: C'est ça. Et mais oui, mais là, ça nous écarte des cabarets. Et vous avez,
2: oui, les cabarets, parce que c'est tout ça qui a construit ma vie dans les cabarets. C'est pour ça que grâce à tout ça, que j'ai été pris dans les cabarets. J'ai atteint vraiment les sommets, sans être passé par la case départ. On m'a pris, tout sous mon aile. Madame Martigny, la reine de tout Paris, quand Frank Sinatra est venu, c'était sa patronne. Elle m'a prise sous son aile, et Madame Ludmila Lopato, pavillon russe, Madame Martini m'ont tous pris sous leur aile. Pourquoi? Parce que j'avais une bonne éducation, j'étais très russe, je parlais le russe, et en même temps, j'étais assez beau garçon, je portais bien le smoking. Donc c'est pour ça que je suis rentré dans les cabarets russes.
1: Pas pour toi, pour l'âme russe aussi.
2: Oui, pour l'âme russe. Oui, pour la culture.
1: Pour ton goût pour la musique.
2: Oui. Non, c'est tout ça. C'est toute mon éducation qui a fait que j'ai atterri à servir les plus grands de ce monde. C'est drôle quand même, quoi.
0: Et on écoute une chanson traditionnelle russe.

0: que je viens de dire.
1: Allez-y, voilà. Allez-y, Nicolas. Allez.
0: Malheureusement, c'est vrai que c'est des belles voix tout ça, mais dans les cabarets, ça ne rapportait pas de recettes. Les gens tout de suite me demandaient quand est-ce qu'arrivent les ciganes ou les violons ciganes, leurs chevaux, les émissaires, et tout ça. C'est dur de parler comme ça parce que effectivement, après, il y a eu un petit moment pas de guerre, mais les gens disaient attends, les ciganes c'est pas russe non plus.
1: Alors mais que ils si, veulent de la musique festive, c'était ça.
0: Le cigane pour moi c'est celui qui ont prolongé la culture de la musique russe. J'ai fait des soirées ciganes de Saint-Pétersbourg, ex-Union soviétique. Ils ont chanté comme les anciens, les nôtres comme Val et Alyosha Dmitrievitch. Il n'y a pas eu de rupture. C'est un peu le trait d'union entre le passé et le présent. Vous voyez? Ils ont gardé le même son, le même rythme, la même voix que les anciens. Mais c'est dur de parler comme ça parce que c'est des grands artistes quand même. Mais, il y a des grands artistes russes qui étaient venus dans les cabarets. Il y a un très grand balalaïkiste, c'était l'Union soviétique, qui est venu chez Marc Deloutchek à Balalaïka. Et un orchestre Balalaïka. Et Marc Deloutchek, c'est mon patron qui tenait le cabaret Balalaïka, c'est lui qui a lancé Ivan Rebrov. Ils ont dit, tiens, on va le faire jouer à l'improviste. J'ai dit, ne faites pas ça. Sans partition, il sait pas. On lui a donné la Balalaïka, premier balalaïkiste, quand même. Il était là avec sa balalaïka, il ne savait pas quoi faire, il ne savait pas accompagner. Ben non, s'il n'avait pas la partition, il n'avait pas l'instinct, comme on a appris dans les cabarets, de choper tout de suite la musique, de connaître Alyosha, tout ça. Il savait tout de suite, il prenait la note, il savait ce que le client voulait. Il y avait tout un travail, il y avait un instinct. Là, ça faisait.
2: Peut-être qu'on pourrait prendre le numéro 5 et non pas.
1: On écoute une.
2: Et là, c'est Valia et Alyosha Dmitrievitch qui illustrent justement ce dont vient parler Nicolas.
0: Oui, c'est ça.
2: C'est le numéro 5.

0: Donc, le pouvoir soviétique était implacable à l'égard de l'immigration russe qui était essentiellement composée, pas seulement, mais de Russes blancs, et les assassinats n'étaient pas rares. Vous pouvez nous présenter, Dimitri, le cas de la chanteuse Plevetskaya?
1: Alors, Nadejda Plevitskaya, c'est une chanteuse qui avait un énorme succès en Russie, qui est une des inspiratrices d'ailleurs justement de cette musique folklorique, qui a été reprise ensuite dans les cabarets. Et elle a émigré. Alors elle, pendant la Révolution et la guerre civile, en fait, elle est passée chez les rouges, elle est passée chez les blancs, elle est repassée chez les rouges, elle est repassée chez les blancs. Et puis finalement, elle a épousé un général blanc. Skobelev, hein. Et qui a, il se trouve, disons qu'en France, elle se vendait quand même beaucoup moins qu'en Russie, quoi, parce que le public était beaucoup plus
0: Le
1: restreint.
0: public, oui, moins
1: On
0: de
1: va
0: Russes.
1: pouvoir écouter une de ses chansons, mais il se trouve, disons que c'est une personne ne nie évidemment là, son talent et sa ses qualités de chanteuse, mais il se trouve que son général, elle lui a quand même exigé de maintenir un niveau de vie qu'elle pouvait avoir avant la Révolution, et que le général en question, du coup, a trahi les siens, et notamment a été complice, il a été acheté par le GPU, si vous voulez. Et il a trahi notamment les siens, qui étaient le général Koutiepov, qui a été enlevé par les soviétiques ici, qui était le successeur de Wrangel, et puis ensuite le général Miller. Et c'est au moment de l'enlèvement du général Miller qu'on l'a découvert. Lui a filé en URSS, elle est restée emprisonnée ici en France. Elle est morte pendant la
0: Elle meurt
1: guerre.
0: en prison.
1: Elle est morte en
0: C'est
1: prison,
0: terrible.
1: en
0: On
1: France.
0: écoute une chanson.
1: Plevitskaya.

0: Alors,
1: Oui, ce qui est très important, ce qu'on vient d'entendre, comme j'ai dit par exemple pour les ténors d'opéra, ça fait partie de la nostalgie russe qu'on ne trouvait pas dans les cabarets. Dans les cabarets, c'est le charme slave, l'âme russe, le folklore, tout ce que Mitch a dit. Mais là, c'est dans les soirées russes qu'on avait. Moi, j'étais tout gamin,
0: familial,
1: nos grands-parents familial. Alors voilà, c'est ce qui passait. Là, c'est que vraiment les soirées nostalgiques russes.
0: Ouais.
1: Mais la nostalgie normale, hein, c'était pas un truc, viens, on va mettre la musique pour souffrir. Non, c'est un truc qui est, voilà. Qui était tout à fait naturel, on mettait ça. D'où je pense qu'on a versé des larmes de joie, des larmes de tristesse. On se souviendra d'avoir versé des larmes.
2: Mais dans le cabaret, c'est après la fermeture qu'il y avait
1: alors
2: ces
1: après,
2: moments-là.
1: Il y avait des after- oui, alors après, on se retrouvait, alors pas dans le russe, hein, il y avait qui s'appelait les on allait vers les Trois Maillets, on se retrouvait tous les différents musiciens des cabarets, on se retrouvait dans les restaurants français, dans les cafés français. Et là, alors là, c'était là vraiment. Et là, il y avait de la nostalgie.
0: Oui,
1: nostalgie. Quelqu'un prenait de la guitare, chantait. C'était pas commercial.
0: C'était pas un spectacle.
1: Non, c'était pas un spectacle. Chacun
0: la détente,
1: jouait. Ah oui, puis là, vraiment, on passait des afters. Vraiment, c'était.
0: Jusqu'à plus d'heure.
1: Ah oui, 7h du matin, 8h du matin. Moi, j'ai vécu une jeunesse, on était tellement libre que la liberté, on était jalouse. C'est-à-dire qu'on avait tout ce mélange de musique russe, traditionnelle, folklorique, nostalgique, âme russe, comme ça. On a baigné dedans.
0: On écoute.
2: Peut-être quelque chose qui est justement pas du tout dans la nostalgie, etc.,
0: ouais.
2: Et qui plaisait le plus dans ces cabarets, notamment au public, justement, qui lui demandait ces musiques-là quand il y avait un ténor qui était un petit peu trop bon. Eh ben, c'est Gari Gari,
1: ah oui.
2: Qui est un grand classique. Alors là, des cabarets russes,
1: ça c'est...
2: qui s'appelait. Alors c'est Brûle Brûle, une amour de gitane.
1: Ouais, ça c'est le grand traditionnel.

0: Quelle ambiance!
1: Ah
0: Ça
1: oui.
0: mettait les...
2: Absolument. Alors ça, c'est ce qui a été repris, c'est ce qui plaisait le plus, incontestablement. C'est sans doute la chanson fétiche hein, de ces.
1: Ah oui, il a découpé juste quand il a touché les pourboires.
2: Le Tsigano russe. Alors évidemment, ça c'est l'aspect commercial que Nicolas connaissait bien. Mais je dirais voilà. Alors il y a eu une période, donc l'avant-guerre, je dirais. C'est l'héritage, c'est un héritage musical, culturel aussi. Parce que les restaurants spectacles de Saint-Pétersbourg, de Moscou, de Nijni Novgorod, ça a été évoqué par toute la littérature russe. Hein. Un poète qui s'appelle Derjavine, qu'on connaît peu en France, mais surtout Pouchkine, évidemment. Lermontov, Leskov, Tolstoï ont tous parlé des cabarets. Des restaurants, russo tsigane, de la musique tsigane.
1: Ah oui.
2: C'est pour dire à quel point elle était appréciée et elle faisait partie de la vie de tout un milieu russe d'avant la révolution et qui s'est perpétué en quelque sorte dans ces cabarets parisiens. D'autre part, par exemple, je vous disais Tolstoï, un des fils Tolstoï a joué dans des cabarets parisiens. Mikhaïl, il s'appelait.
0: Ah oui.
2: Un frère de Bulgakov, hein, le maître et Marguerite, a joué aussi, est un balalaïkiste, c'est-à-dire jouer de la balalaïka, dans des cabarets parisiens. Après-guerre, on est passé des princes que j'évoquais, les princes chauffeurs de taxi, et la référence culturelle que je viens de citer, on est passé à un nouveau milieu culturel, et notamment tout un milieu du cinéma, mais littéraire aussi d'ailleurs. Hein. Et ça devenait, avec le lancement des Valia et Alyosha Dmitrievitch, que nous avons déjà cité, que nous avons déjà entendu, qui font partie d'une tribu de tziganes qui s'est mêlée justement à tout ce milieu russo de tziganes, qui avait des tas de particularités, hein, puisque Alyosha Dmitrievitch jouait sur une guitare à 6 cordes en l'accordant comme une guitare à 7 cordes. Ouais, personne ne pouvait jouer sur la guitare d'Alyosha, hein, c'était impossible. Mais il y avait des tas de particularités de ce genre-là, avec des introductions quelquefois d'éléments de jazz d'ailleurs aussi.
1: Ah oui, oui, oui.
2: Bon voilà. Et en tout cas, l'aristocratie intellectuelle, littéraire et du spectacle après-guerre s'est emparée elle aussi de ces cabarets. Alors, je crois que Nicolas, tu as cité Kessel à un moment.
1: Oui.
2: Joseph Kessel est évidemment un des grands amateurs de la chose. Romain Gary, Henri Troya, Robert Hossein, qui en a fait des films. Et puis Hollywood. Et Hollywood, ben, un de ses représentants de Hollywood, c'est Yul Brynner. Et Yul Brynner, il chante avec Alyosha Dmitrievitch.
0: C'est ça. Est-ce qu'on écoute alors?
2: Est-ce qu'on peut
0: deux guitares.
2: Des vieilles guitares.
3: Ladies and gentlemen, Yul Brynner.

0: Il y avait une vie en dehors des cabarets parce que vous avez été acheter une voiture avec Alyosha.
1: Avec Alyosha Dimitrievitch, oui, ça c'était. Il voulait une Volkswagen verte, donc j'ai été avec lui. Vera, une amie que Dimitri connaît aussi, et on va chez Volkswagen. Bon, en russe, il fait je veux celle-là. Bon, je suis au vendeur, monsieur veut celle-là. Après, il y avait toutes les options comme ça, je sais pas, tous les qu'il fallait rajouter. Et il dit mais c'est quoi tous les boutons là? Je dis ça, c'est les options, c'est en plus. Et je veux tout. Et je dis au monsieur, bon, bah, le vendeur, je veux tout. Après, Alyosha, il dit, combien? Alors, le vendeur dit, bon, venez, je vais vous faire les formulaires. Alyosha, ils sont une liasse de billets. Il dit, voilà, tout. Ça pour la voiture. Je me suis dit, ouais, non, attendez, monsieur. Il dit, écoutez, vous savez, c'est un voleur de poule, il comprend pas. Non, c'était, on a vécu des choses comme ça avec Alyosha.
2: Mais, justement, alors, Alyosha et Yule Brunner, puisqu'on vient d'écouter Yule Brunner.
1: Ce que j'ai entendu dire, c'est que Yule Brunner, avant qu'il soit connu, Alyosha l'avait beaucoup aidé. Et Yule Brunner, il en a toujours été reconnaissant. Ça, c'est l'histoire qu'on m'a racontée. Et je crois, oui.
2: Vous avez une relation très proche, effectivement.
1: Mais Alyosha, c'était des gens qui vous demandaient pas, tu veux boire quelque chose, tu as mangé? Il y a combien de temps? Alors, il m'a dit un cigane, quand tu demandes, est-ce que tu as mangé? Il dit oui, il y a une semaine. Ou alors Alyosha, il m'a appris toujours, il me dit, écoute, fisso, quand un client te donne une misère comme pour boire, remercie-le comme si c'était une fortune. Et le jour où il te file une fortune, remercie-le comme si t'as donné une misère. Il nous apprenait plein de choses comme ça, Alyosha. C'était vraiment... Non, c'était vraiment un tonton, Alyosha.
0: Un artiste qui avait l'habitude du
1: oui,
0: du
1: et puis il nous éduquait. Non, puis il y avait une éducation dans les cabarets russes. Ah oui, il y avait une éducation dans les cabarets russes. Il fallait jouer avec les musiciens, savoir à quel moment passer. Même si un client t'appelait, tu passais pas pendant que Alyosha y passait au val. Tu cassais pas le spectacle. Il fallait trouver avec le client, savoir. On a appris vraiment. C'était tout ce que maintenant la jeunesse a perdu, ne sait plus faire. Nous, on était vraiment baignés là-dedans, on a vraiment appris.
0: Alors, ces répertoires sont interprétés par les artistes. Quels sont les noms dont on a vu Alyosha? Il y avait encore de grands noms de ces artistes, grandes familles qui fréquentent.
1: Il y avait Polyakov, Valdez Polyakov, qui était aussi... Alors lui, Alyosha, ils étaient au Rasputin. Polyakov, il était au Tsarevitch, chez Monsieur Madame Paoli. Il y avait qui encore après comme un grand...
2: Il y avait un autre cabaret, il faut citer, c'est Scheherazade.
1: Scheherazade,
2: qui faisait partie de cet orientalisme qu'il y avait avant la guerre, et qui a continué après la guerre.
1: Oui.
2: Scheherazade est un des cabarets qui a duré plus longtemps.
1: Et dont le directeur, Michel Grikov, était un ami d'enfance de mon père. Ils étaient ensemble au Cœur des Cadets, là, où j'ai été quand j'étais petit. Et c'est eux qui m'ont fait rentrer au Rasputin, avec un CV... qui dépassait tout ce qu'on peut entendre, quoi. Quand j'ai eu rendez-vous avec Madame Martigny, j'étais tellement chaudement recommandé, elle me dit, quel CV? J'ai dit, non, je ne vais pas vous faire perdre mon temps. Je vais même proposer une tasse de café. C'est gentil de leur part de m'envoyer vers vous. Et ben, elle m'a dit, je vous veux, vous êtes honnête. Elle a dit au maître d'hôtel, vous me le prenez, vous me formez, je le veux.
0: En voilà un qui ne piquera pas les pourboires.
1: Et là, je suis devenu une légende. On dit, mais comment, à cette époque, des places qui s'achètent, t'es rentré gratuitement pour...
0: On écoute un...
2: Attendez, faut en dire un mot.
0: Allez-y.
2: D'une part, il y a donc plusieurs établissements qui sont donc, disons, dans les années 70, qui s'ouvrent, notamment des restaurants un peu dont tu t'es inspiré, en fait. Hein.
1: Ah oui, oui.
2: Par exemple, le Samovar. Samovar qui a une histoire un peu particulière.
1: C'était d'abord, le Samovar est né de Baba Yaga.
2: Alors,
1: c'était
2: Baba Yaga,
1: sur un Paris. On allait tous, c'est une communauté de petits-fils et micros. Ces petits-fils d'émigrés russes, comme Dimitri, comme chaque communauté a ses enfants, donc on sortait dans les restaurants russes. Et un jour, Nikolai Pelchienko paye son âme, qui dit à Paul Troubnikov, écoute, au lieu d'aller chez les autres, pourquoi tu trouves pas un restaurant et on viendra chez toi? C'était en 72. Paul, qui n'était pas le donné à relever un pari, c'est Paris. Il a ouvert Baba Yaga, qui est devenu le... Alors, Alyosha Dimitrievitch, c'était là-bas tous les soirs. Les Ivanovitch, on l'a vécu. Comme je vous dis, c'était tellement libre. Il n'y avait pas d'heure, il n'y avait pas de jour. C'était tellement libre. Et tout le monde venait. Tous les musiciens, après les cabarets, venaient se jouer là. Alors, on s'est fait ouvrir jusqu'à 7h du matin. On dormait sur les tables. On dormait sur les tables pour refaire la mise en place du lendemain, quoi. Et c'était vraiment... Et Patrishkiv et Sacha Trubetskoy venaient là aussi. Évidemment, nous, comme je vous dis, pour aller écouter Alyosha Dimitrievitch, on pompait sur la caisse de Baba Yaga, ça n'a pas tenu longtemps. Mais Paul n'avait pas ouvert pour faire de l'argent. C'était pour une réunion de tous les amis. Et de là, après, Patrick ont ouvert le Samovar. On décidé d'ouvrir le Samovar. Avec Sacha Sobieskoy.
2: C'était Oual.
1: Et là aussi, ça a été grandiose. Et ils ont demandé à Paul d'en tenir la gérance. Et quand Paul a dit à Patrick, je prends Nicolas comme second, ils n'étaient pas enchantés. Ils étaient trop russes pour le commerce, finalement. Et puis alors, bon, bah, on a quand même travaillé avec Paul au Samovar. Ça n'a pas marché parce que c'était pas payé qu'à deux. Et Patrick Sieff et Sacha Sobieskoy ont dit, on reste copains, mais hors dehors des Halles. Quoi.
2: Ce qui est intéressant, c'est que justement, Patrick Sieff est un des effectivement celui qui a été le plus actif pour ça, mais oui. Trubetskoy, Alexandre Trubetskoy est un descendant de la grande famille des Trubetskoy, c'est un prince. On l'a perdu récemment, l'année dernière, il est mort. Mais son père était chauffeur de taxi, justement.
0: Ah oui.
2: Et vous voyez, il a été dans ses... Et lui-même jouait de la balalaïka.
1: Oui.
2: Il a offert d'ailleurs une balalaïka.
1: Petro, la balalaïka.
2: Qui est un de ceux qui a créé une nouvelle génération de tziganes à la russe. Bien que lui, il était serbe. Hein.
1: C'est des tziganes serbes.
2: Et qui se sont appelés les tziganes Ivanovitch. Et qui ont aussi innové. Alors, ils ont suivi, évidemment, toute la tradition des Dmitrievitch.
1: Oui.
2: Mais un peu avec un peu plus moderne.
0: Tonalité.
1: Bah, il y avait deux tziganes serbes.
2: Des renouveaux.
1: Deux tziganes
2: serbes. Et avec y compris des instruments qu'ils ont adaptés. Enfin.
1: Alors, Petro, c'est le roi de la Dambre, c'est une guitare à quatre cordes. C'est un champion. Et ici, en France, justement, sur la balalaïka de Sacha Sobieskoy, il a fait la Louette, qui était numéro un. À la radio, ça passait partout. Et ils ont été chez Philips, ils sont passés à l'Olympia, ils sont passés à Bobino, ils sont partis. Alors, il y avait André, notre ami de notre génération, qui était chanteur. Il y avait Gheorghi, qui est pas resté longtemps avec eux, qui était arménien russe. Et il y avait les deux tziganes serbes, Slobodan et Petro. Et puis là, ça a été une bombe. C'est-à-dire qu'ils étaient partout. Partout,
0: on écoute un morceau.

0: Alors, il y avait des cabarets à Paris, en région parisienne, il y avait aussi sur la Côte d'Azur.
1: Oui, alors sur la Côte d'Azur, j'ai pas connu. Je sais qu'il y a un des chanteurs du Rasputin avait ouvert sur la Côte d'Azur, mais ça sur la Côte d'Azur, moi je les ai pas connus.
0: Ouais.
1: J'ai pas connu. Je sais que mon père était baptisé à la cathédrale de Nice, mais à part ça, les cabarets, non, je savais
0: Alors,
1: pas.
0: ils jouaient au poker en attendant leur tour et c'est ça
1: Ah non, ça, les Ivanovitch, oui. Les Ivanovitch à l'Olympia. Dit monsieur, mais c'est à vous de passer. Mais on n'a pas fini de passer avec leur accent du Balkan. Ah non, non, mais
0: Faut qu'ils
1: c'était.
0: changeaient le programme pour
1: Ah
0: laisser
1: ben,
0: finir.
1: avec les Ivanovitch, on avait rendez-vous avec Daniel Gilbert pour Midi Première. Donc, nous,
0: La
1: je vous dis,
0: télé,
1: on
0: ouais.
1: habitait ensemble. Mais là-bas, c'était en playback. Et à un moment, il y a Daniel Gilbert qui fait, bon, vous avez le disque, les enfants? Les voleurs de poules, quel disque? André, qui était dans sa musique, qui dit, mais il n'y a pas de disque. Elle m'a dit, non, mais non, c'est horrible, ils vont passer. Et avec Pav, avec Solo, mais donc c'était à Boulogne-Billancourt, les studios de
0: Studio,
1: Boulogne-Billancourt, et nous, on était vers les studios de Boulogne. On a pris la voiture pour aller chercher le disque au restaurant Baba Yaga, qui était à Boulogne, et on est arrivé juste le temps qu'elle mette. Et maintenant, les Tsigane Ivanovitch. C'est
2: ils
1: incroyable.
2: auraient pu chanter en direct, non? Vous ne
1: Non,
2: pouvez
1: ah non,
2: pas?
1: c'était du playback à
2: Impossible.
1: l'époque. Du playback.
2: Eh oui. Alors, ce qu'on peut dire, c'est que après cette période-là, bon, ben, Tsigane Ivanovitch, où les cabarets commençaient à quand même, on arrivait vers la fin, si vous
1: 90.
2: voulez. C'est le moment de la perestroïka. C'est le moment de l'effondrement de
1: Ouais.
2: l'URSS. Et ce qui est important, c'est que c'est à ce moment-là que la jonction entre les traditions tsigano-russes de Paris et les traditions tsigano-russes de Russie se sont rejoints.
1: Ouais.
2: Et notamment, à Moscou, il y avait un théâtre qu'on appelait le théâtre Romen. C'est un peu, peut-être que ceux qui ont vu un film qui s'appelait Les Tziganes montent
1: Monte
2: au
1: au ciel.
2: ciel. En russe, c'est Tabar
1: Monte
2: uchodzit
1: au
2: nieba.
1: niebo.
2: Eh bien, voilà, c'est un disque où il y a que des chants de tziganes, où il y a une histoire un peu romancée, un peu, bon, d'une famille de tziganes. Eh bien, ces romaines, de ce théâtre romain, il y en a qui ont commencé à arriver à Paris, et les traditions se sont croisées, et ça a donné des chants. Vous avez la chance d'en
1: Ouais.
2: entendre au Centre culturel
1: Avec Motia.
2: Motia, qui est une des chanteuses
1: Ouais.
2: de ce théâtre
1: Ouais.
2: romaine, qui a chanté. Ben c'est celle qui chantait au central avec tous les musiciens qui étaient à côté, notamment le balalaïkiste Nicolas
1: Nicolas
2: Kedrov,
1: Kedrov,
2: qu'il
1: oui.
2: faut absolument citer, évidemment.
0: J'en profite pour faire la promotion du centre culturel, parce que vous avez des spectacles qui sont de grande qualité et qui sont accessibles très facilement aux
2: Qui ont surtout
0: Parisiens.
2: le mérite d'être gratuits.
0: En
2: Oui,
0: plus, et
2: oui.
0: donc il suffit. Alors comment on fait pour les
2: Bah, il faut
0: découvrir?
2: aller leur site internet et puis s'inscrire au spectacle,
0: Et
2: puis
0: ça
2: on ira.
0: s'appelle Centre Maison de
2: Alors,
0: Russie, Centre Culte.
2: ça s'appelle Maison de Russie, je crois que leur site internet, c'est encore
1: Je connais pas.
2: Centre culturel.
1: C'est russe, Centre culturel russe.
2: Centre cul c'est Centre russe pour la science et la culture.
0: Voilà, et c'est rue Boissière, oui.
2: CRSC,
0: Voilà, vous pouvez pas vous
2: 61 rue
0: tromper. Voilà,
2: Boissière.
0: vous pouvez pas
2: Ouais,
0: vous
2: on va pas se
0: tromper. Et là,
2: tromper.
0: vous avez
2: Il faut
0: des
2: s'inscrire
0: spectacles
2: avant parce
0: de
2: que pour des
0: grande.
2: raisons de
1: Oui, c'est
2: sécurité
1: ça.
2: aujourd'hui, quoi, c'est
1: Oui.
2: tout.
1: Ah oui. Bah, comme à la cathédrale, quand
0: Comme
1: on y va à la
2: partout.
1: nouvelle cathédrale, c'est pareil. On est
0: Et il y
1: obligé
0: a
1: de
0: même une
1: passer.
0: boutique de produits russes à l'entrée qui pique et qui valent le détour. Alors, pour terminer, messieurs, merci d'avoir fait cette
1: Merci.
0: présentation
1: Merci à vous.
0: de la musique et de l'âme russe déportée à Paris,
1: Voilà.
0: en quelque sorte, qui n'avait pas perdu le contact
1: Non.
0: avec la mère patrie. Et on termine avec une chanson encore des Tsigan Ivanovitch pour rester dans l'ambiance.
1: Oui, bah.
2: Valia et Alyosha.
0: Merci encore et à bientôt.
1: À bientôt.
2: À bientôt.

Vous venez d'entendre Dissidence Musicale, dirigée par Thierry de Cruzy, émission préenregistrée le 8 juillet 2026, diffusée sur Radio Courtoisie samedi 11 juillet de 21h30 à 23h et réalisée par Claudia. 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

Vous venez d'entendre donc Schubert, Mout. Vous êtes à l'écoute de Radio Courtoisie et nous sommes encore le 11 juillet 2026 et toujours en semaine C de la grille des émissions de la radio. Je vous rappelle le programme de ce soir, retrouvez à minuit le libre journal de Pascal Lassalle, dirigé par Pascal Lassalle lui-même. Quelle avant-garde pour la révolution en marche dans un monde en mouvement? Suivi par une question pour Gabriel Adinolfi à l'occasion de la parution de son livre La Révolution Silencieuse. Une vie, une œuvre pour l'émission suivante, le libre journal de Lucien Rabouille, avec Maurice Barrès en présence de Michel Guéner à l'occasion de la parution de son livre. Maurice Barrès, le grand écrivain retrouvé à 4h, Les Neiges du Kilimandjaro de Marc Bessou, avec la bande-son des Neiges du Kilimandjaro que vous avez peut-être entendu plus tôt dans la soirée. Retrouvé aussi à 5h30, Les Pâturages du Ciel par Tanguy de Vienne, Canicule, la climatisation est-elle vraiment de droite? Et aussi, ensuite, à 7h, Géopolitique profonde de Nicolas Stocker. Tout de suite, notre pause musicale, soirée musicale.

0: Jiri Antonin Benda, concerto pour clavecin et orchestre, dirigé par Arnaud Pumire, ainsi qu'interprété par Philippe Jacquet au clavecin, et aussi suivi par l'Académie Sainte-Cécile. 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Tout de suite, un disque Sirius paru en 1994. Jiri Antonin Benda, concerto pour clavecin et orchestre. Il est 23h sur nos ondes.
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Ainsi se clôt donc notre heure musicale avec Jiri Antonin Benda, concerto pour clavecin et orchestre, donc au programme avec Arnaud Pumir au clavecin, interprété aussi par l'Académie Sainte-Cécile sous la direction de Philippe Couvert, un disque Sirius paru en 1994, enregistré à l'église Sainte-Mémie de Courtisolles dans la Marne. Nous avons entendu dans l'ordre concerto en fa mineur, allegro largetto, canne sordini et allegro di molto, suivi par un concerto en fa majeur avec un allegro andantino quasi allegretto et pour terminer à l'instant allegro assai. Vous êtes à l'écoute de Radio Courtoisie, donc ainsi s'éclôt notre heure musicale avec Jiri Antonin Benda. Nous continuons dans quelques instants avec notre prochaine émission, le libre journal de Pascal Lassalle. Quelle avant-garde pour la révolution en marche dans un monde en mouvement, suivi par une question pour Gabriel Adilf. Émission, le libre journal de Pascal Lassalle. Quelle avant-garde pour la révolution en marche dans un monde en mouvement, suivi par une question pour Gabriel Adilfoni à l'occasion de la

0: 75 016 Paris. Par avance, merci.
1: Sur les ondes de Radio Courtoisie, nous sommes le 11 juillet 2026, encore pour une minute et demie, le 11 juillet 2026. Et nous continuons dans quelques instants avec le libre journal de Pascal Lassalle. Mais je vous rappelle aussi à 2h qu'il y a le libre journal de Lucien Rabouille, si vous êtes encore réveillé. Une vie, une œuvre, Maurice Barrès avec Michel Guéner à l'occasion de la parution de son livre Maurice Barrès, le grand écrivain retrouvé. À 4h, rediffusion des neiges du Kilimandjaro de Marc Bessou, les bandes-sons des neiges du Kilimandjaro. Anthologie, compilation des sons et musiques, morceaux parus dans son émission au cours de cette année. À 5h30, les pâturages du ciel avec Tanguy Devienne, avec François Devoyer aussi. Canicule, la climatisation est-elle vraiment de droite? Question pour cette émission. À 7h, géopolitique profonde de Nicolas Stocker. Une émission donc parue et diffusée en direct ce matin. Nous continuons aussi demain matin avec nos messes, mais avant cela, nous continuons surtout dans quelques instants avec le libre journal de Pascal Lassalle, avec Quelle avant-garde pour la révolution en marche dans un monde en mouvement, et une question pour Gabriel Adilfoni à l'occasion de la parution de son livre La révolution silencieuse. Je vous laisse aussi en compagnie de Nicolas qui vous accompagne tout au long de la nuit, et c'est pour moi le moment de m'en aller. 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
4: Bonjour chers éditeurs, je souhaite la bienvenue à l'écoute de cette nouvelle édition du Libre Journal de Pascal Lassalle sur Radio Courtoisie, naturellement. Alors je tiens tout d'abord à préciser que cette émission est préenregistrée. Elle est préenregistrée mi-juin, pour une diffusion donc ce samedi 11 juillet. Donc je ne vais pas préjuger des événements internationaux en particulier qui pourraient avoir lieu d'ici là, étant donné que je vais aborder aujourd'hui avec mon invité, un habitué, vous allez le voir tout de suite de ces studios, donc des questions géopolitiques liées à l'actualité internationale. Alors j'ai le plaisir aujourd'hui de recevoir à nouveau, donc comme je viens de le dire, un habitué en la personne de Gabriele Adinolfi. Gabriele, bonjour.
5: Bonjour.
4: Bon, je vais quand même un petit peu rappeler qui tu es, hein, pour des auditeurs, quelques rares auditeurs qui ne connaîtraient pas. Donc tu es militant et activiste nationaliste révolutionnaire italien, donc historique si je puis dire. Tu as cofondé l'organisation nationaliste révolutionnaire Terza Posizione, donc dans les années 70, et ensuite, après une vingtaine d'années d'exil consécutive à de fausses accusations lancées contre toi et plusieurs camarades, tu es revenu en Italie, avec toujours ce lien particulier que tu as avec notre pays, hein, énormément de personnes que tu as pu fréquenter et qui ont contribué à nourrir ta vision du monde. Et tu as été fondateur tu as lancé plusieurs initiatives et tu as fondé plusieurs initiatives métapolitiques, en particulier le Centre d'études Polaris, le site nosrepertoires.org et surtout, depuis un peu plus d'une dizaine d'années maintenant, donc la confrérie pan-européenne Lansquenet d'Europe, qui tiendra, mais je le rappellerai tout à l'heure, donc ses 11e rencontre estivale en Provence, donc entre le 23 et le 26 juillet 2026. On pourra en reparler tout à l'heure, tu nous présenteras ça en fin d'émission. Mais surtout, bon, tu viens de publier donc un nouvel ouvrage. Hein. Rappelons d'ailleurs, je peux rappeler pour l'auditeur que nous connaissons depuis pratiquement un quart de siècle, et j'avais modestement contribué à la traduction et l'adaptation de tes premiers livres, hein, Paris en France, avec notamment donc Nos belles années de plomb en 2004. Et tu viens donc de récidiver pour notre plus grand bonheur, nous allons le voir, avec un ouvrage intitulé La révolution silencieuse, qui a été publié par l'ami niçois Benoît aux éditions du Paillon, hein, donc disponible pour la monique somme de 20 euros. J'aurais tendance à présenter cet ouvrage comme un petit peu un florilège des prises de position depuis maintenant pratiquement une vingtaine d'années, voire plus. Je le présenterai un petit peu comme un résumé de tes orientations existentielles et idéologiques. À savoir que bon, tu as abordé dans de plusieurs chapitres, sur 32 chapitres, tu vas aborder 32 chapitres, non, peut-être pas autant, je me gourre avec les chiffres romains, mais en tout cas, tu vas aborder plusieurs points hein, qui ont

0: trait à la fois à l'éthique militante et surtout bon, une maxime qui était chère, hein, notre premier ennemi, c'est nous-mêmes. Donc des aspects existentiels qui rappellent en fin de compte l'approche qu'avait pu avoir le meilleur Julius Evola dans ce qui doit constituer une voie personnelle qui implique un travail sur soi, dans une voie qu'il avait qualifiée de solaire, guerrière et olympienne. Et d'autre part, bien sûr, tu donnes ton point de vue, tu rappelles ton point de vue de manière synthétique sur plusieurs questions, bien sûr, qui agitent nos sociétés et les fins de cycle que nous vivons, que ce soit des questions concernant la politique intérieure de nos différents pays, le tien bien entendu, mais le nôtre et le reste du continent européen, et des prises de position qui pourront, on va le voir, bon, aux oreilles de nombreux auditeurs de Radio Courte Musique, se révéler un petit peu dissonantes, mais qui rentrent, bon, en tout cas en coïncidence avec celles qui sont les miennes. Les auditeurs fidèles connaissent mes prises de position alter-européennes, impériales, liées donc à ma maison mère que fut la Nouvelle Droite historique. Tu reviens également sur plusieurs questions géopolitiques, en particulier les plus clivantes du moment, où là aussi, nous allons le voir, bon, tu fais part d'un point de vue alternatif, d'un point de vue que je qualifierais de tercériste. Hein. Ça fait déjà bon plusieurs années que je dis que la troisième voie est plus que jamais d'actualité. Hein. C'est la troisième voie qui avait agité en quelque sorte les mouvances néo-droitistes et nationalistes révolutionnaires des années 80. Elle reste plus que jamais d'actualité à un moment, à une époque où parfois les points de vue ont tendance à devenir binaires, manichéens, voire hystériques. Donc c'est des choses sur lesquelles nous sommes revenus. Alors, pour revenir au premier point, et ensuite, oui, je crois que nous terminerons en dernière partie d'émission sur ton point de vue sur certains éléments, certains événements qui ont secoué notre actualité, que ce soit en Italie, que ce soit dans notre pays, ou bien sûr sur la scène géopolitique, hein, bon, tout en, bien sûr, hein, ne tombons pas dans des spéculations et éventuellement dans des changements qui auraient pu intervenir entre l'enregistrement de cette émission et sa diffusion. Alors, je reviens un petit peu au premier point que j'ai exposé, c'est-à-dire ce qui caractérise souvent tes prises de position et tes ouvrages, Gabriele, c'est l'accent qui est mis justement sur l'éthique personnelle, sur le travail personnel, sur la révolution intérieure que le militant désireux de constituer une avant-garde nécessaire doit effectuer sur lui-même et par là même dans les différentes structures que l'on voit aujourd'hui agir ou s'agiter, là je reprends un petit vocabulaire évolien, donc sur la scène politique et métapolitique. Peux-tu essayer de revenir sur ce point-là, un petit peu l'expliquer synthétiquement pour nos plus jeunes auditeurs en particulier?
1: Oui, disons que j'ai vu deux choses se vérifier dans la dernière décennie. D'un côté, il y a eu des évolutions négatives et positives à la fois à niveau social, qui ont ramené des situations qu'on peut appeler, d'après moi, au moins intéressantes, et de point de vue politique et de point de vue anthropologique. De l'autre côté, ce qui avait été la droite radicale de l'époque a vécu une fossilisation. Donc les gens sont devenus fossilisés. Alors, normalement, la révolution, peu importe laquelle, bon, la révolution, disons, qui a une éthique, qui a des points de principe, elle reste fidèle à ses principes, mais elle est très souple par rapport aux évolutions. Ce qui est arrivé dans l'ancienne droite radicale, c'est l'inverse. C'est-à-dire, les principes se sont perdus, presque, ou sont oubliés, ou sont dépassés en deuxième temps.
0: Deuxième position, quoi.
1: Et par contre, ce qui est aléatoire, ce qui est immédiat, ce qui est discutable, ce qui est pure conviction, sont devenus de vrais dogmes qui empêchent de bouger. Alors, c'est arrivé que nous avons vécu une période, et nous vivons une période très intéressante, dans laquelle il y a beaucoup de choses qui se passent et qui peuvent avoir de grands résultats, y compris à niveau électoral, mais l'électoral n'a pas d'importance s'il n'y a pas derrière et avant, et surtout après, des structures de pouvoir réelles qui se sont créées dans la société. Mais bon, il y a cette tendance qui est très intéressante, mais il y a un décalage énorme entre ceux qui voudraient le chevaucher et la situation en soi. Ce qui fait que normalement, tout ça vient toujours, est toujours récupéré par de centrales qui n'ont rien à voir avec nous. Alors, il y a une chose que j'ai pu vérifier de ma vie, mon expérience dans les dernières 4-5 ans. Et je l'ai vérifié un peu partout. Il y a plein de gens qui ont au-dessous de 30 ans, parfois au-dessous de 20 ans. J'ai eu même des gens de 13 ans qui sont venus quand je présentais le livre, et beaucoup de 16 et 17, qui se sont...
0: Là, tu parles en Italie, principalement.
1: Je parle en Italie, mais ça vaut... Oui. C'est assez... C'est un peu dans tous les pays.
0: Oui.
1: Et eux, qu'est-ce qu'ils sont? Ils ont ils sont plus disciplinés, plus modestes, plus humbles, mais aussi plus réalistes. Et ils étudient beaucoup plus que les plus aînés.
0: Ils étudient, ouais.
1: Donc, je leur dis toujours que l'Internet qui nous a divisés par génération leur a donné la chance de ne pas être déformés par nous. Et donc, c'est comme ça que je pense qu'il y a un retour possible aux sources des énergies qui peuvent faire créer des alchimies réellement. Parce que tout le reste, malheureusement, pendant un certain temps, ce sont des fossiles ou des moules qui se trouvent sur des roches et qui en plus, qui sont toujours dans l'attente d'un messie qui peut être peu importe qui peut être un Salvini, Poutine, Trump, peu importe
0: oui,
1: qui.
0: Oui, une sorte d'homme providentiel,
1: oui,
0: qu'il soit autochtone ou qu'il soit étranger.
1: Et la seule chose qui mène ceci, comme résultat, c'est la rancune et c'est l'impossibilité de dialoguer avec une réalité qui devient fantasmée avec toujours un rêve à l'américain dans 7e cavalerie qui viendra, qui d'après n'est pas américaine. Mais en fait, ils vont regarder tous les gens pour lesquels ils tiennent, sont tous bien lié aux États-Unis, mais ça c'est encore un autre sujet.
0: En tout cas, on peut le constater sur les réseaux sociaux, hein. On a une sorte de pétrification, on sent du ressentiment, hein. On sent une crispation de beaucoup de nos contemporains, beaucoup de nos compatriotes dans leur manière de prendre position, hein. Et c'est souvent des déclarations qui sont péremptoires, qui sont tranchées, qui ne reposent pas souvent sur une connaissance profonde des sujets sur lesquels ils s'expriment. Et ça, tu as pu, comme moi, comme beaucoup d'entre nous, constater cette dérive. Hein, nous qui avons quand même un petit peu de recul, surtout toi beaucoup plus que moi naturellement, mais dans la fréquentation, dans la formation de militants, on voit qu'aujourd'hui, et puis il y a aussi une sorte de passion triste, quelque part. Hein, qui implique du ressentiment, qui implique des réactions de repli qui sont à l'opposé totalement du type humain que nous souhaitons régénérer, hein, auquel nous nous rattachons à travers nos mythes, nos symboles et nos exemples historiques.
1: Tu vois, le fait de ne pas connaître les sujets ou ne pas connaître bien l'histoire ou ne pas connaître, c'est relativement important. C'est-à-dire, c'est très important quand quelqu'un mène le bateau. C'est beaucoup moins important pour les marins. Je veux dire, si tu penses aux squadristes des années 20, ils savaient même pas où ils allaient, mais ils savaient qu'ils allaient dans le bon sens. Mais si tu avais demandé à chacun, il aurait dit une chose différente. Ce n'est pas le vrai sujet. Le vrai sujet, c'est un autre. Alors que d'abord, que ceux qui dirigent ou qui prétendent diriger ou qui voudraient ou qui sont appelés diriger ne sont pas des dirigeants, très souvent, parce qu'ils n'ont pas fait le travail complet sur soi.
0: Voilà, ce travail préalable.
1: Préalable. Allez. Mais surtout, il y a un problème qui est autre chose. Là, j'en parle aussi dans le livre, en faisant une citation de Nietzsche sur le bonheur, sur le bonheur non voulu. Le vrai problème, c'est que toute cette haine, cette hargne, cette attente que tout tombe, etc., vient du malheur. Ce sont des gens qui sont malheureux. Ils ne sont pas heureux. S'ils sont heureux, ils sourient de toutes les comédies et toutes les tragédies, qu'on peut dire. Et comme c'est ça, la grandeur de bonnes révolutions, à partir même de Napoléon, sont toutes faites avec un joyeux sourire, avec un ménéfrego.
0: Oui, en quelque sorte, la lutte, le combat par la joie, en fait.
1: Oui. Et c'est ça qui manque, mais c'est ça que je vais voir. Enfin, c'est plus plus compliqué parce que effectivement là, cette jeunesse vit dans une logique culturelle très particulière, donc c'est plus compliqué pour eux. Mais je vais revenir ça beaucoup dans les très très jeunes. Et ça c'est très bon parce que ça faisait au moins 4 décennies que je ne voyais pas ça parmi les jeunes, les tout jeunes.
0: Voilà, en plus, c'est une génération qui est née déjà dans une société qui était bien atteinte par des processus dégénératifs et de décadence, bon, beaucoup plus avancés qu'à nos époques respectives également. Donc ça crée aussi une volonté et des espoirs qui relèvent en fin de compte de réflexes vitaux, qu'on y réfléchit beaucoup plus que nous. Nous, on a pu avoir des périodes où on pouvait se permettre certains débats, certaines discussions interminables, etc., sur le sexe des anges, un peu comme à Byzance, assiégé par les Ottomans. Enfin, on prend toujours souvent cette image, mais effectivement, chez eux, il y a une urgence, mais un certain optimisme, mais en tout cas, ou alors un optimisme de l'action et des perspectives qui veulent se tracer. Beaucoup plus que beaucoup de représentants de générations précédentes, qui se sont un peu encroutés, qui se sont ossifiés, stérilisés, fossilisés, comme tu le dis. Et donc, tu as avancé souvent ce concept de droite terminale. Je pense que tu traitais avant tout du contexte politique italien, mais que tu peux, je pense, étendre à certains pays. Comment pourrais-tu le définir, enfin, pour nos auditeurs,
1: Je considère terminal, dans le mot médical du terminal, c'est quelque chose qui est déjà mort, mais qui attend qui a une décomposition en attente de disparaître. Donc, alors, je ne vais pas dire que tous les gens du milieu soient comme ça, non. Mais je veux dire que il y a tout ce qui est sur lequel il m'a mise d'une idéologie dogmatique négative, antagoniste dans le sens bête du terme, et qui part du fait que de toute façon tout un complot, et en plus, qui ne voit jamais le complot où ils y sont. Parce que c'est extraordinaire. Tous les complotistes parlent d'un complot parce qu'ils ont une image du complot complètement déformée et ils tombent toujours dans tous les complots qui sont absolument clairs mais qu'ils voient pas parce qu'ils ne comprennent pas la vie. Donc, ne comprenant pas la vie, ils ne comprennent rien de ce qui se passe. Mais donc, alors, tout ça est en train de, grosso modo, de mourir. Mais, entre-temps, il y a quelque chose qui est en train de renaître. Je vois, par exemple, je parle surtout de l'Italie, mais je parle aussi de l'Espagne, par exemple.
0: Oui, d'ailleurs, je précise que ton livre vient d'être traduit en espagnol également.
1: Ouais, je parle de la Pologne. Je vois quand même qu'il y a de nouvelles générations qui ont le bon esprit. Et qui n'en marre de tout ce qu'ils disent parce que tout est foutu, il n'y a plus rien à faire. Le coupable est Soros ou Rothschild ou l'OTAN ou peu importe lequel, comme si c'était si simple que ça. Et donc, d'un coup, à l'improviste, il arrive, je ne sais plus qui, les ordres de Gog et Magog pour nous libérer et pour nous permettre je ne sais plus quoi, ou alors qu'ils s'attendent à l'improviste que tous les blancs de la planète se mettent à côté pour travailler sur je ne sais plus quoi, en oubliant par exemple les bombes atomiques, que les bombes sur Dresde, c'est de blancs quand même. Donc il n'y a pas cette alliance entre tous les blancs, donc il ne comprend pas la différence entre civilisation et race, alors que c'est pas important. Je veux dire, ce n'est pas que il ne faut pas considérer, parce que le gène, c'est très très très important, mais ça suffit pas. Je veux dire, il y a des gènes qu'il faut qu'ils soient aussi largement
0: activés,
1: qui prend une qualification, donc une question de civilisation. Mmh. Il faut une logique de police, pas de police, de la police, de polis,
0: la cité.
1: Il faut une logique de liberté. De la liberté de la personne et aussi de communauté. Il faut certains trucs certains principes de virtus.
0: Justement, j'allais y venir dans mes questions, Gabriele. Bon, les lecteurs qui te connaissent et ceux qui vont te découvrir, je l'espère, pourront remarquer que, justement, dans ce travail sur soi, dans ce modèle anthropologique que nous voulons en tout cas réactiver pour une minorité en tout cas active, une minorité avant-gardiste, ben tu fais des références à des modèles archétypaux des modèles mythiques qui nous renvoient en priorité dans un univers qui est le tien, qui t'a beaucoup marqué dans tes études, l'univers gréco-romain, l'univers classique, avec à travers des figures. Tu as des figures de la mythologie classique. Tu as un chapitre, par exemple, qui s'intitule Hermès ou Mercure. Donc ça aussi, c'est que quand même une petite marque fabrique où on sent aussi ce que nous pouvons tirer de plus positif des travaux et des écrits de Jules Evola. Pourrais-tu revenir un petit peu justement sur, tu emploies un vocabulaire qui parfois fait référence à une voix solaire olympienne, donc vocabulaire familier pour les lecteurs d'Evola ou d'autres, d'autres auteurs.
1: Là aussi, je préfère être assez clair, je ne fais pas une bataille d'étiquette. C'est-à-dire, je ne suis pas en train de dire c'est mieux le paganisme, c'est mieux le Rome, c'est mieux la Bretagne, dont je parle aussi. Plutôt, je ne sais pas quel est le catholicisme, plutôt qu'autre chose. Pas du tout, parce que la question n'est pas là, la question n'est pas quelle voie tu choisis, mais comment tu marches dans cette voie. Qui est fondamentalement différent. Alors, on sait très bien, enfin, on sait pas très bien, mais disons que tout ce qui est dans la mythologie gréco-romaine, mais aussi ce qui est dans la mythologie germaine, germano-scandinave, c'est un parti, c'est pas que ça, mais c'est un parti symbolique, mais pas symbolique dans le sens abstrait du terme, symbolique dans le sens qui montre de nature et de voix. Si on assume la nature et la voix qu'on peut apporter, les choses vont tout à fait de leur sens. Je m'explique. Par exemple, là, je parle du féminisme. Et je dis une phrase que je dis souvent, je suis trop machiste pour ne pas être féministe. Et j'explique que le vrai problème, c'est que le féminisme actuel a choisi comme point de repère les Amazones, et ça va encore, et au contraire, Hera, ce qui est la grande casse-couille de l'histoire. Alors qu'il y a aussi Artemis, alors qu'il y a aussi Aphrodite, alors qu'il y a aussi Athéna. Donc ça dépend de lequel on peut choisir. Et quand je parle d'Hermès, je parle de la possibilité de bouger, de connecter par des images, par des contacts, parce que Hermès, c'est quand même le messager de Dieu. Alors, quelque part, par mon historique, j'assume en partie le rôle d'Hermès, Et là, comme les choses se font tout seul sans qu'on le sache, quand ma mère s'est mariée, au premier anniversaire de mon père marié, ma mère lui avait acheté une médaille en or avec un sang qu'il a toujours eu à son cou, et quand il est mort, je l'ai pris et je l'ai toujours sur mon cou. Et ce sang, c'est Saint Christophe, le sang des voyageurs. Donc c'est aussi Hermès. Voilà. Et donc c'est pour dire que il y a des subtilités qui lient le monde, qui font bouger le monde. Alors il faut essayer de le respirer plutôt que de le comprendre. Et c'est pas un problème d'intellectualiser les choses. Il faut respirer, il faut les entendre d'un point de vue sensuel. Après, les gens qui peuvent donner des directions devraient quand même essayer d'être un peu plus concrets et un peu plus terre à terre, un peu plus en même temps dans cette ligne. Alors que on vit de tous les défauts des différents pays. En France, le discours est trop intellectuel. En Italie, le discours est trop opportun, immédiat. En Espagne, il est trop, brutal. Et donc, nous avons ces limites. Mais je pense que on peut les dépasser, parce que si on les dépasse, il y a vraiment nécessité d'une avant-garde qui peut se marier avec ce mouvement général qui, pour l'instant, est complètement noyauté par tous les côtés par des gens qui ont commencé à travailler là-dessus depuis 40 ans, parce qu'ils l'ont vu venir, Moi, je l'avais vu venir avec le centre d'études. On avait parlé de ce changement qui est sociologique, qui se serait vérifié. J'en ai parlé il y a 40 ans. Mais ils ne sont pas les grands génies. Je veux dire, ils ont aussi, eux, de grands centres d'études en Israël, aux États-Unis, en Russie, en Chine, etc. Et eux aussi le savent. Donc, tout ça est largement noyauté.
0: Oui. Alors, tu t'exprimes très librement, de manière que je trouve très équilibrée, justement, en évitant certaines crispations, certains propos péremptoires sur des sujets qui intéressent nos auditeurs, des sujets de société. Un sujet qui est d'une actualité brûlante, parce qu'au moment où nous enregistrons, il y a eu en Italie une manifestation contre la remigration, et d'ailleurs ce terme devient en quelque sorte une sorte d'idée neuve en Europe. Là, je paraphrase un petit peu Marx, même si c'est pas si neuf que ça, mais effectivement, à travers de multiples initiatives à tous les échelons, cette idée commence à faire florès, et de plus en plus même dans le champ politicien immédiat. Donc tu consacres un chapitre justement sur l'immigration et l'immigré. Pourrais-tu un petit peu nous exposer ton approche justement de ce phénomène, qui est quand même un phénomène qui aujourd'hui révèle des enjeux vitaux quoi pour nos peuples.
1: Alors il faut que je divise si tu veux la réponse en deux, parce que la question du livre et la question de la manif,
0: ouais,
1: sont à laquelle j'ai participé, mais sont des choses différentes. Alors d'accord. Dans le livre j'explique comment l'idée de la migration en soi, elle est neutre, elle est impossible, parce que elle choque et se heurte avec beaucoup trop d'éléments qui l'empêchent complètement. Ceci étant dit, je dis en même temps que c'est important quand même, parce que ça peut faire bouger les choses. Parce que, comme je l'explique aussi dans un autre article, dans un autre chapitre, en Europe, il y a, alors que la politique est toujours en arrière par rapport, par exemple, à l'industrie, à l'économie en Europe, etc. Donc, en Europe, les choses sont en train de changer, et aussi dans le sens de la, au moins de la ligne générale sur l'immigration. Et ça, c'est aussi une grande partie le mérite de Giorgia Meloni. Alors, qu'est-ce qui se passe? C'est important que certaines choses se vérifient, c'est-à-dire que c'est important qu'il y ait une participation massive dans ce sens-là pour pouvoir permettre qu'il y a de possibilités, jouant un domino, pour pouvoir quand même essayer de changer un petit peu la donne. Mais il y a deux grands problèmes là-dessus, énormes. Le premier problème, c'est que justement les gens sont pressés, mais ils ne se rendent pas compte parce que ce qu'ils veulent, ça ne se verra pas, et que ce qu'ils voudraient que se fasse, qui est possible à se faire, peut être fait, mais il faut des années continuellement.
0: Ceci dit, il y a plusieurs auteurs. J'ai reçu Jean-Yves Le Gallou récemment dans cette émission. Il y a eu la présence aussi d'un des promoteurs principaux de cette idée de remigration en Europe, Martin Zellner, donc l'Autrichien, qui s'est aussi exprimé à l'occasion d'un sommet récent à Porto, qui s'est tenu il y a quelques semaines. Il y a quand même on procède par étapes. Il y a une volonté de rendre ce processus plausible et possible, en allant par étapes, en n'ayant pas une vision maximaliste et immédiate.
1: Voilà. Mais il y a deux problèmes importants derrière. Il faut que sinon on rêve. Le premier problème important, c'est que les gens, quand tu les excites, ils veulent un résultat immédiat.
0: Oui, ça c'est une tendance.
1: Oui. Moi, je n'ai pas dit que c'est pas humain. Je veux dire que c'est un problème à gérer. Le deuxième, c'est qu'il faut demander qui gère le projet. Parce qu'en Italie, je sais très bien qui gère les projets. Ce sont des gens indépendants et complètement purs. Ailleurs, dans certains pays, ce n'est pas du tout le cas. Alors, si
0: tu penserais à des ingérences américaines, voire russes,
1: ou israéliennes. Alors, la question, c'est que si on joue là-dessus la stratégie de l'attention, le seul résultat, c'est l'inverse. Donc il faut quand même pouvoir travailler avec beaucoup de mesures, et surtout en pouvant tenir la gestion. Parce que si on se confie à la gestion de quelqu'un d'autre, c'est quelqu'un d'autre peut faire vraiment n'importe quoi. Donc ça, c'est donc je veux dire, c'est une bataille importante, mais à faire avec beaucoup d'intelligence. Cela dit, la solution, comme je l'explique, est envisageable, mais envisageable au moins deux générations, pas dans deux générations, mais,
0: Je l'explique. En fait, à la base, c'est une idée qui doit faire son chemin.
1: Et je l'explique.
0: Dans la majorité des esprits.
1: Je l'explique. Alors, il faut, comme nous sommes, surtout en Italie, complètement à terre à niveau démographique.
0: Donc, oui, tu insistes, tu reviens là-dessus.
1: On n'est même pas en mesure d'avoir des travailleurs, disons, sans parler de l'armée. Alors, la chose, à part la natalité, mais la natalité, c'est une chose que je ne sais pas si ça peut... Normalement, ce sont les pauvres qui font les enfants, donc peut-être qu'on va recommencer parce qu'on va nous appauvrir, mais sinon, je ne sais pas. Mais il y a d'autres solutions aussi avec. Par exemple, la robotisation.
0: Oui,
1: à niveau militaire, à niveau industriel. Donc, très important de travailler là-dessus. Et encore, la possibilité de faire l'inverse. On a fait venir les travailleurs ici. On peut mettre, au contraire, avec nos cadres, on peut mettre les industries là-bas. Donc, ils travailleront là-bas. Toujours pour la même chose. Donc, il y a beaucoup de choses qui peuvent se faire. Je vois dans certaines
0: donc une délocalisation positive.
1: Pour créer aussi pour récoloniser de façon, comme on dirait aujourd'hui.
0: Oula, le vilain mot.
1: Faire une récolonisation. Comment dirais-je le mot
0: Mais qui soit bénéfique pour toutes les parties, on va dire.
1: Qui est bénéfique parce que alors avec mon centre d'études aussi, nous avons une structure qui travaille beaucoup en Afrique. Et les Africains nous demandent de revenir. Donc attention, parce que tout...
0: Non, mais on le voit dans plusieurs pays, au Zimbabwe, en Zambie...
1: Par exemple, je vois que dans la mesure du possible, parce qu'il ne faut pas oublier non plus, parce qu'il y a encore une autre histoire, que dans ce millier, tout le monde pense, je ne sais plus quoi, que quelqu'un gagne les élections et devient plus important que le roi soleil, alors qu'il y a des mesures de liberté qui sont des manœuvres qui sont très, très, très minces. Je vois que ce qui est en train de faire la Mélanie au niveau de rapports internationaux avec l'Afrique, avec une partie de l'Eurasie, avec le Japon et surtout ceci, ça va dans la très bonne direction. Et là aussi, Russie a se faire à soutenir par la Commission européenne sur une réduction quand même de l'immigration, etc. Il y a aussi une chose importante, parce qu'on parle toujours de la politique, mais la politique ne sert absolument à rien s'il y a des gens qui ont un pouvoir qui l'empêchent. Donc on a vu par exemple que le bras de fer qui continue avec sur le ressort en Albanie entre le gouvernement et la magistrature italienne, oui. Maintenant la Bruxelles la loi de l'Union européenne a donné raison à la Meloni. Et malgré ça, le juge en dit que c'est contre le droit de l'homme, donc que c'est pas imposé, mais donc il la refuse quand même. Donc nous avons affaire avec de pouvoirs qui sont occupés depuis longtemps et qu'il faut longtemps pour qu'ils soient
0: Oui, mais nous connaissons le même problème. Même si au niveau européen,
1: Mais si on ne comprend pas ça, je ne parle pas du petit peuple. Mais si les gens qui prétendent faire de la politique ne comprennent pas que tout est un système est articulé et que il faut travailler dans le sens du système articulé et qu'il ne suffit pas de crier plus fort ou de dire les choses les plus belles du monde pour pouvoir faire une proposition de loi magnifique sans savoir si elle est applicable et que de toute façon, en sachant qu'elle ne sera pas appliquée, il continue de jouer sur, de faire du mal plutôt que du bien.
0: Oui, exactement. Alors, justement, tu parlais de la Meloni, on peut justement aborder aussi la question de sa politique générale, du bilan qu'on peut tirer. Ça provoque beaucoup d'interrogations chez nombre de nos auditeurs, qui voient d'ailleurs souvent la chose de manière assez négative. Il y a des déceptions qui se font jour dans des publications, dans des déclarations sur justement le bilan aujourd'hui, notamment migratoire, mais pas que, de Giorgia Meloni. Alors, qu'est-ce que tu pourrais leur dire?
1: Simplement qu'ils sont cons. Et juste, oui, ils sont cons. Et je vous explique pourquoi ils sont cons. D'abord, parce qu'ils écoutent toujours de ce qu'ils disent, ce qu'ils disent le Parti communiste ou la gauche. Parce que c'est toutes les choses qui sont reportées par la gauche.
0: Toujours. En Italie.
1: Oui, mais ouais. Ça, c'est repris par là. Parce que, et parfois, c'est par les gens qui sont, anciens de l'extrême droite, qui sont jaloux. Donc, ils sont rancuniers contre quelqu'un qui a réussi. Alors, je veux dire une chose, je ne suis pas, faut pas me prendre non plus pour un partisan de la Meloni, ou je ne suis pas Fratelli d'Italia, ni quoi que ce soit. Mais je veux dire que c'est les premiers et seuls gouvernements en tout l'Occident, depuis 1945, qui condamnent l'antifascisme. Officiellement.
0: Mais après, bon, certains diront, elle est tenue par les décisions européennes. Bon,
1: heureusement.
0: Elle est en bon terme avec Ursula von der Leyen, bon, qui est là aussi, qui fait partie de ces boucs émissaires qui sont diabolisés et hystérisés, d'une certaine manière. Bon, en tout cas, le voit
1: pas. Oui, mais je fais pas la psychanalyste, moi.
0: Ouais, hein. Voilà. Donc, c'est une manière. Donc, bon, pour toi, donc, effectivement, bon, il y a des choses positives qui ont été faites et on n'a pas à être aussi pessimiste concernant justement bon, les aspects migratoires, les régularisations de travailleurs. Bon, souvent, on agite des chiffres, voilà, mirobolants sur le fait que, voilà, Meloni ne serait pas arrivée aux objectifs qu'elle aurait affichés à ses électeurs.
1: C'est absolument faux, parce que, alors, ce qu'on impute à la Meloni, c'est de ne pas avoir atteint de les objectifs que quelqu'un lui-même avait dans sa propre tête. Mais je n'ai jamais été les objectifs de Giorgia Meloni. Et l'électorat n'est pas du tout mécontent. Alors, il y a possibilité, bien sûr, que avec toute la nouvelle vague, surtout de massacres, etc., et la polarisation...
0: Quand tu dis massacre, tu dis, bon, les...
1: En Europe, voilà, les djihadistes.
0: Les meurtres,
1: par les meurtres de rue, etc., c'est possible qu'à sa droite, il y aura une demande plus forte d'intervention, alors que ce n'est pas à elle d'intervenir, c'est beaucoup plus important, le problème c'est beaucoup plus large. Si les choses se marchent d'une certaine manière, tant mieux qu'il y ait aussi une polarisation à sa droite, si elle est coopérationnelle. Si au contraire, elle travaille pour Soros, ça on ne le sait pas, parce que souvent, le double extrémisme utilise l'extrémisme non radicalise pour faire ce que disait Lénine, l'extrémiste était l'imbécile, pour faire de cette imbécilité l'impossibilité de travailler dans certaines choses. Je fais un exemple. Je fais un exemple historique. Bush senior avait eu un gros problème. Enfin, Israël avait eu de très gros problèmes avec Bush senior et qui lui avait bloqué et les
0: livraisons d'armes, non ?
1: Non, il avait bloqué. Oui, non seulement il avait bloqué le prêt, mais il avait interdit. Il avait plus à donner les données satellitaires.
0: Ah, d'accord, oui.
1: Donc après, ils se sont mis à faire des satellites tout seuls. Donc il y a eu même l'appel presque religieux, presque une fatwa contre lui. Et en fait, ça a été créé une opposition à sa droite populiste plus intéressante apparemment, celle de Perrot. Alors, celle de Perrot était probablement plus intéressante que celle de Bush, mais ce qui a gagné, c'est Clinton. Voilà.
0: Oui, Jasper. Alors, justement, tu parles d'apparition sur la droite, de polarisation sur la droite de Meloni. Un nouveau parti vient d'être créé par un ancien général de l'OTAN, hein, le futur national ou l'avenir national. Que pourrait nous dire de cette nouvelle formation qui apparaît? Moi, ce que je sais, c'est que ce général en particulier s'est caractérisé par des positions pro-russes, mais bon, qui ne sont pas une exception chez les mouvements nationalistes ou nationaux populistes en Europe, que ce soit l'AFD ou en grande partie le Rassemblement National. Donc, comment s'appelle ce général?
1: Il s'appelle Vanatch et il faut voir. Déjà, c'est un général de l'OTAN. Alors moi, j'ai tendance à me méfier pour les gens de l'OTAN.
0: Tu connais des gens qui ont rallié ce nouveau parti, enfin,
1: que je connaisse personnellement? Oui, par exemple Borghezio.
0: Ah, Borghezio, ouais. Ah, d'accord, oui. Okay. Qui était, bon, voilà, que je rappelle pour nos auditeurs, qui était membre de la Ligue,
1: pour l'instant, tous ceux qui ont rallié, ce sont ceux qui ont été plus ou moins évancés de leur parti. Mais c'est pas la question. Je veux dire que s'il arrive à être allié du gouvernement, il va probablement faire un grand score. Et qui va perdre, ce sera la Ligue.
0: Si par... Oui, justement, j'ai été demandé Salvini, comment il perçoit.
1: Ah,
0: à
1: non,
0: mon avis,
1: très mal, j'imagine. Très ouais. mal. Si par contre, il ne va pas être allié du gouvernement, il ne fera pas un score énorme, mais il sera en mesure de faire réélire le Conte et les gens
0: Oui, voilà, donc il risque de prendre des voix à Meloni.
1: Pas nécessairement à Meloni, mais à ses alliés. Donc voilà. Après, ça peut avoir un rôle. On verra, on ne sait pas.
0: Ça peut être un peu tôt pour
1: le dire. Il joue beaucoup à se faire rejeter. Il essaye presque de se rendre impopulaire. Peut-être parce qu'il considère que si le Meloni tombe. Il faut dire une chose, que les politiciens rarement ont à cœur leur nation. Ils ont toujours à cœur leur personne. Donc, ils considèrent probablement que si le Meloni tombe et que s'il arrive la gauche au gouvernement, lui va être projeté dans le futur comme le personnage antagoniste, etc. Donc, pour sa propre carrière, ce serait plus intéressant qu'il gagne la gauche. Alors, j'espère qu'il pourrait faire la nation à la carrière, mais normalement, il n'y a pas beaucoup de gens qui font comme ça.
0: Oui, malheureusement. Alors, justement, dans les premières critiques de ton ouvrage, je pense notamment à un article qui a été publié sur le site de la Fondation Polémia, en fin de compte, beaucoup de tes idées, on va y venir, tu vas les développer là dans cette deuxième partie d'émission, montrent en fin de compte une rupture avec de nombreux dogmes qui sont partagés par, on va dire, la droite nationale ou identitaire, pour faire simple, que ce soit chez nous ou sur une bonne partie du continent européen. Alors, plusieurs chapitres reviennent justement sur ces questions, et notamment une réserve profonde que tu éprouves pour une tendance que notre ami Adriano Cianca a qualifiée de géopolitisme, et aussi la question qui est une sorte de mantra et qui agite une partie des droites radicales ou dites prétendues nationalistes révolutionnaires, la fameuse question de la multipolarité. Pourrais-tu un petit peu revenir sur ces deux questions, sur ces deux termes, hein, étant donné que bon, aujourd'hui on voit que notamment la géopolitique fait floresse sur la grande toile, sur les réseaux sociaux, beaucoup de géopoliticiens en herbe, donc en tout cas se considèrent comme tels ou se proclament comme tels, et c'est une sorte de marotte, voilà, qui devient presque quelque chose d'incontournable dans l'analyse du monde complexe dans lequel nous vivons.
1: Oui, je dis qu'on utilise toujours le mot géopolitique, comme Janko en parlant de Hemingway dans le livre Les oreilles et la queue.
0: Oui, Janko.
1: Il parlait du ketchup. Il disait, parlant de Hemingway, il dit, je le vois mettre le ketchup partout. Comme font les Américains pour qui mettent le ketchup partout pour donner à chaque chose le goût de chaque chose. Alors, un petit peu, le mot géopolitique, c'est devenu ça. Je vois que normalement, c'est utilisé pour justifier les ambitions maladroites de la Russie sur le continent européen. Et en disant que c'est la géopolitique russe et en mettant contre la logique de la s'appelle le nomos de la terre contre le nomos de l'air.
0: La fameuse opposition terre-mer qui parfois est fétichisée dans nos rangs. Hein.
1: Oui, tout à fait.
0: Là, d'Alexandre Dugin à Alain Benoît, par exemple, on voit cette fétichisation de ce couple, en quelque sorte, de cette opposition qui serait essentielle.
1: Tout à fait. Alors, je fais plusieurs remarques. La première remarque, c'est que même Schmitt ne fait pas tellement n'est pas si bêtement dualiste. Car en plus, même Haushofer, il considère que les grands alliés de l'Allemagne, ce seraient le Japon et l'Angleterre. Donc, c'est pas cette idée complète de la terre contre la mer est un peu erronée. Et encore que, par exemple, que Rome et Carthage, on peut considérer la terre et la mer, mais jusqu'à un certain point, parce que Rome est la première puissance d'économie globale, quelque part, et qu'elle gagne contre Carthage sur la mer. Et ce n'est pas.
0: Oui, exactement.
1: Et c'est même Hannibal qui le dit. Et encore, que même Sparte et Athènes, c'est même ça, mais finalement...
0: Pareil, Sparte qui a reconnu une victoire à Aigospotamos,
1: voilà,
0: une victoire navale.
1: Donc cette histoire est un peu trop bête. Et en plus, si la géopolitique...
0: C'est réducteur en tout cas. Voilà, c'est
1: parce que
0: réducteur.
1: Si la géopolitique explique obligatoirement la politique d'un pays, à quoi ça vaut d'avoir un idéal ou qu'est-ce que ça en change si c'est, par exemple, De Gaulle, Macron, Pétain ou Mélenchon? Tout est pareil. Non, c'est pas possible. Et encore, finalement, si l'on doit considérer la géopolitique comme question fondamentale, pourquoi s'y prendre sur la géopolitique russe, pas sur la géopolitique ukrainienne, pas sur la géopolitique turque, et pourquoi surtout pas sur la nôtre? Donc, je pense que c'est un leurre complet, cette histoire, de la géopolitisation abstraite qui est devenue un mythe, mais dans des petits groupes de personnes, parce que dans le monde, personne ne sait de quoi on parle.
0: Voilà. Alors justement, la question de l'unipolarité qui est un petit peu connexe de cette manière. Toi, tu t'es souvent exprimé là-dessus. Tu as aussi mis en avant une autre notion, celle de multi-alignement, que l'on voit mise en œuvre notamment par le gouvernement indien. Pourquoi cette réserve sur ce terme de multipolarité?
1: Parce que la multipolarité est impossible. Alors,
0: unipolarité aussi, hein, voilà.
1: Mais même l'unipolarité est impossible, voilà. Parce que l'unipolarité n'a jamais existé. Alors, la logique de contrôle...
0: Même après 91, avec oui. Le nouvel ordre mondial prétendu... Mais
1: c'était pas une bipolarité non plus. Parce que, il l'explique carrément Brzezinski, donc la bipolarité... Alors, normalement, une sphère est faite par deux pôles. Et deux pôles donnent une stabilité. Donc, le bipolarisme donne une stabilité au détriment de tout le monde. Alors, il y avait un bipolarisme russo-américain. Maintenant, ce sont ceux qui nettoient les chaussures aux Américains. Donc, c'est même pas important. Je veux dire, il risque d'avoir un bipolarisme sino-américain, mais ce n'est pas certain. Pour l'instant.
0: Mais qui avait été d'ailleurs anticipé par Brzezinski, juste avant de mourir.
1: Et Brzezinski qui expliquait à l'époque, et ce que d'après moi les Américains continuent de faire, de dire qu'il faut essayer de mettre les uns contre les autres, tous les autres players, en faisant de manière qu'ils soient redevables toujours quelque part des Américains. Alors, le multi-alignement est autre chose, parce que comme tout est entrelié de façon énorme, même les Chinois, les Américains maintenant sont interdépendants, alors on voit qu'un peu partout, les différents joueurs se trouvent une fois liés avec un et ennemis avec l'autre. Par exemple, le Pakistan est intervenu, entre guillemets, en faveur de l'Iran, alors que c'est pas tout à fait ça, mais vient d'intervenir quelque part en faveur de l'Iran, alors qu'ils se sont tirés des missiles il y a un an.
0: C'est vrai. Au Baloutchistan.
1: Oui, et les tensions ne sont pas résolues, comme la chose n'est pas résolue. Donc un peu tout le monde joue dans plusieurs jeux. Donc il y a un multi-alignement dans une situation dans laquelle il y a une hégémonie américaine qui essaye d'empêcher aux Chinois de les rejoindre ou les dépasser. Et pour l'instant, c'est encore intéressant. Le jour où les Chinois et les Américains se mettraient vraiment d'accord ensemble, ça serait compliqué. Et ce n'est pas impossible.
0: Alors, parmi les autres questions géopolitiques, justement, ce que je veux dire, sur lesquelles tu reviens dans ton ouvrage, nous allons aborder la question qui reste aussi très clivante de la Russie, en particulier dans son conflit généralisé à l'Ukraine. Mais avant cela, un bobino pour notre radio.
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0: Bien. Je vous rappelle que vous êtes à l'écoute du Libre Journal de Pascal Lassalle, qui a aujourd'hui le plaisir de recevoir à nouveau, donc à la fois un vieil ami et un habitué de ce studio, Gavalier Adinolfi, pour la parution de son dernier ouvrage aux éditions du Paillon, intitulé « La Révolution silencieuse ». Alors, comme je l'annonçais avant cette coupure, tu reviens également sur cette question qui reste très clivante dans notre mouvement, ça veut dire au sens très large, sur, en fin de compte, l'appréciation que nous devons avoir de la Russie en général et de ses agissements. Donc, depuis quelques années, vis-à-vis d'un pays européen comme l'Ukraine, mais de manière générale, si on revient un petit peu dans le passé, dans les dernières décennies. Donc, tu consacres à la Russie un chapitre intitulé « Cette Russie qui n'a jamais existé ». En revenant un petit peu sur, en faisant un petit peu un bilan des deux dernières décennies écoulées dans son rapport avec l'Europe, pourrais-tu un petit peu revenir justement là-dessus et expliquer à nos auditeurs comment tu conçois aujourd'hui cet objet provoque en tout cas des adhésions parfois assez prononcées dans justement la configuration politique intérieure et extérieure qui est celle de nos pays.
1: Oui, alors ce sont deux choses complètement différentes. Alors il y a la Russie telle que la Russie qui pouvait être, la Russie
0: qui aurait
1: pu être, la Russie telle qu'elle est. Et les pro-russes sont
0: qu'elle a toujours été en fait.
1: La Russie a choisi de vouloir être tout ce qu'elle a toujours été. Donc l'ennemi de l'Europe, ça c'est certain. Et la jalousie vis-à-vis de l'Europe, elle a un très grand complexe d'infériorité parce que elle est inférieure. C'est pas une question de complexe. Et alors elle joue avec un revanchisme, comment dirais-je, de violence comme toutes les révoltes des araignées, etc. La Russie aurait pu être quelque chose. Il y a eu un moment que ça durait. Il y a même eu un gouvernement en Russie entre 2001 et 2006, parce que oui, on parle toujours de Poutine, mais Poutine est le chef de chef, c'est-à-dire il est Provenzano, et le Messino Denaro est le chef de la mafia russe, mais c'est pas lui. Enfin, le gouvernement se succède aussi les lignes. Alors entre 2001 et 2006, il y a eu un très bon gouvernement qui voulait l'alliance réelle avec l'Union européenne, créer deux espaces économiques différents et complémentaires, et essayer de nous libérer, de nous émanciper de l'importance américaine. Après,
0: c'était aussi à l'époque de la guerre, la deuxième guerre contre l'Irak.
1: Exact. Après, le gouvernement a été renversé. Ils sont venus, c'est venu la ligne pro-chinoise que, comme par hasard, à sa tête de gens de la trilatérale russe.
0: Pour le premier, tu cites le nom de Igor Ivanov. Oui. Et pour le deuxième, dont on peut lire aussi la prose régulièrement, quand il est traduit, de Sergei Karaganov.
1: Oui. Après, il y a eu toute l'histoire de la Russie vis-à-vis de l'Ukraine, pas que de l'Ukraine. Alors, je sais que, comme il n'y a pas... je précise que on peut lire même dans nos pensées grossières, j'étais poutiniste. Parce que l'époque 2001-2006, je l'ai vu bien jusqu'à 2014.
0: Ah, tu voyais bien une synergie continentale.
1: Absolument. Donc, je n'étais pas du tout prévenu contre les Russes, mais j'ai vu ce qu'ils ont en train de commencer à faire. Et quand j'ai vu ce qu'ils ont commencé à faire, et quand j'ai vu comment les justifier, alors déjà avec un victimisme sans aucun sens, alors que ça me rappelle comme les gauches qui d'abord attaquent et puis disons m'a frappé. Et en même temps, en reprenant de plus en plus le vieux discours de soviétique, même en relançant Staline, en relançant même la Tchéka, et qui sont arrivés à faire, qu'ils ont commencé pas en attaquant l'Ukraine, mais en attaquant le Sahel, en attaquant la France, ils ont essayé d'empêcher que l'uranium vienne en Europe, alors que c'est eux qui donnent l'uranium au nucléaire américain et qu'ils ont commencé à
0: l'uranium du Niger, on fait allusion tout
1: en bas. Oui. Et les Russes donnent l'uranium aux Américains pour l'atomique. Et la grande partie des éléments de militaires de l'armement russe, la grande partie, je parle de 78% est des factures américaines. le chip, le fiche avec qui ils partent, font partir le missile, etc., sont californiens. Tout ça continue, les relations sont continuelles et tout est fait dans une logique de plus en plus anti-européenne. Ils ont au Mali, quand ils ont pris, quand il y a eu la révolution, ils ont fait sauter la loi qui avait été proposée par les Français qui empêchait le marché d'hommes. Donc, ils ont recommencé le marché d'hommes vis-à-vis du Nord. Poutine même a revendiqué la chose et a même dit que l'Europe doit payer pour sa colonisation, qu'elle doit devenir finalement une civilisation.
0: Oui, mais reprenant un discours de l'époque soviétique.
1: Finalement, une civilisation, la seule civilisation est métissée. L'Europe doit devenir métissée le plus vite possible. C'est toujours Poutine, ce n'est pas quelqu'un d'autre, je pense. Et puis on arrive avec Lavrov qui accuse l'Europe de tout en partant dans les derniers 5 siècles et où il met aussi la croisade. Donc il est un petit peu pas très bon en histoire, mais c'est pas la question. Donc ça, c'est la Russie. Après, il y a les pro-russes. Les pro-russes, c'est autre chose.
0: Pour terminer sur la Russie, là, tu emploies un thème aussi, le terme de Asie européen, ou plutôt que de Eurasiatique, pour qualifier un petit peu l'identité russe, l'identité impériale, mais surtout qui montre que des schémas mentaux et politiques qui datent de la Horde d'or, de cette occupation quand même, tataro-mongole, qui a duré plus de 2 siècles et demi, a profondément marqué donc la mentalité russe et dans son rapport, je dirais, à la fois au sein de la société, qui n'a pas connu donc des phénomènes comme la féodalité, où il y avait une dialectique équilibrée entre le pouvoir et les élites, les élites aristocratiques. Pourquoi ce terme de Asie
1: Parce que si on regarde le
0: Asie européen.
1: Parce que Eurasie, ça veut dire c'est une Europe qui s'élance sur l'Asie, non? Oui. Asie-Europe, c'est l'Asie qui s'élance sur l'Europe. Et on le voit carrément, même avec le changement.
0: Qui a continué à imprégner depuis des siècles un peuple initialement européen, en tout cas dans ses fondements profonds.
1: On va plus simple là-dessus. On peut voir le changement de population qui s'est vérifié en Ukraine, où il mène les Asiatiques par la place des Européennes.
0: Ah oui, il met en place le petit grand remplacement dans les territoires occupés.
1: Sans compter qu'il suffit de regarder à Moscou, à l'ère de la prière musulmane. Ouais. Qu'est-ce qui se passe? Moscou, c'est la plus grande. Il y a la plus grande communauté musulmane dans un pays non islamiste. Islamique. Donc, la Russie telle qui a décidé d'être, c'est la Russie de Staline, empire. Alors qu'elle aurait pu être tout à fait autre chose, et je voudrais bien qu'elle recommence à l'être, mais je le vois mal actuellement. Après, il a réussi des pro-russes, mais ça, c'est tout à fait autre chose. C'est parce que il rêve, j'en sais plus quoi. Alors, il rêve quelqu'un qui a des bottes serrées, qui puisse arriver ici à expliquer de façon qui seront plus cocu par leurs femmes. Et donc, ils ont besoin de quelqu'un qui prend leur place à niveau de virilité, ou alors parce qu'il y a aussi une espèce de maniérisme à la française, je veux dire, à l'époque pendant la Deuxième Guerre mondiale, il y a eu une partie de collaborateurs qui allaient à l'ambassade allemande. Alors je pense qu'on va à l'ambassade russe en pensant que c'est la même chose. Chacun joue un petit peu sa comédie. Alors, mais ça, les attentes, ce qui s'attend de la droite terminale par les Russes, c'est dans sa tête, c'est autre chose. Moi, je n'ai rien contre. J'ai tout contre la Russie. Je suis tout contre cette attente, cette histoire, mais je n'ai rien contre les petits rêves de chacun. Si chacun aime bien rêver pour des gens qui dénazifient et qui sont contents de la que les peuples européens soient écrasés parce que ils voient que par exemple Bernard Lévy est d'un côté, sans voir que Netanyahu par exemple est de l'autre.
0: Bon, voilà, ils réduisent la validité d'une cause à certains de leurs soutiens. Alors que nous avons nos raisons de soutenir
1: Mais encore une fois, je ne suis pas les psychanalystes, ça c'est leur problème.
0: Oui. En plus, bon, après, comme tu dis, bon, il y a les pro-russes qui fantasment plus ou moins, bon, gratuitement, entre guillemets, bon, c'est-à-dire par les effets ou les conséquences de leur prise de position sur la grande tour des réseaux sociaux. Et puis il y a ceux qui, de facto, sont des agents d'influence, stipendiés ou non, et qui sont des petits soldats de la guerre communicationnelle, bien sûr, bien sûr, qui est quand même menée contre l'Europe, contre une puissance qui se déclare hostile à l'Europe de différentes manières, que ce soit dans ses médias ou que ce soit par ses déclarations, comme tu l'as rappelé. Dans tes propos également, enfin en tout cas dans tes prises de position concernant bon, certains sujets aussi sensibles, contre lesquels parfois on s'exprime de manière virulente et péremptoire dans notre mouvance, bon, il y a aussi la question bien sûr des États-Unis, sans piternel la question des États-Unis, la question aussi de l'OTAN, hein, de comment considérer aujourd'hui l'OTAN, bon, qui a tendance aussi à être diabolisée, alors que bon, pour revenir à la Russie, on a vu que le principal VRP de l'OTAN, c'est Vladimir Poutine lui-même, hein, avec bon les effets de sa politique menée, de sa guerre généralisée contre l'Ukraine, avec l'adhésion de la Finlande et de la Suède en particulier, et puis redonner à cette alliance bon qui était donc en coma, qui était en situation de semi-coma, pour reprendre plus ou moins les paroles du président de la République française. Donc comment appréhender aujourd'hui bon ben, pareil une situation, une alliance qui existe aujourd'hui entre des puissances européennes et qui est peut-être en voie de mutation avec justement le nouveau cap initié par l'administration de Trump.
1: Oui, alors déjà, on revient toujours à la même question de la fossilisation mentale et du malentendu dogmatisé. J'ai toujours été contre l'OTAN à partir de 1971, et beaucoup de malentendus dogmatisés. J'ai toujours été contre l'OTAN à partir de 1971, et beaucoup de gens qui aujourd'hui sont contre l'OTAN.

0: etc. La deuxième chose, c'est que, par exemple, quand on parle, quand on dit l'Italie est pleine de bas automnes, etc., etc., il faut comprendre, il faut savoir, les gens ne le savent pas, mais il faut savoir que l'Italie a signé un accord de capitulation pour lequel elle dépend stratégiquement des Américains et n'a pas aucun droit. Figurez-vous que Truman ne voulait pas que les Italiens rentrent dans l'OTAN, ce qui n'empêchait pas la présence de bases américaines. Donc ça n'a rien à voir avec l'OTAN, considéré par exemple qu'en France il n'y a pas de base OTAN actuellement et qu'en Turquie il y a une. Donc c'est même pas ça. Et personne ne se posait la question de pourquoi ils ont mis autant de bases américaines en Italie à l'époque. Ce n'est pas pour mater les peuples italiens qui n'ont jamais eu un sentiment anti-américain, hélas. C'était simple, ni pour empêcher aux Russes qui n'étaient pas là, ni pour empêcher aux Arabes, ni pour empêcher aux Arabes qui étaient plus
1: Arabes,
0: pour Américains, etc. Ils ont mis là les bases OTAN, ils ont mis plein de bases pour démontrer aux Français et aux Anglais que maintenant, nous, les Américains, nous sommes le maître de la Méditerranée. Donc c'était un truc anti-anglo-français. Alors déjà, on ne comprend pas ça. Deuxième chose, l'OTAN a été indispensable, évidemment, en 1949, parce que on oublie, alors indispensable, la demande de l'OTAN par rapport de pays, des pays européens qui étaient affaiblis, étaient désarmés, parce qu'on oublie que les Russes étaient à Vienne, étaient à Trieste, qui avaient lancé la guerre civile en Grèce et qui étaient en train de préparer la guerre en Corée. Mais le problème, c'est que bientôt, bien vite, on s'en aperçut à partir de 1956 que les Américains et les Russes étaient encore une fois de mèche.
1: Mais l'affaire de Suez.
0: Oui,
1: voilà,
0: était encore une fois de mèche, et que l'OTAN, le pacte de Varsovie, servait plutôt aux uns aux autres pour mettre les siennes, ses alliés, sur leurs bottes. L'idée que l'OTAN est née pour faire la guerre à la Russie, que l'OTAN menace la Russie et que l'OTAN explique l'impérialisme américain est complètement bête. Si l'OTAN était née pour faire la guerre à la Russie, elle l'aurait faite, et en plus, au moins, on aurait eu une bonne raison pour rester dans l'OTAN. C'est complètement faux. Alors, après, maintenant, il y a des histoires qui concernent la réalité actuelle. Et donc, il faudrait bien étudier quels sont les différents courants atlantistes aujourd'hui en Europe, en Allemagne, en Italie, en France, etc. Discuter là-dessus si on veut discuter. Mais bon, quand on parle souvent de l'OTAN, comme on parle d'autre chose, on utilise des fétiches qui me permettent de rien dire. Donc, je suis contre l'OTAN. Si tu es contre l'OTAN, pourquoi tu as fait de manière que la Suède et la Finlande y adhèrent?
1: Oui. Est-ce que pour toi, bon, l'OTAN qui a le mérite d'exister en tant qu'alliance intégrée, alliance structurée, par des décennies de mise en place, de pratiques d'entraînement, de standardisation des armements, etc. Est-ce que l'OTAN pourrait être justement avec l'évolution aujourd'hui des relations entre l'Europe et les États-Unis une base pour constituer une entité européenne indépendante de défense?
0: Alors, c'est un grand débat. Si on élimine, le préjugé qui te porte à dire non, c'est difficile aussi de dire oui, parce que l'OTAN ne veut rien dire non plus. Parce que l'OTAN, c'est une alliance entre différents pays. Et ça dépend quelle est la prise que dans ces milieux ont par exemple les Américains. Par exemple, en Italie, la prise des Américains est énorme, mais beaucoup plus importante dans les milieux OTAN, et beaucoup plus importante que dans les pays qu'en Allemagne. Parce qu'en Allemagne, quand même, il y a une double logique, il y a une logique nationale du fond. En Italie, il y a tellement d'égoïsme individuel qui est beaucoup plus facile. Alors, c'est pour ça que je disais aux parents, je me méfie de voir un général de l'OTAN comme représentant politique, parce que je ne sais pas où il va. Donc, c'est difficile à dire. Ça dépend. Moi, ce que j'espère beaucoup, tout en étant quand même très favorable à la force militaire européenne, ce que j'espère beaucoup, c'est dans une espèce de, un quadrangulaire entre l'Italie, l'Allemagne, la France et la Pologne pour aller beaucoup plus en avant.

0: avec nos alliés, non seulement dans le cadre de l'OTAN, mais avec d'autres alliés qui peuvent être, de quelque manière, le Japon et l'Inde, pour changer complètement. Mais ça, c'est une hypothèse de travail.
1: Oui, ben c'est une idée déjà qui avait été agitée, hein, je me rappelle, par Henri de Grosseau, je crois, le fils de François. À l'époque, il était question de créer une avant-garde, ben c'était à l'époque des illusions sur un axe Paris-Berlin-Moscou, hein, après la deuxième guerre d'Irak. Ben, l'idée d'une avant-garde européenne, hein, qui lance un mouvement au sein même de l'Union européenne pour justement constituer ce serpent de mer que beaucoup dénoncent, c'est celui d'une armée européenne. Ce qui nous fait venir justement un dernier point, en tout cas qui concerne la politique internationale, et qui pourra surprendre les auditeurs qui connaissent pas tes prises de position, bon, celles qui sont les tiennes depuis déjà des décennies, c'est l'idée que l'Union européenne, bon, qui est aussi, bon, qui n'est pas forcément très populaire, c'est le moins que puisse dire, c'est un euphémisme de le rappeler, serait un outil à transformer et non pas à détruire. Et donc, pour toi, des volontés de Frexit ou d'Italexit ou d'autres pays, bon, relèveraient totalement d'un écueil qu'il faudrait éviter. Quoi.
0: Non, mais c'est le Frexit et tout le reste, ce sont les Anglais ont arrêté maintenant parce qu'ils ont vu le résultat. Ce sont simplement des impulsions américaines et russes. Ça n'a aucun sens. Déjà, l'Union européenne, de toute façon, ne peut pas être démantelée. Elle peut avoir beaucoup de coûts, recevoir beaucoup de coûts, mais c'est historiquement, économiquement impossible de le démanteler.
1: Alors, la question. C'est pas souhaitable aussi. C'est-à-dire, on peut pas recréer. Enfin, nous sommes d'ailleurs tous les deux, et nous sommes pas seuls, partisans d'une synergie continentale européenne qui est de nature vitaliste, en fait, étant donné qu'aujourd'hui, à l'ère des grands espaces autocentrés, des grands empires de retour, bon, nous ne pouvons peser dans l'histoire et nous maintenir dans l'histoire à l'échelon continental,
0: Mussolini l'avait compris en 1921, donc je veux dire, après, je veux dire, les droites terminales prennent toujours le discours des autres. Et la question est une autre fondamentale. Il ne faut pas confondre le modèle et la dynamique. Alors évidemment, le modèle européen actuel n'est pas un bon modèle, mais c'est pas parce qu'il est européen, c'est parce que il est mal fait et c'est une mauvaise représentation de tous les mauvais modèles.
1: Voilà. On a transféré les mauvais modèles nationaux à l'échelon européen.
0: Mais cela dit, comme tendance, comme dynamique historique, elle vient de loin et même la plus proche vient de 1940. Et c'était très bien écrit, il y a un ouvrage extraordinaire d'Europa par le professeur de la Sorbonne.
1: C'est pas Poussou, non, je ne sais plus.
0: On reviendra dessus. Et cela dit, donc, c'est un phénomène, c'est une dynamique qui a été quand même toujours contrée et pas soutenue par les Américains. Et c'est une dynamique qui est en soi très intéressante et très souhaitable. Après, le modèle est un demi-avortement. Je veux dire que c'est plutôt l'économie européenne qui arrive dans un système évidemment capitaliste, comme tous les systèmes sont capitalistes aujourd'hui, donc avec tous les défauts du système capitaliste. Mais le problème, c'est que et encore souvent dans ce milieu, quand on a quelque chose qui va bien, on l'accuse de tous ces défauts qu'il a, mais en oubliant que tout le reste a le même défaut sans avoir la qualité. Donc, il y a beaucoup de choses qu'il faut changer, qu'on peut changer vraiment, mais la dynamique est très importante. Et surtout le fait aujourd'hui que l'Europe reste la troisième puissance, peut-être même la deuxième puissance mondiale au niveau économique et commercial, et qu'elle est, prise à plusieurs feux dans cette multi-alignement, dans cette nouvelle course aux sources énergétiques, ça rend des potentialités énormes. Et par exemple, chose qui est très importante pour moi, il est revenu dans l'imaginaire le sens de la guerre.
1: Oui,
0: et ça, c'est fondamental, parce que la guerre existe depuis toujours, Et on ne peut pas se passer de l'idée de la guerre. L'idée de la guerre, c'est une idée métaphysique qui est équivalente à l'idée de la vie. Comme on a caché la mort sous un tapis, on essaie de faire les essais rapidement, on ne veut pas en parler. Pareil, c'est pour la guerre. Et ceux qui n'ont pas la mentalité de la guerre, la mentalité de la guerre, qui ne veut pas dire faire la guerre, ce sont des peuples asservis. Donc le fait qu'on recommence à penser la guerre en Europe, c'est extraordinairement positif.
1: Complètement. Moi, c'est des choses aussi, c'est une position que je tiens depuis bien longtemps. On le voit, en Ukraine. L'Ukraine est vraiment l'exemple de l'exaltation des vertus guerrières ancestrales de nos peuples, hein, d'une bonne partie de la population, en tout cas de ses meilleurs éléments, hein, contrairement, voilà, à ce que certains vont propager en montrant des fois des phénomènes d'insoumission, etc. Mais on voit que globalement, on a un retour de la guerre dans notre espace mental. Alors que l'Union européenne, initialement, était basée sur un modèle économiste kantien, hein, de post-national, post-identitaire, comme une sorte de premier stade vers un État mondial. Donc là, effectivement, Nietzsche disait que l'Europe se fera au bord du tombeau. Bon, là, en fin de compte, on est un petit peu, je pense, dans cette perspective.
0: Oui, il faut aussi dire qu'il y a un chapitre, quand je parle de l'Union européenne, parmi les autres, qui s'appelle « Allant au-delà de l'Union européenne ». Donc, je ne suis pas en train de défendre le modèle de l'Union européenne, je suis pour aller au-delà dans plusieurs manières.
1: On a bien compris que, de nombreuses positions qui sont les tiennes et qui sont aussi les miennes, hein, nous sommes en accord depuis très longtemps sur ces questions-là, ressortent d'une position de troisième voie. Plus que jamais de position tercériste, et toi tu prônes un souverainisme européen. Par-delà donc l'européisme bruxellois et les tentations souverainistes de retour à l'État-nation. Alors que aujourd'hui, le spectacle que nous offre la géopolitique mondiale montre que le stade de l'État-nation ne peut pas suffire à garantir une régénération de nos peuples et notre maintien dans l'histoire. Et c'est ça que beaucoup de nos amis et camarades souverainistes ont encore du mal à percevoir et à admettre, ça veut dire. Et c'est ça qui montre qu'il y a encore beaucoup d'écueils mentaux, comme tu dis, pour essayer d'aller de l'avant. Hein, à de très nombreuses reprises, mon précédent invité aussi, qui était là il y a quelques semaines, on avait pu aborder aussi ce sujet hors antenne. Et faire comprendre que l'échelon continental est une nécessité vitale pour pouvoir avoir une chance de nous pérenniser en tant que sujet et acteur de l'histoire.
0: Il faut préciser, parce que souvent, les gens ont peur de dire « je deviens souverainiste européen, donc je ne suis plus français, je ne suis plus italien, je suis plus anglais ». Et ce n'est pas du tout ça.
1: Alors justement, j'allais y venir, c'est ta conception de l'imperium, ce rattachement au modèle impérial et avec cette question de la subsidiarité qui l'implique forcément.
0: Oui, mais je préfère faire un exemple pratique.
1: Dis-nous.
0: En Italie, il y a eu, quand l'Italie a été unifiée,
1: Risorgimento,
0: il y avait quand même le Royaume du Sud avec les Bourbons, etc.
1: Le Royaume de Sicile.
0: Oui, le Royaume de Sicile s'appelait. Et il y a eu quand même une forte résistance parmi des fidèles. Et en plus, il faut dire que il y a eu des moments historiques très intéressants, particuliers comme le siège de Gaeta. Il y a eu des gens qui sont morts dans camps de concentration non nourris par les Piémontais. Donc c'était un moment très tragique. Et il y a toute l'épopée de cette histoire qui a été écrit par un auteur italien qui s'appelle Alianello. Et aux années 20-30 du 20e siècle. Mais Alianello faisait partie du parti nationaliste italien et avait adhéré au fascisme. Donc il a assumé le passé contradictoire dans une synthèse. Et donc il a repris même la logique néo-bourbonne dans une logique nationale italienne. Et c'est ce que...
1: L'une ne contredisait pas l'autre.
0: Non, comme il y a eu pas mal de comment dirais-je, il y a eu parfois des choses pareilles entre la Vendée et Napoléon. Mmh. Alors, je ne suis pas. Ça, c'est pas tout à fait la même hypothèse, parce que l'Europe ne s'est fait pas contre la France, contre l'Italie ou contre l'Allemagne. Ça s'est fait comme l'Italie s'est fait entre Naples, Rome, Bergame, etc. Donc, toute identité reste très forte. Même en Italie, c'est très forte. Les identités locales sont très fortes et très contradictoires l'une avec l'autre, mais ça n'empêche qu'il y a une identité commune. Et alors, une identité commune qui est déjà européenne, parce que l'Europe vient avant, dans une certaine logique.
1: Non, il faut savoir que en fait, il y a plusieurs niveaux d'identité. Hein, ce que moi, j'ai coutume de qualifier d'identité triscalaire à trois échelles. Une identité de ce qu'on appelle les patries charnelles, c'est peut-être les provinces, les régions, l'identité historique et nationale, et l'identité civilisationnelle, impériale. Donc, ces trois identités ne s'excluent pas. Elles se complètent et chacune se décline selon le principe de solidarité où chacune développera les compétences qui sont celles du niveau où elle se situe. Et ça, souvent, on pense les choses en exclusivité, de manière exclusive, alors que là, et l'histoire nous le montre. Tu en as un exemple, effectivement, moi, ce qui me frappe en Italie, qui m'a frappé depuis très longtemps en tant que Français, c'est cette permanence des identités locales. Des identités, que ce soit, qui se déclinent au niveau dialectal, que ce soit au niveau architectural, des mémoires historiques locales, alors que la France a été arrasée par un modèle uniformisateur et jacobin, qui d'abord a colonisé intérieurement donc des populations qui n'étaient pas initialement francophones, avant bien sûr après de se projeter à l'extérieur de l'Hexagone. Alors il nous reste une dizaine de minutes. Comment, en fin de compte, qualifierais-tu, quelques mots pour terminer avant que je fasse mes petites chroniques sur justement cette confrérie des Lansquenets d'Europe que tu as fondée il y a un peu plus d'une dizaine d'années, qui, je le rappelle une fois de plus, va tenir ses 11e assises, ses anciennes 11e rencontres dans une belle bâtisse provençale que beaucoup d'auditeurs connaissent ou ont entendu parler. Et comment présenterais-tu aujourd'hui le stade auquel est arrivée donc cette initiative que tu as laissé le temps de se développer en fait de compter de prendre son envol?
0: En quelques minutes. Je vais essayer de parce que c'est assez énigmatique. Donc
1: ça l'a toujours été.
0: Oui, toujours été. Je parlais de la fonction mercuriale. Donc ce qu'ils font les Lansquenets d'Europe, c'est surtout de mettre ensemble de mettre ensemble de gens qui font partie de différents mouvements, de différents partis, de différentes sensibilités à niveau actif, et qui avec qui on relance un esprit particulier et pour lequel on revient aux fondamentaux. Ce sont des moments où on se rencontre après pour rayonner après, parce que chacun après rapporte dans ses propres pays les mêmes façons de respirer, la même façon de raisonner. De là sont nées beaucoup de choses, sont nées des différents instituts métropolitiques en Europe, ils sont nés aussi de relations professionnelles parmi des gens. Ça réussit énormément à faire dépasser de clivages, d'antipathie entre différents mouvements à niveau national. Donc c'est un mouvement qui à la fois est coagulateur et qui va après rayonner dans de certaines choses. Et ça fait partie d'un système de travail, d'une logique que j'appelle et que j'explique, que j'appelle dans le livre de la communauté des communautés. Pour expliquer, évidemment, on parle tellement de langues que c'est compliqué, donc on arrive à être synthétique, mais surtout, ce sont surtout les mots, les passages, les gestes. On fait du tai chi, il y a des maîtres d'arts martiaux, on fait des tournois, on parle de certains sujets. Cette année-là, pour la première fois, on aura de la fauconnerie.
1: D'accord, oui. Donc c'est une forme, en fin de compte, de militer ensemble dans des moments choisis, dans des moments forts, entre personnes qui sont pas forcément membres de toutes les mêmes structures, même des fois des structures qui sont parfois, je dirais pas opposées, mais parfois rivales ou en conflit. Mais il y a une volonté de dépasser cette appartenance pour créer cette appartenance commune. En fait, qu'on déclinait notre vision de l'imperium au niveau communautaire, au niveau convivial, et créer des liens indissolubles, surtout bon, axés vers une même perspective, dans une même direction, quoi. Et globalement, voilà, ce sont un petit peu les positions générales que nous avons déclinées aujourd'hui qui, en fin de compte, nous meuvent avec, bon, bien sûr, des ouvertures au maximum de pays européens. Même si la latinité italienne, espagnole reste encore bon, prédominante, il y a encore du travail à faire pour l'ouverture sur l'Europe centrale, l'Europe baltique, l'Europe orientale.
0: Alors, je me rends compte que quand cette émission sera écoutée, il manqueront 12 jours, donc peut-être que ce sera un peu trop tard, mais si quelqu'un veut être intéressé, comment lui donner un contact, parce que si je vais citer la...
1: Nous pourrons laisser un contact sur le site de notre radio. Sur la page de notre émission. Alors, il nous reste... sûrement, Claudia me dit qu'effectivement, le compte à rebours s'écoule inexorablement, ce qui me laisse juste le temps de rappeler une récente parution à laquelle, d'ailleurs, tu as modestement contribué, mon cher Gabrielé. Il s'agit du volume 5 de la revue d'études doctrinales Sparta, qui est donc édité par les éditions Eidos, donc sous la direction de rédaction de Philippe Baillet. Donc c'est une revue qui commence à faire son petit chemin au sein d'une mouvance que j'espère de plus en plus élargie par sa rigueur, par sa qualité doctrinale. Et ce dernier numéro qui vient de sortir donc est consacré à quelque chose, à un sujet qui t'est plus que jamais cher, mon cher Gabriel, c'est le legs que Rome, que la romanité nous a laissé, donc avec un dossier intitulé « Le legs de Rome, virtus, fides, pietas », un édito intitulé « L'actualité de Rome, c'est son éternité », donc avec plusieurs textes de Jules Evola, de Jean Baillet, de Nuccio Danna, de René Péchon, de Flavius Joseph, on va prendre quelques classiques, de Thierry Buron. La revue est également assortie d'articles divers, sous la rubrique Mélange. Article d'Antoine Dress, alias Egonon, que j'ai toujours le plaisir de recevoir dans cette émission, sur l'œuvre de... ce que nous devons retenir de l'œuvre de Louis de Bonald, article de Jean Bataille sur les fonctions secrètes et l'utilisation de la monnaie métallique par les Spartiates, deux articles de Philippe Baillet sur le cosmisme grec et dans l'œuvre de Kostas Papaioannou, et un entretien donc qu'il avait donné à un mensuel suisse, de nombreux comptes rendus, donc c'est toujours une revue très stimulante pour l'esprit, pour l'âme et l'esprit, devrais-je dire, donc la revue Sparta aux éditions Eidos, volume 5, que l'on peut se procurer notamment sur le site des éditions Acribeia ou dans les quelques rares bonnes librairies qui demeurent sur notre territoire, ou par correspondance notamment chez Europa Diffusion également, de notre ami qui a eu la bonne idée d'éditer ton dernier ouvrage, dont je rappelle donc les références, donc La Révolution Silencieuse, aux éditions du Paillon, pour la modique somme de 20 euros. Voilà, un ouvrage à lire attentivement, à méditer et surtout à traduire en acte. Et puis, ces rencontres d'Élan Skenet et cette synergie qui est lancée au niveau européen, pour justement cohérer une avant-garde que nous appelons de nos voeux dans ces temps qui le nécessitent plus que jamais. Des projets d'écriture, Gabriel, il nous reste 2 minutes pour...
0: je viens de faire...
1: Oui, mais il est sorti l'année dernière.
0: Laissons le temps de compter. Là, il vient être traduit en espagnol. Bientôt, ce sera en portugais, mais on verra bien.
1: Oui, polonais, peut-être, non. Il y avait les camarades
0: peut-être.
1: Polonais. Ouais, Bon, en tout cas, voilà, on souhaite un joli succès à cet ouvrage. Et j'encourage en particulier les plus jeunes, justement, cette génération prometteuse dont tu nous as parlé tout à l'heure, à l'acquérir et à le faire leur. Voilà. La Révolution Silencieuse, Gabriel Inolfi. Mais Gabriel, merci beaucoup.
0: Merci à vous.
1: D'avoir été présent. Tu me couvois maintenant.
0: Merci à toi radio, et à la radio.
1: Il y a Claudia ici présente, Claudia aussi, notre charmante ingénieure. Et puis, je donne rendez-vous à tous nos auditeurs pour de prochaines aventures métapolitiques au cœur de l'été. Au revoir. 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
2: 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Très bonne nuit à tous, il est 1h24, vous êtes bien à l'écoute de Radio Courtoisie. Je vous rappelle qu'à 2h du matin, dans un peu plus d'une demi-heure, nous retrouverons Lucien Rabouille pour son Libre Journal, Une vie, une œuvre, Maurice Barrès avec Michel Guéner comme invité à l'occasion de la parution de son livre Maurice Barrès, le grand écrivain retrouvé. Et à 4h, Marc Bessou avec Les Neiges du Kilimandjaro, l'émission d'hier soir, la bande-son des Neiges du Kilimandjaro au programme. Et avant de retrouver Lucien Rabouille, une demi-heure de musique consacrée cette nuit sur Radio Courtoisie à Michel Richard de la Lande 1657-1726 avec les fameuses symphonies pour les soupers du roi et le concert de trompette pour débuter avec la symphonie du Marais dirigée par Hugo Rennes.
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Voilà, chers auditeurs, c'est la fin de cette demi-heure de musique consacrée cette nuit sur Radio Courtoisie à Michel Richard Delalande. Delalande, 1657-1726, avec les symphonies pour les soupers du roi. Interprétée ici par la Symphonie du Marais, dirigée par Hugo Rennes, disque compact Harmonia Mundi. Il est 1h59 minutes, tout juste dans un instant. Dans une minute, nous retrouverons Lucien Rabouille pour son libre journal Une vie, une œuvre. Maurice Barrès avec Michel Guéner à l'occasion de la parution de son livre Maurice Barrès. Nous retrouverons Lucien Rabouille pour son libre journal Une vie, une œuvre. Maurice Barrès avec Michel Guéner à l'occasion de la parution de son livre Maurice Barrès, le grand écrivain.

0: Avance, merci.
1: Et tout à l'heure, à 5h30, les pâturages du ciel avec Tanguy de Vienne, canicule au pluriel. La climatisation est-elle vraiment de droite? À 4h, les neiges du Kilimandjaro avec Marc Bessou, la bande son des neiges du Kilimandjaro. Et tout de suite, voici le libre journal de Lucien Rabouille. Très bonne nuit à tous. Vous êtes bien à l'écoute de Radio Courtoisie et il est 2h.
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0: Chers amis auditeurs de Radio Courtoisie, vous écoutez le Libre Journal du vendredi soir, animé comme de coutume désormais par Lucien Rabouille. Nous sommes préenregistrés, bonjour pour ceux qui nous écoutent en direct, bonsoir pour ceux qui nous écouteraient la nuit en différé. Une question ce soir à l'occasion d'une parution d'une biographie. Comment devient-on Maurice Barrès? Comment passe-t-on de prince de la jeunesse, patriarche des lettres, super dandy, amant magnifique, avant-garde d'une jeunesse assoiffée de liberté, nourrie de la culture européenne du Paris cosmopolite du début du XXe siècle à ce fameux écrivain proscrit? Marqué au fer rouge par l'antisémitisme, la récupération politique, sa réputation de rossignol du carnage pendant la Première Guerre mondiale, un lectorat finalement assez rare, pour ne rien dire des rééditions, très lacunaires, très pauvres, de son absence de cursus universitaire ou dans les programmes scolaires. Comment devient-on Maurice Barrès? Je serai accompagné, pour répondre à cette question, de Michel Guéner. Bonsoir monsieur.
1: Bonsoir.
0: Vous êtes avocat et auteur, vous êtes biographe, essayiste. On vous doit plusieurs ouvrages, notamment une question, la mondialisation va-t-elle s'arrêter? Ou encore une question, un ouvrage sur la décision politique, ou encore une biographie de Pierre Gide, une vie d'avocat. Ce soir, vous venez avec un travail au long cours, Maurice Barrès, le grand écrivain retrouvé. Comment devient-on Maurice Barrès? Comment passe-t-on du prince de la jeunesse au vieil académicien? Du dandy cosmopolite au prophète de l'enracinement? Du chantre du moi au théoricien des morts, des pères et de la transmission? De l'admirateur de l'Allemagne à l'écrivain de la revanche? Du lecteur de Hegel au défenseur des vieilles églises de France? Du déraciné au découvreur de l'enracinement? Du romantique des sensations au géographe des patries? Du séducteur de salon au député nationaliste de Lorraine, de l'homme qui cherche l'exaltation à celui qui cherche désormais l'unité nationale. Du voyageur qui réinvente Venise, Tolède ou Sparte au défenseur passionné de la Lorraine, du maître admiré de Gide, de Proust, de Malraux, d'Aragon à l'écrivain proscrit des programmes scolaires. Du vivant couvert d'honneur à l'auteur dont les œuvres ne sont aujourd'hui plus rééditées, du monument national à l'écrivain maudit. Comment devient-on Maurice Barrès? Question assez ample, peut-être assez ambitieuse, la première, pas la plus simple.
1: Maurice Barrès, c'est un jeune homme né à Charmes, dans les Vosges, qui tout de suite se prend de passion pour la littérature. Et la littérature est pour lui un refuge et à la fois un horizon. Car il n'aime pas le collège, il n'aime pas le lycée. Et lire, pour lui, c'est déjà trouver avec les auteurs ses vrais compagnons de jeunesse, qui ne sont pas ses co-religionnaires des collèges et des lycées. C'est un refuge. Et puis c'est un horizon, parce qu'il sait que s'il écrit, il ira à la capitale. Et il va connaître ce chemin que tous les jeunes dandys du 19e siècle, du 20e siècle, ont connu. Ils partent de leur province et ils vont à Paris. Et donc, on est Maurice Barrès par la littérature tout au commencement, et elle ne le quittera jamais, même s'il aura des engagements politiques qui vont nuire à son image de grand écrivain. Mais en tout cas, tous ses engagements politiques seront libellés avec une écriture parfaite. Il aura toujours le souci d'une écriture parfaite. On peut même dire qu'à la fin de sa vie, il était celui qui écrivait le mieux le français. D'ailleurs, certains critiques disaient, si l'on veut une référence de la bonne phrase, on lit Barrès et on n'aura pas l'équivalent chez d'autres auteurs qui l'ont beaucoup, beaucoup aimé au début du XXe siècle.
0: Une jeunesse lorraine, en effet, une formation au lycée. Vous nous dites, vous écrivez, que le tempérament se révèle déjà. Il se mêle assez mal aux casernes scolaires de notre République, à cet enseignement extrêmement exigeant, mais aussi extrêmement abstrait, quelque part assez asséchant. Ce Maurice Barrès se révèle finalement dans l'adversité intellectuelle dès le lycée.
1: Il est seul. Et cette solitude, c'est bloc contre bloc vis-à-vis de la société. Et donc, il sortira des années de collège et du lycée, pas révolté au sens « je vais tout